Jones, totalement parano, le révérend, illuminé, était convaincu, et il le disait, que l'armée américaine viendrait décimer sa congrégation sur laquelle il régnait en maître. Qu'il était loin alors, le temps où Jim Jones avait des amitiés haut placées, et même jusqu'à la Maison Blanche. Nous sommes le dimanche 19 novembre 1978, à Johnstown, dans le Guyana. Le Guyana, c'est un petit pays anglophone d'Amérique du Sud, au nord de la Guyane française, pays frontalier du Venezuela et du Brésil. Et au beau milieu d'une jungle luxuriante au climat moite, des hélicoptères de l'armée américaine arrivent et se posent dans une immense clairière près de petits baraquements au toit blanc. C'est ici qu'une secte est installée depuis environ un an. Le People's Temple, le temple du peuple. Des soldats et des enquêteurs du FBI descendent des hélicoptères, ils avancent, les armes à la main. Ils sont très prudents parce qu'ils ont reçu en pleine nuit un inquiétant télégramme en provenance de l'ambassade américaine de Georgetown, la capitale du Guyana. Ce sont quelques mots, mais qui font froid dans le dos. La CIA rapporte un suicide de masse à Johnstown. Et là, c'est en fait une scène d'apocalypse que découvrent les hommes du FBI. Plusieurs centaines de corps, d'hommes, de femmes et d'enfants, allongés, la plupart sur le ventre, face contre terre. Ceux qui sont sur le dos ont le visage de la douleur et de la bave blanche encore au coin des lèvres. Certaines des victimes sont criblées de balles, et près des cadavres, on trouve souvent des gobelets ou des cuves presque vides. Les soldats et le FBI sont absolument sidérés. Ils n'ont jamais vu ça, et d'ailleurs certains s'évanouissent et sont pris de vomissements. Pourtant, beaucoup ont fait la guerre du Vietnam, et ils sont quand même habitués des scènes de crime. Mais là, voir tous ces cadavres amoncelés, dont des enfants et même des bébés, c'est absolument insoutenable. Ça rappelle d'ailleurs les images des camps de la mort de la Seconde Guerre mondiale au moment de leur libération. Dans cette macabre découverte, toute vie semble avoir disparu. Même les oiseaux de la région, si bruyants d'ordinaire, se sont tus dans un silence maléfique. Pourtant, on voit apparaître une poignée de survivants. Hagards, terrifiés, ils sortent des feuillages où ils sont restés tapis, silencieux pendant plusieurs heures. Et là, ils s'approchent des enquêteurs et des soldats qui les prennent très rapidement en charge. Au total, ils sont 87. 87 rescapés, miraculés, d'une journée qu'ils n'oublieront sans doute jamais. Lors des autopsies, les légistes analysent le liquide retrouvé dans les cuves. Il s'agit d'un mélange de soda à l'orange et de cyanure. C'est ce cocktail explosif que les victimes ont bu avant de mourir. Au total, 913 personnes sont mortes, parmi elles 276 enfants. La plupart jamais identifiés d'ailleurs, ni même réclamés par leur famille, reposeront dans une fosse commune. Mais en fait, ce ne sont pas 913, mais 914 personnes qui ont perdu la vie à Johnstown. Parce que dans un bungalow, un homme a été retrouvé mort, assis sur une chaise, une balle dans la tempe. Et c'est évidemment Jim Jones lui-même, le fondateur du Temple du Peuple, qui a prémédité, organisé cette tuerie. Lui, il a été trop lâche pour s'infliger le martyr de l'empoisonnement qu'il a fait subir à ses disciples et il a préféré mettre fin à ses jours d'une manière radicale et surtout instantanée. James Warren Jones naît en 1931 dans une famille pauvre de l'Indiana. C'est un état rural du nord-ouest des États-Unis. Il est le fils unique d'un père invalide qui ne travaille pas. Sa mère est ouvrière, elle est syndicaliste et ses idées communistes passent assez mal dans un état conservateur comme l'Indiana. Alors très tôt, Jones, gamin solitaire et livré à lui-même, découvre la religion grâce à une voisine qu'il prend sous son aile. Il a 10 ans quand il rejoint une église pentecôtiste, le Gospel Tabernacle. À l'adolescence, Jones évangélise dans la rue et ses prêches sont teintés de militantisme communiste. Il dénonce la ségrégation raciale et il

Francisco. Ah, la Californie, à cette époque, c'est l'épicentre de la vague hippie. Elle grouille de communautés et de groupuscules pacifistes et contestataires qui croient en toutes sortes de divinités à coups de drogues diverses et d'une sexualité débridée sans aucune barrière morale. Ouvert aux blancs comme aux noirs, le temple du peuple promeut la bienfaisance, la générosité, la tolérance. Jim Jones, grand brun bronzé, en costume cravate, qui porte toujours des lunettes au verre fumé, est un prédicateur très charismatique et chaleureux. Chaque dimanche, il attire des milliers de personnes qui viennent écouter ses prêches enflammées. Il s'agit majoritairement d'Afro-Américains californiens qui vivent dans la misère des ghettos, mais il y a aussi des Blancs, plutôt idéalistes, issus des classes moyennes et surtout motivés par l'injustice. Jim Jones, qui se prend pour un prophète, rêve alors d'une église qui unit toutes les races d'une famille arc-en-ciel. Mais voilà, la face cachée de ce mouvement ouvert, progressiste, caritatif, est beaucoup, beaucoup plus sombre. Dès l'arrivée des nouveaux fidèles au sein du Temple du Peuple, leurs passeports leur sont confisqués et ils doivent d'ailleurs se dépouiller de tous leurs biens, sans aucune exception. Parfois, ils doivent même abandonner la garde de leurs enfants. Jim Jones, lui, agit comme bon lui semble et sans aucune moralité. Il commet des sévices corporels et des abus sexuels, y compris sur des mineurs. Des femmes deviennent ses esclaves sexuels et des adeptes subissent des passages à tabac s'ils ne respectent pas les règles ou alors s'ils s'endorment pendant un sermon. Jones est un manipulateur particulièrement sadique. Il va même jusqu'à monter un stratagème pour faire croire qu'il a des dons, qu'il est capable de guérisons miraculeuses. Ainsi, il fait avaler de puissants tranquillisants à des membres du temple. Lorsqu'ils se réveillent, ses membres constatent qu'ils ont une jambe ou un bras dans le plâtre. Le pasteur prétend alors qu'ils ont fait une chute et ont une fracture grave, mais que grâce à ses pouvoirs, au pouvoir que Dieu lui a conféré, eh bien, il va les guérir. Alors, à l'église, Jones enlève leur plâtre et leur demande de se lever, de marcher et de danser pour prouver qu'ils sont rétablis. Le célèbre « Lève-toi et marche ». Tout cela, évidemment, sous les vivats des fidèles en délire qui ne voient pas du tout la supercherie. De plus en plus paranoïaque et sous l'effet notamment des drogues dures, comme la cocaïne et mythomane en plus, Jim Jones affirme que le rêve américain n'existe pas et que le pire est en train d'arriver. Le pire, c'est une bombe nucléaire. Oui, c'est certain, il l'assure. Elle va s'écraser et seul le temple du peuple peut sauver la planète de cette destruction programmée. On le voit bien, Jim Jones est en plein délire et malgré les dérives de la secte, eh bien, il n'est pas inquiété. Et pour cause. L'homme a le bras long. Il peut compter sur des appuis importants. Il corrompt les plus hautes autorités, dont un responsable de la police, et joue même un rôle important dans les élections du maire de San Francisco et du gouverneur de Californie. En récompense, Jones occupe un temps la présidence de la commission pour l'habitat de San Francisco. Le pasteur organise aussi une réunion de soutien en faveur de Jimmy Carter, le candidat démocrate à la présidentielle de 76. Le secrétaire d'État à la santé et à l'éducation va même jusqu'à féliciter Jones pour, je cite, « son extraordinaire contribution au développement de la dignité humaine ». Avec le recul, ça fait froid dans le dos. Mais précisons tout de même que ce n'est pas un cas isolé. D'ailleurs, aux États-Unis, les églises et le monde politique sont très proches. Chaque élection présidentielle, y compris d'ailleurs jusqu'aux plus récentes, montre à chaque fois le poids important de la religion dans le choix des Américains. Toutefois, des enquêtes journalistiques commencent à émerger et elles évoquent des plaintes contre Jim Jones pour tentative d'homicide, maltraitance, détournement de mineurs. Mais là encore, Jim Jones peut compter sur ses amis. Le procureur du district de

0: San Francisco, un proche du pasteur, et à qui d'ailleurs il doit son élection, abandonne toutes les poursuites. Conscient malgré tout que son carnet d'adresses ne va pas pouvoir le protéger encore très longtemps, Jim Jones décide donc de quitter l'Amérique, de s'exiler à des milliers de kilomètres de la Californie, direction le Guyana, en Amérique du Sud. Et pour convaincre ses disciples de tout quitter pour le suivre, là encore, le pasteur leur raconte des bobards. Il prétend que la CIA va arrêter tous les membres du Temple du Peuple et les interner dans des camps de concentration. Et ça marche. Plus c'est gros, comme on dit, plus ça passe. Et donc, sur des hectares de forêt vierge difficile d'accès, près d'un millier de fidèles qui ont rejoint Jones travaillent jusqu'à 18 heures par jour pour défricher et construire des baraquements. En quelques semaines, la ville pousse comme un champignon. Elle porte tout naturellement le nom du pasteur, Johnstone. L'endroit se veut une cité idéale qui vit de l'agriculture, en autarcie, sans l'aide de quiconque de l'extérieur pour assurer sa subsistance. Johnstone, la nouvelle terre promise face à l'holocauste nucléaire et racial préparé par les États-Unis. Mais la colonie agricole, vous l'imaginez bien, est en fait un camp de redressement. Les adeptes travaillent 6 jours sur 7, plus de 12 heures par jour, sans possibilité de fuir, surveillés par des gardes armés de revolvers et de fusils braqués sur eux en permanence. L'emprise de Jones est totale. À tout moment, les fidèles peuvent être réveillés en sursaut en pleine nuit via des sirènes hurlantes crachées par des haut-parleurs. C'est ce qu'on appelle les nuits blanches. Et c'est une technique de conditionnement bien connue par la privation de sommeil et l'obligation d'écouter d'interminables prêches. Les membres les plus récalcitrants de la secte sont roués de coups ou shootés avec de puissants sédatifs qu'on donne d'habitude dans les hôpitaux psychiatriques. Rien ne semble arrêter Jim Jones, il veut même savoir qui est prêt à donner sa vie pour lui. Alors un jour, à l'issue d'un dîner, eh bien, il fait croire à ses fidèles qu'ils viennent de prendre leur dernier repas, car ce repas, il était empoisonné. Vous imaginez la tête des fidèles. Puis il éclate de rire en précisant que c'était une blague et qu'il voulait juste savoir si les membres du Temple du Peuple sont absolument dévoués et loyaux. À Johnstone, les conditions de vie sont effroyables. 2 minutes de douche par jour, maximum sans aucune intimité, c'est ce qui est accordé dans cette chaleur accablante, avec une humidité épouvantable. Les disciples de la secte sont touchés par les maladies tropicales, ils ne mangent pas à leur faim, les enfants souffrent de malnutrition, et dans les pavillons, les fidèles s'entassent et dorment sur des lits superposés. Ils n'ont aucune nouvelle de leurs proches, et pas le moindre accès avec le monde extérieur. Beaucoup veulent partir, mais Jim Jones leur affirme qu'ils seront tout simplement assassinés s'ils quittent le temple du peuple. Et il envoie ses hommes de main ou ses fils dans les alentours pour tirer des coups de feu en l'air, ce qui laisse penser qu'en dehors de la secte de Johnstone, aucune sécurité n'est garantie. Toutefois, une adepte réussit un jour à fuir Johnstone et à rentrer aux États-Unis. Son témoignage est absolument accablant pour Jim Jones et des familles inquiètes du sort de leurs proches partis au Guyana et dont ils n'ont plus de signes de vie décident alors de porter plainte. Le député démocrate de Californie, Leo Ryan, ouvre donc une commission d'enquête. Et accompagné de familles et de journalistes, Ryan décide de se rendre à Johnstone pour faire la lumière sur la situation à l'intérieur du Temple du Peuple. Lorsque Jim Jones apprend cette visite, il ordonne alors que tout le campement soit nettoyé et il impose des séances de répétition aux adeptes afin qu'ils répondent des phrases toutes faites comme des robots lorsque des questions leur seront posées. Alors en novembre 1978, lorsque Leo Ryan et sa délégation débarquent à Johnstone, ils sont accueillis à bras ouverts, avec repas de fête et spectacle de danse. Mais voilà, très vite, il y a quelque chose qui cloche. La tension devient pesante, les journalistes n'ont pas le droit d'accéder à certains bâtiments, et lorsque Jim Jones est interviewé, toujours flanqué de ses gardes du corps, son comportement interroge. D'abord, il parle lentement, puis peu à peu, il s'emballe et se met même à hurler des propos inquiétants, les mains tremblantes. Il parle même de meurtre et de suicide collectif. Au cours de cette enquête, le député Ryan échappe même à une tentative d'assassinat et dès lors, effrayé, il décide de rentrer au plus vite aux États-Unis. Mais voilà, il ne reverra jamais la Californie. Parce que le 18 novembre 78, au moment où Leo Ryan s'apprête à monter dans un avion à Porquetuma, à 10 km de Johnstown, avec les journalistes et les membres de la secte qui veulent quitter cette prison à ciel ouvert et retrouver leurs proches, un commando armé déboule sur le tarmac, une fusillade éclate, Leo Ryan et 5 autres personnes sont assassinées, 11 sont blessés. Évidemment, le commanditaire de ce guet-apens, c'est Jim Jones. Et dès lors, les événements s'emballent. Un peu plus tard dans la journée, le pasteur s'exclame devant plus de 900 fidèles que l'armée guyanaise s'apprête à débarquer à Johnstown et que la seule solution est donc de quitter la terre. « Ne soyez pas effrayés de mourir, leur dit-il. La mort est une amie. » Et il ajoute « Si nous ne pouvons pas vivre en paix ici, alors, mourons en paix. Ce n'est pas un suicide, c'est un acte révolutionnaire pour protester contre ce monde inhumain. » Puis Jones exhorte ensuite les fidèles à boire ce qu'il présente comme un remède. En fait, il s'agit d'un breuvage toxique, létal, à base de cyanure qui fermente dans des fûts depuis des semaines. La plupart des membres de la secte refusent de mourir, mais quand ils voient qu'ils sont encerclés par les hommes de main de Jones, armés de mitraillettes, de fusils d'assaut, ils comprennent que de toute façon, ils n'ont pas le choix. Les bébés, puis les enfants, sont les premiers à avaler la boisson, sous les hurlements de leur mère, qui doivent elles-mêmes leur administrer le poison, et elles ont beau implorer le révérend de les laisser vivre, Jones, le regard caché par ses lunettes fumées, reste totalement impassible. Alors que les victimes prises de convulsions s'effondrent les unes après les autres et agonisent pendant de longues minutes dans d'atroces souffrances, de nombreux adeptes tentent de fuir, mais la plupart sont rattrapés, contraints de boire le poison ou alors tués par balle. Et puis c'est au tour de Jim Jones de mourir. Après le massacre, une cassette audio de 45 minutes enregistrée par Jim Jones en personne est expertisée par le FBI. Elle retrace les dernières minutes avant l'irréparable. On y entend le dernier prêche du pasteur, puis les cris et les pleurs des fidèles au moment d'ingurgiter le mélange à base de cyanure. Le monde entier découvre alors, effaré, l'horreur de Johnstown. Aujourd'hui, contrairement à d'autres gourous comme Charles Manson, Jim Jones ne fait l'objet d'aucune vénération, d'aucun culte. Une chape de plomb est tombée sur ce gourou maléfique. Il ne reste d'ailleurs plus rien de Johnstown que la forêt tropicale a envahi. En 2021, il a été question d'un biopic avec Leonardo DiCaprio dans le rôle du pasteur. Mais voilà, ce projet, jusqu'à présent, n'a jamais vu le jour.
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4: Après sa séparation avec Florent Pagny, Vanessa Paradis part aux États-Unis pour faire des chansons et enregistrer un album avec le chanteur Lenny Kravitz. Le rocker devient son amoureux et elle le suit dans ses virées nocturnes de New York à Los Angeles. Un soir de 1994, dans un club branché de LA qui vient d'ouvrir sur Sunset Boulevard, le Viper Room, on lui présente le patron. Un acteur qui a déjà tourné dans Édouard aux mains d'argent, Arizona Dream, Ed Wood et qui s'appelle Johnny Depp. « Je suis tombée amoureuse de lui dans le noir, j'avais même pas vu sa tête », dira Vanessa des années plus tard. À l'époque, Johnny Depp est en couple avec la top modèle Kate Moss et Vanessa Paradis avec Lenny Kravitz, puis pendant quelques mois avec l'acteur français Stanislas Mérard. Vanessa et Johnny se sont recroisés 4 ou 5 fois grâce à des amis communs et le jour où ils sont redevenus célibataires, libres comme l'air, ils sont tombés dans les bras l'un de l'autre. Ça s'est passé à Paris, à l'hôtel Coste, un soir de 1998. Johnny Depp fêtait ses 35 ans, il était en France pour le tournage du film de Roman Polanski « La 9e porte » et Vanessa a tout fait pour assister à son anniversaire. Johnny Depp a raconté cette soirée sur RTL en 2010.
5: Je me souviens qu'il y a une douzaine d'années, j'étais ici à Paris. J'habitais à l'hôtel Coste pendant le tournage avec Roman Polanski. Au bout de la salle, j'ai aperçu un dos prolongé par un cou sublime qui m'a fasciné. C'était comme une sculpture. Soudainement, la statue s'est retournée et elle avait le visage de Vanessa. Elle m'a regardé, puis est venue vers moi en me disant « Bonjour, est-ce que tu te souviens de moi ?» car on s'était rencontrés avant. Et là, avant même de lui répondre, j'ai su que j'étais foutu.

0: Un des premiers témoins de cette idylle naissante entre Vanessa Paradis et Johnny Depp, c'est le réalisateur des Bronzés, Patrice Lecomte. À l'automne 1998, il tourne son film La fille sur le pont avec Vanessa dans le rôle principal.
1: Quand on a tourné La fille sur le pont, elle habitait en France, bien sûr. Elle était au début de sa grande histoire d'amour avec Johnny Depp, dont on apprenait que de temps en temps, il venait la voir sur le tournage, mais en secret. Alors, on savait qu'il était par là, long, mais enfin, voilà. Et c'était merveilleux parce que j'étais au courant, quoi, de son histoire d'amour sensationnelle, quoi. C'est une histoire d'amour exemplaire, quoi. J'en étais quelques-uns un peu au courant. Et je sentais bien en la filmant qu'elle était la belle personne qu'elle est, mais qu'en plus, c'était une belle personne amoureuse. Et que ça lui donnait, déjà, elle qui a de la lumière, ça lui donne une lumière supplémentaire. La lumière de quelqu'un qui est heureux dans sa vie et qui était heureuse de faire ce film, quoi.
0: Loin des caméras, Vanessa vit un conte de fées. Elle est amoureuse de Johnny Depp et elle est enceinte sur le tournage du film La fille sur le pont. Lily Rose naît en mai 1999, 2 mois après la sortie du film.

0: C'est elle qui dit Mummy dans la ballade de Lily Rose, plage 12 de l'album Bliss de Vanessa Paradis. La famille Deb Paradis vit entre Los Angeles et la France. Vanessa et Johnny achètent un hameau provençal de 15 hectares dans le Var, à Plan de la Tour, à 10 minutes du golfe de Saint-Tropez. Une résidence de 12 chambres, des maisons d'hôtes et même un restaurant privé. Ils donnent naissance à leur fils Jack en avril 2002. Johnny Depp triomphe avec le film Pirates des Caraïbes, si bien que les habitants du coin les surnomment la brindille et le pirate. On les aperçoit au café du coin, ils font le marché comme monsieur et madame presque tout le monde, mais ça ne dure pas longtemps. Assez vite, ils deviennent invisibles. Car ce qui ne change pas dans la vie de Vanessa Paradis, c'est la présence des paparazzis.
1: Ça devient compliqué à partir du moment où on devient parent et ça implique vos enfants qui n'ont vraiment, qui ne méritent pas ça. Donc ça, c'est très très dur à vivre au quotidien parce que c'est assez violent en fait. Les gens se retrouvent avec des photos de paparazzis dans le magazine. On n'a pas l'impression que c'est grand chose. Mais en fait, on a affaire à des photographes qui sont, et encore plus aux États-Unis qu'en France, qui sont terriblement agressifs, qui vous maltraitent, quoi, qui s'approchent très très près de vous, qui font exprès de vous mettre en rogne pour obtenir des choses. Mmh. Et voilà, quand on est avec ses enfants, c'est vraiment détestable, et puis ça fait peur. Enfin, c'est vraiment quelque chose de terriblement injuste, que je ne pense pas qu'un artiste appartient à son public 24 heures sur 24 et 365 jours par an, parce que c'est pour ça qu'on travaille, qu'on va à la rencontre de son public, qu'on va faire des concerts, qu'on va se balader à travers un pays ou plusieurs. Mais il y a des moments où les artistes sont malades, ont besoin de dormir ou ont besoin de...
2: Ah bon ?
1: Donc ça c'est quelque chose que je trouve pas non plus qui est pas facile. Mais à côté de ça, c'est quand même une vie que j'ai choisie. Effectivement, cette célébrité vous permet beaucoup de passe-droits. Évidemment, enfin, dans les choses faciles, évidemment, vous avez des tables au restaurant comme ça, que vous n'avez pas de réservation. L'air de rien, ça change beaucoup de choses.
0: Et toujours cette volonté de ne pas trop se plaindre, de relativiser. Il n'empêche que Vanessa Paradis, devenue maman, s'inquiète pour ses enfants. Et son nouveau statut de mère réveille en elle des traumatismes du passé. Elle se confie en 2001 dans l'émission Fréquence Star.
3: Moi, c'est-à-dire, je voudrais bien être discrète, mais on m'empêche un petit peu d'être la discrétion. Oui, non, je pense que ça sera beaucoup plus difficile pour notre fille, parce qu'on lui mettra sur le dos une pression qui n'est pas la sienne, et j'ai assez peur de ça. Je pense que déjà, quand on est enfant, au départ, bon, moi, ma fille, elle a 2 ans passé, quoi, donc pour l'instant, elle est vraiment... Elle est avec nous tout le temps, quoi. Il va arriver un moment où elle va aller à l'école et où elle va commencer à vivre sa vie, quoi. Et comme toute maman, je pense, j'ai tellement peur qu'on lui fasse du mal et qu'on l'abîme, qu'on ait envie de lui briser plein de choses, quoi. Donc je crois que c'est le cas pour toutes les mamans du monde. Mais en plus, quand t'es quelqu'un de célèbre, moi j'ai vécu ça avec ma petite sœur. Quand elle avait 3-4 ans, moi j'en avais 15-16. Et donc j'étais déjà connue. Et donc elle a commencé à l'école, et entre les enfants et les professeurs, ils ont pas été doux avec elle. Au contraire, ça a été très violent et très brutal et odieux, quoi. Et elle a beaucoup souffert de ça.
0: Dans l'ombre, Vanessa Paradis et Johnny Depp n'acceptent aucune intrusion dans leur vie privée. Il ne laisse rien passer. Hugues Royer, auteur du livre Vanessa Paradis, La vraie histoire, paru chez Flammarion.
4: Il y a quelque chose de très paradoxal dans leur façon de parler de leur vie privée, parce que ce sont des gens qui parlent de leur vie privée, qui parlent de leur amour. Vanessa Paradis, elle est dithyrambique quand elle parle de Johnny Depp, son amoureux, l'homme le plus formidable, le plus intelligent. En revanche, dès que on montre le couple en famille, ils attaquent de façon très très sévère, ils sont très procéduriers. Johnny Depp est un des seuls Américains à attaquer les journaux français, les magazines français. Du coup, il y a une sorte de paradoxe qui fait que quand même relativement leur vie privée est bien protégée.
0: Et c'est vrai que Lily Rose et Jack ont pu grandir à l'abri des regards. En 2009, Lily Rose a 10 ans, Jack 7 ans, et Vanessa Paradis me confiait qu'ils étaient déjà artistes dans l'âme.
1: J'espère qu'ils commenceront pas si tôt que moi, ça c'est sûr. Enfin, j'espère qu'ils feront ce qu'ils veulent, je les pousserai à pas du tout à ça. Mais aller voir, je pense qu'ils pourraient faire beaucoup de bien à tout. beaucoup de monde. Oui, allez voir faire. Ils ont des multiples talents.
0: Dans la dynastie Paradis, Lily Rose est celle qui, comme ses parents, a choisi la lumière. Elle apparaît pour la première fois au cinéma en 2014 dans une comédie horrifique. Elle n'a que 15 ans et Vanessa est derrière elle.
1: Évidemment, je lui donne des conseils de maman, mais elle est très décidée. Elle sait très bien ce qu'elle veut pas déjà.
0: Lily Rose est aujourd'hui actrice et mannequin. Je l'avais rencontrée au Festival de Cannes en 2016. Elle était venue présenter un de ses premiers films, La Danseuse.
2: Travailleuse, quand je suis passionnée d'un scénario, passionnée d'un rôle, j'ai envie de travailler, j'ai envie de faire de la recherche, d'apprendre. Pour moi, il n'y a rien qui peut me donner autant de plaisir que de me perdre comme ça dans un rôle. Ça fait tellement de bien pour moi de pouvoir lâcher mes émotions, lâcher ma vie, mes sentiments et de devenir une autre personne. Pour moi, c'est la chose la plus libérante au monde, quoi. C'est pour ça que j'adore ce métier.
0: C'est fou. Sa maman aurait pu dire exactement la même chose.
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0: Ça, c'est Jack. Depuis leur naissance, les enfants de Vanessa Paradis font partie de ses disques. Ce titre Jacadi, dans l'album Divine Idylle, a été écrit et composé par la chanteuse pour son fils.

Jack est aujourd'hui un jeune homme qui a la vingtaine et qui, lui, a choisi l'ombre. Il n'a jamais pris la parole publiquement, il n'est pas du tout branché réseaux sociaux, il a longtemps travaillé incognito dans un bar à Paris et maintenant, c'est lui qui compose pour sa mère.

0: Jack Depp est en effet présent dans l'album Le Retour des Beaux Jours. Il signe la musique de cette chanson, Élément, et il joue du piano sur ce morceau qui ressemble à un gros câlin entre une maman et son fils.
1: À force de l'entendre composer des choses trop belles à côté de moi et moi qui cherche à écrire des bonnes chansons, bah je lui ai demandé si je pouvais avoir ce morceau parmi les autres qu'il fait et qui m'a beaucoup inspirée parce que c'est un super compositeur.
0: Depuis 20 ans, votre famille proche fait partie de vos albums. Ça vous rassure aussi ?
1: Non, mais là, je sais pas que ça me rassure, c'est que ça me plaît. C'est même, comment dire, je le ferais pas si ce qu'ils font ne me plaisait pas. Enfin, je fais plein d'autres choses avec eux. Il y a pas de problème pour passer du temps avec eux. Il se trouve que ce qu'ils font m'inspire beaucoup, beaucoup. Et que, par exemple, la chanson que j'ai faite, alors j'ai composé la musique et c'est Lily Rose qui a écrit un poème. C'est un poème, en fait, qu'elle a écrit, enfant, il y a très longtemps. Et c'est un poème qui m'a toujours tellement plu, tellement bouleversé, et que j'ai même mis en musique il y a 10 ans. Mais il manquait une partie de musique. Il manquait une partie cruciale, puisque c'était le refrain. Et c'est le genre de choses qu'on laisse sur ses dictaphones en se disant que c'est pas super. Et en fait, en le réécoutant, j'ai trouvé ça quand même pas mal, et je l'ai terminé.
0: Ce morceau s'appelle I'm Alive.
1: Oui.

Dans son album Le Retour des Beaux Jours, Vanessa Paradis envoie aussi des mots d'amour enflammés à son mari, le réalisateur, auteur Samuel Benchetrit. Il a été le principal artisan de l'album précédent et cette fois, il est une source d'inspiration pour la chanteuse. Le morceau « Un amour de jeunesse », écrit avec Étienne Dao, raconte leur histoire. «

0: c'est une chanson qui parle de mon amoureux, enfin qui est même plus que mon amoureux puisqu'il est mon mari. Ouais, c'est une chanson qui parle de nous, comment on a grandi mais à 500 mètres l'un d'autre et qu'on s'est rencontrés beaucoup plus tard dans la vie. Je parle énormément de moi dans ce disque, mais d'abord j'ai pas écrit la moitié des textes, donc il y a aussi énormément de ce que Étienne décèle de moi, il y a aussi énormément de gens à qui je pense et que j'ai envie de réconforter, donc tout ça fait un joyeux mélange qui fait que ça reste pudique, parce que ouais non, j'aimerais pas étaler tout mon cœur devant tout le monde, enfin personne ne fait ça.
1: Samuel Benchetrit est le premier mari de Vanessa Paradis. Ils se sont passés la bague au doigt le 30 juin 2018 à Saint-Siméon, le village de la famille Paradis en Seine-et-Marne. Une cérémonie intimiste en présence des enfants et des chanteurs Mathieu Chédid et Raphaël. Pour être le plus discret possible et avoir la paix, fait rare, les mariés avaient obtenu la permission de ne pas publier les bans en mairie. Ainsi, Vanessa et Samuel ont pu se dire oui pour la vie.

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2: Nous sommes sur une île, mais pas une île déserte. Nous sommes dans une ville où les passants déambulent entre les étals des marchands chargés de fruits sucrés, de légumes, de poissons frétillants et de viande bien grasse. Des odeurs savoureuses de brochettes, d'oignons, de poissons, de poulets ou encore de cochons grillés flottent dans l'air. Les hommes et les femmes sont vêtus de tuniques colorées. Les enfants jouent délicieusement dans les ruelles ombragées. Et, assis sur des bancs de pierre, des vieux commentent la vie qui s'écoule en buvant du vin frais dans de larges coupes en bronze. Dans le port, des dizaines de bateaux sont à quai. Ils viennent de Grèce, d'Italie, de Libye, d'Égypte et de plus loin encore. On se presse pour décharger des épices, des étoffes, des pierres précieuses, des céréales, des amphores pleines de cette huile noire qui brûle dans les lampes. Les chants des marins s'échappent des tavernes où ils dansent avec des femmes. Il fait beau ce matin-là, très beau. Le ciel est bleu, pas un nuage à l'horizon, et une douce brise venue de l'océan rafraîchit les rues. C'est paradisiaque. On est à Santorin pour ceux qui connaissent. Enfin, ça y ressemble. C'est une journée paisible et heureuse dans l'une des plus belles villes de l'île. C'est alors que brutalement, le vent remplace la brise. Il vient du large et pousse de lourds nuages noirs. Il souffle de plus en plus fort, s'engouffre maintenant dans les rues et tourbillonne sur les places. Voilà la pluie qui tombe en rafale. Les gens courent dans tous les sens pour trouver un abri dans une maison, dans un temple ou dans une boutique. Dans le ciel qui s'assombrit, les oiseaux se regroupent en nuages affolés et criards. Ils tournoient au-dessus de la ville comme s'ils étaient perdus. Les rats envahissent les rues. Les chiens hurlent à la mort. Les chats sont hystériques. Les chevaux se cabrent et arrachent leurs longes. Puis, la mer se retire. On n'avait jamais vu ça. Elle est partie, d'un coup. Dans le port, les bateaux gisent maintenant sur un champ de boue couvert de poissons morts. Les habitants sont sidérés par cette désolation. Et soudain, voilà la terre qui se met à trembler, de plus en plus violemment. Les maisons vacillent, puis s'effondrent. Les rues se lézardent et des gouffres bouillonnants de lave s'ouvrent. Les hommes et les bêtes sont avalés par cet enfer. Et puis, voilà la mer qui revient. Comme un mur sombre qui apparaît au loin, couvrant l'horizon. Une vague gigantesque et qui avance très vite. Plus vite qu'un cheval au galop. On le voit très bien maintenant, ce mur d'eau. Il est tout proche, monstrueux, si haut qu'il cache le ciel. Il arrive, il est là. Et il dévore tout dans un immense grondement qui résonne dans le ciel noir. Le cataclysme va durer un jour et une nuit. 24 heures pour engloutir un monde. L'île d'Atlantide. Et depuis, on la cherche. C'est le philosophe grec Platon qui nous rapporte cette histoire. Il affirme que c'est une histoire vraie, mais dès le départ, il y a un détail, un gros détail qui ne colle pas, c'est la date. Platon, en effet, situe son histoire de l'Atlantide en moins 9000 avant Jésus-Christ. Moins 9000, on le sait aujourd'hui, c'est la préhistoire, la période dite du néolithique. Alors, certes, les hommes commencent à se sédentariser, à construire des villages, mais de là à élever des cités entières et des temples couverts d'or, c'est peu crédible. Ce serait donc une fable que Platon a racontée, une allégorie adressée à ses concitoyens. Mais il y a tellement de détails, de descriptions, de précisions géographiques, historiques, que cette fable est devenu réel. Platon travaille comme le fera Tolkien, bien plus tard avec son fameux Seigneur des Anneaux. Avant de raconter son histoire, il crée un monde, des lieux, des peuples, des cultures, des civilisations, des dieux. L'histoire de l'Atlantide commence donc au tout début du monde, quand les dieux se partageaient la terre. Poséidon a hérité de l'île d'Atlantide, située au milieu de l'océan Atlantique, ou plus exactement, pour citer Platon, au-delà des colonnes d'Hercule. Pour vous situer, les amis, les colonnes d'Hercule, c'est notre détroit de Gibraltar. Et au-delà, à l'ouest, c'est l'Atlantique. Et sur l'Atlantique, il y a donc une île gigantesque, presque un continent, l'équivalent de la Nouvelle-Zélande ou peut-être même de l'Australie. Là, le dieu Poséidon va tomber sous le charme d'une jeune habitante de l'île, humaine, mortelle, qui se nomme Clito. C'est joli comme nom. De leur union naîtront 10 enfants, uniquement des garçons. L'île est alors divisée en 10 territoires, 10 royaumes, un pour chaque fils de Poséidon et Clito. À noter que le plus âgé de ses fils se nomme Atlas. C'est lui qui va donner son nom à l'île de l'Atlantide, et d'ailleurs à l'océan Atlantique aussi, qui entoure l'île. Les premiers habitants de l'Atlantide, les Atlantes, sont donc des demi-dieux. Et tous ceux qui vont suivre seront directement d'essence divine. Retenez bien ce détail, hein, car il est important pour la suite de l'histoire. Dans un premier temps, les Atlantes vont bâtir une société idéale. Leur île est somptueuse. Et eux-mêmes sont des êtres mesurés et sages, qui travaillent à améliorer en permanence leurs connaissances pour construire un monde encore meilleur. Les années et les générations passent, et nos Atlantes vont se sentir de plus en plus à l'étroit sur leur île. Alors pourquoi ne pas conquérir de nouvelles terres, puisqu'ils sont supérieurs à tous les autres peuples? Pourquoi ne pas profiter aussi de leur puissance divine? Alors, les Atlantes vont décider de monter la plus forte et la plus grande armée qu'on ait jamais vue. Ils vont se lancer à la conquête du monde. Ils ne se tournent pas vers l'ouest, mais vers l'est, vers l'Europe et l'Afrique. Ils occupent ce qui est aujourd'hui le Portugal, puis l'Espagne, l'Italie, la Grèce, ainsi qu'une bonne partie de l'Afrique du Nord, du Maroc à la Libye. À ce moment-là, seuls les Athéniens vont leur résister. Athènes, le fief de la démocratie, sera la seule puissance capable de repousser les Atlantes. Platon nous enseigne ici au passage que la démocratie est plus forte que la tyrannie. Mais avec leur appétit de conquête, les Atlantes ont déçu les dieux qui leur ont donné tant de pouvoir. Étant leurs descendants directs, les Atlantes se devaient de lutter contre leurs instincts humains, conquérants et destructeurs. Et c'est parce qu'ils ont obéi et cédé à cette part humaine et sombre de leur être qu'ils seront punis par le plus puissant de tous les dieux, j'ai nommé Zeus.
3: Quiconque ose défier la puissance de Zeus doit être puni.
2: Et la colère de Zeus va être terrible. Il va déchaîner les éléments. La terre, l'air, le feu et l'eau qui vont détruire en une journée seulement toute la civilisation des Atlantes, comme je vous l'ai raconté au début de notre aventure. Voilà l'histoire que nous a laissé Platon. Et le message qu'il adresse aux Grecs est on ne peut plus clair. Attention, vous avez certes bâti une merveilleuse civilisation tournée vers la connaissance, l'art et la philosophie, mais si vous êtes dévoré par l'avidité, si la soif de posséder devient la plus forte, alors vous vous détruirez vous-même. Un message d'autant plus clair si on le remet dans le contexte historique de l'époque. Au 4e siècle avant Jésus-Christ, en effet, Athènes a repoussé l'Empire perse et se trouve au cœur d'une bataille entre les Macédoniens, les Spartes et d'autres cités pour conquérir toute la Grèce. Platon lance donc un avertissement aux Athéniens. Si vous poursuivez vos rêves de grandeur, vous finirez comme les Atlantes. Voilà, les amis, fin de l'histoire de l'Atlantide. Maintenant, c'est une autre histoire qui va commencer, celle de sa recherche. Durant quelques siècles, disons jusqu'à la Renaissance, au 15e siècle, personne ne se préoccupe plus de cette histoire de l'Atlantide. Les érudits qui lisent Platon n'y voient qu'une fable, une de plus. Un sujet de réflexion, une parabole sur les forces et les faiblesses de l'humanité. Mais arrive alors la période des grandes découvertes. On construit des bateaux de plus en plus performants, notamment les caravelles, on sillonne le globe. Et celui qui va relancer bien involontairement le mythe de l'Atlantide, c'est Christophe Colomb. Quand ce dernier traverse l'Atlantique et découvre l'Amérique en 1492, il démontre qu'il existe bel et bien un nouveau continent à l'ouest, autrement dit, au-delà des colonnes d'Hercule. L'idée germe donc que l'Atlantide pourrait bien être une réalité. Et plus la science progresse, plus elle donne des arguments à cette hypothèse. Les découvertes sont de plus en plus nombreuses. Au 18e, 19e siècle, on déchiffre les hiéroglyphes égyptiens. On trouve les premiers squelettes de dinosaures, des grands lézards fossiles, comme on disait alors. Et là, vous allez me dire, attendez, quel est le rapport entre l'Atlantide et Jurassic Park? Il n'y en a pas. Sauf que ces découvertes prouvent que des civilisations développées et puissantes se sont bel et bien totalement effondrées. Et que des mondes inconnus, comme celui des lézards géants, ont existé. Nous sommes maintenant en 1874. On découvre au sud de la Grèce la ville et la civilisation de Mycène, une cité antique qui a dominé les îles de la mer Égée 1000 ans avant Jésus-Christ. Ce n'est toujours pas l'Atlantide, mais Mycène donne du baume au cœur des chercheurs. Elle montre que de nouvelles cités peuvent encore être découvertes. En 1881, le sénateur américain Ignatius Donnelly invente une nouvelle théorie. Les descendants des Atlantes seraient en fait les Mayas et les Égyptiens. Il défend l'idée qu'après l'engloutissement de l'Atlantide, des survivants ont réussi à traverser l'Atlantique vers l'est et vers l'ouest. Ceux qui sont allés vers l'Amérique ont créé la civilisation Maya en Amérique centrale, et ceux qui sont parvenus sur les côtes nord-africaines et en Méditerranée sont les pères de l'Égypte antique. Comment Ignatius explique-t-il sa découverte? Eh bien, tout simplement par les pyramides. Selon lui, les pyramides sont des constructions typiques des Atlantes, et donc, les pyramides mayas à l'ouest et les pyramides égyptiennes à l'est sont héritées des Atlantes. Tout cela peut faire sourire. Mais si vous tapez les mots « pyramide »,« maya », »,« Égypte » et « Atlantide » sur Internet, vous verrez que la théorie a toujours beaucoup d'adeptes. Au début du XXe siècle, une nouvelle cité antique, Akrotiri, est découverte sur l'île de Santorin, dans la mer Égée, dans les Cyclades. Oh, allez-y, c'est magnifique. Et cette fois, tout semble correspondre. Akrotiri était une ville florissante, riche et puissante, et elle a été détruite par une explosion volcanique qui a entraîné des tremblements de terre et des tsunamis il y a plus de 3000 ans. On l'a retrouvée ensevelie sous les cendres, comme Pompéi. La nouvelle a alors fait le tour du monde. Ça y est, on a retrouvé l'Atlantide. Et puis finalement, non. Les archéologues ont calmé tout le monde. Cette ville était effectivement opulente, mais ne possédait sûrement pas la puissance maritime et guerrière pour conquérir le bassin méditerranéen. Une nouvelle idée a alors germé. Si Akrotiri n'est pas l'Atlantide, son sort a quand même sûrement inspiré Platon, qui n'aurait donc pas totalement inventé l'Atlantide, mais aurait romancé et magnifié la réalité pour créer sa fable. Au même moment, va surgir la théorie de la dérive des continents, qui est aujourd'hui admise par l'ensemble de la communauté scientifique. Depuis 200 millions d'années, les terres émergées de notre planète se sont scindées en îles et en continents. Il est plus que probable que, durant ce processus, des terres aient été submergées par de violents cataclysmes. Cet argument ravit les adeptes de l'Atlantide. Au XXe siècle, les nouvelles technologies se mettent au service de la science. Les satellites nous offrent une nouvelle vision de la Terre et les fonds marins sont ratissés par des sonars de plus en plus performants. Le passé géologique de notre planète se révèle. Et l'idée que des terres autrefois habitées soient aujourd'hui perdues au fond des mers n'est plus du tout un fantasme. Il existe bel et bien d'immenses territoires submergés par les flots. Tenez par exemple le Doggerland. Il y a 10 000 ans, cette terre reliait la France et la Grande-Bretagne. On a retrouvé au fond de la Manche des restes de forêts, des plaines, des os de mammouths et des traces d'habitations humaines. Bref, tout un monde englouti. Ces découvertes irréfutables scientifiquement prouvent donc bien que l'Atlantide aurait pu exister. Plus récemment, en l'an 2000, au large d'Alexandrie, dans la baie d'Aboukir, en Égypte, on a découvert une nouvelle cité engloutie. La ville d'Héracléion, en grec, que l'on nomme Tonis, en égyptien. Cette ville a deux noms, car elle est le fruit d'un mélange entre les civilisations grecques et égyptiennes. Elle a disparu il y a 2000 ans, emportée là encore par un tremblement de terre et par un tsunami gigantesque. Aujourd'hui, les passionnés de l'Atlantide sont plus nombreux que jamais. On imagine l'Atlantide dans l'archipel des Açores, aux Bahamas, en Sardaigne, en Catalogne, mais aussi dans le Caucase, en Mongolie et même dans le Sahara. La dernière théorie en date est celle de la péninsule ibérique. Tout le territoire du Portugal et de l'Espagne serait en effet à l'emplacement de l'Atlantide. La région est proche d'une zone sismique, coincée entre deux plaques tectoniques, l'eurasienne et l'africaine. Si vous vous baladez dans les plaines au pied de la Sierra Nevada, peut-être marchez-vous sur les vestiges de la merveilleuse cité Atlante. En fait, les amis, l'Atlantide est à la fois partout et nulle part. On ne compte plus les romans, les bandes dessinées, les séries télévisées, les dessins animés et les films qui s'inspirent du mythe. Walt Disney en a fait un dessin animé.
4: Je trouverai l'Atlantide tout seul, même si je dois louer un pédalo.
2: Jules Verne l'a recherché dans 20 000 lieues sous les mers. L'homme de l'Atlantide a bercé notre enfance télévisuelle. Aquaman y nage toujours au cinéma.
5: L'Atlantide a toujours eu un roi. Aujourd'hui, il lui faut plus.
6: Et mieux qu'un roi, ce serait quoi?
5: Un héros.
2: Indiana Jones et Lara Croft la cherchent encore dans les jeux vidéo. Bob Moran y vit lui aussi une de ses aventures.
7: Je m'appelle Bob Moran. Nous venons de loin pour comprendre ce qui vous est arrivé.
8: Bienvenue dans notre cité, messieurs.
2: Black et Mortimer s'y débattent.
9: Une question me brûle les lèvres. Où sommes-nous? Je doute fort que vous appreniez quoi que ce soit, mon cher Blake.
10: Vous êtes ici, en Atlantide.
2: Bref, le mythe n'est pas mort, loin de là. Il est devenu une icône pop, une usine à rêves, une source d'inspiration pour les romanciers, pour les scénaristes. Et il faut bien reconnaître qu'on adore y croire. C'est pas vrai? Elle vous a plu, mon histoire? Même si on préfère quand même éviter l'avertissement de Platon à travers sa fable. Car si on ne peut prouver l'existence de l'Atlantide, ce qui est certain, en revanche, c'est que les civilisations, elles, finissent bel et bien par disparaître.
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2: Ça vous fait drôle d'être avec votre mari ici?
3: Moi, ça me fait drôle déjà d'être parmi vous, parce que moi, je suis une fan de l'émission, je suis une fan de Michel Bernier, d'Isabelle Mergault, mais de toute la troupe en même temps.
2: Je sens que vous nous aimez plus que votre mari. Et Olivier de Kersauzon vous impressionne?
3: Un très impressionnant, et comme Adil aussi.
4: Ah, merci. Merci.
3: C'est une grande révérence.
5: Adil n'est pas impressionnant. Il est beau, mais il n'est pas impressionnant.
3: Et puis, il est beau en vrai. Pauline. Il est beau en vrai.
4: Merci.
5: Mais arrête pas de parler, celui-là.
2: C'est vrai, hey. pour une débutante.
5: Hey, tu vas te calmer. Pauline, je voulais savoir.
3: Pardon, Isabelle.
5: Dis-moi tout.
3: Oui.
5: Je voulais savoir si ton mari gardait son écharpe polie.
3: Mais oui, mais bien sûr, ça nous sert d'accessoire, évidemment.
5: Ah,
3: mais évidemment, on a des pratiques peu communes.
4: Vous l'avez déjà menotté avec ?
3: Bien sûr, très souvent.
4: Ah, t'es comme ça, toi.
2: Ça fait 50 ans qu'il est menotté par le gouvernement.
4: Je savais pas qu'on pouvait venir avec ses copines.
5: Mais c'est sympa, moi.
4: Ah,
3: non, mais on est mariés quand même. Hein.
2: Qu'est-ce que vous dites?
6: Il n'y a pas assez de place, Gilles.
2: Non, mais Pamela Anderson pourrait venir la prochaine fois.
4: Bah, avec grand plaisir. Moi, j'ai aucun problème avec elle. Je trouve que c'est une femme extraordinaire, très intelligente.
2: On va la faire venir.
4: On peut la faire venir, mais est-ce qu'elle va vouloir me revoir? Je suis pas sûr.
3: Pour les gens de ma génération, Alerte à Malibu, c'était quelque chose, hein.
4: Ben vous avez
3: on a rêvé devant Pamela Anderson
5: tous,
3: quand même.
5: On a tous acheté un maillot rouge. Ça donnait pas tout à fait pareil.
3: Il n'allait pas de la même façon, bon. Mais.
7: Eh ben moi aussi, j'ai acheté un maillot de bain et puis après j'en ai fait une écharpe, voilà.
2: Olivier de Kersauzon, on vous dérange pas, non, parce que ça fait 3 minutes que vous êtes sur votre téléphone, là.
5: Ah bah pour une fois que tu es sur quelque chose.
8: Je suis maladroit, moi, donc il me faut du temps pour faire des trucs.
4: Oh, matelot.
5: Ah, pousse, mousse, tu pousses et ça mousse.
2: Mais qu'est-ce que vous faites, Olivier? À qui vous répondez, là?
8: Mais non, je réponds à personne, j'essaie de me connecter sur la station de la boîte, là, mais.
5: Non, mais.
8: C'est merdique, ça marche pas.
4: C'est un comble pour lui de pas pouvoir naviguer sur Internet.
2: Oh! Mais il est en forme!
5: Et poète!
2: Bon,
5: et poète!
2: Alors, ben ça alors!
5: Voilà, c'est joli!
2: Mais c'est vrai que vous avez été capitaine, vous aussi, alors pas sur des bateaux.
8: Sur le garçon maudit, donc c'est autre chose.
4: Non, mais par contre, blague à part, j'ai le permis moto. Bon, bateau.
6: Ah, bah si tu comprends, on est mal barré, hein!
4: Non, parce que je viens d'avoir le permis moto.
6: Ah.
4: Mais j'ai le permis bateau.
2: Ah,
4: et parfois, je prends le bateau et je vais en mer tout seul.
2: Sans rire.
4: Ouais. Non, ça c'est pas blague à part. Et je vous jure, j'ai une fenêtre de concentration qui est très courte et là, elle est maintenant. Faut en profiter, monsieur Gazon. C'est quand je suis en mer.
2: Kersauzon.
8: Qu'est-ce qu'il va nous faire chier là?
5: Non, mais c'est pas Cabé Jardin, hein.
8: Attends.
4: Olivier.
5: Voilà, voilà. Appelle Olivier.
4: Je peux vous appeler Olivier?
8: Qu'est-ce qu'il le simplet de la pelouse là? Qu'est-ce qu'il lui prend? Ah non, mais
4: je
8: vous jure, j'ai perdu longtemps.
4: J'ai trouvé une paix absolue en mer.
2: Ah bah voyez, ça fait plaisir à Olivier, ce que vous dites.
8: Mais t'as compris ça?
4: Ouais.
5: Ça vide la tête, hein.
2: Et alors, vous naviguez où, monsieur?
4: Alors, quand je vais dans. Bah, chez moi, je suis de Saint-Raphaël, Fréjus. Donc, je fais sur la côte d'Azur. Et là, tranquille, je m'évade. Je crois que le maximum tout seul, c'est un 12 mètres que j'ai pris.
5: Mais tu le gonfles?
6: Est-ce que tu gonfles les rames aussi?
4: Non, mais je vous jure. Michel, si t'étais en même moment que moi sur la côte d'Azur, je t'emmène.
2: Pourquoi j'ai besoin d'une bouée en plus?
6: Oui. Non, c'est pour faire l'équilibre.
4: Non, mais c'est quelque chose, la mer en bateau.
2: Mais vu dès qu'on attaque Michel, ça c'est drôle. Caroline Diamant, on peut lui dire toutes les horreurs. Les gens se marrent dès que vous attaquez Michel. Ah, vous avez remarqué Michel, ça.
5: Ah, tout le monde siffle.
2: C'est je ça d'être
5: protégée.
2: Aimé, hein, quand même. Hein.
5: Voilà, je suis aimé. Ah, protégée.
2: C'est beau, ça.
5: Pareil, quand vous m'attaquez, tout le monde se marre.
2: Ah hein. Oui, mais vous, c'est normal. Allez, une première citation. Ce sera quelque chose de classique pour la première citation pour Madame Poré, Alexandre Poré, qui habite en Moselle, qui a dit « Ce n'est pas parce qu'en hiver, on dit « Fermez la porte, il fait froid dehors » qu'il fait moins froid dehors quand la porte est fermée. »
5: Pierre Dac.
2: Pierre Dac, évidemment. C'est une question d'actualité. Et c'est bien Pierre Dac. Christophe Barbier, aujourd'hui, il est tout timide. Il est venu avec son épouse. C'est un peu comme si Olivier était venu avec sa charmante compagne. Femme, parce qu'ils sont mariés.
5: Bah oui, femme.
2: C'est comme si vous étiez venu avec votre quincailler, voyez.
5: Ah non, non. Non, c'est fini entre lui et moi. Il avait trop de vis, mon quincailler.
2: Non, monsieur de Kersauzon, elle était...
8: Elle dit pas n'importe quoi avec ma meuf, toi.
2: Non, bah non, je l'aime beaucoup. Elle est restée en Polynésie ou elle est...
8: Ouais, pour venir ici, tu ferais quoi?
5: Eh ben, elle serait avec toi. Une femme doit toujours accompagner son mari.
7: Mieux vaut qu'elle soit en Polynésie qu'en polygamie.
2: Alors là... Vous devez vous marrer à la maison, Pauline. Ouais. Alors l'autre citation pour Monsieur Boulanger, donc qui habite Bonnevaux dans l'Essonne, qui a dit « Les curés se consolent de n'être pas mariés, justement, quand ils entendent les femmes se confesser. »
5: Sacha Guitry,
2: non. Mais c'est un dramaturge.
3: 20e siècle.
2: Alors, un dramaturge du 20e siècle. Bon, il était né juste à la fin du 19e, en 1899.
5: La biche,
2: non.
5: Fédo.
2: Et d'ailleurs, il est né à Normand, il est né à Rouen, il est mort au Havre.
7: Marcel Achard.
2: Non.
5: Il est drôle ou il est pas drôle?
2: Oh non, c'était plutôt vraiment...
7: Bourdet?
2: Non. Quand on est au Havre, on connaît bien, parce qu'il y a sa maison, c'est une très belle maison, qui donne sur la plage du Havre.
4: Vous n'êtes pas du Havre?
2: Oui. Oui.
5: Alors vous devriez le savoir, c'est qui?
2: Ben, je le sais qui c'est. C'est pour ça que je l'ai choisi, parce que je suis très fier. Mais attention, il n'était pas vrai, il est né à Rouen, il est mort au Havre. Ah
7: ouais. Mort en quelle année?
2: Il est mort en 1989.
5: Ah oui, dis donc. Ah ben, c'était hier.
2: Il a même été président du jury du Festival de Cannes, en 63, l'année de ma naissance. Il a été journaliste à l'Humanité, à l'International. Il est entré à l'Académie Goncourt en 49.
5: Personne ne vous croit.
2: Monsieur.
7: Oui, Marquier, oui,
2: en plus, devant votre femme.
7: En plus.
5: Non, mais elle m'intimide, c'est pour ça. Bah oui,
7: je perds tous mes moyens, là, aujourd'hui.
3: Elle a défait le premier bouton de la chemise, là.
7: La chemise, pour respirer un peu.
2: Quand il défait le premier bouton...
3: Ah ouais, c'est que ça va pas, là.
2: Et quand on arrive à la braguette, alors...
7: C'est que ça va mieux, quand même.
2: On va donner 300.
7: Oh, on peut voir son prénom pour un dernier indice?
5: C'est trop facile.
3: On a donné beaucoup d'indices.
5: Ne t'appelle pas.
4: Trop facile, pas pour moi.
2: Son prénom, ce que je peux vous dire en tout cas, c'est que ses initiales, ça fait As.
4: Alexandre Stewart.
2: Non. As, vous l'aurez compris, As.
5: As.
2: Non, écoutez, là, c'est bien triste.
5: Armand Salacrou.
2: Ah bah oui, mais c'est trop tard.
5: Ah bah oui, mais ça y est, mais t'es arrivé là, sur le gong. Mais moi aussi, j'ai dit Armand. Mais c'était un petit gars qui s'appelait Armand, l'avait pas de popo, l'avait pas de maman.
2: Bah oui, mais en tout cas, on vient de faire 300 euros sur le fil.
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2: Alors écoutez, je vais vous demander qui est mort en s'empoisonnant, en mordillant l'extrémité de son calame.
4: Qu'est-ce que c'est un calame?
2: Ah bah voilà, c'est la question, qu'est-ce que c'est un calame?
3: C'est un truc religieux, non?
2: Ah non, un calame, je peux vous dire ce que c'est. Un calame, à l'époque, c'était un roseau taillé avec une pointe au bout qui permettait d'écrire, évidemment. Il n'y avait pas encore de plume à cette époque-là.
4: Un calame.
2: On utilisait un

0: Mais oui, non, mais c'est vrai, n'importe quelle plante, souvent on la suce comme ça, en se baladant, en discutant, et c'est très dangereux.
1: Et oui.
2: Et là, il s'est empoisonné volontairement.
0: Eh oui, non, c'est très dangereux.
1: J'avais oublié que vous étiez là, vous voyez, ça me fait plaisir. Ça me fait plaisir de voir votre...
0: Oui, enchanté.
1: De voir votre grand retour dans l'émission, Chantal.
3: C'est vrai, c'est un philosophe.
1: Un philosophe, oui, bien sûr.
3: C'était celui qui était avec Néron, là.
1: Non,
4: ça, c'est pas... Ça, c'est la Rome. Mais tu étais radio classique.
2: Vraiment à côté.
3: Non, Platon.
4: N'importe quoi, on dirait que tu étais radio Porcheri ou je sais pas quoi.
3: Faites la terre. Démosthène.
1: Démosthène. Bonne réponse.
3: J'avais besoin de cette mise en route.
5: Tu l'as bien mouché, la vilaine.
2: Ah oui, t'as lui fait du bac à l'âme.
6: Attention, ne pas mordiller les roseaux. Hein.
2: Ah oui,
6: Chantal.
2: Oui, il faut jamais mordre le bouton roseau.
6: Le roseau de ton mari, t'y touches plus. Hein.
1: Après la mort de Démosthène, je voudrais évoquer la mort de celle qui est partie à l'âge de 35 ans. C'est jeune. Hein. On est en 1879.
2: Ah oui, c'était l'espérance de vie de l'époque. Hein.
1: Pardon.
2: C'était l'espérance de vie de l'époque.
1: Oh, pas quand même, 35 ans, non.
3: 35, c'est léger quand même.
1: 1879, il est 15h30. Et, et notre émission...
2: Au moment des grosses têtes.
1: On n'émettait pas encore à cette époque là.
0: Et la dame au caméléon.
1: Non, ce n'est pas la dame au caméléon.
4: C'est pas un personnage de fiction, c'est une vraie femme.
1: Ah, c'est une vraie femme qui a été jouée d'ailleurs au cinéma à plusieurs reprises.
2: Ah oui.
1: La première actrice à avoir joué ce rôle, s'appelait Pierrette Lugan. Mais il y a eu aussi Marie-Hélène Breillat.
3: Marie Duplessis.
1: Non, Sidney Penney, Katia Miron.
0: Sidney
1: voilà.
0: Penney.
1: Comment vous dites?
0: Non, attendez.
1: Je n'ai pas entendu ce qu'elle a dit.
2: Elle a dit Sidney Pénis.
6: Oh là.
2: Elle est en forme.
4: C'est pas la fille de Victor Hugo.
1: Ah non, c'est pas la fille.
2: C'était une
4: comédienne.
3: C'est une écrivaine.
1: Ah, écrivaine, non. Elle n'a
0: comédienne.
1: Pas, non. On a beaucoup écrit sur elle, mais elle n'a pas écrit elle-même. Et d'ailleurs, il y a encore un livre là qui sort, signé Philippe Le Guillou aux éditions Salvatore.
6: Salvatore Adamo?
1: Non, paraît-il très réussi.
0: Je vais dire une connerie.
1: Oui,
0: Sarah Bernard.
1: Sarah Bernard, elle est morte très vieille, Sarah Bernard.
0: Juste pour parler d'elle.
4: Est-ce qu'elle était française, en fait?
1: Ah, elle était française, oui.
4: Mais pas danseuse.
1: Pas danseuse, du tout.
4: C'était une comédienne.
1: Je peux peut-être vous aider en vous disant qu'elle est morte à Nevers. Enfin, à 15h30 et à Nevers en même temps.
3: Sand? Non, c'est pas. À Nevers moins le quart?
1: Oui, je viens de la faire, monsieur.
4: C'est pas Eugénie, la femme de Napoléon?
1: Ah non.
3: Ah non, elle est morte très âgée, elle. Est-ce que c'était pas Marie Pleyel?
1: Mais non, mais c'est une des
3: Une diva.
1: Ah, c'est une des Françaises les plus connues au monde. Hein.
2: Ah bon.
1: Elle est morte à 35 ans.
2: Et Marie Curie.
1: Mais non, elle a...
0: Matahari.
1: Mais Matahari, d'abord...
3: Mais non, elle au 19e siècle,
1: était,
3: alors. Hein.
1: Elle n'était pas française, en plus, Matahari.
4: Est-ce qu'elle était la muse de quelqu'un?
1: Ah non.
2: Elle faisait quoi, la dame?
3: Mais pourquoi était-elle connue? On n'a pas trouvé.
1: C'est tout le problème.
2: Parce qu'elle a été un fait divers.
1: Ah, un fait divers. C'est pas tout à fait un fait divers, mais on peut considérer
6: c'est
1: que...
6: C'est un fait de printemps?
1: Non, mais...
2: C'est que...
4: Elle a été la protagoniste.
1: Même si c'est vrai qu'on l'a connue plutôt l'hiver, puisque ça, on a commencé à la connaître en février 1858, vous voyez. Elle avait 14 ans, rendez-vous compte.
2: 14 ans?
6: Mais non.
0: Elle avait disparu, on l'a retrouvée.
1: Et puis elle est morte à 35 ans, vous voyez.
2: Mais c'est pas possible, mais c'est qui?
3: Elle a-t-elle l'héroïne d'un fait divers?
1: Fait divers, c'est pas le mot, même si je vous dis ça se passait en hiver, c'était en février.
4: C'est à voir avec une guerre?
1: Pas une guerre, non.
4: Une révolution?
1: Ah non plus, non.
0: Elle avait-elle enlevé par un ours?
1: Ah non. Non, même si ça se passait, de ce côté-ci, parce que elle est morte à Nevers, mais ce n'est pas à Nevers qu'elle a vécu son enfance, c'est plutôt dans les Pyrénées.
3: Soubirou.
1: Bernadette Soubirou. Bonne réponse de Fabrice. Ben oui.
3: Aïe. Je suis allé au-delà de mes possibilités.
1: Un miracle.
3: Un miracle.
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1: Je vais vous donner un nom allemand, puisqu'il s'appelle Gustav Schweinhauser. Et c'est lui, Gustav Schweinhauser, qui a fondé cette marque très célèbre encore aujourd'hui, marque qui pourtant date de 1855, puisque monsieur Schweinhusser a fondé sa marque en 1855 à Nuremberg. De quelle marque s'agit-il?
8: Des chaussures?
9: Hugo Boss.
1: Des chaussures? Non.
9: Hugo Boss.
1: Hugo Boss? Non.
10: Est-ce que ce serait des chocolats?
1: Des chocolats? Non.
8: Ça se mange?
1: Textile. Pas si loin, quelque

0: part, monsieur Titoff.
1: Qu'est-ce que tu as dit?
2: Jill Sanders.
0: Non.
1: Qu'est-ce que tu as dit?
2: C'est une marque Hugo Boss. Je ne suis pas si loin.
3: C'est des chaussures?
0: Des chaussures. Non,
1: c'est des vêtements.
2: Des vêtements.
0: Des vêtements, non.
3: Ah.
0: Alors je crois qu'on ignore en fait que cette marque est allemande et pourtant Dieu sait que je l'utilise cette marque.
4: Ah bon?
0: Mais j'ignorais qu'elle était allemande.
2: Durex.
0: Non. Ça date de 1855 à Nuremberg. Cette famille célèbre allemande. D'ailleurs, réfléchissez parce que dans le nom de la famille, la fameuse famille Schweinhauser.
3: Il y a le cochon.
0: Non, si vous connaissez l'allemand, ça peut être un indice.
3: Schwein, c'est le cochon.
1: Non, Schwein, c'est le signe. Schwein, c'est le signe.
0: C'est le signe.
1: Un signe.
0: Bravo. Exact.
1: Comme Swan en anglais.
3: Répéto.
0: Alors, ça peut vous aider.
3: Répéto.
0: Non.
2: C'est signe, l'indice.
1: Schweinhauser.
3: Mais c'est un truc de danse?
0: De danse, du tout.
1: La maison du signe.
0: Pour l'instant, vous êtes très très très loin, autant vous dire.
1: Est-ce que ça se mange?
0: Comment ça, est-ce que ça se mange?
1: Est-ce que fabrique cette marque se mange?
0: Non,
3: ce sont des accessoires.
0: C'est pas conseillé de le mettre dans la bouche, même si ça peut arriver qu'on le fasse.
3: Ça a un rapport avec le signe.
5: C'est des stylos.
0: C'est-à-dire?
2: Stylo.
5: On peut le mettre dans la bouche, le stylo.
3: C'est le Stabilo.
0: Le Stabilo, c'est pas Hugo Boss, mais c'est Stabilo Boss. Bonne réponse de Pierre Bénichoux.
2: Mais comment ça depuis 1800
0: Eh ben oui.
3: Quel est le rapport avec le signe?
0: Eh ben parce qu'il y a un petit signe.
5: Il y a des signes sur
0: tous les stabilos. Si c'est un vrai stabilo, vous verrez, il y a un petit signe, ce qui veut dire Chan, comme le nom de la famille Schweinhauser. Qu'est-ce qu'il y a, monsieur?
2: Mais en 1855, je sais pas quoi, là, ils faisaient des stabilos.
3: Il y avait du fluo.
4: Oui, c'était peut-être pas fluo.
0: Ils ont commencé par faire des crayons à papier, monsieur Titoff.
6: Parce que je croyais que le stabilo tel qu'il est, qu'on l'utilise actuellement, était une invention très moderne. Je croyais que c'est avec 15 ans.
0: Mais bien sûr,
3: le surligneur.
0: Le surligneur, lui, il est né en 1971.
4: Ah, oui, mais
0: avant, il y a eu le stylo feutre avant le surligneur. Oui, et avant le stylo feutre, il y a eu le papier crayon. Et la famille Schweinhauser a commencé par le papier crayon avant de lancer le stabilo. Oui.
4: Voilà. Et maintenant, le stabilo fluo. Il date de quand?
1: 71.
4: Ah non, sans doute pas le fluo, non. Non, mais non.
6: Le plus célèbre de la famille Hauser, c'est Gaspard Hauser.
4: C'est sûrement plus tardif, le fluo.
2: Ah bon?
0: Pardon?
4: Mais oui. À mon avis, c'est plus récent, le fluorescent, que 71. Mais
1: le
4: oui.
1: Fluo récent est récent.
4: Non,
1: c'est pas très répandu. Depuis, enfin, c'est très répandu depuis peu de temps, mais que ça soit inventé en 71 n'est pas étonnant.
4: Ben moi, j'adore le stabilo pink. Et ça me fait très plaisir de souligner avec du pink fluo.
6: Qu'elle est bourrée.
5: Moi, j'ai bien colorié avec du stabilo.
6: Qu'elle est bourrée. Ah. Elle boit beaucoup trop de liquide de stabilo.
0: Restons en Allemagne, si vous le voulez bien. Avec Marie Léa Chalet, qui habite Uriel. Elle souhaite un chèque RTL, elle aussi. Et je vais vous demander de retrouver le nom de ce célèbre personnage qui, d'ailleurs, a inspiré un opéra, Richard Strauss, compositeur allemand. Ce petit personnage qui non seulement a inspiré Richard Strauss, mais en plus a donné son nom à un adjectif qu'on connaît chez nous en France aujourd'hui.
3: Till l'espiègle.
1: Till l'espiègle, oui.
0: Excellente réponse de Gérard Jugnot. Till Eulenspiegel, et ça a donné l'adjectif espiègle qui n'existait pas avant qu'on connaisse ce personnage.
6: Sais-tu de qui c'est le film?
3: Le film avec Gérard Philippe.
6: C'est Gérard Philippe qui l'a mis en scène.
3: Qui l'a mis en scène, oui, je crois.
6: C'est le seul film qui l'a mis en scène.
0: Ouais. Parlez allemand couramment, monsieur.
5: Oui, derrière.
6: Moi, je suis obligé de parler un peu pour ma mère. Là, je parlais avec ma mère parce qu'elle parlait beaucoup allemand à la maison. Elle rentrait, elle disait. Il est temps de vous coucher. Ah,
5: j'ai beaucoup fricoté avec les Allemands, c'est pour ça.
6: Oh, non, ma mère n'a pas fricoté. Elle a frayé complètement.
1: Ce petit air bavarois, regarde.
3: C'est le fils d'un officier allemand.
1: Mais oui. Obersturmbannführer, Ben Amou.
0: Vous pensez que vous êtes. Vous pensez que vous êtes né d'un coup de stabilo dans votre maman, vous alors.
6: Vous en prie, moi je parle de la vôtre avec respect, et pourtant je l'en sais sur elle. Hein.
0: Ma pauvre mère, elle est plus là, vous voyez.
6: La mienne non plus.
5: Ah ouais?
6: Oui, mais la mienne est tombée.
3: Mais stabilo Bosch?
0: Ben voilà, on va quitter l'Allemagne après.
6: Ah non.
1: Envie de Zine.
6: J'ai encore de la famille là-bas.

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1: La question concerne une exposition qui a lieu au Guggenheim à New York. En effet, là-bas, grâce à l'artiste italien Maurizio Cattelan, que peuvent faire les visiteurs?
2: Dans le musée?
1: Dans le musée.
3: Des copies? Pas toucher le...
1: Des copies, non.
4: Ils peuvent faire l'amour dans le musée?
1: Non.
3: Prendre en photo les tableaux?
1: Non.
3: Parce qu'en général,
5: c'est dans le noir?
6: Ajouter quelque chose sur des œuvres?
1: Non.
7: Est-ce que c'est quelque chose qu'on fait communément?
1: Alors oui, mais communément oui, mais sauf que là ce sera...
4: Prendre des photos.
1: Non, là non, ce sera exceptionnellement différent, puisque Maurizio Cattelan a installé au musée Guggenheim quelque chose qui fait que vous allez pouvoir réaliser un rêve, je sais pas si c'est un rêve.
6: Non, s'embrasser toucher. Devant le baiser de Klimt.
1: Non.
6: Être dans le tableau.
1: Non.
5: Faire pipi.
7: Est-ce que c'est...
1: Alors on se rapproche.
6: Voilà. Viser dans l'urinoir de Duchamp.
1: Non plus. Non.
5: C'est un peu ce style.
1: Il a installé quelque chose dans le musée.
6: Des toilettes.
3: Des urinoirs.
6: Des toilettes. Faire caca.
1: Pas n'importe quelle toilette.
6: Des toilettes face aux œuvres.
3: Des non. urinoirs.
4: Mais des toilettes plurielles.
1: Non.
6: Des toilettes à la turque.
1: Non, on pourra faire quelque chose grâce à ces toilettes qu'il a installées. Quelque chose d'étonnant.
3: Regardez
5: les
3: œuvres.
5: Des toilettes japonaises.
1: Non, il faut dire que les toilettes qu'il a installées sont un peu particulières.
7: Eh oui, alors elles sont vitrées. C'est-à-dire que quand vous êtes dans les toilettes, vous voyez l'extérieur, mais l'extérieur ne vous voit
1: non.
7: pas.
1: Non. Depuis vendredi, les visiteurs du Guggenheim à New York peuvent se soulager dans ces toilettes installées par Maurizio Cattelan.
5: Ça sent le chef-d'œuvre. Hein,
6: mais ça permet de découvrir les œuvres.
1: Mais quelle est la particularité de ces toilettes?
6: On pourra emporter son urine.
1: Non.
4: Ah. Elles sont filmées.
5: Elle est filtrée. L'urine est filtrée, recyclée.
1: Non.
7: Il a dit que c'était un fantasme.
3: Il y a des
1: pas
3: vidéos.
1: Pas un fantasme. C'est quelque chose dont on parle toujours et que jamais personne n'a jamais fait.
3: Il y a des vidéos.
7: On parle toujours de ça.
1: On parle toujours, pas tous les jours.
6: Ça concerne la petite ou la grosse commission?
1: Oh, écoutez, les deux. Vous pouvez faire les deux. Ce que vous voulez, monsieur Bassi.
5: C'est répugnant.
4: On a le droit de dégueuler aussi.
7: Est-ce qu'on vous voit de l'extérieur?
1: Peu importe. Non, vous pourrez fermer la porte, puisque quand même...
6: Sur le papier toilette, il y aura les œuvres.
1: Non.
5: On peut touiller.
1: Non.
5: Bah je sais pas, vous parlez de fantasme.
6: Bah oui.
5: Alors,
1: cet artiste italien.
7: Toi, c'est un fantasme pour toi de touiller.
6: On pourra peindre avec son caca.
1: Non, écoute.
4: On pourra s'exprimer à plusieurs en même temps.
1: Non, non, non.
7: Qu'est-ce que
1: non.
7: vous êtes scatou?
1: Un par un.
7: C'est impossible.
6: Un par
1: ou une marraine, faites ce que vous voulez.
6: Mais ça porte pas atteinte aux œuvres.
1: Ah non, non, non, puisque ce sont des vraies chiottes, sauf qu'elles ont une particularité.
5: Ah, le papier est fait de billets de banque.
1: Ah, on se rapproche.
5: De dollars.
1: On se rapproche.
6: Ah, on pourra laisser. De tickets. On pourra laisser un peu d'argent.
1: Non.
5: La cuvette est en or.
1: Ce sont des chiottes en or. Oh. Bonne réponse de Bernard Mabille. Ce sont des chiottes en or. Vous avez des chiottes en or, vous.
6: Bah oui, regardez mon film. J'ai des chiottes en or dans le film. Bien sûr, je les ai gardées, elles sont chez moi.
4: Mais vous avez ce genre de fantasme?
1: Non, mais on dit toujours, on va quand même pas s'acheter des chiottes en or.
4: On dit ça.
1: Ah oui, c'est une expression.
6: Peut-être au Havre, Laurent, mais nous, les Blancs, on dit très peu.
5: Ouais,
6: hein.
5: Ouais.
6: Mais,
7: dans certaines familles.
5: Moi, ma brosse est en poil de vison sauvage.
6: Il y a des gens qui veulent péter dans la soie aussi.
1: Ça se dit, oui, une expression, avoir des chiottes en or quand même.
4: Oui.
1: On dit toujours, qu'est-ce qu'on va faire de tout cet argent? On va quand même pas s'acheter des chiottes en or. Vous connaissez pas
3: ces chiottes?
6: Des robinets.
5: Ça sont
3: vous
5: des
3: êtes
5: rêves
3: déjà
5: de pauvres,
3: dit ça, vous.
5: Hein. Ce sont vraiment des rêves de pauvres.
1: Hein. C'est pas des rêves de pauvres, justement.
3: Si. Bah oui.
7: Mais non, des rêves de pauvres.
5: Maintenant, qu'est-ce que vous dites? Qu'est-ce que je vais faire de mes chiottes en or? Il faut que je les revende.
6: Je vais couler un bon, ça fera un alliage.
7: Oh non, on a cru que ça va l'encourager.
5: Mais attendez, on appelle ça une œuvre culturelle.
1: Oui, il a installé des chiottes en or massif au Guggenheim de New York.
4: Massif, en plus.
1: Oui, en or massif.
4: Ouais. Mais ça vaut combien, en or massif et chiottes, comme
1: écoutez,
4: vous dites?
1: Ça coûte cher, mais en tout cas, la chasse d'eau est opérationnelle. Vous pouvez vous asseoir et vous pouvez l'utiliser. Ce sont des toilettes unisexes ordinaires, utilisables par le public du musée.
4: Voilà. Il doit y en avoir qu'un.
1: Ah bah oui, oui, évidemment.
4: Ah
1: oui.
4: Ah, à ce prix-là,
1: ah bah oui,
4: imaginez.
1: Oui.
7: C'est magnifique.
1: Ah, vous en voulez chez vous?
7: Ah ouais, c'est magnifique. Ah ouais, ça a de la gueule.
6: Ah oui, absolument. Mais les lunettes sont en or aussi.
4: Ah, faut reconnaître que c'est assez tentant.
1: À mon avis, Donald Trump doit avoir des chiottes en or chez lui.
4: Il a bien une tête à ça, oui.
1: Ah oui, c'est de mauvais goût, il faut dire ce qu'il y a quand même. Voilà. Mais l'expression, je vous jure qu'elle existe, l'expression des chiottes en or, est au moins concrétisée dans ce musée Guggenheim.
6: J'ai vu ça en Amérique latine, ça marche pas.
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1: Voilà un personnage de l'histoire de France que vous connaissez sûrement, Monsieur Ferrand, dont la devise était « par l'épée et par la charrue ».
8: Ah, Jack Lang.
1: Non. Qui avait pour devise « Par l'épée et par la charrue » un personnage...
2: Par l'épée en deux mots ou en un mot?
1: Ah non, L apostrophe et plus loin,
2: épée. Vous auriez dit Gérard Larcher, sinon.
1: Oui, non, c'est pas Gérard Larcher. C'est pas par l'épée, c'est par l'épée.
2: Pas de sa chaise, hein, quand même. Hein.
1: Vous voyez. Et là, on parle de quelqu'un, évidemment, de l'époque coloniale qui...
2: Quelle belle époque.
1: qui a...
2: Ben, hein, Stoby, c'est pour toi la question.
1: Qui, on va dire, marqué tristement l'histoire coloniale, monsieur Ferrand. Et effectivement, sa devise, c'était par l'épée et par la charrue.
8: L'histoire de la conquête algérienne.
1: Absolument.
8: Le général Bugeaud.
1: Le général Bugeaud. Oh, bonne réponse de monsieur Ferrand.
9: C'est le général de la chanson. As-tu vu la casquette?
8: Oui.
9: La casquette.
8: C'est
9: as-tu
8: ça.
9: Vu la casquette du père Bugeaud? C'est ça?
8: Oui, c'est ça.
9: Ah ben voilà. Je sais pas
1: que ça. Putain, nous a permis.
2: C'est marrant, le diplômé et la bibliothécaire à côté.
1: La chanteuse,
2: c'est marrant, le...
1: La chanteuse, je vous rappelle que Dari Boudboul avait sorti à 45 tours.
9: Mais non.
1: Du temps de sa gloire.
2: Mais c'était quoi?
10: On l'a trouvé sur Spotify.
9: Je suis ta guerrière, même un peu cavalière. Guerrière, stratégie pour te plaire. Je suis ta guerrière de velours et je sais plus quoi.
2: Ouais.
9: Guerrière,
2: ah ouais,
9: tendre à ma manière.
1: Ouais.
2: C'est des chansons à texte, mais t'as pas peur de dénoncer comme ça? Tu étais la Mat Pokora de l'époque?
9: Ben, je pense que j'en ai vendu autant que de ton livre.
1: Ah, ça c'est bien.
11: Ouais, ça.
1: Ça, elle vous l'a pas envoyé dire.
11: Ouais, ouais.
1: Pour Jean-Louis Delmas, qui habite Bordeaux, pouvez-vous me dire quel acteur fut le Napoléon d'Abel Gance dans le film Austerlitz en 1960? Qui jouait Napoléon dans le film d'Abel Gance?
8: Est-ce que ça n'était pas Pierre Mondy?
1: Excellent! Oui, bravo. Très bon!
8: C'est quand même...
2: Attendez, il y a un autre acteur célèbre qui avait le prénom Pierre.
1: Pierre Mondy, quand même, c'est fou parce que
8: bah
1: Pierre
8: oui, Mondy. Qu'on a connu sur d'autres scènes.
1: C'est le sergent Chaudard.
8: Bah oui.
10: Dans la septième compagnie.
1: Mais où est donc passé la septième compagnie? Bien sûr, on n'imagine pas que plus jeune, il a joué Napoléon Bonaparte dans Austerlitz d'Abel Gance.
8: Magnifique.
1: En 1960. Ça. Bravo, monsieur Ferrand. Pour Antoine Rambert, qui habite Saint-Germain-le-Vasson dans le Calvados. En quoi consistait naguère le supplice dit de la flétrissure?
2: Alors ça,
8: la flétrissure, c'était le fait de marquer au fer rouge une fleur de lys sur la peau du condamné.
2: Ah, quelle belle soirée.
10: Oh là là.
1: Ah, oui. C'est une bonne réponse, Franck Ferrand.
2: Mais on ça, le choisissait, on pas... le choisissait ou on l'imposait?
1: Ça devait faire mal quand même.
8: Comment ça,
1: non,
8: on le choisissait?
2: Bah c'est, on te l'imposait, c'était pas une
8: généralement,
2: punition.
8: On te demandait pas ton avis.
10: Non.
8: Hein.
10: Mais c'est pas comme ça qu'on marquait les filles de joie.
8: Si, ouais, notamment,
10: ah,
8: bien
10: voilà,
8: sûr.
10: Ça,
12: et les esclaves aussi.
1: Ouais. Et cette
12: ouais,
1: peine si. Qui a été abolie par un décret de 1791 et rétablie par Napoléon lui-même. Voilà pourquoi j'ai posé cette question tout de suite derrière le Napoléon d'Abel Gance, parce que c'est Napoléon qui a rétabli la flétrissure. Après, il faudra attendre 1832 pour qu'effectivement cette sanction pénale soit définitivement abolie. Aujourd'hui, on ne fait plus ça.
10: Hein. Non,
8: bah moins.
10: Maintenant, on se fait tatouer directement.
2: Bien sûr.
1: À qui est tatoué ici, monsieur Stommy Bugs, si vous devez être tatoué?
12: Oui, oui.
1: Ah bah,
12: oui,
1: tous les rapports.
10: Oui.
1: Vous êtes fait tatouer à Laurent Ruquier pour la vie.
12: Elle est...
2: ouais. Moi, j'ai mis l'eau sur une couille et l'eau sur l'autre. Ça fait lolo.
10: Ah, je crois que tu avais mis.
2: Et quand
10: je
2: vais aux toilettes, ça bouge.
10: Je crois que tu avais mis chaud et froid.
2: Ouais, je...
1: Dari Boudboul.
7: Bah non, je suis pas tatoué, non.
2: Mais si,
10: bah, si t'as une tête de cheval.
2: T'as un teckel sur une fesse, et ben ça fait
7: bah
2: un cheval.
7: Non.
12: Un étalon.
7: Des... Non, mais j'ai peur. J'ai fait des décalcomanies.
1: Elle avait
7: trucs...
1: tatoué. Elle avait tatoué un teckel. Maintenant, c'est un charpé.
2: Voilà ça.
7: C'est drôle, hein, Laurent.
2: Bah attends, prouve-nous le contraire. Vas-y.
1: Les marins se tatouent, monsieur de Kersauzon, j'imagine, qu'il y a quelque part sur votre corps une sorte d'encre de marine.
11: Oui, mais on voit plus rien. J'ai sur le sexe, mais j'ai écrit. On voit plus que S-E. Et au départ, c'était souvenir d'un voyage en Afrique équatoriale.
1: Évidemment. Évidemment.
2: Je voudrais tatouer une encre. Enfin, tatouer une encre. Lui.
1: Pour Madame Patricia Gueuse, qui habite Le Havre.
2: Ah, la chance.
1: Ah, ben,
2: putain,
1: ah,
2: c'est ouais. tellement beau.
1: Là, je voudrais parler d'un académicien français, académicien d'ailleurs, dont ce serait l'anniversaire de la disparition aujourd'hui, puisqu'il est mort un 12 février à Paris, Pierre Carlet. Je ne sais pas si vous connaissez.
8: Ah, Pierre Carlet.
9: Ah, bah oui, si.
8: C'était Marivaux.
9: Marivaux, bah oui.
1: Marivaux, c'est le vrai nom de Marivaux. Excellente réponse. Bravo. Je ne vous ai pas piégé, effectivement, l'auteur des Jeux de l'amour et du hasard, de l'île des esclaves.
9: C'est Arlequin, Arlequin Poli.
8: Poli par l'amour.
1: J'ignorais que son vrai nom était Pierre Carlet. Bravo à Dari Boutou.
2: Ça fait moins rêver comme nom.
1: Ah oui, ça fait plus poissonnerie d'un seul coup.
9: Et alors, moi, j'avais fait l'éphéméride, donc j'ai cherché.
1: Mais elle va donc tout commenter.
9: Non, parce que.
2: Mais à chaque fois, c'est pertinent, alors.
9: Eh ben, c'est dans les éphémérides, c'est l'anniversaire du divorce de Barbie et de Ken.
2: C'est pourquoi ? Parce qu'il avait plus envie de la gagne.
9: Ils ont divorcé un 12 février.
1: C'est pas vrai.
9: Il y a plus de 3, il y a 20 ans. Oui.
1: Ah oui, vous retenez vraiment les choses utiles. Ouais, ouais. Une question pour Mme Pétorin qui habite Pornichet.
2: En un mot ?
1: Mme Pétorin, oui. Et Pornichet aussi.
2: Ouais. Ouais, pour savoir, c'est tout. Faut être précis dans cette émission.
1: Que fait-on lorsqu'on prend des cotels ?
9: Des quoi ?
2: C'est de la cuisine ?
9: Ça s'écrit comment ?
1: Ah, ça s'écrit C-A-U-T-E-L-E. Ouais.
8: C'est médical ?
1: Ah, ce n'est pas médical non plus. C'est un mot qu'on utilise moins qu'avant, évidemment. Mais avant, on disait,
8: quelqu'un
1: oh là
8: de côteleux, c'est quelqu'un qui se met dans des écharpes ou des futaines.
1: Qu'est-ce que,
9: alors,
1: si vous voulez,
9: c'est...
1: si vous voulez que je réponde alors, à vos
8: des
1: questions,
8: châles, quoi, si vous
1: utilisez
8: voulez.
1: Des mots que je comprends.
8: Des châles, si vous voulez. Quelqu'un de côteleux, non ? C'est quelqu'un d'un peu...
1: Non, non.
9: Est-ce que ça vient du mot cotériser ?
1: Pas du tout.
10: Alors,
1: ça vient du latin cotela. Et ça s'écrit, c'est à
8: donc, ça a quand même un lien avec l'adjectif côteleux, on est d'accord.
1: Alors, est-ce que ça a un lien avec l'adjectif?
8: Côteleux, ça veut dire quelqu'un de enfin, de,
2: il répond à cette question.
8: Ça veut dire quelqu'un d'un peu fragile, d'un peu.
11: Non, ça veut dire quelqu'un de, non, mais... de fourbe.
8: Ah, fourbe.
1: Bravo.
2: Fourbe. Ah, c'était une expression chinoise, alors? Ouais.
8: Ah, ben, j'ai donc une mauvaise définition.
1: Alors, qu'est-ce que c'est que prendre des côtels, alors?
10: Être la victime de l'Asie, de Quolibet?
1: Non. Non.
2: C'est négocier en amont, prendre des côtels, c'est reprendre des pincettes pour arriver à
8: c'est c'est masquer son, ouais, son voilà. action.
1: Non.
10: Ah, c'est l'hypocrisie.
1: Non.
2: Ah, c'est l'expression auvergnate.
1: Non. Prendre des cotels.
8: Des précautions.
1: Prendre des précautions.
8: Oui, c'est ça, Cotelet.
1: Entre la défiance et la ruse. Voilà. Prendre des précautions. On dit prendre, on disait à l'époque, prendre des cotels, ça voulait dire prendre, comme vous, vous le faites avant cette émission, vous prenez vos précautions.
2: Bien sûr. Eh ben, on va aux toilettes.
1: Exactement. Ouais. Ce sont des cotels. Prendre des précautions.
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1: Je vais vous demander quelle célèbre maxime doit-on au chimiste Lavoisier. Maxime, d'ailleurs, qu'il avait reformulé, puisqu'en fait, il s'agit d'une paraphrase du philosophe grec Anaxagore.
8: Rien ne meurt, rien ne crée, tout se transforme.
1: C'est pas tout à fait ça.
8: Non. Rien ne meurt, rien ne naît, tout se transforme.
1: Rien ne naît ni ne périt, mais des choses déjà existantes se combinent puis se séparent de nouveau. Ça, c'est la formule grecque. Et effectivement, après, la célèbre maxime de Lavoisier, c'est rien ne se perd, rien ne se crée, tout se transforme. Bonne réponse de Baffy et Werber.
8: Oui. Ouais. Mais Lavoisier a surtout été connu pour son travail sur l'air. C'est lui le premier qui s'est aperçu que dans l'air, il y avait des substances chimiques autres que le vide.
1: C'est vrai.
8: Et c'est, il avait la chance d'avoir une femme formidable.
1: Madame Lavoisier.
8: Ouais. J'en veux plus son nom, je crois que ça s'appelait Amélie. Donc, qui l'a aidé dans ses recherches. Et
1: il a quand même été guillotiné, hein, Lavoisier.
8: Oui. Oui, parce que il était noble et qu'il était riche et qu'il était mal vu à l'époque. Mais à un moment, il avait épousé les idées de la Révolution, et il tenait avec les idées de la Révolution, il pensait que ça allait bouger.
6: Et derrière Laurent, on a pris sa tête, on a inventé le bowling. Rien ne se perd, rien ne se crée.
10: Et ouais, parce qu'il n'y avait pas d'air dans sa tête, vu qu'il était très très très...
1: Ouais, attention, une spécialiste.
8: cela dit, la guillotine, c'est
13: pas forcément quelque chose d'aussi affreux qu'on le croit. D'abord, ça a été amélioré par Louis XVI. Oh, c'est Louis XVI qui a eu l'idée de créer le biseau pour que ça coupe mieux.
1: Oui.
13: Parce que sinon, c'était une lame. Et la guillotine, en fait, ça a été défendu. Ça n'a pas été inventé par Guillotin, c'était inventé par un monsieur qui s'appelait Louis, donc ça s'appelait la Louisette à l'origine. Mais c'est Guillotin qui est le premier à défendre la guillotine comme un moyen plus humain pour tuer des gens, parce que jusque-là, ça se faisait à la hache. Les types étaient parfois maladroits, ils s'y prenaient à plusieurs fois.
1: Absolument.
13: Le type a été coupé à moitié.
14: Il y a même des bourreaux qui se sont blessés.
13: Anne Boleyn a été coupée en plusieurs fois. Donc c'était un sacré progrès, la guillotine.
14: Non, la hache, ça peut être dangereux, parce que si tu rates, tu te tapes dans le genou et ça peut faire très mal aussi.
6: Et Gillette a amélioré le truc. La première lame coupe la tête et la deuxième la recoupe avant qu'elle ne se rétracte.
14: Maintenant, Laurent, pour revenir un instant sur rien ne se perd, rien ne se crée, tout se transforme. Pour moi, il y a une seule chose qui peut se perdre définitivement. Parce que une idée, elle peut, si on la formule, si on la propage, elle peut se transformer, elle peut voyager, etc. Mais une idée qu'on ne révèle pas, qu'on garde dans la tête.
6: Rien compris.
14: Si on meurt, elle se perd pour toujours.
10: Ouais, sauf que c'est une idée qu'un autre peut avoir, hein, donc, finalement, elle sera sortie.
1: Ah, ça, elle a raison, Valérie.

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5: Tiens, je vous emmène au kebab pour Anna Roëlan.
6: Au Québec, on dit au Québec.
5: Non, pas au Québec, au kebab. Et je vous demande tout simplement comment on appelle la broche sur laquelle est cuite la viande.
6: Le pain ?
5: Le pain, non. On a oublié, hein, mais c'est vrai que tout le monde connaît le nom de la broche.
7: Donneur.
5: Le donneur, non.
7: Le gyros ?
5: Non, non plus.
8: La baïonnette. Dans la main.
5: La baïonnette, non.
6: Est-ce que c'est un mot qu'on retrouve dans un supplice antique ?
5: Ah non, c'est pas un mot qu'on retrouve dans un supplice. Ça vient du turc. Le pal, non.
7: C'est la grosse broche avec la grosse viande qui tourne, là.
5: Absolument, bah, oui.
8: Comme dans les rues de Paris.
5: Pardon, qu'est-ce que vous dites ?
8: Non, c'est le truc qui tourne dans les rues de Paris.
5: Ah, ça, c'est la police.
7: Ou un taxi, Daniel.
5: Écoutez, c'est pourtant très facile.
6: Est-ce qu'avant, Laurent, avant de dire « donnez-moi un kebab », on disait le nom de la broche pour désigner le kebab ?
5: Pas loin, oui, vous avez raison.
8: Un chiche !
5: Un chiche kebab ! Bonne réponse ! Excellente réponse de Valérie Mérès.
9: Bravo et excellent. Excellent indice, pardon, c'est un excellent indice. C'est vrai qu'avant on disait un chiche kebab.
5: Eh oui, avant on disait excellent. On va au chiche kebab. C'est on vrai, disait pas je vais au kebab.
8: Ouais,
5: on
8: dit plus chiche. Et après je me ferai une chicha.
5: Ouais. Mais effectivement, maintenant on dit plus. On ne dit plus chiche kebab, on dit kebab directement. Ouais. Mais avant on disait bien le chiche kebab. Et le chiche kebab, c'est effectivement le kebab, c'est la viande. Et le chiche, c'est la broche sur laquelle est cuite la viande. Bonne réponse de Valérie Mérès. Il y a une question qui va faire plaisir à monsieur Baffy. J'ai préparé beaucoup de questions zoologiques pour lui aujourd'hui. Et là, il s'agit du seul primate d'Europe en liberté avec l'humain.
7: Adil Rami.
8: Non, quoi? si tous les primates étaient comme lui, la vie serait belle.
5: C'est le seul primate en liberté en Europe. Et attention, je vous demande, parmi les primates en liberté chez nous en Europe, celui qui n'a pas de queue, comment l'appelle-t-on ?
8: Oh, ça, je m'en fous s'il n'a pas de queue.
6: C'est non. Pas le macaque ?
5: Alors, le macaque, justement, vous avez raison, est un des derniers singes européens en liberté. Et moi, je vous demande donc le macaque sans queue.
7: Bonobo ?
10: Le ouistiti ?
5: Non, le ouistiti,
6: ah
5: non.
6: Je sais.
5: Ah, tu c'est le macaque berbère, c'est le macaque de barbarie.
7: Il est circoncis ?
5: Non, il n'a pas de queue, tout simplement. C'est tout bête.
6: C'est la mode, il y a des gens qui le prennent comme animal de compagnie.
5: C'est pas faux. Un macaque...
7: C'est celui de Michael Jackson ?
5: Non, un macaque dépourvu de queue.
8: Ah, ouistiti ?
5: Non, qui vit à Gibraltar. Voilà.
7: Et je les ai vus en plus.
6: Mais oui. Ils emmerdent les touristes, ils volent les sacs.
7: Je connais pas.
5: Oui, c'est vrai. Peut-être d'où leur nom d'ailleurs.
8: Des voleurs.
5: Non.
7: Macaque voleur.
5: Non.
7: Emmerdeur de touristes.
5: Non.
8: Le chapardeur. Non. Le macaque chapardeur.
5: Non plus. Non.
7: Ça vient d'un pays de l'Est.
5: Non, ça vient pas d'un pays de l'Est.
6: Ah, ça me revient pas.
5: Monsieur Junio.
7: On a tous nos idées politiques, Monsieur Junio.
5: J'ai rien dit.
7: Il a un nom compliqué, Laurent, ou pas ? C'est un nom qu'on peut trouver facilement, ou pas ?
5: Ah non, c'est un nom très facile, vous le connaissez, hein, je vous jure.
7: Oui.
8: Un Pokémon,
5: non.
7: Ils sont à Bali aussi.
6: Un Pikachu ?
5: Oui, écoutez, on va pas faire tous les lieux où ils sont, monsieur Ratner.
7: Non, mais c'est pour aider.
5: Oui, vous aidez.
7: C'est gentil, Adil, merci. J'ai pas les bonnes réponses, j'aide. Bah, il fait ce qu'il peut avec ce qu'il a. Hein.
5: Ok, d'accord. Alors, je vous fais rentrer sur le terrain. Très bien.
10: C'est une tête de ballon ?
5: Non, mais...
6: c'est une tête de macaque.
5: Non, c'est un singe à queue rudimentaire.
10: Et ce nom, il est connu pour d'autres choses ?
5: Oui, bien sûr. Quand vous avez parlé de singe chapardeur, je vous ai même dit, c'est peut-être pour ça qu'on les appelle comme ça. Je vous ai aidé en disant ça.
7: Le wapiti, le wakiki.
5: Le ouistiti, non.
7: Un galopin,
5: non.
7: Un vaurien,
5: non.
8: Un voleur, non.
7: Un fouineur.
8: Un kidnappeur,
5: non.
8: Un piqueur.
5: Un piqueur, non.
7: À bout.
10: Un chapardeur.
5: Quoi?
7: À bout.
5: Pourquoi à bout?
7: Le singe d'Aladin.
8: Le singe d'Aladin.
7: C'est la famille, c'est la même famille, c'est un cousin.
5: Alors lui, il faut savoir, il regarde tous les Disney, donc il connaît... tous les noms des singes de tous les Disney.
7: Quelle culture, ouais, Adil.
6: C'est des voleurs, c'est des... Un Balkany?
5: Un Balkany, non.
7: Un chapardeur. Ah là, il y en a plein, même un Sarkozy.
10: Un Taouza.
4: Ils sont tous à le
5: Pensez plus loin. Pas à un nom de voleur, pensez plutôt à ce qu'il obtient, vous voyez.
4: Banane.
10: Un butin.
5: Butin, c'est pas mal, mais non. Alors, on va donner 300
8: euros. Un bananier,
5: mais quel rapport, Valérie?
8: Bah parce qu'ils volent des bananes.
10: Un friand.
5: Mme Fournier à Manosque va toucher 300 euros.
10: Un friand.
5: Et je pensais vraiment pas perdre avec ça, c'est très connu.
7: Oui,
5: hein.
7: Je sais. Laurent, tu dois trouver, c'est toi les animaux. Laurent,
4: des glandes.
7: Non, on a tous très faim, Daniel, on se calme.
10: Un trésor.
8: Des dates.
5: Un trésor, non, mais on n'est pas loin, monsieur Junio.
7: Un sésame ouvre-toi.
5: Non, c'est le seul macaque vivant sur le continent africain.
4: Une tirelire,
5: non. Et il a été introduit il y a plusieurs siècles, effectivement, en Europe. C'est le seul primate d'Europe en liberté.
7: Le singe vert.
5: 300 euros pour Julia Fournier. Est-ce que quelqu'un a son nom dans le public? Personne?
7: Le singe au cul doré?
5: Ah si, il y a une dame qui lève la main. Monsieur Boublil, c'est à vous d'aller voir la dame.
7: Bonjour, on dirait Ariane Ascaride. Attendez, j'arrive.
10: Bonjour, madame. On se moque pas du physique.
11: Michel,
7: est-ce que vous pouvez me donner la réponse, s'il vous plaît?
11: Un magot,
5: bien sûr.
7: Bien joué, Michel.
5: On vient de perdre 400 euros.
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5: Quel groupe est monté sur scène pour la dernière fois le 9 octobre 1992 à Saragosse et qu'on n'a jamais revu depuis en concert?
4: Les compagnons de la chanson?
5: Oh ben...
13: Led Zeppelin,
5: non. C'est pour vous, monsieur Manoff.
13: Mais oui, voilà, j'entends. Oui, tu me dis non, mais
14: c'est un groupe espagnol. C'est pas un groupe espagnol.
5: Un groupe espagnol, non.
14: Anglais.
4: Les Gypsy Kings.
5: Comment vous dites?
4: Ils ont des guitares, là, et ils vivent dans une caravane?
5: Oui.
4: Eh ben, les Gypsy Kings.
5: Les Gypsy Kings. Ils ont pas de guitare, ils vivent pas dans une caravane, mais j'avais envie de vous réentendre le dire.
10: Mais c'est un groupe de rock?
5: Ah oui, c'est du rock.
10: Américain.
5: Enfin, ça, du rock. Écoutez-moi, alors là, je demanderai à monsieur Manoff s'il estime que c'est du rock.
10: Américain?
5: Américain, non.
10: Anglais?
14: C'est pas le groupe de Tom Petty.
5: Anglais.
10: ABBA?
5: ABBA, non.
13: Roxy Music,
5: non.
14: Mais en revanche,
4: Roxy Rookie?
14: S'ils ne font plus de scène, est-ce qu'ils vendent toujours beaucoup d'albums?
5: Ah, il y a des tubes, hein.
10: Le groupe existe toujours.
13: Non, ils chantent séparément.
14: Non, il y en a qui sont morts.
13: Le chanteur est mort récemment.
5: Je pense qu'ils se sont séparés, hein. C'est ce que c'est, hein.
13: The Eagles.
5: Il y a des nouveaux membres, il y a des anciens membres.
14: C'est pas Oasis?
5: Chicago? Non.
10: Chicago,
5: non. Ils ont vendu plus de 120 millions d'albums.
14: Oui, UB40. Simple Minds,
5: non.
7: UB40.
5: UB40, non.
13: Grateful Dead.
10: Depeche
14: Mode.
5: Depeche Mode, non.
13: Non, ils jouent encore.
14: Mais oui, c'est vrai. Laurent, est-ce que les membres du groupe sont aussi connus que le nom du groupe?
5: Il y en a au moins un qui est très connu que moi je connaissais, ouais.
14: Ils sont vieux, The Who.
5: Non, le guitariste et le chanteur est très connu, ouais. Ils sont tous vivants, hein, d'ailleurs, ce qui est rare. Chez les membres d'un...
14: Ils auraient quel âge?
10: C'est un guitariste, là, très connu.
14: Ils sont fâchés.
5: Ah, ils se sont...
14: C'est les Smiths.
5: Ah, les Smiths, non. Ah,
4: bon.
14: C'est quand même pas... Comment ils s'appellent, là, mon petit chéri?
5: Ils se sont...
14: The Cure?
5: Non, ils se sont séparés en 93. Ils ont joué pour la dernière fois en octobre 92 à Saragosse. Et ils s'appellent...
13: Dire Straits.
5: Dire Straits. Bonne réponse de Bernard Mabille.
13: Ah oui, mais le chanteur me tourne toujours.
5: Ah bah oui, mais...
13: Marc Knopfler tourne toujours.
5: Marc Knopfler, c'est pas d'ailleurs Straits.
13: Non, c'est vrai, mais il tourne toujours.
5: Monsieur Manœuvre, alors.
15: Bah oui, non, mais là, là, vous. Alors d'ailleurs, Straits, c'est Thomas BDB qui avait trouvé une bonne formule, il disait c'est du roquois.
5: C'est quoi?
15: Du roquois.
5: C'est quoi du roquois?
15: Eh ben, quand on dit à quelqu'un, t'écoutes quoi? Ben, j'écoute du roquois.
13: Ah oui, c'est pas bête, ça.
14: Donc, c'est donc méprisant.
15: C'était un groupe de roquois.
5: Ah oui.
15: C'est-à-dire un groupe que tout le monde écoutait, que tout le monde connaissait.
13: Avec des clips.
15: Voilà, un truc avec, qui était trop populaire pour les vrais rockers.
5: C'est pas mal, quand même.
15: Mais bien sûr que c'était joli. Et oui, les Sultans of Swing, l'album qui s'est le plus vendu en 1977, année punk. Alors, vous voyez.
13: Le toucher de guitare.
5: J'ai ça aussi en magasin.
15: Ben oui. La chanson qui a fait l'ouverture de MTV.
5: Ah oui?
15: Ben oui! Quand MTV Europe a été fondée, c'est le premier clip qui est passé.
13: Ils ont fait
15: I Want My MTV.
10: Mais pourquoi tu sais tout alors que tu connaissais pas la réponse?
15: Non,
5: j'en ai encore un tube des Dire Straits.
14: Ah, des lyrics,
5: Vous aimez ça, hein, ah, oui.
16: Monet Farnosing, des nuits entières, j'ai ramassé là-dessus, moi, Laurent.
5: C'est, qu'est-ce que vous ramassiez?
16: Des bons hommes, drogués. Enfin, dragués. Dragués, c'est bien pour draguer cette musique-là. C'est du rock, quoi.

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1: Dans quelle œuvre célèbre le rôle-titre fête son anniversaire dans le château de sa tante, aux côtés de son fiancé, le chevalier Jean de Brienne?
2: Ah, ok. Heureusement que vous avez dit Jean de Brienne, parce que j'étais perdu. C'est Raymonda.
1: Comment vous dites?
2: C'est Raymonda.
1: Je savais pas que ma mère avait un balai à son nom.
2: Ah oui, c'est vrai.
3: Mais pourtant, elle aimait bien faire le ménage.
1: Elle passait le balai régulièrement, ça c'est vrai. C'est bien Raymonda. Ouais. Bonne réponse de François Allu. Bah alors là, Dieu sait qu'à force de faire cette émission et grâce à Roselyne Bachelot, Christophe Barbier ou vous, j'apprends des tas de choses sur les ballets, les opéras, etc. Ce qui n'est pas forcément ma tasse de thé au départ. Mais alors, Raymonda, j'ignorais qu'il y avait un ballet qui s'appelait Raymonda.
2: Et oui, il faut le faire.
1: Et alors, ça parle de quoi, Raymonda?
2: Ouf, bonne question. C'est très long. Et d'ailleurs, il y a eu tout un débat, parce que moi, j'étais au conseil d'administration.
1: Mais est-ce qu'elle rencontre Rogero?
4: Ça se passe au Havre?
2: Ça aurait pu.
1: Il y a le petit Lorenzo qui...
2: On a eu tout un débat autour du blackface, en fait, figurez-vous, parce que moi j'interprétais le rôle de Abderram, qui est le méchant, enfin entre guillemets, qui va aller...
1: Celui dont elle rêve pendant la nuit.
2: Exactement.
1: J'ai lu le livret depuis.
2: Ah, vous êtes courageux. Et à un moment, donc il y a un passage où potentiellement dans ce rêve, il la violerait. Et pour ce genre de réflexion notamment, il y a eu tout un débat. Et on s'est dit, est-ce qu'on doit continuer à présenter ce ballet? Est-ce qu'on doit donner des parenthèses avant le début du spectacle? Est-ce qu'on doit continuer à faire en sorte que le danseur, donc qui est la plupart du temps blanc, doit se peindre le visage? Et donc en fait,
4: a écrit ça? C'est Bardella ou quoi?
2: Ouais, c'était il y a un petit moment. Et moi, je pense qu'il faudrait le recontextualiser.
1: Rêve de danser Raymonda en hommage à ma maman.
2: Bah venez, on va faire un pas de deux. J'emprunterai le
5: monde. J'ai hâte de vous voir en collant.
2: Voilà. Moi, je reste en pantalon.
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1: Dans ce métier, il y a des hauts et des bas.
2: Oh, pas mal.
1: Mais c'est vrai que si vous voulez faire un pas de deux avec moi, monsieur Alluche.
2: Eh ben, écoutez, on mettra ça en place.
1: Je crois que j'ai un ticket.
4: T'as la promotion canapé en live.
2: Ouais.
1: Raymonda, comment s'appelle votre maman, vous, monsieur
4: Christophe. 2025, bébé.
3: Il n'y a pas beaucoup de balais qui s'appellent Christophe.
1: J'ai trois questions pièges maintenant pour monsieur Nikos Aliagas.
6: Oh.
1: Eh oui. La première, la voici. Pour Léa Robin, qui habite Passy. Et Passy, c'est en région parisienne.
6: Trop jeune pour mourir.
1: Quel aliment grec devient neuneu dans une foire?
6: Oh, wow.
4: Quoi?
6: Neuneu.
1: Oui.
6: Feta, la feta neuneu.
1: Eh oui, bonne réponse de Nikos. Là, c'est très, très, très, très, très, très dur pour vous.
6: Oh là là.
4: Qui présente The Voice?
6: Je crois que c'est pas dur.
1: Puisque je vais vous demander, monsieur Nikos Aliagas,
6: oui, okay,
1: que la Starac reprend samedi 18 octobre prochain, c'est bien ça?
6: C'est vrai.
1: Le château rouvre samedi 18 octobre. Quels sont les cinq derniers gagnants de la Star Academy?
6: Alors, figurez-vous que je me plante tout le temps.
1: Allons-y.
3: Marine.
6: Alphonse. Marine, la dernière.
1: Alphonse,
6: c'était devant.
2: Il y a un Pierre aussi, non?
5: Pierre.
6: Juste avant, c'était Pierre. Pierre ouais. Garnier.
1: Ça, c'est les deux plus faciles.
6: Alnisha, c'était
1: celle
6: il y a
1: d'avant.
6: 3 ans.
1: Parfait. Okay. Il vous en manque deux.
4: Marcel Amont.
6: Il faut faire attention parce qu'à un moment, il y a une émission de la Star qui était sur Énergie 12, donc je ne la présentais pas, donc je ne pourrais pas vous dire qui avait gagné.
1: C'est vrai, c'est pas faux, c'est Mathieu Delormeau et Tonia Kissinger.
6: Exactement.
4: Comment il va, Mathieu?
1: Qui l'a présenté, c'était Lorraine Bourvon, la
6: gagnante. Alors ça, je ne l'avais pas vu, malheureusement.
1: Mais la huitième saison, et c'est vous qui l'avez présenté.
6: Absolument, et c'était un garçon qui s'appelait, pas Franck.
4: Jean-Pascal?
6: Non. Mais je vais vous dire, ça va me revenir. Michaels.
1: Michael Srea. Bravo. Voilà,
6: exactement.
1: Il connaît
6: exactement.
1: Ses joies.
6: Ouh. Bravo. Merci. Et j'ai pas triché, hein.
1: Ah non, vous n'avez pas triché, et je vais tester votre mémoire encore plus loin.
3: Oh là!
1: Et les autres grosses têtes peuvent jouer, évidemment, puisque, vous savez, Nico s'est fait connaître à la télévision grâce à l'émission Union Libre, ouais, où évidemment il représentait la Grèce. Mais dans cette émission, pouvez-vous me citer au moins trois autres noms qui représentaient les autres pays?
5: Hein?
6: Ilario Calvo représentait l'Italie.
1: Bravo.
6: Annette représentait l'Allemagne et David Lowe représentait la Grande-Bretagne.
1: Ouais, allez, je vous l'accorde.
6: Il y en avait un autre qui faisait l'anglais aussi, c'était Cox. Monsieur Cox.
1: C'est pas mal, effectivement.
6: Il y avait deux anglais.
1: Ilario Calvo représentait l'Italie, Annette Burgdorf,
6: voilà.
1: Elle représentait l'Allemagne, il y avait Martine Kekoistra.
4: Ouais. Yvan Attal pour la Palestine.
1: Vous dites n'importe quoi, vous là-bas.
7: Oh, Dieu merci.
5: Ils sont devenus quoi? Ils sont rentrés dans leur pays?
6: Non, Hilario est comédien, je crois, de temps en temps.
1: Le seul survivant, c'est Nikos.
4: Oui. Celui qui a réussi, c'est Nikos.
1: Les autres se sont suicidés.
6: Non, parce que moi, j'ai couché avec Christine Bravo. Donc,
4: c'est toi?
6: Bah oui, c'est moi.
2: Promotion canapé.
1: C'était le même soir.
3: Vous êtes reconnus.
6: Oui, on était né le même jour.
1: Et bravo, vous avez une excellente mémoire, Nikos. Bravo.
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1: J'aimerais vous parler d'une touriste allemande qui est devenue très célèbre. Elle s'appelait, cette touriste allemande, Jasmine Munch-Gestessner.
2: Mon, que c'est doux.
1: Mais pour quelle raison est-elle devenue célèbre?
3: C'est cette année?
1: Ah non, c'est pas cette année.
3: C'est il y a longtemps.
1: On est dans les années 80 à peu près, et c'est comme ça que cette touriste allemande devient célèbre, Jasmine Munch-Gestessner.
3: Elle est morte?
1: Ah non, alors elle n'est ni morte ni...
2: Ah, à chaque fois qu'elle disait son nom de famille, on lui répondait à vos souhaits.
1: Non.
4: C'est l'endroit où elle est allée qui l'a rendue célèbre?
1: Absolument.
4: Elle est allée à Pékin?
1: Non.
4: Est-ce qu'elle est venue en France?
1: Ah, non plus.
4: C'est peut-être en Russie?
1: Ah, non plus.
2: C'est pas elle qui est allée à Prague?
4: Aux États-Unis?
1: Non, je peux vous dire que cette touriste allemande est allée dans un endroit où Christine Bravo est allée aussi.
3: Au Mexique?
1: Oh. Ah, au Mexique, non. Et non. Un endroit que connaît bien aussi Blancali.
3: En Espagne?
1: En Espagne, non.
5: Au Mexique?
1: Jasmine?
4: Non, New York. À l'Académie française?
1: À l'Académie française. Oui, Christine Bravo à l'Académie française.
4: Tout peut arriver, une erreur de GPS.
3: C'est un restaurant?
1: Ah non.
4: C'est New pas. York.
1: Ah, un restaurant. Ah, je suis obligé de vous répondre oui.
2: En Amérique du Sud?
1: En Amérique du Sud.
2: Centrale. Nord, du Nord. Au Canada.
1: En Amérique.
2: En Amérique.
4: Et vous pouvez pas nous dire si c'est du sud ou du nord.
3: C'est à New York.
2: Amérique.
1: C'est pas à New York.
3: Mais c'est à côté de New York. Alors c'est loin de New York.
2: Mais où t'es allé, Christine?
3: Mais je suis allé partout.
1: C'est aux États-Unis en tout cas. Alors, oui.
4: À Los Angeles?
1: À Los Angeles, pas loin. Je sais pas
4: San
1: où
4: Francisco,
1: exactement.
3: C'est au Bagdad
4: Miami.
3: Café.
1: Miami. Pardon.
3: Au Bagdad Café.
4: Bagdad Café, bien sûr. C'est l'actrice du Bagdad Café.
3: Voilà, c'est ça.
1: Jasmine Munch-Gestessner, c'est le nom de la touriste allemande qui ouvre les portes du Bagdad Café, ce motel poussiéreux. Elle est accueillie par une afro-américaine qui s'appelle Brenda. Bonne réponse de Monsieur Barbier.
3: Non. Alors là, non. Hein. Ah, mais je me casse. Hein. Ah non.
1: Ça y est, on y est arrivé.
3: Non, ça, c'est pas normal. J'ai dit Bagdad Café, maintenant tu dis bonne réponse. Non.
2: Et qui a dit, d'accord. Qui a dit Amérique?
3: Raison. Non, mais
2: je vous ai mis sur la route.
1: Vous y êtes allé au Bagdad Café?
3: J'ai vécu, et ça, c'est à Newberry Spring. Ça, tu le savais, toi, là-bas, là? Et c'est, j'ai vécu.
1: Aimable et son orchestre.
3: Non, mais là, il y a des limites.
1: Ah oui, bien sûr.
3: Non, mais j'aime pas
4: jouer dans la guerre des roses.
3: Parce que je trouve ça assez dégueulasse. Il a pas donné assez de bonnes réponses.
1: C'est aussi.
3: Que je dis Bagdad Café et que vous dites bonne réponse de lui, là.
1: Bonne réponse d'elle.
3: Voilà.
5: Ouais.
1: Vous auriez pu répondre, vous aussi, Blanca.
6: Ah, mais j'étais pas à Bagdad Café.
1: Mais non, mais en revanche, vous avez travaillé.
6: Oui, j'avais fait la chorégraphie de la comédie musicale.
1: Et ben voilà.
3: Bagdad Café, sur la même histoire.
6: Oui.
2: Laurent. Non.
1: Oui.
2: Vous y êtes arrivé pendant 4 ans, vous voudriez pas vous refâcher avec Christine Bravo?
1: Et alors, c'est comment Bagdad Café, Christine Bravo?
3: Maintenant, c'est en décrépitude totale, mais...
2: Déjà, dans le film, c'est pas en très bon état.
3: Ouais.
7: On parle de Christine ou de Bagdad Café?
3: Je sais pas comment tu t'appelles.
1: Alexis Tramoni.
3: Ouais,
1: il est corse, je vous signale.
7: Eh oui.
3: Tramoni.
7: Je suis le seul corse qui a supporté aujourd'hui, et putain...
3: Non, mais tu peux pas être corse avec un accent comme
7: ça. Tramoni.
3: Mais t'es d'où, de Corse?
7: De l'extrême sud.
3: Ouais, j'aime pas le sud.
7: Bravo, ça sent.
3: Moi, je suis dans la haute Corse. Ça, c'est les vrais Corses.
7: Mais t'es pas Corse.
3: Mais non, je suis pas Corse.
7: Ouais, voilà.
3: Et toi, t'habites où, connard? Je suis pas Corse, mais j'habite en Corse. Toi, t'es Corse.
7: Oui. Alors, c'est les personnes qu'on aime le moins. Les personnes qui viennent en Corse. Tu peux venir tous les ans, si tu veux.
3: Mais
7: tu n'as rien de Corse, Christine. Tu ne seras jamais Corse.
3: Mais je ne veux pas être Corse.
7: Eh ben, les Corses ne veulent pas que tu ne le sois non plus.
3: Mais non, non mais c'est incroyable ces mecs, mais reste chez toi.
7: Si non, mais... tu restes cette semaine, je vais partir demain. Ouais.
3: Non. Donc je sais plus ce que je disais. Ouais. Bagdad Café.
2: Quelqu'un.

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2: Pour Monsieur Tavernier qui habite Montbrison, quel est le premier personnage Disney à péter?
3: Mickey.
4: Pan, pan.
2: Non, parce que évidemment Disney.
4: Bah si,
2: évidemment,
4: Peter Pan.
2: Non, Peter Pan. Pété pan, non, c'est pas pété pan. Ah,
3: bah, Pinocchio avec son nez.
2: Pinocchio, l'autre. Bah, je comprends comment vous embrassez.
4: Ah, bon, bonjour l'anatomie.
2: Mais non, effectivement, pensez bien que ce genre de choses, c'est quand même assez rare.
4: Oh,
2: allez-y.
5: Shrek.
2: Shrek, non, non, c'est pas
6: un nain, un nain peut-être, un des sept nains.
2: Ah, un nain, c'est pas bête. Un nain aurait pu prouter ouais. dans ah Blanche-Neige oui. et les sept nains. Bah mais oui. non, c'est trop tôt. C'est Blanche-Neige, les sept nains, c'est avant les années 1950. Il y avait quand même des codes au cinéma et encore plus chez Disney pour pas choquer quand même les spectateurs.
5: Donc, c'est pas La Belle au Bois
2: Dormant. Il y avait personne qui rotait ou qui pétait. Ah.
5: Le Prince Charmant dans La Belle au Bois Dormant.
4: Oh, bah, non, ouais.
3: Moi, je dirais une femme.
2: Non, alors écoutez, franchement, vous imaginez La Belle au Bois Dormant qui ronfle.
4: C'est plus.
2: Il arrive, il pète, il la réveille.
4: Dans le roi lion. Le roi lion. Alors, le faco de serre. Le faco de serre.
2: Qui s'appelle?
4: Ah ben, je fais...
3: Simba.
2: Comment?
4: Non.
3: Simba.
4: Non.
2: Non,
4: non, mais il s'appelle le faco de serre, mais ah, c'est lui, mais si. Hein.
2: C'est lui. Vous avez quasi la réponse, mais au moins donnez-moi le nom c'est du personnage. Le... Comment?
3: Zumba. Pumba.
2: Pumba. Bonne oh. réponse d'Isabelle Mergaux et Caroline Diamant. Eh oui. Il a fallu attendre le roi lion pour voir un personnage.
5: Oui, c'était pas grave, hein.
7: Moi, j'ai entendu très tranquillement, j'étais pas inquiète.
2: Non, mais c'est assez
7: simple. Non, mais je regardais pas ma honte en me disant, ah, vivement, ah, qu'il y a un personnage qui pète dans un Disney.
2: Qu'est-ce que vous faites, vous qui êtes quand même la reine de l'élégance, Christina? Si ça, vous êtes, voilà, vous êtes à une soirée, c'est très chic, c'est très mondain, et vous êtes là en beauté comme aujourd'hui, je vous ai jamais vu aussi belle,
4: ah
2: chère
4: bon
2: Christina.
4: Ah bah merci,
2: mais c'est pas de chance. Il y avait des flageolets à midi à la cantine. Et là, paf, au dîner, vous lâchez, mais vraiment, mais un petit truc discret, là. Qu'est-ce que vous faites, alors? Qu'est-ce qu'on doit faire dans ces cas-là?
4: Bah, chérie, il vaut mieux pas lâcher, je sais pas, va aux toilettes. Dès que t'as mal au ventre, tu vas aux toilettes, tu fais tes besoins aux toilettes, tu te mouches aux toilettes,
3: oui,
4: tu
3: mais,
4: vas aux toilettes.
3: Mais tu as tort, Christina, parce que j'ai lu une enquête très sérieuse, et aujourd'hui, vous pouvez retrouver dans la presse, quand
4: faut
3: un couple...
4: Faut pas se retenir.
3: Non, ouais, quand un couple vraiment s'aime vraiment.
2: Oh, bah,
3: quand
2: il contente encore. Ouais, non.
3: Je vous assure, je peux vous retrouver sur Google.
4: Quand un couple s'aime vraiment quoi?
3: Oui, il y a des études. Eh bien, quand on accepte de péter face à côté de l'autre, eh bien, je t'assure que ça, c'est le signe de très bonne santé
4: mais
3: du couple.
4: Tu pètes dans quel sens? Dans le sens des aiguilles du nez? C'est quoi?
3: C'est ta meilleure.
2: Et le pire, c'est qu'il veut nous inviter à son mariage. Je me vois bien dans l'église, le prêtre en train de dire, je vous demande, Nathalie et Pumba, d'avancer. Non, franchement.
3: Mais
2: non, mais
4: Christine... Ça casse le glam, excuse-moi.
5: Ah ouais. Bah oui, ça casse,
4: ça casse
5: le glam.
4: L'amour, ça casse tout.
3: Si.
4: Moi, je suis pour l'amour mystérieux.
2: Là, je vous parlais pas en amour, chère Christina. Je parlais, vous êtes en société. Vous êtes coincée à table, vous pouvez pas sortir de table. Et vous sentez, bien. Vous sentez bien.
5: Bah, moi, je sais ce que je fais. Je me retourne
4: dans le voisin. J'ai fait semblant que c'était pas moi, hein. Je sais pas.
2: Ah, bah voilà, Olivia. Voyez.
4: Ah.

0: qu'il est.
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4: Vont être publiés aux éditions de la Table Ronde une série d'entretiens, entretiens avec quelqu'un qui fut un romancier, critique littéraire et aussi cinéma, scénariste, dialoguiste, traducteur, à qui on doit des livres comme, par exemple, qu'est-ce que je pourrais citer? Je vais vous citer des choses un peu faciles. La position du tireur couché, le petit bleu de la côte ouest, Morgue pleine. Quelques scénars de films pour Max Pécasse, ou encore pour Chabrol, ou même pour Alain Delon. Et là, dans le livre d'entretien qui est publié de façon posthume, il dit par exemple, à propos de Jean-Pierre Mocky, « Mocky est stupide, laid, et il devrait utiliser un déodorant corporel et se faire les ongles.
5: » C'est sympa de parler comme ça des morts.
4: Bah, ils sont disparus, et l'un et l'autre, depuis. Quel est le nom de cet écrivain, romancier, auteur de polar?
6: Il était génial. J'adore, c'est un homme qui est mort jeune.
4: Oui, exact.
6: Qui écrit des meilleurs polars français.
4: Absolument.
7: C'est Jean-Patrick.
6: Jean-Patrick.
7: Manchette.
4: Jean-Patrick Manchette. Excellente réponse. Bravo, Ariel Wiesman.
7: Vous parliez de Jean-Louis Bory, que j'adore, et puis on trouve plus ses livres, etc.
4: Non, c'est Jean-Patrick Manchette. Comment ça se fait que vous connaissez Jean-Patrick Manchette?
6: Ah, mais moi, j'ai tout lu de lui. Je suis fan absolue.
7: Sauf son nom.
4: Ah oui, c'est vrai. Il était né à Marseille, il est mort à 52 ans. Faut dire qu'il sortait plus de chez lui parce qu'il était agoraphobe.
6: Il avait raison.
4: Et il fumait beaucoup et retranché dans son appartement du 12e arrondissement. Évidemment, la fumée a fini par gagner sa santé et il a contracté à la fois un cancer du pancréas, puis cancer des poumons et il est mort la cinquantaine venant à l'hôpital Saint-Antoine.
6: Jean-Patrick. Parce qu'il avait trop de génie pour vivre.
7: C'était un génie, un vrai génie.
4: Ah ben, manifestement, mais il était assez méchant quand même dans ce qu'il racontait sur les uns.
6: Comme tous les génies.
7: Sous-entendu comme moi.
4: Dans ses entretiens, il dit aussi je suis inconsolable de ne pas avoir écrasé Robert Bresson, qui était un grand réalisateur de cinéma. Un jour que Bresson traversait sur le boulevard Henri IV, j'ai pas pensé à l'écraser avec ma voiture. J'ai juste eu le temps de lui dire et pauvre con.
7: C'est bon.
4: Bon, ben voilà.
8: Il aurait 50 ans.
4: Il aurait pu faire grosse tête, je pense. Jean-Patrick Manchette, dont les entretiens viennent d'être publiés aux éditions de la Table Ronde. C'est l'Obs qui nous en parle cette semaine. Une autre question littéraire, si vous voulez.
5: Les génies meurent très tôt, alors.
4: Je suis
5: Laurent Ruquier.
4: Oui, oui.
5: Ah là là, il faut que je me dépêche.
9: Oui, moi aussi.
4: C'est déjà trop tard. Tiens, une autre question à la fois contemporaine et c'est pas tout à fait de la littérature, encore que si, tout de même, il serait pas content s'il m'entendait, mais il n'est plus de ce monde. C'est quelqu'un qui aurait eu 90 ans pile aujourd'hui, qui a été grosse tête d'ailleurs, et dont les mémoires s'appelaient Le Ruisseau des Singes. De qui s'agit-il?
10: Jean Dutour.
4: Alors quand je dis mémoire, c'était plus une autobiographie.
10: C'est Jean-Claude Brialy.
4: Bonne réponse de Valérie Mérès.
5: Bravo Valérie.
4: Et oui, Jean-Claude Brialy, qui fut une grosse tête de Philippe Bouvard pendant des années, qui est mort il y a déjà un petit moment, on s'en rend pas compte.
6: Parce qu'il était vivant,
4: Il est mort en 2007, vous rendez compte, comme le temps passe. Maintenant, de la littérature plus ancienne, j'aimerais que vous retrouviez le nom et l'auteur de ce roman, qui raconte l'histoire du père Barbeau, qui, pour des raisons financières, profite d'une offre de son voisin de prendre un de ses jumeaux à son service, décidant qu'il est temps de les séparer. Alors évidemment, cela va chagriner les jumeaux en question, qui ont 14 ans. Landry, un des jumeaux, se dévoue pour être placé chez le père Caillot.
5: C'est Balzac.
4: Oui. C'est pas Balzac, oui. Non.
10: Ah, Bazin.
4: Non. Et son frère Sylvinet va être très triste de ne pas avoir été prévenu. Et évidemment, il va éprouver encore plus de tristesse lorsque son frère ne le serra pas dans ses bras lors de leur retrouvaille.
7: Oh là là.
4: De quel célèbre roman s'agit-il?
5: Ah oui, c'est pas Bazin, c'est pas Balzac.
6: Alors c'était quelle année de la publication?
4: On est en 1840.
7: C'est pas
5: BZ.
4: On est en 1849.
5: Non, c'est
6: alors
5: pas
6: c'est
5: Zola.
6: Victor Hugo.
4: Ce n'est pas Victor Hugo.
5: C'est pas loin de Victor Hugo.
0: Alexandre Dumas.
4: Alexandre Dumas, non, du tout non plus.
5: Est-ce que c'est sur la même ligne de métro, Laurent?
4: Non, les thèmes du roman, vous l'aurez compris, sont la gémellité, la vie à la campagne, la les divergences sociales et aussi la sorcellerie et le titre non. de...
5: Ah, Maupassant, ah, Maupassant.
4: Non,
0: Flaubert, non. Anatole France.
4: Ah non. Celle qui donne le nom, le titre à ce roman, c'est celle qui est amoureuse de Landry, hein, d'un des deux jumeaux. Elle est gentille, elle est...
5: Madame Bovary.
10: Ah, la petite Fanette, la petite Fanette.
5: La petite...
10: C'est la petite Fanette.
4: Comment vous dites?
10: La petite Fanette.
4: Non.
5: La petite salope.
0: Fadette.
4: Pardon.
10: Fadette, la petite Fadette.
4: Attends, on se fait reprendre par Stevie sur un titre de roman.
7: Il alors, a l'intuition.
10: La petite Fadette.
4: Et c'est
10: celui qui a écrit Les Moulins de mon cœur.
4: Ah,
5: Marcel
4: Pagnol. C'est Michel Legrand.
5: Jacques Tati.
0: La petite Fadette.
7: Daudet.
5: Alphonse Daudet.
4: Alphonse Daudet, pas du tout.
7: Excellent.
5: Goscinny.
4: Mais non, la petite Fadette.
0: La petite Fadette.
4: Stevie connaît la petite Fadette parce qu'il a été comptable.
5: Mais oui, la petite Fadette, celle qui avait la petite boîte d'allumettes pour
6: non,
5: Noël.
6: Non, mais ça s'appelle pas la petite Fadette.
4: Le roman s'appelle La petite Fadette.
5: Mais oui, il y a eu un film.
4: Et non pas Fanette, comme l'a dit Valérie dans un premier temps.
6: C'est Georges Sand.
4: Et c'est Georges Sand. Bonne réponse de Marcella Yacoub. Une autre œuvre à identifier, laquelle je vais prendre. Ah, celle-ci peut-être plus difficile, plus contemporaine, puisqu'on parle là d'un livre publié en 1947. C'est un chef-d'œuvre, il figure à la 11e place dans la liste des 100 meilleurs romans de langue anglaise. Et l'auteur de ce célèbre roman s'appelle Malcolm Lowry. Il s'agit de...
7: Au-dessous du volcan.
4: Bonne réponse, excellente réponse. Dariel Wiesmann, au-dessous du volcan.

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6: Je vais vous demander quelle célèbre maxime doit-on au chimiste Lavoisier. Maxime d'ailleurs qu'il avait reformulé, puisqu'en fait il s'agit d'une paraphrase du philosophe grec Anaxagore.
7: Rien ne meurt, rien ne crée, tout se transforme.
6: C'est pas tout à fait ça.
7: Non. Rien ne meurt, rien ne naît, tout se transforme.
6: Rien ne naît ni ne périt, mais des choses déjà existantes se combinent, puis se séparent de nouveau. Ça, c'est la formule grecque. Et effectivement, après, la célèbre maxime de Lavoisier, c'est rien ne se perd, rien ne se crée, tout se transforme. Bonne réponse de Baffy et Werber.
8: Oui. Ouais.
7: Mais Lavoisier a surtout été connu pour son travail sur l'air. C'est lui le premier qui s'est aperçu que dans l'air, il y avait des substances chimiques autres que le vide.
6: C'est vrai.
7: Et c'est, il avait la chance d'avoir une femme formidable.
6: Madame Lavoisier.
7: Ouais. J'en veux plus son nom, je crois que ça s'appelait Amélie. Donc, qui l'a aidé dans ses recherches.
6: Et il a quand même été guillotiné, hein, Lavoisier.
7: Oui, parce que il était noble et qu'il était riche et qu'il était mal vu à l'époque. Mais à un moment, il avait épousé les idées de la Révolution, et il tenait avec les idées de la Révolution, il pensait que ça allait bouger.
9: Et derrière Laurent, on a pris sa tête, on a inventé le bowling. Rien ne se perd, rien ne se crée.
10: Et ouais, parce qu'il n'y avait pas d'air dans sa tête, vu qu'il était très très très...
6: Ouais, attention, une spécialiste.
7: Cela dit, la guillotine, c'est pas forcément quelque chose d'aussi affreux qu'on le croit.
10: D'abord,
7: ça a été amélioré par Louis XVI. C'est Louis XVI qui a eu l'idée de créer le biseau pour que ça coupe mieux.
6: Et oui, ah oui,
7: parce que
6: bah
7: sinon,
6: oui.
7: C'était une lame.
9: Et l'a amélioré.
7: Et la guillotine, en fait, ça a été défendu. Ça n'a pas été inventé par Guillotin, c'était inventé par un monsieur qui s'appelait Louis, donc ça s'appelait la Louisette à l'origine. Mais c'est Guillotin qui est le premier à défendre la guillotine comme un moyen plus humain pour tuer des gens, parce que jusque-là, ça se faisait à la hache. Les types étaient parfois maladroits, ils s'y prenaient à plusieurs fois.
9: Absolument.
7: Le type a été coupé à moitié.
9: Anne Boleyn a été
7: coupée en plusieurs fois. Ouais. Donc c'était un sacré progrès, en fait, la guillotine.
9: Non, la hache, ça peut être dangereux, parce que si tu rates, tu te tapes dans le genou et ça peut faire très mal aussi.
11: Et Gillette a amélioré le truc. La première lame coupe la tête et la deuxième la recoupe avant qu'elle ne se rétracte.
9: Maintenant, Laurent, pour revenir un instant sur rien ne se perd, rien ne se crée, tout se transforme. Pour moi, il y a une seule chose qui peut se perdre définitivement. Parce qu'une idée, elle peut, si on la formule, si on la propage, elle peut se transformer, elle peut voyager, etc. Mais une idée qu'on ne révèle pas, qu'on garde dans la tête.
12: Rien compris.
9: Si on meurt, elle se perd pour toujours.
10: Ouais, sauf que c'est une idée qu'un autre peut avoir, hein, donc, finalement, elle sera sortie.
6: Ah, ça, elle a raison, Valérie.

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1: Il peut être au cappuccino ou fraise, mais Madame Michèle Delaunay, qui est ministre déléguée aux personnes âgées et députée socialiste de la Gironde, est contre. De quoi s'agit-il ?
2: C'est de la un médoc.
1: Un médicament, oui.
2: Et c'est un médoc contre la vieillerie.
1: Non, pas contre la vieillerie. Il y a des médocs contre la vieillerie.
2: Bah ouais, moi j'en prends plein.
3: Ça marche pas.
2: Qu'est-ce que t'as dit ?
1: Rien, on a rien dit.
3: On a dit que c'était super.
4: Ah oui, c'est-à-dire que j'ai entendu que les médicaments qui ont le goût de bonbons et tout ça, c'est dangereux.
1: Exactement.
4: Et donc, il s'agit du magnésium.
1: Alors, c'est pas le magnésium.
3: C'est du sirop pour la toux ?
1: Oh, c'est peut-être le médicament le plus connu.
2: L'aspirine.
1: Alors, qui est au cappuccino pour les adultes, à la fraise pour les enfants.
3: Le toplexil ?
5: Contre la toux, non.
1: Pas le toplexil.
2: Mais non, mais
3: le thermomètre.
1: Non.
3: Non, mais c'est un sirop. Il faut avoir des papilles.
2: Non, non. Des pastilles pour la gorge.
1: Ce n'est pas un sirop.
3: Un truc pour la mémoire.
5: Des pastilles pour la gorge.
2: Non, c'est pour tout le monde. Est-ce qu'on en prend, nous ?
5: Umex.
1: Tout le monde en prend.
3: C'est de l'aspirine.
1: Mais vous n'en prenez pas forcément à la fraise ou au cappuccino.
3: C'est pas
2: Doliprane.
3: Doliprane.
1: Doliprane, on se rapproche.
2: Efferalgan.
1: Efferalgan, bonne réponse de Christine, bravo.
2: Je les touche. Et c'est vrai qu'il a pas bon goût. Il donne envie de gerber, il a pas bon goût.
1: Moi, je comprends que pour les enfants, on en fasse, par exemple, goût fraise, si ça aide un enfant à prendre un médicament.
6: Oui. Pour les nouveau-nés, c'est bien, ouais.
1: Ah oui,
6: pour le Doliprane,
1: vous,
6: ouais.
1: Vous qui êtes papa, par exemple.
6: Ouais, moi, ma fille, elle a un Doliprane à la fraise. Oui, je suis papa, ouais. J'ai un enfant de, oui, je fais l'amour, moi.
2: T'étais papa depuis quand?
6: Ma fille, elle a 2 ans et demi.
2: Ah ouais, quand même.
6: Elle compte jusqu'à 13. À 2 ans et demi, c'est bien, non?
2: Ah oui.
1: Elle compte jusqu'à 13?
6: Ouais, je faisais des pompes, elle a compté jusqu'à 13.
2: Mais elle sait qu'elle compte.
6: Ouais, elle sait qu'elle compte.
7: Et quoi, elle va pas plus haut parce que toi, tu t'arrêtes ou pas?
6: Lors de 13, elle repasse à 8. C'est trop mignon.
1: Et donc, vous lui donnez des...
6: Du Doliprane à la fraise, ouais.
1: Ah, ben, vous voyez,
2: quoi.
7: Mais quoi, à titre préventif?
6: Non. Non, mais, tu sais, quand il y a un petit
5: en
6: peu
5: dessert.
6: De fièvre.
3: Non, quand j'ai plus de sirop.
6: Quand il y a un petit peu de fièvre. Non, sinon, les nouveau-nés, ils prennent pas.
4: Mais pourquoi est-ce qu'on l'interdit? Parce qu'ils pensent que les enfants vont devenir addicts, ils vont manger ça comme des bonbons, ou pourquoi
2: l'interdit? C'est pour les vieux, c'est pas pour les enfants.
1: Si, c'est pour les enfants. La ministre dit qu'on ne doit pas banaliser les médicaments en leur donnant un goût.
2: Mais c'est pas banaliser, t'as essayé de donner un médoc à un enfant, c'est une...
1: Non, j'ai jamais essayé.
3: C'est très compliqué, ouais.
2: C'est très compliqué, l'enfant, il crache, il te...
7: Bon,
2: moi, il fallait que je la bloque entre... Fallait que je la bloque entre mes cuisses, que...
7: Oh, la pauvre.
2: Que je lui ouvre...
1: Que je... Du coup,
6: elle fait de l'asthme maintenant. Mais pour les adultes, ça sert à rien.
2: Et avec un chien, t'as essayé avec un chien, c'est monstrueux.
3: Quoi, tu lui donnes manger un chien?
2: Les médicaments pour un chien.
1: Vous le mettez aussi entre vos cuisses.
2: Ouais.
1: C'est... Parce que ça aime pas les chattes, hein.
2: Non, mais c'est tellement con. Un chien, si vous lui donnez un médicament qui a un goût de poulet, il le mange. Pourquoi on le fait pas?
4: Enfin, oui, évidemment.
7: Mais bien sûr.
2: Je veux dire, donc, qu'est-ce qu'on va emmerder?
1: Non, mais un chien, vous donnez son médicament. Alors, moi, j'ai pas d'enfant, mais j'ai un chien.
4: Oui.
1: Quand j'ai un médicament à lui donner, vous lui mettez un petit morceau de fromage,
7: ouais,
1: par exemple.
7: Voilà, un petit bout de
2: camembert. Toi, t'as un gros chien. Mais un chihuahua, le bout de fromage, il s'étouffe.
1: Mais un chihuahua, on n'a pas besoin de le soigner. Il meurt, on en rachète un autre.
3: C'est vrai, qu'est-ce qu'on va s'emmerder à soigner un chihuahua?
5: En général, on en a en double, des chihuahuas.
3: Et dès qu'on en a deux de mort, on fait des moufles.
2: Non, mais regarde.
1: Moi, je vous parle d'un labrador, un vrai chien,
2: un
1: madame.
2: Un vrai chien.
1: Un vrai chien, un chien d'homme.
2: Chien
7: d'homme. Non, mais
2: tu le chien d'homme. Ah, tu, quand il dit ça, oh là là, j'ai une montée d'hormones.
7: De toute façon, mais si vous voulez mettre du goût poulet dans les médicaments, c'est idiot. Il suffit de donner de la viande aux enfants, c'est bourré d'antibiotiques. La viande industrielle, donc ils ont les médicaments tous les jours.
1: Oui, vous voulez dire que l'antibiotique est dans le poulet.
7: Et dans le poulet.

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1: Ah tiens, une question pour Florence Tismon qui habite Rion dans le Puy-de-Dôme. Une question qui concerne une série qui s'appelait Le Frelon Vert. 26 épisodes du Frelon Vert que vous avez peut-être vu d'ailleurs. Et je vous demande qui était le chauffeur, le majordome dans Le Frelon Vert. Majordome d'ailleurs du Frelon Vert puisque le rôle, le titre, le héros, c'est Le Frelon Vert. Mais Le Frelon Vert avait un majordome. Majordome qui conduisait la voiture La Belle Berthe. Une voiture truffée de gadgets avec des phares verts. Qui était le chauffeur de la Belle Berthe dans Le Frelon Vert?
2: Ah bon.
1: C'est une série américaine qui date d'il y a longtemps. Hein, ça date des années 40, 60. Ça a été rediffusé dans les années 80 sur Canal+, sur M6 aussi. The Green Hornet, c'est le nom en version originale. Mais chez nous, ça s'appelait Le Frelon Vert. J'ai même le générique, si vous voulez, du Frelon Vert. Et le Frelon Vert, c'est un journaliste du Daily Sentinel qui, sous l'identité du Frelon Vert, combat le crime, voyez-vous. Et dans sa tâche, il est aidé par son majordome, qui est chauffeur aussi et qui conduit The Black Beauty, la voiture truffée de gadgets avec des phares verts.
2: C'est américain?
1: Ah bah oui, ça c'est américain, oui, il vient de vous le dire.
3: Et donc c'est un acteur qui est connu pour autre chose.
1: C'est son premier rôle, c'est ce qu'il a fait et l'a rendu célèbre. Et c'est pas n'importe quel acteur, croyez-moi.
4: Est-ce que ce n'est pas Sean Connery qui avait aussi une voiture extraordinaire?
1: Alors, ce n'est pas Sean Connery.
5: C'est pas celui qui fait, comment il s'appelle, avec son imperméable.
3: À Columbo, Peter Falk.
1: Non.
3: Steve McQueen.
1: Non. Je peux vous donner le nom de l'acteur qui jouait le Frelon Vert, si vous voulez. Hein. Oui. Stephen Williams. Mais ça va pas vous aider beaucoup. Moi, ce qui m'intéresse, c'est le nom du chauffeur, celui qui conduit la voiture, la Black Beauty, Belle Berthe, en français. Clint Eastwood.
4: Il vit encore?
1: Ah non, il est mort.
3: Est-ce qu'il a eu des rôles absolument extraordinaires après?
1: Mais bien sûr, il a eu non seulement des rôles extraordinaires, mais c'est devenu une légende, un culte même. Et d'ailleurs, sa phrase, peut-être la plus célèbre à ce garçon qui est devenu une célébrité mondiale ensuite, c'était « Be wetter, my friend ».
5: Sois eau.
1: Sois eau, exactement.
3: Sois eau, mon frère.
4: Water.
1: Sois water.
4: Mais ça veut dire quoi, be water?
1: Ça veut dire, allez-y tout de suite.
6: Be water.
3: C'est pas James Dean?
1: Ce n'est pas James Dean.
3: Tommy Curtis,
1: non. Si je vous en parle, c'est parce qu'il y a un documentaire là qui va passer sur Arte qui lui est entièrement consacré. D'ailleurs, le documentaire s'appelle Be Water, l'histoire de...
6: Du commandant Cousteau.
1: Mais non, pas... Jacob et de la Font, tant que vous y êtes. Non, c'est quelqu'un qui est mort en 1973, vous voyez, il y a déjà presque 50 ans, enfin un peu plus de 50 ans, même 51 ans, et c'est une célébrité mondiale. Mondiale, il est mort très jeune, hein, autant vous dire. Il avait 33 ans quand il est mort.
3: Mais il est mort assassiné ou il est mort...
1: Il est mort. Non, il n'est pas mort assassiné.
4: Piqué par un frelon.
1: Non, c'était le chauffeur du frelon, vous voyez.
6: Il est mort d'un accident de voiture.
1: Ah non, il n'est pas mort d'un accident de voiture, non.
4: Donc il est mort à 33 ans,
1: oui.
4: C'est l'âge du Christ, ça.
1: Oui, mais c'est pas lui.
3: Il n'a fait que l'acteur, il n'est pas connu pour autre chose.
4: Il fait des grands rôles.
1: Mais un acteur culte. Il a lui-même réalisé ses films ensuite, vous voyez. Il était né à San Francisco, et c'est vrai que ce qu'il a fait connaître, c'est le frelon vert.
6: Est-ce qu'il connaissait Maya l'abeille?
1: Pardon?
6: Est-ce qu'il connaissait Maya l'abeille?
1: Parce qu'il était chauffeur du frelon vert, conduisait pas un autocar avec des insectes.
3: C'est pas Mel Brooks?
1: Mais non, enfin.
3: Est-ce qu'il y a des disciples ou vraiment des acteurs qui...
1: Ah, mais oui, alors là, il a donné, il a ouvert la porte à une génération d'acteurs qui ont fait comme lui après, bien sûr. Ah.
4: Ce n'est pas Stanley Donen?
1: Comment vous dites?
4: Stanley Donen.
1: C'est qui ça, Stanley Donen?
4: Mais c'est quelqu'un qui a fait énormément de comédies musicales.
1: Ah, oui.
4: Stanley Donen.
1: Dans votre quartier, alors. Regardez les mains qui vont se lever dans le public.
4: Ah oui,
1: regardez.
4: C'est incroyable.
1: Mais oui, vous êtes nuls, les grosses têtes.
4: Ah là, c'est bien,
1: Monsieur Janssen, allez-y.
7: Bonjour, monsieur. Comment vous appelez-vous?
8: Loïc.
7: Alors, Loïc, quelle est selon vous la bonne réponse?
8: Je pense que c'est Bruce Lee.
1: Bien sûr que c'est Bruce Lee, bravo. Évidemment. Le roi du karaté. Monsieur Rami, vous connaissez Bruce Lee?
9: Sur le premier Ging Gong, j'allais le dire. Mais pour moi, c'est chinois. Pas américain.
1: Alors Bruce Lee, il est né aux États-Unis, c'est justement pour lutter contre le racisme dont les Asiatiques souffraient aux États-Unis.
4: Ah, à cause du frelon.
3: Le frelon asiatique.
4: On peut rappeler que le frelon asiatique touche les campagnes françaises.
1: Écoutez, j'ai l'impression de regarder le début du documentaire.

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2: Et on attend Az, qui est en retard. Vous pourrez l'engueuler, Caroline Diamant, quand il arrivera. Ou vous, Elena Nagapétian, est-ce que vous savez réprimander les enfants, les élèves, quand ils arrivent trop tard?
3: Je vais fort ou doucement?
2: Fort, vous pouvez l'engueuler fort. Oh. Il sera assis à côté de
3: en
2: vous.
3: En russe, même, si vous souhaitez.
2: Ah, d'accord.
4: Allez. Ouais, c'est toujours très efficace.
3: Je pense que même si je dis de quelque chose de gentil en russe, vous allez tout savoir.
5: Da.
2: En russe, avec une roquette dans la gueule, ça peut marcher. Vous connaissiez Elena Nagapétian, Caroline Diamant?
4: Je connaissais de nom, mais je ne l'avais jamais rencontrée.
2: Ah, c'est la première fois.
4: C'est la première fois.
2: Vous aimez quand de nouvelles femmes intègrent notre équipe?
4: Oui, j'aime bien, parce qu'on ne peut pas dire qu'on soit en nombre, hein, quand même.
2: Comment ça?
4: Bah, y a quand même toujours plus d'hommes que de femmes, donc c'est toujours...
6: Il est temps qu'il y en ait des belles.
4: C'est vrai que tout le monde peut pas être un sexe symbole comme toi, mon chéri.
2: Une citation qui vous plaira, monsieur Boxeau, elle vous est destinée. Et c'est pour Philippe Bonnier, qui habite Arras, qui a dit: un tatouage drôle, ça ne coûte pas plus cher, mais ça peut améliorer l'ambiance d'une autopsie. Et donc, ça vous est déjà arrivé de voir des tatouages sur un mort?
7: Oui, j'en avais un super, mais génial. C'était
2: une... Découpé
7: le
2: ici.
7: Type, le type s'était fait une chasse à cour. Il s'était fait dessiner une chasse à cour.
6: C'est pas vrai.
7: Sur tout le pourtour. Donc, ça partait depuis le cou, ça descendait le long du thorax, ça passait sous l'épaule, ça revenait sur l'abdomen. Et la queue du renard, c'était l'entrée de son trou de balle.
3: Oh non!
2: Dites, ça nous dit pas.
4: Ah, mais oui, il est français. Moi, je dis qu'il est américain.
2: Ça nous dit pas qui, effectivement, a écrit ou dit, et c'est plutôt marrant quand même, un tatouage amusant, ça coûte pas plus cher, mais ça peut améliorer l'ambiance d'une autopsie.
7: Woody Allen.
2: Woody Allen, non.
6: Robin Williams.
2: Non, c'est français.
6: Ah, voilà. C'est français.
7: Il est français?
2: Ah oui, c'est français.
7: Francis Blanche.
6: Tatoué, il est tatoué.
4: Pierre Dac.
7: Jean-Yann.
2: Non, et c'est quelqu'un qui est venu dans notre équipe aux grosses têtes ici pendant pas mal d'années.
4: Oui, je sais. Je sais, pour de bon. C'est le professeur Rollin.
2: Bonne réponse de Caroline Diamant. Pour Mathieu Laroche, qui habite Saint-Mathieu de Tréviers, c'est dans l'Hérault, qui a dit: les temps sont durs, nous sommes d'accord, mais si les temps étaient mous, est-ce que ce serait vraiment mieux?
6: ça peut être Pierre Dac.
2: Non.
4: Pierre Légaré?
2: Non plus.
6: C'est plus récent, c'est très récent.
2: Plus récent.
7: C'est vivant?
2: C'est vivant.
7: D'accord. Mais ça, c'est du très haut niveau.
2: Oh, très très haut niveau.
6: C'est politique.
7: Philippe Gueluc.
2: C'est Philippe Gueluc. Oh. La dernière citation sera plus difficile avant qu'on passe aux choses sérieuses et avant que Monsieur Haas arrive. Il paraît qu'il est dans les locaux, Monsieur Haas. Est-ce qu'on peut le faire rentrer quand même? Est-ce que c'est une heure pour arriver? Le voilà!
3: Donc, сколько можно уже приходить вот так и опаздывать бесконечно, никакого уважения просто.
4: Mais non, on dirait que tu lui donnes le prix, ça va.
7: Attendez, je parle en russe, elle vient de lui dire: t'es vraiment qu'une grosse merde d'arriver si tard à une émission qui est prévue à...
6: On dirait l'Ukrainien.
3: Le pauvre.
2: Vous avez un mot d'excuse, monsieur Haas?
8: Alors, non, mais je tiens déjà à m'excuser. Tout d'abord, veuillez accepter mes excuses parce qu'on demande des excuses. Voilà. Et deux, non, mais vraiment, en fait.
2: Là, il a pris des cours de français en une matinée.
4: C'est dire qu'il a la trouille.
8: Non, mais je vais vous raconter la vraie histoire avec ce vélo, parce que c'est encore mon vélo, en fait. Le problème, c'est que, en fait, le vélo que j'ai acheté, je suis un peu dans l'illégalité, parce qu'il y a une application, en fait, quand tu montes sur ton vélo, qui débride ton vélo pour aller à 50 km/h.
4: Ouais. Oh là là!
8: Sauf que là, l'État français a remarqué que des personnes allaient trop vite en vélo, donc ils m'ont bridé l'application. Donc mon vélo ne démarrait plus. Et donc j'ai dû prendre la ligne 9 qui est en trafic perturbé en ce moment.
2: Une citation pour Régine Orlovière qui habite Montenescourt dans le Pas-de-Calais. Vous le croyez, vous?
6: Non.
7: J'aimerais savoir.
2: En plus, attendez, quand même, je vais vous dire, je peux vous faire quand même une confidence. Vous savez que j'ai la chance d'être le producteur de Monsieur Haas. Et il choisit ce jour-là, regardez comme il est tout rouge.
8: C'est une coïncidence, c'est pour ça, même j'y ai pensé.
2: On doit faire un bilan, là, de notre collaboration. Aujourd'hui, après l'émission, avec la productrice Sophie Hasbrouck.
4: Voilà. C'est pas vrai.
2: Et il choisit ce jour-là.
4: De tous les jours de l'année. Malheureux.
8: Mais c'est pas moi qui ai choisi, c'est mon vélo.
6: Tu racontes des conneries.
8: Je vous jure que c'est vrai.
4: Le destin vous envoie des signes.
8: Hier,
4: Laurent.
8: Je me suis couché tôt. Je me suis dit, je vais arriver à l'heure. Comme ça, je vais être irréprochable. C'est une journée. J'ai conseil de classe à 14h30.
7: Elle a eu tellement peur.
8: Avec mes deux profs principaux.
6: Tu racontes des conneries. Tout le monde sait que le métro marche bien.
8: La ligne 9 est en trafic perturbé. tombé à cause de jasmin, il y a quelqu'un qui est tombé sur la porte.
2: Vous êtes en train d'assister à une titophisation en direct.
0: J'aimerais savoir ce que Elena lui a dit en russe. Mais en français,
2: c'est... Ah oui, c'est vrai, ça, on a oublié.
3: Ah, j'ai dit qu'on avait marre qu'ils viennent en retard, même si c'est la première fois que je te vois en retard. Mais,
2: et que... Faut dire que c'est la première fois que vous le voyez aussi.
3: Non, c'est pas vrai, on s'est déjà rencontré avec Az.
2: Dans un
3: comedy club. Il y a quelques années, ouais.
2: Ah, ça alors?
3: Ouais, avec les humoristes, on se connaît, normalement. Enfin, avec les humoristes qui sont nés, après.
4: Oui, bien sûr. Merci. Là, il vient de regarder, Bernard.
6: Merci ma chérie, merci ma chérie.
4: Allez,
2: elle est bonne. Hein.
3: Je suis désolée. Non, mais avec ceux qui font des comedy clubs, voilà.
2: Mais vous aimez les gros monsieur comme ça, comme Bernard Mabille?
3: Je les aime, c'est-à-dire à regarder ou à entendre.
2: Pour rebondir, pour.
0: Mais c'est-à-dire qu'il y a
6: vous n'avez pas d'autres questions, Laurent?
3: Il y a non, je pense que tout le monde mérite d'exister. Je suis pas obligée de manger tout le monde non plus, donc.
2: J'ai une dernière citation, et c'est d'ailleurs une citation liée à l'éphéméride du jour, puisque c'est quelqu'un qui était né un 22 avril. J'aime beaucoup d'ailleurs cette phrase, qui a dit « Sans le kangourou, l'homme n'aurait jamais su qu'il ne possède pas de poche marsupiale.
4: » Eh bien, c'est un Américain.
2: Elle est très très très futée. Hein.
6: Ouais. C'est un Australien.
2: Ah non, non, non, non.
4: Non, mais c'est un Américain, je pense.
2: Ah non, non, c'est un Français.
0: Il a participé aux Grosses Têtes?
2: Alors, c'est un Français qui n'a jamais participé aux Grosses Têtes.
6: L'inventeur du slip?
2: Non, non.
6: Coluche?
2: Non. D'abord, il est mort avant la naissance des Grosses Têtes, parce qu'il est mort en 1971.
6: Ah, alors Pierre Dac, peut-être.
2: Non,
4: Boris Vian.
6: Francis Blanche.
2: Un écrivain, romancier, qui d'ailleurs aussi écrivait dans un journal régional, et il terminait toujours par
0: «
2: C'est ainsi qu'Allah est grand ». Là, je compte sur vous, Bernard Mabie et Philippe Gueluc, évidemment.
6: Bah oui, ceux qui étaient dans sa classe. Les intellos, oui, bien sûr.
2: Moi, j'en ai marre de tenir ici un club Alzheimer, vous voyez.
6: Ah bah oui, oui, bah...
4: Mais... Ben, ou vous faites venir des jeunes et ils savent rien, ou vous faites venir des vieux et ils ont tout oublié.
6: Bravo. Bravo.
2: C'est un joli résumé. Ouais. Je peux savoir où vous vous situez?
4: Eh ben, moi, je suis entre chien rien et je vais bientôt tout oublier.
2: Aïe, aïe, aïe. Oh là là.
0: Et juste son prénom?
2: Ah, bah, son prénom, Alexandre. Allez, je vous aide.
0: Vialatte.
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9: L'essentiel de l'info en 3 minutes avec vous, Brieux Baucher. Bonjour Brieux.
10: Bonjour Isabelle, bonjour à tous. 10 buts pour un match totalement fou entre la France et l'Angleterre. L'équipe de France s'incline 6-4 dans cette petite finale après une première mi-temps catastrophique menée 4-0. Les Bleus ont failli réaliser une remontada revenant à 4-3 puis 5-4. Ça n'a pas suffi. La France termine donc 4e de ce mondial 2026 pour la dernière de Didier Deschamps comme sélectionneur. Kylian Mbappé, lui, a de nouveau inscrit un doublé et devient le meilleur buteur de l'histoire de la compétition avec 22 réalisations. En attendant, Lionel Messi qui joue ce soir la finale de cette Coupe du Monde, Argentine-Espagne à 21h, à suivre bien sûr sur M6 et dans RTL Coupe du Monde dès 19h. Dans le reste de l'actualité, pas d'accalmie au Moyen-Orient. 2 militaires américains sont morts dans des frappes iraniennes en Jordanie. Un troisième est porté disparu. C'est la 16e perte américaine depuis le début de la guerre. En représailles, les États-Unis ont lancé une nouvelle série de bombardements. De son côté, le guide suprême Mojabar Amenei menace d'infliger, je cite, des leçons inoubliables à Washington. Et puis de puissantes explosions ont secoué à Kiev cette nuit, la capitale ukrainienne, où une personne est décédée au lendemain d'une attaque meurtrière sur la Russie. Retour en France avec l'affaire Jubilard et la mise sous cloche du secteur où ont été retrouvés les ossements probables de Delphine Jubilard il y a 3 jours. Une décision du maire de Mayoc dans le Tarn qui a pris un arrêté pour en interdire l'accès. Objectif, tenir les curieux à distance, de plus en plus nombreux depuis la découverte. Les analyses, elles, se poursuivent. Et puis un risque de feu de forêt maximal dans le Var et les Bouches-du-Rhône aujourd'hui. Vigilance rouge au feu de forêt. 14 autres départements sont en orange. Dans ce contexte, on a appris qu'un homme de 23 ans a été placé en garde à vue vendredi soir à Paris pour avoir allumé un feu avec l'intention d'incendier le Bois de Boulogne. Le Tour de France. Et après un nouveau numéro de Tadej Pogacar, hier, 15e étape aujourd'hui entre Champagnole et le plateau de Solaison, 184 km au menu. Pogacar est donc toujours en jaune. Le français Paul Sexas, lui, est désormais 4e du classement général et récupère le maillot blanc de meilleur jeune. Et puis, il y a également de la Formule 1 ce dimanche, le Grand Prix de Belgique à Spa-Francorchamps, 10e manche du championnat du monde et l'actuel leader Kimi Antonelli qui s'élancera en pole position après avoir signé le meilleur temps des qualifications hier, départ à 15h. La météo de ce dimanche avec un temps calme et bien ensoleillé sur une grande partie du pays. Une tendance qu'on retrouvera cet après-midi à signaler tout de même quelques nuages près de la Seine et en Alsace pour les températures 13 à 27 degrés ce matin, 22 à 30 dans l'après-midi avec de fortes chaleurs au sud, 35 degrés à Bordeaux et 36 près de la Méditerranée. Les courses, elles sont à Chantilly, départ à 15h15, 16 partants. Alexandre de Koopman vous conseille de jouer le 11, le 6, l'As, le 7, le 10, le 13 et le 2. L'outsider de RTL, c'est l'As Most Glamourous. 5h et 3 minutes sur RTL. 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
9: Eh bien, bonjour à toutes et à tous. Qu'est-ce que vous faites dans ce studio, Jimmy Mohamed?
11: Eh bien, je suis toujours avec vous, Flavie. Bonjour.
9: Exactement. Mon ombre. Vous êtes comme mon ombre. Vous me suivez partout.
11: Et oui, notre duo, puisqu'on parle de santé, de bien-être.
9: Et oui, et la réciproque est vraie. Moi aussi, je vous suis partout. Et on est là ce matin jusqu'à 10h pour livrer des conseils à nos auditeurs. On rappelle l'adresse à laquelle on peut vous envoyer des questions.
11: Santé@rtl.fr. Ouais. On rappelle qu'on répond à deux questions d'auditeurs. On a un dossier et puis on a un aliment de la semaine. Parce que l'alimentation fait également partie d'une bonne santé.
9: Bref. Vous connaissez le programme, évidemment, mais quel est le sommaire du jour? Eh bien, le voici. Le cancer reste l'un des grands défis de la médecine, mais les traitements évoluent à une vitesse impressionnante. Parmi les grandes révolutions de ces dernières années, il y a l'immunothérapie qui aide notre propre système immunitaire à combattre les cellules cancéreuses. Alors, comment ça fonctionne et pour quels patients? C'est notre dossier de la semaine.
11: Flavie, est-ce que vous connaissez le ginger beer?
9: J'adore.
11: Moi aussi, j'adore. Une boisson qui vient de Jamaïque, qu'on trouve avec ou sans alcool. Moi, je préfère la version sans alcool, qui est présentée comme une alternative, justement, à la bière. Alors, est-ce pour autant bon pour la santé? Eh bien, c'est notre aliment de la semaine.
9: Et puis, c'est Christelle qui va avoir la joie de partir en week-end avec vous, mon cher Jimmy, dans les bagages.
11: Vous l'annoncez tel quel, ça y est.
9: On va lui dire tout à l'heure. Christelle qui pourra peut-être donc gagner un week-end à Collioure si elle remporte notre grand quiz santé. Allez, on commence tout de suite avec vos questions.
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9: C'est Lucie qui s'intéresse au microbiote intestinal. Comment avoir un microbiote riche et quels sont les effets sur la santé? Merci beaucoup. Alors, c'est quoi le microbiote?
11: Alors, on rappelle que c'est les milliards de bactéries que vous avez dans le tube digestif quand on s'intéresse au microbiote intestinal.
9: D'accord.
11: Parce que vous avez un microbiote vaginal, donc dans le vagin, vous avez des bactéries, vous en avez un sur la peau, vous en avez un dans les poumons, vous en avez sur le cuir chevelu. Mais pour le microbiote intestinal, c'est celui qui est le plus riche. Quand on regarde le nombre de cellules que vous avez dans le corps et le nombre de bactéries que vous avez dans le tube digestif, vous avez plus de bactéries dans votre tube digestif que de cellules dans l'ensemble du corps humain.
9: Ah oui, d'accord.
11: Donc vraiment, il se passe quelque chose dans le tube digestif qui va bien au-delà de la digestion.
9: Mais alors justement, ça influence beaucoup notre organisme?
11: En fait, on apprend de plus en plus de ce microbiote. Et je vais vous donner trois éléments qui sont influencés très grandement par le microbiote. Premièrement, c'est sur le cerveau. En fonction de votre alimentation et de votre microbiote, vous pouvez produire des messagers chimiques. On parle souvent de la dopamine, la sérotonine. Et en fait, on a montré un lien entre notre microbiote et la santé mentale.
9: D'accord.
11: Notamment l'anxiété, l'humeur et même la dépression. Et au travers de notre alimentation, quand on explique qu'une bonne alimentation peut améliorer des symptômes dépressifs au travers du régime méditerranéen,
9: ouais,
11: c'est parce qu'on module notre microbiote. Deuxième élément, on sait qu'il y a un lien très fort entre le microbiote et les maladies auto-immunes. Vous savez, on parle parfois de rectocolite hémorragique, de maladie de Crohn, et même de certaines maladies dermatologiques comme le psoriasis, qui est influencé par votre microbiote intestinal.
9: Okay.
11: Donc en fonction de ce que vous mangez, en fonction de notre environnement, ce microbiote influence l'immunité. Troisième élément, c'est le poids. En fait, on s'est rendu compte que les personnes obèses ont un microbiote différent des personnes avec un poids normal.
9: D'accord.
11: Et que à repas identiques, une personne obèse aura tendance à absorber plus de calories qu'une personne a un poids normal. C'est pour ça que certaines personnes arrivent à manger en très grande quantité et ont un poids normal, et des personnes en situation d'obésité qui nous disent « mais je ne mange rien, mais je grossis à vue d'œil ». En fait, elles ne mentent pas, elles ont un microbiote qui est différent. Donc ça veut dire que demain, en changeant un peu ce microbiote, mais surtout en faisant de la prévention, on pourra éviter certaines maladies, ou en tout cas traiter certaines maladies.
9: Mais comment je le connais, mon microbiote ?
11: Pour l'instant, on peut pas savoir. Okay. En fait, il existe des entreprises privées qui proposent de tester votre microbiote. En gros, vous envoyez un échantillon de sel, et on vous dit quel type de bactéries vous avez, et on vous dit ce qu'il faut améliorer. Mais la seule chose, c'est que pour l'instant, c'est pas validé. C'est-à-dire qu'on ne sait pas définir le microbiote normal. Je peux vous dire ce qu'est une tension artérielle normale, ce qu'est une hémoglobine normale, mais pour le microbiote, c'est en cours d'évaluation. Donc, ne dépensez pas votre argent dans des entreprises qui évaluent votre microbiote.
9: Ils font des bilans, voilà, c'est ça.
11: Des bilans anxiogènes. Et dans le cadre d'un reportage au magazine de la santé, j'ai testé mon microbiote. Oh, atroce. Ah oui. Moi qui pense bien manger, moi qui pense bien faire les choses, je me suis rendu compte que j'avais plein de bactéries qui étaient pas bonnes. Je me suis dit, mais qu'est-ce que je fais de cette information très anxiogène? Donc, pour l'instant, ne faites pas de test. L'idée, peut-être plus tard, c'est qu'on puisse l'évaluer, mais c'est à visée expérimentale.
9: Et j'en prends soin, en fait, en mangeant bien.
11: Oui, en évitant les produits ultra transformés. Ouais, c'est vrai que parfois on passe pour des perles à morale en disant, ne buvez pas de coca, évitez les Kinder et tout le tralala. Mais en même temps, les aliments ultra transformés perturbent votre microbiote. Point à la ligne, vous avez l'information, vous en faites ce que vous voulez. Et à l'inverse, plus vous allez vers ce qu'on appelle le régime méditerranéen, des fruits, des légumes, des fibres, plus vous allez enrichir votre microbiote et plus vous serez, en tout cas vous mettrez de chances d'être en bonne santé. Dernier élément, les antibiotiques. En France, on en prescrit un peu trop, nous les docteurs, je m'implique dedans, mais les patients en demandent parfois un peu également, et ça perturbe également le microbiote.
9: Merci docteur.
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9: Madame Michelet, qui se permet de vous écrire afin d'avoir quelques conseils sur le zona. Aujourd'hui, je suis rendue à mon troisième zona. Celui de maintenant s'est déclaré il y a un mois le long du bras gauche jusqu'à la main et j'ai encore des douleurs à ce jour. Étant un mutant de la varicelle, est-ce que le vaccin peut être efficace?
11: Alors c'est vrai que le zona, c'est une récurrence du virus de la varicelle et que plus on vieillit, plus on augmente le risque que ce virus se réveille et donne le zona. Et le risque augmente à partir de 50 ans et à partir de 65 ans, le risque est encore plus important. Raison pour laquelle il y a un vaccin qu'on propose chez tout le monde.
9: Okay.
11: Vous avez 65 ans ou plus, on vous propose le vaccin contre le zona. On vous fait deux doses à deux mois d'intervalle et c'est remboursé par la Sécurité sociale.
9: Mais elle en a fait trois quand même.
11: Elle peut quand même se faire vacciner.
9: D'accord.
11: En fait, même si vous avez un antécédent de zona, vous pouvez vous faire vacciner. La seule chose, c'est qu'il faut attendre un an avant le dernier zona. Donc j'invite cette auditrice à en parler à son médecin et à se faire vacciner, puisque ce vaccin

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3: 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Place à notre dossier de la semaine.
4: Et nous sommes ravis d'accueillir le professeur Jean-Yves Blais, médecin oncologue, chercheur, directeur général du centre Léon Bérard à Lyon et président du NICancer. Bonjour professeur.
5: Bonjour.
3: Bonjour professeur, merci d'être avec nous.
4: Alors on va parler du cancer et des bonnes nouvelles en matière de cancer. Est-ce que vous diriez qu'aujourd'hui, en 2026, on a fait énormément de progrès et que le pronostic, les traitements ont déjà considérablement évolué quand on parle de cancer?
5: On a fait énormément de progrès au cours des deux dernières décennies avec, pour plusieurs raisons. La première, c'est l'identification d'une meilleure compréhension plutôt du mécanisme du cancer, comment une cellule passe de normale à cancéreuse, et comprendre ça, c'est savoir le bloquer. Et la deuxième zone de progrès, c'est ce qu'on a appelé l'immunothérapie. Mmh. En stimulant le système immunitaire de chacun d'entre nous, on est capable de lui permettre de reconnaître les cellules cancéreuses et de nous en débarrasser. Donc on a fait des progrès très considérables, et la note d'espoir, c'est que ces progrès se continuent et avec une vitesse d'acquisition des progrès qui ne se ralentit pas.
3: Très bien. Je voudrais quand même qu'on fasse un petit point juste sur les cancers. On entend de plus en plus parler de cancers précoces. Est-ce que c'est une réalité ça, professeur? Et est-ce que toutes ces avancées que vous évoquez s'applique aussi à ce type de cancer?
5: Alors oui, s'applique à tous les types de cancers. Par contre, il y a effectivement une question importante qu'on a observée dans la plupart des pays où ça a été regardé, notamment les pays occidentaux, mais pas que. On a une augmentation du nombre de cancers survenant chez les individus jeunes. On le sait, le cancer est proportionnel à l'âge, c'est-à-dire que la moitié des cancers surviendront à peu près après 60 ans. Mais ce que l'on a vu sur les cancers du côlon, sur les cancers du sein et puis certains autres cancers, c'est une augmentation de l'incidence entre 20 et 45 ans. Sur des cancers qui traditionnellement se voyaient plutôt sur des âges plus importants, plus avancés. On ne sait pas très bien pourquoi.
3: D'accord.
5: Il semble que il y a des facteurs épidémiologiques qui sont ceux classiques, le tabac, l'alcool, la nourriture est pas transformée, le surpoids, mais il n'y a pas que ça sans doute, et probablement le microbiote joue un rôle également.
4: Ça veut dire qu'à l'échelle individuelle, on a des choses à améliorer, par exemple, qu'est-ce qu'on pourrait faire pour diminuer à titre individuel, et j'ai envie de dire presque purement égoïste, son risque de survenue de certains cancers, notamment de ces cancers les plus fréquents?
5: Très clairement, zéro tabac, zéro. Puis zéro fumée de quoi que ce soit.
4: Même deux cigarettes.
3: Mais, et même la cigarette électronique?
5: Alors, la cigarette électronique est un mode d'entrée dans le tabagisme pour les jeunes. Donc, il faut faire attention, effectivement. Même s'il n'y a pas de risque intrinsèque lié au produit, il faut être très vigilant. Il y a des recommandations qui sont en train de sortir.
3: Oui.
5: Pas ou peu d'alcool. Il y a des règles qui sont classiques et qui sont bien connues. Contrôler son poids, être attentif à son alimentation, ne pas prendre de poids et avoir une activité physique régulière. Ouais. Ce sont les meilleurs garants. Rien qu'avec ça, on a 50% des facteurs de risque du cancer.
3: Donc, une bonne hygiène de vie
5: en général.
3: Et qu'on a de cesse de répéter aussi à ceux qui nous écoutent tous les samedis.
4: Est-ce qu'on peut imaginer, dans un futur, je ne sais pas, plus ou moins loin, d'abaisser le seuil de l'âge du dépistage? C'est-à-dire que pour le cancer colorectal, là, c'est à partir de 50 ans. Je crois qu'aux États-Unis, on réfléchit à diminuer. Est-ce qu'on peut imaginer, même chose, cancer du sein, de faire des dépistages plus précoces, ou ce n'est pas encore d'actualité?
5: Alors, je pense que c'est d'actualité, mais par contre, on va le faire de manière nuancée. C'est-à-dire qu'on se rend compte qu'on n'est pas tous égaux en facteur de risque de développement de cancer. Et repérer les patients, les sujets, plutôt, parce que ne sont pas patients justement, qui vont développer des cancers plus tôt que 50 ans, du fait de leurs caractéristiques génétiques, du fait de leurs caractéristiques personnelles. Et c'est vraiment le futur en fait. C'est une prévention qui soit personnalisée, adaptée au cadre individuel de chacun. Donc certains auront besoin d'un dépistage dès 40 ans. On a commencé d'ailleurs pour certaines personnes très à risque, par exemple de cancer du sein et de cancer du
3: côlon. Quand il y a des antécédents?
5: Quand il y a des antécédents familiaux et une prédisposition génétique qui a été retrouvée. Et puis on commence à retrouver d'autres facteurs de risque, par exemple, encore une fois, le tabac qui permet de sélectionner des patients qui sont plus à risque. Et en revanche, il y a des patients et des patientes qui probablement n'ont pas besoin d'une densité de dépistage aussi importante que d'autres.
3: Comment est-ce qu'on applique du sur-mesure?
5: Alors, on est en train de faire les programmes de recherche. Il y a un très grand programme qui pose cette question-là au niveau européen, hein, qui est coordonné notamment par UniCancer et par l'Institut Gustave Roussy et Suzette de la Loge. Mais au-delà de ça, L'idée de fond, c'est chacun a un facteur de risque indépendant, a un ensemble de risques indépendants, et calculer son risque individuel, c'est ça le futur.
3: Avant de pouvoir calculer son risque individuel, aujourd'hui, donc il y a des campagnes de dépistage. Parfois, certains ont peur d'y aller, de peur du résultat. Est-ce qu'il ne faut pas aussi marteler cette idée que le plus tôt on prend un cancer, le mieux on se porte, quoi, et on aura des chances de s'en sortir.
4: On a beaucoup de progrès à faire en français.
5: Le mot marteler, c'est vraiment exactement le bon mot. Ouais. C'est-à-dire que, effectivement, on a la chance en France d'avoir un dépistage organisé,
3: c'est ça.
5: Gratuit, efficace.
3: Et certains ont peur d'y aller. Qu'est-ce qu'on
5: certains ont peur d'y aller, et c'est ça, c'est un enjeu qui est très intéressant sur le plan sociologique, parce qu'on, le cancer du sein, c'est 44% des patientes qui pourraient l'avoir, qui se font dépister. 44%.
3: C'est énorme.
5: Le cancer du côlon, c'est 36%. Donc, c'est vraiment faible par rapport à ce qu'on pourrait faire.
3: Oui, c'est
5: Or,
3: ça,
5: on
3: c'est
5: sait
3: ça.
5: Que le dépistage du cancer du sein et du cancer du côlon permet d'augmenter de manière très significative les chances de guérison après un diagnostic de cancer précoce. Donc, on ne sait pas très bien comment faire, comment engager l'ensemble de nos concitoyens à y aller, mais ça va être un des enjeux majeurs de, je crois, du système de santé des années à venir.
3: D'autant plus qu'on y a accès, quoi. Enfin, ça vient même jusqu'à nous. Donc, autant le faire.
5: C'est gratuit pour tous.
3: Mais c'est ça.
4: On a parlé de médecine personnalisée pour prévenir certains cancers, mais est-ce qu'une fois qu'on a le cancer, on fait également un traitement personnalisé? C'est-à-dire que le traitement de monsieur X ne sera pas le même de celui de madame Y, à cancer même identique?
5: C'est probablement la grande révolution dont on parlait il y a quelques instants sur les deux dernières décennies. C'est-à-dire qu'on s'est rendu compte, on le savait déjà, mais on l'a cette fois-ci quantifié et objectivé. On sait que tous les cancers du poumon, tous les cancers du sein ne sont pas identiques. Chacun des cancers est individuellement à affiner et à classer dans certaines catégories. Et chacune de ces catégories sont souvent d'ailleurs assez rares. Par exemple, certains types de cancers du poumon touchent 300 ou 400 personnes par an. Ils ont un traitement spécifique qui est différent d'un autre cancer du poumon, alors qu'il s'appelle de la même manière. Et ça, c'est la médecine personnalisée ou de la médecine de précision. Et c'est celle-là qui est en train de transformer complètement le pronostic des patients atteints de cancer.
3: Alors, pardon, je ne suis pas médecin. Je me mets à la place de certains qui nous écoutent aussi et qui ne savent pas, parce qu'ils n'ont pas encore été confrontés à ça, comment on soigne un cancer.
5: C'est effectivement important à rappeler. La plupart des cancers, ce qu'on appelle les tumeurs solides, cancer du sein, cancer du poumon, cancer du côlon, sont traités principalement par chirurgie.
3: Okay.
5: Et la chirurgie permet d'enlever la tumeur, il y a un certain nombre de règles, et on le complète par de la radiothérapie, par de la chimiothérapie, par des thérapeutiques ciblées ou de l'immunothérapie, qui sont données en fonction des cas, avant, après ou en même temps que ces différents traitements. Une différente type de prise en charge qui sont adaptés, et c'est là où la médecine de précision ou la médecine personnalisée rentre en jeu, qui vont être adaptés aux caractéristiques du patient, de la patiente, okay, et de sa tumeur.
3: Alors, la radiothérapie, je comprends, on envoie des rayons. La chimiothérapie.
5: La chimiothérapie, c'est une vieille stratégie thérapeutique, qui marche quand même encore bien pour de nombreux cancers, donc elle va pas disparaître.
3: Et la chimio, ça se prend
5: Ça se prend par voie intraveineuse en général, parfois par voie orale.
3: D'accord.
5: Et le principe de base, il est très simple. Une cellule qui se divise, on va l'empêcher de se diviser.
3: Okay.
5: Donc on va bloquer la diffusion, c'est un peu comme si on avait, je vais prendre une métaphore un peu simpliste, on a une voiture, on va casser le moteur, et la voiture ne va pas redémarrer. La thérapeutique ciblée, c'est le démarreur est activé, au lieu de casser le moteur, on va couper le démarreur.
3: D'accord. Et l'immunothérapie?
5: Alors l'immunothérapie, la métaphore s'arrête là, l'immunothérapie permet d'utiliser notre système immunitaire dont le rôle, faut le rappeler, est de lutter contre les agents étrangers.
3: Mm-hmm.
5: Les cellules tumorales peuvent être connues comme des agents étrangers. Encore faut-il que le système immunitaire se débarrasse des moyens qu'a utilisé la cellule tumorale pour ne pas être reconnue. Donc on démasque la cellule tumorale, le système immunitaire reconnaît les cellules tumorales et devient capable de les tuer.
3: On va se retrouver dans un instant, rentrer plus en détail encore justement dans ces traitements, et surtout on va parler des avancées. Hein. On marche sur le trottoir côté espoir et côté soleil ce matin dans cette émission. Ensuite, on va parler du ginger beer. Peut-être que vous en consommez. Le docteur Jimmy Mohamed nous dira si c'est bon ou mauvais pour la santé. J'aimerais bien que ce soit bon, si vous voyez ce que je veux dire, parce que j'adore.
4: On va être optimiste aujourd'hui.
3: Ah bon, bah, génial, super. Et puis si on est optimiste, eh bien on va aussi expliquer à notre auditrice qu'elle va gagner très certainement un week-end à Collioure. Voilà, ce sera dans un instant, ce sera avec vous sur RTL.

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3: Ça va beaucoup mieux aussi quand on comprend les choses. Et ça, c'est le but de cette émission, poursuivre notre dossier de la semaine.
4: Avec le professeur Jean-Yves Blais, médecin oncologue, directeur général du centre Léon Bérard à Lyon et président d'UniCancer.
3: Alors, professeur Blais, on a parlé il y a un instant des différents traitements auxquels on peut faire appel lorsque l'on est confronté à un cancer. Je rappelle que vous êtes médecin oncologue, vous êtes chercheur et professeur d'université. On parle de l'évolution des traitements avec vous. Il y a un instant, vous avez parlé de l'immunothérapie. Il semblerait que ce soit un traitement particulièrement moderne.
5: C'est effectivement un traitement très moderne.
3: Par rapport à la chimio qui est...
5: La chimiothérapie date des années 40-50 en gros.
3: Ah oui,
5: la vraie immunothérapie moderne date du début des années 2010.
3: D'accord. L'immunothérapie, donc vous nous avez expliqué, je vais schématiser, surtout n'hésitez pas à me dire si j'ai tort, mais c'est une façon de rebooster notre système immunitaire pour qu'il puisse identifier une cellule cancéreuse et s'y attaquer.
5: C'est exactement ça. En fait, les cellules cancéreuses, pour pouvoir croître et proliférer en dépit de nos contrôles, ont élaboré une stratégie qui est très simple sur le plan biologique, c'est qu'elles vont se masquer du système immunitaire. C'est-à-dire qu'elles vont désactiver le système immunitaire avec une clé de désactivation. Ça s'appelle des points de contrôle immunologiques.
3: D'accord.
5: Et ces points de contrôle immunologiques, le traitement immunothérapie moderne va les désactiver. C'est-à-dire qu'il va réactiver le système immunitaire qui était lui préalablement désactivé par les cellules tumorales.
3: Mais c'est on-off ou ça met du temps?
5: C'est on-off sur les molécules en question. Il se trouve que les médicaments qui sont utilisés, il n'y en a pas énormément. Il y a trois grosses classes d'immunothérapie anti-point de contrôle immunologique. Mais ça réactive instantanément le système immunitaire.
3: Donc ça veut dire que mon système immunitaire est en mesure après de se battre contre la tumeur cancéreuse.
5: Encore faut-il que la cellule cancéreuse soit reconnue par le système immunitaire. Et c'est là une des limites de l'immunothérapie, c'est que parfois la cellule cancéreuse est reconnue parce qu'elle est très mutée. Il y a dans l'ADN de la cellule tumorale plein de mutations qui vont être reconnues sur les protéines par le système immunitaire. On est comme un système immunitaire qui reconnaît une bactérie, en quelque sorte.
3: Okay.
5: Et puis parfois, malheureusement, la cellule cancéreuse est peu mutée et donc elle va quand même échapper à la reconnaissance par le système immunitaire.
3: Est-ce que, alors j'ai l'impression que c'est comme une guerre un petit peu, ce que vous nous expliquez, on parle de la guerre contre le cancer, que c'est un combat. Est-ce que les cellules cancéreuses évoluent en fonction des traitements qu'on leur oppose?
5: Ah bah c'est exactement.
3: Est-ce qu'elles contournent? Est-ce qu'elles, comment ça se passe?
5: C'est un processus absolument darwinien.
3: Ah oui.
5: C'est-à-dire que c'est la survie du plus apte. Pour l'immunothérapie, ça a été bien montré, mais ça a été montré également pour les thérapeutiques ciblées. C'est-à-dire se dégage ce qu'on appelle un clone, c'est-à-dire une petite fraction des cellules tumorales au départ, peut-être 1 sur 10 000 ou 1 sur 100 000, qui va avoir un avantage sélectif parce qu'elle n'est pas tuée par cette stratégie. Et c'est ce clone résistant qui va poser le problème ultérieurement, qui fait qu'on est obligé parfois d'avoir des traitements de deuxième intention parce qu'on a une rechute.
4: Encore faut-il que l'immunothérapie marche, je vous l'ai dit que ça marche pas chez tout le monde,
5: non.
4: Mais dans quel type de cancer ça peut être utilisé?
5: Alors ça marche dans vraiment un grand nombre de cancers maintenant. Sans exagérer, je crois qu'on peut dire que quasiment tous les cancers, une partie de tous les cancers va être efficacement traité par une immunothérapie. Mais une partie seulement de tous les cancers. Ça n'est pas tous les cancers du sein, ça ne sont pas tous les cancers du poumon, ça ne sont pas tous les cancers de colorectaux, c'est une fraction, sur la base de cette compréhension de la biologie de la maladie par ce qu'on appelle la médecine de précision.
4: Et à quel point ça a révolutionné le pronostic de certains cancers? C'est-à-dire qu'on sauve vraiment des gens qui étaient malheureusement condamnés. Qu'est-ce qu'on gagne avec l'immunothérapie?
5: Il y a des pathologies pour lesquelles on avait 5% de survie à 5 ans qui sont passées à 50%.
3: Ah oui.
5: Et avec ce qu'on appelle, c'est un terme mathématique, mais un plateau de survie, c'est-à-dire des gens ne rechutent pas après. Ça, on a vu. On a commencé par 5, 10%, 15%. Et maintenant, on est sur certaines tumeurs à 50%.
4: Et donc, ils ont le traitement en traitement de fond comme une maladie chronique?
5: Alors, pour l'immunothérapie, on se rend compte qu'il est probablement possible d'arrêter pour une fraction des patients. Par contre, pour la thérapeutique ciblée, la question est encore posée. Est-ce qu'on peut se permettre, oui ou non, d'arrêter?
3: Ouais.
5: Et il y a des études qui sont en cours pour tenter d'y répondre. La réponse courte pour l'instant, c'est que on ne sait pas, mais on a vu pas mal d'exemples où, quand on arrêtait les thérapeutiques ciblées, la maladie pouvait reprendre.
3: Professeur, il y a des effets secondaires à tout ça?
5: Et oui, parce que lorsqu'on désactive le système immunitaire, le système immunitaire, il fonctionne pas. Et lorsqu'on le réactive, on va le réactiver partout. Et donc le système immunitaire va être capable d'aller reconnaître des cellules, y compris normales, qu'il ne devrait pas reconnaître. Et ça, ça donne les effets secondaires. Alors ça a donné des effets secondaires pour l'immunothérapie du cancer qui vont pouvoir être une toxicité cutanée, une éruption par exemple, ou des troubles digestifs, une diarrhée par exemple. Parfois des effets secondaires plus graves qui sont liés à une chose très simple. Le système immunitaire s'attaque à l'hôte. Fort heureusement, on est bien fait, et on a des points de contrôle un peu partout, et notre biologie fait que le système immunitaire se désactive par d'autres mécanismes pour nos cellules normales. Mais parfois, les complications peuvent être sévères.
4: Professeur, vous exercez dans un centre d'excellence de lutte contre le cancer, mais j'imagine qu'il y a des auditeurs qui sont loin des grands centres. Est-ce qu'on peut bénéficier de ces innovations, de l'immunothérapie, même, je mets des guillemets, dans un petit hôpital d'un petit service un peu perdu en France?
5: Oui, je pense qu'on dispose d'un système qui est largement, qui a des difficultés, bien entendu, mais la sécurité sociale nous permet quand même d'avoir accès partout. Et donc, l'accès à l'immunothérapie, les standards de traitement, en fait, sont accessibles partout. Maintenant, il y a un autre enjeu, mais qui nous amènerait un peu loin, c'est celui de la démographie médicale. On sait qu'on manque de médecins, on manque de soignants, que parfois, on a un peu de mal, des patients ont du mal à trouver les endroits pour se faire traiter, mais c'est disponible partout. Et au même niveau, c'est pas payant par définition.
3: Pardon, j'ai oublié de vous poser la question, mais comment est-ce que ça se prend, l'immunothérapie, sont des cachets?
5: Alors non, c'est par voie intraveineuse actuellement. Ah, oui, d'accord. C'est quasiment. Alors certains, il y a des programmes d'études pour des voies orales, mais c'est principalement de la voie intraveineuse qui est faite tous les 21 jours, ou tous les 15 jours, ou tous les 6 semaines parfois.
3: Donc, et ça veut dire qu'on vient, qu'on s'installe, et ça dure combien de temps?
5: Bon, ça dure à peu près 30 minutes. D'ailleurs, les patients au bout de 2 ans, ils en ont un peu assez. Ils nous disent, ça serait bien si je pouvais avoir mon traitement chez moi. Et on a organisé ça. En fait, on prépare avec l'hospitalisation à domicile. C'est un travail qu'on a fait entre la Fédération Unicancer et la Fédération d'Hospitalisation à Domicile. Les gens restent chez eux et on leur adresse l'immunothérapie et l'infirmière locale fait le traitement et le patient n'a pas besoin de venir. C'est un énorme avantage quand on habite à 200 km.
3: Évidemment, on l'aura bien compris. Et donc ça veut dire que de rendez-vous en rendez-vous, on adapte les doses de l'immunothérapie. Je ne sais pas si je suis très claire en fait. C'est du sur-mesure. Comment on fait ?
5: Actuellement, point d'interrogation. Mais pour répondre à votre question de manière directe, non, on n'adapte pas la dose, on fait toujours la même dose.
3: Donc il y a un protocole de soins.
5: On le suit. Alors parfois les patients, on va être amené à réduire la dose ou espacer plus souvent des injections. Et moyennant quoi, ça se passe bien. Mais jusqu'au bout, jusqu'au moment où on décide d'arrêter, en général, on va mettre la même dose.
3: D'accord. Et quand on arrête, c'est qu'on a fini le protocole et on voit où on en est de la maladie. Comment ça se passe? Ou on suit ça en temps réel?
5: On suit ça en temps réel. Tous les 3 mois, en règle générale, les patients ont un bilan scanner ou autre qui nous permet de voir où on en est. Il reste ci, il reste ça, il reste plus rien. Et à un moment, on va se poser la question, on fait stop et ensuite on suit le patient. Et avec, bon, c'est ce qu'on disait à l'instant, mais avec les immunothérapies et avec certaines thérapeutiques ciblées, les gens arrête et ne rechute parfois pas, même si on va continuer à les suivre de la même manière.
3: À partir de quand est-ce qu'on peut dire que quelqu'un est guéri d'un cancer ? Est-ce qu'on est guéri d'un cancer ?
5: C'est un terme qui nous met mal à l'aise, non pas parce que ça n'existe pas, mais c'est parce que c'est impossible de répondre à cette question.
3: D'accord,
5: il y a certains, c'est probablement variable d'un cancer à l'autre, mais il y a certains cancers où on sait que s'ils n'ont pas rechuté à 6 mois, ils rechuteront quasiment pas.
3: C'est ce qu'on appelle la rémission ou pas?
5: Oui, c'est une rémission. La rémission signifiant la maladie n'est plus visible.
3: Mais on est tout le temps suivi en revanche pendant un certain temps.
5: Oui, la plupart des centres font au moins une surveillance de 5 ans, parfois 10 ans, parfois plus long, parce qu'on se rend compte aussi maintenant qu'avec ces progrès-là, on a des patients qui vont très longtemps très bien et on hésite un peu à les relâcher sans surveillance.
3: Je comprends. D'où l'importance de soutenir la lutte contre le cancer.
4: Parce qu'on peut encore faire des progrès d'ailleurs.
3: Tellement.
4: On imagine, vous avez dit qu'on a fait des progrès incroyables sur ces deux dernières décennies, mais on imagine que dans 10 ans, ça va être encore.
5: Ce qui est extraordinaire dans cette discipline, c'est qu'en fait on continue à avoir le même rythme de progrès qui ne cesse d'arriver. Là actuellement, on a parlé de stratégie thérapeutique ciblée immunothérapie, mais actuellement on a une stratégie qui s'appelle les anticorps drogue conjuguée. Alors c'est un terme un peu barbare, mais ça signifie tout simplement qu'on met un anticorps, on mange dessus une chimiothérapie, la chimiothérapie va aller au bon endroit. Et ça c'est transformant pour un nombre croissant de cancers. Et la liste de nouveaux médicaments qui nous arrivent dans cette classe-là, je ne l'ai même pas en tête, ça fait des pages et des pages. Et donc, les progrès ne vont pas cesser, ça va continuer comme ça.
3: Faudra revenir nous voir, professeur.
5: Avec plaisir,
3: parce que c'était extrêmement intéressant et je suis persuadée que nos auditeurs ont appris beaucoup de choses et surtout de voir à quel point on va dans le bon sens. Et ça, c'est formidable. Merci infiniment.
4: Merci, professeur.
5: Merci beaucoup.
3: D'avoir accepté notre invitation. Vous êtes le bienvenu quand vous voulez. Vous frappez, vous voyez la lumière dans le studio.
4: On
3: vous dites, tiens, j'ai une nouvelle annonce à faire aux auditeurs. Vous êtes le bienvenu. Merci infiniment. Merci. Vous aimez la G-Jumpier?
5: J'aime beaucoup.
3: Ah,
5: mais sans alcool.
3: Voilà. Alors, est-ce que c'est bon ou pas pour la santé?
5: C'est du mauvais, c'est des plantes.
3: Bah oui, alors justement, attendez, on va voir. Parce que parfois, on a des surprises avec Jimmy Mohamed. Et puis, à propos de surprise, c'est Christelle qui apprendra qu'elle vous emmène dans ses valises à Collioure. Donc ça, c'est formidable.
4: Faut-il gagner et me battre?
3: Mais oui, on va tout faire.
4: Parce que moi,
3: j'aimerais bien me débarrasser de vous un petit peu quand même. Allez, que d'autres souffrent aussi.

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4: C'était passionnant, Jimmy.
5: Complètement, vraiment.
4: Avec le professeur.
5: Il est tellement plein d'espoir.
4: Ah, complètement. Et il sera encore et encore notre invité pour développer tous ces sujets qui vous concernent et qui vous passionnent tant. Oh, c'est l'heure de l'aliment de la semaine. Vous reprendrez bien une petite ginger beer.
5: Non, mais grand plaisir, ma chère.
4: Mais oui, très cher.
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4: La ginger beer, elle est épicée, elle est pétillante, elle est sans alcool. Vous avez parlé de ginger beer avec de l'alcool, je ne savais pas que ça existait.
5: Oui, en fait, il y a deux versions. On va commencer avec la version sans alcool. Alors, le principe est simple, c'est d'ailleurs la plus vendue. Hein. En fait, c'est de l'eau gazeuse, de l'extrait de gingembre, auquel on va rajouter du sucre et parfois quelques arômes.
4: Ah.
5: C'est vrai que c'est bon en bouche. Je trouve ça très bien.
4: En plus, c'est une alternative, je trouve, à l'alcool parce que c'est puissant avec
5: exactement,
4: le gingembre.
5: Exactement, il y a ce côté du gingembre.
4: Exactement.
5: Et donc, on a l'impression d'avoir une boisson très agréable et c'est le cas. La seule chose, c'est que quand on regarde le ginger beer tel que c'est souvent proposé, c'est souvent aussi sucré qu'un cola traditionnel. Donc ça veut dire que vous allez avoir entre 8 et 10 grammes de sucre par 100 millilitres. Ça veut dire que sur un grand verre, vous pouvez avoir 20-25 grammes de sucre. Donc ça veut pas dire qu'il faut pas en consommer. C'est-à-dire que de temps à autre, ça peut être bon et il faut regarder la composition du ginger beer que vous allez acheter.
4: Mais est-ce qu'il y a autant de gnognottes dans la ginger beer que dans le cola?
5: Non, il y a vraiment moins. Alors c'est vrai que vous avez raison, on peut pas comparer un cola et un ginger beer. C'est-à-dire qu'à sucre équivalent, le cola est un produit ultra transformé.
4: D'accord.
5: Ginger beer, je vous ai dit, de l'eau gazeuse, un peu d'extrait de gingembre et du sucre. Donc c'est vrai qu'il n'y a pas que le sucre qui compte, il y a l'ensemble de la composition et le cola, c'est un produit ultra transformé, mais ce n'est pas le cas du ginger beer. Et parfois on a une version qui contient un peu d'alcool, parce qu'il y a une version qui va être fermentée par des levures. Dans ces cas-là, on a une faible teneur en alcool, entre 0,5 et 4%. Ça reste une boisson alcoolisée, et en fait la fermentation a tendance à digérer les sucres. Donc elle est un peu moins sucrée. Donc il y a de l'alcool, mais un peu moins de sucre. Donc c'est bien pour le sucre, mais c'est pas terrible pour l'alcool.
4: À propos de digestion, moi quand je prends un petit ginger beer, j'ai l'impression que ça favorise mon transit.
5: C'est vrai, parce que notamment ça contient du gingembre. En tout cas, c'est vrai que le gingembre, ça peut aider pour la digestion, pour les nausées. Mais dans le ginger beer, souvent, la quantité de gingembre est vraiment très faible.
4: D'accord.
5: C'est une bonne boisson, à consommer peut-être avec modération pour la quantité de sucre.
4: Allez, c'est l'heure du quiz.
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4: Bonjour Christelle.
6: Bonjour Flavie et Jimmy.
5: Bonjour Christelle.
4: Soyez la bienvenue. Merci de nous être fidèles. Ça nous fait plaisir de vous avoir en ligne en ce samedi matin.
6: Ah ben également.
4: Depuis le Val-de-Marne.
6: Tout à fait.
4: D'accord. Donc le Val-de-Marne, c'est le 9-4. Est-ce que ça vous dirait d'aller dans le sud?
6: Ah là là, m'en parlez pas.
4: Du côté de Collioure.
6: Ah,
4: vous
6: oui.
4: pourriez passer 2 jours dans un hôtel 4 étoiles qui s'appelle Madeloc. Alors, je peux vous dire que j'ai des photos en face de moi. C'est joli, c'est intime, c'est plein de charme. Il y a une piscine, il y a un jacuzzi.
6: Ah, j'y suis déjà.
4: Ah mais oui, exactement. Vous êtes en maillot de bain là, vous entendez les criquets?
6: Ah, les vagues.
4: Les vagues. Mais pour ça, il va falloir rétamer Jimmy Mohamed. Mais ça n'est pas si difficile que ça.
6: On va faire ce qu'on peut.
4: Vous connaissez les règles?
6: Oui, tout à fait.
4: Très
6: bien. 3 questions.
4: Exactement, 3 bonnes réponses. Mais vous avez 5 questions qui peuvent vous être posées. Donc si vous ratez une fois, ne vous inquiétez pas, vous aurez l'occasion de vous rattraper. On commence avec une question anatomie. L'intestin grêle peut mesurer plus de 6 mètres chez l'adulte. Vrai ou faux?
6: Vrai.
5: Oh, vous n'avez pas hésité, Christelle.
4: Ah ouais, disons, vous le saviez?
6: Oui.
4: Oh, qu'est-ce qu'elle est forte. Attends, je ne lui ai pas demandé ce qu'elle faisait dans la vie, Christelle. Vous faites quoi?
6: Je suis juste dans l'administration.
4: D'accord, ok.
5: Parce que c'est vrai que la réponse a été, c'est pas fait d'attendre. Hein.
6: Non, mais je vous écoute tout le temps, donc forcément, j'ai des capacités maintenant qui font que je peux répondre à vos réponses.
5: Je vais compliquer le quiz pour la question d'après.
4: Mais est-ce que vous savez combien de mètres?
6: Ah non, je sais qu'il est très long. Le nombre exact, non.
5: Entre 5 et 7 mètres, donc c'est énorme, effectivement, et c'est ce qui permet notamment l'intestin d'absorber les nutriments. On a le côlon juste après, qui sert notamment à la digestion et d'évacuer notamment les déchets, mais l'intestin, c'est grâce à lui notamment qu'on absorbe les vitamines et nutriments de notre alimentation.
4: J'ai entre 5 et 7 mètres d'intestin dans le ventre.
5: Ah oui, ça en fait des mètres. Hein.
4: Non mais c'est dingue, on peut aller loin comme ça.
5: Ah bah si on met bout à bout nos intestins, je pense qu'on peut faire le tour du monde.
4: Deuxième question. Vrai ou faux? l'estomac peut fabriquer des hormones. Oh. Est-ce que c'est vrai ou est-ce que c'est faux? À votre
6: non,
4: avis?
6: Je ne pense pas.
5: Donc vous dites faux?
6: Je dis faux, oui.
5: Eh bien non, c'était vrai. Eh oui, bah oui, je ne peux pas faire que des questions si faciles.
6: Non.
5: Alors en fait, l'estomac, c'est vrai qu'il sert à la digestion, mais il sert à fabriquer des hormones, les hormones de la faim et de la satiété, la ghréline, la leptine, la gastrine, la somatostatine. Bref, c'est une usine également à fabriquer
4: c'est
5: des hormones. Bon, vous allez vous rattraper. La troisième question, à mon avis, elle va porter.
4: Allez, troisième question. Vous buvez du café ou pas?
6: Ah oui.
4: D'accord. Bon alors justement. Boire du café fait uriner davantage. Est-ce vrai ou faux?
6: Je dirais oui.
5: Oui, c'est une bonne réponse parce que la caféine du café est un diurétique, c'est-à-dire qu'elle fait uriner et on retrouve exactement les mêmes effets avec la théine, la caféine du thé. Donc lorsque vous prenez un thé notamment...
4: On fait plus pipi,
5: c'est normal. Et on retrouve exactement la même chose dans les boissons. On a parlé du cola, contient un peu de caféine et donc d'accord. Elle a tendance à déshydrater. Donc c'est un mauvais remède en cas de gastro-entérite. Mais oui, c'est une autre deuxième bonne réponse. Bravo.
4: Allez, on est à deux bonnes réponses sur trois. Est-ce que ce sera pour la prochaine question? On va voir ça tout de suite. Quatrième question, vrai ou faux? On peut éternuer à plus de 150 km/h. Est-ce vrai ou faux?
6: Oh, je dirais oui.
5: Eh ben non, c'est faux. C'était un piège. Parce que c'est vrai que c'est une idée reçue. C'est un chiffre qu'on voit beaucoup circuler, 150 km/h. En réalité, il y a des études qui ont évalué la vitesse d'un éternuement et ça va aller aux alentours de 70-90 km/h.
4: C'est déjà pas mal. Hein.
5: À seulement 50 km/h, vous pouvez déjà projeter des milliers de gouttelettes qui vont avoir une portée à 1 ou 2 mètres. Donc malheureusement, il va falloir vous rattraper sur la dernière question.
4: Vous avez fait une étude de l'éternuement ou quoi?
5: Il y a des caméras à haute vitesse, des caméras thermiques qui ont évalué la vitesse d'un éternuement. C'est notamment le cas lorsqu'il y a eu la période de Covid et de grippe, on essaie de comprendre comment est-ce qu'on peut tomber malade avec un simple éternuement.
4: Christelle,
6: c'est
4: votre
6: les doigts,
4: dernière chance. Dernière question, Christelle. Vrai ou faux? Faire craquer ses doigts favorise l'arthrose. Est-ce que c'est vrai ou est-ce que c'est faux?
6: Faux.
5: Bravo, effectivement, c'est une idée reçue.
4: Ah bah oui, moi j'aurais cru en fait.
5: Bah oui. Bon, il y avait un petit piège, mais bon, pour un auditeur ou une auditrice avertie, non, faire craquer ses doigts n'augmente pas le risque d'arthrose. Ça énerve certaines personnes. Vous avez gagné, c'est l'essentiel. On s'en fout des explications médicales.
4: Mais c'est vrai, on est là en train d'expliquer des trucs.
6: Mais c'est vrai que vous l'aviez déjà dit.
4: Oui, écoutez, c'est super. On est ravis pour vous, ma chère Christelle. Vous allez filer.
5: Bravo.
4: Donc, dans un hôtel 4 étoiles Madlock à Collioure, un hôtel de charme. Vous partez avec qui?
6: Avec mon conjoint.
4: Il s'appelle comment?
6: France.
4: Alors France, il va devoir se battre avec Jimmy Mohamed parce que depuis le début de l'émission, je dis à Jimmy qu'il va partir à Collioure avec vous.
5: Non, je veux pas de
4: problème.
5: Donc
4: ils vont se débrouiller.
5: Non, je vous laisse avec votre conjoint.
4: Ils vont se débrouiller entre eux. Non, vous voulez pas de Jimmy Mohamed, moi j'en peux plus. Non, vous me le laissez.
6: C'est pas possible, non, j'en pouvais plus.
4: Mais non, j'en ai trop besoin avec
6: vous
4: le week-end.
6: C'est clair. Mais nous aussi, on en a besoin.
4: Mais tellement, on est d'accord. Je vous souhaite en tout cas un super séjour avec France du côté de Collioure. Merci d'avoir joué avec nous.
6: Et moi, je vous remercie pour toutes vos émissions.
4: On vous embrasse.
6: Merci.
4: Salut. Au revoir, Christelle.
5: Salut.
4: À bientôt. Et voilà, c'est déjà la fin de Ça va beaucoup mieux. C'était bien encore aujourd'hui, Jimmy.
5: Comme toujours, c'est très cool.
4: Ça veut dire qu'on se retrouve samedi.
5: Avec grand plaisir.
4: Évidemment. Vous pouvez retrouver l'émission d'aujourd'hui et toutes les autres en podcast sur RTL et sur tous les sites partenaires. Rendez-vous samedi prochain, même heure, même endroit, pour un nouveau numéro de l'émission.
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7: Et votre radio et votre équipe qui va vous réveiller avec le sourire et la bonne humeur ce matin. Ça a été compliqué, figurez-vous, ce réveil, je vous le cache pas.
8: La soirée était compliquée.
7: Un match de foot de n'importe quoi. Pendant la nuit, on a joué au tennis, 6-4 à l'arrivée, enfin. Tout ça, mais on est réveillé. Valérie est là, Jean-Seb aussi. Bonjour les amis.
9: Bonjour.
7: Comment ça va bien?
9: Ça va.
7: Valérie,
9: ça va.
7: Joli t-shirt.
9: Merci.
7: Ouais, non, il est bien. Moi, j'ai sorti.
9: C'était
7: un
9: pas
7: tube.
9: Ironique.
7: Non.
9: Ah, j'ai pas l'habitude. Pardon.
7: Je l'aime beaucoup.
9: Oh là là.
7: On a Boris qui est aux manettes ce matin, qui réalise le grand direct avec Perrine, coordination de tout ça jusqu'à 9h15. On est ravis de vous accompagner. Bonjour les amis.
10: Bonjour.
7: Charles Ducrot vous informe dans une poignée de secondes. Bonjour Charles.
10: Bonjour à tous.
7: Vous avez RTL.fr à disposition pour toute l'actualité. Évidemment, vous avez la page Facebook de l'émission pour les messages. Vous êtes les bienvenus. On va vous lire. On va vous écouter aussi ce matin. On peut vous écouter sur les vacances, ce sera l'un de nos fils rouges. Si vous êtes arrivé sur zone, si vous allez vous reposer, vous avez bien de la chance, profitez. Racontez-nous, envoyez-nous une carte postale sonore composée de 3210. Perrine sera avec vous au standard, bien sûr, au 3210 pour nous raconter où vous êtes, ce que vous allez faire, quel est le programme, ça nous fera du bien. Vous pouvez commenter aussi Didier Deschamps, les adieux du sélectionneur après 14 ans à la tête de l'équipe de France. Vous l'entendrez en longueur tout à l'heure. Didier Deschamps, c'est un document M6 qu'on vous proposera à 9h moins le quart avec beaucoup, beaucoup d'émotions de la part du patron de l'équipe de France qui s'en va. C'est un moment assez rare d'ailleurs et qui sera assez fort. Et vous voulez dire au revoir comme vous l'avez fait hier matin à Didier Deschamps, n'hésitez pas, le 3210 est disponible. C'est 3210 sur votre téléphone. Boris, tout va bien, il me regarde avec des grands yeux. Qu'est-ce qu'il va me faire, Carpentier? Il fait rien du tout. Il dit bonjour tout le monde, bon réveil, soyez tous les bienvenus. Et il est 6h.
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7: RTL vous informe à 6h en ce dimanche matin avec Charles Ducrot. Et à la une, la France termine 4e de ce mondial 2026 au bout d'un match délirant face à l'Angleterre.
10: Ouais, une défaite 6 buts à 4. Les Bleus écrasés en première période, revigorés en seconde. Didier Deschamps a traversé toutes les émotions pour sa dernière sur le banc. Retour sur cette soirée d'anthologie des débuts de ce journal en entendant la grande finale ce soir, Espagne-Argentine. Dans cette édition, vous entendrez le témoignage du dernier ami de Cédric Jubilard. Une discussion au téléphone a-t-elle provoqué ses aveux? La guerre au Moyen-Orient, deux soldats américains tués, l'Iran promet d'infliger aux États-Unis des leçons inoubliables. Et puis le Tour de France, Paul Sexas, le Français, est à 15 petites secondes du podium.
7: C'est donc une soirée que Didier Deschamps ne risque pas d'oublier.
10: Une petite finale contre l'Angleterre qui n'a pas manqué de saveur. 10 buts inscrits, la France perd, la France termine 4e de ce mondial. Mais au bout d'un match fou, Nicolas Georgerot.
11: Le tube Wonderball dans un stade qui se vide résonne pour fêter les Anglais. Didier Deschamps et ses joueurs sont déjà rentrés au vestiaire. Un cauchemar, 4-0 à la pause, avant l'esquisse d'un rêve, les Bleus revenus à 4-3, le milieu Aurélien Tchouaméni.
12: On avait honte en tant qu'équipe, on montrait pas ce qu'il fallait, ça aurait pu devenir encore plus grave. Le coach a fait un discours exceptionnel à la mi-temps pour permettre à tout le monde de se reconcentrer sur la deuxième mi-temps. Il y a eu de meilleures choses.
11: Et il y a eu la révolte, souligne Jules Koundé. 4 changements à la pause, dont les entrées d'Upamecano et Barcola.
13: On pouvait pas terminer comme ça. C'est pas acceptable pour une équipe comme la nôtre. Tout le monde a élevé son niveau de jeu en deuxième mi-temps, ce qui a donné lieu à quelque chose de bien plus consistant et bien plus honorable.
11: Dans ce match au scénario dingue et renversant et à la portée sportive limitée, Mbappé a signé un 4e doublé dans la compétition. 10 buts au total pour lui, meilleur buteur du tournoi, 2 réalisations de plus que Messi qui joue tout à l'heure. Olise avec 7 passes décisives, nouveau record, fait mieux que Pelé en 1970. Dans la nuit de Miami, certains ont laissé ces chiffres derrière eux. Les vacances ont commencé, le vol qui ramène la délégation, Didier Deschamps, le staff et une partie des joueurs doit atterrir en milieu d'après-midi à Roissy.
10: Nicolas Georgerot aux États-Unis pour RTL. Et oui, c'est le début des vacances pour les Bleus, pour Didier Deschamps aussi, qui dit donc au revoir à cette sélection nationale. Il a accordé sa première réaction hier soir, très forte en émotion, au micro d'M6.
14: J'aurais besoin de beaucoup de temps, mais je me suis jamais considéré comme celui le plus important. L'équipe de France, elle est au-dessus de tout. Elle m'appartient pas. J'étais à son service, en mission, pendant 14 ans. Il y a rien qui est au-dessus de ce maillot. Il peut rien leur arriver. Depuis bon, je vais avoir du mal. Dans leur vie,
9: c'est
14: professionnelle,
9: dur,
14: mais... C'est une journée très particulière pour moi. J'ai tout fait, pas seul, pour que l'équipe de France soit tout là-haut. Elle y est, qu'elle y reste le plus longtemps possible. C'est tout le mal que je leur souhaite.
7: Les confidences d'un Didier Deschamps, comme on l'entend rarement, avec les yeux humides au bout de 14 années à la tête des Bleus. C'est un document M6 que vous entendrez sur RTL tout à l'heure à 9h moins le quart.
10: Et c'est donc une dernière affiche ce soir, affiche explosive, qui clôturera cette 23e Coupe du Monde, la plus longue de l'histoire, entre l'Espagne et l'Argentine. Un choc entre le jeune prodige espagnol Lamine Yamal et le maître ou la légende Lionel Messi, l'Argentin. Coup d'envoi 21h, soirée qu'on vit ensemble sur RTL. RTL Coupe du Monde dès 20h, mais aussi M6 pour les images.
7: Il est 6h03, une question à présent. Le dernier ami de Cédric Jubilard a-t-il provoqué ses aveux?
10: C'est un nouvel élément, alors que des ossements sont toujours en cours d'analyse après la découverte du lieu où Cédric Jubilard affirme avoir enfoui le corps de Delphine en 2020. Patrick Tégéraud, vous avez pu vous entretenir avec son dernier ami, Cyril Emardinquet, qui revient sur une discussion téléphonique récente.
15: Il y a 2 mois, Cyril Emardinquet a discuté par téléphone avec Cédric Jubilard.
16: Et je lui disais,
8: Le problème qu'il y a, c'est qu'aujourd'hui, si tu veux diminuer cette peine en appel, tu n'auras pas d'autre choix que d'avouer ta culpabilité. Par contre, quand tu diras ça, inévitablement, on va te demander où est le corps. Et si tu es innocent, c'est dommage, parce que tu ne peux même pas profiter de cette possibilité, parce que tu ne pourras pas donner le corps. Il reste assez évasif, et il m'a dit oui, c'est vrai. Et par la suite, il m'a parlé des 24 heures du Mans.
15: Cet ancien policier est aussi à l'origine de l'audition par les gendarmes de Jennifer, la dernière petite amie de Jubilard, qui lui aurait aussi avoué le meurtre de Delphine.
8: Il lui avait dit, le corps est situé près d'une route dans laquelle il y a un champ avec un genre de ferme à côté. Il y avait un monticule de terre et je l'ai mise dessous. Et c'est à peu près à 15 minutes de chez moi. Et on se retrouve exactement avec ça. Sauf qu'à l'époque, quand on a ramené ça aux gendarmes, il n'y a pas eu de réouverture des investigations.
15: Il y avait déjà eu tant de fouilles et de battues et aussi une autre version d'aveu qui n'avait rien donné. Et nous étions à quelques mois du procès. Magistrats et gendarmes étaient pressés par le temps.
10: Patrick Tégéraud, et ce matin, encore l'accès à cette parcelle agricole de Mayoc dans le Tarn reste interdite pour éviter tout effet de curiosité morbide. Risque très élevé d'incendie aujourd'hui dans le Var et les Bouches-du-Rhône. Les principaux massifs forestiers resteront interdits d'accès. La canicule en cours mêlée à la sécheresse et au Mistral rend les zones boisées particulièrement inflammables. À Paris, un homme de 23 ans vient de passer la nuit en garde à vue. Il a été interpellé en train d'allumer un feu dans le bois de Boulogne à l'ouest de la capitale. Un début d'incendie de broussailles qui a pu être rapidement éteint.
16: L'actualité, Charlot. Moyen-Orient, la mort de deux soldats dans des attaques iraniennes.
10: Tués dans le bombardement d'une base militaire en Jordanie. La réaction des États-Unis ne s'est pas fait attendre cette nuit. L'armée américaine affirme à l'instant avoir ciblé les auteurs de cette attaque. Bonjour Pierrick Laurent.
17: Bonjour.
10: Vous êtes l'un de nos correspondants aux États-Unis. Et face à ce nouvel engrenage guerrier au Moyen-Orient, la Maison-Blanche est-elle en train de perdre le contrôle ?
17: En tout cas, le président américain est étrangement silencieux. Aucune réaction officielle à la mort des deux soldats. Un troisième est d'ailleurs porté disparu dans la même attaque sur cette base militaire en Jordanie. On sent bien l'embarras de la Maison Blanche. Ce sont les premières victimes depuis la reprise des hostilités il y a une semaine et cette guerre est impopulaire ici. Donald Trump avait promis qu'elle durerait quelques semaines. Les mois passent et cela ressemble de plus en plus au bourbier redouté. Le président américain a juste répondu en quelques secondes à l'appel d'une journaliste de la chaîne News Nation. C'est très triste, a-t-il simplement dit. On déteste voir ce genre de choses se produire. Ces soldats ont servi notre pays et nous ne laisserons jamais l'Iran avoir l'arme nucléaire. Cette nuit, les Américains ont donc lancé de nouvelles attaques en réponse à la mort de ces soldats. Les médias iraniens font état de nombreuses explosions, essentiellement dans le sud du pays. Des bombardements auxquels l'Iran a déjà répondu à son tour en visant des bases américaines au Koweït.
10: Pierrick Laurent à Washington pour RTL. Les informations sont encore partielles ce matin, de puissantes explosions ont secoué plusieurs quartiers de la capitale ukrainienne, Kiev, où une personne est morte dans la nuit, au lendemain d'attaques meurtrières menées par l'Ukraine dans l'ouest de la Russie. L'influenceur masculiniste Andrew Tate et son frère Tristan, arrêtés aux États-Unis à la demande du Royaume-Uni qui réclame leur extradition. Les deux frères, des figures les plus inquiétantes du masculinisme, sont recherchés pour viol, complicité d'exploitation sexuelle et infraction liée à des images indécentes d'un enfant.
16: Et à 6h07, on file sur les routes du Tour de France. C'est Paul Sexas qui est à un coup de pédale du podium.
10: 14e étape hier remportée par le maillot jaune Tadej Pogacar. Et la pépite française de 19 ans est à 15 secondes du 3e au général. Et il s'est emparé du maillot blanc de meilleur jeune, Cédric Chasseur.
18: Dans l'air d'arrivée du Markstein, caché derrière son masque FFP2, Paul Sexas savoure.
19: Bah, c'est incroyable, franchement, je vais un peu en rêve, donc voilà, c'est trop cool et j'espère que ça va continuer ainsi.
18: Le coureur de Decathlon CMA-CGM peut se targuer d'avoir terminé devant Jonas Vingegaard, devant le champion olympique Remco Evenepoel, devant le meilleur jeune Juan Ayuso, déchu de son maillot blanc. Un casting impressionnant, mais cela ne surprend pas son coéquipier Tige Benot.
20: Ouais, en fait, il nous impressionne tous les jours, mais par exemple, mardi passé, il était déjà là, tellement fort et aussi sur le Tourmalet.
18: Même le maillot jaune Tadej Pogacar y va de son compliment, lui qui avait dû batailler déjà au printemps pour remporter la classique Liège-Bastogne-Liège devant Paul Sexas.
21: J'étais comme soufflé, ce gamin va assurément me donner du fil à retordre. Il m'a donné le surplus d'énergie pour gagner.
18: Une preuve supplémentaire que Paul Sexas, âgé seulement de 19 ans, est entré dans une nouvelle galaxie, celle des tout meilleurs cyclistes mondiaux.
10: Cédric Chasseur pour RTL, direction les Alpes aujourd'hui, 183 km entre Champagnole et le plateau de Solaison. Départ 13h20, le point toutes les demi-heures sur RTL une fois la course lancée. Dans l'actu sport aussi, la Formule 1, le Grand Prix de Belgique, c'est l'Italien Kimi Antonelli qui partira en pole position avec Mercedes, suivi par la Red Bull de Max Verstappen et le coéquipier de Kimi Antonelli, George Russell, départ 15h. Et puis à noter aussi, l'équipe de France de volleyball a dit adieu à la phase finale de la Ligue des Nations après sa défaite hier à Chicago contre la Pologne 3-1. C'est une première depuis 2014.
16: 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Évidemment, les courses, le Quintet Plus de l'après-midi, c'est à Chantilly, c'est du tout plat avec un départ à 15h15. Alexandre de Koopman vous propose de miser dans l'ordre. Notez bien sur le 11, le 6, l'As, le 7, le 10, le 13 et le 2. Je répète, 11, 6, As, 7, 10, 13 et 2. Et l'outsider de RTL, justement, c'est l'As, RTL.fr aussi. Pour les pronostics, n'hésitez pas, 16 chevaux seront au départ cet après-midi. Alors Valérie, le temps, premier regard sur notre ciel. On a Catherine qui boit un café, qui écoute RTL à Saint-Germain-en-Laye. Et ce matin, elle a seulement 13 degrés. Là.
9: On aurait presque froid ce matin, c'est un vrai... c'est fou, ça nous change, mais ça fait du bien quand même. Alors c'est pas le cas partout, il fait quand même un gros 28 degrés à Perpignan.

0: et le Bas-Rhin. Bon, ça va pas durer toute la journée, hein. C'est vraiment, ce sont les derniers petits orages d'hier qui sont en train de filer. Ensuite, on peut attendre une petite averse orageuse vers les Pyrénées, simplement, cet après-midi et ce soir, qui pourrait déborder vers les Pyrénées orientales. Côté température, comptez 23 à Rouen, 25 à Paris et Reims, 27 à Dijon, à Rennes, à Besançon, 31 degrés à Bourg-en-Bresse, 33 à Gap et Angoulême, 35 pour Périgueux, 36 degrés à Manosque et encore 37 à Marseille et Albi.
1: Et voilà qui est complet, signé Valérie Quintin. On salue Gradiella, on l'embrasse, elle souhaite une belle journée à tout le monde depuis le Pays Basque. Et Aude Emmanuel est à Apremont, elle a 17 degrés et elle nous demande de la motivation pour partir travailler. Bah, allez, force, courage. Avec RTL dans les oreilles, ça va bien se passer.

0: Allez, tiens, dans un instant, on part en vacances. On n'est pas dans un camping, on n'est pas dans un hôtel. On est dans un village vacances avec Pierre Coplot, notre globetrotter. À tout de suite.
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0: Et toute l'équipe est là, RTL à vos côtés. On va bien sûr vous parler de vacances ce matin au cœur de ce mois de juillet. Vous êtes très nombreux à avoir choisi la France comme destination. Nous sommes régulièrement ces derniers temps dans des campings, dans des hôtels. Et ce matin, c'est Village Vacances pour voir comment cela se gère, s'organise et comment vous vous reposez et vous profitez. Donc hier, il était sur l'autoroute à 71. Pierre Coplot a posé son sac à Amboise. On le rejoint en direct, notre Globetrotter, dans un village vacances, cadre assez agréable. Hein. Bonjour Pierre.
10: Bonjour Stéphane, bonjour à tous.
0: Alors vous êtes au VVF, c'est ça, hein, l'un des établissements.
10: Absolument, l'un des 92 qu'il y a en France, dans un cadre absolument exceptionnel, charmant, puisqu'on est sur les bords de la Loire, à Amboise, à côté du château, également du Clos de Lucé, vous savez, la dernière demeure de Léonard de Vinci. On est dans un village vacances, on expliquera longuement ce à quoi ça correspond, non pas un camping, un village vacances. On est d'ailleurs avec son directeur, monsieur Tony Martin, bonjour.
11: Bonjour.
10: On est sur la terrasse du bar, on s'est versé un petit café, il y a voilà la terrasse qui est dressée, vous êtes en short, en polo, on est vraiment dans le parfum des vacances.
11: Exactement, tout à fait, on est dedans donc du coup, en plein dedans.
10: Vous êtes le directeur du site, c'est un site vraiment sympa pour passer des vacances, il y a la piscine, l'aire de jeu juste à côté. Bon ça j'imagine que les enfants quand ils arrivent la veille, ils ont qu'une envie, c'est de tester absolument tout ce qu'il y a.
11: Hein. Oui, ça permet à un des deux parents de pouvoir éventuellement aller à la piscine avec les enfants pendant qu'on fait les formalités d'arrivée au niveau de chacun.
10: Alors tout le monde est arrivé la veille, on les a vus arriver en voiture, en famille, avec leurs valises, avec leurs remorques. Stéphane, vous voyez, je fais des efforts par rapport à la semaine dernière. Et vous avez du coup présenté tout ce qui allait se passer pendant la semaine pour leur offrir le meilleur séjour possible. Vous avez même fait quelques petits pas de danse pour les ambiancer hier soir.
12: Ah oui, ça y est.
11: Exactement, donc une réunion donc, du coup, qui a lieu, et puis quelques pas de danse, donc notre hymne national donc, du coup, au village, celle de VVF.
10: Valérie Quintin vous dit qu'il y a besoin de pas de danse pendant
12: Pierre,
10: les vacances.
12: Vous pouvez... Pierre, il faudra l'apprendre.
10: Allez-y.
12: Il faut revenir, il faut apprendre la danse, hein. C'est obligatoire.
10: En fait, on m'a presque incité à en faire hier, mais je voulais pas gêner tout le monde. Voilà, donc faut que je prenne quelques cours. C'était quelle danse, Tony, pour nos auditeurs ?
11: Alors, c'était donc l'hymne donc de VVF qui s'appelle Au village. Mais donc Pierre, éventuellement, avant de la fin de partir dans des colis ici, je pense que on va l'entraîner pour qu'il danse un peu.
10: Faites ça. Ouais, puis je vais peut-être aussi aider un peu votre mascotte qui avait très chaud hier, hein, sous comment vous l'appelez déjà, la chouette.
11: La boute chouette, non, du coup, la boute chouette de VVF.
10: Voilà, qui avait très chaud hier soir. Voilà, donc on est installé, le cadre est parfait, on va aller réveiller les vacanciers malheureusement, hein, j'ai dû leur prévenir hier qu'on allait venir, surtout que certains regardaient le match hier, je ne sais pas dans quel état ils sont ce matin, peut-être grise mine, peut-être heureux de nous voir, enfin voilà, vous découvrirez à 6h40.

0: Comment ça se passe?
1: Ils seront très contents de vous voir, évidemment, Fier Coplo. À tout à l'heure, évidemment. Et bonne,
0: à tout à l'heure,
1: bonne répétition pour la danse, hein. On est très, très impatients. On vous laisse en musique à 6h15. On espère que tout va bien. C'est RTL qui vous accompagne au cœur de l'été.

0: Ça marche bien, ça.
1: Ouais, c'est bien.
0: Les Womack Sisters, c'est le choix de Perrine, figurez-vous.
1: Ouais, elle a du goût, donc.
0: Ouais, ouais, à l'occasion.
1: Notre assistante préférée, veille musicale, tout va bien. Il est 6h17.

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4: 6h17, notre rendez-vous quotidien de ce mois de juillet. Chaque jour, Antoine Decarne, envoyé spécial de RTL sur la Grande Boucle, nous raconte le Tour 2026 de l'intérieur. Bonjour Antoine.
5: Bonjour Stéphane, bonjour à tous.
4: Alors hier, Pogacar a remporté sa 4e victoire d'étape. Paul Sexas a terminé 3e et a enfilé le maillot blanc de meilleur jeune. Cette étape vosgienne s'est jouée dans un tout nouveau col, Antoine, le col du Hague, un sommet du Haut-Rhin que le Tour de France empruntait pour la toute première fois. Vous avez passé la journée, du coup, dans ce col, Antoine.
5: Oh oui, et quelle journée, quelle découverte! Après 113 ans d'existence, le Tour de France s'est trouvé un nouveau col, 11,2 km à 7,3%, dont 6 km de pistes cyclables en forêt, devenu le temps d'une journée le théâtre d'une folie populaire. Et cela a commencé très tôt hier matin. Allez, je vous emmène dans la montée.
6: Bonjour monsieur. Bon, vous êtes déjà installé vous ici?
7: Trois heures que je suis là. Oui, mais pour avoir une bonne place, et en plus ici c'est le début de la montée là. Mais il faut le parasol, la chaise, le klaxon et le vélo. Ça n'arrête plus de monter là. Ça fait 3 heures que je vois que des vélos passer là. Mais des dizaines de milliers. Hein.
5: Il y a des cyclistes amateurs partout, certains qui tirent la langue dès les premières rampes à 16% de moyenne.
8: Là ça pique à mort, mais ça fait trop plaisir.
5: C'est la première fois sur le Tour de France.
8: Ouais. Et ça va devenir une référence en fait. Et au moins on pourra dire qu'on était là à la première.
5: Allez, courage.
8: Merci.
9: Allez, je continue ma route. Ça monte déjà fort.
5: Le col de Hague, vous le connaissez?
10: Un peu qu'on le connaît, mon ami. J'ai fait deux fois déjà en vélo.
5: Quel est votre prénom?
10: Christophe. Pour être honnête, c'est hyper dur, ouais, clairement.
9: Mais avant cette voie verte, il y avait quelque chose?
10: Ah, ce que c'était avant? Bah, ici, il n'y avait pas de goudron. C'était un chemin de rando, un GR, voilà, basique.
9: C'était quoi, des cailloux?
10: Des caillasses de la terre. Désormais, il y a le Tour de France, exactement, la caravane, les bagnoles, tout.
5: Et donc, vous l'aurez compris, c'est un petit miracle.
4: Antoine, comment ce chemin à l'abandon est devenu hier le moment clé, en fait, d'une grande étape de ce Tour?
5: Eh bien, parce qu'un passionné de vélo, Cyril Ast, le président de la communauté de communes de Saint-Amarin, le village au pied du col, a décidé de transformer cette pente abrupte et irrégulière avec l'idée que le Tour de France y passe un jour.
11: C'est donc très exactement le 16 avril 2021 que j'ai envoyé un courriel à Christian Prudhomme en lui envoyant les pentes, les pourcentages, etc. du parcours. Et Christian, 2 heures après l'envoi de mon mail, m'a appelé personnellement en me disant, écoutez, bien sûr qu'on a envie de vous accompagner. Et c'est comme ça que naturellement on est arrivé vers l'ascension de la voie verte et du col du Hague.
5: Et face à la difficulté du col, les organisateurs ont eu du mal à le classer. Il est noté comme col de première catégorie. Mais le rêve de tous ici, c'est de relier ce col du Hague au ballon d'Alsace pour créer le premier col hors catégorie des Vosges.
4: Pendant la course, Antoine, c'est là que Pogacar a attaqué. Et puis c'est là aussi que Paul Sexas s'est montré.
5: Oui, dans une ambiance absolument dingue, un stade de foot à ciel ouvert dans les derniers kilomètres du col. Et cela a poussé le nouveau maillot blanc français, Paul Sexas.
12: C'était une ambiance de dingue et ici, il y a vraiment une ambiance de fou dans cette région. Donc voilà, je remercie tous les supporters.
5: Et les supporters, justement, ils ont été impressionnés par la difficulté du col du Hague.
13: C'est une horreur. Les pourcentages là sur la fin, c'est infernal.
14: Il y a de l'ombre partout avec les arbres, ça donne encore plus de perspective que ça monte tout le temps. On va dire que c'est un beau terrain de jeu maintenant, les Vosges, pour le Tour de France et on a toujours des belles étapes ici.
5: Et hier, en quittant ce col du Hague, de nombreux suiveurs se sont dit qu'ils venaient d'assister à l'une des plus belles ambiances du Tour de France des 10 dernières années. Une fête qui a continué toute la nuit.
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4: Antoine Decarne, le Tour de France de l'intérieur. 15e épisode de la Grande Boucle, hein, ce dimanche. Le peloton Pogacar, Sexas et tous les autres seront dans le Jura. Ça va grimper aujourd'hui entre Champagnole et le plateau de Solaison. C'est à vivre toutes les demi-heures, bien sûr, sur RTL avec l'arrivée en direct. Jura, Jean-Sébastien, ce dimanche, au Jura même, hein.
16: Ah oui, on part du Haut-Jura. Champagnole, c'est un endroit qui exerce une fascination immédiate, avec un côté nature qui est plein poumon. C'est vraiment, il y a des chemins de randonnée qui sillonnent des plateaux à la fois calmes et sauvages. Et puis on tombe sur un point de vue surprenant, sur un apic, sur un vallonnement douillet. Et puis c'est les vastes et sombres forêts de résineux qui débarquent. Champagnole, c'est en fait le carrefour entre le Haut-Jura et le Haut-Doubs. petite ville où l'église abrite un retable baroque du 18e, très très beau. On a transformé une ancienne tour de guet en château d'eau. Et surtout, c'est le point de départ des balades dans la forêt de la Joue, 2500 hectares, qui est une sapinière, une des plus belles de France, avec des sapins plus que centenaires. Et puis il y a le fameux château de Siam, château du 19e, construit sur les modèles de ceux que faisait Palladio en Italie au 16e siècle. Il y aurait un lac, on pourrait se croire à côté, autour du lac de Garde. Et dans ce château de Siam, il y a un piano sur lequel Chopin aurait joué. Mais me demandez pas quoi.
4: Eh ben, je le demande pas, c'est promis. Jean-Sébastien Petit demange le Tour de France ce dimanche dans le Jura.
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4: Le ciel est très dégagé, très clair actuellement aux portes de la capitale à Paris, à la Défense en particulier. Il y a 16 degrés seulement. C'est Jean-Christophe, on le salue, il nous donne l'info.
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4: Bonbon de l'été, Muriel Gilbert se repose, mais elle nous a laissé quand même des devoirs de vacances. Souvenez-vous, cette saison, nous étions début mars dans la foulée du Salon de l'Agriculture, la plus grande ferme de France qui inspirait alors notre maîtresse adorée.
22: Et oui, le Salon de l'Agriculture, la campagne à Paris, le bonbon sur la langue ne pouvait pas manquer ça. Au fait, vous êtes-vous jamais demandé d'où vient le mot « campagne » ? Eh bien du champagne, figurez-vous. Alors c'est vrai que quand on dit champagne ou campagne, ce ne sont pas tout à fait les mêmes images pourtant qui se présentent à l'esprit. Dans un cas, une flûte avec des bulles et les soirées de l'ambassadeur. Dans l'autre, des vaches mâchouillant l'herbe verte des pâturages. Vous remarquerez quand même une chose, les deux mots se ressemblent furieusement. Campagne, champagne.
4: Ouais, c'est vrai ça. Hein.
22: Et ça s'explique. Au départ, il y a le latin, comme souvent, avec le mot campus qui désigne juste une étendue de terrain plat. En ancien français, on trouve à la fois champagne et champagne, devenu campagne ou campagne au XVIe siècle, mot qui donc au commencement désigne une plaine, par opposition surtout aux terres montagneuses. La campagne par excellence est d'ailleurs la Beauce ou la Champagne, explique le dictionnaire historique de la langue française. Donc la Champagne, cette région qui a donné son nom à un vin pétillant de notoriété mondiale.
4: Et le champagne.
22: Et voilà, dans la même famille, on trouve aussi le campagnol, ce rongeur qui vit à la campagne. Et oui, et le champignon, littéralement produit de la campagne. Finalement, tous les mots en champ ou en camp, hein, CHAMP ou CAMP, font partie de la famille. En premier lieu, le camp, CAMP, bien entendu, qui lui aussi a d'abord désigné une plaine, comme le champ. Les deux mots ayant longtemps coexisté avec le même sens. Puis le champ s'est spécialisé pour définir une étendue de terre propre à la culture. Mais tenez, même le champion est un cousin. Et oui, en passant par le champ de course, cet espace où l'on organise des compétitions sportives. Et attention, n'oublions pas le camping.
4: Et alors quoi, le camping vient aussi du mot campagne?
22: Alors il y a d'abord eu le verbe camper, le fait d'installer des troupes dans un camp, un bivouac en fait. Les Anglais ont piqué le mot au français au XVIe siècle et ils lui ont rajouté leur fameuse ING en faisant de la chose un loisir, tout ce qu'il y a de paisible, le camping. Donc, terme que les Français ont récupéré en adoptant la pratique britannique. Quelques décennies plus tard, naissait aussi le camping à la ferme. Bref, le camping à la campagne.
4: Et donc, la boucle est bouclée. La question du jour, Muriel, agricole également?
22: Une question maraîchère, à base de carottes, envoyée sur l'Instagram du bonbon sur la langue par Anne, qui habite le Nord, près de Lille. Bonjour Muriel, m'écrit-elle, j'ai une question concernant la phrase « les carottes rendent aimables ». Faut-il mettre un S ou non à aimable? C'est par rapport au nom d'un traiteur de la métropole lilloise, son nom d'entreprise est « les carottes rendent aimables ». Au début, il ne mettait pas de S et ensuite, il en a ajouté un. Mais vous avez raison d'être surprise, Ferran. Les carottes rendent aimable. C'est bien sans S à aimable. Parce que c'est une généralité. On ne dit pas qui elles rendent aimable. En revanche, si j'écris les carottes rendent les gens aimables, ou les enfants aimables, ou les carottes rendent les grognons aimables, eh bien là, je mets un S, car j'accorde au pluriel avec les enfants, les gens, ou les grognons. Conseillez donc à votre traiteur de retirer son S. Avec un peu de chance, il ne devrait pas en prendre ombrage avec toutes ces carottes qu'il mange.
4: Les bonbons sur la langue de l'été pour réviser. Vous avez bien écouté, Valérie ?
1: Ouais. Je suis toujours aimable.
4: Ouais, toujours, c'est vrai. Le meilleur de Muriel. Et sans S en plus. 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
4: En plus, je vais me faire gronder très très fort. 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
1: J'ai une anecdote un peu rigolote sur la magie. 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
4: 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On salue Pascal, auditeur de l'Oise. Il est en vacances dans l'Oisan et nous précise que ce matin, il a 17 degrés au compteur.
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23: Je suis Eric de Poitiers et bien, on vous écoute fidèlement tous les jours et surtout le week-end. Donc bonjour à toute l'équipe. Bien, on va profiter de vous écouter surtout à la fin du mois parce qu'on pensera à vous, on sera au bord de la mer, on sera à l'île de Ré. Et bonnes vacances à tous, bisous et surtout à Périne aussi.

0: sont sympas ces auditeurs. En plus, ils aiment de la bonne musique ce matin sur RTL. On l'adore. Merci pour tout ça. Vous êtes les bienvenus. La page Facebook de l'émission. Nous sommes dimanche. Tout va bien. Le 19 juillet de cette année 2026. Et il est 6h30. RTL vous informe toute l'actualité avec Brieux Bochet. Bonjour Brieux.
1: Bonjour Stéphane, bonjour à tous.
0: À la une, une dernière pleine d'émotions pour Didier Deschamps.
1: Le sélectionneur des Bleus qui a vu son équipe d'abord sombrer en première période face à l'Angleterre avant de relever la tête. Défaite 6-4 dans cette petite finale. L'apogée de ce mondial, c'est ce soir, Argentine-Espagne, 21h sur nos antennes. Dans ce journal également, cette sécheresse très préoccupante qui frappe le pays. Les cours d'eau sont à sec. L'escalade qui se poursuit entre Iran et États-Unis, deux soldats américains ont été tués hier. Et puis de la musique, quels tubes feront la course en tête cet été? Réponse à la fin de ce journal.
0: RTL Matin. 10 buts donc pour un match totalement dingue. L'équipe de France quitte ce mondial 2026 par un feu d'artifice.
1: Oui, une défaite 6-4 face à l'Angleterre. Pas de troisième place donc pour les Bleus, mais un match au scénario renversant pour la dernière de Didier Deschamps à la tête de la sélection. C'était son 185e match après 14 années sur le banc. Mené 4-0 à la mi-temps, les Bleus ont bien failli réaliser une remontada revenant à 4-3 puis 5-4 avant que Jude Bellingham ne fasse la différence en fin de match. Mais cette défaite n'entache pas le parcours de Didier Deschamps à la tête des Bleus, selon le capitaine Kylian Mbappé.
2: Je peux comprendre certains qui pensent que c'est du foutage de gueule, qu'on n'a pas respecté le maillot. Moi, je dirais plus qu'on a été humain. Malheureusement, nous, on peut pas se permettre d'être humain. Je pense qu'on était complètement sonnés et je pense qu'ils nous ont bien réveillés. Après, en deuxième mi-temps, on est redevenus des joueurs de haut niveau qui font qu'on a plus de sentiments. Et donc on a réussi à faire ce qu'on fait, de gagner cette deuxième mi-temps, mais au final on gagne pas et je pense que c'est plus dommage pour le coach. On voulait faire quelque chose pour lui. Malheureusement la première mi-temps elle donne l'impression qu'on l'a laissé tomber et c'est pas du tout ce qu'on voulait faire ressentir. Mais c'est comme ça, c'est le football. Nous on veut remercier le coach pour tout ce qu'il a fait parce que ce match-là va pas entacher la légende de Didier Deschamps.
1: Kylian Mbappé qui a par ailleurs de nouveau inscrit un doublé et devient le meilleur buteur de l'histoire de la compétition avec 22 réalisations. Un dernier match en forme de montagne russe donc pour les Bleus qui a été suivi par les supporters malgré leur tardive. Elie Sarmokadim, les fans que vous avez suivis sont passés par toutes les émotions.
3: Maillot de foot sur le dos, Laetitia est dépitée dès la première mi-temps quand elle voit le score affiché à l'écran.
4: On est quand même déjà à 4-0. On est quand même hyper déçus parce qu'on se dit, ben voilà, c'est quand même le match et la troisième place et tout, mais alors là on se fait quand même laminer, c'est assez dur quoi. On espère que les Français vont se réveiller.
5: Attention, le deuxième.
3: Les Français ont fini par se réveiller, mais ce n'est pas assez pour Nils.
6: On espère un peu et en fait à partir du moment où les Anglais refont rentrer leur titulaire, on désespère, on va dire ça comme ça. On espérait pas finir par deux défaites.
7: On commence à tout ranger.
3: Ton prénom ?
7: Julien. C'était une soirée riche en émotions parce qu'en fait ça commence pas forcément de la meilleure des manières. La finalité, c'est que y a un but, deux et trois et quatre. Et sur la fin, il y a quand même eu un match avec 10 buts, ce qui est quand même pas mal du tout. C'est la magie de la Coupe du Monde.
3: Merci pour la petite soirée.
7: J'espère que la prochaine fois que tu reviendras, il y aura quand même une victoire à la clé.
3: Julien a déjà donné rendez-vous à ses amis dans 4 ans pour la prochaine Coupe du Monde.
1: Un reportage signé Elie Sarmokadim. La finale, je vous le rappelle, c'est ce soir. L'Espagne de Lamine Yamal se frotte au champion du monde en titre, l'Argentine de Lionel Messi. Coup d'envoi 21h sur M6 et dès 19h dans RTL Coupe du Monde autour d'Eric Silvestro et de nos envoyés spéciaux.
0: Brieux, 6h33 à la une ce matin également. Cette sécheresse exceptionnelle qui frappe la France.
1: Oui, après 3 vagues de chaleur consécutives et un déficit de pluie depuis plusieurs mois, la situation est très préoccupante selon le gouvernement, notamment en ce qui concerne les cours d'eau. Ils s'assèchent dans beaucoup de régions, c'est le cas dans le Doubs où le lit de la rivière du même nom est à sec sur près de 20 km. Audrey habite Arson, à 2 pas de la rivière, il n'y a quasiment plus d'eau.
8: On se rend compte que le Doubs diminue de plus en plus et de plus en plus tôt. On le voit depuis chez nous et quand on se promène sur le chemin du train, on peut voir tout au long le Doubs qui a séché. On voit vraiment le fond avec la vase verte qui a séché. Par moments, on voit un petit peu des plaques d'eau, mais c'est vraiment en surface. C'est un peu désolant par rapport à l'environnement. On pense surtout tout ce qui est flore et faune. C'est un sentiment d'impuissance. Et puis là, on attend la pluie avec impatience.
1: Audrey, habitante dans le Doubs, micro de Mathis Lang pour RTL. Une sécheresse qui accroît également le risque d'incendie sur le territoire. Vigilance maximale dans le Var et les Bouches-du-Rhône placées en rouge au feu de forêt aujourd'hui. 14 autres départements sont en orange. Dans ce contexte, on a appris qu'un homme de 23 ans a été placé en garde à vue vendredi soir à Paris pour avoir allumé un feu avec l'intention d'incendier le bois de Boulogne.
0: À l'actualité à l'étranger, nous sommes loin de l'accalmie au Moyen-Orient.
1: L'armée américaine annonce ce matin avoir ciblé les auteurs de l'attaque qui a coûté la vie à deux de ses soldats hier après des frappes iraniennes en Jordanie. Un troisième militaire est toujours porté disparu. Téhéran, de son côté, annonce avoir attaqué deux bases au Koweït tôt ce matin et cette escalade devrait se poursuivre selon Sébastien Regnault, spécialiste du monde perse.
9: Le risque, c'est que les cibles ne soient plus exclusivement militaires, mais que petit à petit, il y ait un glissement vers des objectifs civils qui toucheraient la population. Pour la guidance de la République, le guide suprême, il est hors de question que l'Iran cède sur la volonté des États-Unis d'imposer un rapport de force. Pour les diplomates et pour la présidence de la République en Iran, c'est une question de légitime défense et il rappelle toujours le recours au droit international pour estimer que l'Iran a le droit de se défendre. Et puis du côté des gardiens de la Révolution, eux, ils sont dans un cycle œil pour œil, dent pour dent, mais qu'ils peuvent monter en puissance et être dans une guerre beaucoup plus destructrice, civile ou militaire.
1: Sébastien Regnault, spécialiste du monde perse, au micro de Victorien Thomas. De puissantes explosions ont secoué Kiev cette nuit, la capitale ukrainienne, où une personne est décédée au lendemain d'une attaque meurtrière sur la Russie qui a fait 8 morts. Moscou n'a pour l'instant pas fait de déclaration quant à ces explosions. Et puis l'influenceur masculiniste Andrew Tate, arrêté avec son frère cette nuit à Miami, information de la police américaine confirmée par la justice britannique qui les recherche pour des accusations de viol et d'agression. L'avocat des deux frères se dit convaincu qu'ils seront remis en liberté.
0: 6h36, c'est le Tour de France.
1: Et après un nouveau numéro de Tadej Pogacar, hier 15e étape aujourd'hui entre Champagnole et le plateau de Solaison, 183 km au programme. Pogacar qui partira en jaune toujours. Le Français Paul Sexas, lui, est désormais 4e du général et récupère le maillot blanc de meilleur jeune. Départ 13h20 pour cette étape de montagne. La course à suivre sur toutes les 30 minutes sur RTL. Et puis il y a également de la Formule 1 ce dimanche. Le Grand Prix de Belgique à Spa-Francorchamps, 10e manche du championnat du monde. L'actuel leader Kimi Antonelli partira en pole position après avoir signé le meilleur temps des qualifications hier. Départ à 15h.
0: Et puis c'est l'été sur RTL, vous le savez. Et qui dit été dit aussi festival, évidemment.
1: Et si vous faites partie des chanceux à vous rendre au Vieux Charru, à Roc-en-Seine ou encore à Musillac, vous risquez certainement de tomber sur Louisa et son Soleil Bleu, le tube de l'été dernier. C'est l'artiste la plus programmée dans les festivals cet été. Mais qui pour la détrôner? Réponse avec Marie Jiquel, qui est allée poser la question au festivalier des Vieilles Charrues à Carhaix, dans le Finistère.
10: Les festivaliers ont le réflexe de d'abord citer les indéboulonnables de la scène francophone, Gims et Aya Nakamura.
11: Sexy Nana de Aya Nakamura, ouais. Franchement, celle-là, j'adore.
12: Tu te sens bien, ça te donne du pouvoir un peu, tu peux te libérer, t'es en mode, ouais, je suis la plus forte, et alors.
13: Il y a Gims. Pareil, hein, ce titre, c'est des titres de l'été toute la vie.
10: Autre figure incontournable, Shakira.
14: Peut-être la chanson de Shakira du mondial quand même. Hein.
10: La Colombienne est abonnée aux Coupes du Monde. Die Die, son hymne officiel du mondial 2026, est sa 4e chanson pour la compétition. Et avec plus de 500 millions de streams sur Spotify, c'est le titre le plus écouté dans le monde en ce moment.
15: À quoi te sert de dormir sur le port alors qu'au fond de la mer, tant de poissons.
10: Mais l'été réserve toujours une surprise et cette année, elle pourrait bien s'appeler Manon Lisa. Son titre Le Petit Pêcheur, sorti en février, s'impose doucement dans les écoute, mais sûrement.
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1: Un Reportage en musique signé Marie Jiquel pour RTL.
0: Merci Brieux, on a RTL.fr à disposition. Vous allez cliquer pour toute l'actualité du dimanche. Là, comme ça, au réveil, Marlène est avec nous depuis Sèvres, en Ile-de-France, à la 16 degrés. Là, et elle souhaite une bonne journée à tout le monde. Journée donc fraîche, là, au réveil, Valérie.
16: Hein. 14 à Lille ce matin, c'est chouette quand même. Hein. On peut profiter un petit peu. 16 à Besançon aussi, 20 degrés à Bourges, 25 degrés à Nîmes. Alors dans le sud, ça reste chaud, hein, depuis l'Hérault jusqu'aux Alpes-Maritimes et en Corse, les deux départements Corse. Tout ce petit monde reste en vigilance orange, canicule encore toute la journée. Demain aussi, vraisemblablement, température qui pourrait commencer à baisser à partir de mardi, voire mercredi seulement dans la région. Pour les autres, donc, ça va nettement mieux. Il nous reste quelques traces des petits orages d'hier sous la forme de 2-3 pluies orageuses actuellement vers les Vosges ou encore le sud de l'Alsace. C'est vraiment pas grand-chose, ça va filer dans le courant de la matinée. Puis en plus, c'est une eau qui tombe très fort, très vite, et ça glisse. Malheureusement, ça va pas suffire pour les nappes. Partout ailleurs, une journée très sèche, très ensoleillée, peut-être une petite averse orageuse dans les Pyrénées en fin d'après-midi qui pourrait déborder en pleine vers les Pyrénées orientales. Là aussi, c'est une bonne nouvelle. Et puis attention, toujours dans le sud, au Mistral qui va souffler entre 50 et 60 km/h en pointe. Donc ça, associé aux températures élevées, à la sécheresse, forcément, c'est détonnant. 21 degrés à Caen cet après-midi, 25 à Paris et Nancy, 29 pour Nantes, 30 degrés à Montluçon, 33 à Valence et à Pau, 34 pour Ajaccio, 35 à Périgueux et un très gros 37 à Carcassonne. Et
0: Valérie, on reste sur ce schéma-là pour le début de semaine?
16: Oh bah toute la semaine même, ouais. En fait. Alors les températures vont continuer de baisser quand même dans le sud. Hein. Elles vont amorcer la descente, mais très très lentement. On a une semaine tranquille. Alors malheureusement, sans pluie, mais en tout cas ensoleillée et pas de canicule en vue pour le moment.
0: Valérie Quintin pour toutes les infos, la page Facebook à disposition pour les messages, n'hésitez pas. Voilà votre programme si vous restez ces prochains jours à la maison ou si vous avez la chance d'être déjà en vacances. Les vacances, justement, on va à vos côtés voir comment ça se passe concrètement si vous avez choisi notre territoire pour vous aérer. Nous sommes au cœur d'un VVF ce matin. 450 000 vacanciers sont accueillis par VVF chaque année. On est à Amboise précisément avec notre globetrotter, c'est Pierre Coplot, donc qui va réveiller du monde si j'ai bien compris.
17: Oui, je suis avec trois personnes, trois courageux qui sont réveillés pour RTL puisqu'ils ont regardé aussi le match de l'équipe de France. Vous avez d'ailleurs votre maillot, monsieur, bonjour.
18: Bonjour.
17: Votre prénom ?
18: Nicolas.
17: Nicolas, vous venez d'où ?
18: De Lille.
17: Vous venez de Lille et vous êtes avec vos deux fils que j'ai réveillés aussi ce matin, vos prénoms à tous les deux ?
18: Maxime.
19: Gabriel.
17: Maxime et Gabriel, vous venez de Lille, vous êtes arrivés hier soir, vous êtes arrivés chargés j'imagine pour passer une semaine de vacances ici ?
18: Oui, tout à fait. Nos habits, nos maillots de bain, nos jeux de société, et puis voilà, de quoi lire. Et tout va bien.
17: L'installation s'est très bien passée. Vous avez découvert ce que vous étiez venu chercher ici au village vacances hier.
18: Oui, oui, on est habitué des VVF, donc on n'a pas été dépaysé. On avait nos charrettes pour décharger la voiture qui était bien pleine, et puis l'accueil, comme d'habitude, très bien.
17: Le programme de la journée, ça y est, ça commence. Alors, je vous réveille très tôt. D'ailleurs, Stéphane, je vous ai pas dit, mais je les ai sortis du logement. On a fait quelques mètres parce que les fenêtres sont ouvertes, hein, ici. Il fait très chaud le matin. Donc, on réveille les gens. Ça leur plaît pas trop. Donc, ouais, là, si vous voulez, on n'est pas loin de l'aire de jeu. Dehors, à 6 heures du matin, c'est un peu particulier. Le programme de la journée, je le disais, vous avez prévu quoi exactement?
20: On a prévu un marché ce matin pour découvrir les produits locaux de la région. Et, plus tard dans l'après-midi, une balade découverte du paysage pour se culturer un petit peu.
17: Oui, parce que on le dit, Stéphane, ici c'est un village vacances classé culture et patrimoine parce qu'on est à Amboise, donc évidemment le long de la Loire vous avez tous les châteaux, hein, que ce soit Chenonceau, Chambord et donc le château d'Amboise. Il y a la culture, il y a aussi, j'imagine, le loisir. Toi, ce qui te fait plutôt envie aujourd'hui, c'est la piscine.
19: Oui, exactement.
17: La piscine, donc tu vas mettre ton maillot de bain assez vite, hein, dès qu'il va faire 30 degrés dans l'après-midi. Le marché, c'est pas pour toi, hein, c'est ce que tu disais.
19: Non, c'est pas pour moi le marché.
17: Donc aujourd'hui le programme, on le connaît. Vous avez été très bien accueilli hier par les responsables du village vacances dans une ambiance conviviale.
18: Tout à fait, conviviale, familiale, c'est exactement ce qu'on cherche en venant ici. On a déjà fait des belles rencontres, des belles discussions, donc on se prépare à des très bonnes vacances.
16: Bon, mais faut jouer aussi, Pierre. Alors moi, j'autorise ces vacanciers que vous avez réveillés à 6h40 du matin à déposer votre micro, votre casque et à vous balancer à la piscine.
17: Voilà, Valérie Quintin me dit de prendre le micro et de me le balancer à la figure pour vous jeter à la piscine. Vous en pensez quoi?
18: Alors, je vais aller à la piscine, on n'a pas besoin de m'y jeter, mais...
2: Non, on balance Pierre.
18: Pas de violence. Pas de violence si tôt le matin.
17: Allez, on va voilà, vous avez, ouais, vous avez compris le message. On va aller réveiller d'autres personnes, ils vont être ravis de nous voir.
2: Il va finir à l'eau.
21: Il va finir à l'eau, c'est sûr, Pierre Coflo. Bon petit déjeuner au passage sur place, on vous retrouve régulièrement. Hein, je comprends. On vous retrouve régulièrement, Pierre Coflo, évidemment. Depuis ce village vacances, tiens, c'est Pascal, auditeur de l'Oise, qui est en congé, justement, qui a quitté Saint-Yne dans l'Oise. Il est fidèle à RTL matin week-end. Je le salue, Pascal, bonjour à vous.
22: Eh ben bonjour à toute l'équipe, bonjour Stéphane, Valérie.
2: Bonjour.
18: Bonjour.
22: Vous êtes, ça fait plaisir de vous entendre.
21: Toujours partagé, vous êtes dans l'Oisan pour vivre la grande boucle, le Tour de France, c'est ça?
22: Alors, je vis l'étape du jour, l'étape amateur, ouais, de notre fils. Notre fils fait l'étape amateur. Ouais. Et donc on est sur le parcours, parce qu'on a la chance d'avoir un pied-à-terre sur le parcours, dans la montée de la Croix de Fer. Et donc c'est parti pour une grosse étape.
21: Grosse étape,
22: mais on profite de la fraîcheur. Il fait frais ce matin, donc c'est bien.
21: Ouais, c'est bien, c'est un petit air de vacances, vous avez bien profité, vous allez voir la nature et tout ça, hein.
22: Ah ben on va faire une petite rando en attendant son arrivée, puisque l'arrivée est à l'Alpe d'Huez. Donc on va faire une petite rando en attendant. Voilà.
21: La montée de l'Alpe d'Huez, rendez-vous mythique du Tour de France, évidemment. Merci Pascal, on vous souhaite que du bon. Profitez bien de dimanche et d'être connecté à RTL matin, week-end. Il est 7h moins le quart.

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0: Monsieur Dutron, ce matin sur RTL, à l'occasion des 60 ans de votre radio préférée, nous vous offrons les pépites RTL. On revient dans le passé, dans les années 60, automne 66 ce matin. La France du général de Gaulle est tombée sous le charme de deux Gaulois débonnaires, Astérix et Obélix. Leur succès est tel à l'époque que RTL a invité leurs deux créateurs, le dessinateur et le scénariste, à venir répondre en direct aux questions des auditeurs et d'une sociologue aussi. C'est alors une soirée spéciale sur RTL. Nous sommes avec le son de l'époque, le 19 octobre 1966.
1: Eh bien, autour de notre micro ce soir, vous le savez, j'imagine, René Goscinny et Albert Uderzo. Et puis, Madame Evelyne Sulro, sociologue, puisqu'il est convenu de dire que le phénomène Astérix est un phénomène sociologique, social, comme vous voudrez.
2: Quelqu'un qui a beaucoup de succès et qui crée un phénomène sociologique comme ça, immédiatement, les critiques pleuvent. Une
1: bien
2: des
1: sûr.
2: Critiques, les premières qu'on entend partout, c'est « oui, oui, oui, c'est très bien, mais alors, qu'est-ce que c'est chauvin, n'est-ce pas? Ça crée le nationalisme, etc., etc. »
1: Alors monsieur... René Goscinny, es-tu chauvin?
3: Mais non, je ne suis pas chauvin, mais c'est une chose très facile à expliquer. Le chauvinisme est très loin de notre idée. Nous nous sommes amusés simplement à faire quelque chose qui s'adresse directement à un public français.
1: Bon, écoutez, cette conversation nous intéresse tous, mais nous avons des coups de téléphone. Je vois que ces messieurs nous font des signes désespérés de l'autre côté. Allô ?
4: Allô ?
1: Oui, allô, oui.
4: Alors, je voudrais savoir pourquoi Obélix mangeait beaucoup de sangliers.
3: Mais parce qu'il aime ça, tout simplement, parce que c'est très bon, et comme il est grand et gros, il faut qu'il mange beaucoup pour pouvoir continuer à être grand et gros.
1: Autre question, allô?
5: Allô?
1: Oui, j'écoute.
5: Je voudrais vous demander, monsieur Goscinny,
3: oui,
5: si vous ne pensez pas que vos histoires de Gaulois sont bien futiles en regard des grands problèmes français actuels.
1: Voilà.
3: Oui,
1: voilà,
3: alors,
1: mon cher Goscinny.
3: Chère madame, effectivement, je suis futile. J'ai voué ma vie, ma carrière à la futilité. J'amuse les gens, tout simplement. Oui. Si les gens veulent bien être amusés, tant mieux, mais ça ne doit pas les écarter des autres problèmes. Je ne crois pas que ça les écarte.
5: Mais quand il lit Astérix, il oublie ses problèmes de logement, il oublie d'être un peu révolté, il est plus gentil.
3: Mais c'est merveilleux, ça, madame.
5: Oui, c'est merveilleux, non, mais c'est dangereux aussi.
1: Je soupçonne notre correspondante d'être en train de vous dire que vous êtes un allié du gouvernement.
5: Pas tout à fait, mais enfin...
1: Un allié involontaire.
5: Monsieur Goscinny contribue.
1: Nous enverrons le livre.
0: Formidable soirée spéciale à l'époque sur RTL. Nous sommes le 19 octobre 66. Une des pépites dénichées par Virginie Millon et le service documentation de RTL. Ce sera tout l'été comme ça. RTL fête ses 60 ans avec des archives et la musique de l'époque. Donc 66, monsieur Dutron, Jacques Dutron et lui, et lui, et lui.
6: 500 millions de Sud-Américains. 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
0: Il est 7h10 en ce dimanche et cet été, RTL vous fait voyager dans notre beau pays à travers le cinéma et des lieux de tournage de films qui ont marqué. Nous sommes ce matin en Loire-Atlantique pour La Baule les Pins, le long métrage de Diane Curis sorti en salle en février 1990. À l'écran, Nathalie Baye, Richard Berry, Zabou Breitman ou encore Jean-Pierre Bacri. Bonjour Mathieu Lopinot.
9: Bonjour et bonjour à tous.
0: Alors le film nous plonge dans des vacances en famille en juillet 58 avec pour décor la station balnéaire de La Baule les Pins, film tourné à l'été 1989.
9: Oui, je suis avec Philippe, il est greeter, guide bénévole et il connaît parfaitement les environs et notamment les lieux de tournage du film La Baule les Pins.
10: Deep in the dark, your kiss will thrill me like days of old.
9: Je vous emmène d'abord à Pornichet, dans le quartier Sainte-Marguerite, au bord de la plage, devant l'une des maisons où le film a été tourné, Philippe.
11: Alors, dans le film, c'est la fameuse maison où les enfants arrivent avec la bonne, sans la maman.
12: Donc, il faut longer le chemin côtier, voilà. Et on tombe sur cette villa immense, comme dans le film.
11: Et qui doit dater certainement de 1910, à peu près.
12: Quelles scènes du film ont été tournées ici, dans cette maison à Sainte-Marguerite?
11: Les scènes où la gouvernante dit aux enfants, mettez vos suppositoires, que les enfants les jettent dans le bassin des poissons rouges. Et à la fin du film, on découvre que les poissons sont tout blancs et tout morts.
13: Regardez ça, mes poissons rouges, ils sont tout blancs.
14: C'est peut-être une maladie.
13: C'est quoi ça?
8: Supposez-toi.
11: Grande maison bourgeoise, vue sur mer, une belle parcelle qui descend sur la plage. Le grand chic de l'époque, avec la mer derrière, c'est magnifique. Un endroit rêvé pour des vacances.
13: Bella, bella, bella.
12: Bon Philippe, on se trouve où précisément?
11: On est place Pasteur, là où ont été tournées les scènes chez Léon et Zabou.
12: C'est quand ils tournent autour du rond-point en voiture avec les enfants derrière.
11: Et arrive à ce moment-là, Vincent Lindon sur sa moto qui manque de se faire renverser.
14: Hé, hey, c'est là non? Allez, c'est là!
12: Pardon, excusez-moi. On va où maintenant?
11: On va aller voir la plage du Nord où ont été tournées toutes les scènes de plage avec les enfants.
15: Ils sont méchants avec elle. Arrêtez là!
11: Toutes les scènes de plage, les scènes de ballon, les scènes de bronzage, les scènes de Zabou en train de tricoter à l'ombre d'une cabine de plage, tout ce qui concerne la plage a été tourné là.
0: Mathieu, nous comprenons que la Baule a été un très très beau décor pour ce film. Hein. Pourquoi est-ce que c'est une destination idéale selon vous pour les vacances?
16: Ici, vous avez deux ambiances, la Baule et Scoublac avec sa plage et ses activités nautiques. Et puis, la Baule-les-Pins, chic, élégante et entourée de verdure.
11: Et ben là, on a la plage de la Baule dans toute sa totalité. C'est une baie qui fait quand même 9 km de long. Il y a 8 km et quelques de plages de sable fin.
12: Et là, d'ici, on a le panorama parfait.
11: Et là, on a le panorama parfait où il y a alors toutes les activités de sport, bien sûr nautiques, hein, que ce soit des écoles de voile, que ce soit des écoles de surf, des locations de bateaux, des locations de jet ski.
12: Donc c'est parfait pour y passer les vacances et même plus, peut-être pour l'année.
11: Ah bah, en ce qui me concerne, oui. C'est même pour toutes les années qui vont suivre.
12: Oh, le vénard. Merci beaucoup, Philippe.
11: De rien.
16: Alors, vous l'avez compris, hein, se promener ici à la Baule est un vrai plaisir. L'odeur des pins, les villas, l'atmosphère paisible, une balade sur les traces du film de Diane Curis, mais aussi une belle façon de découvrir l'art de vivre à la bauloise.
0: Merci Mathieu Lopineau, je suis sûr que vous avez donné envie aux auditeurs d'aller voir la magnifique plage de la Baule comme au cinéma. C'est tout l'été sur RTL, Jean-Sébastien Petit-Demange, à proximité de la Baule, il y a les marais salants de Guérande.
17: Guérande qui est d'abord une superbe ville fortifiée, extrêmement prospère jusqu'au XVIe siècle grâce à l'or blanc qui en a fait le pays blanc, Gwenran en breton. Ce fut un passage commercial essentiel entre les pays du Nord, l'Angleterre, l'Espagne, ainsi que vers l'intérieur du pays par la Loire. Et la balade dans la ville close, elle permet de découvrir des manoirs en granit qui sont voisins d'hôtels particuliers du 16e, qui ont un cachet extraordinaire. Mais le plus féerique, il est ailleurs. Parce qu'il faut faire le voyage de Guérande uniquement pour se perdre au cœur d'un des plus sublimes paysages que l'homme ait pu créer. Une architecture labyrinthique qui a été façonnée il y a des lustres pour que l'eau de l'océan passe d'un bassin à un autre en suivant un circuit conçu pour assurer la meilleure évaporation et pour pouvoir récupérer le plus de sel possible. Quand on y va au petit matin, quand on y va lorsque le soleil commence à être rasant le soir, les couleurs deviennent totalement mythiques, ça décline toutes les nuances de gris, d'argent, de bleu, de blanc, que quelle que soit la saison, Guérande est une découverte fabuleuse. Je peux vous assurer que les photos que vous allez faire là-bas sont inoubliables.
0: Découverte avec Jean-Sébastien Petit, Demange, Monsieur, Saveur et Patrimoine de RTL, matin, week-end. On salue Damien, fidèle auditeur, il est réveillé ce matin, dimanche, dans le Calvados. Il a 14 degrés.
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0: Bon réveil à vous tous, 6h56, tout l'été, chaque week-end, une personnalité nous raconte comment sa vie ou son destin a subitement changé, le jour précis où en fait tout a basculé. Et ce matin, c'est le chanteur Serge Lama qui se souvient du jour où il a improvisé sur scène une interprétation dramatique de sa célèbre chanson « Je suis malade », soirée qui a donc changé sa vie.
18: Oh ben c'est quand même l'Olympia 73.
19: Alors racontez-nous.
18: Ben, l'Olympia 73, c'est « Je suis malade ».
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18: J'ai commencé à chanter « Je suis malade », et puis un soir, je ne sais pas pourquoi, je sentais que c'était ça qu'il fallait faire. Parce que ce que je disais, cet amour me tue, si ça continue, je crèverai seul avec moi, près de ma radio, comme un gosillot. Et là, je baissais, tout d'un coup, doucement, j'ai baissé le micro, je l'ai mis par terre. Et j'ai chanté a cappella, avec la note finale, qui, parce qu'après ça remonte. À pleine voix, j'envoyais Je suis malade dans, et ça, ça a été ma marque de fabrique. Et même, Lara Fabian, qui a repris la chanson après, faisait ça aussi. Elle faisait un arrêt parce que ça faisait partie de la chanson après. Ça a quand même créé une émulation autour de moi. J'ai senti que ça commençait à monter en puissance, quoi. J'ai fait deux tournées avec Enrico Macias, qui m'a vraiment remis les pieds sur terre. On n'aime pas trop les provinciaux à Paris.
8: Mais c'est vrai, vous êtes senti rejeté ?
18: Par moments, je me suis senti très à part. Ils avaient déjà Sardou, alors ils se disaient, une deuxième voix, à quoi ça sert le personnage que j'étais, un peu pitre, oui, un peu. Tout ça déplaît aux gens qui lèvent le

0: La belle et puissante voix de Serge Lama, le jour qui a changé sa vie sur la scène de l'Olympia en 1973. Une confidence matinale recueillie par Marie Jiquel.
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0: Ça fait du bien, un petit classique rock de la fin des années 60, début 70, le meilleur rock. Hein. Et ce sont encore des Anglais, c'est Jethro Tull. Sans les Anglais, pas de musique dans le monde. Merci à Jean-Christophe de nous avoir demandé de passer un petit peu de Jethro Tull ce matin.
1: Choix d'auditeur, hein.
0: Ouais.
1: Très bon choix, ils ont bon goût les auditeurs de RTL. Fred est à Saint-Pourçain-sur-Sioule ce matin, il est restaurateur, il va bosser. Il a 16 degrés et c'est ensoleillé, ça se passe pas mal. Vos messages sont les bienvenus sur la page Facebook de l'émission. On est ravis d'être à vos côtés et de vous informer parce que c'est la priorité, vous le savez. Très bon dimanche, bon réveil, bon début de petit déjeuner. Nous sommes aux portes de 7h.
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1: 7h, RTL vous informe avec Charles Ducrot à mes côtés. Bonjour Charles.
4: Bonjour Stéphane, bonjour à tous.
1: Toute l'actualité et à la une, tout un pays qui salue Didier Deschamps.
4: Celui qui a passé 14 ans à diriger les Bleus a donc fait ses adieux hier au bout d'un match dingue. L'équipe de France, battue finalement par l'Angleterre, 6-4, termine quatrième de ce mondial. Et la question aujourd'hui, qui de l'Espagne ou de l'Argentine va soulever le trophée ce soir? C'est l'affiche de rêve que vous propose M6 et RTL à partir de 21h. Dans ce journal aussi, la sécheresse qui inquiète le gouvernement, en mémoire l'épisode de 1976. Nouvelle nuit de frappe également en Iran. Les États-Unis affirment avoir visé, pris pour cible les responsables d'une attaque qui a coûté la vie à 2 soldats américains. Et puis le français Paul Sexas va-t-il grimper sur le podium du Tour de France aujourd'hui? En tout cas, il s'en approche.
1: Un coup d'œil à la une de l'équipe ce dimanche matin. Furie totale, peut-on lire. Voilà qui résume le match d'hier soir.
4: Une petite finale d'anthologie remportée par les Anglais. 6-4. D'abord dominé, 4-0 en première période. Les Bleus se sont transformés au retour des vestiaires pour revenir au score avant de céder en fin de rencontre. La France termine donc quatrième de cette Coupe du Monde. Une drôle de dernière aussi pour Didier Deschamps qui raccroche après 14 ans en tant que sélectionneur. Philippe Sanfourche.
5: Oui, passé au bord de l'humiliation pour sa dernière, menée 4-0 à la mi-temps, le sélectionneur des Bleus a dû se retrousser les manches une dernière fois.
6: Une première mi-temps catastrophique, néant. Oui, je me suis un peu énervé comme ça m'arrive. Question de fierté, d'orgueil. On a failli renverser une montagne, même si ça s'est mal fini.
5: Un scénario étourdissant pour clore 14 années de mandat et céder enfin un peu à l'émotion.
6: C'était une journée très particulière. J'ai reçu de très très beaux messages. Je vous cache pas, je vais pas pleurer devant vous, même si je pourrais, mais voilà, qui m'ont touché énormément.
5: Des anciens joueurs notamment, certains de 98, à l'heure de laisser la main à son successeur encore officieux, Zinedine Zidane.
6: Je vous dis sincèrement, moi je souhaite pas le malheur. Je souhaite à l'équipe de France, à mon successeur, que ça se passe du mieux possible. Mais la seule chose, je deviendrai un supporter silencieux. Quoi qu'il arrive.
5: Clap de fin en bleu et avenir toujours en suspens. Club, sélection ou année sabbatique. À 57 ans, Didier Deschamps ne s'interdit rien.
4: Didier Deschamps, le supporter silencieux désormais. Merci Philippe Sanfourche, suivez ce mondial aux États-Unis pour RTL.
1: Et on l'écoutera plus longuement, Didier Deschamps, tout à l'heure. Il a accordé un entretien au cœur de la nuit à Miami, à Virginie Saint-Cylie, notre consoeur d'M6. Dernier mot, dernière confidence. Beaucoup d'émotions aussi du sélectionneur. 14 ans à la tête des Bleus, ça n'est pas rien. On écoutera tout ça tout à l'heure à 9h moins le quart.
4: Notre éditorialiste Gilles Verdez est avec nous. Bonjour Gilles.
7: Bonjour.
4: Vous avez évidemment suivi le match hier soir et vous vous êtes tiré les cheveux.
7: Il ne pouvait pas lui faire ça. Mené 0-4 par l'Angleterre à la mi-temps. Après une prestation honteuse, humiliante lors du match pour la 3e place, les Bleus ont réagi en seconde période pour ne pas trop gâcher le départ de Didier Deschamps. Le sélectionneur a même retrouvé le sourire à la fin du match, après la défaite 6-4, enlacé par son homologue Thomas Tuchel, mais aussi par les joueurs des deux équipes. Franchement, il nous a émus, Deschamps. Mbappé, 10 réalisations dans ce mondial, 22 au total en Coupe du Monde, lui a crié « Pour toi !» après avoir inscrit un but, et c'est toute la France qui était là à ce moment-là. Deschamps, le pragmatique, qui s'en va après une soirée folle, irrationnelle, délirante, ça, c'est la magie du foot. C'est à l'image de son parcours incroyable avec les Bleus, ponctué d'un titre mondial. Alors maintenant, à Messi et à Yamal de jouer pour la grande finale, celle dont les Bleus rêvaient, mais au moins leur parcours ne se termine pas en cauchemar.
4: Merci Gilles Verdez.
1: Grande finale donc ce soir pour ce mondial 2026. C'est vrai, l'affiche est alléchante.
4: Hein. Oui, Espagne-Argentine, c'est à 21h. Grande finale à suivre en direct sur M6 et sur RTL. Il y aura du spectacle, que ce soit sur le plan sportif, en tout cas on l'espère, mais aussi au sens strict du terme. Un show à l'américaine avec une mi-temps digne d'une mi-temps de Super Bowl. Shakira, Justin Bieber ou encore les stars de la K-pop coréenne, les BTS. 80 000 spectateurs sont attendus et des milliards de téléspectateurs.
1: Il est 7h04, un quart des cours d'eau sont à sec en France. C'est une première depuis 2012.
4: La ministre de la Transition écologique dit son inquiétude dans les colonnes de la Tribune dimanche. Monique Barbu parle d'un épisode précoce et intense. Une situation qui pourrait, selon certains spécialistes climat, devenir comparable à celle de 1976. L'épisode avait démarré l'hiver et il faisait la une de tous les journaux télévisés.
2: De menaçante, la sécheresse est en effet devenue une calamité.
3: La sécheresse continue à faire des ravages dans toute l'Europe.
8: La sécheresse, donc, aujourd'hui fait figure de fléau national.
4: 50 ans plus tard, vous êtes nombreux à vous en souvenir, comme ces agriculteurs alsaciens, Yannick Collant.
9: Dans sa ferme sur les hauteurs de Wörth, Jean-Bernard se souvient encore de cette sécheresse de 1976 et les craintes pour son troupeau de vaches.
10: La sécheresse avait commencé beaucoup plus tôt et il n'y avait pratiquement pas de fourrage déjà au printemps. À l'époque, on fauchait tout et n'importe quoi, même des roseaux. On fauchait tout pour avoir quelque chose à manger.
9: À quelques kilomètres de là, à Surbourg, un autre éleveur, Christophe Scharenberger, se souvient lui aussi de cette sécheresse exceptionnelle.
11: C'était complètement grillé. Et à l'époque, il y avait dans des départements de la Lorraine, où il y a plus de céréales que d'animaux, ben, il y avait des paysans alsaciens qui ont cherché de la paille. C'est des choses qui arrivent, qui sont arrivées. Et qui arriveront.
9: Pour Denis Pflug, jeune agriculteur en 1976, la principale différence avec aujourd'hui, c'est que toute la population était aux côtés des agriculteurs.
12: En 76, on était tellement nombreux, il y avait plus de monde de concernés. On en parlait différemment aujourd'hui. Les gens autour de nous ne s'en rendent pas trop compte.
9: Mais ces trois agriculteurs veulent rester optimistes. Avec de bonnes pluies d'ici septembre, il sera possible de refaire une partie des stocks de fourrage pour l'hiver. C'est ce qui s'était passé en 1976.
4: Yannick Collant pour RTL.
1: Et une sécheresse évidemment accentuée par la chaleur de ces derniers jours.
4: Les épisodes de canicule. Canicule qui concerne toujours 7 départements du sud-est en ce moment même, de l'Hérault aux Alpes-Maritimes, mais aussi la Corse. Ces fortes chaleurs qui ont provoqué aussi la surchauffe des hôpitaux, comme ici à Nantes où le plan blanc vient tout juste d'être levé, mais l'activité aux urgences reste intense. Le syndicat Force Ouvrière appelle à la grève dès aujourd'hui pour alerter sur les conditions de travail dans la fournaise. Simon Chenot, vous nous décrivez un personnel éreinté dans les services.
13: Comme à Paris, pour entrer, il y a un tourniquet. Pas besoin de ticket, là, la semaine est à 1000 euros pour 8 couchages. On est sur la ligne 6. Allez, on entre dans la rame. Et là, c'est Paris, sur la côte. Le carrelage blanc, comme dans le métro parisien. Les banquettes, c'est des strapontins. On s'installe, on regarde la télé. Contrairement au vrai métro, il y a des placards, il y a des lits superposés aux deux places. Et alors, tout au bout de la rame, dans ce vrai métro, il y a un cockpit.
14: On va pas nous faire dérailler.
15: Ok, d'accord. Il y a quelqu'un sur les rails, donc on arrête.
13: Lorraine est bénévole auprès de personnes en situation de handicap. Son association rennaise a loué le métro une semaine.
15: C'est plus fun dans un métro, non?
16: Oui.
15: Puis c'est toujours mieux que la vraie ligne 13 à Paris, ça c'est sûr.
13: Ce ne sont clairement...
4: Voilà, nous devions entendre un reportage de notre correspondant Simon Chenot au CHU de Nantes, vous l'auriez compris. Ce n'était pas le bon reportage, mais on le retrouvera évidemment plus tard dans cette matinale. À retenir également ce matin, nouvelle nuit d'intenses bombardements au Moyen-Orient, 8e nuit consécutive de frappes. L'armée américaine assure avoir ciblé en Iran les responsables d'une attaque qui a coûté la vie hier à 2 soldats américains en Jordanie. De son côté, le régime iranien promet d'infliger aux États-Unis des leçons inoubliables. Conséquence de ce nouvel engrenage guerrier dans la région, les prix à la pompe s'envolent à nouveau. 1,96 € le litre de sans-plomb en moyenne, 2,03 € le litre de gazole, hausse qui doit se poursuivre. Le baril de Brent, qui sert de référence, frôle les 90 $. C'était 70 quand les hostilités ont cessé.
1: Allez, le Tour de France. Avec un Paul Sexas qui endosse le maillot blanc de meilleur jeune et se rapproche d'ailleurs du podium.
4: 15 petites secondes le séparent du troisième au classement général. Le Belge Remco Evenepoel et le Français a terminé troisième de l'étape hier entre Mulhouse et le Markstein. Celui qui a fini premier, c'est Tadej Pogacar, le Slovène qui signe une quatrième victoire d'étape sur le Tour, toujours en jaune.
16: Je ne peux pas me plaindre d'être capable de gagner des étapes comme celle-ci, mais je ne sais pas combien de temps je pourrais continuer comme ça. Je ne pense pas trop, j'essaie de m'amuser. J'accumule beaucoup de victoires, mais je ne peux pas savoir quand sera la dernière. Quand il y a des opportunités d'être bien sur le vélo et de le montrer, j'aime faire la course, j'aime gagner, surtout quand l'équipe a autant travaillé pour moi.
4: Et il ne compte pas s'arrêter là, Tadej Pogacar. Il répondait à Antoine Decarne. 15e étape aujourd'hui entre Champagnole et le plateau de Solaison-Brison, 183 km en montagne, départ à 13h20, un point toutes les demi-heures. Sur RTL, une fois la course lancée, à 18h30, ce sera le club Jalabert.
1: Joli programme, merci Charles Ducrot. RTL.fr à disposition, l'actualité. Quand vous le souhaitez, le Quintet Plus de l'après-midi à Chantilly, ce sera du tout plein, un départ à 15h15 et 16 chevaux qui vont participer. Alexandre de Koopman vous aide. Les pronostics RTL, notez bien dans l'ordre, le 11, le 6, l'As, le 7, le 10, le 13 et le 2. Je répète, 11, 6, As, 7, 10, 13, 2. Et l'outsider de RTL, justement, c'est l'As.
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1: Valérie, la météo de notre dimanche, on a Jean-Yves qui est à Mayenne, il nous dit fait presque frais là, 13 degrés seulement. Hein.
0: Ah, on a des petites fraîcheurs ce matin, 11 degrés seulement à Rouen, 15 dans la capitale, 17 à Nancy, 23 déjà à Montélimar. Je rappelle que malgré tout, 7 départements restent en vigilance orange canicule aujourd'hui, de l'Hérault aux Alpes-Maritimes et les 2 départements Corse, températures qui vont facilement dépasser les 35 degrés pratiquement partout. On va avoir des pointes à 40 à nouveau vers le Haut-Var notamment, ça s'est déjà produit hier, ce sera encore le cas aujourd'hui. Mais pour les autres, c'est vrai, on respire. Alors on a même quelques pluies orageuses ce matin qui circulent encore dans les Vosges, qui vont quitter le territoire avant la fin de la matinée. Ensuite, place au soleil.

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1: 7h11, très bon réveil à vous tous. Si vous avez la chance de vous évader, je traduis, ça veut dire est-ce que vous êtes parti en vacances? Eh ben, on va vous voir ce matin. RTL est avec vous à vos côtés. Vous le savez, on n'est pas dans un camping, on n'a pas fait le choix d'un hôtel ou d'une villa. Non, nous sommes dans un village vacances à Amboise, chez VVF précisément, avec notre reporter Globetrotter. C'est Pierre Coplot qui est avec nous à Amboise. Tiens, au passage, c'est quoi un village vacances? C'est quoi la définition, Pierre?
2: Oui, on voulait faire un petit point quand même, ouais, sur le village vacances pour tous ceux qui ne savent pas vraiment de quoi il s'agit. Et pour en parler, je suis encore avec Tony Martin, donc qui est directeur de ce village vacances à Amboise. Rebonjour monsieur.
3: Rebonjour à tous.
2: La différence, elle se situe où entre le camping et le village vacances?
3: Alors par rapport à un camping, donc on a des habitations en dur et puis donc le propriétaire souvent est la commune et on est le gestionnaire, nous, VVF du village.
2: Il y a combien de logements sur ce village vacances? On n'en a pas parlé tout à l'heure.
3: 70 logements et 455 lits, donc du coup, au niveau de ce village vacances.
2: Le village vacances, c'est surtout un ADN. C'est des valeurs de mixité sociale, d'accessibilité aux gens qui ne partent pas tous les ans en vacances. Il y a encore 40% des Français qui ne partent pas en vacances tous les ans. C'est une des valeurs profondes de village vacances.
3: Oh que oui, donc du coup, notre ADN, la mixité, mélanger donc du coup ceux qui ont le pouvoir d'achat pour pouvoir partir et ceux qui n'ont pas non plus, et les aider et consacrer une bonne partie de notre argent aussi, donc du coup, à faire partir, à aider, donc du coup, et à apporter des réductions.
2: Cette année, Stéphane, on fête, on l'oublie pas, hein, les 90 ans des congés payés, le Front Populaire 1936, et on s'aperçoit encore qu'aujourd'hui, bah, même si les gens ont accès aux vacances, et bah, ils ne peuvent pas se permettre de partir. Vous avez vu hier des gens qui, justement, en famille, partaient pour la première fois en vacances et sont arrivés hier?
3: Oui, oui, tout à fait. Donc une petite famille, la famille donc du coup qu'on va aller voir peut-être tout à l'heure, je crois.
2: Exactement, on les a calés hier.
3: Ah, d'accord. Bon, du coup. Eh bien oui, c'est les premières vacances pour eux et donc c'est vrai que c'est important pour nous que ça soit une réussite pour eux.
2: Ils vont pouvoir découvrir la piscine, quand même.
1: Ça y est, vous êtes rapprochés de la piscine ou pas?
2: Bah, écoutez, j'ai voulu faire plaisir à Valérie Quintin, évidemment, qui m'a demandé d'aller y faire un tour. Donc, elle est en face de nous. Elle est à 28 degrés, c'est ça, hein?
3: À 28, 29 degrés, dans du coup. Bon.
4: Parfait.
3: Manger dedans.
4: Ouais.
1: Parfait.
2: Donc, il me reste plus qu'à trouver un maillot de bain. Vous doutez du programme de ma journée.
1: Allez, on vous retrouve tout à l'heure à Amboise, donc, dans le village vacances. Pierre Coplot, en direct avec nous tout au long de ce dimanche matin et au plus près des auditeurs qui ont la chance de s'évader. Très bon réveil dimanche. RTL, il est 7h14.
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1: C'est la version été, il est 7h16, nous sommes dimanche, destination vacances sur RTL. On vous fait découvrir une destination, une façon de voyager même. On vous offre une carte postale sonore à ceux qui restent à la maison. Et c'est tout l'été, c'est avec Léna Ménager. Bonjour Léna.

0: avec une bonne paire de chaussures de randonnée. J'ai rendez-vous avec Bruno Marin, il est accompagnateur en montagne. Lui préfère dire un montreur de pays. Et son pays, vous allez très vite l'entendre, c'est les Pyrénées.
1: Le rendez-vous, on le fait au centre du monde, évidemment, à Perpignan, la fameuse gare de Perpignan. C'est donc la randonnée qui va de Collioure jusqu'à Cadaqués, sur le piémont pyrénéen, la côte Vermeille et la Costa Brava. Donc on imagine bien le climat que cela peut supposer. Des cales très sauvages, le maquis en fleurs à partir de mi-mars et jusqu'à mi-mai. Des paysages panoramiques en balcon au-dessus de la mer Méditerranée.
0: Cette randonnée, vous la recommandez surtout au mois de septembre, c'est ça, pour se baigner?
1: Alors exactement. La particularité, c'est les personnes n'y pensent pas. Souvent, ils se disent que la mer est la plus chaude en juillet ou en août parce qu'il fait plus chaud dehors. Mais en fait, en septembre, elle a fini de réchauffer. Elle n'a pas encore commencé à refroidir. Donc toute la journée, on marche. Et à l'arrivée, en fin d'après-midi, à notre village, à notre hébergement, on prend une petite demi-heure, une petite heure. On fait quelques brasses, on s'écarte légèrement du bord de la cale sauvage. Et on voit depuis la mer tout le paysage que l'on a fait toute la journée. Paysage de la terre.
0: Si on décide de partir avec vous, l'itinéraire c'est 6 jours. À quoi ça ressemble? Est-ce que tout le monde peut le faire?
1: C'est pas un grand défi. C'est grosso modo entre 5 et 6 heures de marche et environ 600 mètres de dénivelé tous les jours. Ça reste un niveau qu'on qualifierait de moyen, accessible à tout marcheur régulier.
0: Et ce qui est amusant dans le circuit que vous proposez, c'est la petite touche culture avec Salvador Dali, parce que la Costa Brava, vous le rappelez pendant la randonnée, ce sont des paysages qui ont beaucoup inspiré le peintre, c'est ça?
1: Ah ben, complètement. C'est un petit peu un jeu que l'on a voulu mettre en place. On explique sur le terrain les paysages d'inspiration de l'artiste Salvador Dali. On prend toute la substance de ce qui a pu inspirer l'artiste qui a vécu toute sa vie là, hein, pour après, en point d'orgue, aller voir les œuvres au Théâtre-Musée de Figueres.
0: Alors si ça vous fait rêver, il faut compter autour de 1100 euros pour un circuit d'une semaine en pension complète avec l'agence 100% randonnade.
2: 100% randonnade, l'ENA ménager, les Pyrénées orientales ce matin, destination vacances, accessible sur rtl.fr hein, pour voyager, pour découvrir aussi, c'est tout l'été comme ça avec notre guide. Village de Collioure évoqué tout à l'heure Jean-Sébastien, ça évoque l'anchois.
3: Hein. Oui, on est sur la côte Vermeille, c'est la spécialité, ces petits anchois. C'est un poisson bleu qui fait quoi, une quinzaine de centimètres de long, qui a le corps et la tête comprimés latéralement, on les reconnaît à leurs yeux proéminents, et à Collioure, le procédé de conservation de ces anchois est totalement unique, procédé qui remonte au Moyen-Âge, ils sont vendus en bocaux, et c'est le seul poisson en France à avoir une AOP. Alors, bon, c'est vrai qu'en Méditerranée, l'anchois, il y en a plus. Hein, la ressource, elle est épuisée. Donc, à Collioure, on a de la chance quand on arrive à voir des anchois du golfe de Gascogne. Les anchois, ils viennent beaucoup plus souvent aujourd'hui d'Argentine, c'est amusant, c'est d'actualité. Et ensuite, ils sont soit mis au sel entier, et puis, bah, pour les anchois de Collioure, on lève les filets à la main, on les met en saumure ou dans l'huile, et le savoir-faire collioureinque résiste dans le processus de maturation de ces anchois. Ils doivent devenir brun foncé, ultra moelleux et avoir une odeur de jambon de montagne. Mmh. Ça, c'est la marque de fabrique des anchois de Collioure. Et je peux vous dire qu'avec un verre de vin de Collioure, ça va, mais pile poil bien.
2: Ça va très très bien. Hein. Et le verre avec modération, Jean-Sébastien, comme d'habitude. Avec
3: et les
2: vous.
3: Anchois, non.
2: Comme ça, l'anchois et le village de Collioure ce matin, le focus. Évidemment, il est 7h20. Je dois vous dire que, évidemment, ce matin, nous revenons longuement sur le terme de la Coupe du Monde de football et notamment pour l'équipe de France. Hier battue lors de la petite finale à Miami, 6-4 par les Anglais, c'était la der de Didier Deschamps. Ne manquez pas les mots du sélectionneur à la tête de l'équipe de France pendant 14 ans, 185 matchs de sélectionneur, ça n'est pas rien. Il prend la parole ce matin au micro de M6 et vous l'entendrez sur RTL à 9h15. En direct ce soir, la grande finale, les Argentins face aux Espagnols, c'est à New York cette fois. Et ce sera en direct sur RTL. 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
2: Avec les auditeurs fidèles au poste, on a Wilfried qui est en vacances. Il est sur l'île d'Ouessant, ça se passe bien. Il a 16 degrés, il nous précise que le homard est excellent.
15: Ça se passe très bien.
2: Sur place, profitez bien. Il est 7h23, notre rendez-vous positif du week-end, c'est le coup de pouce RTL, vous le savez, en collaboration avec la Fondation de France. Et ce matin, coup de projecteur sur Melting Pot. Nous allons à Marseille, le fondateur de l'association est connecté. C'est Alexandre Pasteur. Bonjour Alexandre.
16: Bonjour.
2: Alors je résume, Melting Pot, c'est réconcilier les jeunes avec la vie citoyenne et démocratique. Est-ce que vous pouvez, pour aller plus loin, nous détailler ?
16: Oui, tout à fait. En fait, en 2022, on a créé l'association et on est parti du constat que l'abstention chez les jeunes était basée sur autant la méconnaissance qu'ils pouvaient avoir du système démocratique français et européen, mais aussi de la défiance qui est grandissante auprès des institutions et des élus. Et donc, on a développé une méthode pédagogique qui, se basant sur les références des jeunes, c'est-à-dire cinéma, séries, manga, sport, leur quotidien, on leur permet de s'approprier nos institutions démocratiques et de développer leur culture. En fait, les jeunes sont hyper engagés, ont des idées, ont des envies, mais ils ont très peu d'espace pour pouvoir autant les mettre en place que aussi les partager avec d'autres personnes et surtout dans des instances de décision. Et donc, c'est ce qu'on essaye, nous, de faire, de aussi créer des ponts entre des mondes qui se croisent peu, c'est-à-dire le monde universitaire, le monde aussi des élus politiques, ça va être aussi des experts, sociologues, des avocats, des experts en justice, pour créer le lien et que les jeunes abordent avec un peu plus de confiance nos institutions qui régissent notre quotidien.
2: Ça peut aller jusqu'à donner envie à des jeunes, pourquoi pas, de s'investir dans la vie politique locale ?
16: Ben, pourquoi pas, c'est d'aller, par exemple, s'engager dans une association de quartier ou faire de l'aide aux devoirs, on va aller faire des maraudes, on va organiser des concours d'éloquence, on va faire du lien intergénérationnel. Et après, il y en a d'autres qui vont aussi militer sur des questions comme l'égalité de genre, comme les questions de discriminatoires. Donc en fait, chacun et chacune vont, de leur manière et comme ils le souhaitent, s'engager sur des questions qui vont les toucher plus personnellement, parce qu'on porte beaucoup l'idée que les premiers concernés doivent être aussi au cœur des décisions.
2: Vous avez des ateliers, vous nous dites, des simulations d'instances démocratiques aussi, et même, vous venez d'achever votre premier séjour citoyen.
16: Tout à fait. La base de notre association, c'est de proposer des ateliers qui durent entre 1 heure et 2 heures, partout où les jeunes sont, c'est-à-dire autant dans des établissements scolaires, établissements d'éducation populaire, centres sociaux, foyers, clubs de sport. Et là, en fait, à travers ces ateliers-là, on identifie des jeunes donc qui ont envie d'aller un peu plus loin. on les fait rentrer dans notre club et donc ils deviennent nos ambassadeurs et ambassadrices. Et donc c'est ces jeunes-là avec qui on a organisé et conceptualisé notre premier séjour. On appelle ça le pot tour parce que dans Melting Pot, pot ça veut dire politique ouverte à tous. Et donc là on a fait cet été le premier pot tour où on est allé dans la région lyonnaise et découvrir un peu comment la démocratie se vit en fonction de là où on habite.
2: Voilà, Melting Pot en ce dimanche matin, le focus matinal avec Alexandre Pasteur, le fondateur sur RTL. Ces Français qui se bougent pour les autres, tout simplement. Vous avez toutes les infos sur l'association en cliquant sur le site fondationdefrance.org. 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

0: C'est l'anniversaire de Brian May aujourd'hui, cofondateur du groupe Queen.
1: Chute.
0: Ah mais non.
1: Oh.
0: Je sais. Marie-Christine et Achard, elle a du soleil. Philippe est à Champigny-sur-Marne, il a 16 degrés.
1: Il va pas s'arrêter.

0: Il n'y a pas si longtemps, c'était le titre qui mettait de bonne humeur tout le monde. Ça,
1: ça continue.
0: Ça continue encore, franchement. Super cadeau du matin, choix de Boris, notre réalisateur. 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
1: Pour la tenue de princesse là.
0: 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Un seul.
1: Hamlet ? Non.
0: 3210 sur votre téléphone, vous êtes tous les bienvenus. RTL, il est 7h30. C'est toute l'actualité, tout ce qu'il faut savoir à mes côtés, Brieux Bocher. Bonjour Brieux.
2: Bonjour Stéphane, bonjour à tous.
0: Et à la une, les pêcheurs face à la sécheresse exceptionnelle.
2: Et confrontés à la baisse du niveau des cours d'eau qui sévit dans toute la France, vous entendrez des pêcheurs du Jura désemparés. Dans cette édition, bien sûr, cette petite finale totalement folle entre la France et l'Angleterre. Une défaite 6-4 pour les hommes de Didier Deschamps. Le sélectionneur qui se souviendra de sa dernière sur le banc, la finale. C'est ce soir, Espagne-Argentine sur nos antennes. Et en ce dimanche de vacances d'été, que diriez-vous d'une journée dans un petit parc d'attractions à côté de Disneyland et du Futuroscope ? Les plus petits modèles font le plein. Enfin, Paul Sexas continue d'impressionner sur le tour. Il s'élancera avec le maillot blanc aujourd'hui.
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0: Alors que la France est touchée par une sécheresse d'une ampleur inédite, le niveau des cours d'eau inquiète.
2: Oui, en forte baisse un peu partout sur le territoire, la situation est très préoccupante selon le gouvernement. Un quart des petits cours d'eau étaient asséchés ou en rupture d'écoulement au début du mois de juillet. C'est le cas dans le Jura et les premiers à le constater, eh bien, ce sont les pêcheurs, Mathis Lang.
4: Oui, cela fait deux mois quasiment qu'il n'a pas plu de manière abondante dans ce département. Les sources de certaines rivières comme celle de la Bienne sont au plus bas, des cours d'eau sont à sec.
5: Il n'y a presque plus rien.
4: Roland Brunet est président de la Fédération de pêche du Jura.
5: On a des zones où on ne reconnaît plus à la rivière, c'est-à-dire qu'on ne voit plus l'eau couler du tout. Les niveaux qui sont entre 30 et 40 cm à cette époque à peu près, aujourd'hui sont réduits à 5-10 cm parfois de nouveau d'eau qui s'écoule, qui fait qu'on constate qu'il n'y a plus de vie, qu'elle soit poisson, que ce soit des invertébrés, on a plus rien du tout.
4: Une situation jamais vue depuis 2022, selon lui. Alors la fédération s'organise pour sauver des poissons bloqués dans des poches d'eau à l'aide de simples épuisettes.
5: Les truites donc sont centralisées dans une cuve avec un véhicule. Et puis toute la difficulté ensuite, c'est de trouver un endroit où elles sont susceptibles de continuer à vivre à une température et avec un niveau d'eau suffisant.
4: Le problème, c'est que la sécheresse est telle qu'il n'y a parfois aucun endroit avec de l'eau en quantité suffisante pour déplacer ces truites, ce qui force parfois la fédération à abandonner certains de ces sauvetages.
2: Mathis Lang pour RTL, la sécheresse qui impacte le niveau de l'eau et accroît le risque d'incendie. Vigilance maximale dans le Var et les Bouches-du-Rhône placées en alerte rouge au feu de forêt aujourd'hui. 14 autres départements sont en orange. Dans ce contexte, on apprend qu'un homme de 23 ans a été placé en garde à vue vendredi à Paris pour avoir allumé un feu avec l'intention d'incendier le bois de Boulogne.
0: Le football à présent, c'est une soirée qui risque d'être gravée dans la mémoire des supporters des Bleus.
2: Une défaite 6-4 de l'équipe de France face à l'Angleterre dans ce match pour la troisième place. Pour la dernière de Didier Deschamps, en tant que sélectionneur, une soirée à 10 buts qui ne permet pas à la France de terminer sur le podium, mais qui restera dans les annales, Nicolas Georgerot.
6: Le tube Wonderball dans un stade qui se vide résonne pour fêter les Anglais. Didier Deschamps et ses joueurs sont déjà rentrés au vestiaire. Un cauchemar, 4-0 à la pause, avant l'esquisse d'un rêve, les Bleus revenus à 4-3, le milieu Aurélien Tchouaméni.
7: On avait honte en tant qu'équipe, on montrait pas ce qu'il fallait, ça aurait pu devenir encore plus grave. Le coach a fait un discours exceptionnel à la mi-temps pour permettre à tout le monde de se reconcentrer sur la deuxième mi-temps. Il y a eu de meilleures choses.
6: Et il y a eu la révolte, souligne Jules Koundé. 4 changements à la pause, dont les entrées d'Upamecano et Barcola.
8: On pouvait pas terminer comme ça. C'est pas acceptable pour une équipe comme la nôtre. Tout le monde a élevé son niveau de jeu en deuxième mi-temps, ce qui a donné lieu à quelque chose de bien plus consistant et bien plus honorable.
6: Dans ce match au scénario dingue et renversant et à la portée sportive limitée, Mbappé a signé un 4e doublé dans la compétition. 10 buts au total pour lui, meilleur buteur du tournoi, 2 réalisations de plus que Messi qui joue tout à l'heure. Olise avec 7 passes décisives, nouveau record, fait mieux que Pelé en 1970. Dans la nuit de Miami, certains ont laissé ces chiffres derrière eux. Les vacances ont commencé, le vol qui ramène la défaite délégation, Didier Deschamps, le staff et une partie des joueurs doit atterrir en milieu d'après-midi à Roissy.
2: Nicolas Georgerot, envoyé spécial de RTL aux États-Unis.
0: Il reste à savoir si le match de ce soir sera tout aussi spectaculaire.
2: La grande finale de cette Coupe du Monde, l'Espagne face à l'Argentine, coup d'envoi à 21h. Et ce qui est sûr, c'est que les Espagnols, champions d'Europe en titre, vont se méfier de cette équipe d'Argentine qui a montré des ressources impressionnantes tout au long de la compétition, emmenée par Lionel Messi. Écoutez le capitaine de la Roja, Rodri.
9: Je ne pense pas qu'il soit nécessaire de préciser quel genre de joueur est Lionel Messi et ce qu'il représente pour l'Argentine. Pour moi, il est clairement le plus grand joueur de tous les temps, capable de porter son équipe nationale en la menant à la victoire lors de la Coupe du Monde au Qatar et ici, jusqu'en finale. Mais je crois que l'Argentine ne se résume pas à Messi. Il faut garder un œil sur Léo, mais aussi sur beaucoup d'autres joueurs.
2: Des propos recueillis par Raphaël Vantard. 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
0: 7h35 après une longue route hier, vous vous réveillez peut-être sur votre lieu de vacances. Tiens, on a une idée de sortie en famille, ce sont les parcs d'attractions.
2: Oui, ils ont la côte en ce moment, hein. 70 millions de visiteurs par an en France selon le syndicat national des espaces de loisirs, un chiffre qui augmente chaque année. Alors bien sûr, ça profite aux géants du secteur comme Disneyland ou encore le Puy du Fou, mais pas seulement, de plus petits parcs en profitent aussi. Mathéo Le Breton, vous êtes allé le vérifier à Papea Park, c'est près du Mans.
10: L'ingéniosité plutôt que la folie des grandeurs, c'est la solution de Florian Sacrest, directeur de Papea Park, pour réduire les frais au minimum tout en proposant des nouveautés avec un chiffre d'affaires aux alentours de 5 millions d'euros.
11: Bien sûr, le manège, on l'achète, il n'y a pas de sujet, mais tout ce qui est autour, on essaye de sous-traiter le minimum et de réaliser des projets par nous-mêmes. On fait parfois moins d'investissements sur l'année en question pour avoir la capacité d'investir plus les années qui suivent.
10: Autre stratégie, une restauration moins élevée, un parking gratuit, mais aussi la proximité qui séduit les visiteurs. La majorité vient de la région.
11: Si on ne propose pas l'offre d'un très grand parc, par contre, on répond à une demande et à des visiteurs qui ne veulent pas faire trop de route, qui souhaitent pouvoir profiter des manèges sans avoir beaucoup d'attentes.
10: Et c'est ce qui a séduit Séverine et Dorothée, deux Sartoises venues passer la journée au sein du parc.
12: 23 euros la place contre 100 et quelques pour Disney plus le trajet, etc. Il n'y a pas photo.
13: C'est quand même moins élevé par rapport aux autres parcs d'attractions, donc c'est plus intéressant.
10: Chaque année, ce sont plus de 200 000 visiteurs qui se pressent aux portes de Papea Park, une fréquentation en hausse de 10% depuis le début de la saison.
2: Mathéo Le Breton à Ivry-l'Évêque dans la Sarthe pour RTL.
0: L'actualité à l'étranger est l'armée américaine qui a de nouveau frappé l'Iran cette nuit.
2: Représailles après la mort de deux de ses soldats dans des frappes iraniennes en Jordanie hier. Un troisième soldat est porté disparu. C'est la 16e perte américaine depuis le début de la guerre. De son côté, l'Iran a ciblé des bases au Koweït ce matin. Le guide suprême Mojaba Ramenei menace d'infliger, je cite, des leçons inoubliables à Washington.
0: 7h37 et le Tour de France. Avec Paul Sexas qui est au pied du podium ce matin.
2: Le jeune prodige français de 19 ans est quatrième du général à 15 secondes de la troisième place. Après l'étape d'hier remportée par l'inarrêtable Tadej Pogacar, Paul Sexas qui s'empare par la même occasion du maillot blanc de meilleur jeune. On l'écoute.
14: Bah, c'est incroyable, franchement, je vais un peu en rêve, donc voilà, c'est trop cool et j'espère que ça va continuer ainsi demain. Forcément, j'ai essayé de quand même gérer mon effort, mais c'est surtout mon équipe que je veux remercier parce qu'ils ont fait un énorme travail pour mettre mon rythme. Après, je me suis senti bien toute la journée et voilà, c'est une récompense pour tout le travail qu'on a fait. Je suis très content de ma gestion de l'effort aussi. Je me suis accroché mentalement et ça l'a fait. Pour l'instant, si ça peut continuer ainsi, si je peux avoir des bonnes jambes, faire des bons efforts, faire bien gérer mes montées et continuer à récompenser l'équipe ainsi, je pense que c'est très bien.
2: Paul Sexas au micro d'Antoine de Carne. 15e étape aujourd'hui entre Champagnole et le plateau de Solaison, 183 km. Départ 13h20 pour une étape de montagne. La course à suivre toutes les 30 minutes sur RTL. Et puis il y a également de la Formule 1, le Grand Prix de Belgique à Spa-Francorchamps aujourd'hui, 10e manche du championnat du monde. Et l'actuel leader Kimi Antonelli partira en pole position après avoir signé le meilleur temps des qualifications.
0: Merci
2: hier.
0: Brieux-Baucher pour toute l'actualité. RTL.fr à disposition. Tiens, on a 17 degrés là au réveil à Saint-Dizier-l'Évêque. Le territoire territoire de Belfort. C'est Laurence qui nous informe, Valérie, sur la page Facebook de l'émission.
1: À Belfort, où il y a de la pluie, il y en a vers Vesoul également, vers Mulhouse aussi, ce sont les dernières pluies d'hier qui sont en train de quitter le pays vers donc le sud de l'Alsace, le territoire de Belfort. Donc ça va partir. Pour les autres, un temps très lumineux déjà, le soleil est déjà là, il fait déjà jour, j'allais dire, évidemment qu'il fait jour. Il va y avoir un petit peu de grisaille le long des frontières du Nord aujourd'hui, mais vraiment rien de plus. Et puis une petite ondée orageuse dans les Pyrénées. Sinon, un temps toujours très ensoleillé. Attention dans le midi. Alors, non seulement il y a du soleil, c'est très très sec, mais en plus, il y a du vent. Le Mistral va souffler à 50 km en pointe une grande partie de la journée, de la vallée du Rhône jusqu'aux côtes provençales et en Corse. Donc, il faut être très très prudent sur le front des incendies. D'autant que les températures restent très élevées dans le sud. 7 départements restent en vigilance orange, canicule de l'Hérault jusqu'aux Alpes-Maritimes et en Corse. Il fera d'ailleurs 37 degrés à Marseille cet après-midi, comptez 35 à Montpellier, 33 à Chambéry, 30 à Aurillac, 27 à Nevers, 25 degrés, ça c'est trop bien à Paris et à Metz, 23 à Amiens.
0: Voilà, info exclusive de Valérie Quintin, je le rappelle à tout le monde, il fait jour. Il est 7h39, il fait jour à Amboise, où se trouve Pierre Coplot, notre reporter globetrotter. Nous sommes au cœur des vacances pour ceux qui ont la chance de s'évader au cœur d'un village vacances de VVF, donc à Amboise, avec Pierre en direct avec nous depuis 6h tout à l'heure. Vous êtes justement avec une famille qui ne s'évade pas, qui ne part pas en vacances, hein.
15: Oui, habituellement. D'ailleurs, je suis sur leur terrasse. Ils m'ont accueilli chaleureusement ce matin. Bonjour à tous les deux.
16: Bonjour.
17: Bonjour.
15: Vos prénoms ?
16: Lorraine.
17: Alexandre.
15: Habituellement, Stéphane le disait, vous ne partez pas en vacances. C'est la première fois que vous partez en famille ?
16: Oui.
17: Oui.
15: Vous venez d'où d'ailleurs ? Je ne vous ai pas demandé.
16: De Cagnac-les-Mines.
15: Ça se situe où exactement ?
17: Albi, dans le Tarn.
15: Voilà, donc vous venez passer les vacances en famille. Vous avez pu bénéficier de l'offre Village et Vacances, c'est ça ? Ça se situe comment ? Comment ça s'explique ?
16: C'est le dispositif Vacances et Famille qui nous a proposé le Village Vacances d'Amboise.
15: Et donc, il vous a permis de partir en vacances pour la première fois en famille. Vous savez exactement ce que vous allez faire aujourd'hui. Il y a plein de choses. Vous avez fait déjà un tour dans le village?
17: Alors, pour aujourd'hui, oui, on sait ce qu'on va faire. On va aller voir ma sœur qui est en région parisienne. Mais oui, sinon, après, on a vu qu'il y avait pas mal de choses. Les enfants, ils sont déjà très hâte d'aller à la piscine. Et il y a certaines activités qu'ils ont déjà vues et qui les intéressent.
15: Vous allez faire un peu de culture aussi. Vous savez que c'est la région des châteaux, de la Renaissance.
16: Oui, on a vu d'aller regarder les châteaux.
15: Il y en a un qui vous a tapé dans l'œil ? Ils sont beaux quand même dans le coin.
16: Non, on n'a pas encore regardé tous les châteaux qu'il y avait dans le coin. On va aller se renseigner tout à l'heure.
15: C'est l'occasion en tout cas de découvrir aussi notre patrimoine qui est forcément magnifique, ici notamment en Amboise et puis un peu partout le long de la Loire. Donc voilà, vous avez compris Stéphane, on n'est pas prêt de s'ennuyer ici au village et un peu partout ailleurs.
0: Ouais, c'est au cœur des vacances, au cœur de l'été évidemment, c'est RTL qui est à vos côtés. Hein. On vient voir ce que vous faites concrètement sur votre lieu de villégiature. Merci Pierre, on vous retrouve tout à l'heure. C'est notre fil rouge, il est 7h41, on va changer de décor dans une poignée de secondes, rejoindre les États-Unis. Parce que, paraît-il, ce soir, il y a une finale de football.
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0: Bon réveil à vous, merci de votre fidélité. 8h moins le quart en ce dimanche, après la petite finale hier soir, la défaite des Bleus pour la DR de Deschamps hier soir. Donc 6 buts à 4 contre les Anglais, place au grand rendez-vous, c'est la finale du Mondial 2026, Espagne-Argentine. C'est à vivre ce soir en direct sur RTL et sur M6. On va partir à New York, rejoindre nos envoyés spéciaux au plus près de ses supporters. Ça parle espagnol, hein, Morad Jabari, Raphaël Vantard. Bonjour à tous les deux.
25: Buenos dias Stéphane, bonjour à tous.
0: Épilogue donc ce soir 21h, ces derniers jours les fans des deux camps ont pu se jauger dans les rues new-yorkaises, bonne ambiance, beaucoup de bienveillance. Morad, vous vous êtes glissé, vous, parmi les Argentins pour prendre la température et c'est chaud.
26: Oui, un petit bout de Buenos Aires en plein New York, Times Square, envahi de supporters bleus et blancs. Les chants résonnent entre les gratte-ciels et panneaux publicitaires lumineux. Ils ont déjà gagné sans aucun doute la bataille des tribunes, bien plus bruyants et nombreux. Les hinchas, comme on les appelle, sont présents pour pousser leur sélection ce soir.
27: Il n'a pas un seul cœur, il en a des millions. On peut le voir ici, regardez autour de vous. Tous ces cœurs sont avec les joueurs et tous ensemble, si nous avons de la chance et de la foi, nous allons décrocher la quatrième étoile.
26: Des drapeaux argentins, le portrait de Maradona flotte au-dessus de la foule. Des familles, des groupes d'amis, des quatre coins des États-Unis et d'Argentine se sont donné rendez-vous à New York, certains que cette ville est le théâtre d'un nouvel exploit de leur équipe.
28: C'est un match difficile. Les attentes sont immenses. Eux, ils ont la jeunesse, nous avons l'expérience. Mais l'Argentine va gagner. Il y aura notre ligne de joueurs au milieu de terrain qui va neutraliser complètement Yamal et l'Espagne.
26: Une finale qui sera la dernière danse d'un joueur dans la légende, Lionel Messi. 8 buts, 4 passes décisives dans cette compétition. Il peut offrir une deuxième coupe et marquer un peu plus l'histoire du sport.
29: C'est un extraterrestre, il faut en profiter une dernière fois. Ce que Messi a accompli, absolument personne d'autre ne l'a fait. Ce sont des faits indéniables.
26: Chaque refrain ressemble à un dernier hommage. Ses supporters vont assister à la fin d'une époque, le dernier match de Lionel Messi. Ils espèrent le voir se retirer avec le plus beau des trophées dans les bras.
0: Bon, on l'entend avec vous, Morad Jabari, hein. Les supporters argentins sont très, très en forme. J'ai l'impression, le sentiment, Raphaël Vantard, que les Espagnols, face à tout ça, font pas le poids.
30: Oui, on va pas se mentir ni créer de faux suspense dans les rues de New York comme au MetLife Stadium pour la finale tout à l'heure. Les chants argentins vont surpasser toute velléité espagnole. Mais c'est pas grave pour Martin. Lui a quand même mis une partie de ses économies, plus de 6000 euros pour venir soutenir la Roja. Il regarde avec admiration d'ailleurs les aficionados argentins.
31: It's amazing. I wish Spanish people...
30: Faut le reconnaître, c'est énorme ce qu'ils font, hein, les supporters argentins. J'aimerais que les Espagnols en fassent autant, mais on est différents. Ils sont des milliers ici et ils seront des milliers au stade. Mais nos joueurs espagnols ont l'habitude. Même face à cela, ils gagneront. Enrico, lui, n'a pas voulu regarder trop longtemps le show des adversaires, les supporters argentins. Il reste confiant dans la capacité de son équipe espagnole à dominer le match. Et il savoure. À 42 ans, il a connu si souvent une Roja qui perdait dans les grandes compétitions.
32: Je me souviens quand j'étais gamin, l'Espagne se faisait toujours éliminer en quart de finale ou même avant. Et maintenant, on a gagné l'Euro 2008, la Coupe du Monde 2010, l'Euro 2012 et l'an dernier, encore l'Euro. On a un super jeu, gagner une nouvelle étoile serait extraordinaire.
30: Une deuxième étoile, una segunda estrella, toute l'Espagne en rêve. Et pour la deuxième fois, la Roja réaliserait une performance incroyable, enchaîner une victoire à l'Euro et une victoire en Coupe du Monde.
0: Espagnol contre Argentin, la finale du Mondial donc ce soir 21h, le coup d'envoi à vivre dans deux émissions exceptionnelles sur les ondes RTL Coupe du Monde dès 19h, autour d'Eric Silvestro, Jeannot Rességuier, nos envoyés spéciaux, et puis les images sur M6 en prime time, hein, le mag et le match pour la fin de cet événement planétaire.
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0: Et à 7h48, à l'heure du café, on va partir en escapade. Hein. Tout au long de l'été, nous voyageons. RTL vous fait découvrir les plus beaux trains. Jean-Baptiste Bonaventure est d'ailleurs notre chef de gare. Bonjour.
1: Bonjour, bonjour à tous.
0: On vous doit deux très beaux livres aux éditions Duchesne, Voir le monde en train et Voir l'Italie en train. Et aujourd'hui, vous nous proposez d'échapper un peu à la chaleur de l'été. Hein.
1: Et oui, aujourd'hui, on met le cap au nord puisque nous prenons un train qui va aller au-delà du cercle arctique.
0: Et ça veut dire quoi? Que les trains vont jusque-là?
1: Alors, il n'y en a pas beaucoup, il n'y en a que trois au monde qui dépassent ce fameux cap symbolique qui marque le début du cercle arctique. Il y en a un en Finlande, un en Norvège et celui que nous empruntons aujourd'hui qui part de Stockholm, la capitale suédoise, et qui va jusqu'à Narvik, à nouveau en Norvège.
0: C'est une sorte de transpersonnage hein, pour tous ceux qui connaissent le film, le long métrage. Ou alors quoi, un train futuriste?
1: Alors pas vraiment, on est assez loin de l'ambiance du transpersonnage bien heureusement, et ce n'est pas vraiment un train futuriste. En réalité c'est un train nu assez classique qui a le bon goût d'être bien chauffé en hiver, je vous rassure, qui met quand même entre 18 et 20 heures pour atteindre un endroit qui est au sud de nulle part puisqu'il n'y a plus de ville au-delà de cette ligne de train. Par ailleurs, c'est un train relativement classique dans lequel on peut voyager soit en siège incliné, soit en couchette, soit dans des cabines privées, évidemment. Mais ce train, il a quand même une spécificité, c'est qu'il offre pas du tout, mais alors pas du tout, le même spectacle qu'on le prenne en été ou en hiver.
0: Et alors, comment on fait pour choisir?
1: Alors, en fait, ça dépend un peu de ce que vous voulez voir du Grand Nord suédois. Si vous voulez partir en été, vous aurez l'occasion d'observer les immenses forêts suédoises, les lacs, ces fameuses maisons rouges et blanches construites en bois. Et surtout, vous aurez l'occasion de découvrir ce qu'est le soleil de minuit, qui est ce soleil qui ne se couche jamais. Et c'est une expérience tout à fait hors du commun, bien sûr.
0: Alors ça, c'est pour l'été, et du coup en hiver?
1: Alors en hiver, évidemment, l'ambiance est un peu différente. D'abord, il fait très froid, facilement moins 20 à partir de Stockholm, qui est plutôt au sud du pays. Tout le pays est recouvert de neige, d'ailleurs, que ce soit le sud comme le nord, on devine à peine les forêts. Et on ne voit les maisons que grâce aux bougies que tous les Suédois ont l'habitude de laisser, c'est une tradition, à la fenêtre durant la saison froide. Mais ce qu'on peut voir en hiver est un spectacle qui vaut le coup quand même. Ce sont des aurores boréales qu'on aperçoit parfois depuis le train. Vous savez, les aurores boréales, ce sont ces grands phénomènes lumineux liés à des tempêtes magnétiques bien souvent. Violettes, roses, vertes, qui occupent le ciel du Grand Nord, c'est absolument splendide et on ne les voit que lorsqu'on s'approche des pôles.
0: Et alors une fois qu'on est là-bas au cercle arctique, Jean-Baptiste, qu'est-ce qu'on peut faire? Est-ce qu'on s'ennuie pas un petit peu tout là-haut là?
1: Alors, non. On s'ennuie pas du tout. Évidemment, c'est assez désert, hein, mais en hiver, on peut visiter une mine de sel. C'est une expérience assez perturbante, mais c'est vraiment très intéressant. On peut aussi séjourner dans un hôtel de glace. Alors, je vais citer le nom du village, c'est Jukasjärvi. Hein, je m'excuse auprès de nos amis suédois pour la prononciation. On peut faire du chien de traîneau. On peut découvrir la culture des Samis, qui sont les habitants originels de la région. Et bien sûr, on peut observer des aurores boréales encore et encore. Je vous rassure, on ne s'en lasse jamais. Ça, c'est pour l'hiver. En ce qui concerne la belle saison, c'est un peu différent. C'est plutôt randonnée, VTT, nage en eau froide. Et on peut aussi aller jusqu'au bout de la ligne, ce qui est un peu plus compliqué en hiver, et arriver en Norvège. Et là, c'est le moment de se baigner dans un fjord entouré de montagnes, avec la mer comme vue.
0: Voilà, super aventure, sacrée aventure. Comment on fait pour prendre le fameux train polaire, là?
1: Eh bien, c'est plus simple qu'il n'y paraît, et toutes les infos sont à retrouver sur le site de RTL.
0: Et les infos sont à retrouver, évidemment, aussi avec de belles photos, d'illustrations dans votre livre, Voir le monde en train, c'est aux éditions Duchesne. Je vous recommande également, si vous aimez l'Italie, Voir l'Italie en train, toujours aux éditions Duchesne. Merci Jean-Baptiste, bonne aventure, et on se dit pour un nouveau voyage. Rendez-vous samedi prochain.
1: Merci, à samedi.
0: Ça fait du bien de voyager, hein. C'est comme ça cet été sur RTL. Ça fait du bien de lire aussi. On a des conseils précieux pour vous juste après ça.
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0: Tiens, nous avons des conseils de lecture de l'été pour la plage ou alors pour la maison. Hein. C'est le service culture de RTL qui est dans le partage. Arnaud Mulpa est avec nous, bonjour.
36: Bonjour Stéphane, bonjour à tous.
0: Vous nous proposez une sélection de bandes dessinées autour du thème des amours d'été. Aujourd'hui, L'ombre des pins de Cécile Dupuis et Valérian Guillaume.
36: Mais oui, rappelez-vous cet été-là, vous étiez ado, vous l'aviez croisé au retour de la plage. Vous l'aviez trouvé tellement joli que vous n'aviez qu'un seul espoir. Qu'il ou qu'elle soit là, demain, au même endroit, pour tenter de capter son regard. L'ombre des pins, c'est cette histoire d'amour universel. Deux ados qui se tournent autour, maladroits, pudiques. Pablo, le Parisien, famille bourgeoise, qui trouve le temps un peu long dans la maison de vacances. Et Carla, aux origines plus modestes, au camping avec son père. C'est elle qui va faire le premier pas. Lui en aurait été bien incapable. Cécile Dupuis est la dessinatrice et co-scénariste de cet album.
37: Bah, je trouve qu'ils sont dans des âges très complexe. C'est le moment où on traverse beaucoup d'émotions sur lesquelles on n'a pas les mots, on n'a pas encore les outils. Et donc, la solution, c'est le silence. C'est le silence, c'est de juste vivre le moment. C'est d'être l'un avec l'autre. Même s'ils se parlent pas beaucoup, c'est pas grave. Il y a la tension qui monte, qui monte, qui monte. T'aimerais bien déclarer ta flamme, t'aimerais bien... Et sauf que c'est terrifiant, donc on reporte, et puis effectivement, la fin du séjour arrive, et il y a deux options, soit on le fait jamais, et on va peut-être regretter toute sa vie, soit effectivement, on se jette à l'eau.
36: Et tout en douceur, presque sans un mot, ce premier amour va transformer leur été. C'est un roman graphique d'une grande sensibilité.
0: Arnaud, ce qui frappe aussi à la lecture, c'est cette ambiance caniculaire qu'on a bien connue ces derniers jours.
36: Mais oui, ce soleil de plomb qui ralentit les gestes, cette torpeur, Cécile Dupuis rend tout cela dans ses dessins. Une manière de prendre son temps, de décomposer les mouvements. La dessinatrice a fait un gros travail sur le cadrage des dessins. Elle qui est passionnée de photos, elle conçoit ses cases comme des clichés.
37: À quel moment on ouvre l'obturateur et on capture la lumière qui est face à nous? C'est un peu pareil en bande dessinée. On sait qu'on est en train de vivre un moment hyper fort et on fait une capture mentale de ce moment-là. Tchac, je capture le moment que je n'ai pas vécu mais que je suis en train de vivre dans ma tête.
36: Venez vous rafraîchir donc et rajeunir peut-être même à l'ombre des pins. Cécile Dupuis et Valérian Guillaume, c'est paru aux éditions Virage Graphique.
0: Merci beaucoup Arnaud Mulpa, les livres de l'été. Donc profitez bien de tout ça, prenez le temps de lire, on vous conseille, c'est tous les week-ends.

0: Bonjour Isabelle.
1: Bonjour Stéphane.
0: Bienvenue en direct, auditrice de RTL. Vous marchez, vous, pour les vacances, c'est ça?
1: Oui, on marche. On est parti de la Belgique, on va jusque Hendaye et c'est un projet de plusieurs années avec des amis. Voilà, aujourd'hui, c'est une étape d'une petite vingtaine de kilomètres.
0: C'est-à-dire, attendez, reprenez-moi tout ça. Belgique, Hendaye, en marchant.
1: En fait, on s'est dit, on va pas faire Saint-Jacques-de-Compostelle, on va partir de La Panne en Belgique et faire toute la côte ouest française, au plus près de la mer, jusque Hendaye, voilà.
2: Ah, par étape. Par la côte en plus.
1: Par la côte, par la côte.
2: On peut faire court quand on peut faire plus
1: long. Ben oui, il y a 2000 kilomètres. Il y a 2000 kilomètres rien qu'en Bretagne.
0: C'est fou ça.
2: Ah, parce que vous faites le tour de la pointe bretonne.
1: Ah, mais on fait toute la côte, au plus près de la côte.
2: Ah, d'accord, ok.
0: Ne triche pas.
2: Ah oui.
0: Vous êtes combien à faire ça?
1: On est quatre avec un couple d'amis, et mon mari et nos amis.
0: Et donc en marchant, avec quoi? Sac à dos?
1: Sac à dos, c'est ça, sac à dos, le sandwich, voilà. Et quand c'est sur le sable, on est pieds nus, et quand c'est sur les cailloux, on met des chaussures.
2: Et vous campez? Vous campez ou vous
1: Non. On trouve des gîtes quand même. Vous savez, on a tous plus de 60 ans, donc on a décidé de rajouter un petit confort quand même.
2: Ah, bah oui, petit confort, 2000 km à pied, c'est sûr.
1: Et bah bonne. 4000 au total.
0: 4000 au total, madame, pardon.
2: Ouais,
0: parce que 2000, c'est la Bretagne, mais il y a tout le reste.
2: Ah oui.
0: Heureusement que je suis Isabelle, hein, parce que Valérie, c'est pas simple.
2: Oh, moi, j'aime les maths et moi, ça marche pas.
0: Et on prendra des nouvelles. Le week-end prochain, on revient vers vous. On fait ça.
1: Avec grand plaisir.
0: Génial. On vous embrasse, Isabelle. Bonne route, bonne marche
1: à vous. Moi aussi, je vous embrasse.
0: Un plaisir de vous accompagner, évidemment. Merci d'être là, RTL, il est 8h.
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0: 8h, toute l'actualité, RTL vous informe. Charles Ducrot, bonjour Charles.
5: Bonjour Stéphane, bonjour à tous.
0: À la une, clap de fin pour la Coupe du Monde de football.
5: Le mondial le plus long de l'histoire se termine ce soir avec une affiche explosive, Espagne-Argentine. Une aventure qui s'est finie hier au terme d'un match incroyable pour les Bleus face à l'Angleterre. La France finit quatrième, battue 6-4. Didier Deschamps au bord des larmes pour son dernier match en tant que sélectionneur. Dans ce journal aussi, le CHU de Nantes en grève, le personnel dénonce des conditions de travail insensées pendant les canicules. Nouveaux bombardements américains en Iran, 8e nuit de frappe consécutive. Et puis le Tour de France quitte les Vosges, direction les Alpes. Ce sera l'œil de Laurent Jalabert.
0: Alors c'est certain, ce match-là restera gravé dans la mémoire de Didier Deschamps.
5: Une petite finale contre l'Angleterre qui n'a pas manqué de saveur. 10 buts inscrits, l'issue de la rencontre se solde sur une défaite des Bleus. La France perd 6-4 et la France termine donc quatrième de ce mondial. Mais Didier Deschamps a vite eu la tête ailleurs en voyant défiler les 14 années qu'il laisse derrière lui en tant que sélectionneur. C'était son dernier match et voici sa première réaction, très émue au micro d'M6.
6: J'aurais besoin de beaucoup de temps, mais je me suis jamais considéré comme celui le plus important. L'équipe de France est au-dessus de tout. Elle m'appartient pas. J'étais à son service en mission pendant 14 ans. Il n'y a rien qui est au-dessus de ce maillot. Il peut rien leur arriver. Depuis bon, je vais avoir du mal. Dans leur vie
2: c'est
6: professionnelle,
2: dur,
6: mais... donc c'est une journée très particulière pour moi. J'ai tout fait, pas seul, pour que l'équipe de France soit tout là-haut. Elle y est, qu'elle y reste le plus longtemps possible, c'est tout le mal que je leur souhaite.
0: Didier Deschamps ému aux larmes, donc version longue tout à l'heure à 9h moins le quart sur RTL. Document M6 qu'on va partager avec tous les auditeurs de RTL.
5: Et c'est tout un pays qui dit ce matin au revoir et merci d'aider.
7: Bah ça me fait trop mal, moi Didier, ça a été ma première finale, ma première Coupe du Monde que j'ai vécue avec lui. Ça a été un super sélectionneur, pour moi c'est un des meilleurs entraîneurs de tous les temps.
8: Franchement c'est déjà pas mal d'être resté aussi longtemps du coup à la tête d'une équipe. On a gagné la Coupe du Monde en 2018, bon c'est vrai que les deux dernières sorties elles ont été couronnées d'une tristesse. Mais bon, on le remercie quand même pour le travail, pour l'abnégation, pour le changement, pour la structuration, parce qu'il y a aussi tout ça à prendre en compte. Mais par contre, en tout cas, il restera toujours une place pour Didier gravée dans nos cœurs.
5: Propos recueillis par Elissar Mokadi, mais on reviendra sur le scénario de ce match complètement fou hier soir dans le journal du Mondial juste après l'édition de 8h30. Et c'est donc ce soir que s'achève ce mois de compétition hors norme avec une rencontre explosive Espagne-Argentine. Un choc entre l'équipe du jeune prodige Lamine Yamal et la légende Lionel Messi. Coup d'envoi 21h, soirée que l'on vit ensemble sur RTL, RTL Coupe du Monde dès 20h, mais aussi évidemment sur M6.
0: Il est 8h03, c'est un épisode de sécheresse intense que nous sommes en train de traverser.
5: Constat dressé par la ministre de la Transition écologique, Monique Barbu. Situation qu'elle qualifie de préoccupante, notamment en ce qui concerne les cours d'eau. Un quart sont à sec dans le pays. C'est le cas dans le Doubs, où la rivière du même nom ne coule presque plus sur près de 20 km. Audrey habite Arson, à deux pas de la rivière, et il n'y a quasiment plus d'eau.
3: On se rend compte que le Doubs diminue de plus en plus et de plus en plus tôt. On le voit depuis chez nous et quand on se promène sur le chemin du train, on peut voir tout au long le Doubs qui a séché. On voit vraiment le fond avec la vase verte qui a séché. Par moment, on voit un petit peu des plaques d'eau, mais c'est vraiment en surface. C'est un peu désolant par rapport à l'environnement. On pense surtout tout ce qui est flore et faune. C'est un sentiment d'impuissance. Et puis là, on attend de la pluie avec impatience.
5: Des propos recueillis par Mathis Lang pour RTL.
0: Et une sécheresse, Charles, accentuée par la chaleur de ces derniers jours.
5: Oui, ces épisodes de canicule, qui concernent encore 7 départements du sud-est, de l'Hérault aux Alpes-Maritimes, mais aussi la Corse, placée en vigilance orange. Forte chaleur qui ont aussi provoqué ces derniers jours la surchauffe des hôpitaux. Au CHU de Nantes, l'activité aux urgences reste intense malgré la levée du plan blanc et le syndicat Force Ouvrière appelle à la grève dès aujourd'hui pour alerter sur les conditions de travail dans la fournaise. Simon Cheneau, vous nous décrivez un personnel à bout de souffle.
4: Là, au-dessus de ma tête, sur les fenêtres du CHU, il reste quelques couvertures de survie, grises ou dorées. Elles ont permis de faire un barrage à la chaleur, au moins un peu, dans cet énorme et vieux bâtiment grisonnant du centre-ville. Le thermomètre y est monté très haut.
9: Je sais qu'il y a des services qui frôlent les 40 degrés.
4: Infernal. Et pour les patients, dit Tony Gilbert, et pour les soignants. Il est le secrétaire général de Force Ouvrière au CHU de Nantes et il appelle à la grève là, maintenant.
9: Mes collègues me disaient qu'ils sont en train de boire à 5-6 litres d'eau par jour et on a même vu des collègues faire des malaises.
4: Du matériel tombe en panne à cause de la chaleur. Tony Gilbert réclame 1500 postes supplémentaires. 13 000 personnes travaillent déjà au CHU et il réclame aussi une prime canicule d'au moins 200 euros. Vous demandez aussi de repeindre les toits.
9: Des peintures qui pourraient au moins enlever quelques degrés et rendre un petit peu plus supportable gérer les températures dans nos services.
4: La direction du CHU qui répond dans la presse que son dispositif de gestion de canicule est gradué, opérationnel et structuré.
5: Simon Cheneau à Nantes pour RTL.
0: À 8h06, l'actualité nous emmène au Moyen-Orient. Les États-Unis ont mené de nouvelles frappes la nuit dernière.
5: En représailles aux bombardements iraniens menés en Jordanie, qui ont coûté la vie à 2 soldats américains. L'armée américaine qui assure que les auteurs ont été pris pour cible. Bonjour Pierrick Laurent.
10: Bonjour.
5: Vous êtes l'un de nos correspondants aux États-Unis. Pierrick, face à cette guerre qui reprend de plus belle depuis plus d'une semaine maintenant, la Maison-Blanche est-elle en train de perdre le contrôle ?
10: En tout cas, le président américain est étrangement silencieux. Aucune réaction officielle à la mort des 2 soldats. Un troisième est d'ailleurs porté disparu dans la même attaque sur cette base militaire en Jordanie. On sent bien l'embarras de la Maison Blanche. Ce sont les premières victimes depuis la reprise des hostilités il y a une semaine et cette guerre est impopulaire ici. Donald Trump avait promis qu'elle durerait quelques semaines. Les mois passent et cela ressemble de plus en plus au bourbier redouté. Le président américain a juste répondu en quelques secondes à l'appel d'une journaliste de la chaîne News Nation. C'est très triste, a-t-il simplement dit. On déteste voir ce genre de choses se produire. Ces soldats ont servi notre pays et nous ne laisserons jamais l'Iran avoir l'arme nucléaire. Cette nuit, les Américains ont donc lancé de nouvelles attaques en réponse à la mort de ces soldats. Les médias iraniens font état de nombreuses explosions, essentiellement dans le sud du pays. Des bombardements auxquels l'Iran a déjà répondu à son tour en visant des bases américaines au Koweït.
5: Merci Pierrick Laurent à Washington pour RTL.
0: Le Tour de France a continué et direct direction les Alpes cet après-midi.
5: Le peloton quitte les Vosges, traverse un bout du Jura, 183 km entre Champagnole et le plateau de Solaison-Brison. Tadej Pogacar, maillot jaune et Paul Sexas, le français quatrième au général, à 15 secondes seulement du podium. Poussé hier par le public, Laurent Jalabert a envie de dire ce matin, merci les Vosges.
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5: Notre consultant est avec Cédric Chasseur.
12: Bonjour Laurent.
13: Bonjour.
12: On s'est régalé hier avec l'étape entre Mulhouse et le Markstein. On se dit que ces Vosges ont gagné leur galon dans ce Tour de France hier.
13: Oui, c'est vrai qu'à chaque fois que le Tour de France vient dans les Vosges, on assiste à des courses très disputées. Et surtout, ce qui est impressionnant à chaque fois que l'on vient ici, c'est la ferveur populaire. Alors la proximité peut-être des pays voisins, l'Allemagne, la Suisse, qui drainent un peu plus de monde. Et puis, il y avait, c'est vrai, cette particularité qu'on on avance dans un périmètre réduit finalement pour parcourir cette difficulté. Et ça, c'est un plus pour les spectateurs. Mais sportivement, c'est une étape qui a tenu toutes ses promesses avec un engagement total des coureurs, que ce soit ceux pour la victoire d'étape ou ceux qui roulaient pour le classement général.
12: Il faudra revenir du coup.
13: Bien sûr qu'il faudra revenir dans les Vosges parce que le Tour de France, c'est plusieurs massifs, c'est pas que les Alpes et les Pyrénées. Donc bien sûr, les Vosges, elles doivent rester au programme le plus souvent possible.
12: Bon, rendez-vous quand même dans les Alpes tout à l'heure et rendez-vous à 10h, Laurent, pour le décryptage de l'étape du jour.
13: À tout à l'heure.
10: Merci à tous les deux. Et puis le Tour de France, c'est à suivre sur RTL toutes les demi-heures, une fois le départ donné, autour de 13h20. Un mot aussi de Formule 1. Le Grand Prix de Belgique cet après-midi, c'est l'Italien Kimi Antonelli qui partira en pole position devant Max Verstappen et George Russell, départ 15h.
0: Merci Charles Ducrot. Le quintet plus de ce dimanche à Chantilly, ce sera du tout plat tout à l'heure, avec un départ à 15h30. Notez bien les pronostics RTL d'Alexandre de Koopman. Dans l'ordre, le 11, le 6, l'As, le 7, le 10, le 13 et le 2. Et l'outsider de RTL, c'est l'As. 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Notre ciel avec Valérie. On sait tout pour ce dimanche et on sait surtout et on le mesure qu'il fait plus frais ce matin.
2: 9 degrés à Beauvais en ce moment, mais on va même avoir un petit peu frais à force. On a 15 degrés dans la capitale. Alors le ciel est dégagé déjà pratiquement partout en France. On a juste encore un petit peu d'instabilité en Alsace sous la forme de quelques averses d'ailleurs aux abords des Vosges ou encore du territoire de Belfort un petit peu plus au sud, mais ça va filer maintenant assez rapidement dans tous les cas avant la fin de la matinée. Le ciel restera un petit peu mitigé entre gris et bleu du département du Nord jusqu'à l'Alsace toute la journée. Ça pourrait même concerner le Jura et les Alpes du Nord, mais enfin, c'est pas grand-chose, juste un ciel un petit peu mitigé. Pour tous les autres, c'est que du bleu. Attention, on a toujours une vigilance orange canicule entre le département de l'Hérault, des Alpes-Maritimes et les deux départements corse. Les températures vont à nouveau s'envoler dans ces départements, surtout vers les hauteurs. Le Haut-Var, notamment, a atteint les 40 degrés au Luc hier. Ce sera encore vraisemblablement le cas aujourd'hui. Associé à ces températures, la sécheresse, le soleil, il y a aussi du Mistral malheureusement qui s'est levé, un Mistral qui va souffler entre 40 et 50 km/h en pointe de la vallée du Rhône jusqu'à la Corse. Les températures sinon ailleurs, elles ont bien baissé, tout va bien. 22 degrés à Lille cet après-midi, 25 à Paris et Beauvais, 27 à Auxerre, 28 degrés à Bourges, à Guéret, à Lons-le-Saunier, comptez encore 30 à Quimper, 31 à Lyon, 34 à Bordeaux, 35 pour Avignon, 37 degrés à Cahors.
0: Voilà, vous savez tout grâce à Valérie Quintin, vos infos à vous.

0: Il fait un peu frais ici, mais le ciel est totalement bleu. Je suis avec deux personnes, une petite famille. Bonjour à tous les deux.
1: Bonjour. Bonjour.
0: Vous venez d'où ?
1: On vient de Calais.
0: Et vos prénoms ?
2: David.
1: Et Marion.
0: Donc là, je le disais, on se prépare pour aller au petit-déj. On va prendre quoi exactement ?
2: Ce sera un petit-déj anglais. Œufs sur le plat, blanc de poulet, légumes, un petit fromage blanc et un petit fruit pour finir.
0: C'est assez consistant, hein, monsieur. Il va être prêt et en forme pour la journée. Hein.
2: Ah, il faut. S'il faut faire un peu de sport, des balades, il faut être en forme.
0: Bon, vous êtes des adeptes de ce village vacances, vous le connaissez très bien, mais c'est toujours l'occasion en tout cas de venir au petit déjeuner pour rencontrer les nouveaux arrivants.
1: Oui, tout à fait. Donc les nouveaux sont arrivés hier et puis ça sera l'occasion de faire connaissance.
0: Vous avez déjà pu parler avec certains ?
1: Oui, hier au pot d'accueil. Donc on a fait connaissance avec des Lillois.
0: Et ben voilà, pas très loin de chez vous finalement. Vous savez exactement ce que vous allez faire aujourd'hui. Vous, votre sport préféré, monsieur, c'est la voiturette, hein, j'ai cru comprendre. Vous aimez bien emprunter ?
2: Non, pas trop, non. C'est plus le sport, un peu la danse, et puis renforcement musculaire, tout ce qui va avec.
0: Donc à côté du sport, il y a aussi la visite d'Amboise, évidemment. Le marché, c'est ça, si j'ai bien compris ?
1: Oui, tout à fait. Donc ce matin, on va aller au marché, faire un petit tour. C'est un grand marché qui est très joli. Et ensuite, on va rentrer, peut-être profiter un peu de la piscine. Cet après-midi, les enfants vont aller au club et nous, on va en profiter pour aller à Chenonceau.
0: Les enfants, ils vont faire quoi cet après-midi au club ? Il y a déjà des activités, on sait ?
1: Oui, il y a un planning qui est établi. En général, le dimanche après-midi, c'est pour faire connaissance avec tous les enfants. Donc, voilà.
0: Bon, ils vont pas s'ennuyer en tout cas parce qu'il y a beaucoup de choses, Stéphane, ici dans ce village vacances. Et donc, on va laisser nos Calaisiens, pardon, aller déjeuner tranquillement en famille.
3: Profitez des vacances justement. Merci Pierre Coplot, le fil rouge du matin. On est à vos côtés. On a Yves qui nous écoute depuis Saint-Yor. Alors hier soir, lui, il a fait assiette de charcuterie, andouillette, fromage, tarte aux myrtilles. Résultat ce matin, 1,5 kg. Résultat ce dimanche, régime. Tout va bien. Il est 8h14.
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3: Bonbon de l'été même, hein. Meilleur moment et meilleure leçon de français de la saison écoulée. Muriel Gilbert se repose avant de revenir nous instruire à la fin du mois d'août. Hein. Pour patienter, on en profite pour réviser. Elle nous a laissé des devoirs de vacances. Souvenez-vous, nous étions début mars dans la foulée du Salon de l'Agriculture, la plus grande ferme de France qui inspirait alors à l'époque notre maîtresse.
16: Eh oui, le Salon de l'Agriculture, la campagne à Paris, le bonbon sur la langue ne pouvait pas manquer ça. Au fait, vous êtes-vous jamais demandé d'où vient le mot « campagne » ? Eh bien du « champagne », figurez-vous. Alors c'est vrai que quand on dit « champagne » ou « campagne », ce ne sont pas tout à fait les mêmes images pourtant qui se présentent à l'esprit. Dans un cas, une flûte avec des bulles et les soirées de l'ambassadeur. Dans l'autre, des vaches mâchouillant l'herbe verte des pâturages. Vous remarquerez quand même une chose, les deux mots se ressemblent furieusement. campagne, champagne.
9: Ouais, c'est vrai ça. Hein.
16: Et ça s'explique. Au départ, il y a le latin, comme souvent, avec le mot campus, qui désigne juste une étendue de terrain plat. En ancien français, on trouve à la fois

0: Compiègne et Champagne, devenu Campaigne ou Campagne au XVIe siècle, mot qui donc au commencement désigne une plaine, par opposition surtout aux terres montagneuses. La campagne par excellence est d'ailleurs la Beauce ou la Champagne, explique le dictionnaire historique de la langue française. Donc la Champagne, cette région qui a donné son nom à un vin pétillant de notoriété mondiale.
1: Et le champagne.
0: Et voilà, dans la même famille, on trouve aussi le campagnol, ce rongeur qui vit à la campagne. Et oui, et le champignon, littéralement produit de la campagne. Finalement, tous les mots en champ ou en camp, hein, CHAMP ou CAMP, font partie de la famille. En premier lieu, le camp, CAMP, bien entendu, qui lui aussi a d'abord désigné une plaine, comme le champ. Les deux mots ayant longtemps coexisté avec le même sens. Puis le champ s'est spécialisé pour définir une étendue de terre propre à la culture. Mais tenez, même le champion est un cousin. Et oui, en passant par le champ de course, cet espace où l'on organise des compétitions sportives. Et attention, n'oublions pas le camping.
1: Alors quoi, le camping vient aussi du mot campagne?
0: Alors il y a d'abord eu le verbe camper, le fait d'installer des troupes dans un camp, un bivouac en fait. Les Anglais ont piqué le mot au français au XVIe siècle et ils lui ont rajouté leur fameuse ING en faisant de la chose un loisir, tout ce qu'il y a de paisible, le camping. Donc, terme que les Français ont récupéré en adoptant la pratique britannique. Quelques décennies plus tard, naissait aussi le camping à la ferme. Bref, le camping à la campagne.
1: Et donc, la boucle est bouclée. La question du jour, Muriel, agricole également?
0: Une question maraîchère, à base de carottes, envoyée sur l'Instagram du Bonbon sur la langue par Anne, qui habite le Nord, près de Lille. Bonjour Muriel, m'écrit-elle, j'ai une question concernant la phrase « les carottes rendent aimable ». Faut-il mettre un S ou non à aimable? C'est par rapport au nom d'un traiteur de la métropole lilloise, son nom d'entreprise est « les carottes rendent aimable ». Au début, il ne mettait pas de S et ensuite, il en a ajouté un. Mais vous avez raison d'être surprise, chère Anne. Les carottes rendent aimable, c'est bien sans S à aimable, parce que c'est une généralité. On ne dit pas qui elles rendent aimable. En revanche, si j'écris les carottes rendent les gens aimables, ou les enfants aimables, ou les carottes rendent les grognons aimables, eh bien là, je mets un S, car j'accorde au pluriel avec les enfants, les gens ou les grognons. Conseillez donc à votre traiteur de retirer son S. Avec un peu de chance, il ne devrait pas en prendre ombrage avec toutes ces carottes qu'il mange.
1: Les bonbons sur la langue de l'été pour réviser, hein. C'est le meilleur de Muriel Gilbert, vous l'adorez. Tiens, je vous signale que Muriel est ce dimanche, comme hier d'ailleurs, au Salon du Livre de Saint-Val-à-Hougues, petit port du Cotentin, c'est près de Cherbourg. Si vous êtes dans le coin, n'hésitez pas à aller la voir en vrai, Muriel Gilbert. Comment on appelle les habitants de Saint-Val-à-Hougues dans le Cotentin?
2: Eh ben là, pour le coup, on prononce le S et ça devient les Saint-Vastais.
1: Ah, comme quoi, 8h19.
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1: Notre rendez-vous du matin du mois de juillet, on est à l'intérieur du Tour de France grâce à Antoine Decarne, notre envoyé spécial sur la Grande Boucle. Bonjour.
6: Bonjour Stéphane, bonjour à tous.
1: Antoine, hier, Pogacar a remporté sa 4e victoire d'étape. Paul Sexas a terminé 3e. Il a enfilé le maillot blanc de meilleur jeune. Étape vosgienne hier qui s'est jouée dans un tout nouveau col, le col du Hague, sommet du Haut-Rhin que le Tour de France empruntait pour la première fois. Vous y avez passé la journée dans ce col, Antoine?
6: Oh oui. Et quelle journée, quelle découverte! Après 113 ans d'existence, le Tour de France s'est trouvé un nouveau col, 11,2 km à 7,3%, dont 6 km de pistes cyclables en forêt, devenu le temps d'une journée le théâtre d'une folie populaire. Et cela a commencé très tôt hier matin. Allez, je vous emmène dans la montée.
7: Allez, allez, allez, allez, allez!
8: Bonjour monsieur.
7: Bon, vous êtes déjà installé, vous, ici?
9: Trois heures que je suis là. Ouais, mais pour avoir une bonne place, et en plus ici, c'est le début de la montée, là. Mais il faut le parasol, la chaise, le klaxon et le vélo. Ça n'arrête plus de monter, là. Ça fait 3 heures que je vois que des vélos passer, là. Mais des dizaines de milliers, hein.
6: Il y a des cyclistes amateurs partout, certains qui tirent la langue dès les premières rampes à 16% de moyenne.
10: Là, ça pique à mort, mais ça fait trop plaisir.
6: C'est la première fois sur le Tour de France?
10: Ouais. Et ça va devenir une référence en fait. Et au moins on pourra dire qu'on était là à la première.
6: Allez, courage.
10: Merci.
11: Allez, je continue ma route. Ça monte déjà fort.
6: Le col de Hague, vous le connaissez?
12: Bah, un peu qu'on le connaît, mon ami. Je l'ai fait deux fois déjà en vélo.
6: Quel est votre prénom?
12: Christophe. Pour être honnête, c'est hyper dur, ouais, clairement.
11: Mais avant cette voie verte, il y avait quelque chose?
12: Ah, est-ce que c'était avant? Bah, ici, il n'y avait pas de goudron. C'était un chemin de rando. Un GR, voilà, basique.
11: C'était quoi, des cailloux?
12: Des caillasses de la terre. Désormais, il y a le Tour de France, exactement, la caravane, les bagnoles, tout.
6: Et donc, vous l'aurez compris, c'est un petit miracle.
1: Antoine, comment ce chemin à l'abandon est devenu hier le moment clé d'une grande étape du Tour?
6: Eh bien parce qu'un passionné de vélo, Cyril Ast, le président de la communauté de communes de Saint-Amarins, le village au pied du col, a décidé de transformer cette pente abrupte et irrégulière avec l'idée que le Tour de France y passe un jour.
8: C'est donc très exactement le 16 avril 2021 que j'ai envoyé un courriel à Christian Prudhomme en lui envoyant les pentes, les pourcentages, etc. du parcours. Et Christian, 2 heures après l'envoi de mon mail, m'a appelé personnellement en me disant, écoutez, bien sûr qu'on a envie de vous accompagner. Et c'est comme ça que naturellement on est arrivé vers l'ascension de la Voie Verte et du col du Hague.
6: Et face à la difficulté du col, les organisateurs ont eu du mal à le classer. Il est noté comme col de première catégorie. Mais le rêve de tous ici, c'est de relier ce col du Hague au Ballon d'Alsace pour créer le premier col hors catégorie des Vosges.
1: Pendant la course, Antoine, hier, c'est là que Pogacar a attaqué. C'est là aussi que Paul Sexas s'est montré.
6: Oui, dans une ambiance absolument dingue, un stade de foot à ciel ouvert dans les derniers kilomètres du col. Et cela a poussé le nouveau maillot blanc français, Paul Sexas.
13: C'était une ambiance de dingue et ici, il y a vraiment une ambiance de fou dans cette région. Donc voilà, je remercie tous les supporters.
6: Et les supporters, justement, ils ont été impressionnés par la difficulté du col du Hague.
14: C'est une horreur. Les pourcentages là sur la fin, c'est infernal.
15: Il y a de l'ombre partout avec les arbres, ça donne encore plus de perspective que ça monte tout le temps. On va dire que c'est un beau terrain de jeu maintenant, les Vosges, pour le Tour de France, et on a toujours des belles étapes ici.
6: Et hier, en quittant ce col du Hague, de nombreux suiveurs se sont dit qu'ils venaient d'assister à l'une des plus belles ambiances du Tour de France des 10 dernières années. Une fête qui a continué toute la nuit.
16: ORTL, allez ! ORTL, allez ! ORTL, allez ! ORTL, allez !
1: Antoine Decarne, le Tour de France de l'intérieur, 15e épisode de la Grande Boucle. Donc ce dimanche, le peloton, Pogacar, Sexas et tous les autres, ça va grimper le départ depuis le Jura à Champagnole et au total 183 km 900. C'est à vivre toutes les demi-heures sur RTL avec l'arrivée, bien sûr, en direct.
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27: 3 ou 400 millions de noirs.
1: Monsieur Dutronc, ce matin sur RTL à l'occasion des pépites RTL, 60 ans, votre radio préférée souhaite ses 60 bougies en cette année 2026. On revient dans le passé, dans les années 60, automne 66 pour la pépite de votre dimanche. Figurez-vous qu'à l'époque, la France de De Gaulle est tombée sous le charme de deux Gaulois débonnaires. Astérix et Obélix, et le succès est tel que RTL invite à l'époque les deux créateurs, dessinateurs et scénaristes à venir répondre en direct aux questions des auditeurs et aussi d'une sociologue. C'est une soirée spéciale sur RTL. Nous sommes avec le son de l'époque, le 19 octobre 1966.
28: Eh bien, autour de notre micro ce soir, vous le savez, j'imagine, René Goscinny et Albert Uderzo. Et puis, Madame Evelyne Sulro, sociologue. Puisqu'il est convenu de dire que le phénomène Astérix est un phénomène sociologique, social, comme vous voudrez.
29: Quelqu'un qui a beaucoup de succès et qui crée un phénomène sociologique comme ça, immédiatement, les critiques pleuvent. Critiques, les premières qu'on entend partout, c'est « Oui, oui, oui, c'est très bien, mais alors, qu'est-ce que c'est chauvin, n'est-ce pas ? Ça crée le nationalisme, etc., etc. »
28: Alors René Goscinny, es-tu chauvin ?
30: Mais non, je ne suis pas chauvin, mais c'est une chose très facile à expliquer. Le chauvinisme est très loin de notre idée. Nous nous sommes amusés simplement à faire quelque chose qui s'adresse directement à un public français.
28: Bon, écoutez, cette conversation nous intéresse tous. Mais nous avons des coups de téléphone. Je vois que ces messieurs nous font des signes désespérés de l'autre côté. Allô ?
31: Allô ?
28: Oui, allô, oui.
31: Alors, je voudrais savoir pourquoi Obélix mangeait beaucoup de sangliers.
30: Mais parce qu'il aime ça, tout simplement.
1: Il aimait ça, les sangliers. Astérix Obélix, héros de l'année 66, soirée spéciale à l'époque, donc sur RTL, 19 octobre 1966. 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
1: Bienvenue tout le monde, il est 8h30. C'est toute l'actualité, tout ce qu'il faut savoir. RTL vous informe avec Brieux Baucher. Bonjour Brieux.
33: Bonjour Stéphane, bonjour à tous.
1: À la une discussion téléphonique serait-elle à l'origine des aveux de Cédric Jubilard ?
33: Son dernier ami affirme avoir été appelé en mai dernier. Vous entendrez son témoignage dans ce journal également. Clap de fin pour les librairies de Sitre après une fermeture à Grenoble hier. Deux autres doivent suivre dans les prochains jours à Lyon où nous serons. Une nuit dans une ancienne rame de métro parisien en guise de lieu de vacances. Et puis la Coupe du Monde, la défaite complètement folle des Bleus hier et la finale Espagne-Argentine ce soir. On en parle dans quelques minutes dans le journal de la Coupe du Monde.
1: 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Alors c'est la question, le dernier ami de Cédric Jubilard a-t-il provoqué ses aveux ?
33: Et c'est un nouvel élément qui s'ajoute au dossier trois jours après la découverte d'ossements qui sont toujours en cours d'analyse, retrouvés sur les indications de Cédric Jubilard. Patrick Tégéraud, vous avez pu vous entretenir avec son dernier ami, il s'appelle Cédric Emardinker et il revient sur une récente discussion par téléphone.
34: Il y a deux mois, Cyril Emardinker a discuté par téléphone avec Cédric Jubilard.
35: Et je lui disais, le problème qu'il y a,
0: c'est qu'aujourd'hui, si tu veux diminuer cette peine en appel, tu n'auras pas d'autre choix que d'avouer ta culpabilité. Par contre, quand tu diras ça, inévitablement, on va te demander où est le corps. Et si tu es innocent, c'est dommage, parce que tu ne peux même pas profiter de cette possibilité, parce que tu ne pourras pas donner le corps. Il aurait été assez évasif, et il m'a dit oui, c'est vrai. Et par la suite, il m'a parlé des 24 heures du Mans.
3: Cet ancien policier est aussi à l'origine de l'audition par les gendarmes de Jennifer, la dernière petite amie de Jubilard, qui lui aurait aussi avoué le meurtre de Delphine.
0: Il lui avait dit, le corps est situé près d'une route dans laquelle il y a un champ avec un genre de ferme à côté. Il y avait un monticule de terre et je l'ai mise dessous. Et c'est à peu près à 15 minutes de chez moi. Et on se retrouve exactement avec ça. Sauf qu'à l'époque, quand on a ramené ça aux gendarmes, il n'y a pas eu de réouverture des investigations.
3: Il y avait déjà eu tant de fouilles et de battues et aussi une autre version d'aveu qui n'avait rien donné. Et nous étions à quelques mois du procès. Magistrats et gendarmes étaient pressés par le temps.
33: Patrick Tégéro, et ce matin encore, l'accès au lieu de la découverte à Mayoc dans le Tarn est toujours interdit par arrêté municipal. Objectif, éviter d'attirer les curieux.
1: Dossier complet évidemment sur l'affaire Jubilard et ses derniers épisodes. Vous allez cliquer sur notre site rtl.fr. Brieux, vous nous le disiez en titre, c'est la fin de l'histoire pour les librairies de Sitre.
33: Oui, après 30 ans d'existence, la librairie de Sitre a fermé ses portes hier à Grenoble. Deux autres librairies de l'enseigne vont suivre dans les prochains jours à Lyon. 40 salariés sont concernés. Bertrand Frachon, à Lyon, c'est donc sans le sourire que les clients profitent donc des derniers jours d'ouverture.
4: C'est une institution culturelle lyonnaise qui est rattrapée par la crise du livre et la concurrence d'Internet. La librairie de Sitre, centenaire, va disparaître de la place Bellecour. Sur sa vitrine, une affiche annonce la fermeture le 25 juillet prochain. En attendant, les fidèles comme Véronique, cliente depuis 25 ans, sont toujours là.
6: Eh bien, en fait, ça me fait beaucoup de peine. D'abord, c'est un recul de la culture. Ça veut dire que ça sera beaucoup plus compliqué de trouver des livres. On n'est plus dans la recherche de la connaissance partagée, mais dans le profit, ou la recherche du profit individuel. Elle fait partie du paysage et je me dis demain, qu'est-ce qu'il y aura à la place à part un fast-food quoi.
4: Anne, jeune lectrice de 18 ans, s'est vue offrir ses premiers livres d'enfants ici.
8: C'était encore un plaisir de venir acheter ces livres, sentir le papier, pouvoir toucher les livres, les ouvrir, les feuilleter avant de les acheter. Je trouve que c'est dommage, ils étaient bien achalandés, on trouvait plein de livres, c'était intéressant. Le personnel était très gentil, donc beaucoup de courage à eux aussi.
4: Le magasin de Sitre de la Confluence à Lyon va lui aussi fermer. Seule la boutique de la Pardieu devrait perdurer.
33: Bertrand Frachon à Lyon pour RTL. Pour rappel, de Sitre a été racheté en 2019 par le Furet du Nord du groupe Nozoli. Ce dernier a été placé en redressement judiciaire fin juin.
1: L'actualité à l'étranger, ce sont des bombardements américains en représailles après la mort de deux soldats hier.
33: Oui, suite à des frappes iraniennes en Jordanie, un troisième militaire est porté disparu. Téhéran, de son côté, annonce avoir attaqué deux bases au Koweït tôt ce matin. Et à l'instant, l'armée du Koweït dirait répondre à une attaque iranienne de missiles et de drones. Et puis de puissantes explosions ont secoué Kiev cette nuit, la capitale ukrainienne où une personne est décédée au lendemain d'une attaque meurtrière sur la Russie qui a fait 8 morts.
1: Alors chez nous en France, après un long samedi de route hier, vous réveillez peut-être ce matin sur votre lieu de vacances.
33: Oui, dans une tente, un mobil-home ou bien une traditionnelle location. Les options sont nombreuses pour profiter de cette période estivale, mais il y a aussi des logements beaucoup plus insolites. C'est un secteur qui séduit de plus en plus. À Saint-Michel-Chef, en Loire-Atlantique, on vous propose de dormir dans une ancienne rame de métro parisien. De quoi donner des sueurs froides à nos amis de la capitale, Simon Chenot.
12: Comme à Paris, pour entrer, il y a un tourniquet. Pas besoin de ticket, là, la semaine est à 1000 euros pour 8 couchages. On est sur la ligne 6. Allez, on entre dans la rame. Et là, c'est Paris, sur la côte. Le carrelage blanc, comme dans le métro parisien. Les banquettes, c'est des strapontins. On s'installe, on regarde la télé. Contrairement au vrai métro, il y a des placards, il y a des lits superposés ou deux places. Et alors, tout au bout de la rame, dans ce vrai métro, il y a un cockpit.
13: On va pas nous faire dérailler.
14: Ok, d'accord. Il y a quelqu'un sur les rails, donc on arrête.
12: Lorraine est bénévole auprès de personnes en situation de handicap. Son association rennaise a loué le métro une semaine.
14: C'est plus fun dans un métro, non?
13: Oui.
14: Puis c'est toujours mieux que la vraie ligne 13 à Paris, ça c'est sûr.
12: Ce ne sont clairement pas les Parisiens les plus friands de ce logement complet jusqu'à fin août, assume Guillaume Staub. Il est le patron du camping du Haut Village.
15: Les Parisiens, moins sauf les passionnés. Mais par contre, la France, c'est pas que Paris.
12: Et si vous n'avez pas très envie de vous replonger dans l'ambiance métro, sachez sinon qu'il y a deux avions où coucher, un wagon de train, le tram de Nantes, une maison de pêcheurs et des roulottes.
33: Simon Chenot en Loire-Atlantique pour RTL.
1: Et le Tour de France. Avec Paul Sexas qui continue d'impressionner.
33: Le prodige français de 19 ans pointe à la 4e place du général ce matin, à 15 secondes du 3e après la 14e étape remportée par Pogacar hier. Paul Sexas qui s'est aussi emparé du maillot blanc de meilleur jeune par la même occasion, pour le plus grand bonheur des supporters français qui n'avaient Dieu que pour lui, Samuel Goldschmidt.
2: Si Tadej Pogacar a été acclamé, Paul Sexas lui a été ovationné pour son premier podium sur le Tour. Et il étonne les jeunes spectateurs.
5: Très heureuse. Et Paul a été formidable. Là, c'est consécration. Il y a une grosse ferveur derrière ce jeune-là et ça fait plaisir.
7: C'est impressionnant, c'est inspirant. On l'attendait depuis longtemps quand même. Donc, je pense que tout le monde est d'accord ici pour dire que c'est un des trucs énormes.
16: C'est vrai que ça donne des frissons. Ça nous donne envie de suivre la suite du Tour.
2: Il redonne également une seconde jeunesse aux supporters plus âgés.
17: Très heureux. Là, ça fait un grand plaisir de retrouver un Français devant. Le plus important, c'est qu'il nous fasse plaisir, nous les anciens. Moi j'ai 60 ans passés, et revoir un gars qui se bagarre, on s'en fout qu'il va faire 3, 4, 5, 6, 7, il est devant, il a 19 ans, on va le rappeler, 10 fois, 20 fois, 30 fois, il a 19 ans, et il fait plaisir à la France entière.
2: Les enfants dans la foule n'ont Dieu que pour lui, s'il confirme, une nouvelle génération de Français espère se faire de beaux souvenirs avec Paul Sexas.
33: Samuel Goldschmidt est 15e étape aujourd'hui entre Champagnole et le plateau de Solaison, 183 km, départ à 13h20, à suivre toutes les 30 minutes sur RTL.
1: C'est l'été sur RTL, et qui dit été dit aussi festival, évidemment.
33: Et si vous faites partie des chanceux à vous rendre au Vieux Charrues, par exemple, vous risquez de tomber sur Louisa et son Soleil Bleu, le tube de l'été dernier. Hein, c'est l'artiste la plus programmée dans les festivals cet été. Mais qui pour la détrôner? Réponse avec Marie Jiquel, qui est allée poser la question au festivalier des Vieilles Charrues.
18: Les festivaliers ont le réflexe de d'abord citer les indéboulonnables de la scène francophone, Gims et Aya Nakamura.
19: Sexy Nana de Aya Nakamura, ouais. Franchement celle-là j'adore.
20: Tu te sens bien, ça te donne du pouvoir un peu, tu peux te libérer, t'es en mode ouais je suis la plus forte. Et alors,
21: il y a Gims. Pareil, hein, ce titre, c'est des titres de l'été toute la vie.
18: Autre figure incontournable, Shakira.
22: Ah bah peut-être la chanson de Shakira du mondial quand même. Hein.
18: La Colombienne est abonnée aux Coupes du Monde. Dai Dai, son hymne officiel du mondial 2026, est sa 4e chanson pour la compétition. Et avec plus de 500 millions de streams sur Spotify, c'est le titre le plus écouté dans le monde en ce moment.
23: À quoi te sert de dormir sur le port alors qu'au fond de la mer, tant de poissons.
18: Mais l'été réserve toujours une surprise, et cette année, elle pourrait bien s'appeler Manon Lisa. Son titre Le Petit Pêcheur, sorti en février, s'impose doucement dans les écoute, mais sûrement. J'aime.

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1: 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Il est 8h39.
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1: Journal du Mondial avec Johan Tritz. Bonjour Johan.
3: Bonjour Stéphane et bonjour à tous.
1: Et donc, ça sera la médaille en chocolat hein, pour l'équipe de France, battue sur un score de tennis hier soir par l'Angleterre, 6-4. Les Bleus terminent ce Mondial réellement sur une mauvaise note.
3: Ouais, après une première période catastrophique et surtout historique, 4-0 à la pause, jamais les Bleus n'avaient encaissé autant sans marquer après 45 minutes de jeu. Mais heureusement, il y a eu ce réveil.
4: Ça y est, Mbappé pour Olise. Mbappé, le but ! Allez, Kylian !
3: Voilà les commentaires de RTL sur le doublé de Kylian Mbappé qui permet à ce moment-là de revenir à 4-3 en inscrivant son 21e but en Coupe du Monde. C'est le meilleur buteur de l'histoire et celui de cette édition avec 10 buts, bien sûr avant le match de Messi tout à l'heure.
1: Le capitaine des Bleus qui a sonné la révolte même si la remontada n'a pas été complétée. Hein.
3: Avec cette lourde défaite au final donc 6-4, mais bon les joueurs n'avaient pas trop la tête à jouer. Confirmation de Jules Koundé.
5: C'est vrai, on a fait une très très mauvaise première mi-temps. On va pas mentir, c'est un match qui est difficile à jouer. À titre personnel, je pense que c'est un match qui ne devrait pas se jouer. Et terminer comme ça, ça laisse un goût amer un peu dans la bouche.
3: Jules Koundé avec Nicolas Georgerot.
1: Oui, goût amer et ça fait un peu tâche tout de même pour la DER de Didier Deschamps.
3: Oui, parce que lui, il voulait gagner pour partir en beauté, quitte même à tout changer à la mi-temps.
6: J'aurais pu en changer 8 à la mi-temps. Déjà, j'en ai changé pas mal. Mais c'est bien que l'équipe ait eu cette réaction et passé très près de quelque chose qui aurait pu être encore plus beau.
3: Ouais, bon, c'est pas mal tout de même avec un feu d'artifice, un 10 buts pour sa dernière. Même s'il n'y a pas de victoire au bout, on s'en rappellera.
1: Hein. On parlait de Mbappé, un autre joueur, Johan, rentre dans l'histoire de la Coupe du Monde.
3: Oui, Michael Olise, double passeur dans cette dernière rencontre et qui termine avec 7 passes décisives ce mondial. Record sur une édition battue. Il efface la marque de la légende brésilienne Pelé, qui s'était arrêté à 6 en 1970.
1: Allez, ok pour les Bleus, place désormais à la finale, c'est ce soir entre l'Espagne et l'Argentine.
3: Pour le dernier match en Coupe du Monde de Lionel Messi, et évidemment le sélectionneur espagnol Luis de la Fuente se méfie de la Pulga parce qu'il le connaît depuis longtemps.
7: Mon premier souvenir avec Messi, j'étais entraîneur des jeunes de Séville et on jouait contre Barcelone. À la 70e minute, il y avait 0-0. Le joueur qu'il avait au marquage a pris un jaune, je l'ai fait sortir du terrain. Messi nous a mis 4 buts en 15 minutes.
3: Voilà, sacrée anecdote contée par Luis de la Fuente qui va espérer, je suppose, un autre scénario.
1: Ouais, l'Espagne a donc peur de l'Argentine et de Messi, mais l'Albicéleste aussi se méfie de l'Espagne.
3: Qui est impressionnante hein, de maîtrise depuis plusieurs matchs, mais le sélectionneur Lionel Scaloni a trouvé la parade hein, pour les battre.
8: Il faut que le bus de l'équipe ne parte pas de l'hôtel. Il faut tout faire pour qu'il n'arrive pas au stade.
3: Oh, c'est une solution aussi. Une petite blague au micro de Raphaël Vantard. Les Argentins auront quand même une autre arme face aux Espagnols. C'est leurs supporters hein, qui ont envahi les rues de New York. Déjà, ils seront en nombre pour la finale à 21h à vivre sur M6 et RTL avec un show à la mi-temps XXL. Justin Bieber, Shakira, Madonna ou encore le groupe BTS au programme. Show qui durera 11 minutes et 30 secondes exactement pour ne pas trop dépassé les 15 minutes de pause réglementaire.
1: Merci pour tout ça, on a toutes les infos. Johan Tritz, Journal du Mondial, il est 8h42, la météo du dimanche. Là, chez nous, en France, on a plein d'infos des auditeurs. Martine est à Cergy, elle nous dit, on respire. On a le coucou de Jean-Claude à Schiltigheim. 15 degrés, là, ce matin, chez Sébastien à Caen. Franck, lui, est à Nice, et il a très très beau face à la mer.
9: Alors, dans le sud, il fait quand même déjà assez chaud. C'est vrai qu'ailleurs, les températures ont bien baissé. On a 14 à Valenciennes, 15 degrés dans la capitale, mais 32 degrés en ce moment à Calvi, en Corse, 29 degrés à Perpignan. La plupart des départements côtiers de la Méditerranée vont rester en vigilance orange canicule aujourd'hui. Ça va de l'Hérault aux Alpes-Maritimes. Ça concerne aussi les deux départements Corse avec des températures qui vont très largement aller au-delà des 35 degrés cet après-midi et c'est pas descendu en dessous de 25 cette nuit. Alors ailleurs, ça va quand même mieux. En plus, on a un ciel parfaitement dégagé partout en France. Il nous reste encore quelques petites averses de rien du tout entre Vesoul, Belfort et Mulhouse. Ça va filer, le plus gros est parti, il y en a encore pour une heure ou deux maximum. Ensuite, un temps ensoleillé partout, un soleil peut-être un petit peu voilé, contrarié par quelques nuages entre le nord et l'Alsace, rien de sérieux. Et puis notez qu'il y aura du vent, des vents, un vent fort à nouveau entre la vallée du Rhône et la Méditerranée, Mistral entre 40 et 50 km/h en pointe. Ça va surtout commencer à s'intensifier dans le courant de l'après-midi. Dans l'après-midi aussi, on attend une petite averse orageuse en montagne sur les Pyrénées, rien de plus. Les températures, donc dans le nord, c'est réglé. 20 degrés à Dunkerque cet après-midi, 25 à Strasbourg comme à Paris, 26 à Brest, comptez 30 degrés à Saint-Etienne, 32 à Albertville, 34 degrés à Mont-de-Marsan et 36 degrés à Nîmes et à Toulon.
1: Et il fait déjà très chaud à Ballaruc-les-Bains, c'est chez Gilles, fidèle auditeur, qui nous informe d'un 26 degrés. Actuellement, le tout à 8h44.
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1: Et toute l'équipe est là, bon réveil à vous tous. 8h47, c'est RTL Matin face à l'actualité. Ce dimanche au réveil, ce sont des confidences, des mots d'adieu de Didier Deschamps à l'équipe de France. 185 matchs de sélectionneur, 14 ans le patron des tricolores. Et l'aventure a pris fin tout à l'heure à Miami en perdant une rencontre folle. La petite finale, 6 buts à 4 contre les Anglais. Deschamps, le sélectionneur et l'homme se sont confiés tout à l'heure à notre consoeur Virginie Saint-Cilly. Dédé se livre, se confie avec émotion, tire un bilan, se projette. C'est un document M6, un document rare. 14 ans d'aventure en quelques minutes.
6: J'aurais besoin de beaucoup de temps, mais je me suis jamais considéré comme celui le plus important. L'équipe de France, elle est au-dessus de tout. Elle m'appartient pas. J'étais à son service en mission pendant 14 ans pour faire en sorte. Je me rappelle évidemment le premier jour. Quand j'ai été nommé sélectionneur, ma première conférence de presse, c'est ce que je leur ai dit pour conclure dans le vestiaire. Il n'y a rien qui est au-dessus de ce maillot. Il ne peut rien leur arriver. Depuis bon, je vais avoir du mal. Dans leur vie
16: c'est
6: professionnelle,
16: dur,
6: mais... une journée très particulière pour moi parce que j'étais focalisé avec mon staff évidemment pour aller chercher cette troisième place. On a frôlé, on était dans la nuit noire complète en première mi-temps, heureusement qu'il y a eu cette réaction. On a failli renverser une montagne qui était impossible, que j'ai pris vraiment un plaisir immense à échanger, à discuter avec eux, à accompagner les plus jeunes. Il y en a beaucoup, ça va leur servir, c'est leur première Coupe du Monde. Alors il y a eu une grosse déception, mais bon, on peut pas tout expliquer non plus, si ce n'est qu'on est tombé sur une très forte équipe d'Espagne. J'ai tout fait, pas seul, pour que l'équipe de France soit tout là-haut. Elle y est, qu'elle y reste le plus longtemps possible. C'est tout le mal que je leur souhaite et à tous les joueurs. Voilà. Pour moi, 14 ans, c'est beaucoup. Je redeviendrai un supporter silencieux. Ça, je m'interdis de pouvoir parler de l'équipe de France à partir de ce soir.
19: Pourquoi ?
6: Et puis, parce que j'ai un devoir de réserve, c'est tout. Voilà, je vais penser à moi. Ça n'a pas été trop souvent le cas, déjà de bien récupérer avec les miens. Voilà, je sais pas ce qui m'attend, mais ça sera quelque chose de différent. Mais ça sera quelque chose de bien aussi, je le ferai avec le même cœur et la même passion.
19: Vous me dites que vous ne savez pas encore à quoi va ressembler l'après, mais Didier Deschamps, c'est quand même un homme de contrôle, un homme de maîtrise. Donc le fait de ne pas maîtriser ça, ça vous fait peur ?
6: Je l'ai maîtrisé. Parce que j'ai décidé que ça devait s'arrêter. Et si j'ai décidé, c'est pas pour moi, je vous le dis sincèrement, c'est pour le bien de l'équipe de France. Je l'ai peut-être pas dit, je vais vous le dire en toute honnêteté, c'est pas pour moi que j'ai pris cette décision. Parce qu'il y avait un environnement qui était tellement irrespirable, qui était par rapport à moi, l'équipe de France ne mérite pas ça. Et d'ailleurs, bon, ça s'est pas fait du jour au lendemain. J'ai réfléchi. Depuis que ça a été annoncé, c'était beaucoup mieux pour l'équipe de France. Je maîtrise, j'aime bien maîtriser. Et je maîtrise, j'aurais pu, j'ai pas voulu, j'aurais pu savoir avant la Coupe du Monde, pendant la Coupe du Monde, prendre une décision. Non, parce que je respecte trop l'équipe de France et chaque chose en son temps. Je vais prendre le temps de récupérer, mais je ne vais pas rester inactif non plus.
19: Vous savez ce que vous avez envie, en tout cas.
6: Ah, je ne vais pas m'inventer pâtissier ou politique ou autre. Je serai dans le football, il y a différentes possibilités, mais oui, parce que... Et ça fait partie de ma vie.
19: On évoque la possibilité d'une autre sélection. Ça serait quelque chose de possible ou plutôt en club? Non, parce que j'imagine tellement mal Didier Deschamps à la tête d'une autre équipe que celle de l'équipe de France.
6: Je m'interdis rien, je vais vous faire la réponse magique.
19: On vous aimera quand même.
6: Oui, je sais bien. Voilà. Après, j'ai un métier. Il y a deux métiers dans le football, à moins que je... Mais j'ai pas d'ambition de dirigeant ou quoi que ce soit. Je suis encore jeune, donc il y a deux possibilités en étant dans le football. C'est être entraîneur ou sélectionneur. Donc, voilà. Les deux sont possibles. Je terminerai en vous disant juste, voilà, il y a des réussites professionnelles dans plein de domaines qui peuvent être magnifiques. Mais ils peuvent pas savoir ce que c'est d'avoir cette adrénaline-là du sport. Et elle prend beaucoup d'énergie, mais elle est tellement, tellement magnifique. Merci à vous tous et à vous toutes.
1: Entretien Didier Deschamps, Virginie Saint-Cily en longueur hein, dès maintenant sur le site d'M6 ou encore sur RTL.fr. Bonjour David.
20: Bonjour Stéphane, bonjour à toute l'équipe.
1: Bienvenue à vous, vous êtes en Saône-et-Loire. Ils sont très forts ces mots.
20: Ils sont très forts, ils sont très touchants parce que c'est vraiment le livre d'histoire de la Coupe du Monde qui défile devant nos yeux, de l'équipe de France, quand on se rappelle évidemment du titre de 98 et puis du fait qu'il ait pris cette équipe en 2012 après un court mandat de Laurent Blanc qui faisait suite à l'affaire du bus de Naïsna. On a vu vraiment l'équipe de France tel un phénix renaître de ses cendres à partir dès la Coupe du Monde 2014. Et c'est vrai qu'on aurait aimé une autre fin, on aurait aimé cette troisième étoile, mais il restera quand même beaucoup de choses de Didier Deschamps. Pas que le titre de 2018, vraiment beaucoup, beaucoup d'émotions. Beaucoup de grands moments, et c'est vraiment un grand monsieur du football français qui tourne la page aujourd'hui.
1: Oui, vous le dites, merci, on l'entend bien. Laurent vous rejoint aussi. Bonjour Laurent, bienvenue.
21: Bonjour, bonjour à David.
1: C'est tout pareil, hein.
21: Ah bah ouais, je suis totalement d'accord avec lui. Je trouve que l'ère Deschamps, parce que c'est quand même 14 ans, c'est pas rien, même si l'histoire de l'équipe de France, elle est immense, mais c'est 14 ans pendant lesquels l'équipe de France est tout en haut. Moi, je suis de la génération 80. Et je me rappelle, étant petit, pour moi, l'équipe de France en Coupe du Monde, c'était impossible, on était trop faibles, on n'était jamais qualifiés, il a fallu qu'on l'organise en 98 pour y aller. Et après, il y a toute une bobine de fil où Deschamps, pour moi, c'est l'homme qui incarne la victoire française. Il est l'homme de toutes les premières, 93 avec l'OM, 98 avec la France, l'Euro 2000. Et après, il revient en tant qu'entraîneur et on retrouve ce chemin de victoire. Alors, pas tout le temps, certes, mais des belles performances et des belles émotions.
1: Mmh. Bruno, bonjour. Bienvenue, Bruno.
22: Bonjour, Stéphane. Bonjour à votre équipe. Donc, je suis entièrement d'accord avec ce qu'il vient de se dire. Effectivement, Didier Deschamps, à 8h50, en l'écoutant, ça nous met les frissons. Ça va nous faire mal depuis trop longtemps. Mais comme dit, partout où il est passé, on l'a regretté. Et je pense qu'effectivement, on va le regretter, que ce soit en tant que joueur, on l'a regretté. Hein, entraîneur, on l'a regretté. Maintenant, en tant que sélectionneur, on l'a regretté. Et j'ai le sentiment que son histoire avec l'équipe de France, il y a peut-être un temps de repos là maintenant qui va se passer, mais je pense qu'elle n'est pas finie, quoi. J'ai le sentiment qu'elle n'est pas finie, son histoire avec l'équipe de France.
1: Eh ben, on va suivre tout ça, évidemment. Bruno, Laurent, David, auditeur de RTL, merci d'avoir pris du temps pour nous au 3210, 3210. Merci à Perrine. Je rappelle à tout le monde que l'entretien M6 de Didier Deschamps, il est sur notre site, accessible en version longue, évidemment, sur notre site RTL.fr. 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
28: Pour notre premier coup de cœur, direction la Monnaie de Paris pour Kling, la bande dessinée par Le Cash. Une exposition originale, pop et immersive qui explore avec humour notre rapport à l'argent à travers les héros de la BD. Alors ça va de Picsou au Dalton en passant par Largo Winch ou encore Gaston Lagaffe. Et elle raconte à la fois nos rêves de richesse, notre rapport au pouvoir, à la chance ou à la débrouille. Une visite ludique et accessible à tous à découvrir jusqu'au 6 septembre. Pour notre deuxième coup de cœur, nous vous proposons une immersion au cœur de l'Égypte antique avec l'exposition Toutankhamon, son tombeau et ses trésors. C'est à Paris Expo, porte de Versailles. Vous allez voir que sur plus de 2500 m², cette exposition reconstitue le tombeau découvert en 1922 avec près de 1000 reproductions d'objets et de trésors funéraires. Une expérience en réalité virtuelle et une salle de projection complète cette immersion spectaculaire au cœur de l'Égypte antique. C'est une sortie incontournable de cet été.
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1: Tiens, juste avant 9h, on va s'évader. C'est RTL qui vous fait voyager cet été dans notre beau pays à travers le cinéma et des lieux de tournage de films qui ont marqué. Nous sommes ce matin en Loire-Atlantique pour La Baule les Pins, le long métrage de Diane Curis. À l'écran, Nathalie Baye, Richard Berry, Zabou Breitman ou encore Jean-Pierre Bacri. Bonjour Mathieu Lopineau.
29: Bonjour et bonjour à tous.
1: Alors le film nous plonge dans des vacances en famille en juillet 58 avec pour décor la station balnéaire de La Baule les Pins. Film tourné à l'été 1989.
29: Oui, je suis avec Philippe, il est greeter, guide bénévole et il connaît parfaitement les environs et notamment les lieux de tournage du film La Baule les Pins. Deep in the dark, your kiss will thrill me like days of old. On vous emmène d'abord à Pornichet dans le quartier Sainte-Marguerite, au bord de la plage, devant l'une des maisons où le film a été tourné, Philippe.
30: Alors dans le film, c'est la fameuse maison où les enfants arrivent avec la bonne, sans la maman.
31: Donc il faut longer le chemin côtier, voilà. Et on tombe sur cette villa immense, comme dans le film.
30: Et qui doit dater certainement de 1910 à peu près.
31: Quelles scènes du film ont été tournées ici, dans cette maison à Sainte-Marguerite?
30: Les scènes où la gouvernante dit aux enfants, mettez vos suppositoires, que les enfants les jettent dans le bassin des poissons rouges. Et à la fin du film, on découvre que les poissons sont tout blancs et tout morts.
32: Regardez ça, mes poissons rouges, ils sont tout blancs.
33: C'est peut-être une maladie.
32: C'est quoi ça?
2: Suppositoire.
30: Grande maison bourgeoise, vue sur mer, une belle parcelle qui descend sur la plage. Le grand chic de l'époque, avec la mer derrière, c'est magnifique. Un endroit rêvé pour des vacances.
3: Bella, bella, bella.
8: Bon Philippe, on se trouve où précisément?
30: On est place Pasteur, là où ont été tournées les scènes chez Léon et Zabou.
8: C'est quand ils tournent autour du rond-point en voiture avec les enfants derrière.
30: Et arrive à ce moment-là, Vincent Lindon sur sa moto qui manque de se faire renverser.
9: Hé, hey, c'est là non? Allez, c'est là hein.
10: Qu'est-ce qu'il fout lui?
8: Pardon, excusez-moi. On va où maintenant?
30: On va aller voir la plage du Nô, où ont été tournées toutes les scènes de plage avec les enfants.
11: Ils sont méchants avec elle. Arrêtez là!
30: Toutes les scènes de plage, les scènes de ballon, les scènes de bronzage, les scènes de Zabou en train de tricoter à l'ombre d'une cabine de plage, tout ce qui concerne la plage a été tourné là.
1: Oui, la boule, très beau décor pour le film. Pourquoi, Mathieu, est selon vous une destination idéale pour les vacances?
29: Ici, vous avez deux ambiances, la Baule et Scoublac avec sa plage et ses activités nautiques. Et puis, la Baule les Pins, chic, élégante et entourée de verdure.
30: Et ben là, on a la plage de la Baule dans toute sa totalité. C'est une baie qui fait quand même 9 km de long. Il y a 8 km et quelques de plages de sable fin.
8: Et là, d'ici, on a le panorama parfait.
30: Et là, on a le panorama parfait où il y a alors toutes les activités de sport, bien sûr nautiques, hein, que ce soit des écoles de voile, que ce soit des écoles de surf, des locations de bateaux, des locations de jet ski.
8: Donc c'est parfait pour y passer les vacances et même plus, peut-être pour l'année.
30: Ah ben, en ce qui me concerne, oui. C'est même pour toutes les années qui vont suivre.
8: Oh, le vénard. Merci beaucoup, Philippe.
30: De rien.
29: Alors, vous l'avez compris, hein, se promener ici à la Baule est un vrai plaisir. L'odeur des pins, les villas, l'atmosphère paisible, une balade sur les traces du film de Diane Curis, mais aussi une belle façon de découvrir l'art de vivre à la bauloise.
1: Mathieu Lopineau, comme au cinéma, c'est tout l'été sur RTL, évidemment. C'est pour vous. Nous sommes dimanche, nous sommes le 19 juillet et il est 9h.
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1: Bon réveil à vous tous, toute l'actualité à 9h sur RTL, tout ce qu'il faut savoir avec Charles Ducrot. Bonjour Charles.
12: Bonjour Stéphane, bonjour à tous.
1: Et à la une, la fin d'une Coupe du Monde démesurée.
12: La plus longue, avec 48 équipes et un show à l'américaine pour clôturer le tout. Ce soir, deux spectacles en un. Une affiche de haut vol, d'abord Espagne-Argentine, et puis une mi-temps digne d'un Super Bowl, rendez-vous phare du football américain. Une fin de parcours qui s'est soldée par une quatrième place pour l'équipe de France hier soir au terme d'un match fou. Victoire de l'Angleterre, 6-4. Dans ce journal également, un quart des cours d'eau du pays à sec. La sécheresse préoccupe le gouvernement. La guerre au Moyen-Orient, ce matin, les États-Unis assurent avoir pris pour cible les responsables d'une attaque qui a coûté la vie hier à deux soldats américains. Et puis le Tour de France, le Français de 19 ans, Paul Sexas, est à 15 petites secondes du podium.
1: Alors si vous ouvrez les yeux, ce matin au réveil, là, la France est quatrième du mondial après un match délirant hier soir face à l'Angleterre.
12: Une petite finale d'anthologie pour marquer la fin de l'ère Deschamps. Les Anglais l'ont finalement emporté, 6-4. D'abord dominé, 4-0 en première période. Les Bleus se sont transformés au retour des vestiaires pour revenir au score avant de céder en fin de rencontre. Voici le bilan du capitaine des Bleus, Kylian Mbappé.
13: Dans la première mi-temps, je peux comprendre certains qui pensent que c'est du foutage de gueule, qu'on n'a pas respecté le maillot. En deuxième mi-temps, on est redevenu des joueurs de haut niveau et donc on a réussi à faire ce qu'on fait, de gagner cette deuxième mi-temps, mais au final on gagne pas et je pense que c'est plus dommage pour le coach. On voulait faire quelque chose pour lui. Malheureusement, la première mi-temps, elle a l'impression qu'on l'a laissé tomber et c'est pas du tout ce qu'on voulait faire ressentir. Mais c'est comme ça, c'est le football. Nous, on veut remercier le coach pour tout ce qu'il a fait parce que ce match-là va pas entacher la légende de Didier Deschamps.
12: Kylian Mbappé au micro d'M6. Mbappé qui a inscrit d'ailleurs un nouveau but. Avec 22 buts, il bat le record de réalisation sur cette Coupe du Monde. On retrouve notre consultant sur ce mondial, Gilles Verdez. Bonjour Gilles.
14: Bonjour.
12: Vous étiez devant le match hier soir évidemment et vous aussi vous avez traversé toutes les émotions.
14: Il ne pouvait pas lui faire ça. Mener 0-4 par l'Angleterre à la mi-temps. Après une prestation honteuse, humiliante lors du match pour la troisième place, les Bleus ont réagi en seconde période pour ne pas trop gâcher le départ de Didier Deschamps. Le sélectionneur a même retrouvé le sourire à la fin du match, après la défaite 6-4, enlacé par son homologue Thomas Tuchel, mais aussi par les joueurs des deux équipes. Franchement, il nous a émus, Deschamps. Mbappé, 10 réalisations dans ce mondial, 22 au total en Coupe du Monde, lui a crié « Pour toi !» après avoir inscrit un but. Et c'est toute la France qui était là à ce moment-là. Deschamps, le pragmatique, qui s'en va après une soirée folle, irrationnelle, délirante. Ça, c'est la magie du foot. C'est à l'image de son parcours incroyable avec les Bleus, ponctué d'un titre mondial. Alors maintenant, à Messi et Yamal de jouer pour la grande finale, celle dont les Bleus rêvaient. Mais au moins, leur parcours ne se termine pas en cauchemar.
12: Merci Gilles Verdez. Et c'est donc ce soir que se termine ce mondial hors norme. 3 pays organisateurs, 48 équipes et une affiche ce soir qui sera plus longue que d'ordinaire en finale de Coupe du Monde entre l'Espagne et l'Argentine. Deux équipes au sommet de leur art. Entrecoupé à la mi-temps d'un show à l'américaine, Mourad Djabari.
0: Oui, c'est une première dans l'histoire de la Coupe du Monde. La mi-temps de la finale ne va pas durer 15 minutes comme prévu par les lois du jeu. La FIFA va transformer la mi-temps en un spectacle XXL, un show à l'américaine directement inspiré du Super Bowl. Et pour accueillir ce spectacle, la mi-temps sera prolongée au-delà des 15 minutes réglementaires. 20 minutes, peut-être plus. La FIFA n'a pas officiellement publié la durée exacte de cette mi-temps. Un temps supplémentaire afin d'installer une scène géante sur la pelouse du MetLife Stadium, avec au programme Madonna, le boys band coréen de K-pop BTS, Justin Bieber et Shakira, évidemment pour l'hymne de cette Coupe du Monde, Die Die. D'autres stars sont attendues et se succéderont dans un show conçu comme un véritable concert à l'échelle mondiale sous la direction artistique de Chris Martin, le chanteur de Coldplay. La FIFA assume complètement ce virage spectaculaire. L'objectif est de faire de la finale non seulement le plus grand rendez-vous du football, mais aussi un immense événement de divertissement.
12: Mourad Djabari aux États-Unis pour RTL et donc le coup d'envoi sera donné à 21h ce soir au MetLife Stadium de New York. Match à suivre sur M6 et RTL. 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
1: Grande finale que vous allez peut-être suivre d'ailleurs depuis votre lieu de vacances.
12: Oui, elles ont démarré pour de nombreux chanceux. Elles se poursuivent pour d'autres. Pierre Coplot, on vous retrouve en direct d'un village vacances à Amboise, la région des châteaux de la Loire. Ça y est, il est temps de souffler. Pierre, les vacances appellent au soleil, la piscine. Mais pour certains, c'est aussi l'occasion de transmettre. Vous êtes d'ailleurs avec des grands-parents qui ont embarqué leurs petits-enfants avec eux.
2: Absolument, Charles. Je me trouve avec Olivier qui vient de terminer son petit déjeuner avec les petits-enfants. Bonjour à vous, monsieur.
5: Bonjour.
2: Vous avez décidé de partir en famille pour faire transmettre la culture du coin, j'imagine, les châteaux de la Loire et tout ce qui se trouve aux alentours.
5: Tout à fait. Nos petits-enfants qui sont avec nous sont savoyards, donc ne connaissent pas beaucoup la région et on avait envie de leur faire découvrir. C'est une très belle région qu'on connaît assez bien. Et voilà, on va visiter quelques châteaux, quelques sites.
2: C'est vos premières vacances avec vos petits-enfants ?
5: Non, pas du tout. On les prend depuis qu'ils sont tout petits. Et tous les ans, plusieurs fois par an, on les prend avec nous.
2: Je vais vous poser une question à Anouk, qui est donc la petite fille d'Olivier. Tu es contente de partir avec papy et mamie en vacances ? Tu as l'habitude ?
6: Oui, on a l'habitude. D'habitude, on part plus à la mer, mais du coup, ça change de partir ailleurs.
2: Tu vas faire quoi aujourd'hui ?
6: On ne sait pas encore.
2: Bon, et en tout cas, il y a la piscine, elle est juste derrière nous, je vous rappelle, 28 degrés, donc on sait plus ou moins déjà ce qu'on va faire, culture et plaisir pendant les vacances.
12: Merci beaucoup à vous, Pierre Coplot.
1: Tiens, je vous donne un chiffre concernant la fameuse petite finale d'hier soir entre les Bleus et l'Angleterre avec ce 6-4 à l'arrivée. 8,5 millions de téléspectateurs pour suivre la rencontre entre 23h et 1h du matin. 66% de part d'audience, téléspectateurs qui n'ont pas lâché les Bleus et Didier Deschamps. Donc c'était sur M6 hier soir et la grande finale sur M6 ce soir pour le coup d'envoi, 21h. Il est 9h07, un cours d'eau sur 4 est à sec dans notre pays. C'est une première depuis 2012.
12: La ministre de la Transition écologique dit son inquiétude dans les colonnes de la Tribune dimanche ce matin. Monique Barbu parle d'un épisode précoce et intense. Une situation qui pourrait, selon certains spécialistes climat, devenir comparable à celle de 1976. Mais là, la sécheresse avait débuté l'hiver et ça faisait la une de tous les journaux télévisés.
15: De menaçante, la sécheresse est en effet devenue une calamité.
16: La sécheresse continue à faire des ravages dans toute l'Europe.
17: La sécheresse, donc, aujourd'hui fait figure de fléau national.
12: 50 ans plus tard, vous êtes encore nombreux à vous en souvenir, comme ces agriculteurs alsaciens que vous avez croisés, Yannick Collant.
18: Dans sa ferme sur les hauteurs de Wörth, Jean-Bernard se souvient encore de cette sécheresse de 1976 et les craintes pour son troupeau de vaches.
19: La sécheresse avait commencé beaucoup plus tôt et il n'y avait pratiquement pas de fourrage déjà au printemps. À l'époque, on fauchait tout et n'importe quoi, même des roseaux, on fauchait tout pour avoir quelque chose à manger.
18: À quelques kilomètres de là, à Surbourg, un autre éleveur, Christophe Scharenberger, se souvient lui aussi de cette sécheresse exceptionnelle.
20: C'était complètement grillé. Et à l'époque, il y avait dans des départements de la Lorraine, où il y a plus de céréales que d'animaux.
3: ben, il y avait des paysans alsaciens qui ont cherché de la paille.
7: C'est des choses qui arrivent, qui sont arrivées et qui arriveront.
18: Pour Denis Pflug, jeune agriculteur en 1976, la principale différence avec aujourd'hui, c'est que toute la population était aux côtés des agriculteurs.
9: En 76, on était tellement nombreux, il y avait plus de monde de concernés. On en parlait différemment aujourd'hui. Les gens autour de nous ne s'en rendent pas trop compte.
18: Mais ces trois agriculteurs veulent rester optimistes. Avec de bonnes pluies d'ici septembre, il sera possible de refaire une partie des stocks de fourrage pour l'hiver. C'est ce qui s'était passé en 1967.
12: Yannick Collant pour RTL. Attention au risque très élevé d'incendie encore aujourd'hui dans le Var et les Bouches-du-Rhône. Les massifs forestiers sont interdits d'accès. Et puis à Paris, un homme de 23 ans vient de passer la nuit en garde à vue. Il a été interpellé en train d'allumer un feu hier dans le bois de Boulogne, à l'ouest de la capitale. Un début de feu de broussailles qui a pu rapidement être éteint.
1: L'actualité à l'étranger, Charles, l'armée américaine intensifie ses bombardements en Iran, 8e nuit de frappes consécutives au Moyen-Orient.
12: L'armée américaine qui assure avoir pris pour cible la nuit dernière les auteurs d'une attaque iranienne qui a coûté la vie à 2 soldats américains en Jordanie. Le sud de l'Iran est particulièrement touché par ces frappes depuis plus d'une semaine. La population s'inquiète de cette escalade. Maneli Mirkan est experte en relations internationales et spécialiste de l'Iran.
10: Au niveau de la population, c'est le désarroi de voir la reprise de la guerre. Comme Internet n'est pas coupé, on arrive à les entendre de l'intérieur qui font état de leur peur vis-à-vis du fait que le sud de l'Iran a l'air d'être particulièrement ciblé. Les objectifs qui sont touchés, ça reste civil, les ponts, les installations ferroviaires, etc. On a vraiment cette impression que le sud de l'Iran commence à être isolé du reste, qui va impacter évidemment le côté militaire, mais aussi la population. Tout ce qui va être les sorties et l'entrée des marchandises passe par ces ports du sud qui sont particulièrement visés, notamment Bandar Abbas. Et donc, forcément, l'impact humanitaire derrière sera aussi très grande dans les prochains mois.
12: Propos recueillis par Victorien Thomas pour RTL. Et la défense civile de Gaza annonce ce matin que 11 personnes, dont un couple et 3 de leurs enfants, ont été tuées par des frappes israéliennes dans le territoire palestinien, ce en dépit du cessez-le-feu conclu en octobre 2025.
1: Ça grimpe sur le Tour de France. Et Paul Sexas, lui, est à un coup de pédale du podium.
12: 14e étape hier remportée par le maillot jaune Tadej Pogacar. Et la pépite française de 19 ans est à 15 secondes du 3e au général. Il s'est emparé d'ailleurs hier du maillot blanc de meilleur jeune, Cédric Chasseur.
21: Dans l'air d'arrivée du Markstein, caché derrière son masque FFP2, Paul Sexas savoure.
22: Bah, c'est incroyable, franchement, je vais un peu en rêve, donc voilà, c'est trop cool et j'espère que ça va continuer ainsi.
21: Le coureur de Décathlon CMA-CGM peut se targuer d'avoir terminé devant Jonas Vingegaard, devant le champion olympique Remco Evenepoel, devant le meilleur jeune Juan Ayuso, déchu de son maillot blanc. Un casting impressionnant, mais cela ne surprend pas son coéquipier Tige Benot.
24: Ouais, en fait, il nous impressionne tous les jours, mais par exemple, mardi passé, il était déjà là, tellement fort et aussi sur le Tourmalet.
21: Même le maillot jaune Tadej Pogacar y va de son compliment, lui qui avait dû batailler déjà au printemps pour

0: .fr. Les courses, le Quintet Plus de l'après-midi, disputé à Chantilly, les pronostics RTL, c'est Alexandre de Koopman qui vous propose de miser dans l'ordre, notez bien, sur le 11, le 6, l'As, le 7, le 10, le 13 et le 2, je répète, 11, 6, As, 7, 10, 13 et 2, et l'outsider de RTL, c'est l'As, évidemment, RTL.fr à dispo aussi. La météo, donc, avec cette fraîcheur là, au réveil, en ce 19 juillet.
1: Ah, bah, pour les régions de nord, plus au nord, hein, oui, ça c'est clair, on a des températures autour de 13 à 17 degrés en moyenne à l'heure qu'il est, mais dans le sud, avec le lever du jour, avec le soleil qui est déjà là, bah, ça commence à grimper très nettement, on est autour déjà de 27, 28, voire 30 degrés entre les régions méditerranéennes, la Corse comprise, des régions qui vont rester en vigilance orange canicule aujourd'hui, entre l'Hérault, les Alpes-Maritimes et la Corse, températures qui vont grimper très largement au-dessus de 35 degrés, tout cela sous un soleil de plomb. Alors il me reste encore quelques averses orageuses aux abords de Mulhouse, ce sont vraiment les dernières, elles vont quitter le pays rapidement, ensuite place au soleil partout, un soleil un peu voilé quand même le long des frontières du Nord, mais rien de sérieux, pas de pluie en tout cas. On aura quelques pluies sur les Pyrénées cet après-midi et ce soir, ça pourrait déborder jusqu'en plaine dans les Pyrénées-Orientales, de façon très succincte quand même. 22 degrés à Maubeuge cet après-midi, 25 à Paris et Colmar, 28 pour Lorient et Clermont-Ferrand, 31 à Grenoble, 35 degrés à Montauban et Agen, 36 à Nîmes, et c'est encore Marseille qui se colle en haut de l'échelle avec 37 degrés.
0: Valérie Quintin pour la météo, bien sûr, vous savez tout. Bien évidemment, je voudrais qu'on se quitte avec Stéphanie qui doit être en ligne avec nous. Bonjour Stéphanie.
2: Bonjour l'équipe.
1: Bonjour.
0: Je suis ravi de vous accueillir. C'est vous qui allez à Angoulême pour vivre le festival du film francophone d'Angoulême à la fin du mois d'août. Là, vous êtes invité par RTL. On vous offre le séjour pour deux. La soirée de clôture, hébergement, accréditation, invitation, cérémonie de clôture, invitation, dîner de clôture, transport compris. Vous avez une robe, Stéphanie?
2: Oh bah écoutez, on va en trouver une, il n'y a pas de problème.
0: Vous êtes en Haute-Garonne, on est ravis de vous faire ce cadeau, ouais. En tous les cas. Et c'est la première fois que vous appelez le standard de RTL, j'adore ça.
2: Non mais ça c'est un truc de fou en fait.
0: Faites un loto. Allez faire des lotos, crois. Faites des trucs aujourd'hui. Hein.
2: J'écoute la RTL depuis des années, depuis que je suis toute petite. Ouais. Et autant vous dire, ce matin je me lève, je vous écoute et tout. Et puis là vous dites, appelez 3210. Puis allez, chiche. Et ben voilà.
1: Quelle bonne idée, hein.
0: Ah, c'est magique. C'est RTL, voilà. C'est comme ça. On vous fait plein de bisous, et Stéphanie. Ouais. Merci.
2: Super, merci beaucoup.
0: Et merci de votre fidélité. On se dit au week-end prochain, les amis. On se quitte avec les meilleurs, avec Queen. Voilà. La culture arrive. C'est Laissez-vous tenter. Anthony Martin, toute l'équipe jusqu'à 10h. Je rappelle les vieilles charrues, la Bretagne, Eric Jean-Jean, 10h15.
3: 10h15, hein. Et puis toute la semaine.
1: À Carré.
0: Ça pour encore.
1: Au mois d'août, il y aura le motoc au même endroit. Je le rappelle au cas où, hein.
0: Coupez les micros. Bonne journée.

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7: C'est parti pour votre Laissez-vous tenter de l'été. Bonjour et bienvenue en ce dimanche 19 juillet. On va prendre le temps de parler cinéma, d'écouter beaucoup de musique, de parler télé. On vous a préparé des idées de lecture, des idées de sortie. À mes côtés, Marie Jiquel, Stéphane Boutsock, Arnaud Mulpa, Laurent Marsic, Nicolas Voller. Émission réalisée par Boris Pirdu. Bonjour à tous.
8: Bonjour.
7: Un film coup de cœur, gros coup de cœur d'ailleurs, arrive au cinéma dans 3 jours, Stéphane Boutsock.
9: De la comédie française, toute la troupe est là avec une plongée cauchemardesque dans une première qui va très mal tourner, c'est extrêmement réussi.
7: Laurent Marsic,

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1: Dorothée, 16 ans qu'on attendait son retour. Elle est remontée sur scène en avril dernier à guichet fermé et elle repart sur les routes à l'automne. Dorothée, la chanson, la télé, le cinéma, elle nous dit tout et sa parole est rare.
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2: Ouais, écharpe et bonnet pour tout le monde ce matin. Je vous emmène dans la neige à la frontière du Canada pour une aventure hors série signée Mathieu Bonhomme, une aventure hors série de Lucky Luke. C'est vraiment une grande réussite.
0: Et au programme de notre supplément télé, Nicolas Voller.
3: Deux programmes qui parlent de cuisine. Le premier, c'est Cauchemar en cuisine, qu'on connaît tous ici sur M6. Le second, The Bear, une série géniale sur Disney+.
4: Ah ouais.
3: Quel rapport entre les deux, vous me direz?
4: La cuisine,
3: gérer un restaurant, c'est la guerre.
0: Et puis, nous sommes en ligne avec notre correspondant à Nantes, Mathieu Lopineau. Bonjour Mathieu.
5: Bonjour.
0: Comme chaque été, l'art contemporain prend place dans la ville de Nantes.
5: Oui, je vous embarque déambuler le long de la ligne verte du voyage à Nantes pour découvrir les œuvres installées aux quatre coins de la ville.
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0: On vous souhaite un bel été et une bonne matinée avec nous. Merci d'avoir choisi RTL en ce début de journée.

0: simple ou basique. Tout d'abord, direction le Finistère à Carré pour le dernier jour du Festival des Vieilles Charrues avec RTL. Depuis jeudi, une cinquantaine d'artistes a fait vibrer la plaine de Quérampuil. Marie Jiquel, c'est encore un beau programme aujourd'hui qui attend les festivaliers avec notamment les concerts de Vanessa Paradis et donc d'Orelsan.
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2: Et oui, Anthony, dernier acte de cette 34e édition aujourd'hui. Et la Bretagne retrouve deux artistes qu'elle connaît par cœur. D'abord, Vanessa Paradis qui revient à Carré 12 ans après son dernier passage pour défendre le retour des beaux jours, son 8e album studio sorti en octobre. En face de Vanessa Paradis, 70 000 festivaliers, un vertige pour elle. Vanessa Paradis, vous le confiez, Anthony, il y a quelques semaines.
3: Non seulement arriver aux Vieilles Charrues, c'est très impressionnant, mais en plus on arrive sur une salle qu'on n'a pas du tout foulée et que ouais. dont on n'a pas senti le sol sous ses pieds. Donc il y a et c'est ça aussi que j'adore dans les festivals et particulièrement aux Vieilles Charrues, c'est que nous-mêmes on est au spectacle sur scène, parce qu'on arrive sur scène et l'étendue du public et c'est follement impressionnant.
2: Vanessa Paradis, scène Kerouac à 20h, juste après un Normand en terre bretonne. Basique, simple, simple, basique. Orelsan, quatrième passage ici, prévu à 21h30. En 2018, Orelsan avait littéralement mis le feu à cette même scène. Un retour très attendu après un début d'été sans trop se produire. Chambord annulé pour canicule, Solidays annulé aussi. Et puis au programme de cet après-midi, une pause plus douce avec le groupe Feu Chatterton. Parisien est habitué aux Vieilles Charrues, un troisième venu ici à Carré, Feu Chatterton, qui réalise une grande tournée des festivals.
4: On commence une tournée des festivals où c'est la première fois où on est un peu des têtes d'affiche. C'est un truc qui est très bizarre pour nous. On a été à jouer pendant des années, ça fait 15 ans qu'on tourne sur des petites scènes de festivals et on était très heureux avec ça. Là, il va falloir rassurer quoi.
2: Voilà, les Feux Chatterton prêts à 18h40. Un spectacle d'ailleurs traduit en langue des signes.
0: Marie, on peut revenir sur quelques temps forts de cette 34e édition des Vieilles Charrues.
2: Ah bah, un des moments forts, c'est la soirée d'ouverture électrique avec deux baptêmes réussis. Gims d'abord, son avion retardé, il est tout de suite monté sur scène et il a vraiment électrique.

0: L'histoire des vieilles charrues. Ensuite, Katy Perry, bretonne d'adoption depuis que la superstar américaine a brandi le drapeau breton devant 70 000 personnes. Katy Perry a même survolé la foule dans une bouteille en plastique géante gonflable. Voilà, c'est un moment irréel. Irréel surtout pour Thomas Breton et fan numéro 1 de Katy Perry. Il est venu voir son idole à la maison.
1: Elle est dans une bouteille carrément, une bouteille en plastique. Et le public la porte dans une bouteille tout en long. C'est incroyable. La pauvre, elle doit être assommée après. Mais oui. On a peur pour elle des fois.
2: C'est un petit hamster en finale.
1: Voilà. Et c'est ça qui est incroyable, c'est de pouvoir faire ce genre de choses qu'on pourrait pas se permettre dans des salles ou autres. Et là, le fait d'avoir le festival, ça permet de faire d'autres choses qu'on ne peut pas se permettre en arena.
0: Alors lui n'a pas tenté la bouteille géante en plastique gonflable, hein, mais Jean-Louis Aubert a offert la même énergie. 1h30 de concert sans relâche, ça c'était la journée de vendredi.
3: C'est les

0: annonce cette tournée la plus belle que j'ai faite et pourtant j'ai perdu ma mère et ma sœur. C'est top ici à Carré, ça a toujours été top. Voilà, celle qui a régné sur la journée d'hier samedi, Anthony, eh bien c'est Ayana Kamura. Nakamura, l'une des incontournables de cette 34e édition pour Jérôme Tréhorel, le directeur des Vieilles Charrues.
1: Eh bien, Aya Nakamura, on l'a eu à ses débuts, c'est la troisième fois qu'elle va venir aux Vieilles Charrues, donc c'est une habituée du festival, mais là, de l'accueillir en superstar, hein, depuis son passage au JO et puis ses stades de France, bah, c'est un vrai bonheur. Et puis voilà, le public s'y est pas trompé parce que la journée du samedi est complète aussi.
0: Enfin, impossible d'oublier Louisa, la rennaise du Soleil Bleu, artiste la plus programmée des festivals cet été, a envoûté son public préféré.
2: Le public breton, pour moi, c'est un des meilleurs publics. Ils sont vraiment à fond, ils sont contents dès les premières notes. Et c'est vrai que ça change beaucoup, en fait, d'un concert à un autre, le type de public. Vraiment flagrant, la différence d'énergie, du coup, le concert, comment nous, on le vit, c'est vraiment différent, quoi.
0: Et Louisa qui a bien rendu cette énergie à son public, hein, puisqu'elle a fait monter du monde sur la scène des Vieilles Charrues vendredi.
3: Merci Marie, encore une belle soirée donc, et une belle journée à Carré, car les concerts démarrent dès 14h30 et à 15h, alors là, il y aura une sacrée ambiance pour applaudir une figure de la Bretagne, des piliers des artistes bretons, c'est Miossec, le chanteur, qui montera sur scène.
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0: Christophe Miossec et Brest. Il y a de grandes chances que cette chanson soit reprise à l'unisson cet après-midi par les festivaliers des Vieilles Charrues. Et rendez-vous donc l'année prochaine pour la 35e édition du festival. Allez, à suivre, on va parler cinéma. On va partager avec vous un coup de cœur, laissez-vous tenter, pour le film de la Comédie Française qui arrive en salle mercredi. La Coupe du Monde se termine ce soir, on peut donc retourner au cinéma à partir de la semaine prochaine, reprendre des activités normales. Et puis on parlera aussi télé, Nicolas. Si vous cherchez une série à regarder cet été, on vous conseillera The Bear sur Disney+. C'est formidable. À tout de suite.
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0: On est de retour dans Laissez-vous tenter. Bel été à l'écoute de RTL. Merci de votre fidélité. On vous emmène maintenant au frais, au cinéma, au cœur de cet été 2026, avec un film français, Stéphane Boutsock, qui arrive à l'affiche dans 3 jours. Ce film a pour titre De la Comédie Française. Vous nous le conseillez vivement, vous avez adoré.
13: 4 fois récompensé au Festival International du Film de Comédie de l'Alpe d'Huez en janvier dernier. C'est en effet, à mon sens, un des meilleurs films de l'année. Irrésistiblement drôle, malin et en plus d'une infinie tendresse. De la Comédie Française se passe au cœur de la vénérable institution théâtrale nationale et imagine comment, à 3 heures d'une première, une troupe va vivre le chaos quand tout déraille, d'abord dans les relations entre comédiens et puis après, côté technique et en coulisses. Extrait, Nina, qui est jouée par Pauline Clément, arrive à quelques heures de sa première. Ça va se gâter dès le passage au PC de sécurité où trône Guillaume Gallienne.
14: Salut Nina.
15: Oh putain.
14: Quoi ?
15: J'ai pas mon badge. Mais tu veux pas m'ouvrir ?
14: Ah ben non, pour rentrer, il faut un badge. Qu'est-ce que t'en as fait ?
15: Mais non, mais c'est pas possible. Ils m'attendent, là. Puis j'ai des raccords lumière à faire. On joue à 21h.
14: Tous les membres de la Comédie Française ont un badge. D'accord ? Parce que s'il y a un problème, ça retombe sur qui après ? Sur Bibi. Moi, je sais pas si à l'intérieur, si tu décides de casser quelque chose, ou pire, de faire un attentat. Hein ? Qu'est-ce qui se passe si tu fais un attentat ?
15: Je vais pas faire un attentat.
14: Ben, qu'est-ce qui me le prouve ? Je sais pas, qu'est-ce qui me prouve même que t'es Nina ? T'as même pas de badge !
15: Mais bon, Stéphane, on se connaît.
14: Attends, reculez, madame, reculez ! Sécurité !
0: On l'a connu plus sympa, Guillaume Gallienne. Bon, extrait du film de la Comédie Française. Ce qu'il faut dire, Stéphane, c'est que l'histoire de ce film est à elle seule un scénario.
13: Ouais, c'est assez fou. Bertrand Huskla et Martin Darondeau, ce sont les auteurs-réalisateurs, voulaient, à la base, faire une série. Le projet a été retoqué par toutes les chaînes. Mais les producteurs reviennent à la charge en disant, alors là, il y a une fenêtre de tir parce que le grand théâtre de la Comédie Française va être libre quelques jours pour travaux. Il y a urgence à tourner, mais avant de tourner, faut écrire. Ouais. Bertrand Huskla imagine alors comment habiter ce lieu iconique et historique.
16: On s'en empare avec un peu d'irrévérence et c'est quelque chose qui se prête bien à la Comédie Française, parce que les acteurs, la troupe, en fait, ils ont un regard sur le français eux-mêmes hyper distancé. C'est-à-dire que oui, c'est la plus vieille troupe de France. Oui, c'est là depuis 1680. mais c'est que du théâtre en fait. Et le théâtre, c'est la fête. Donc la manière qu'on a eu de prendre ce lieu, c'est surtout de pas le filmer de façon patrimoniale, pas faire des plans fixes un peu chiant avec de la musique classique. Non, on a mis du rock, on a mis des caméras qui bougent, on a filmé ça comme un film de guerre, on a mis du jazz, ces dorures et ces tapis rouges, mais avec un ton un peu punk. C'est un mariage qui est assez heureux.
13: Et pour nourrir son récit, Bertrand Huskla va faire simple. Il s'abreuve à la source, puisque son film se déroule au cœur de l'institution avec tous les comédiens de la troupe. Eh bien, il va rencontrer tout le monde.
16: Quand on écrivait la série, on a fait des entretiens. Donc pendant un an, on est allé voir tout un paquet de sociétaires, de pensionnaires, de gens d'administration, et on a fait des interviews et on s'est un peu renseigné sur comment ça fonctionnait cet intérieur. Et surtout, on s'est un peu renseigné sur la vie personnelle de ces gens. Il y a des choses qui sont dites dans le film qui sont extrêmement vraies. Juste, ça arrive pas le même soir. Mais effectivement, il y a des acteurs qui disent que ils fêtent jamais Noël en famille, ils loupent les enterrements, ils loupent les anniversaires de leurs enfants, ils loupent tout un tas de trucs parce qu'ils doivent jouer. Donc en fait, ils vouent leur vie au théâtre. Et donc ça, on s'est vraiment inspiré du fonctionnement de la Comédie Française pour pouvoir faire vivre aux spectateurs l'expérience de c'est quoi être un acteur de là-bas, c'est quoi de monter sur scène.
0: Et à l'arrivée, Bertrand Huskla signe donc avec de la Comédie Française une vraie comédie populaire.
13: Ah ouais, parce que son titre pourrait être trompeur, mais vous allez vous marrer, être ému. D'ailleurs, l'un des prix reçus à l'Alpe d'Huez par le film est celui très convoité, voire le plus convoité, c'est celui du public.
16: Ce titre nous fait rire parce qu'à chaque fois qu'on voit des acteurs dans les films, on voit marqué avec, alors à l'époque, Laurent Lafitte de la Comédie Française. Et on se dit, mais pourquoi est-ce qu'ils sont obligés de mettre, ils se la pètent ou quoi, en fait? Et non, en fait, c'est une obligation contractuelle. Les acteurs de la Comédie Française sont des acteurs d'État et c'est une troupe d'État. Et en fait, leur image appartient à la Société des acteurs. Donc, ils sont obligés contractuellement de mettre ce nom. On s'est dit que c'était quand même un super titre parce qu'à la fois, c'est hyper pompeux de la Comédie Française. C'est quoi cette particule? En même temps, c'est une comédie qui est française et en même temps, c'est un film qui traite de la Comédie Française. On s'est dit que, avec ça, on arrivait à cocher plusieurs cases. Il y avait un titre assez polysémique et surtout, c'était une volonté, effectivement, d'aller vers des gens qui ne vont pas au théâtre, qui s'en foutent du théâtre, il n'y a pas besoin d'être allé au théâtre une fois dans sa vie pour rire dans ce film.
13: Et moi j'ai appris un mot, polysémique, je vous le dis, je le note.
0: Les gens de la Comédie Française nous apprennent des mots.
13: Mais ouais. Bertrand Huskla, Martin Darondeau signe donc un des bijoux cinéma de cette année de la Comédie Française, avec notamment Pauline Clément, Marina Hans, Laurence Stocker, Guillaume Gallienne, Benjamin Laverne, Julien Frison, Adeline Dermy, toute la troupe. C'est un régal, ne ratez pas ça mercredi au cinéma.
0: Bon, quand vous verrez l'affiche du film de la Comédie Française, pensez à cette citation cinéaste Stéphane Boutsock, un des bijoux cinéma de l'année. Merci Stéphane.
13: Je vous remercie.
0: Nicolas Voller, rédacteur en chef de l'hebdomadaire TV Magazine, présentateur du Buzz TV. Ouvrons notre supplément télé à présent autour du thème de la cuisine cette semaine, avec deux programmes à suivre cet été. D'un côté, un chef bien de chez nous, Philippe Etchebest, qui traque les cauchemars en cuisine sur M6. Et puis de l'autre, une série américaine qu'on ne peut que vous conseiller, The Bear, qui cartonne sur Disney+.
17: Alors dans une cuisine, il y a deux sortes de pression. Il y a celle de la cocotte minute, et puis il y a celle du chef. Et autant vous dire qu'entre The Bear, la série phénomène de Disney+, et Cauchemar en cuisine sur M6, la soupape va sauter très régulièrement. Alors c'est vrai qu'en apparence, il y a quand même quelques différences entre ces deux programmes. D'abord parce que l'une est une fiction, avec un héros hors norme, des restos en faillite permanente, des engueulades trop violentes pour être vraies, et l'autre c'est The Bear. Blague à part, le vrai point commun c'est la cuisine. Et en toile de fond, c'est vrai que la difficulté physique, émotionnelle de tenir un restaurant est très forte, surtout quand les drames de la vie s'en mêlent. Si vous ne connaissez pas encore The Bear, voilà à quoi ça ressemble.
18: Je sais qui vous êtes. Vous étiez le meilleur chef cuisinier dans le meilleur restaurant de tous les États-Unis d'Amérique. Donc, qu'est-ce que vous faites ici?
19: Je fais des sandwichs.
20: Tu vas y arriver.
21: Oui, chef.
20: Il va nous falloir 6 mois pour ouvrir.
21: 6 mois?
20: Ça, c'était en plutôt...
21: Quoi, confiant?
20: Couillu? Taré.
22: C'est une fourchette que tu viens de me lancer.
17: Carmi Berzato, c'est le personnage principal, génialement interprété par Jeremy Allen White, qu'on a pu voir dans Shameless. C'est un brillant chef étoilé qui est déjà au bord du burn-out quand il apprend le suicide de son frère. Il hérite alors de sa sandwicherie qui se trouve à Chicago et qu'il décide de reprendre avec l'ambition d'en faire un restaurant de haute gastronomie et puis en même temps essayer quand même de se réparer un peu lui-même. En 5 saisons, The Bear est devenu la série coqueluche des critiques, avec une dizaine d'Emmy Awards décrochés ainsi que 4 Golden Globe quand même de MR série et du meilleur comédien.
0: Mais pour Jeremy Allen White, Stéphane Boutsock,
13: il avait joué Springsteen, bien sûr. Ouais. Il avait joué Springsteen il y a quelques mois. Oui.
0: C'est lui qui jouait Springsteen aussi.
13: Absolument.
0: Aussi.
23: Et qui jouait dans la pub Calvin Klein.
13: Chacun ses priorités. Voilà.
0: Ouais, et puis Nicolas, nous en France, on a notre Philippe Etchebest national. Alors lui, il essaye surtout d'aider les autres restaurateurs, mais avec des méthodes bien à lui.
17: Voilà, c'est un concept simple, adapté de l'émission britannique Kitchen Nightmare, avec le chef étoilé Gordon Ramsay. Des restaurateurs au bord du gouffre, appel à l'aide, cuisine insipide, produit pas toujours toujours frais, hygiène douteuse, service à la dérive. On sent que même les casseroles ont envie de démissionner. Bref, c'est le genre de resto où on ne revient pas, sauf accompagné d'un inspecteur sanitaire. Et pour tenter de sauver ces naufragés de la gastronomie, Philippe Etchebest, chef multi-étoilé, regard qui tue, phrasé ou en couleur, et une patience très limitée. Il y a le moment tant attendu, c'est le débrief. Alors le plus souvent, c'est dans la cuisine. Oui. C'est l'instant signature. Philippe Etchebest, regard noir, volume à fond, et les punchlines qui fusent.
3: Pour toi, ce bac est propre?
19: Pas propre, mais on peut envoyer quand même comme ça. On les nettoie jamais, Sophie.
21: Ben non, tu travailles dans la merde tous les jours. Et là, ça fait combien d'années que ça n'a pas été nettoyé, ça?
23: Je l'ai fait, pour demander, je l'ai fait la semaine dernière.
21: Allez. Pas possible. Ça se nettoie tous les jours, après chaque service, hein. Quand tu vas aux chiottes,
23: ouais.
21: Tu te torches le c*** à chaque fois. Ou t'attends la semaine pour le faire? Eh ben oui, mais c'est pareil, mon gars.
24: Bon appétit,
17: oui, c'est bon. Ouais. En tout cas, l'allégorie employée par le chef Etchebest a été suffisamment forte. Hein. Le restaurateur nettoie maintenant ses plaques après chaque service.
24: Oui, je pense qu'ils ont bien l'impression. Bon, on retrouve cette urgence en cuisine, Nicolas. Tension permanente aussi dans la série américaine de Disney Plus, The Bear.
17: Carmi, lui, il encaisse. C'est plus introspectif, plus fragile. Il hurle aussi de temps en temps. Mais là où Etchebest éteint les incendies, Carmi, lui, il vit en plein dedans. Et cet incendie va s'achever en beauté avec l'ultime saison de The Bear.
25: On se serre les coudes tous les soirs.
26: Et je vous regarde tous, je vous aime tous tellement.
25: C'est comme ça qu'on va rester en vie, c'est ça le Bear.
26: Chef !
24: Bon, en tout cas, en résumé, Nicolas, vraiment, ce sont deux programmes à ne pas rater.
17: The Bear, parce que c'est une série incroyable, des épisodes nerveux, des dialogues tranchants. On alterne entre chaos et douceur, on en ressort secoué, touché. Et cauchemar en cuisine, évidemment, on rit et on s'indigne avec le même combat. Un restaurant, c'est pas juste des plats. Sans une équipe solide, même le meilleur chef peut finir totalement cramé.
24: Il n'y a que sur RTL que vous trouverez cette incursion de Philippe Etchebest dans la série phénomène de Disney Plus The Bear. Bravo, Nicolas, pour ce crossover inédit. Chaque dimanche matin, le supplément télé de Nicolas Voller, rédacteur en chef de l'Hebdo TV Magazine. À la une de TV Mag ce week-end, La Petite Maison dans la Prairie.
17: De retour sur Netflix depuis cette semaine avec un remake qui est formidable. Nouveaux acteurs, nouvelles histoires. C'est toujours la famille Ingalls. Allez vite découvrir ça. C'est très réussi.
24: Merci Nicolas. Allez, dans un instant sur RTL, on a rendez-vous avec une légende de la télé, chanteuse aussi rare que populaire.
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24: C'est la chanson la plus streamée de son répertoire. C'est pourtant celle qu'elle aime le moins. Dorothée est avec nous ce matin. Elle est remontée sur scène cette année après 16 ans d'absence. Elle reprendra sa tournée cet automne. Dorothée va nous en parler. Elle va nous parler de son retour. Elle est notre invitée en tête à tête dans un instant. Bonne matinée avec nous. Bel été sur RTL. À tout de suite.
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24: Avec toute l'équipe de Laissez-vous tenter à mes côtés, on vous accompagne tout l'été sur RTL avec cette émission en long format du dimanche matin. Merci d'être avec nous et un événement ce matin puisque nous sommes en compagnie de

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1: Dans ses concerts, Dorothée interprète ce titre lors d'un medley. Après 16 ans d'absence sur scène, l'animatrice a retrouvé le public au printemps dernier, des retrouvailles fortes en émotion. Comment s'est-elle préparée à ça? Dans quel état d'esprit? Dorothée a accepté de se confier à vous, Laurent Marcy, qu'on va passer un bon moment avec elle.
2: On pourrait presque ajouter dans le dictionnaire des synonymes le prénom Dorothée. Ce serait le synonyme de rare. Rare en interview parce que il a fallu des mois de négociations pour qu'elle accepte de se livrer au micro d'RTL. Dorothée parle de son enfance, des critiques parfois dures qui l'ont touchée, de ce lien si singulier qu'elle entretient encore aujourd'hui avec ses fans, un lien qui l'a obligée à ajouter 9 dates de concert après une série, vous l'avez dit, à guichet fermé en avril dernier. Elle sera à partir du 13 novembre à Caen et le 18 décembre, elle retrouvera la salle du Palais des Congrès de Paris. Dorothée, c'est une star, les pieds sur terre.
1: C'est notre tête-à-tête de ce dimanche matin.
2: Bonjour Dorothée.
3: Bonjour.
2: Merci voilà. De nous accorder ces quelques minutes d'entretien. Je sais que vous n'aimez pas beaucoup parler de vous. Est-ce que vous me promettez d'essayer ce matin ?
3: Je vous promets d'essayer.
2: Vous serez de retour sur scène pour une série de concerts parce que la première salle de concert a été réservée, on l'a dit, en moins de 8 minutes. Ça montre quand même à quel point l'attachement du public est dingo, il est fort. Est-ce que ça vous touche ?
3: Ah, complètement, totalement. C'était, j'ai reçu un grand coup de poignard dans l'estomac parce que c'est... Ouais, c'était très surprenant. On va chanter tous ensemble, on va se retrouver en chanson.
2: Vous continuez à recevoir du courrier de fans. Il paraît que vous en recevez chaque semaine encore.
3: Absolument. Et des cinq entiers. C'est poignant parfois. Très souvent, c'est... Je n'ai jamais osé vous écrire, mais maintenant je prends la plume, mon courage à deux mains pour vous parler. Et là, il se confie. Et il y a toute leur jeunesse, tout ce qu'ils ont vécu au travers de la télé. Et là, je peux vous assurer qu'on a des messages, mais à... Ouh, à pleurer. D'émotion, bien sûr.
2: Vous répondez ou pas ?
3: Ah ben, bien sûr. Ah bah ben, oui.
2: On a le sentiment que rien ou presque n'était calculé dans votre vie.
3: C'est vrai. Je réagis beaucoup à l'instinct.
2: À quoi il ressemble le quotidien de Dorothée en 2025 ? Je sais pas, est-ce que vous regardez la télé encore ?
3: Oui.
2: Est-ce que vous...
3: Ah bah oui, à fond.
2: Ouais ? Qu'est-ce que vous regardez ?
3: Un petit peu tout. J'aime bien zapper, j'aime bien tout regarder. Surtout les séries, je vous avoue. Cet été, je me suis fait piéger par Downton Abbey. Avant, j'étais Hercule Poirot, ça non-stop. Mais j'étais piégé tout l'été.
2: En 1973, il y a une rencontre fondatrice pour vous, avec Jacqueline Joubert, qui a le même prénom que votre maman. C'est elle d'ailleurs qui vous baptise Dorothée. Pourquoi Dorothée ?
3: Parce qu'elle trouvait que Frédéric était un prénom androgyne. Et ça lui plaisait pas.
2: D'accord, et elle a pris Dorothée comme ça au hasard?
3: Oh non, on a cherché, on a sorti tous les prénoms. Alors Dorothée est venue comme ça. Je crois qu'elle pense à Dorothée Lamour ou une actrice de ce style. Puis pourquoi pas? Non, mais c'était une expérience et puis je me suis fait piéger en fait. J'étais prise au jeu.
2: Parce que après la suite, c'est un vrai tourbillon. Comment vous avez vécu ces années-là? Est-ce que vous avez eu l'impression que tout allait vite? Peut-être parfois un peu trop vite?
3: Tout allait très très vite, oui. Mais on prenait quand même le temps de faire les choses bien.
2: On dit que c'est grâce à vous que les Français sont tombés littéralement amoureux des mangas. Est-ce que vous diriez aujourd'hui que vous avez peut-être su, plus qu'une autre, humer l'air du temps, de l'époque ?
3: Ah bah si vous le dites, c'est gentil de votre part. Humer l'air du temps, je peux pas trop, parce que je suis enrhumée aujourd'hui. Mais disons que ça a été une opportunité, les Goldorak, à tout de suite fait réagir. D'ailleurs, à tel point, je peux vous raconter une anecdote. Un mercredi, on doit présenter l'émission et puis on me dit, tiens, il y a grève aujourd'hui. Récré 2. Jure, non. Qu'est-ce qui se passe encore? Il y avait un technicien qui ne voulait pas que l'on passe Goldorak. Il dit, non, on va pas passer Goldorak, je fais pas l'émission. L'émission a eu lieu quand même.
4: Eh oui, Récré 2, c'est votre émission tous les jours pendant les vacances.
5: Bon, alors qu'est-ce qu'on fait? On range un petit peu?
4: Tu ranges un petit peu.
5: Pourquoi moi je range un petit peu?
4: Parce que moi je pars à une réunion du MLF. Ouais, ah bon. On va discuter au sujet d'un feuilleton Goldorak, tu connais.
5: Ouais.
4: Une petite polémique là-dessus. Alors bon. Moi, je m'en vais.
5: Alors tu me laisses tout le travail pour moi. Qu'est-ce que je vais faire? Je fais le ménage.
4: T'as qu'à chanter.
5: Bon, d'accord.
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3: Et Goldorak est devenu celui que vous connaissez. De toute façon, dès qu'il y a quelque chose de nouveau, il y a forcément des râleurs qui n'aiment pas.
2: Est-ce qu'à cette époque, vous avez douté ou au contraire, vous avez dit comme Chantal Goya, vous avez enfilé votre ciré et ça a glissé sur vous comme la pluie sur un ciré?
3: Ça n'a pas glissé. Quand on a des critiques, ça fait toujours de la peine, c'est sûr. Mais voyant que les principaux intéressés aimaient, pourquoi les priver de ce qu'ils voulaient? Donc on a continué.
2: Il y a les émissions à la télé et puis il y a la chanson.
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2: Là on est en 1980 et Jean-Luc Azoulay et Claude Berda, les patrons de la société AB Productions, qui produisent votre émission du Club Dorothée sur TF1, vous proposent de chanter, mais vous refusez. Pourquoi?
3: Ah bah alors ça, non, je voulais pas chanter. Mais je voulais pas chanter. Et non, c'est Jean-Luc qui a dit, si, il faut qu'elle chante la petite là. On va la faire chanter. Allez.

0: chansons chantées et en 15 ans de chansons, 1982-1997, il y en a eu après, mais ce sont 15 albums originaux, 20 millions de disques vendus, vous avez tourné plus de 100 clips. Finalement, de contrainte, la musique, elle est devenue un plaisir, non ?
1: Oh ben non, je me suis fait piéger encore une fois.
0: La vie, elle est toujours faite de haut et de bas. Est-ce que vous avez des regrets ?
1: Ça sert à rien d'avoir des regrets, donc on les met de côté très vite et on les jette à la poubelle.
0: On m'a glissé un petit regret quand même.
1: Comment ?
0: Avec Fred Astaire.
1: On peut le raconter ? C'est une déception. Bah, c'est un hasard de mauvaises circonstances. On devait rencontrer Fred Astaire et puis à l'époque, les fax, les telex, ça marchait pas forcément aussi bien que maintenant. Les fax se sont croisés et on a loupé le rendez-vous.
0: Et donc vous n'avez jamais pu vous voir ?
1: Non.
0: C'est ça le regret ?
1: C'en est un, oui.
0: Le contact avait été pris pour faire quoi ? Pour faire une émission avec lui ?
1: Pour me faire plaisir, pour que je le rencontre. D'accord. Il avait dit ok en plus. Parce que j'étais fan, j'avais tous ses films, toutes ses chansons, je connaissais tout par cœur. Il n'y a que la danse qui n'était pas au même niveau. J'aurais pas pu faire un pas de danse avec lui.
0: On a parlé télé, on a parlé musique. Il y a eu le cinéma aussi, avec François Truffaut, L'amour en fuite, avec Robert Héricault, Pile ou face. On vous a vu aussi dans Mon oncle d'Amérique, d'Alain René, La gueule de l'autre, de Pierre Tchernia, Nicky Larson, Philippe Lachaud. Et puis les doublages, Transformers, oui. Les Schtroumpfs. Le cinéma, c'est quoi ? Ça aurait pu être l'autre carrière ?
1: J'aurais bien aimé, oui. Ça m'aurait plu aussi. François Truffaut m'a dit à l'époque que si vous voulez faire du cinéma, il faudra qu'on écrive pour vous. Et ben, ça n'a pas été fait. Bon, c'est une petite déception quand même. Je dis regret, j'aime pas ce terme, ce mot. On l'oublie, il n'est pas dans mon vocabulaire.
0: Je comprends. Je vous repose un peu différemment la question de tout à l'heure, mais que dit aujourd'hui la Dorothée de 2025 en regardant la Dorothée des années 80-90 ?
1: Elle ne la regarde pas trop, en fait.
0: Mais vous avez le droit d'être fière, vous ne le dites pas ?
1: Oui.
0: Fière de ce que vous avez fait ?
1: J'ai pas été fière de moi. Moi, ce qui m'intéresse, c'est que les gens m'aiment toujours, et puis c'est tout. C'est ce qu'il y a de plus important.
0: On va revenir à la chanson, parce que si on devait se quitter avec une chanson, laquelle vous choisiriez dans tout votre répertoire ? Et pourquoi ?
1: J'aimerais bien, pour faire une chanson, justement. Parce qu'à l'époque, c'était tout à fait différent de toutes celles que j'enregistrais. Je la trouve très jolie, et en plus, ce qui est très amusant, c'est que certains instituteurs la font apprendre à leurs élèves dans les écoles. C'est un bon critère. Non, mais je trouve jolie cette chanson.
0: Un jour, on aura d'ailleurs peut-être une école Dorothée.
1: Ah non.
0: Pourquoi ?
1: Oh non, non. En école, c'était pas mon truc.
0: Merci beaucoup, Dorothée.
1: Merci, Laurent. Bonne journée.
2: Pour faire une chanson.

0: Redo.
1: Chaque dimanche matin sur RTL, on prend le temps des confidences, celle de l'animatrice et chanteuse Dorothée, cette semaine, qui a donc choisi ce morceau pour faire une chanson qui est apprise dans les écoles. Je retiens deux déceptions donc dans sa carrière, ne pas avoir fait plus de cinéma, c'est ce qu'elle reconnaît, et avoir raté ce rendez-vous avec Fred Astaire. Ça, je me mets à sa place, c'est vrai quand même. On peut comprendre sa déception.
2: Dorothée est en concert donc cet automne, du 13 novembre au 18 décembre. Il reste des places. Attention, le dernier concert à Paris est déjà complet.
1: Merci Laurent. À suivre, nos conseils de lecture pour l'été au rayon bande dessinée cette semaine. Il sera notamment question d'un hommage à Lucky Luke et puis une idée de sortie si vous êtes à Nantes ou dans le coin. Merci d'être à l'écoute de Laissez-vous tenter. À tout de suite.

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6: Chaque dimanche de l'été, on vous propose des idées de sortie et des idées de lecture avant de partir en Loire-Atlantique à la découverte de la nouvelle édition de l'événement estival Le Voyage à Nantes. Prenons le temps de découvrir votre sélection de bandes dessinées, Arnaud Mulpa. On fêtera au mois d'octobre les 80 ans de Lucky Luke. Ouais. Pour patienter, vous nous suggérez, Arnaud, un album hors série signé Mathieu Bonhomme, La Longue Marche de Lucky Luke.
7: Oui, c'est un album sorti au printemps. C'est la troisième fois que Mathieu Bonhomme, qui est un passionné de western, de chevaux, et par ailleurs, un de nos dessinateurs les plus doués nous propose sa vision du cow-boy solitaire. C'est toujours aussi impressionnant, toujours assez virtuose. Le Lucky Luke de Mathieu Bonhomme est plus épais, dans tous les sens du terme, que celui des bandes dessinées traditionnelles. Cet album fait environ 80 pages, quand ceux de la série officielle en font 48. Mais surtout, son héros a une profondeur, des doutes et même des défauts que n'a pas le cow-boy imaginé par Maurice et Goscinny. Alors, l'histoire de cette longue marche, en quelques mots, Mr. Cramp est un riche industriel du Minnesota. Il charge Lucky Luke de retrouver son neveu, un garçon d'une dizaine d'années avec une tache de naissance sur le front. Officiellement, ce garçon a été capturé par les Indiens Pieds Bleus qui s'opposent aux activités de Cramp. Lucky Luke part donc sur ses traces, dans une neige épaisse, un froid glacial. La neige, c'est d'ailleurs l'élément déclencheur, ce qui a donné envie à Mathieu Bonhomme de raconter cette histoire.
8: La première histoire que j'ai fait se passait dans la montagne, sous la pluie, dans l'univers des mineurs. Le second, j'avais besoin de revenir à un ouest plus emblématique, donc je l'ai placé ça dans le désert, dans un décor qui ressemble un peu à Monument de Vallée, et je me suis dit, bah dans celui-là, je fais la neige. Je fais la troisième saison que j'ai pas encore dessinée. Pour moi, la neige aux États-Unis, c'est dans les forêts, c'est donc proche du Canada, c'est donc un univers où il y a des trappeurs. Et j'ai voulu aussi montrer un Lucky Luke qui se débrouille comme un homme des bois, quoi. Quelque chose qui. Le gars qui connaît la nature. Donc je lui ai fait cette grosse fourrure, ce manteau en peau de bison pour affronter le climat. Donc en fait, ça a débloqué chez moi tout un fil narratif sur lequel je me suis appuyé.
6: Mais alors, Arnaud, est-ce que le Lucky Luke de Mathieu Bonhomme va parvenir à sauver ce jeune garçon ?
7: Si vous croyez que je vais vous le dire.
6: Oui.
9: Sur un autre ton.
7: Ce qui est sûr, c'est que Lucky Luke va rapidement comprendre qu'il s'est fait manipuler par Cramp, que les méchants dans cette histoire ne sont sans doute pas ceux que l'on croit. Mathieu Bonhomme fait de cette aventure à la frontière du Canada un plaidoyer pour la défense de la nature et des animaux. Lui qui dessine vraiment les chevaux comme personne, il en met dans la plupart de ses albums. Là, il s'est offert un petit pas de côté. Il a dessiné la migration de centaines de bisons. La longue marche de Lucky Luke, signé Mathieu Bonhomme, il m'assure que ça sera son dernier. Ah. J'espère bien qu'il y en aura finalement un quatrième.
6: Voilà, si vous voulez voyager dans le froid, dans la neige avec Lucky Luke, La Longue Marche de Lucky Luke de Mathieu Bonhomme. Allez, une histoire extraordinaire à présent, Arnaud. L'été des oubliés, une bande dessinée du duo Simon Rochepot et Benjamin Bachelier.
7: Ouais, qui nous emmène à Belle-Île, en Bretagne, au début du XXe siècle. L'île accueillait alors, je l'ai découvert, un bagne pour les garçons de 13 à 20 ans. 12 heures de travail par jour, 300 jours par an. En 1934, une violente altercation a lieu entre les surveillants et les ados prisonniers. 56 d'entre eux parviennent à s'évader et commence alors une traque qui va passionner l'opinion publique. On promet une prime à quiconque permettra d'arrêter les gamins, à tel point que Jacques Prévert va écrire un poème, ça s'appelle « La chasse à l'enfant ». Et quelques semaines plus tard, il va aussi écrire le scénario d'un film, « La fleur de l'âge ». La réalisation est confiée à Marcel Carnet, distribution 5 étoiles pour l'époque, Arletty, Serge Reggiani, Paul Meurice.
9: Ah oui,
7: le premier rôle d'Anouk Aimée,
6: sauf que ce film ne verra jamais le jour.
7: Mais non, quand toute l'équipe débarque à Belle-Île en 1947, elle se heurte d'abord à une météo exécrable. ce qui fait que le tournage est interrompu régulièrement. Ajoutez à cela les caprices de certains acteurs, les revendications de techniciens, et puis après ce sont les pêcheurs locaux qui se disent il y a peut-être un peu d'argent à gagner, et du coup ils se prennent un malin plaisir à se mettre dans le champ de la caméra.
9: C'est drôle.
7: Et du coup ils acceptent de n'en sortir qu'en négociant des primes. Et alors le plus dramatique, c'est qu'un figurant finit par mourir sur le tournage. Bref, c'est un fiasco total. Ça sera la dernière collaboration entre Jacques Prévert et Marcel Carnet. Simon Rochepot et Benjamin Bachelier racontent tout ça comme s'ils avaient eux-mêmes vécu ce tournage de l'intérieur. C'est vraiment très fin, très bien fait. Un bon moment de lecture, je vous le recommande. L'été des oubliés, ouais. C'est paru chez Futuropolis.
6: Incroyable histoire de ce film fantôme que personne n'a jamais pu visionner. Merci Arnaud. Voilà de belles idées de lecture pour l'été. Rejoignons maintenant, si vous le voulez bien, la ville de Nantes pour une idée de sortie avec vous, Mathieu Lopineau. Vous êtes notre correspondant sur place. La 15e édition du Voyage à Nantes, le festival où l'art prend place dans la ville, se tient jusqu'au 6 septembre. C'est un rendez-vous estival incontournable dans la capitale des Pays de la Loire. La thématique cette année, Mathieu, c'est la Terre. C'est d'ailleurs le premier volet d'un cycle consacré aux quatre éléments.
10: Oui, la Terre sous toutes ses formes, visuelles, sonores et sensorielles. Et cette année, le Voyage à Nantes investit une dizaine de lieux à travers la ville. On suit la célèbre ligne verte peinte au sol et guidant les visiteurs d'une œuvre à l'autre. Je retrouve le long de cette ligne verte Sophie Lévy, la directrice du Voyage à Nantes.
11: Vous savez, le ruban vert à nos pieds, il fait plusieurs dizaines de kilomètres. On peut passer des journées entières à parcourir cette ligne verte sans jamais se lasser. Mais ce qui est certain, c'est que quand vous voyez une ligne verte, c'est que pas loin de là, il y aura une œuvre.
10: Et je vous propose de l'attraper, ce fil, cette ligne verte.
6: Suivons la ligne
10: Relie, exactement, elle relie les œuvres de 9 artistes dans des lieux incontournables, comme les places royales, Gralin, mais aussi de nouveaux sites, la chapelle du lycée Clémenceau, le jardin extraordinaire, le musée d'Aubray ou encore la crypte de la cathédrale, un lieu habituellement fermé au public. Et c'est là que nous emmène Emmanuel Divet, c'est le chargé de la programmation artistique.
12: Pour l'été, de façon éphémère, on a réouvert l'espace, ce qui allait bien avec la thématique de la Terre. Et du coup, là, c'est une autre gymnastique finalement pour mes collègues à la technique de comment réussir à monter une exposition dans un lieu qui peut subir très peu de modifications pour une exposition.
10: On descend doucement dans la crypte, accompagné par l'œuvre sonore Vaisseau d'Anne-Charlotte Finel, de la surface aux profondeurs de la Terre. Et puis, petit avantage non négligeable, il fait 15 degrés ici, en pleine journée.
13: Ah
10: oui, pendant la canicule, c'est un lieu que je vous conseille fortement.
6: Ah oui, c'est un bon plan de descendre. C'est pas trop impressionnant de descendre dans la crypte ?
10: Non, mais il fait sombre et puis il y a quelques alcôves également à visiter. C'est très joli et justement, c'est fermé au public normalement.
6: Cette thématique de la Terre, Mathieu, est une aire de jeu formidable. Elle laisse une grande liberté aux artistes.
10: Et la Terre vue depuis l'espace avec l'exposition Interstellar à la Hub Gallery. La Terre comme territoire aussi avec un palmier monumental de 16 mètres de haut signé par l'artiste Louis Guillaume. Et puis la Terre au sens propre, passage Sainte-Croix. L'artiste Caroline Lemay-Hauté travaille depuis une vingtaine d'années avec des terres de tourbière, des terres maraîchères, des terres forestières pour dénoncer la pollution des sols. Et les visiteurs peuvent aussi repartir avec des graines dépolluantes comme des graines de camomille, des graines de moutarde à semer un peu partout pour reverdir les sols.
6: Un petit conseil jardinage, Stéphane.
9: Oui, je note.
6: Pour votre jardin, vous notez. Merci Mathieu. Mathieu, quel est votre coup de cœur de cette édition 2026 du Voyage à Nantes ?
10: Alors incontestablement, c'est l'œuvre monumentale de Théo Mercier, Place Gralin. On retrouve Sophie Lévy, la directrice du VAN. Elle nous y conduit en suivant la fameuse ligne verte.
11: On va Place Gralin, c'est
14: place
11: ça ?
14: Place Gralin.
11: Oui, absolument.
14: Qu'est-ce qui a poussé sur la Place Gralin ?
11: C'est une sorte de chantier de fouilles un peu surréaliste qui vient de surgir de la place, d'une ensable qui est sculptée d'ammonite, qui évoque bien sûr la mer, qui évoque le passé, qui évoque l'archéologie. Beaucoup d'œuvres qui sont créées avec de la terre.
10: Et en une quinzaine d'années, une soixantaine d'œuvres sont désormais permanentes à Nantes et au-delà, transformant donc peu à peu la ville en un véritable musée à ciel ouvert. Cette édition autour de la thématique de la terre ouvre un cycle qui se poursuivra donc l'an prochain avec l'eau, l'air, puis le feu jusqu'en 2029. Le Voyage à Nantes est à découvrir jusqu'au 6 septembre prochain. C'est gratuit. Ouais. Entre 4 à 5 millions de visiteurs sont tout de même attendus cet été.
6: Ouais, ça attire du monde. Et Nantes copie James Cameron, donc il fait un avatar par élément. Et Nantes,
9: oui, c'est ça.
6: Bravo. La terre, l'eau, le feu. Merci Mathieu, c'était super de prendre l'air à Nantes. Rendez-vous donc à Nantes cet été pour ce voyage au cœur de la terre. Allez, musique, ce soir sur M6 et RTL, place à la finale
13: de la Coupe du Monde.
6: On laisse les experts parler foot, s'il vous plaît. Nous, on peut dire un mot.
9: Tu prononces.
6: Nous, on peut dire un mot de cette première dans l'histoire qui aura lieu à la mi-temps du match dans le New Jersey Stadium à New York. Une première inspirée de ce que les Américains font chaque année lors du Super Bowl de football américain, puisqu'on aura droit à un spectacle inédit avec sur scène au milieu du stade Madonna. Shakira et le groupe de K-pop BTS. Ils doivent être dans l'avion d'ailleurs pour New York parce qu'ils étaient encore hier soir au Stade de France. Une bonne sieste et hop, ils sont jeunes en même temps. Ce mini-concert Coupe du Monde a été préparé sous la direction artistique de Chris Martin, le leader du groupe Coldplay. Ça s'annonce donc spectaculaire. Ce sera l'occasion pour Madonna de célébrer devant la planète entière la sortie de son nouvel album Confessions 2, disponible depuis maintenant 15 jours, avec ce Bring Your Love en duo avec Sabrina Carpenter qui en fait partie.

0: Voilà Madonna qui donne rendez-vous à ses fans ce soir à la mi-temps de la finale de la Coupe du Monde. Vous regarderez le match bien sûr, mais vous regarderez aussi Madonna.
1: Surtout pour Madonna.
0: Elle se produira donc sur la scène le temps d'un mini-concert aux côtés de Shakira et du groupe BTS à New York. La matinée de votre dimanche va se poursuivre en musique sur RTL. Vous le savez, après le journal de 10h, on retrouvera Eric Jean-Jean pour Stop ou Encore. Salut mon Eric, quel sera le programme?
2: Comment ça va? Bah, alors évidemment, c'est le programme des Vieilles Charrues, hein, puisqu'on est aux Vieilles Charrues pour cette émission en direct entre 10h15 et midi. J'ai aussi pour vous du Village People. Je sais que ça va plaire à toute l'équipe d'LVT. Jane Birkin, Katy Perry, qui était justement avec nous aux Vieilles Charrues. Mais on ouvrira par le maître des lieux, Alain Bachung. Ça sera dans un petit quart d'heure sur RTL.
0: Encore un programme éclectique comme on aime. Rendez-vous dans un quart d'heure pour Stop ou Encore. À tout à l'heure, Eric. Et puis nous, on sera de retour dimanche prochain.
2: Évidemment.
0: À 9h15. On vous accompagne tout l'été sur RTL. Merci de votre fidélité. On vous souhaite un très bon dimanche et un bel été. Il est 10h. Le 10h avec Brieux Bochet. Bonjour Brieux.
3: Bonjour Anthony, bonjour à tous. À la une ce matin, jour de clôture pour cette Coupe du Monde 2026. L'Espagne affronte l'Argentine en finale. Léo Messi vise un deuxième sacre consécutif. Coup d'envoi à 21h alors qu'hier, l'équipe de France a perdu un match d'anthologie face à l'Angleterre. Défaite 6-4 pour la dernière de Didier Deschamps sur le banc des Bleus. Dans ce journal également, les pêcheurs face à une sécheresse inédite et la baisse du niveau des cours d'eau. Un appel téléphonique possiblement à l'origine des aveux de Cédric Jubilard. Vous entendrez son dernier ami. Et puis le Tour de France et les supporters français amoureux de la pépite Paul Sexas. La tendance météo avec vous, Valérie Quintin, et on respire enfin.
4: Oui, ça va beaucoup mieux. La plupart du temps, les températures sont sous la barre des 20 degrés ce matin, excepté dans le sud-ouest et surtout près de la Méditerranée qui reste en vigilance orange. On a même déjà un gros 34 en Corse à Calvi.
3: Merci Valérie. Météo complète à la fin de ce journal.
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3: Les champions du monde face aux champions d'Europe. Voilà le programme qui nous attend ce soir pour cette grande finale de Coupe du Monde. L'Argentine de Léo Messi va tenter de conserver son titre face à l'Espagne du jeune prodige Lamine Yamal. Coup d'envoi à 21h au MetLife Stadium. Un duel qui promet Raphaël Ventart puisque sur le papier, c'est tout simplement l'équipe la plus forte tactiquement contre une équipe argentine au mental impressionnant.
6: Voici d'abord l'Espagne et son jeu dominateur impérial. La Roja a fait perdre le nord à toutes les nations, dont l'équipe de France. Comment? Eh bien par un jeu où elle garde le ballon, attend patiemment de trouver la faille. Un football tactique magnifié par le sélectionneur espagnol Luis de la Fuente, déjà champion d'Europe. Avec sa recette. Écoutez, le secret, c'est pas compliqué. Le travail et encore le travail. Et même si les choses ne tournent pas toujours en votre faveur, eh bien, continuez à travailler, n'abandonnez jamais et persévérez. En face de Luis de la Fuente, l'un de ses élèves, son disciple, Lionel Scaloni, le sélectionneur argentin, a été formé par son homologue espagnol. Les deux hommes s'adorent. Pourtant, la vision argentine du football est tout autre dans ce mondial. Souvent malmené sur le terrain, l'Albi Céleste s'en sort grâce à sa légende, Lionel Messi, et une équipe plus centré sur la psychologie et les émotions.
7: Dans une Coupe du Monde, ce qui compte, c'est l'union, le travail en équipe et la force mentale. Elle vient pour nous de nos émotions fortes que l'on ressent de notre peuple. C'est en nous et ça nous rend plus humains.
6: Le football science face au football mental, la tactica espagnole face à la grinta argentine. Celui qui prendra le dessus dans cette finale écrira donc le mot fin de cette incroyable Coupe du Monde en entrant définitivement dans l'histoire.
3: Raphaël Ventart, envoyé spécial de RTL aux États-Unis, coup d'envoi à 21h donc à suivre évidemment sur M6 et dès 19h dans RTL Coupe du Monde avec Eric Silvestro. L'équipe de France, elle, achève son mondial au pied du podium après un match totalement fou contre l'Angleterre hier soir. Mené 4-0 au terme d'une première période catastrophique, les Bleus ont failli réaliser une remontada mais s'inclinent 6-4. Kylian Mbappé a notamment inscrit un doublé et devient le meilleur buteur de l'histoire de la compétition avec 22 réalisations. C'était aussi la dernière pour Didier Deschamps après 14 ans et 185 matchs sur le banc bleu. Le défenseur Jules Koundé a tenu à lui rendre hommage.
8: Pour ceux qui suivent la sélection française, du moment auquel il a pris cette sélection, tant au niveau sportif qu'au niveau de l'image, on traversait vraiment un moment difficile. Il y avait même un désamour au niveau de cette équipe de France et je pense que au fur et à mesure des années, il a réussi, que ce soit sur le plan sportif ou sur le plan de l'image, à redresser cette équipe de France avec aussi le travail de son staff et bien évidemment le travail de tous les joueurs qui sont passés sous ses ordres. Donc c'est surtout ça la trace qu'il laisse.
3: Jules Koundé au micro RTL de Nicolas Georgerot.
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3: 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La France est donc touchée par une sécheresse d'une ampleur inédite et c'est le niveau des cours d'eau qui inquiète. En forte baisse un peu partout sur le territoire, un quart des petits cours d'eau étaient notamment asséchés ou en rupture d'écoulement au début du mois de juillet. C'est le cas dans le Jura et les premiers à le constater, eh bien, ce sont les pêcheurs, Mathis Lang.
7: Oui, cela fait 2 mois quasiment qu'il n'a pas plu de manière abondante dans ce département. Les sources de certaines rivières comme celle de la Bienne sont au plus bas, des cours d'eau sont à sec.
9: Il n'y a presque plus rien.
7: Roland Brunet est président de la Fédération de pêche du Jura.
9: On a des zones où on ne reconnaît plus à la rivière, c'est-à-dire qu'on ne voit plus l'eau couler du tout. Les niveaux qui sont entre 30 et 40 cm à cette époque à peu près, aujourd'hui sont réduits à 5-10 cm parfois de nouveau d'eau qui s'écoule, ce qui fait qu'on constate qu'il n'y a plus de vie, qu'elle soit poisson, que ce soit des invertébrés, on n'a plus rien du tout.
7: Une situation jamais vue depuis 2022 selon lui, alors la Fédération s'organise pour sauver des poissons bloqués dans des poches d'eau à l'aide de simples épuisettes.
9: Les truites donc sont centralisées dans une cuve avec un véhicule et puis toute la difficulté ensuite c'est de trouver un endroit où elles sont susceptibles de continuer à vivre à une température et avec un niveau d'eau suffisant.
7: Le problème c'est que la sécheresse est telle qu'il n'y a parfois aucun endroit avec de l'eau en quantité suffisante pour déplacer ces truites, ce qui force parfois la fédération à abandonner certains de ses sauvetages.
3: Mathis Lang, et la sécheresse qui impacte le niveau de l'eau donc et qui accroît le risque d'incendie. Vigilance maximale aujourd'hui dans le Var et les Bouches-du-Rhône, placés en alerte rouge au feu de forêt. 14 autres départements sont en orange. Dans ce contexte, un homme de 23 ans a été placé en garde à vue à Paris pour avoir allumé un feu avec l'intention d'incendier le bois de Boulogne dans l'ouest de la capitale. Le dernier ami de Cédric Jubilard a-t-il provoqué ses aveux? C'est un nouvel élément dans le dossier 3 jours après la découverte d'ossements retrouvés sur les indications de Cédric Jubilard. Ils sont d'ailleurs toujours en cours d'analyse. Patrick Tégéraud, vous avez pu vous entretenir avec le dernier ami de Cédric. L'homme en question revient sur une récente discussion téléphonique.
10: Il y a 2 mois, Cyril Emardinker a discuté par téléphone avec Cédric Jubilard.
11: Et je lui disais, le problème qu'il y a, c'est qu'aujourd'hui, si tu veux diminuer cette peine en appel, tu n'auras pas d'autre choix que d'avouer ta culpabilité. Par contre, quand tu diras ça, inévitablement, on va te demander où est le corps. Et si tu es innocent, c'est dommage, parce que tu ne peux même pas profiter de cette possibilité, parce que tu ne pourras pas donner le corps. Il me reste assez évasif, et il m'a dit oui, c'est vrai. Et par la suite, il m'a parlé des 24 heures du Mans.
10: Cet ancien policier est aussi à l'origine de l'audition par les gendarmes de Jennifer, la dernière petite amie de Jubilard, qui lui aurait aussi avoué le meurtre de Delphine.
11: Il lui avait dit « Le corps est situé près d'une route dans laquelle il y a un champ avec un genre de ferme à côté. Il y avait un monticule de terre et je l'ai mise dessous. Et c'est à peu près à 15 minutes de chez moi. Et on se retrouve exactement avec ça. Sauf qu'à l'époque, quand on a ramené ça aux gendarmes, il n'y a pas eu de réouverture des investigations.
10: Il y avait déjà eu tant de fouilles et de battues et aussi une autre version d'aveu qui n'avait rien donné. Et nous étions à quelques mois du procès. Magistrats et gendarmes étaient pressés par le temps.
3: Patrick Tégéraud, et ce matin encore, l'accès à cette parcelle agricole de Mayoc dans le Tarn est toujours interdite par arrêté municipal. Objectif, éviter d'attirer les curieux nombreux depuis la découverte des ossements. L'actualité à l'étranger ce matin, c'est cette escalade qui se poursuit entre les États-Unis et l'Iran. L'armée américaine a mené de nouveaux bombardements cette nuit en représailles à la mort de 2 de ses soldats dans des frappes iraniennes en Jordanie. Un 3e soldat est porté disparu. De son côté, Téhéran affirme avoir attaqué 2 bases au Koweït ce matin. L'état du Golfe fait aussi l'état d'une attaque iranienne via des drones et des missiles. Et puis de puissantes explosions ont secoué Kiev la nuit dernière, la capitale ukrainienne, où une personne est décédée au lendemain d'une attaque meurtrière sur la Russie qui a fait 8 morts. Moscou n'a pour l'instant pas fait de déclaration quant à ces explosions. Allez, le sport, et on commence par la Formule 1. Le Grand Prix de Belgique, 10e manche du championnat du monde. Plus de 400 000 spectateurs sont attendus durant tout ce week-end sur le circuit de Spa-Francorchamps. Plusieurs dizaines de milliers de Français pour encourager notamment les 3 pilotes tricolores, dont Pierre Gasly, qui aime tout particulièrement ce tracé.
12: Toujours très très spécial pour moi, toujours été un tracé que j'ai adoré. Il y a 3 Grands Prix, Monaco, Barcelone et Spa. Ces 3 Grands Prix où en tant que Français on sent vraiment une ferveur particulière, qu'il y a énormément de Français, ça parle beaucoup français, ça nous motive le matin en descendant, on voit que il y a du monde à l'hôtel, il y a beaucoup de fans qui font le déplacement. Il va falloir profiter de chaque moment et profiter de justement cette proximité avec le public français qui vient nombreux ici.
3: Pierre Gasly au micro de Frédéric Veil, et c'est l'actuel leader du championnat italien, Kimi Antonelli, qui partira en pole position après avoir signé le meilleur temps des qualifications. Départ à 15h, le Tour de France. Et après la 14e étape remportée hier par le maillot jaune Tadej Pogacar, c'est un Paul Sexas impressionnant qui pointe ce matin à la 4e place du général, à 15 secondes seulement du 3e. Le jeune prodige français de 19 ans s'est aussi emparé du maillot blanc de meilleur jeune pour le plus grand bonheur des supporters français, Samuel Goldschmidt.
1: Si Tadej Pogacar a été acclamé, Paul Sexas lui a été ovationné pour son premier podium sur le Tour. Et il étonne les jeunes spectateurs.
13: Très heureuse. Et Paul a été formidable. Là, c'est consécration. Il y a une grosse ferveur derrière ce jeune-là et ça fait plaisir.
14: C'est impressionnant, c'est inspirant. On l'attendait depuis longtemps quand même. Donc, je pense que tout le monde est d'accord ici pour dire que c'est un des trucs énormes.
15: C'est vrai que ça donne des frissons. Ça nous donne envie de suivre la suite du tour.
1: Il redonne également une seconde jeunesse aux supporters plus âgés.
16: Très heureux. Là, ça fait un grand plaisir de retrouver un Français devant. Le plus important, c'est qu'il nous fasse plaisir, nous, les anciens. Moi j'ai 60 ans passé et revoir un gars qui se bagarre, on s'en fout qu'il va faire 3, 4, 5, 6, 7, il est devant, il a 19 ans, on va le rappeler 10 fois, 20 fois, 30 fois, il a 19 ans et il fait plaisir à la France entière.
1: Les enfants dans la foule n'ont Dieu que pour lui. S'il confirme, une nouvelle génération de Français espère se faire de beaux souvenirs avec Paul Sexas.
3: Et la 15e étape de la Grande Boucle, c'est cet après-midi, départ à 13h20. On fait le point sur le tracé avec vous, Cédric Chasseur et Laurent Jalabert.
17: Bonjour Laurent.
18: Bonjour.
17: L'étape du jour nous emmène de Champagnole au plateau de Solaison, avec un dénivelé positif de près de 4000 mètres. C'est une étape encore très difficile qui attend les coureurs.
18: Oui, c'est dur, ça vient s'ajouter au reste, j'ai envie de dire. Les coureurs se livrent sans penser au lendemain depuis de nombreuses journées. On roule très vite sur le plat, on roule fort dans les montées et nous sommes déjà dans les Alpes aujourd'hui. On arrive au plateau de Solaison, une montée très difficile, hein. 11 km 300 à 9% de moyenne. Il y a moyen en tout cas de creuser des écarts, surtout qu'on a vu hier que quelques coureurs semblaient un petit peu limites. Auparavant, il ne faudra pas oublier de noter cette montée de la Croisette sur le Salève, la montagne du Salève qui surplombe Genève. C'est beau, mais qu'est-ce que c'est dur. 4 km 700 à plus de 11% de moyenne. J'y suis passé une année. Non, c'est vraiment une montée difficile. Cette étape, comme les autres, en fait, ne permettra à personne de se refaire une santé.
17: Merci Laurent, et on se retrouve à 18h30 pour le Club Jalabert. À tout à l'heure.
18: À tout à l'heure.
3: Et merci à tous les deux. La course, c'est à suivre toutes les 30 minutes, une fois la course lancée. La météo, c'est avec vous, Valérie Quintin, et on va donc pouvoir respirer aujourd'hui.
4: Oui, c'est vrai que les températures ont quand même amorcé une sérieuse baisse sur les deux tiers nord du pays, on va dire, parce qu'il y a vraiment que dans le sud où elle reste très élevée. C'est d'ailleurs déjà le cas ce matin pour le sud-ouest ou encore près de la Méditerranée. 7 départements restent d'ailleurs en vigilance orange canicule toute la journée. Ça continuera demain aussi depuis l'Hérault jusqu'aux Alpes-Maritimes et à la Corse. Tout cela avec un ciel bien dégagé. Les dernières averses ont quitté le pays. On en attend quelques-unes sur les Pyrénées cet après-midi. C'est franchement pas gagné parce que pour le moment, c'est vraiment parfaitement dégagé. On aura juste un petit voile nuageux de rien du tout au fil de la journée. Le long des frontières du Nord, ça pourrait aller jusqu'à la goutte de pluie. Très localisé, très faible. 20 degrés au Havre cet après-midi, c'est vrai que ça va mieux. 22 à Charleville-Mézières, 25 à Paris, 30 à Mâcon et Annecy, 34 degrés à Toulouse. Comptez 35 à Perpignan, 36 à Toulon et 37 degrés à Carcassonne. Merci.

0: On est surtout avec RTL pour les vieilles charrues.
1: Oui.
0: Enfin, hier on a vu Aya Nakamura, vous auriez adoré ça.
1: Ouais.
0: Et puis il y avait un très beau concert de Mika. Quant à nous, sur Stop ou Encore, évidemment, il y a plein de choses à partager, dont les Village People, votre groupe préféré.
1: J'adore. Valérie,
0: ou encore. Et puis Bachung pour ouvrir le bal. Bref, on va commencer dans quelques secondes. Je vous embrasse très fort. Salut Brieux et bon mini week-end à tous les deux.
1: Salut.
2: Merci.
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0: Salut à tous, il est 10h15, ravi de vous retrouver jusqu'à midi. D'ailleurs, c'est ma dernière de la saison à partir de la semaine prochaine. C'est ma copine Peggy Broche qui prendra le relais pour Stop ou Encore sur RTL. Évidemment, on n'en est pas là. On est en direct des Vieilles Charrues Carrées, pile le centre de la Bretagne, où tous les ans, 250 000 festivaliers se retrouvent autour des plus grandes stars de la planète. Alors hier, on a assisté à quelques concerts absolument étonnants. Aya Nakamura qui est venue, c'est la première fois que je la voyais d'ailleurs. Un groupe new-yorkais qui s'appelle Interpol. Si vous aimez la musique rock des années 2000, on a eu Cassius qui a fini la soirée, ou presque fini la soirée, parce que c'est l'heure à laquelle, à 2h, nous avons jeté l'éponge avec l'équipe de RTL. Et puis, sans doute, ce qui a été quand même le plus gros concert, peut-être du festival, mais en tout cas de la journée, ça c'est sûr. Moi, je dirais que le gros concert du festival, ça a été Jean-Louis Aubert, mais je dois dire que Mika a été absolument prodigieux hier. Alors, d'autres concerts vont suivre aujourd'hui. Mais c'est pas notre sujet du moment, parce qu'on va attaquer Stop ou Encore. Et au menu pour vous aujourd'hui, on va parler du disco. 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On vous racontera l'histoire des Village People et vous déciderez de leur sort. Jane Birkin aussi qui nous quittait. Je me souviens très très bien, on a appris sa disparition ici aux Vieilles Charrues. Il y aura Katy Perry qui était avec nous aux Vieilles Charrues. Benabar qui a déjà fait lui aussi les Vieilles Charrues. Les Clash, je sais pas d'ailleurs, faudra qu'on pose la question à Jérôme Tréorel, le patron des Vieilles Charrues, quand il viendra nous retrouver tout à l'heure dans la matinée. Peut-être on aura le temps d'aller jusqu'à Clara Luciani et jusqu'à... Et je pense qu'à partir de là, on aura passé cette matinée à écouter de la musique. 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On va ouvrir tout de suite le bal avec le rock made in France. Il est l'un des visages du rock en France. Il est l'un des hommes les plus primés aux victoires de la musique en France. 12 victoires de la musique. Après avoir galéré pendant quelques années, il va sortir 2 tubes d'affilée et c'est l'un des deux qui va ouvrir cette émission. Je parle de Alain Bachung. Alain Bachung qu'on va écouter avec en 1981 ses premières notes. Écoutez, il me faut 50% d'encore pour Vertige de l'amour. Vous êtes prêts? Allez, bon dimanche à tous, c'est Stop ou Encore.

0: 13% encore, bah c'est très bien, ça commence fort pour Bachung, ici en direct des Vieilles Charrues pour ce Stop ou Encore. Bonjour Jérôme Tréorel.
1: Salut Eric.
0: Jérôme, il a entendu quand on a débuté la radio, tu m'as dit, mais comment ça, il y a du vent à Carré. Il n'y a jamais de vent, il n'y a jamais de pluie d'ailleurs non plus.
1: Ça enlève la poussière sur les structures, sur les tentes et sur la scène.
0: Alors Jérôme Tréorel, si vous le découvrez, c'est le patron des Vieilles Charrues qui évidemment nous accueille depuis quelques années. On est tellement heureux et tellement fiers d'être partenaire de ce plus beau festival de France. Alors on est dimanche, c'est le dernier jour. Là, c'est pas tout à fait encore l'heure des bilans, mais quand même, au total, il y aura eu combien de monde qui va venir là sur les 4 jours, Jérôme?
1: Au total, on aura eu la chance d'accueillir 280 000 personnes, c'est-à-dire complet les 4 jours à
0: 62 000. C'est absolument
1: énorme.
0: Tout le monde a tourné à plein régime.
1: Ouais, c'est fou de se le dire parce qu'on est quand même dans un contexte, voilà, on l'a déjà dit, compliqué, fragile, et de voir que voilà le public répond présent et d'avoir 4 jours de beau temps, de fêtes, de musique, de sourires, des regards qui pétillent, des merci, merci, merci.
0: Ouais.
1: Ce moment de communion, il est fort. Hein. J'ai hâte de savourer cette dernière journée, mais les 3 premiers jours, c'est quand même dingue. Ça fait longtemps qu'on n'a pas eu autant de plaisir et de partage avec voilà les bénévoles, les artistes, les festivaliers, nos partenaires qui sont heureux, quoi.
0: Ouais.
1: Et dans un monde où voilà c'est compliqué en ce moment à plein d'endroits. Bah, cette parenthèse enchantée, elle a du sens et elle nous donne encore plus de force pour continuer à faire voilà les charrues, une programmation éclectique, un festival accessible à tous les endroits pour tous, pour voilà vivre ensemble une expérience de folie, quoi.
0: On est dans une espèce de vallée, ce qui est assez fou. Je l'ai souvent dit, mais c'est très impressionnant lorsqu'on est sur la grande scène Glenmore, c'est son nom. On s'aperçoit qu'en fait il y a du monde jusqu'au bout du monde. C'est absolument incroyable. Alors on a des artistes aussi différents que Katy Perry. Tout à l'heure il y aura Aurel San. Hier un concert exceptionnel de Mika, un de tes groupes préférés. Interpol était également sur scène un peu tard. Il y a eu des DJ très très tard qui passait de la techno, mais il y a aussi du hip-hop, c'est-à-dire c'est le vrai éclectisme. Il y a même eu du fest-noz, évidemment, parce qu'on est en Bretagne. Hein,
1: ah bah oui, sur la scène Guernic, musique du monde et musique traditionnelle, forcément, ça fait partie de l'ADN du festival.
0: Ce soir, c'est Aurel San. Ce soir, c'est encore une grosse et belle soirée. On a failli, on peut le dire maintenant, on a même failli regarder un match de finale de Coupe du Monde si la France avait été qualifiée.
1: Hein. Ah bah on a, oui, si la France a été qualifiée, effectivement, on avait préparé les choses avec vous.
0: Ouais.
1: Pour le sujet parce qu'il y a un sujet, c'est quand même les droits
0: et le groupe M6 avait accepté
1: qu'on puisse le diffuser gracieusement, ce qui est super sympa. Les artistes aussi, on s'est posé plein de questions si on allait décaler, adapter, et puis au final on peut pas décaler, ça peut durer potentiellement 3 heures, puis avec le bol qu'on a, ça aurait été au péno. Donc on n'allait pas finir à 4 heures du matin. Donc on avait dit qu'on allait jouer normalement et mettre le match sur un tiers de l'écran. Puis voilà, puis on a des écrans au centre du festival. Voilà, tout était prêt. Puis ça aurait été drôle de partager ce moment unique, parce qu'avec une victoire au bout, forcément.
0: Oui, évidemment.
1: Et
0: ça n'a pas été le cas.
1: Et 70 000 personnes, la plus grande fan de France.
0: Ouais, ça aurait
1: été génial. Bon, au moins, on a fait des répétitions, on est prêt pendant 4 ans.
0: Voilà, c'est ce qu'on va se dire. Bah, parfait. Jérôme, merci infiniment. Je dis ça au nom de toute l'équipe d'RTL, d'abord de l'accueil, et puis ensuite, on est très heureux et particulièrement fiers d'être partenaire de ce plus beau festival de France, on le répète. Alors, on va repartir dans le Stop ou Encore de Bachung.
1: J'ai juste une petite chose.
0: Oui.
1: On a un petit cadeau de la part de l'équipe pour toi, qui est symbolique. C'est un lien, je trouve, entre un festival de musique et la radio. Tu peux l'ouvrir, je te laisse
0: bien
1: découvrir
0: sûr,
1: et commenter.
0: Direct, c'est absolument pas prévu. Oh waouh, c'est méga beau. Alors, j'ai sous les yeux un micro à l'ancienne, années 30, Vieille Charrue, et je peux te jurer que ce micro prendra belle
1: il est
0: place.
1: Lourd, hein.
0: Sur, ouais, vous savez, ces beaux micros, waouh, merci infiniment. Attendez, je fais un petit bisou au patron. Merci beaucoup, merci. Voilà, ah bah je suis trop fier, merci beaucoup. Bah,
1: ça, tu penseras à nous toute l'année.
0: Bah voilà, toute l'année.
1: Si c'est pas encore le cas, ça va être le cas.
0: Bon, on va faire une petite pause dans quelques secondes, juste avant que je lance Bachung, la petite entreprise. Jérôme, je voudrais juste que tu nous racontes, parce que tout le monde est venu, on parlait d'Aznavour hier qui est venu aux Vieilles Charrues, mais Bachung aussi, ouais.
1: Bachung, oui, il est venu sur sa dernière très grosse tournée, qui était magnifique. Il avait une demande, c'était de jouer le Cantique des Cantiques. Bon, sur scène, aux Charrues, devant 70 000, c'était un peu compliqué. On lui avait trouvé une solution. Dans une chapelle au pied de carré qui venait d'être rénovée, il a fait un concert le dimanche matin. Donc, il a fait le Cantique des Cantiques. Et c'était un moment suspendu dont la centaine de de personnes qui étaient là s'en souviennent encore. Moi, j'y étais, j'avais la chance d'y être. Et c'était un des plus beaux moments de concert de ma vie que j'ai pu vivre à Sabachoum.
0: Merci infiniment, Jérôme, de l'accueil. Merci du cadeau, je suis trop touché. Dans quelques secondes, juste après la pause, il y aura de nouveau Bachung avec cette chanson-là.
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0: Allez, on revient.
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0: Alors, on a beaucoup parlé depuis tout à l'heure. Ah, ça y est, vous l'entendez, les répétitions reprennent ici aux Vieilles Charrues. Vous allez peut-être entendre notre studio vibrer et pas que de musique. Alors, on a beaucoup parlé, place à la musique maintenant. On était avec Bachung, on l'a quitté tout à l'heure avec 96% encore pour Vertige de l'amour. Je vous propose maintenant les années 90 et un album qui s'appelle Chatterton et cette chanson qui va devenir non seulement une chanson culte, mais aussi quelque part une expression de la langue française. Écoutez bien, ma petite entreprise connaît pas la crise. On vote sur l'application RTL ou sur RTL.fr. Et c'est à vous de jouer, il faut minimum 75% encore pour une troisième chanson.

Les entreprises qui ne connaissent pas la crise, a priori même pas pour vous, hein, sur RTL ce matin, et ça c'est la bonne nouvelle, Bachoum, 95% d'encore. Alors je vous propose de nous plonger dans le tube qui a tout changé. En fait, Bachoung, il est né en région parisienne avec sa maman qui travaille à la régie Renault à Boulogne-Billancourt. Hein. Et en fait, il connaît pas son papa qui est d'origine kabyle, et sa maman va épouser un monsieur d'origine alsacienne, et lui va être envoyé chez les parents de ce monsieur pour faire justement ses premières études, l'école primaire, etc. Et c'est là qu'il va découvrir en Alsace, près des bases militaires américaines, la musique rock et blues. Et pendant des années, il galère, 15 ans de galère, jusqu'à une chanson qui va changer sa vie. Grâce à cette chanson, Bachoung est devenu un artiste connu et reconnu. Et cette chanson s'appelle Gabi, oh Gabi. Il faut 90% d'encore pour Gabi, oh Gabi. On vote sur l'application RTL ou sur RTL.fr. Allez, je compte sur vous.

Au début, cette chanson était prévue pour être une face B, puis finalement, elle va devenir le premier disque d'or de Bachung qui va. Alors pour le coup, il disait, c'est assez rigolo, il va être invité partout de la Foire du Trône au plateau télé, et ça, c'est vraiment le tube un peu improbable avec des paroles de Boris Bergman et ce fameux Gabi. Et en fait, cette chanson, Gabi, ça vient d'une expression des années 30, Gaboun, qui servait à désigner les homosexuels, et le texte évoque justement un personnage un peu marginal dans un monde un peu absurde avec l'angoisse et l'humour qui caractérise Bachung. 96% d'encore. Alors, la petite merveille, la première de la matinée, elle arrive maintenant. Rick Bachung, dans pas mal de ses albums, il a fait des reprises. D'ailleurs, le dernier album qu'il a fait de son suivant et qu'il n'a pas eu le temps de terminer, c'était L'homme à tête de shoot, son ami Serge Gainsbourg. Et sur un de ses albums, Bachung décide de faire la reprise d'une des plus grandes chansons de Nino Ferrer. Une chanson qui date de 1975. Elle s'appelle Le Sud, interprétée par Bachung. C'est celle que je vais vous proposer maintenant sur RTL. Je vais la soumettre au vote dans Stop ou Encore. Écoutez d'abord un extrait, ensuite il y aura une pause et on l'écoutera en entier.

0: Cette chanson, qui est une petite merveille interprétée par Nino Ferrer, est interprétée par Bachung dans un album qui s'appelle Nino Ferrer and Legs. Un album hommage. Écoutez juste le « Et toujours en été », il va le dire. Maintenant.
1: Et toujours en été.
0: Allez, on revient. Vous êtes sur RTL, c'est Stop ou encore, en direct des Vieilles Charrues. Il est 10h38.
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3: 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À tous ceux qui ont tellement faim qu'ils mangent leur yaourt devant le frigo. À ceux qui en reprennent un deuxième parce qu'ils ont mangé le premier trop vite. 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
0: La quatrième chanson de ce Stop ou encore qu'on consacre à Bachung ce dimanche matin sur RTL depuis les Vieilles Charrues s'appelle donc Le Sud. 1975, au début, c'est une chanson écrite en anglais par Nino Ferrer qui s'appelle South, qui marche pas. Alors la maison de disques lui demande de la refaire en français. C'est cette version-là que vous allez entendre. Et il a jamais vraiment aimé Nino Ferrer cette chanson. Mais s'il avait entendu la version interprétée par Bachung, peut-être il l'aurait adoré. La voici sur RTL. Alors pas de côté, je vous l'ai dit. Faites-moi au moins 95% d'encore si vous voulez une cinquième chanson de Bachung qui sera en l'occurrence Je passe pour une caravane.

0: toujours en été. On va dire au revoir au formidable Alain Bachung avec le Sud et 87% d'encore. Et bonjour aux deux gens. Alors, il y a Jean-Claude qui est à côté, il y a Jean-Jacques. Bonjour, moi c'est Jean-Jean.
1: Oui, bonjour Jean-Jean.
0: On est aux Vieilles Charrues, vous l'avez compris. Et les Vieilles Charrues, elles tiennent avec 8000 bénévoles qui tous les ans viennent t'aider alors à la construction. Et là, en l'occurrence, vous, Jean-Jacques, vous faites quoi aux Vieilles Charrues?
1: Donc moi je suis avec Jean-Claude, on est co-responsables tous les deux depuis pratiquement le début d'une resto,
0: ouais.
1: La resto 2 entre autres, et on est une centaine de bénévoles sur le stand pendant 4 jours.
0: Ouais. Et en fait ce qu'il faut expliquer à tout le monde, c'est que tous les bénévoles qui viennent sur les Vieilles Charrues font partie d'une association, et vous venez évidemment gratuitement, vous donnez votre temps et votre énergie, et en fait les Vieilles Charrues donnent une somme d'argent.
1: Une dotation, suivant le nombre d'heures de
0: alors bénévoles. C'est quoi votre association, vous?
1: Donc je suis co-président de l'ALCP, donc c'est le club d'Adelaide Loisirs Carré Plouguer.
0: Okay.
1: Donc c'est le club de d'Adelaide Teams et de cross country. Une petite parenthèse, on a organisé le championnat de France de cross sur le site ici en 2026.
0: Ouais. Donc, sur le site là ici là.
1: Ah oui oui. Parce que le site là, on l'occupe avec les Vieilles Charrues depuis l'année 1998.
0: Et toi t'es là depuis le début.
1: Oui.
0: Oh, c'est fou.
1: Jean-Claude est depuis le début et moi je suis venu une année après.
0: Et qu'est-ce que t'as comme énorme souvenir toi des Vieilles Charrues, parce que t'as tout vu du coup.
1: Oh ben j'ai vu le changement depuis 98.
0: Ouais, parce que au début c'est un tout petit concert.
1: Ouais, au début on courait dans tous les sens, on allait chercher il manquait un pot d'huile, un pot de mayonnaise et on allait en courant, on allait chercher
0: et là votre restaurant juste combien, non, sans déconner, combien vous servez de personnes, mais parce que c'est fou hein. 180 000 personnes qui viennent au site, mais c'est-à-dire que vous passez votre vie à servir.
1: Oui.
0: J'avoue, j'ai une petite tendresse pour le stand de crêpes des dames qui sont juste derrière nous. Je me nourris de crêpes pendant 4 jours.
1: Ah, c'est normal. Hein. On est en Bretagne.
0: On est en Bretagne et c'est les meilleures crêpes du monde.
1: Donc pour vous situer, donc jeudi dernier, donc la première journée, on a dépoté comme une tonne de frites sur le stand Resto 2.
0: Ah oui, d'accord. Ouais. Ben, en tout cas, merci infiniment Jean-Jacques et Jean-Claude d'être venus. Et c'est assez marrant de voir qu'en fait, et c'est ça que je voulais vous expliquer dans cette émission aussi, les Vieilles Charrues, ça fait vivre toute une communauté, tous les gens, et puis ça aide les associations. Et c'est vraiment, ben vraiment, voilà, vous avez compris à quel point j'aime ce festival et à quel point c'est des gens chouettes qui sont avec nous. Merci beaucoup d'avoir été là.
1: Merci également.
0: Ce que je vous propose, c'est une toute petite respi sur RTL dans ce point encore, et on va repartir alors cette fois-ci avec le disco. Vous savez qu'RTL est associé au Summer of Disco avec Arte. Il y a plein de documentaires, notamment un qui tourne en ce moment sur les Village People. Et c'est le prochain stop ou encore que je vous propose sur RTL. Écoutez ça.

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8: Pour notre premier coup de cœur, direction la Monnaie de Paris, pour Kling, la bande dessinée par Le Cash. Une exposition originale, pop et immersive qui explore avec humour notre rapport à l'argent à travers les héros de la BD. Alors ça va de Picsou au Dalton en passant par Largo Winch ou encore Gaston Lagaffe. Et elle raconte à la fois nos rêves de richesse, notre rapport au pouvoir, à la chance ou à la débrouille. Une visite ludique et accessible à tous à découvrir jusqu'au 6 septembre. Pour notre deuxième coup de cœur, nous vous proposons une immersion au cœur de l'Égypte antique avec l'exposition « Toutankhamon, son tombeau et ses trésors ». C'est à Paris Expo, porte de Versailles. Vous allez voir que sur plus de 2500 m², cette exposition reconstitue le tombeau découvert en 1922 avec près de 1000 reproductions d'objets et de trésors funéraires. Une expérience en réalité virtuelle et une salle de projection complète cette immersion spectaculaire au cœur de l'Égypte antique. C'est une sortie incontournable de cet été.
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9: L'histoire d'une success story mondiale qui part de deux petits Français. 1977, le disco est en train de cartonner un petit peu partout. Il y a ce fameux club, hein, Studio 54, qui est vraiment le cœur du disco dans le monde. Et deux petits Français débarquent dans la grosse pomme. Alors, il y a Jacques Morali, qui est un producteur de musique, et puis Henri Bellolo, qui, lui, est un impresario. Et un soir, ils sont dans un bar gay, et ils voient les types déguisés, c'est-à-dire un type en cow-boy, un type en indien, un type en gars de chantier, et ils se disent, mais c'est exactement ça qu'il faut faire pour monter un groupe. Alors il passe une petite annonce, il cherche des types un peu macho, un peu poilu, un peu viril, un peu moustachu pour monter un groupe justement autour d'un chanteur qui s'appelle Victor Willis, qui nous a quitté il y a peu de temps, et ensemble ils vont parcourir la planète entière et faire danser des millions de personnes, peut-être même d'ailleurs chez vous ce matin. La première chanson que je vous propose dans ce Stop Encore autour des Village People sort en 1979, c'est l'album Go West, et cette chanson parle de la marine et c'est un texte plutôt humoristique justement, qui engage les jeunes et les exhorte à s'engager auprès de la marine américaine. Voici In the Navy. Il faut 50% encore en vote sur l'application RTL ou sur RTL.fr. C'est parti.

disco, l'intérêt du disco, cette musique qui a été vachement décriée justement à un moment. Il y a même eu un mouvement qui s'appelait Disco Sucks, traduction littérale, le disco ça craint. Mais c'est bien de réhabiliter le disco, et c'est bien ce que fait Arte d'ailleurs avec tous ces documentaires qu'il passe, notamment sur les Village People, ce sera mercredi à 22h50. Parce qu'en fait, ça permet de se rendre compte à quel point cette musique était inclusive avant même que le terme soit existé. Tout le monde était invité, quelle que soit votre couleur de peau, quelle que soit votre orientation sexuelle, quelle que soit votre tenue vestimentaire, vous étiez invité dans les boîtes de nuit pour aller danser sur le disco. 95% d'encore In the Navy. Alors voilà une chanson, pour le coup, hyper significative de Village People, le célèbre Macho Man, pour lequel il me faut donc 75% d'encore. Attention, poussez les meubles, on va danser sur RTL ce matin.

0: semaine. On a dit combien les filles à Paris pour le score de 94% d'encore, c'est génial, ça veut dire que tout à l'heure on va continuer avec les Village People. Ah, vous savez quoi? On va continuer avec une chanson mais ultra méga connue et peut-être c'est le plus gros succès des Village People. Écoutez, c'est comme ça que ça se passe. Les maisons de jeunesse aux États-Unis, là où on pouvait habiter quand on n'avait pas beaucoup de sous, etc., où on partageait un loyer. Et ce qui est assez rigolo, c'est que cette chanson, bon voilà, au départ, elle existe, et c'est fait pour faire danser les gens. Et la chorégraphie, la fameuse chorégraphie où on fait les lettres en dansant, en fait, c'est un groupe de danseurs qui était autour des Village People lorsqu'ils ont joué la chanson la première fois dans une boîte de nuit. Vous l'apprendrez si vous regardez ce documentaire mercredi sur Arte que j'ai eu la chance de voir. Je crois que j'ai vu en replay. Et en fait, la chorégraphie va être pour beaucoup, évidemment, dans le succès de cette chanson qu'on écoutera tout à l'heure. On est aux Vieilles Charrues, on est sur RTL, c'est Stop ou Encore, c'est jusqu'à midi. Merci d'être avec nous tout à l'heure, YMCA. Pour l'instant, il est 11h. Et pour l'actualité, direction Paris avec Wallis Glaise. Bonjour cher Wallis.
1: Bonjour Eric, bonjour à tous. Risque très élevé d'incendie aujourd'hui dans le Var et les Bouches-du-Rhône. Les principaux massifs forestiers resteront interdits d'accès. La canicule en cours mêlée à la sécheresse et au Mistral rend les zones boisées particulièrement inflammables. Le Var, qui fait partie des 7 départements toujours en vigilance orange canicule, ce dimanche. À Paris, un homme de 23 ans a passé la nuit en garde à vue. Il a été interpellé en train d'allumer un feu dans le bois de Boulogne, à l'ouest de la capitale. Un début de feu de broussailles qui a pu être rapidement éteint. Dans le reste de l'actualité internationale, pas d'accalmie au Moyen-Orient. Le Koweït annonce ce matin sa réponse aux frappes de missiles et de drones iraniens. Des sirènes ont été entendues dans la capitale de l'État du Golfe. 8e nuit consécutive de frappes. L'armée américaine assure avoir ciblé en Iran les responsables d'une attaque qui a coûté la vie hier à deux de ses soldats américains en Jordanie. De son côté, le régime iranien promet d'infliger aux États-Unis des leçons inoubliables. Allez, direction le Tour de France.
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1: Un 15e étape à suivre aujourd'hui sur RTL. On fait le point sur les codes des favoris et outsiders avec vous, Hortense Crépin.
4: La 15e étape de ce Tour de France, 184 km entre Champagnole et le plateau de Solaison. Une des étapes reines de cette édition, le final en Haute-Savoie, offrira en une soixantaine de kilomètres la montée du Salève par son versant le moins long mais le plus dur, avant d'aller chercher le plateau de Solaison et ses terribles pourcentages, plus de 9% de moyenne. Une arrivée inédite dans le Tour. Le maillot jaune Tadej Pogacar est le mieux coté, 10 euros de misée, 16,50 euros de gagné. Richard Carapaz est lui coté à 5. Et puis si vous voyez un Français s'imposer, le nouveau maillot blanc Paul Sexas est coté à 35. Le départ de la course est prévu à 13h10.
1: Oui, rendez-vous donc à 13h10 pour le départ sur RTL. Et puis toutes les 30 minutes, une fois la course lancée.
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1: Et après le Tour de France, direction à la Coupe du Monde. Kylian Mbappé, auteur d'un doublé hier et devient ce matin le meilleur buteur de l'histoire de la Coupe du Monde avec 22 réalisations. Oui, mais seulement pour quelques heures peut-être avant qu'un certain Lionel Messi ait la possibilité de repasser devant ce soir pour la finale de cette Coupe du Monde. L'Argentine affronte l'Espagne à New York à 21h heure française. Avec cette question, y aura-t-il un nuage de fumée autour du stade? Depuis plusieurs jours, des incendies au Canada provoquent d'importants panaches de fumée sur l'ensemble de l'Amérique du Nord qui menacent les préparatifs de la finale. Les courses de Quintet Plus de cet après-midi disputées à Chantilly au pronostic RTL, c'est Alexandre de Koopman qui vous propose de miser dans l'ordre. Notez bien le 11, le 6, l'As, le 7, le 10, le 13 et le 2. Et enfin l'outsider de RTL, c'est l'As. Je répète les numéros, le 11, le 6, l'As, le 7, le 10, le 13 et le 2. Un petit point sur la météo, les nuages vont gagner un peu de terrain aujourd'hui, surtout dans les Pyrénées. Côté température, 38 à Marseille, 35 à Toulouse, alors qu'il n'y a que 25 degrés maintenant à Paris. RTL, il est 11h03, Stop ou Encore, c'est avec vous Eric Jean-Jean.
0: Merci beaucoup, cher Wallis. Bon, alors, c'est pas parce que je suis à Carré qu'on ne se parle pas, évidemment. Comment ça se passe, cette intégration? Est-ce qu'ils sont gentils déjà avec vous dans le studio de Stop ou encore?
1: Pour l'instant, tout va très très bien. Tout le monde
0: très bien. Alors faites attention quand vous allez à la rédaction, ne croisez surtout pas Jean-Sébastien Petit-Demange. Je crois que c'est un homme dangereux. Voilà, c'est tout ce que j'ai à vous dire.
1: D'accord. Et,
0: en tout cas, soyez le bienvenu sur RTL. Allez, nous, c'est on gentil. Est à Carré pour les pieds de charrue. Le temps d'un générique et je vous raconte tout.
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Alors c'est ma dernière heure de Stop ou encore de la saison, dites donc, à partir de la semaine prochaine, c'est ma copine Peggy Broche qui prendra le relais pendant tout l'été. Je vous retrouverai évidemment à la fin du mois d'août. D'ailleurs, notre premier Stop ou encore, on le fera à la foire de Chalon. J'embrasse tous les Chalonnais, on sera trop contents. C'est super d'ailleurs de terminer sa saison ici à Carré avec les copains bretons et puis de la recommencer avec les potes de la foire de Chalon. Bref, tout est cool. On est dans un Stop ou encore avec les Village People, on va y revenir. On est au Vieille Charrue. Tout à l'heure, il y aura Vanessa Paradis sur scène, il y aura Aurel San, bref, il y aura à peu près 80 000 festivaliers. Il fait très très beau ici, on est au pile centre de la Bretagne. C'est le plus beau festival de France qui s'appelle les Vieilles Charrues. Tout à l'heure, on discutera avec une des bénévoles d'ailleurs de ce festival, mais pour l'instant, retour à la musique. Alors, on était tout à l'heure avec les Village People, In the Navy, 95% encore, Machoman, 94, et voici donc YMCA. YMCA, ça veut dire Young Men's Christians Association. Donc, vous l'avez compris, c'est un acronyme. C'est un lieu où les hommes pouvaient trouver de l'aide, des loisirs, des repas, des douches, parfois, dans la culture gay. C'était souvent d'ailleurs un endroit où les gens qui étaient foutus dehors de chez eux parce qu'ils étaient homosexuels pouvaient se retrouver. Et ça va devenir l'un des plus grands hymnes du disco qu'on écoute maintenant sur RTL et pour lequel il me faut 90% d'encore. Allez, c'est parti.

95% encore à cette fameuse chorégraphie. Je sais pas si vous avez essayé de la faire. Moi, j'ai jamais réussi. Le Y avec les bras, ça va. Le M, ça devient un peu compliqué. Le C, ça va à peu près. Et le A, j'ai jamais réussi à la finir. En tout cas, ça vous plaît, 95% encore. Donc, je propose qu'on enchaîne tout de suite avec une chanson qui, normalement, bien mixée par un très bon DJ, aurait pu se faire au tempo. Go West! Là, on est en 1979. Chanson qui, pour, si vous êtes comme moi, des gens des années 80, a été remixée par un groupe formidable anglais qui s'appelle les Pet Shop Boys. Mais ça, c'est la version originale. Aller vers l'Ouest, la conquête de l'Ouest. Il faut minimum 95% encore, et encore, je suis pas sûr que ça marche parce qu'on a fait 94 sur Macho Man. Donc c'est peut-être la dernière chanson.

0: studio RTL ici aux Vieilles Charrues à Carré, au plein cœur de la belle Bretagne. Je vous recommande vraiment de regarder ce documentaire. Il est assez court, je crois qu'il fait 1h, 1h10 sur justement la création de Village People, la création de YMCA. C'est sur Arte en diffusion le 22 juillet à 22h50, mais vous pouvez le regarder dès maintenant sur arte.fr ou sur le replay d'Arte. Alors on est toujours avec les Vieilles Charrues et cette fois-ci c'est Stéphanie qui est à mes côtés. Salut Stéphanie.
1: Bonjour.
0: Stéphanie accompagnée de Nathalie et d'Alison. Alors pareil, toi t'es une bénévole des Vieilles Charrues. D'abord, qu'est-ce que tu fais sur les charrues?
1: Alors moi je suis bénévole sur le stand du bar du château.
0: Alors, le bar du château, pour expliquer à tout le monde, quand on arrive en fait de la ville de Carré, la grande entrée principale donne sur un château, et c'est là que... Alors la guinguette ou le bar? Parce qu'il y a une nouvelle guinguette, hein.
1: Bah, c'est vrai que ça a été renommé guinguette cette année, mais jusque-là c'était le château.
0: En fait, t'es une des premières personnes, enfin avec les copines qui travaillent avec toi, qu'on voit quand on rentre dans le site.
1: Oui, voilà, on est le premier bar sur la gauche en arrivant.
0: Et ça fait longtemps que tu fais les Vieilles Charrues, toi, Stéphanie?
1: Eh ben, j'étais en train de calculer, justement, ça fait plus d'une vingtaine d'années que l'association, donc, que je représente, le Cerf Celtique de Rostrenin, qui est bénévole aux charrues.
0: Aux charrues. Alors, c'est quoi le Cercle Celtique de Rostrenin, c'est ça?
1: De Rostrenin.
0: Rostrenin, bravo, Jean-Jean, la prononciation. C'est quoi exactement?
1: Eh ben, déjà, Rostrenin, donc, c'est une commune à 20 km de Carré.
0: Ouais.
1: Et donc, on est une association qui apprend et fait vivre la danse bretonne et la culture bretonne dans toute la Bretagne et en dehors.
0: Tu sais que c'est un truc qui m'avait fasciné. La première fois que je suis allé en Bretagne, j'étais beaucoup plus jeune que ça, je travaillais pas encore à RTL. Et dans les soirées en boîte de nuit, en fait, il y a toujours un moment où en Bretagne, ben, les gens font de la danse bretonne, quoi.
1: Oui, c'est vrai que c'est la musique traditionnelle qui rayonne dans toute la France.
0: Et vous donnez des cours de danse?
1: Oui, voilà. Ouais,
0: alors,
1: ouais,
0: c'est quoi la danse qu'on danse comme ça avec une main en l'air? Je dis pas de bêtises. Moi, j'ai l'impression d'avoir vu des gens tourner comme ça. C'est moi qui étais. Ou alors il était tard. On va dire qu'il était tard. Comment?
1: Après, nous, la danse de Rostrenin, c'est la danse ficelle.
0: C'est quoi?
1: Eh ben, c'est une danse qui est assez sportive et dynamique où notamment les gars lèvent les jambes jusqu'aux fesses, les talons jusqu'aux fesses.
0: Ah oui, donc ça c'est un truc que je peux pas faire, donc sinon je me refais la hanche. Et très bien. Et vous avez des soirées, des choses comme ça. D'ailleurs, il y a eu des spectacles de danse celtique là aux Vieilles Charrues.
1: Peut-être, oui. Il y a eu de la musique des bagades qui se sont produits.
0: Ouais, là, notamment, là, sur un DJ qui s'appelle Moziman, il y avait un bagade qui est venu et c'était absolument incroyable. Il y avait 50 personnes d'un bagade, c'était incroyable. C'est aussi ça, c'est-à-dire ce mélange de territoire, ce mélange de culture et puis d'incroyable modernité. Hier, il y avait de la techno à fond la caisse, il y avait le DJ Boombas de Cassius et puis tout à l'heure, il y aura Vanessa Paradis. C'est ça, en fait, le secret des Vieilles Charrues, au fond, quand on y pense, non?
1: Oui, ouais, c'est vrai que c'est un mélange de culture et c'est vrai que c'est intéressant. Et d'ailleurs, l'année dernière, il y avait eu un groupe de musique bretonne qui était intervenu sur la salle Kerouac.
0: Ouais.
1: Et on avait fait un gigantesque Face Days au sein des charrues, donc c'est cool. Et on avait embarquer toutes les personnes qui savaient pas danser et c'était chouette.
0: Bon, et moi la petite danse là où il faut se démonter la hanche, il y en a d'autres quand même que je peux faire, moi, vieux monsieur.
1: Oui, après il y a des danses plus simples effectivement.
0: Les moqueuses, j'ai bien compris. Bon, en tout cas, merci beaucoup d'être là, Stéphanie. Il y avait Nathalie et Alison qui étaient avec toi. Voilà, vous l'avez compris, tous les bénévoles ici aux Vieilles Charrues ont une association à défendre, ont une certaine idée aussi du territoire et du pays. Et c'est ça qui est vraiment chouette, c'est-à-dire que vous n'êtes pas ailleurs qu'en Bretagne ici. Il y a des drapeaux bretons partout. D'ailleurs, en vrai, dans tous les concerts de France, il y a des drapeaux bretons. Vous êtes trop forts, les gars. Merci beaucoup d'être venus.
1: Merci à vous.
0: Ce que je vous propose, c'est une petite pause et ensuite, on va rendre hommage à Jane Birkin. D'ailleurs, j'ai appris la disparition de Jane Birkin. J'étais ici aux Vieilles Charrues. On en reparle dans quelques secondes. Petite baby doll, comme tu dansais bien le rock and roll. Bon week-end sur RTL.
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3: Attends, Steph, dans ton dos, il y a la photo du chef-toi.
4: Non, je crois pas.
3: Si, ça, c'est les hommes qui lui laissent les jambes aux fesses, en fait.
5: Non, remets la chanson, hein. Tu m'ouvres le micro, Béa, s'il te plaît, merci. J'étais en train de bavarder avec les copines qui m'expliquaient comment on fait les danses bretonnes. C'est aussi ça d'être en direct, hein. Il est 11h19, vous êtes sur RTL et moi j'étais en train de me faire expliquer comment on fait une danse bretonne. Non, je peux pas lancer Jane Birkin comme ça sans vous avoir expliqué pourquoi on vous passe Jane Birkin aujourd'hui. Elle nous a quittés, c'était le 16 juillet 2023. Je me souviens très bien, j'étais exactement à l'endroit où je me trouve maintenant pour vous en parler. Elle avait 76 ans, aujourd'hui encore elle continue d'être saluée comme une icône française totalement incontournable. Elle est l'anglaise préférée des Français. Le couple qu'elle a formé, évidemment, avec Serge Gainsbourg, puis avec Jacques Doyon par la suite, ont fait qu'elle est rentrée dans notre histoire collective. Et je voulais lui rendre hommage ce matin avec cette chanson pour commencer, hein, puisque j'espère qu'on ira jusqu'au bout. Chanson écrite par Serge Gainsbourg en 1977, ex-fan des 60s. Gainsbourg n'était pas du tout un fan des 60s, ni des pop stars, ni des yéyés. Là, en l'occurrence, c'est d'elle dont il parle dans cette chanson, ex-fan des 60s. Voilà, je pouvais pas lancer Jane Birkin sans vous avoir parlé avant. Je me ferai expliquer comment on danse tout à l'heure, hein, si vous le voulez bien.

Jane Birkin, c'est marrant de parler d'elle alors qu'on est ici à Carré en Bretagne, parce qu'elle avait une maison absolument magnifique dans le Nord Finistère, si ma mémoire est bonne. Ex-fan des 60s, 93% encore. Alors je vous propose maintenant une des pièces maîtresses de l'œuvre de Serge Gainsbourg et de Jane Birkin. Ils sont séparés début des années 80. Jane n'en peut plus, elle prend ses deux filles sous le bras et elle s'en va. Elle vivra une autre histoire d'amour avec Jacques Doyon. Elle aura une autre fille, en l'occurrence Lou Doyon. Et voilà. Mais Serge continue d'écrire des chansons pour elle et continue de l'aimer, continuera de l'aimer pendant toute sa vie jusqu'à la fin en 1991. Et en 1983, Jane se trouve à Cinecittà, c'est en Italie, pour tourner une série. Et on lui propose quelques morceaux de musique comme ça, notamment pour une série italienne. Et elle entend une musique des frères De Angelis au générique d'une de ces séries. Et elle dit, mais cette musique est absolument merveilleuse. Alors elle l'envoie à Serge, elle lui dit, est-ce que tu pourrais m'écrire un texte s'il te plaît? Elle le dit avec évidemment son accent anglais, ce que je ne ferai pas. Et Serge va lui écrire une chanson sur leur histoire d'amour, et c'est peut-être une des plus belles chansons qu'il lui ait écrite. Elle s'appelle Quoi? C'est la deuxième que je soumets à vos votes. Elle sortira en 1986 et il me faut 75% d'encore. Écoutez, c'est sur RTL, hommage à Jane Birkin.

94% d'encore pour Jen et ce beau titre écrit par Serge Gainsbourg. Jen, elle a quasiment chanté hein, que les chansons de Serge Gainsbourg. Elle a chanté d'autres chansons un peu. Étienne Dao la fera chanter par la suite, mais bon, voilà, les grandes chansons de Jen Birkin, c'est quand même Serge Gainsbourg, dont celle qui arrive maintenant, qui s'appelle Fuir le bonheur. Alors, Fuir le bonheur, c'est d'abord une phrase qui vient de Francis Picabia, l'auteur dont Serge Gainsbourg était très très fan. Je fuis le bonheur pour qu'il ne se sauve pas. Et cette chanson, évidemment, ça parle de sabotage, l'angoisse de la perte, portée par cette petite mélodie très douce et mélancolique. C'est absolument merveilleux. Et Gainsbourg, là, pour le coup, c'est de lui dont il parle dans cette chanson. Écoutez, il faut un énorme 90% d'encore pour cette chanson, juste avant qu'on écoute, si vous me faites 90% d'encore, la balade de Melody Nelson.

0: J'ai reçu un message de Caroline sur les réseaux sociaux qui me dit, puisque nous sommes en Bretagne, on est à Carré et que je parlais de cette maison hein, dans le Nord Finistère de Jane Mirkin. La maison de Jane, qui est pas loin de la mienne, me dit-elle, a été rachetée par Aurélie Valogne pour faire une maison d'écriture pour les femmes. Je trouve ça extraordinaire et tu as raison d'ailleurs de trouver ça extraordinaire. Alors, fuir le bonheur, 94% encore, ça veut dire qu'on va, on n'ira pas sur une cinquième chanson, mais il va y en avoir une quatrième et pas n'importe laquelle. La ballade de Melody Nelson. Donc, à la base, c'est Melody Nelson. Le premier album concept, il y en aura un deuxième, quelques années plus tard, dans les années 70, qui s'appelle L'homme à la tête de chou de Gainsbourg. Un album qui marchera pas à sa sortie, mais qui deviendra culte par la suite. Ça raconte l'histoire d'un type, Kadra Quinca, qui renverse une adolescente à vélo et va suivre une immense histoire d'amour jusqu'à ce que la jeune fille ne disparaisse dans un crash d'avion et que l'homme ne s'en remette jamais vraiment. Voilà ce que raconte Melody Nelson. Et la ballade de Melody Nelson sera la chanson qui portera cet album. La voici maintenant. Dernière chanson hommage à Jane Birkin que je vous propose maintenant sur RTL. Jane et Serge.
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0: 85% d'encore pour la balade de Melody Nelson, Jane et Serge, unis pour la vie. Je sais pas si vous vous souvenez de la pochette de cet album Melody Nelson. On y voit justement Jane avec une perruque rousse, une photo faite par Tony Frank. Et devant elle, il y a une espèce de petite mounac, une peluche qu'elle tient sur son ventre. Et pourquoi elle tient la peluche sur son ventre? Bah, tout simplement pour cacher le fait qu'à l'intérieur de son ventre, il y a un bébé en cours de fabrication. Et en l'occurrence, c'est leur fille, Charlotte, qui est dans le ventre de sa maman et elle cache ce ventre arrondi avec cette peluche qui est aujourd'hui dans la tombe de Gainsbourg, qui a demandé à partir dans l'autre monde avec cette peluche. On dit au revoir à Jane, voilà, qui nous quittait en 2023, il y a précisément 3 ans, il y a pile 3 ans aujourd'hui, c'est pour ça que je voulais lui rendre hommage. Dans quelques petites secondes, c'est elle qui arrive.
1: Elle s'appelle Katy Perry. Alors Katy Perry, elle était avec nous jeudi soir sur la scène des Vieilles Charrues. Elle a mis le feu, elle a fait un truc absolument incroyable. Elle a une espèce de bouteille géante à l'intérieur de laquelle elle rentre. D'ailleurs, Marie vous en parlait ce matin dans Laissez-vous tenter. Elle rentre à l'intérieur de la bouteille pour faire ce qu'on appelle un stage diving. C'est-à-dire qu'elle est portée par les bras des gens au milieu justement de cette foule des 80 000 personnes qui assistaient à son concert. Katy Perry donc faisait partie du setup des Vieilles Charrues que nous sommes en train de nous faire vivre en direct sur RTL. Et on va vous proposer un stop ou encore avec cette artiste américaine dans quelques secondes sur RTL.
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3: Et Cathy Perry sur RTL maintenant dans ce Stop ou Encore. Alors elle était justement à Carré aux Vieilles Charrues, c'était la superstar américaine du premier soir jeudi. Cathy Perry, autrice, compositrice, interprète américaine qui a une particularité, elle a des parents pasteurs. Et elle a appris à chanter à l'église et quand elle commence à faire de la musique, elle signe dans un label chrétien et elle chante de la musique chrétienne. Elle a un tout petit succès sous son vrai nom et puis à un moment elle décide qu'elle veut faire autre chose et se met à faire des chansons, on va dire, un peu plus teenager, un peu plus coquine, dont le fameux I kissed a girl and I like it, c'est-à-dire j'ai embrassé une fille et j'ai aimé ça. Bref, elle s'éloigne un peu évidemment de l'univers de la musique chrétienne pour devenir la superstar qu'elle est aujourd'hui. Elle a donné une prestation époustouflante à Carré jeudi. Elle est dans une espèce de tournée des festivals en France cet été. Elle est très heureuse d'être là, en tout cas c'est ce qu'elle nous a dit jeudi soir. Alors je vous la propose avec 1, 2, 3, 4, 5 chansons. C'est vous qui décidez. On remet les compteurs à zéro. 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Voici la première chanson de Katy Perry, elle s'appelle Chain to the Rhythm. À vous de jouer, 50% encore, c'est ce qu'il me faut maintenant.

Chain to the Rhythm, 90% encore. Alors, ça a l'air de la pop comme ça, et ça en est en effet, mais c'est un texte un peu profond parce que c'est aussi sa marque de fabrique, hein, être engagé. Ça parle d'une société qui vit dans sa bulle, trop confortable pour voir les vrais problèmes. Et d'ailleurs, c'est un titre qui va connaître un tournant un peu plus politique dans sa carrière après l'arrivée pour la deuxième fois de Donald Trump au pouvoir. N'oubliez pas, hein, elle est aujourd'hui l'amoureuse de l'ancien premier ministre canadien. Je crois d'ailleurs qu'il était là, car on l'a pas vu, mais je crois qu'il était là, Justin Trudeau. Alors, deuxième chanson après 90% encore, c'est la chanson qui va tout exploser. C'est-à-dire qu'au début, je vous l'ai dit, elle est sur un label chrétien et puis elle a envie de faire des tubes. Alors elle rencontre les gros fabricants de tubes de l'époque, celui qui a fait les tubes entre autres pour Britney Spears, qui s'appelle Max Martin, et ensemble ils vont écrire I Kissed a Girl, c'est-à-dire c'est l'histoire d'une espèce d'expérience un peu coquine comme ça d'une fille qui embrasse une autre fille, et c'est un mélange de à la fois c'est excitant, à la fois c'est troublant. Bref, I Kissed a Girl and I Like It, j'ai embrassé une fille et je l'ai aimé. Évidemment, ça a secoué un peu les mœurs dans sa propre famille. Je vous l'ai dit, on est très conservateur, mais cette chanson va être un tube planétaire. C'est la deuxième que je soumets à vos votes. Il faut 75% d'encore. C'est parti.

82% encore pour le I Kissed a Girl de Katy Perry sur RTL dans Stop ou encore ce matin. Alors c'est assez chouette parce que quand elle a chanté cette chanson, évidemment il y a des drapeaux arc-en-ciel qui sont sortis un peu de partout, et c'était assez chouette parce qu'elle a pris un drapeau arc-en-ciel qui était floqué d'un logo breton, et ensuite la chanson d'après, carrément Katy Perry est arrivée sur la scène ici à Carré aux Vieilles Charrues, drapée elle-même autour du cou avec un drapeau breton. Voici la troisième chanson. Alors attention, il faut 90% encore si vous envoyez une quatrième, si vous voulez que j'en envoie une quatrième. Et cette chanson, c'est une chanson sur l'estime de soi. Dans cette chanson, elle invite ceux qui se sentent, je la cite, comme un sac en plastique, à reconnaître leur valeur et à laisser éclater leur couleur comme un feu d'artifice. Et en anglais, feu d'artifice, ça se dit fireworks.

0: 84% d'encore, c'est pas assez hein, pour avoir une quatrième chanson de Katy Perry sur RTL. Alors elle poursuit sa tournée hein, des festivals en France, je crois qu'elle a adoré. Et alors elle a expliqué à tout le monde sur la scène des Vieilles Charrues pourquoi est-ce que les Français appelaient des chocolatines, je dis ça pour tous les copains qui habitent dans le Sud. Prenez cette explication comme vous la voulez, mais pour elle c'est du bread with chocolate in, c'est-à-dire c'est du pain avec du chocolat à l'intérieur. Et elle parle autre chose, elle dit que c'est carrément des croissants avec du chocolat à l'intérieur. Elle dit que c'est le truc que préfère sa petite fille qui, je crois, a 6 ans. Elle était sur l'île de Ré et elle a acheté justement quelques chocolatines ou quelques pains au chocolat, suivant la région où on habite. C'était un stop ou encore consacré à Katy Perry ce matin, ici, aux Vieilles Charrues, à Carré.
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0: Alors Carré, où évidemment on va justement poursuivre ce festival jusqu'à ce soir avec quelques grands rendez-vous. Notamment on a rendez-vous avec Vanessa Paradis tout à l'heure, avec Aurel San, ce sera aux alentours de 22h. Je voulais remercier toute l'équipe d'RTL qui nous a permis de faire ces émissions. Mathias qui est à ma gauche, qui a été l'ingénieur du son brillant de toute cette équipe et qui est encore en train de monter les émissions spéciales qu'on va vous proposer tout au long de la semaine entre 20h et 21h pour vous faire vivre a posteriori ces Vieilles Charrues. Ce sera dans un bonus track spécial toute la semaine prochaine, entre 20h et 21h, dès demain. Merci à Anthony Papon, c'est le programmateur de toutes les émissions que je fais, et c'est surtout celui qui nous a permis d'avoir toutes les interviews que vous entendrez dans la semaine. Merci Béa Bessière, qui est derrière, de l'autre côté de la console, ici à Neuilly. Merci aux deux Pérines, la petite Périne qui se trouve à Neuilly, et puis la grande Périne qui est à mes côtés, qui produit toutes les émissions que je fais. Merci à Cerise, qui nous a accompagnés ici aux Vieilles Charrues. Merci à Antoine Blin, qui est venu lui aussi nous accompagner. Merci à Jérôme Tréorel évidemment et tous les bénévoles de ces Vieilles Charrues. C'était absolument formidable. J'ai deux mots à vous dire pour nos gagnants. Les montres, c'est Sandrine, Pascal, Mireille, Philippe qui habitent respectivement Moselle, Creuse, Marne et Meurthe-et-Moselle. Quant à l'enceinte Muse, c'est Claude qui habite en Isère. Bravo Claude, vous avez gagné cette enceinte. Alors il me reste le temps d'une chanson et pour tout vous avouer, pour moi, mais vous allez comprendre quand vous allez entendre l'artiste arriver, pour moi le héros des Vieilles Charrues, c'est celui qu'on va écouter maintenant. Et le moment qui nous a beaucoup fait pleurer, c'est ce moment-là.
3: Voilà, c'est fini.

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1: Alors ça, c'est un enregistrement qui a été fait à Bercy. Mais c'est exactement ce qu'on a tous vécu, c'est-à-dire qu'il met en boucle sa petite guitare, Jean-Louis, et il la pose sur son épaule comme un éternel voyageur qu'il est. Et imaginez 80 000 personnes à ses pieds qui viennent de vivre une heure et demie d'une claque de concert bouleversante et qui saluent Jean-Louis. On a tous un peu la larme à l'œil. C'est la tournée pas finie. J'espère qu'il sera bientôt de nouveau sur les routes. Alors, il reste encore une date, le 1er août, mais normalement ça doit s'arrêter. Je sais pas si ça va s'arrêter. Jean-Louis, vous retrouverez d'ailleurs en entretien dans ces moments que les artistes m'ont accordé, parfois en sortie de scène. En l'occurrence, Jean-Louis, c'était en sortie de scène, parfois avant. Voilà, c'était pour moi l'un des grands moments de ce festival des Vieilles Charrues édition 2026 que je vous fais vivre toute la semaine prochaine entre 20h et 21h dans une série de bonus tracks spéciales. C'était ma dernière émission en direct. Peggy prend le relais à partir de la semaine prochaine pour vous faire les stops encore. Je vous retrouve à la rentrée depuis Chalon. Et surtout, je vous confie ce jeune et brillant animateur qui prend le relais maintenant, vous, chers auditeurs d'RTL. Ça va, Johan?
2: Ça va super. J'ai envie de dire des maths, Eric. Voilà, je me mets au breton.
1: Eh bien, Kenavo, mon ami, je t'embrasse très très fort.
3: Bonne
1: passe
3: vacances.
1: Une bonne émission et passe un bel été sur
3: Merci.
1: RTL. On est ravis de t'avoir parmi nous. Ciao, RTL. Il est midi. Les informations avant de retrouver Johan, c'est Wallis Glaise. Bonsoir, bonjour.
4: Bonjour Eric, bonjour à tous. Pas d'accalmie au Moyen-Orient. Le Koweït annonce ce matin sa réponse aux frappes de missiles et de drones iraniens. Des sirènes ont été entendues dans la capitale de l'État du Golfe. Des sirènes d'alerte aérienne également déclenchées du côté de Bahreïn. Il faut dire que ces dernières heures, l'escalade est encore montée d'un cran. Pour la 8e nuit consécutive, les États-Unis ont frappé lourdement l'Iran. Donald Trump dit vouloir punir Téhéran après la mort de 2 soldats américains tués hier sur une base en Jordanie. Allez, le Tour de France. 15e étape à suivre aujourd'hui sur RTL. De nouveau en altitude, les coureurs de la Grande Boucle relient aujourd'hui Champagnole dans le Jura et le plateau de Solaison en Haute-Savoie avec 3 ascensions. Une étape taillée pour les grimpeurs après sa victoire d'hier. Tadej Pogacar remettra-t-il le couvert aujourd'hui? Réponse en fin d'après-midi. Rendez-vous à 13h20 pour le départ sur RTL et puis toutes les 30 minutes, une fois la course lancée. Allez, direction la Coupe du Monde. Kylian Mbappé, auteur d'un doublé hier, devient ce matin le meilleur buteur de l'histoire de la Coupe du Monde avec 22 buts. Oui, mais seulement peut-être pour quelques heures avant qu'un certain Lionel Messi ait la possibilité de repasser devant ce soir pour la finale de cette Coupe du Monde. L'Argentine affronte l'Espagne à New York à 21h. Une finale attendue par des millions de personnes, surtout en Espagne, à quelques heures du coup d'envoi. Les Espagnols que vous avez rencontrés dans les rues de Madrid sont très confiants, Arthur Pereira.
5: Oui, dans sa démarche, Eduardo dégage une certaine assurance. Ses yeux pétillent lorsqu'il me montre sur son téléphone les scènes de liesse. Mardi soir, après la victoire de l'Espagne en demi-finale.
6: Je crois que le principal obstacle, c'était la France, la meilleure équipe du mondial.
5: Et pourtant, ce soir, la Roja affronte les champions du monde en titre, l'Argentine.
6: C'est une équipe dont l'effectif est déjà assez âgé et qui dépend beaucoup trop de Messi. C'est dangereux. Ça n'enlève rien au fait que c'est un génie, un magicien, mais il a 39 ans. Et malgré tout, je pense que l'Espagne est supérieure à l'Argentine.
5: Attablé devant son soda sous les parasols d'un café, Alice n'a toujours pas quitté son maillot rouge au liseré jaune. La franco-espagnole est à 100% derrière son équipe, mais craint une chose.
7: L'Argentine est favorisée quand même depuis le début de la Coupe du Monde et depuis l'ancienne Coupe du Monde aussi.
5: Par quoi ?
7: L'arbitrage, les règles, la FIFA, enfin, tout ça. Mais bon, j'ai confiance en mon pays.
5: Et avant de tourner les talons, la jeune femme met l'index de sa main droite sur la première étoile et conclut avec un grand sourire. La deuxième étoile, c'est pour ce soir.
4: Arthur Pereira, Argentine-Espagne à 21h heure française. Une rencontre à suivre sur RTL et M6. Enfin, la météo, les nuages vont gagner un peu de terrain aujourd'hui, surtout dans les Pyrénées, côté température. 38 à Marseille, 35 à Toulouse et 25 à Paris. 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C'est l'heure de retrouver Johan Guérin pour la France en vacances.
3: Merci Wallis, on vous retrouve tout à l'heure.
4: À tout à l'heure.
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9: Bonjour et bienvenue dans La France en vacances sur RTL. Quel bonheur de vous retrouver pour partager ce dimanche midi en votre compagnie. Que vous soyez en train de surveiller le barbecue, déjà installé à table en famille ou au volant sur la route des vacances, détendez-vous, on s'occupe de tout. Ce midi, nous partageons le quotidien de celles et ceux qui font vibrer nos régions en plein cœur de l'été. Direction le Var, Bormes-les-Mimosas connaît un formidable regain d'intérêt depuis qu'il a été élu village préféré des Français 2026. On va s'y promener avant de prendre de la hauteur au sommet du Puy-de-Dôme, plus au sommet d'une chaîne de 80 volcans. C'est le rendez-vous nature par excellence entre randonnée et sortie en famille. 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Nous attendons vos coups de cœur et vos pépites locales au 3210. 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C'est parti. Et on retrouve tout de suite notre globe-trotteur Pascal Normand qui parcourt chaque week-end les routes de France à bord de la célèbre voiture rouge RTL. Et Pascal qui a posé ses valises hier au camping Eden Village, la pointe Saint-Gilda, c'est à Préfaille en Loire-Atlantique. Bonjour Pascal, vous êtes avec Romain qui est un Nantais qui est venu passer quelques jours en famille et il vous a accueilli sur son catamaran. C'était un réveil tonique pour vous, Moussaillon.
10: Ah oui, un réveil particulièrement tonique. Je me serais bien fait une petite sieste prolongée ce matin après le match de l'équipe de France qui a terminé aux aurores. Mais non, parce qu'un vacancier, il est à côté de moi. Bonjour Romain.
11: Bonjour Pascal.
10: Alors, vous m'avez invité gentiment à faire du catamaran avec vous. On va en parler dans un instant. Mais pourquoi vous êtes à mes côtés ? Parce qu'on a fait connaissance hier soir. Vous êtes un malin, vous avez vu la voiture RTL ici à Préfaille, dans le camping Eden Village, où je me trouve, comme l'a dit Johan. Vous m'avez demandé un goodies, une casquette, après un top bag. Je vous dis, c'est pour vous, parce que vous ne portiez pas la casquette. Vous m'avez dit, c'est pour ma belle-mère Huguette. Et après, j'ai compris le subterfuge. C'est parce que Romain va laisser ses enfants à la belle-mère, et là, vous repartez au travail lundi. C'est pas mal comme astuce. Ça.
11: C'est un très bon plan.
10: Alors pourquoi ce camping, vous avez réservé il y a quelques semaines ?
11: Alors déjà pour la proximité avec Nantes, on a seulement une heure de Nantes et ce camping voilà est très bien placé, proche des plages, tout est au rendez-vous pour passer un bon moment.
10: Alors, on a fait, comme vous l'avez dit, Johan, on a fait du catamaran ce matin, c'était vraiment génial, et il y avait du vent, pas mal de vent. Hein. Pour la saison, on a été assez surpris. C'était donc à Saint-Michel-Chef-Chef, c'est à une toute petite dizaine de minutes du camping où je me trouve actuellement, et on va remercier Valentin, le moniteur, qui est affilié bien sûr à la Fédération Française de Voile. C'est le club de la Cormorane. On peut faire bien du char à voile, de la planche à voile, du cata évidemment, puis cet été, pour les enfants, c'est sympa. Pour les vôtres, peut-être, Romain, il y a du stage pirate et puis du paddle géant, on peut se marrer, c'est génial, on est 12 sur le paddle. Comment vont se passer, Romain, ces dernières heures ici? On en profite au bord de la piscine gentiment.
11: Alors on va se reposer avant de reprendre pour nous les parents le travail demain, et on va profiter, voilà, il y a un grand ciel bleu, il y a un peu de vent, c'est des conditions vraiment superbes.
10: Bon bah super, merci d'avoir pris quelques minutes en direct sur RTL, Romain. On vous souhaite bon courage pour la reprise demain. Je rappelle aux auditeurs et aux auditrices d'RTL eh bien que je suis là toute l'après-midi, donc il y a des goodies, il en reste encore dans le coffre, dans la voiture RTL, des casquettes, des stylos, voilà, il y a plein de choses. On aura cet après-midi la directrice du camping, des enfants, parce qu'on parle des vacances, c'est le moment des enfants, donc ils seront au micro d'RTL évidemment,
9: Pascal,
10: toute cette journée.
9: Est-ce que Romain m'entend?
10: Ah, parfaitement.
9: Romain, dites-nous tout, on est entre nous avec la famille RTL. Est-ce que Pascal a été un vrai marin ou plutôt un marin d'eau douce?
10: Non, pas cette question.
11: Un vrai marin, c'est Pascal qui était à la barre.
9: Ah bah franchement,
11: moi, j'étais en trapèze.
10: J'étais à la barre, il est sympa, parce qu'en fait je n'ai pas bougé de la barre, tétanisé pendant 45 minutes, c'est pour ça que j'ai pas fait autre chose. Lui il a été beaucoup plus sportif que moi, mais ça s'est bien passé dans l'ensemble.
11: On a pris plein les yeux, et voilà, une bonne dose d'embrun et un bon bol d'air iodé, voilà, c'était très sympa.
10: Vous verrez ça d'ailleurs sur les stories Instagram d'RTL, si vous êtes curieux.
9: On vous retrouve d'ici un quart d'heure, Pascal, pour la suite de vos aventures.
2: aventure. En attendant, on quitte la Loire-Atlantique pour rejoindre le Grand Sud et le département du Var à la rencontre de ceux qui travaillent pour vous faire passer un bel été. Bormes-les-Mimosas vient d'obtenir la magnifique distinction de village préféré des Français 2026 et nous sommes en direct avec le directeur de son office de tourisme. Bonjour David Gonsalves.
12: Bonjour.
2: D'abord, déjà bravo. Qu'est-ce qu'elle change concrètement cette distinction pour la commune ? C'est pas la première. Vous avez été en 2023 plus belle baie de France, 2024 plus beau village de France.
12: Alors, en 2023, c'était plus belle baie du monde.
2: Ah !
12: Et en 2024, donc plus beau village de France, effectivement, aujourd'hui le village préféré des Français apporte, je dirais, un petit plus dans le sens où c'est pas nous qui avons répondu à un cahier des charges, c'est pas nous qui avons fait un effort de venir présenter à un jury toutes les activités, toutes les mises en place que la commune avait fait, mais c'est les Français qui ont voté pour nous. Donc forcément, ça donne un petit goût supplémentaire. D'une reconnaissance, cette fois-ci par un, on va dire, jury populaire.
2: Bien sûr. David, faites-nous la petite carte postale. Décrivez-nous à quoi ressemble ce village pittoresque et perché face à la mer.
12: Eh bien, quand j'ai vu Bormes-les-Mimosas pour la première fois, j'ai vraiment eu l'impression de voir une crèche provençale, un village accroché à sa colline, magnifique, comme ça, en restant, en espalier, avec plein de petites ruelles qui s'entremêlent les unes aux autres. On adore s'y perdre comme dans un labyrinthe, avec cette particularité des cubaires qui sont ces passages couverts qui apportent de la fraîcheur, justement, en ce moment, qui n'est pas négligeable. Oui. Toutes ces petites fontaines, et lorsqu'on arrive au sommet du village, que ce soit au château des Seigneurs de Fosse ou encore un peu plus haut à Notre-Dame de Constance, eh bien là, on a un panorama magnifique qui se dévoile sur la Méditerranée, sur les îles d'Or, et c'est cette baie magnifique qui a remporté le statut de l'une des plus belles baies du monde.
2: David, est-ce que vous avez un petit coin un peu plus secret du village que vous adorez conseiller pour échapper peut-être à la foule ?
12: Alors, petit coin secret, il y en a effectivement plusieurs. Alors, ça peut être la place Pouli de Cantoun, qui est vraiment une place au centre du village. On a vraiment l'impression d'être dans un écrin à ce moment-là. Il y a en plus des petites, voilà, un petit restaurant. Il y a des petites boutiques très typiques d'un artiste local, etc. Donc, elle est vraiment très confidentielle, cette place. Donc, je l'apprécie particulièrement. Après, ce que je conseille souvent quand j'ai l'occasion d'échanger avec des visiteurs, c'est vraiment, alors on pourrait trouver ça bizarre pour le directeur de l'office de tourisme de dire ça, mais évidemment on distribue des plans de découverte du village avec un itinéraire, mais ce que je leur conseille, c'est de se perdre en fait dans le village, de se perdre dans le village et d'utiliser le plan juste pour se repérer ou pour lire les petites anecdotes ou l'histoire qu'on raconte, mais il y a rien de tel pour découvrir le village que juste d'y aller et de se laisser porter.
2: Et c'est un bonheur de s'y promener. David Gonsalves, un immense merci d'avoir partagé avec nous la beauté, la fierté de votre magnifique commune. On vous souhaite une très belle saison estivale à Bormes-les-Mimosas. Sur RTL, c'est vrai qu'on aime autant les rencontres humaines que les panoramas spectaculaires. Dans un instant, on s'offre une ascension vers l'un des sommets les plus emblématiques de notre patrimoine naturel, le Puy-de-Dôme, avec sa vue unique sur les volcans d'Auvergne. Préparez les chaussures de marche et la bouteille d'eau, vous allez en avoir besoin. On part dans 2 minutes en balade.
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2: Midi 12, on vous accompagne en direct. On prend de la hauteur maintenant pour atteindre le géant de la chaîne des Puys, le sommet du Puy-de-Dôme. Son panorama coupe le souffle, sa fraîcheur aussi, si agréable en plein été. Nous sommes en direct avec la responsable marketing du site. Bonjour Anne-Sophie Chabanne.
15: Bonjour.
2: Quand on arrive là-haut, à près de 1500 mètres d'altitude, on prend une immense claque visuelle. Racontez-nous ce que l'on voit et ce que l'on ressent face à ce panorama unique sur les volcans d'Auvergne.
15: Eh bien, écoutez, c'est vraiment une ascension unique. Le Puy de Dôme est le plus haut volcan de la chaîne des Puys. Il culmine à 1465 mètres d'altitude. Et l'avantage du Puy de Dôme, c'est qu'il est accessible à tous les publics grâce au train électrique à crémaillère. Donc, en

0: Bon, à notre échelle, ils sont quand même assez anciens, mais voilà, c'est vrai que c'est un endroit qui est magnifique parce que du coup, ces 80 volcans sont alignés sur une ligne. Et du coup, on apprend énormément d'éléments, notamment sur les phénomènes de rift, sur la création de la chaîne des puits, la rupture de la faille de l'Allemagne. Voilà, on a pas mal de choses à apprendre, sachant qu'en plus, au sommet, vous avez des espaces de visite qui sont gratuits, qui explique justement la formation de la chaîne des puits, la formation de la faille de l'Allemagne et puis pas mal d'autres éléments. Et il y a notamment aussi un temple au sommet du Puy-de-Dôme, le temple de Mercure, donc qui permet aussi voilà d'apprendre une partie un peu plus archéologique avec ce temple qui était installé au sommet du Puy-de-Dôme au 2e siècle après Jésus-Christ. Donc c'est un site qui est chargé d'histoire.
1: Ouais, c'est ça. Une question que tout le monde se pose là en ce moment en vous entendant, est-ce qu'ils peuvent un jour se réveiller ces volcans d'Auvergne?
0: Alors, pour l'instant, ils sont éteints. C'est possible, peut-être qu'ils se réveillent, mais pas tout de suite. Après, la chaîne des puits est énormément surveillée. Donc, du coup, on le saurait s'il y avait quoi que ce soit, s'il y avait des mouvements sismiques sous la chaîne des puits. Pour l'instant, ils ont l'air de bien dormir.
1: Bon, ça, c'est parfait. Ça nous rassure pour aller en balade. Petit point météo, quand on est au sommet, il fait combien de degrés?
0: Alors, on a toujours quelques écarts de température avec Clermont-Ferrand qui est la ville. Mais après, on a quand même en ce moment, surtout sur la période estivale, quand même des températures qui sont quand même très agréables. Il y a souvent du vent, par contre, au sommet, puisqu'on est vraiment en altitude et on n'a pas d'endroit en fait qui permet de protéger du vent. Donc, il y a toujours un petit peu de vent. Donc, toujours prévoir d'avoir de l'eau et quand même un vêtement chaud au cas où.
1: Bah, parfait. Bah, Anne-Sophie Chaban, en tout cas, merci beaucoup pour cette balade au sommet du Puy-de-Dôme. C'est vraiment une visite incontournable pour cet été. On vous souhaite de belles vacances, donc, et d'accueillir, donc, de nombreux vacanciers. On redescend, nous, doucement. On prend la direction de notre standard pour retrouver Cameron, qui est avec nous. Bonjour, Cameron.
2: Bonjour.
1: Bienvenue. D'où est-ce que vous nous appelez?
2: De Normandie.
1: Normandie, soyez le bienvenu. Vous nous avez appelé au 3210. Le Puy-de-Dôme, vous le gravissez plutôt en train ou en grand sportif à la marche?
2: Alors, je l'ai fait au mois d'avril et je l'ai fait en train.
1: Ah, bah voilà, bah écoutez, il fallait vous préserver, c'est ça, parce qu'il y a une destination qui arrive pour vous pour les vacances. Vous allez, vous revenez, c'est ça, de vacances?
2: Oui, tout à fait. On est rentré avant-hier. Et c'était un petit peu original parce que cette année on a décidé de partir avec les enfants et nous avons connu notre destination en fait 48 heures avant de prendre l'avion.
1: Ah mais attendez, comment ça vous avez connu votre destination? C'était le jeu un peu de...
2: Oui, c'est ça. En fait, ma compagne avait trouvé une agence de voyage en ligne qui est spécialisée dans ce domaine hein, pour on crée en fait notre voyage un petit peu sur mesure en fonction du budget, en fonction de ce que l'on souhaite.
1: Ouais.
2: Et eux, ils mettent une liste de pays et de villes potentielles dans lesquelles nous pouvons aller et ils nous révèlent en fait la destination 48 heures avant. Et donc c'est ce qu'on a fait en famille. Donc on en a profité avec les enfants pour découvrir ça le samedi matin, pour décoller ensuite le lundi matin.
1: Wow.
2: Et nous avons été du coup en Hongrie, à Budapest.
1: Ah, c'est sympa. Mais donc, vous avez prévu, avant de partir et avant d'avoir la destination, deux valises dans l'idée, c'est ça? Le chaud, le froid ou
2: C'était. Alors, ça aurait pu être le cas. Après, là, c'est vrai que cet été, bon, il fait relativement bon en Europe.
1: Oui.
2: Mais c'est vrai qu'on s'est posé la question, on s'est dit, tiens, parmi les villes, notamment, il y avait Stockholm, il y avait Ibiza. Enfin, ça pouvait vraiment, effectivement, avoir une belle amplitude de température. Mais non, ouais, l'idée, c'était d'avoir cette petite surprise, ce petit frisson... Et puis d'aller vraiment un petit peu vers l'inconnu.
1: Ah, mais vous êtes un aventurier, c'est ce que je découvre, Cameron, en tout cas. Vous êtes inscrit pour notre grand tirage de 13h25. Alors là, la destination est connue, puisque c'est un séjour d'exception à l'hôtel 4 étoiles. Les Bulles de Mer dans les Pyrénées-Orientales qui vous attendra peut-être. On croise les doigts et on vous souhaite bonne chance, Cameron.
2: Super, merci beaucoup.
1: Passez un bel été pour tout et pour vous aussi, un composé le 3210 pour venir partager avec nous vos vacances. C'est le bon conseil de l'été, on se protège du soleil avec un chapeau, une casquette, une bonne crème solaire aussi. Et ça tombe bien parce que voici Benjamin Biolay. Et Benjamin Biolay, il a aussi un conseil prévention avec l'écran total. Très bon dimanche à l'écoute de RTL.

0: Benjamin Biolay qui nous dévoile son nouveau single Écran Total qui annonce la sortie en septembre de l'Ultra Bleu, la réédition enrichie de son album Le Disque Bleu.
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0: RTL vous accompagne partout pendant vos vacances. Cet été, on prend tout de suite la direction de la Loire-Atlantique pour retrouver Pascal Normand, notre baladeur, toujours installé au camping Eden Village, la pointe Saint-Gildas, c'est à Préfailles. Pascal, vous êtes avec Julie, la directrice du camping.
2: Oui, tout à fait. Bonjour Julie.
3: Bonjour Pascal.
2: Alors merci de prendre un petit peu de temps parce que là c'est le rush. Hein. On est dimanche, il y a des familles qui sont arrivées hier. Mais bon, merci en tout cas de prendre un petit peu de temps pour être en direct sur RTL. Ça va, pas trop fatigué Julie?
3: Non, ça va. Très belle soirée hier. Bon, la France aurait pu gagner mais on est tous bien réveillés ce matin. Donc c'est parti.
2: Alors parlez-nous un petit peu de la situation peut-être géographique pour ceux qui nous écoutent, de Préfailles, où on se situe véritablement.
3: Alors Préfailles, c'est sur la côte de Jade, c'est entre Saint-Brévin et les Moutiers-en-Retz, il y a 7 destinations et c'est vraiment un écrin de nature le long de l'océan Atlantique, donc c'est topissime pour se ressourcer en famille, entre amis, c'est la convivialité à l'état pur, Préfailles.
2: Alors nous sommes dans votre camping, quelle est la marque de fabrique de votre camping? Parce qu'on a tendance à croire que tous les campings, et c'est vrai, se ressemblent un petit peu, mais pas vraiment, il y a des particularités chez vous.
3: Nous, chez Eden Village et particulièrement à La Pointe, on est des campings de caractère, de territoire. Et nous ici, on promeut le bien-être, la convivialité, les espaces naturels. C'est vraiment notre marque de fabrique à nous. Envoyer nos clients sur le territoire, découvrir les bienfaits du territoire.
2: Alors ceux qui connaissent le camping savent que le dimanche après-midi, eh bien, on fait les valises, on déballe un petit peu les sacs, donc c'est un petit moment calme un peu. Une semaine type, ça va commencer lundi. Dites-nous rapidement, en quelques secondes, du lundi au samedi, au dimanche, qu'est-ce qu'on fait?
3: Les rendez-vous incontournables du camping, c'est la pétanque.
2: C'est bien ça.
3: La pétanque, c'est un
2: ça marche toujours, c'est un classique.
3: Ouais, et nous on a la particularité sur le territoire de s'entendre entre campings et on fait par exemple jeudi après-midi un inter-camping.
2: Ah, ça rigole pas.
3: Non, là chacun défend son équipe. voilà, on a le club enfant tous les matins avec des thématiques, pirates la semaine dernière, artistes cette semaine. Et puis également, après, on a tout ce qui est karaoké, soirée musicale, loto, Olympiade, évidemment. Et puis après, bah la plage, hein, j'ai envie de dire.
2: Ah ben non, mais la plage obligatoire. Vous voyez, Johan, on ne s'ennuie pas ici au camping Eden Village de Préfailles. On aura le temps quand même de se prévoir une petite sieste là au milieu d'après-midi, évidemment.
0: Bah, Julie, si vous avez besoin de renfort d'un géo, Pascal, je pense, peut vous aider, notamment en aquagym, il est parfait.
3: En aquagym, ah ben je l'emmène tout de suite. Pascal, voilà. On s'y met quand ça passe.
2: Bah on y va, un peu d'entraînement quand même. Et merci Yoann Guérin.
0: Bah, je vous en prie, ça vient du cœur vraiment. Pascal, profitez bien donc. On fait un tout nouveau point avec vous juste après 13h. On va filer là à 50 km justement de Préfailles. On va rester en Loire-Atlantique avec Denis qui nous appelle au 3210. Bonjour Denis.
4: Bonjour, bonjour.
0: Soyez le bienvenu. Ben oui, Préfailles, c'est pas très très loin de chez vous. On parle de vacances. Denis, les vacances, ce sont aussi parfois des imprévus. C'est ce qui vous est arrivé, vous? Racontez-nous.
4: Ouais. Pour remettre un peu le contexte, ben, on partait à 600 km de chez nous, en Auvergne, et avec donc mes enfants de 5 et 8 ans, hein, donc pas très âgés. Et quand on est arrivé là-bas, il y avait du monde dans notre location. Oh. Et donc, on commence à se poser des questions. On se dit, bon, bah, on va aller voir. C'est peut-être les gens d'avant qui n'étaient pas encore partis. Et quand on les a rencontrés, ils nous ont dit, ben non, on est aussi sur cette semaine-là. Et donc, forcément, la grosse panique. Tout le monde reprend son contrat.
2: Bien sûr.
4: Et effectivement, c'était nous qui... Pour nous, c'était la propriétaire qui n'avait pas mis les bonnes dates que nous souhaitions. Donc, nous étions prévus la semaine suivante.
0: Oh là là. Et comment donc, vous avez fait?
4: Nous nous sommes retrouvés à 600 km de chez nous vers 17h, un samedi 15 août, je crois. Donc, à rechercher un logement sur le parvis de l'église de la petite ville où on se trouvait. Et ça n'a pas été facile. Hein. Au bout d'une heure et demie, il y a enfin un office du tourisme qui nous a rappelé pour dire qu'il y avait une location possible. Et on a pu se retrouver en vacances avec cette péripétie en mémoire.
0: Ah ben, vous voyez, ça vous fait un souvenir que vous partagez avec nous. Non, mais c'est vrai, je pense que vous n'êtes pas le seul à avoir vécu ce genre de péripéties. Bon, les prochaines vacances pour vous, je découvre, elles sont à Annecy, 2 semaines en août pour la première fois. Honnêtement, vous allez vraiment adorer. Et ce que vous allez peut-être aussi adorer, c'est le soleil des Pyrénées-Orientales, puisque vous êtes sélectionné pour notre grand tirage de 13h25 et peut-être donc pour vous un séjour de 2 nuits au Bulles de Mer, magnifique hôtel 4 étoiles. Et là, je vous promets que si c'est vous qui gagnez, la chambre sera libre quand vous arriverez.
4: Ah, c'est chouette, ça. Je croise les doigts. Après les Alpes, les Pyrénées, ça pourrait être très sympa.
0: Ouais, ça, c'est vrai. Ça ferait un très, très bel été. En tout cas, merci pour le clin d'œil, Denis.
4: Merci beaucoup.
0: Belles vacances et à bientôt. Et merci de votre fidélité. Restez bien avec nous. La France en vacances revient à 13h. D'ici là, c'est RTL Midi qui arrive avec Antoine Cavallero pour faire le tour de l'actualité. À tout de suite sur RTL.
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6: Salut à tous, bienvenue dans ce dernier numéro du Bon Plan du Trader spécial Mondial 2026. Après plusieurs semaines de compétition, place à la finale. Ce soir, l'Espagne affronte les champions du monde en titre, l'Argentine. Alors pour nous aider à ajuster nos paris, on retrouve tout de suite un trader Winamax. Salut Jérémy.
7: Salut Raymond.
6: Jérémy, une finale, ça se gagne d'abord grâce à une équipe ou grâce à un grand joueur?
7: Les deux. Pour aller chercher un titre mondial, Raymond, il faut évidemment un collectif solide, mais dans ce type de rendez-vous, il faut aussi des joueurs capables de prendre leurs responsabilités et de faire basculer la rencontre sur une seule action. C'est souvent cette combinaison entre la force du groupe et le talent individuel qui permet de soulever le trophée.
6: Et pour cette dernière rencontre, quel est ton bon plan?
7: Je vous propose Lamine Yamal buteur et l'Espagne vainqueur de la Coupe du Monde, prolongation et tir au but inclus, côté autour de 4. Depuis le début de la compétition, Yamal occupe une place importante dans l'animation offensive espagnole. Il continue d'oser, de provoquer et de créer du danger, même dans les grands rendez-vous. Je le vois capable d'être décisif dans cette finale et de contribuer au sac d'une équipe espagnole qui a montré beaucoup de maîtrise tout au long du parcours.
6: Ton pari repose donc à la fois sur la force du collectif espagnol et sur la capacité de Yamal à faire la différence.
7: C'est exactement l'idée.
6: Eh bien, merci Jérémy pour cette dernière analyse.
7: Avec plaisir.
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0: Bon dimanche à l'écoute de RTL, il est midi 30. RTL Midi, c'est avec vous Antoine Cavallero, bonjour.
15: Bonjour Johan, bonjour à tous. Nous sommes ensemble jusqu'à 13h. Une demi-heure d'information avec à la une finale de prestige pour refermer ce Mondial 2026. L'Espagne de Yamal contre l'Argentine de Messi. Nous sommes au Pays Basque espagnol, nous sommes à Buenos Aires. L'ambiance monte dans les deux camps. Nos bleus, eux, ont connu un match complètement fou hier soir.
16: Ça y est, Mbappé pour Olise, Mbappé, le but. Allez, tout le monde, allez.
15: Eh oui, mais la défaite 6-4 contre l'Angleterre, pas forcément le meilleur moyen de remercier Didier Deschamps pour ses 14 années passées sur le banc. On attend maintenant Zinedine Zidane. Dans ce journal également, la sécheresse qui gagne du terrain et qui rappelle l'épisode historique de 1976. Une semaine après le début de l'incendie de Fontainebleau, nous sommes avec le maire d'un village touché par les flammes. Et puis bien sûr, le Tour de France, Paul Sexa, c'est son maillot blanc à l'assaut des Alpes. Le temps de la chaleur près de la Méditerranée avec encore 7 départements en vigilance orange canicule. Soleil et chaleur modérée pour le reste du pays. Point complet à la fin du journal avec Valérie Quintin.
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15: Et une finale de rêve pour refermer le mondial de la démesure. 48 équipes à 3 pays, 16 villes, 4 fuseaux horaires, plus d'un mois de compétition et à la fin, le champion d'Europe contre le champion d'Amérique latine, l'Espagne contre l'Argentine. C'est ce soir, 21h sur RTL et M6. Clara Etchari, vous êtes à San Sebastián, au Pays Basque espagnol. Buenos días, Clara.
17: Buenos días, hola.
15: Et comment les habitants vivent ce genre de finale?
17: Eh bien, avec envie et un peu d'assurance, je dirais. Ici, on est convaincu que la Roja va l'emporter, ou en tout cas, on veut s'en persuader. Il faut lui donner une petite sœur, écrit le journal sportif Marca, en mettant en une l'étoile de champion du monde remportée en 2010. Finalissima, titre plus sobrement El Mundo Deportivo, avec un photomontage de Yamal et Messi séparés par la coupe. Le journal AS adresse, lui, une requête à la sélection nationale ou un ordre. Traedla a España, rapportez-la en Espagne, avec une photo de ce même trophée. Juan, lui, en est convaincu.
18: Je crois qu'on est nettement supérieur techniquement parlant. Le truc, c'est que les Argentins sont des gens durs, intenses. Mais je pense que si l'Espagne peut dérouler son jeu, on va gagner et facile, 2-0, 2-1, pas besoin de plus.
17: Il va regarder le match ce soir devant l'écran géant installé par la mairie devant le stade de foot de la ville, celui où joue la Real Sociedad. Il y a eu débat d'ailleurs à savoir si la ville allait en mettre un ou pas, puisque nous sommes ici au Pays Basque avant d'être en Espagne. L'écran est donc bien là et on peut parier que beaucoup de Basques se sentiront espagnols ce soir. Comme quoi, tout arrive.
15: Merci Clara Etchari et bravo pour l'accent. Allons prendre la température en Argentine à présent. Nous sommes à Buenos Aires avec Flora Genoux, correspondante de RTL sur place. Vous êtes aux abords d'un terrain de foot de quartier. Flora, quel est l'état d'esprit chez vous?
19: Les supporters argentins sont confiants et détendus. Cela a de quoi surprendre dans un pays où les émotions sportives sont d'habitude débordantes. Mais avant le match, pas de signe de nervosité, pas de place au doute pour Agustin.
20: J'ai confiance dans l'équipe et son parcours qui dure depuis des années. Et l'équipe a une belle cohésion avec des joueurs qui ont soif de gloire. Ça va être un beau match, on va voir du beau football.
19: Maria et Martine aussi abordent le match avec une grande sérénité.
21: Je me sens bien et en confiance, en grande confiance parce qu'on a une grande équipe. Paredes, Messi, je suis contente, je veux fêter la victoire.
22: L'Argentine a beaucoup de courage, beaucoup de cœur et puis elle a Messi. Je pense qu'on va gagner.
19: Une assurance à toute épreuve qui s'explique aussi par une forme de communion avec l'équipe argentine.
23: C'est un exemple pour les plus petits de leadership, d'empathie, de générosité, de force du groupe. Je pense que la jeunesse peut en apprendre beaucoup.
19: Comme Carolina, tous s'attendent à un match à rebondissement avec des buts inscrits par l'Argentine dans les dernières minutes de jeu.
15: Flora Genoux en Argentine pour RTL et on l'entend évidemment, le peuple argentin attend son sauveur Lionel Messi, l'octuple ballon d'or en quête d'une deuxième étoile, d'un second sacre mondial consécutif ce soir à New York où on vous retrouve Morad Jabari. C'est peut-être le dernier match de la star avec le maillot argentin et il compte bien marquer l'histoire.
24: Oui, les yeux du monde entier vont être braqués sur cet homme d'1m70, le numéro 10 dans le dos. Lionel Messi a l'occasion ce soir d'ajouter une dernière ligne à sa légende et il pourra compter sur un stade plein de supporters qui vouent un culte aux joueurs argentins.
25: Il joue tellement bien, en 10 minutes il renverse un match. Ce qu'il fait est fou. Nous sommes en train d'assister à la naissance d'une légende. Une fois qu'il aura pris sa retraite, on se rendra vraiment compte de ce qu'il était. En théorie, c'est son dernier match avec la sélection, alors j'ai un petit pincement au cœur, je suis un peu triste.
24: Depuis près de 20 ans, Lionel Messi écrit l'histoire du football et encore une fois, lors de cette Coupe du Monde, il a démontré tout son génie à chaque match. 8 buts, 4 passes décisives, un joueur capable de faire basculer la partie sur un dribble, une passe, une fulgurance, 8 ballons d'or, champion du monde, champion d'Amérique du Sud. Les trophées racontent déjà une partie de son histoire.
26: S'il gagne cette Coupe du Monde, il marque l'histoire et on n'a plus rien à lui dire. C'est une légende, c'est le meilleur de l'histoire, sans aucun doute.
24: Ce soir, il disputera peut-être le dernier chapitre d'une carrière internationale exceptionnelle, une ultime occasion d'offrir un nouveau titre à son pays et de refermer le plus beau livre de l'histoire du football.
15: Morad Jabari à New York pour RTL. La finale, l'Argentine de Léo Messi face au sublime collectif espagnol. C'est à vivre sur RTL. 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Pour les images, rendez-vous sur M6. Coup d'envoi 21h. Et hier soir, vous étiez plus de 8 millions à regarder les Bleus sur M6. À vous coucher tard pour assister au dernier match de Didier Deschamps sur le banc de l'équipe de France. Malheureusement, tout ne s'est pas passé comme prévu.
16: Ça s'ouvre, c'est le quatrième.
2: Oh là là, débandade de l'équipe de France.
16: Ça y est, Mbappé pour Olise. Oui, Olise, tu ramènes Mbappé, Mbappé, le but. Allez, Kylian, allez, allez, 4-3.
2: Victoire de l'Angleterre, 6-4 face à l'équipe de France.
16: Et ben chacun va rester sur un match où il y aura eu du plaisir quand même, ouais. Du plaisir un peu fou.
15: Un match complètement loufoque face aux Anglais. Les Bleus menaient donc 4-0 à la pause, qui reviennent à 4-3 pour finalement s'incliner 6-4 des montagnes russes. Kylian Mbappé termine meilleur buteur de l'histoire de la Coupe du Monde avec 22 réalisations. Il termine sa Coupe du Monde. Attention, hein, Lionel Messi peut toujours le dépasser ce soir. Et on l'a dit, c'était la dernière de Didier Deschamps, d'où l'émotion de ses supporters.
3: Didier, ça a été ma première finale, ma première Coupe du Monde que j'ai vécue avec lui. Ça a été un super sélectionneur. Pour moi, c'est un des meilleurs entraîneurs de tous les temps.
4: Franchement, c'est déjà pas mal d'être resté aussi longtemps du coup à la tête d'une équipe. On a gagné la Coupe du Monde en 2018. Bon, c'est vrai que les deux dernières sorties, elles ont été couronnées d'une tristesse. Mais bon, on le remercie quand même pour le travail. Il restera toujours une place pour Didier gravée dans nos cœurs.
15: Une place gravée dans nos cœurs, ça c'est sûr. Didier Deschamps à sa place au Panthéon du foot français. Bonjour Jean-Noël Séguier.
5: Bonjour Antoine.
15: La voix du foot sur RTL. Alors on peut se demander, Jeannot, est-ce que ce match des Bleus, cette première période cataclysmique, était-ce une bonne façon de remercier le sélectionneur après 14 ans de bons et loyaux services?
5: Pas vraiment, non, parce que là c'est vrai qu'on est passé de la honte à l'orgueil. Alors de la honte parce que 4-0, c'est jamais arrivé dans l'histoire de Didier Deschamps d'être mené aussi largement en première période, même dans l'histoire des Bleus, faut remonter à 1968 pour trouver trace d'une première période aussi cataclysmique. Mais c'est vrai que d'un autre côté, il y a des choses qui lui ont pas plu. Il l'a dit aux joueurs dans le vestiaire, il a procédé à des changements et on a vu un autre visage en deuxième période, fort heureusement, avec de vrais titulaires comme Upamecano ou encore Dembélé et Barcola qui ont apporté leur pierre à l'édifice dans cette réaction.
15: Jeannot, j'aimerais qu'on écoute Didier Deschamps. Il s'est confié après le match au micro de M6. Écoutez ce passage.
6: Je vais vous le dire en toute honnêteté, c'est pas pour moi que j'ai pris cette décision. Parce qu'il y avait un environnement qui était tellement irrespirable, qui était par rapport à moi. L'équipe de France ne mérite pas ça. Et d'ailleurs, bon, ça s'est pas fait du jour au lendemain. J'ai réfléchi. Depuis que ça a été annoncé, c'était beaucoup mieux pour l'équipe de France.
15: Jeannot, un environnement irrespirable. À quoi fait référence Didier Deschamps?
5: Une série de critiques, qu'elles soient médiatiques, du public ou même de certains joueurs ou anciens coéquipiers de France 98. Je pense notamment à Christophe Dugarry. Après, notamment l'Euro 2024, même s'il y a eu cette demi-finale contre l'Espagne. Jeu minimaliste, manque d'ambition. Il a été touché par ces différentes réflexions. Et c'est vrai que ça commençait à devenir un petit peu compliqué. Et si vous rajoutez à cela le lobbying pro-Zidane qui s'était intensifié avec la volonté dans l'entourage de Zidane de faire comprendre que l'ancien numéro 10 des Bleus avait envie de prendre le poste à partir du moment où il a pris cette décision en janvier 2025, où il a un petit peu quand même surpris tout le monde et même le président de la Fédération Française de Football. Il a fait ça pour le bien de l'équipe de France, il l'a expliqué au micro de nos confrères d'M6. Et puis aujourd'hui, on a le sentiment que même s'il va faire jouer son droit de réserve, il a peut-être pas tout dit, peut-être qu'il en parlera un petit peu plus tard, mais il a surtout pas digéré tout ce qui a pu être dit à son sujet. Et on l'a vu d'ailleurs sur le fameux jeu minimaliste, puisque à partir de ce moment-là et sur cette Coupe du Monde, il a été un peu plus ambitieux, notamment en faisant jouer ses quatre joueurs à vocation offensive, même si ça n'a pas tout le temps marché, et notamment en demi-finale face à l'Espagne.
15: Bon, et maintenant, on attend Zinedine Zidane. Ce sera à partir de la rentrée du mois de septembre. Merci beaucoup, Jean-Laurent Séguier. On vous retrouve ce soir pour la finale sur RTL. Là, on marque une pause et dans un instant, la sécheresse qui gagne le pays et qui rappelle l'épisode de 1976, année dramatique pour nos agriculteurs et nos cours d'eau. À tout de suite.
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15: RTL, il est midi 42, c'est une première. Depuis 2012, un cours d'eau sur quatre est à sec en France. La ministre de la Transition écologique parle d'un épisode précoce et intense. La situation comparable à celle de 1976, la sécheresse à la une alors des journaux télévisés.
32: De menaçante, la sécheresse est en effet devenue une calamité.
33: La sécheresse continue à faire des ravages dans toute l'Europe.
34: La sécheresse, donc, aujourd'hui fait figure de fléau national.
15: Et un demi-siècle plus tard, la sécheresse frappe encore. Le dérèglement climatique accentue le phénomène. Les épisodes vont se multiplier à l'avenir. Charlène Descollonges est ingénieure hydrologue. Elle a cofondé l'association pour une hydrologie régénérative.
35: En 1976, c'était exceptionnel. Aujourd'hui, ça devient des événements plus fréquents et plus intenses qu'avant le changement climatique. 1976, le déficit de pluie était observé dès l'hiver. Et là, 2026, eh bien, on a eu un hiver très pluvieux, on s'en souvient, et la sécheresse s'est installée en quelques semaines. Donc, on est dans des dynamiques différentes. Ensuite, au niveau de l'adaptation, il y a plein de solutions possibles. La première envisagée, c'est celle du stockage. Et elle est légitime, cette question, puisqu'on aura besoin de stocker. La question, c'est de savoir comment. Les solutions que nous expérimentons avec l'association pour une hydrologie régénérative, c'est de d'abord essayer de stocker dans les sols, dans les nappes, dans les rivières, dans les paysages, pour avoir une meilleure résilience face aux deux extrêmes, l'extrême de pluie et l'extrême de sécheresse.
15: L'hydrologue Charlène Descollonges au micro RTL de l'ENA Ménager. La sécheresse, on le sait, favorise les risques d'incendie. Le début de l'été marqué par des feux extrêmement violents dans tout le pays, à l'image de celui qui touche depuis une semaine Fontainebleau, 2200 hectares parcourus. Les flammes ne sont toujours pas éteintes dans la plus grande forêt d'Île-de-France. Et nous sommes en ligne ce midi avec le maire du Vaudoué. Bonjour Michel Calmy.
36: Bonjour.
15: Le Vaudoué, village de 700 habitants en lisière de la forêt. Ce dimanche midi, où en est-on? Où en est la lutte contre les flammes?
36: Bien, si vous voulez, en ce qui concerne le bourg lui-même, on arrive à un retour à la normale assez lent, mais malgré tout tellement attendu que les gens sont contents. Moins de routes coupées, moins de reprises cette nuit, un peu plus de fraîcheur. Voilà, on attendait ça et il nous reste à attendre la pluie puisqu'hélas, elle n'est pas encore convoquée pour quelques journées.
15: Est-ce que vous savez combien de pompiers sont encore mobilisés sur le front de l'incendie ?
36: Hier, on était au-dessus de 200. Je pense qu'aujourd'hui, ça baisse un petit peu. On avait également en renfort des militaires, puisqu'en fait, maintenant, il faut rentrer dans les sous-bois pour retrouver les fumerolles et puis les souches qui pourraient encore brûler, les éteindre une par une. Et donc, c'est beaucoup de gens à mettre à notre disposition. Malgré tout, les effectifs baissent, qu'il s'agisse des pompiers, des gendarmes, puisqu'on a beaucoup de gendarmes également pour réguler la circulation, ou plutôt la non-circulation. Et puis, les militaires qui viennent en renfort quand c'est nécessaire.
15: Et est-ce qu'il y a toujours autant de moyens engagés? On pense notamment aux Canadair dans le ciel.
36: Non, il n'y a plus de Canadair pour l'instant. Hein. On n'a plus d'appareils aériens. On est vraiment au sol. En tous les cas, en ce qui concerne les deux foyers de Fontainebleau, c'est-à-dire le grand parquet près de Fontainebleau, et puis le massif des Trois Pignons sur la frange plus à l'ouest.
15: Et Monsieur le Maire Michel Calmy, est-ce que vous avez une idée jusqu'à quand les opérations vont durer pour éteindre ces feux, ces fumerolles?
36: Certainement plusieurs semaines. La pluie, encore une fois, nous aiderait bien, mais là, ça n'est pas là. C'était une attention de tous les jours. En fait, les pompiers ont beaucoup travaillé sur la lisière, hein, quand on parle d'un feu fixé, laissant le centre du foyer finalement prospérer. Aujourd'hui, maintenant, on est au centre et les fumerolles, il faut vraiment aller les détecter une par une, et n'importe quelle petite brise peut les rallumer, hélas.
15: Le risque est toujours immense, on le comprend bien. On va parler de la forêt.
36: Il est immense, oui.
15: Dans quelques
36: instants. C'est parce que, oui, on a surtout un sol tourbeux, et donc c'est ça qui peut faire que des fumées réapparaissent assez fréquemment, quoi.
15: Oui, c'est une situation bien particulière à cette forêt de Fontainebleau avec ces sols dont vous parlez. On va parler des arbres de la forêt parce que c'est un drame évidemment pour votre région, pour votre commune, mais on peut tout de même se réjouir d'une chose, monsieur le maire, vous avez réussi à sauver les maisons, aucun habitant n'a perdu son domicile.
36: Oui, tout à fait, là, les pompiers ont fait un travail fantastique. En fait, le feu est venu lécher les maisons qui étaient en orée de forêt, particulièrement sur le secteur nord, et il a fallu les arroser pendant trois nuits de suite, de façon à ce qu'elles ne s'embrassent pas. Et on les a toutes sauvées. Enfin, quelques granges ou cabanes ont péri dans l'incendie, mais les logements eux-mêmes n'ont pas été atteints.
15: Et en revanche, ouais, 2200 hectares ont été parcourus par l'incendie, avec de nombreux arbres, de nombreuses essences qui disparaissent. Ça a été un coup dur pour votre commune, pour vous, peut-être personnellement. Vous êtes très attaché à cette forêt de Fontainebleau.
36: Ah oui, ça je vous le confirme. Je pense que si on n'est pas amoureux de la forêt, on n'habite pas dans nos villages de Fontainebleau. C'est une forêt qui est un peu mystérieuse et magique, et l'avoir réduite en cendres comme ça, c'est évidemment un coup dur pour tout le monde. Les essences, on va apprendre à les choisir. L'ONF est là aussi. On va trouver certainement dans l'avenir moins de pins, mais il y a bien longtemps que les résineux, on les plantait plus, et maintenant des chênes qui sont sélectionnés pour mieux subir les nouvelles chaleurs qu'hélas, qui étaient il y a 20 ans qu'on avait parfois, et qui vont être sans doute plus systématiques dans les années qui viennent, quoi.
15: Et justement, pour reconstruire, entre guillemets, cette forêt de Fontainebleau, Emmanuel Macron, qui était sur place jeudi, a annoncé l'ouverture d'un guichet unique pour collecter des fonds à l'échelle nationale, plus de 460 000 euros recueillis. Est-ce que cet élan de solidarité vous touche ?
36: Oui, tout à fait. Je pense d'abord le président de la République était bienvenu. Il a fait la synthèse des secours qui ont été mis à notre disposition, et c'est gigantesque. Hein. C'est une solidarité locale, nationale, en termes de secours, et puis maintenant sans doute un peu en termes financiers, avec des souscriptions qui démarrent, avec peut-être la Fondation du Patrimoine qui pourra nous aider. On va avoir besoin de moyens, c'est clair, et c'est bien qu'il l'ait évoqué.
15: Merci beaucoup Michel Calmy, maire du Vaudois, en village en lisière de la forêt de Fontainebleau. On va continuer de suivre bien sûr le combat des pompiers. Merci d'être intervenu dans ce RTL Midi. Et on signale qu'en Espagne, un méga feu touche une région à une centaine de kilomètres au nord de Madrid, un incendie qui prend de l'ampleur, 13 000 hectares brûlés. Étudier le climat qui change, c'est l'une des missions de la Fondation Antara Océan avec sa fameuse goélette. 18 ans après la première expédition au pôle Nord, la Fondation lance une nouvelle mission, la Tara Polar Station, une base scientifique conçue pour dériver sur les glaces, une sorte d'ISS de l'Arctique. Elle quitte l'Orient cet après-midi avec à son bord 12 personnes. Nathan Bocard, dites-nous à quoi ça ressemble.
0: Une maison posée sur une soucoupe volante. Voilà comment on pourrait décrire la station polaire Tara. Avec une différence notable, c'est que la soucoupe volante est plutôt une soucoupe flottante. Elle doit flotter au départ de l'Orient jusqu'à l'Arctique Nord, au nord de l'Asie, où elle deviendra prisonnière de la glace. La station commencera alors une dérive de 400 jours au gré des vents. À son bord, 12 personnes, marins, chercheurs, mais aussi artistes, aux missions variées, explique Romain Troublé, directeur de la Fondation Tara Océan.
1: On va s'intéresser à plusieurs choses. Le climat, bien sûr. L'Arctique est une zone très particulière de l'équilibre planétaire climatique. Et donc, comprendre ce qui s'y passe m'a aidé à mieux prédire, par exemple, les canicules qu'on a eues. Mais aussi, c'est un gros enjeu de recherche sur la biodiversité. Cette biodiversité fait face à des changements fous en Arctique. La température se réchauffe de 3 à 4 fois plus fortement que le reste du monde. Et donc, comment s'adapte le vivant? Et puis bien sûr, les enjeux de pollution. On va mesurer le mercure, les PFAS, les plastiques. Et cette mission est là aussi pour montrer à quel point la science est excitante. Faut la financer.
0: Pour la financer, justement, une plateforme participative est ouverte sur le site de la Fondation Tara Océan.
15: Nathan Bocard, spécialiste environnement de RTL. L'actualité à l'étranger, à l'instant, l'Iran affirme avoir immobilisé plusieurs navires qui tentaient de franchir le détroit d'Ormuz. Cela fait suite à une nouvelle série de bombardements américains contre l'Iran. L'armée américaine a voulu punir la mort de deux de ses soldats dans des frappes iraniennes en Jordanie. Téhéran a à nouveau riposté en visant plusieurs pays du Golfe. Il est midi 52, le cyclisme, le Tour de France.
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15: Et on attend le local de l'étape aujourd'hui. Il est magnifique avec son maillot blanc, Paul Sexas, la pépite française qui a brillé hier au Markstein et qui a récupéré la liquette du meilleur jeune. Ce sont désormais les Alpes qui se dressent sur la route du peloton. 15e étape, 184 km de Champagnole jusqu'au plateau de Solaison. Cédric Chasseur, bonjour.
12: Bonjour.
15: Solaison, ce n'est pas très loin de chez les grands-parents Sexas.
12: À 15 km à peine du côté de Maglan. Maglan, c'est entre Cluse et Sallanches. C'est d'ailleurs là qu'il avait annoncé son intention de disputer le Tour de France chez ses grands-parents dans une vidéo sur les réseaux sociaux. Il connaît donc parfaitement ses routes et notamment la montée vers le plateau de Solaison, 11,3 km à 9% de moyenne avec des portions très difficiles à plus de 11-12% de moyenne dès le début de la montée. Attention à ne pas non plus négliger le col de la Croisette en direction du Salève à 60 km de l'arrivée, 4,7 km, mais à 11,2%. C'est simple, ça monte toujours à deux chiffres, donc ça va être très très compliqué. Ça pourrait être un juge de paix, d'autant qu'il n'y a que quelques secondes d'écart entre Paul Sexas et Juan Ayuso, 3 secondes exactement pour le maillot blanc, et 15 secondes entre Paul Sexas et Remco Evenepoel pour une place sur le podium du Tour de France. On verra aussi comment vont gérer les leaders Tadej Pogacar et Jonas Vingegaard, le premier et le deuxième du classement général, eux qui ont été contrôlés en pleine nuit, contrôle antidopage cette nuit, qui fait beaucoup parler dans le peloton aujourd'hui.
15: Oui, j'imagine bien, merci. Cédric Chasseur, à tout à l'heure, 13h30 pour un premier point sur la course. L'arrivée de l'étape attendue vers 17h45, ce sera en direct sur RTL. 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
15: Le bulletin météo complet avec vous, Valérie Quintin, bonjour.
13: Bonjour Antoine.
15: Ce sera encore éprouvant dans le sud aujourd'hui.
13: Oui, la chaleur ne recule pas. Elle devrait le faire à partir de mardi seulement et les valeurs cet après-midi atteindront comme hier les 40 degrés dans le Haut-Var notamment. Associé à cela, le soleil, la sécheresse et le mistral. La situation est vraiment tendue dans la région face aux incendies, au risque d'incendie en tout cas ailleurs. Même punition, sécheresse, soleil, mais nous profitons de températures plus clémentes grâce notamment à un petit peu de vent aussi, mais de secteur nord-nord-est qui lui nous apporte un poil de fraîcheur. Comptez 22 degrés à Maubeuge cet après-midi, 25 à Paris. Paris, 26 à Saint-Dizier, 29 degrés à Quiberon, 32 à Albertville et encore un gros 37 degrés pour Marseille et pour Albi.
15: Merci Valérie Quintin, on marque une pause et dans un instant, les conseils lecture de RTL. On vous propose ce dimanche une bande dessinée sur un amour d'été. Cette saison, c'est cadeau, c'est signé le service culture.
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15: Il est midi 57, tous les week-ends de l'été, nos conseils lecture aujourd'hui de la bande dessinée. C'est avec notre spécialiste des bulles. Bonjour Arnaud Mulpin.
22: Bonjour à tous.
15: Le thème, ce sont les amours d'été, l'ombre des pins de Cécile Dupuis et Valérian Guillaume.
22: Mais oui, rappelez-vous cet été-là, vous étiez ado, vous l'aviez croisé au retour de la plage. Vous l'aviez trouvé tellement joli que vous n'aviez qu'un seul espoir, qu'il ou qu'elle soit là, demain, au même endroit, pour tenter de capter son regard. L'ombre des pins, c'est cette histoire d'amour universel. Deux ados qui se tournent autour, maladroits, pudiques. Pablo, le Parisien, famille bourgeoise, qui trouve le temps un peu long dans la maison de vacances. Et Carla, aux origines plus modestes, au camping avec son père. C'est elle qui va faire le premier pas. Lui en aurait été bien incapable. Cécile Dupuis est la dessinatrice et co-scénariste de cet album.
23: Je trouve qu'ils sont dans des âges très complexes. C'est le moment où on traverse beaucoup d'émotions sur lesquelles on n'a pas les mots, on n'a pas encore les outils. Et donc, la solution, c'est le silence. C'est le silence, c'est de juste vivre le moment. C'est d'être l'un avec l'autre. Même s'ils ne se parlent pas beaucoup, c'est pas grave. Il y a la tension qui monte, qui monte, qui monte. T'aimerais bien déclarer ta flamme, t'aimerais bien... Et sauf que c'est terrifiant, donc on reporte, et puis effectivement, la fin du séjour arrive, et il y a deux options, soit on le fait jamais, et on va peut-être regretter toute sa vie, soit effectivement, on se jette à l'eau.
22: Et tout en douceur, presque sans un mot, ce premier amour va transformer leur été. C'est un roman graphique d'une grande sensibilité.
15: Arnaud, ce qui frappe aussi à la lecture, c'est cette ambiance caniculaire qu'on a bien connue ces derniers jours.
22: Mais oui, ce soleil de plomb qui ralentit les gestes, cette torpeur, Cécile Dupuis rend tout cela dans ses dessins. Une manière de prendre son temps, de décomposer les mouvements. La dessinatrice a fait un gros travail sur le cadrage des dessins. Elle qui est passionnée de photos, elle conçoit ses cases comme des clichés.
23: À quel moment on ouvre l'obturateur et on capture la lumière qui est face à nous? C'est un peu pareil en bande dessinée. On sait qu'on est en train de vivre un moment hyper fort et on fait une capture mentale de ce moment-là. Tchac, je capture le moment que je n'ai pas vécu, mais que je suis en train de vivre dans ma tête.
22: Venez vous rafraîchir donc, et rajeunir peut-être même à l'ombre des pins. Cécile Dupuis et Valérian Guillaume, c'est paru aux éditions Virage Graphique.
15: Et vous avez toutes les infos, les conseils d'Arnaud Mulpa, spécialiste BD de RTL. Merci à vous Arnaud, vous écoutez RTL, votre radio, il est 13h. <t'-> La canicule qui continue dans le sud-est du pays, voilà ce qu'il y a à la une de l'actualité ce dimanche. Toujours 7 départements en vigilance orange. Le risque d'incendie est très élevé dans le Var et les Bouches-du-Rhône à cause de la sécheresse mêlée au vent du Mistral. Les principaux massifs forestiers sont interdits d'accès. La ministre de la Transition écologique évoque un épisode de sécheresse intense et précoce. Dans l'actualité à l'étranger, 8e nuit consécutive de bombardements américains contre l'Iran. Washington affirme avoir vengé la mort de deux de ses soldats en Jordanie. C'était dans des attaques iraniennes. De son côté, Téhéran a envoyé ce matin des drones et des missiles sur plusieurs pays du Golfe. Le mondial de football est cap vers la finale ce soir entre l'Espagne et l'Argentine. On espère un match avec autant de rebondissements que celui d'hier. Victoire de l'Angleterre 6-4 contre la France pour la dernière de Didier Deschamps à la tête des Bleus. Un festival de buts et un doublé de Mbappé qui font de lui le meilleur buteur de l'histoire de la Coupe du Monde. À moins qu'un certain Lionel Messi batte le record ce soir. La star argentine attendue au tournant, notamment par le milieu espagnol Rodri.
10: Je ne pense pas qu'il soit nécessaire de préciser quel genre de joueur est Lionel Messi et ce qu'il représente pour l'Argentine. Pour moi, il est clairement le plus grand joueur de tous les temps capable de porter son équipe nationale en l'amenant à la victoire lors de la Coupe du Monde au Qatar et ici, jusqu'en finale. Mais je crois que l'Argentine ne se résume pas à Messi. Il faut garder un œil sur Léo, mais aussi sur beaucoup d'autres joueurs.
15: Rodri au micro de Raphaël Vantard pour RTL. Cette finale, elle est bien sûr à vivre sur RTL et sur M6. Le coup d'envoi, c'est 21h.
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15: Un mot du Tour de France. Paul Sexas, le prodige français qui a brillé hier au Markstein en Alsace et qui a récupéré le maillot de meilleur jeune, le maillot blanc. Et il va devoir affronter avec le reste du peloton les Alpes. C'est la 15e étape cet après-midi. 184 km entre Champagnole et le plateau de Solaison. Un mot de la météo. Les nuages vont gagner un peu de terrain, surtout dans les Pyrénées. Côté température, 38 degrés attendus à Marseille, 35 à Toulouse. Alors qu'il n'y a plus que, entre guillemets, 25 degrés à Paris. 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RTL en vacances reprend sa marche en avant. C'est avec vous, Johan Guérin.
14: Oui, Antoine, on continue notre balade estivale avec les plus belles excursions partout en France. Merci Antoine.
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14: Le soleil est au zénith et la France en vacances continue. Soyez les bienvenus. Vous êtes en famille, avec des amis en plein déjeuner ou solo à la maison. On est ensemble sur RTL. 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Prenons tout de suite des nouvelles de Pascal Normand, notre baladeur en direct depuis le camping Eden Village, la pointe Saint-Gilda, c'est à Préfaille en Loire-Atlantique. Pascal, alors vous venez de m'envoyer une photo d'où vous vous trouvez,
20: oui.
14: Elle donne très envie cette piscine, très clairement Pascal.
20: Ah oui, elle est magnifique cette piscine. D'ailleurs, je vais réaliser cette interview. C'est une grande première pour moi cette saison. Les pieds dans l'eau.
14: Oh,
20: alors, elle a l'air particulièrement chaude, 27, 28. Mais je suis avec Lolita. Approchez Lolita. J'essaie de pas faire tomber le micro, mais vraiment en direct dans l'eau. Vous la trouvez fraîche, vous m'avez dit. Mais vous êtes frileuse, non?
21: Oui, très frileuse, ouais. Mais bon, il y a du vent aujourd'hui, donc on va mettre ça sur le compte du vent.
20: Ah oui, parce qu'elle n'arrive pas à mettre encore véritablement la tête sous l'eau, Lolita. Alors, vous êtes des Poncés, c'est à côté d'Angers, vous m'avez dit tout à l'heure. Ça fait combien de temps que vous venez ici? Ça fait un petit moment déjà.
21: Oh, ça va bientôt faire 10 ans à peu près, ouais.
20: Alors, qu'est-ce que vous aimez pour revenir comme ça à chaque fois à Préfaille dans ce magnifique camping? Qu'est-ce qui vous plaît? Qu'est-ce qui vous séduit?
21: Bah là, Eden Village, on est à 800 mètres de la mer à peu près. Il y a une bonne piscine quand elle n'est pas trop froide, mais là, il y a du vent. Et
20: puis vous êtes frileuse, il faut le dire.
21: Je suis frileuse. Non, et puis les copains, l'apéro, le soleil quand il est là. Et puis, bah voilà quoi.
20: Bon, l'apéro, évidemment, avec modération, surtout quand il fait chaud comme aujourd'hui. Faites-nous une petite longueur là sur RTL en direct, parce que on va mettre les épaules quand même. À côté, un petit mot d'Olivier. Bonjour Olivier. Alors vous n'êtes pas très loin, Sainte-Luce, c'est à côté de Nantes. Je crois que vous êtes un fidèle d'RTL. On va vérifier ça tout de suite. Qu'est-ce que vous écoutez plus précisément sur notre radio ?
0: Oui, je suis un fidèle d'RTL. En fait, je suis branché, je travaille dans un EHPAD en fait en cuisine, et puis en fait la radio est toujours allumée sur RTL tous les jours. Voilà, les chroniques sont sympas, les rubriques de cuisine le week-end et tout ça. Donc c'est super chouette. Ouais.
20: Bon, mais désormais, faut écouter Yoann Guérin le week-end. Alors là, on va pas vous reprocher d'écouter en ce moment parce qu'il est dans l'eau. Vous avez peut-être entendu derrière. Il y a pas mal de monde, les touristes. On va leur faire un petit coucou. Voilà, ils sont là, ils sont dans l'eau, ils nous écoutent sur RTL. On les en remercie. Superbe ambiance en tout cas. Vous l'avez compris, du côté de Préfaille, dans ce camping Eden Village. Je suis là encore une heure ou deux. Il me reste des goodies. Donc venez à la piscine. La distribution continue.
14: Ah, c'est un bonheur. Et vous voyez, c'est vrai que c'est la radio qui se déplace. On vient à votre rencontre avec RTL tout cet été. J'ai bien compris, Pascal, que vous me narguiez avec cette photo.
20: Oui, ben j'en ai d'autres en magasin. Hein. Mais c'est pour tout à l'heure.
14: Formidable, je me réjouis. On se retrouve dans 15 minutes pour d'autres rencontres et d'autres découvertes. Donc à Préfaille en Loire-Atlantique. À 13h06, La France en vacances, tend aussi le micro à celles et ceux qui travaillent tout l'été. On ne vous oublie pas et on voulait mettre à l'honneur un métier insolite, magnifique aussi, celui de berger en estive. Et nous sommes en direct avec un saisonnier qui a choisi de passer son été au milieu des alpages des Hautes-Pyrénées. Bonjour Kevin Sauvage.
1: Oui, bonjour.
14: Soyez bienvenue. Où est-ce que vous êtes ? Décrivez-nous ce que vous avez sous les yeux en ce moment.
1: Alors, moi, je suis dans les Hautes-Pyrénées, dans la Vallée d'Or. Et j'ai la montagne en face de moi.
14: Oh, le bonheur. Vous avez 34 ans. Qu'est-ce qui vous a donné envie de choisir ce travail d'été si particulier ?
1: Pour la nature, les grands espaces, le travail avec les animaux aussi, être avec les brebis, et le travail des chiens de conduite.
14: Hmm. Ce sont principalement des brebis, c'est ça que vous gardez ?
1: Oui, moi je garde que des brebis, oui.
14: D'accord. Et vous avez plusieurs troupeaux qui sont réunis autour de vous, c'est-à-dire ?
1: Oui, en fait, moi en gros, je dois m'occuper de 1000 brebis à peu près, mais répartis sur 4 éleveurs. Et du coup, j'ai 4 secteurs différents que je dois aller voir tous les jours afin de faire les soins, quoi.
14: 1000 brebis, ça me paraît énorme, c'est vrai. À quoi est-ce que ressemble une journée type là-haut pour vous, d'ailleurs ?
1: Ben moi je dois me lever très tôt le matin parce que ici on a la chance de pas avoir de prédation, on n'a pas d'ours ni de loup. Les brebis sont pas gardées en fait, elles sont en libre. Et du coup les brebis dorment sur les crêtes en fait. Et alors je dois me lever très tôt le matin à la frontale pour arriver avant le lever du soleil pour pouvoir les regrouper et pouvoir faire les soins.
14: Mmh. Quels sont les on parle de soins mais ça veut dire quoi en fait les soins pour les brebis?
1: Ah, c'est par exemple de la boiterie, une brebis qui va boiter, qui peut attraper des asticots par la suite. Ou si ça peut être aussi des petites plaies, si elle va se rendre un rocher, quelque chose comme ça, quoi. C'est,
14: d'accord.
1: Des petits soins du quotidien, quoi.
14: Ouais, c'est pas le premier été que vous faites vous au cœur des Hautes-Pyrénées.
1: Non, c'est ma 8e saison, oui. Mais oui. Après, j'ai aussi gardé dans les Alpes et dans les Pyrénées. Oui.
14: Et donc vous vadrouillez, vous faites des saisons en fait.
1: Oui, c'est ça. Généralement, c'est des saisons de 4-5 mois, pour les estives, quoi. Et oui, je voulais vous corriger. En fait, on dit des estives dans les Pyrénées. Dans les Alpes, c'est les alpages.
14: Les estives, très bien. Ben, vous faites bien de me reprendre. Mais quels sont les plus grands moments aussi de bonheur que vous vivez, que vous offre aussi cette vie en altitude?
1: Ouais, déjà, les levers de soleil tous les matins, quand t'es au-dessus de la mer de nuages, tout ça là, c'est quand même assez grandiose, quoi. C'est une carte postale tous les jours, quoi.
14: Le bonheur.
1: Mais bon, après, c'est quand même aussi très, très dur au niveau... je fais quand même beaucoup de marches, et quand il pleut, tout ça, c'est un peu moins rigolo, quoi.
14: Ouais. Et comment ça se passe aussi, la cohabitation avec les randonneurs? Vous en croisez, parfois?
1: Moi, j'ai de la chance, dans mon secteur, il n'y a pas trop de randonneurs au niveau des brebis, quoi. Mais vu que j'ai pas de prédation, j'ai pas de chien de protection, du coup, c'est... Aussi, ça va, c'est assez facile, quoi.
14: Bon, en tout cas, un immense respect pour votre engagement et un grand merci de nous avoir fait respirer l'air des sommets, Kevin Sauvage.
1: Mais de rien, avec plaisir.
14: Très bel été à vous au milieu de vos bêtes, donc dans les Hautes-Pyrénées. On va quitter les estives pour plonger dans les forêts mystérieuses de Bourgogne. Dans un instant, on vous emmène explorer le site celtique de Bibracte. C'est en Saône-et-Loire pour une immersion fascinante dans l'histoire de nos ancêtres gaulois. Rendez-vous dans moins de 2 minutes sur RTL.
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14: 13h11, soyez les bienvenus sur RTL. C'est une formidable machine à remonter le temps que nous découvrons maintenant. Cachée sous la magnifique forêt du Mont-Beuvray en Saône-et-Loire, le site archéologique de Bibracte vous invite à marcher dans les pas du peuple gaulois. Et nous sommes en ligne avec sa directrice générale adjointe. Bonjour Sophie Garage.
31: Bonjour.
14: Soyez la bienvenue.
31: Sophie Grange, je m'appelle Sophie Grange, un nom bien français.
14: Eh ben parfait, très bien. À quoi ressemblait Bibracte il y a plus de 2000 ans? Parce que c'était une ville très développée.
31: Tout à fait, c'était une grande capitale d'un peuple très puissant à l'époque qui s'appelait les Éduins. C'était un peuple gaulois qui n'était pas du tout des irréductibles gaulois comme dans Astérix et Obélix. C'était plutôt des alliés de longue date des Romains. Ils faisaient le commerce du vin. Hein. À l'époque, il y a 2000 ans, on ne cultivait pas encore la vigne sur notre territoire. Et du coup, on importait cette boisson très prisée depuis la péninsule italienne. Et les Éduins dominaient ce commerce parce qu'ils étaient à la frontière de plusieurs fleuves, le Rhône et la Saône, la Loire et le Lyon qui remontait vers le nord de la France.
14: Ouais, et il y a un lien avec Vercingétorix?
31: Oui, Vercingétorix et Jules César sont passés par Bibracte. En fait, c'est Bibracte, c'est les Éduins qui sont à l'origine du démarrage de la guerre des Gaules. Ils ont appelé à l'aide Jules César qui était leur allié pour se défendre contre un autre peuple qui devait traverser leur territoire. Et puis Jules César a profité de ce prétexte pour rentrer sur le territoire de la Gaule et finalement il y est resté. On était là, on est en moins 57 avant notre ère, et puis en moins 52 il était toujours là, et Vercingétorix, ce prince d'un autre peuple gaulois qui s'appelle les Arvernes, s'est inquiété de voir autant de militaires romains sur le territoire de la Gaule et a essayé de convaincre tous les peuples, tous les chefs des peuples gaulois de s'allier contre Jules César. Alors évidemment, le peuple le plus difficile à convaincre, c'était les Éduins, puisque c'était des alliés de longue date des Romains. Donc il est venu à Bibracte, il a fait un discours mémorable, il a réussi à convaincre tous les peuples et les Éduins ont retourné leur veste et se sont alliés du coup au peuple gaulois pour lutter contre Jules César. Voilà. Bibracte, c'est un grand lieu de notre histoire, de l'histoire de France.
14: Ouais, avec des fouilles archéologiques qui se sont déroulées. Qu'est-ce qu'on découvre? Il y a un musée d'ailleurs qui est d'une modernité incroyable, idéal pour apprendre avec les enfants en s'amusant.
31: Tout à fait. Il a été construit il y a tout pile 30 ans par un architecte qui s'appelle Pierre-Louis Fallossier. On a la chance d'avoir un musée très moderne et toujours

0: qui fouillent, transmettent leur savoir aux visiteurs, à tout le monde. Et ben, 30 ans plus tard, c'est toujours ce qu'on fait. En fait, on continue à raconter ce que les archéologues trouvent sur le site de Pibracte.
1: Sophie, on est à l'heure du déjeuner. On peut aussi s'offrir une pause gourmande très originale chez vous en dégustant une cuisine d'inspiration gauloise sur place. Qu'est-ce qu'on y déguste?
0: Tout à fait. Alors, les archéologues ont trouvé des traces de nourriture ou en tout cas des traces de plantations, de graines qui nous permettent aujourd'hui d'imaginer des menus. Parce que la particularité des Gaulois, c'est qu'ils n'écrivaient pas. Ils n'ont pas laissé de texte. Donc, ce qu'on sait des Gaulois, c'est uniquement ce que les autres m'ont dit, notamment Jules César qui a écrit son histoire de la guerre des Gaules, son commentaire de la guerre des Gaules. D'ailleurs, il l'a écrit pour partie à Bibracte. Et sinon, c'est l'archéologie qui nous permet de comprendre ce que mangeaient les Gaulois. Alors évidemment, pas de pommes de terre, pas de tomates. Tout ça, ça a été découvert après Christophe Colomb dans les Amériques. Et puis pas de fourchette non plus. La fourchette n'est arrivée que à partir de la Renaissance. Donc il faut manger avec un couteau gaulois, qui est une reproduction de ce qu'on a trouvé en fouille sur le site. Et puis on vous met quand même une petite cuillère en bois pour vous aider. Voilà, mais c'est un moment qu'on veut amusant pour découvrir, en tout cas, avoir une expérience de ce que pouvait être la cuisine gauloise à l'époque.
1: C'est ça, c'est une vraie expérience et une magnifique idée de sortie culturelle pour toute la famille cet été. Merci beaucoup Sophie Grange de nous avoir partagé les secrets de Bibracte.
0: Avec plaisir, à bientôt.
1: Très bientôt. Et vous, tiens, quels sont vos coups de cœur patrimoniaux, vos coins secrets pour les vacances? On accueille Karine qui est avec nous. Bonjour Karine.
2: Bonjour Yoann.
1: Vous avez appelé le 3210. Vous êtes sur la route retour des vacances.
2: Exactement. On est là, on a fait une petite pause à Clermont, mais on vient de Puget-sur-Argent et on retourne sur Vannes.
1: D'accord.
2: Dans le Morbihan.
1: Eh ben voilà, dans le Morbihan. Comment se sont passées ces deux semaines de vacances à Puget-sur-Argent?
2: Super. Nous étions dans un petit camping familial, la Bastiane. Super. On s'est détendu. On a fait de belles rencontres avec les autres campeurs. On a visité plein de petits endroits sympathiques. Et puis, le but des vacances, se reposer, lire, et puis s'amuser, quoi. Voilà.
1: Donc, les batteries sont rechargées pour vous, Karine.
2: Exactement. Encore une petite semaine de vacances à la maison. Puis, on reprend après, tranquillement, quoi.
1: Ah, ça, c'est chouette. Il y a eu un coup de cœur d'un lieu que vous avez visité dans le sud?
2: Oui, Port Grimaud, c'est très très joli, c'est un port qui a été complètement aménagé, qui est complètement un port artificiel, mais c'est très très joli, oui, ça s'appelle d'ailleurs la petite Venise du Sud, c'est très très joli, vous pouvez faire le tour en bateau électrique par vous-même, ou alors vous prenez un bateau avec un accompagnateur, et non, c'est très très sympa, il y a 20 minutes de visite de la ville par les canaux, et c'est très très sympa.
1: Karine, on est entre nous, entre la mer Méditerranée, l'océan Atlantique. Vous préférez quoi pour vous baigner?
2: Alors, forcément la Méditerranée, mais je suis bretonne, donc forcément vous vous doutez bien que même si elle est très très fraîche, j'ai une petite préférence quand même pour l'Atlantique. Non, la Méditerranée, c'était un bonheur de se baigner cet été-là dans la Méditerranée.
1: En tout cas, Karine, merci pour ce partage. Vous êtes sélectionnée pour notre grand tirage au sort qui arrive dans quelques instants. À la clé, un séjour d'exception aux Bulles de Mer, hôtel 4 étoiles près de Perpignan. Comme ça, vous retrouverez peut-être la mer Méditerranée.
2: On vous souhaite
1: une bonne route.
2: Ouais, merci Yoann, et puis bonne continuation, et puis super émission, merci,
1: c'est adorable, et merci de votre fidélité Karine, on vous embrasse bien fort. Histoire de profiter de l'été, des vacances en musique, rien de mieux que le rythme intemporel de The Supremes, Where Did Our Love Go, et c'est sur RTL.

0: Le son de votre été, le son des vacances avec The Supremes, Where Did Our Love Go sur RTL.
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0: Quel plaisir de partager ce dimanche en votre compagnie sur RTL. Retrouvons une dernière fois Pascal Normand, toujours en direct depuis le camping Eden Village, la Pointe Saint-Gilda à Préfailles. Vous êtes avec Pascal, deux jeunes vacancières, Mélissa et Cerise, qui sont en fait deux cousines.
2: Oui, deux cousines. Bonjour mademoiselle. Alors il y a effectivement Mélissa qui a 12 ans et puis Cerise également 12 ans. Bonjour les filles.
3: Bonjour.
4: Bonjour.
2: Alors vous venez d'où précisément ?
3: Dans l'Yonne, à Villefranche-Saint-Phal.
4: Et moi aussi dans l'Yonne, de Douchy-Montcorbon.
2: Alors évidemment, c'est un endroit rêvé pour passer de superbes vacances. D'ailleurs, vous arborez un grand et magnifique sourire. Qu'est-ce qui vous plaît ici dans ce camping à Préfailles, en Loire-Atlantique ? Pourquoi vous êtes revenu, je crois ? C'est pas la première fois.
3: Hein. Bah, l'animation, elle est très bien. Les animateurs sont très gentils. Puis on a tous un groupe de copines, donc on n'est jamais seul. On a tous des amis et puis... Puis c'est un camping, quoi, c'est super bien.
2: Vous retrouvez d'une année sur l'autre, c'est ce que vous me disiez tout à l'heure avant le début de cette interview, que vous retrouvez, c'est un peu comme un objectif. Après l'école, on retrouve les mêmes amis, c'est pour ça que vous aimez revenir ?
4: Oui, c'est pour ça. Après chaque fin de l'école, on est pressé de se retrouver en vacances tous ensemble et c'est super convivial parce que on passe nos journées ensemble, nos après-midi.
2: Ouais, ça a l'air très, très sympathique. Un dernier petit mot, mesdemoiselles, et encore merci d'être avec nous en direct sur RTL. C'est vraiment très sympa parce qu'elles ont déserté quelques instants la piscine. C'est quoi votre meilleur souvenir de vacances ? Vous vous souvenez comme ça ? Alors, on n'a rien préparé, hein, c'est de l'impro. Mélissa ?
3: Moi, c'était, y avait une grande fête à la piscine jusqu'à 23h. Et puis, y avait toutes nos copines, vraiment tout le monde. Il y en avait vraiment une seule qui était... Enfin, tout le monde était là, quoi. Et vraiment, il y avait des bouées de ça. On est restés jusqu'à 23h. On était restés tous ensemble et c'était super bien.
2: Alors, ce qu'il y a de bien en vacances, c'est qu'on a l'autorisation des parents, ce qui n'est pas forcément le cas pendant l'année scolaire. Et toi, ton meilleur souvenir, Cerise ?
4: C'était une journée où on était tous là, tout notre groupe d'amis. Ça arrive rarement qu'on soit tous là au même moment. Et du coup, on avait passé toute notre journée ensemble, du matin jusqu'au soir, et on s'était superbe amusés.
2: Bon, on va vous laisser, on va vous souhaiter évidemment de superbes vacances. Je vais vous laisser retourner dans cette eau cristalline à 27-28 degrés. Température extérieure, une petite trentaine de degrés. Bonnes vacances les filles, vous avez mérité, je crois que vous serez d'accord avec moi, Yoann Guérin, ils ont mérité des goodies.
0: Hein. Ah mais oui, c'est ce que j'allais vous dire.
2: Eh ben, on va leur donner des goodies, des casquettes, parce qu'elles n'ont pas de casquettes. On vous souhaite en tout cas de belles vacances, et moi, je crois que je vais prolonger un petit peu, mais vous ne le répétez pas, Yoann, mon séjour ici après Préfailles.
0: Ça devait être... Vous savez quoi? C'était la crainte que j'avais. Est-ce que vous allez revenir à la radio ou pas? Visiblement, pas tout de suite.
2: Ben, si je peux prolonger jusqu'à lundi ou mardi, je vais regarder la météo, mais ils annoncent ici en Loire-Atlantique de superbes températures, un peu moins chaud que ces derniers jours, cette dernière semaine, donc on va vraiment pouvoir se reposer. C'est une météo idéale pour passer de superbes vacances.
0: Vous avez ramené votre maillot de bain, j'espère, dans la valise.
2: Ben, je l'ai ramené, mais là, je l'ai tendu tout simplement. Ben, on l'a vécu tout à l'heure en direct sur RTL. Vous savez, j'ai fait du catamaran.
0: Du bateau, ouais.
2: Donc, du bateau. Et là, je suis revenu avec mon petit Bermuda au bord de la piscine. Mais on est vraiment très bien accueillis. Et c'est vraiment un camping magnifique avec une partie ensoleillée. Il y a pas mal d'arbres. Il y a de l'ombre. Et puis, il y a beaucoup d'activités, comme vous le disiez justement, ces demoiselles, Mélissa et Cerise. Vous restez combien de temps? Encore une semaine ou deux?
3: Un mois.
0: Ah oui.
2: Ah oui, tranquille. Un mois, tu viens de loin, tu viens du département de Lyon. Un mois, on s'embête pas. Et toi, pareil, un mois?
4: Oui, je reste avec, du coup, ma cousine Mélissa et je reste avec elle un mois.
2: Un mois. Ah, ça fait rêver. Bah, de bonnes vacances. Vraiment, profitez bien. Vous allez revenir magnifique, toute bronzée.
0: Le bonheur des vacances. Merci, Pascal, en tout cas, pour cette superbe immersion en Loire-Atlantique. Bonne route pour le retour. Profitez quand même du camping. Et on se donne rendez-vous le week-end prochain, évidemment, pour une nouvelle escale de la voiture rouge RTL. 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Le moment tant attendu. 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Alors, qui est notre gagnant? C'est Marie-Ève qui est avec nous et qui a gagné depuis l'Alsace. Marie-Ève, vous êtes là?
5: Oui, je suis là. Ah, je suis trop contente. Merci beaucoup, c'est génial. Merci.
0: Bravo Marie-Ève. Mais voilà, en plus les vacances ne sont pas pour tout de suite puisque vous travaillez tout l'été.
5: Exactement. Ça va devoir attendre à mon avis 2027. Mais c'est génial, je connais pas du tout cet endroit en plus. Donc merci infiniment, vous êtes super. Je suis très très très contente et ça me fait très plaisir. Merci beaucoup.
0: Ça s'entend dans votre voix, c'est un bonheur. En tout cas, vous voyez, vous allez avoir cette perspective à mettre à cocher dans l'agenda. Un week-end magique en près de la Méditerranée, voilà, en bord de Méditerranée, vous allez pouvoir savourer grâce à RTL. Marie-Ève, parce que vous travaillez dans un camping donc tout l'été, vous écoutez RTL dans le camping?
5: Alors non, j'en écoute sous l'amour. Alors j'imagine que les clients écoutent RTL, mais moi à la réception je ne peux pas. Mais dès le matin, enfin voilà, dès que je rentre et dès que je peux, je suis branchée comme toute l'année sur vos ondes. Et c'est un bonheur d'écouter les émissions de l'été. Et voilà, je suis une fidèle auditrice depuis très longtemps. Et je vous remercie infiniment. Ça va vraiment égayer mon dimanche. Donc je suis en congé cet après-midi. Je suis encore en train de corriger des copies, de préparer mes cours pour la rentrée.
0: Vous êtes prof dans quel domaine?
5: Je suis formatrice en anglais.
0: D'accord. Ah bah franchement parfait. Bon, on prendra aussi quelques cours si on a envie nous avec l'équipe. Parfait. De partir quelque part. Merci en tout cas pour votre fidélité Marie-Ève. On vous embrasse bien fort et on est tellement heureux voilà de partager ces moments de bonheur avec vous sur RTL. Ce sera comme ça chaque week-end de l'été sur RTL avec de très beaux séjours à gagner. Et ne bougez pas, on prolonge le plaisir dans un instant avec RTL Raconte pour revivre les plus grands récits de votre radio.
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0: 13h30, on part tout de suite sur la route du Tour de France pour la 15e étape. 183 km au programme entre Champagnol et le plateau de Solaison. Cédric Chasseur, vous nous faites vivre ce début de course. Bonjour Cédric.
14: Bonjour Johan et bonjour à tous les coureurs qui sont encore dans le Jura mais qui vont prendre la direction des Alpes aujourd'hui avec le premier grand col de cette dernière semaine de course. Oui, déjà la dernière semaine. Le plateau de Solaison, le plat de résistance de cette journée pour les coureurs du Tour de France. 3950 mètres de dénivelé positif, 184 km à parcourir. Et pour l'instant, ce sont les coureurs d'Alpecin Premier Tech qui sont en tête du peloton parce qu'il y a un sprint intermédiaire à disputer au kilomètre 17 de cette course. Ce sera donc un moment pour les sprinteurs et puis ensuite place aux baroudeurs et aux grimpeurs, voire peut-être aux leaders qui se disputeront la victoire d'étape. Un premier rendez-vous déjà, le Salève et le col de la Croisette, 4,7 km à 11,2% de moyenne à 60 km de l'arrivée environ. Ça va grimper, ça va être dur. et on va voir qui sera le plus fort à la fin de cette journée.
0: On va suivre ça de très près avec vous. Merci Cédric. Prochain point d'étape sur la course tout à l'heure à 14h.
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0: Quel bonheur de poursuivre ce début d'après-midi avec vous sur RTL. C'est le moment de ralentir le rythme. Nos compteurs s'invitent chez vous jusqu'à 16h. Alors que joue ce soir son équipe de cœur en finale de la Coupe du Monde, l'Argentine, nous partons à la rencontre d'une idole absolue, un artiste du ballon rond, Diego Maradona. André Dussolier vous livre les secrets de cette légende mondiale dans un instant. À 14h05, nous changeons radicalement d'ambiance pour explorer les coulisses d'un monument de notre vie politique, la conquête de la ville de Lyon par Raymond Barre. 14h45, on vous propose un détour par les plateaux de cinéma pour célébrer les 60 ans du frissonnant Psychose d'Alfred Hitchcock. À 15h05, place à notre saga musicale, consacrée ce dimanche à Serge Gainsbourg, du génie à la provoque. C'est ce qu'on entendra avec Patrick Sabatier. Puis 15h30, une aventure fascinante vous attend. L'incroyable épopée de Jean-François Champollion, l'homme qui a fait parler les pierres d'Égypte et déchiffré les hiéroglyphes. 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Le sport engendre des champions et il fabrique parfois des mythes dont le nom résonne bien au-delà des stades. Aujourd'hui, nous faisons escale à Buenos Aires et à Naples sur les traces d'un gamin des bidonvilles devenu le roi incontesté de la planète football. Un génie au pied gauche magique dont la vie fut un roman fait d'ombre et de lumière. André Dussolier vous emmène sur les pas de Diego Maradona.
15: Aujourd'hui, nous entrons dans une dimension parallèle où le sport tutoie les cieux. Si l'on est argentin, c'est sans doute ainsi que l'on se remémore une scène devenue mythique, la main de Dieu. L'envol d'un génie du football nommé Diego Armando Maradona, qui commet, lors de la Coupe du Monde de football 1986, la plus grande tricherie de l'histoire, en marquant un but de la main.
16: Maradona, il était là, non, du coin. De la main. De la main,
17: ce but.
16: Ah là là, il a mis
17: de la main.
16: Il l'a mis de la main.
17: Oh
16: ah, il n'a pas vu, monsieur Benasseur.
15: Tout le monde l'a vu, sauf l'arbitre du match Argentine-Angleterre. L'affaire prend une dimension démesurée. Maradona, artiste du ballon rond, n'avait pourtant pas besoin de cela pour briller. Il le démontre au cours de ce même match, en inscrivant un autre but parfaitement valable, un but d'anthologie.
16: Maradona toujours, qui marque là, c'est beau.
17: Et
16: c'est génial
17: marqué.
16: C'est génial. Celui-là, il est bon et il est valable.
15: C'est ainsi, entre ombre et lumière, que Maradona a bâti sa légende avant de basculer dans l'éternité et de donner, pour de bon, la main à Dieu. Remontons pour commencer en l'an 2007. Nous voici réunis dans une église de la ville de Colón, en Argentine, pour assister à un mariage comme on n'en a encore jamais vu. Un jeune couple mexicain s'avance vers l'autel. Elle porte une robe blanche. Il arbore un maillot de football. Et leurs tenues sont toutes deux flanquées du numéro 10. Je vous ai dit que nous étions en l'an 2007, mais pour eux, nous sommes en 47 AD. Autrement dit, après Diego.
18: Don Diego y el fruto de su amor.
15: Diego Maradona, la légende du football, né 47 ans plus tôt, en l'an de grâce 1960. Aujourd'hui, l'église maradonienne célèbre son premier mariage. Devant l'officiant, vêtu d'un foulard Maradona, le couple prononce ses vœux, se jure fidélité, mais promet aussi de partager des vidéos et des buts de son Dieu. Le prêtre a devant lui non pas une Bible, mais une biographie de Diego Maradona. Il est temps maintenant pour tous les convives de prier, de réciter le « Notre Diego ». Notre Diego, qui es sur les terrains, que ton pied gauche soit béni, que la magie ouvre nos yeux, fais-nous souvenir de tes buts sur la terre comme au ciel. Vient ensuite l'échange des consentements. Nos deux tourtereaux mexicains sont à présent mari et femme. Et chacun dit, non pas « Amen », mais « Diego, Diego, Diego ». Cela peut prêter à sourire, mais n'entre pas qui veut dans l'église maradonienne. Ses créateurs l'ont savamment codifié. Tout est parti d'une blague entre trois journalistes argentins, Héctor Campomar, Hernán Ames et Alejandro Verón, le 29 octobre 1998. La veille du 38e anniversaire de Maradona. Pour le célébrer, ils décident de faire de cette date un nouveau Noël. Toute une foule se joint très vite à eux. L'église maradonienne compterait aujourd'hui plus de 100 000 fidèles. Elle se réunit également tous les 22 juin, la Pâque maradonienne, pour commémorer le match de l'Argentine face à l'Angleterre en 1986, au cours duquel Diego Maradona a commis le geste sacré en marquant un but de la main. Tout tourne autour de cette action devenue mythique. Imitant la liturgie chrétienne, les maradoniens imposent à chaque nouvel entrant un rituel immuable, un baptême, où il s'agit de réciter des commandements comme « Répandez les miracles de Diego dans tout l'univers », de prêter serment sur « Moi, Diego », le livre saint, et surtout de répéter l'action divine. Dans une église improvisée, un but a été installé. Un ballon est lancé, le fidèle saute, le touche de la main et marque. Sous les applaudissements et les rires de l'assistance. Et c'est fait. Un nouveau membre rejoint officiellement les maradoniens. De telles cérémonies se produisent régulièrement en Amérique du Sud avec la bénédiction des autorités. À Noël, on décore un sapin de blanc et de bleu ciel, les couleurs de l'Argentine, et on couvre ses branches de portraits de Maradona. Les croyants passent ensemble une longue nuit et revisionnent à l'envi les exploits de leur idole. Jusqu'en 2020, année de son décès, Diego, en personne, adresse parfois un petit message à ses fidèles. Jamais il n'aurait pensé que sa main de Dieu laisserait une telle empreinte. Il est vrai que cette Argentine-Angleterre de la Coupe du Monde 1986 ne pouvait pas être un match comme les autres. C'est une revanche, celle d'un autre affrontement qui s'est tenu très loin des terrains de football. Dans les îles Falkland, occidentales et orientales, qu'un explorateur français a rebaptisé les Malouines, en hommage aux premiers colons de l'archipel, des marins pêcheurs venus de Saint-Malo. Ces Malouines, situées à l'est de ses côtes, l'Argentine les revendique depuis qu'elle s'est affranchie du joug espagnol en 1816. Mais le Royaume-Uni, la première force navale du monde, s'en est emparé en 1833. Et la question n'est toujours pas réglée en 1982. En avril de cette année, la dictature militaire en place en Argentine envahit les îles pour asseoir son autorité. La première ministre britannique, Margaret Thatcher, réagit fermement en envoyant sur place un imposant contingent. Après 74 jours de combat, l'Argentine capitule, la junte a vécu, le pays revient à la démocratie. Nul n'oubliera ni le bilan sanglant du conflit, 900 victimes, dont 650 soldats argentins, ni le goût amer de la défaite. Quand les deux belligérants se retrouvent 4 ans plus tard au Mexique pour s'affronter dans un quart de finale de Coupe du Monde, on a certes baissé les armes, mais les journaux affûtent leur une. Le quotidien le plus lu en langue espagnole, El País, titre avant le match « La guerre des Malouines en contexte footballistique ». En Angleterre, on n'est pas en reste. The Sun annonce « C'est une guerre ». La sécurité du stade Aztec de Mexico, qui accueille la rencontre, est largement renforcée. On redoute bien sûr des règlements de compte entre supporters. D'un côté, les hooligans anglais, de l'autre, les Barras Bravas argentins. Diego Maradona les connaît bien. Ils l'ont souvent encouragé lorsqu'il jouait dans les deux clubs de Buenos Aires qui ont lancé sa carrière. Diego Maradona est né le 30 octobre 1960 au sud de la capitale argentine, à Lanús, dans un milieu très modeste. Son enfance, il la passe dans un logement sans eau courante ni électricité. Tout comme Pelé avant lui, il échappe à la misère grâce à ses dons footballistiques hors du commun. Dès l'âge de 10 ans, il est repéré par les recruteurs d'Argentinos Junior et gagne un surnom qui ne le lâchera plus, El Pibe de Oro, le gamin en or. En 1976, il n'est encore qu'un ado lorsqu'il passe professionnel. Il marque 116 buts en 166 matchs avec son club initial. Le reste coule de source. En 1981, il rejoint son équipe rêvée, celle que supportait son père, le club du peuple Boca Junior. Il y reviendra même terminer sa carrière beaucoup plus tard. En attendant, comme chacun sait, c'est à Barcelone que Diego Maradona entre définitivement dans la cour des grands. Avant de partir conquérir les tifosi napolitains. Lorsque se profile le Mondial 86, Maradona jouit à Naples d'un statut qui dépasse largement le football. Avec lui, ce club est en passe de se créer un palmarès en remportant notamment sa première Coupe d'Europe. La ferveur autour de l'Argentin a déjà pris, bien avant la création d'une église à sa gloire, une dimension quasi religieuse. Au terme de son épopée italienne, un artiste local exécutera une fresque murale monumentale à l'effigie de Maradona, au détour des ruelles étroites du quartier Spagnoli, le cœur historique et culturel de Naples, construit au XVIe siècle par des soldats espagnols. Et plus aucun maillot du club ne portera le numéro 10 après son départ.
0: Une ascension fulgurante qui a érigé Maradona au rang de divinité, notamment dans les rues de Naples. Mais l'histoire s'apprête à basculer un après-midi de juin 86 lors d'un quart de finale de Coupe du Monde entré dans la légende face à l'Angleterre. C'est ce sommet d'anthologie et de tension politique que nous allons revivre dans un instant. Et restez bien attentifs parce qu'une question vous attend juste après pour tenter de gagner un très joli cadeau. A tout de suite sur RTL.
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0: De retour dans RTL raconte en direct. C'est le portrait d'un footballeur rebelle, d'un joueur hors norme dont l'héritage continue d'enflammer le cœur des amateurs du ballon rond. En 1986, au Mexique, Diego Maradona ne s'apprête pas seulement à disputer un match face à l'Angleterre. Il s'apprête à endosser le costume de héros national pour tout le peuple argentin. André Dussolier vous plonge dans les secrets de cette rencontre historique.
15: En équipe nationale, l'Argentine attend évidemment de Maradona qu'il égale ses performances italiennes et lui offre ce qu'elle attend, une deuxième Coupe du Monde. En 1986, il a 25 ans et porte le brassard de capitaine. Il est l'âme de la nation, celui qui doit lui rendre l'honneur perdu au large des Malouines. Le sélectionneur argentin, Carlos Bilardo, a bâti son schéma tactique autour de sa star. Pour Maradona, il n'adopte qu'un mot d'ordre, liberté totale. Que l'artiste s'exprime sans contrainte sur le terrain. Au cours de la phase de groupe, qui a mené l'équipe jusqu'au quart de finale, il a donné entière satisfaction en étant impliqué dans 5 des 6 buts inscrits par l'Argentine. Maradona est maintenant chargé de fédérer les troupes et de les libérer de la pression immense qui entoure le match contre les Anglais. Pensez un peu que des sénateurs argentins sont même allés jusqu'à demander à la sélection de ne pas jouer la rencontre, car aucune relation, même sportive, ne peut être admise avec l'ennemi britannique. Certains coéquipiers de Diego Maradona reçoivent encore, à quelques heures du coup d'envoi, des télégrammes d'anciens soldats argentins rescapés de la guerre. Pour l'Argentine, ce match est bien une finale avant l'heure. Il n'est pas question de le perdre. Peu importe la façon, il faut vaincre. Mais attention, en face, il y a une impressionnante équipe d'Angleterre. Protégée par l'un des meilleurs gardiens du monde, Peter Shilton, est mené par un maître à jouer nommé Gary Lineker. Rien n'est donc laissé au hasard. L'équipe argentine suit, avant la rencontre, un rituel obsessionnel. D'abord, les joueurs se rendent au stade Aztec, non dans un car spacieux et confortable, mais dans un minibus fatigué. Celui qu'ils ont emprunté le jour de leur premier match du Mondial, gagné contre la Corée du Sud. Ensuite, sur la route du stade, il faut absolument qu'ils aperçoivent un des hélicoptères qui transportent habituellement au stade des VIP. Jusqu'ici, ils n'en ont pas manqué un. Pas question de tenter le diable. En Argentine, le football est bien plus qu'un sport, c'est un mode de vie. Le hic, c'est que le jour du match face aux Anglais, aucun retour ne se fait entendre. Aucune hélice ne déchire le ciel. Maradona et son sélectionneur, Carlos Bilardo, ordonnent alors à leur chauffeur de se ranger sur le côté et d'attendre. Il ne redémarrera que lorsqu'un hélico se montrera. Il doit cependant se conformer à une autre exigence. Sur le chemin, les joueurs argentins ont pris l'habitude d'écouter une cassette. Il s'agit d'arriver au stade une fois que la dernière chanson est passée dans l'autoradio, pas avant. En l'occurrence, il s'agit d'Eye of the Tiger, le tube du film Rocky III. Une fois toutes ces conditions remplies, Maradona et les siens sont enfin prêts à en découdre. Après les hymnes, Maradona regroupe et harangue ses hommes. L'heure de la revanche a sonné. Depuis le banc, le remplaçant anglais John Barnes observe la scène. Il dira avoir été hypnotisé par l'aura de Maradona. Enfin, l'arbitre tunisien Ali Benasser donne le premier coup de sifflet à midi, heure mexicaine, sous une chaleur suffocante. Il fait plus de 35 degrés dans le stade Aztec. En France, il est 20h. La première période s'écoule dans cette fournaise devant 115 000 spectateurs. Chaque duel est âpre et traduit le ressentiment mutuel, mais le score reste vierge jusqu'à la mi-temps. Tout va se jouer au retour des vestiaires. À la 51e minute de jeu. Au terme d'une attaque confuse des Argentins menée par Maradona, le défenseur anglais Steve Hodge tente en catastrophe un dégagement qui ne prend pas la bonne direction. Le ballon vole dans les 18 mètres britanniques. Maradona, qui a flairé le coup, a pénétré dans cette zone décisive. Et le voilà qui s'élève dans les airs avec son petit mètre 65. Face à lui, le portier Peter Shilton, plus grand de 20 cm, s'est déjà élancé pour saisir le capricieux ballon. Mais Maradona a été le plus rapide. D'une tête impossible, il l'expédie dans les filets anglais. Puis court comme un damné vers les supporters en transe. L'arbitre, Ali Benacer, est pris d'assaut par les joueurs de Sa Majesté qui ont vu, comme tout le monde dans le stade, que Diego a bien sûr marqué de la main. En France, sur tous les récepteurs, la voix de Thierry Roland se fait entendre.
2: Je ne vous croyais pas, Jean-Michel, honnêtement, que dans un monde grand comme il est, il y a autre chose qu'un arbitre tunisien pour diriger un quart de finale de la Coupe du Monde.
15: De fait, M. Benacer et son assistant sont tous deux tombés dans le panneau. Il faut dire que Maradona a habilement fait les choses, en plaçant son poing gauche au-dessus de sa tête, tel un couvre-chef. À vitesse réelle, si l'on n'est pas attentif au moment de l'action, on peut se laisser prendre. Du reste, les coéquipiers de Diego eux-mêmes ne seront pas certains, une fois le match terminé, d'avoir bien compris comment leur stratège a inscrit ce but. D'autant qu'il leur affirmera l'avoir marqué de la tête et déclarera aux journalistes « C'était un peu la tête de Diego, un peu la main de Dieu ». L'une des tirades les plus célèbres de l'histoire du football. En Argentine, elle nourrira bien des chansons et des pièces de théâtre. Seul Maradona pouvait se permettre un tel persiflage. Car 4 minutes après ce but de tricheur, finalement accordé par Ali Benacer, il va faire taire toutes les critiques et mettre les Anglais à terre pour de bon. À lui, tout seul. À la 55e minute, Diego récupère le ballon dans son propre camp et se lance dans une chevauchée fantastique. Plus de 50 mètres balle au pied sur une pelouse pourtant en piteux état, à en croire tous les témoignages. Il élimine un à un tous les Anglais qui se présentent. Un de ses coéquipiers, Valdano, suit sa course folle, pensant que Maradona va lui adresser une passe décisive. Un autre, le défenseur Batista, craint qu'il perde le ballon et le favorise une contre-attaque fatale de l'adversaire. Il insulte même Diego. Mais l'artiste n'entend plus rien. Il entre dans la surface de réparation par la droite, enrhume un ultime défenseur et se présente devant Shilton, qu'il bat pour la 2e fois la journée d'une pichenette du pied gauche. S'empare du stade Aztec. Même les supporters anglais ne peuvent s'empêcher d'applaudir ce but incroyable qui scelle la victoire argentine et sera pourtant applaudi dans la presse britannique avant d'être élu but du siècle par la FIFA, la Fédération internationale de football, en 2002. En moins de 5 minutes, Diego Maradona vient ainsi de souffler le chaud et le froid, de montrer le pire et le meilleur du sport de haut niveau. L'arnaque et le génie. La main et le pied de Dieu. L'Argentine accède aux demi-finales et remportera sa 2e Coupe du Monde quelques jours plus tard. Maradona termine meilleur joueur du tournoi avec 5 buts et 5 passes décisives. Et qu'on ne compte pas sur lui pour exprimer le moindre regret ou présenter la plus petite excuse. L'ennemi qui avait pris les Malouines a été terrassé. C'est tout ce qui importe. Par la suite, Maradona a carrément comparé ce match au vol d'un portefeuille anglais. Le portier Peter Shilton, lui, n'a jamais digéré l'affront, ni pardonné à Diego d'avoir célébré sa tricherie. À l'issue de ce mondial historique, Maradona va marcher sur l'eau pendant 4 ans. Mais son statut de divinité, tant en Argentine que dans son club italien, l'entraîne sur des routes incertaines. Au pays des substances interdites, des nuages de cocaïne et des vapeurs d'alcool, le champion prend le risque de tout perdre, son football et sa santé. Il mène pourtant l'Argentine en finale de la Coupe du Monde 1990 en Italie, pour vivre cette fois une cruelle désillusion. Défaite 1-0 contre l'Allemagne. Et le parcours de Maradona et des siens aura fait naître une nouvelle controverse. La main de Dieu aurait cette fois versé un somnifère dans une bouteille d'eau brésilienne lors du 8e de finale gagné par l'Argentine. Toujours cette dualité du bien et du mal. C'est Maradona lui-même qui aura fait courir cette information pour moquer le Brésil vaincu. Elle ne donnera finalement pas lieu à une enquête. Quatre ans plus tard, il dispute une ultime Coupe du Monde aux États-Unis. Et une image marque les esprits. Après avoir inscrit son dernier but en sélection face à la Grèce, Diego court vers une des caméras du stade, les yeux révulsés, la bouche grande ouverte, dans un état second. L'explication viendra après le match suivant. Au terme d'une victoire contre le Nigeria, Maradona subit un contrôle antidopage. Le résultat est positif. Diego a pris de l'éphédrine, un produit interdit. Certains évoquent également la présence de cocaïne dans ses analyses. Il est exclu du Mondial 94. Sa carrière internationale est terminée. Les adorateurs de l'idole crieront bien sûr au complot. Diego lui-même affirmera qu'on a voulu lui couper les jambes. En réalité, il n'est pas impossible que cette fois, la main de Dieu l'ait tout simplement lâchée.
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3: Excellent dimanche avec RTL, il est 14h. L'essentiel de l'info en 3 minutes avec vous, Wallis Glaise.
34: Bonjour Johan, bonjour à tous. On part directement sur les routes. À la 15e étape entre Champagnole et le plateau de Solaison, Cédric Chasseur, les coureurs sont en approche de la Côte des Rousses.
1: Oui, exactement. Ils sont en train d'escalader la première difficulté de cette journée. Il y en aura 4 au total. Un col de 3e catégorie, 6,6 km à 5,1% de moyenne. Il reste encore 5 km à grimper et pour l'instant pas d'échappée dans cette étape, cette 15e étape. Étape qui est marquée par quelque chose qui s'est passé cette nuit avec le contrôle antidopage en pleine nuit. À 2h du matin pour Jonas Vingegaard, à 5h du matin pour Tadej Pogacar. Et Jonas Vingegaard, on a parlé sur la ligne avant le départ au micro d'Antoine de Carnat.
7: Je me sens bien, même si je n'ai pas passé une très bonne nuit. À 2h du matin, j'ai eu le droit à un contrôle antidopage. Je ne pensais pas que c'était autorisé, mais apparemment, le règlement le permet. C'est évidemment une bonne chose qu'ils nous testent, mais quand cela affecte les performances, ce n'est bon pour personne.
1: Et on verra si cela aura un impact, évidemment, pour le maillot jaune et pour son dauphin. Dans le col de la Croisette, à 60 km de l'arrivée, un col de première catégorie, et évidemment, sur le plateau de Solaison, le deuxième col hors catégorie de ce Tour de France.
34: Merci à Cédric. On le rappelle, le Tour, c'est sur RTL, et puis toutes les 30 minutes, une fois la course lancée. Et n'hésitez pas à poser vos questions dans le club Jalabert en appelant le 3210 ou en laissant un message sur le répondeur de RTL. La canicule qui se poursuit dans le sud-est du pays, toujours 7 départements en vigilance orange. Le risque d'incendie est très élevé dans le Var et les Bouches-du-Rhône à cause de la sécheresse. Dans l'actualité, à l'étranger, 8e nuit consécutive de bombardements américains contre l'Iran. Washington affirme avoir vengé la mort de 2 de ses soldats en Jordanie. C'était dans des attaques iraniennes. De son côté, l'Iran a envoyé des drones et des missiles sur plusieurs pays du Golfe. Le Koweït a indiqué tout à l'heure qu'une usine de production d'eau et d'électricité est actuellement en feu. Dans le reste de l'actualité, un concert du rappeur Bad Bunny qui se tenait hier soir à Milan, en Italie, a été interrompu puis annulé en raison d'une tempête de grêle. Près de 80 000 fans ont dû être évacués selon les pompiers. Allez, on va prendre quelques petites nouvelles de la Coupe du Monde. Un début au total du spectacle, mais une fin très cruelle. Les Bleus s'inclinent 6-4 face à l'Angleterre. Kylian Mbappé, auteur d'un doublé hier, devient provisoirement tout de même le meilleur buteur de l'histoire de la Coupe du Monde avec 22 buts. La dernière fois qu'un joueur avait atteint la barre des 10 buts en une seule Coupe du Monde, c'était Gerd Müller en 1970. Et peut-être que lui dépassera le record d'Mbappé. Lionel Messi a rendez-vous avec l'histoire. Ce soir, l'Argentine affronte l'Espagne à New York à 21h. Une rencontre à vivre ce soir sur M6 et RTL.
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34: Allez, un petit point avec la météo. Les nuages vont gagner un peu de terrain, surtout dans les Pyrénées cet après-midi. Des températures agréables sur une grande partie du pays. La chaleur reste très marquée près de la Méditerranée, jusqu'à 40 degrés en Provence, 34 à Marseille et 32 à Saint-Raphaël. 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La suite de RTL raconte avec vous, Yoann Guérin.
0: Merci Wallis, nous vous retrouvons tout à l'heure à 15h.
34: Avec plaisir.
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0: 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Nous sommes là pour rythmer votre après-midi. 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Et on joue ensemble aussi tout au long de l'après-midi. C'est Janine qui est en Savoie qui nous appelle. Bonjour Janine.
11: Oui, bonjour.
0: Soyez la bienvenue, vous avez composé
11: Merci.
0: Le 3210. Juste avant les infos, nous parlions du légendaire maillot de Diego Maradona avec André Dussolier et son grand récit. D'après vous, quel était son numéro de maillot? Est-ce que c'était le 10 ou le 7?
11: Ben oui, c'était le 10.
0: Ben oui, c'est une évidence, évidemment Janine. Bonne réponse, vous remportez le jeu de société Asmodée Team KM pour vous glisser comme ça dans la peau de Kylian Mbappé pour profiter de jolis moments cet été avec les amis ou avec la famille.
11: Ah oh bah oui, en famille, oui.
0: Exactement, en plus ce soir c'est la finale Argentine-Espagne. Quel est votre programme pour la fin de journée?
11: Alors moi, mon programme, je vois l'Espagne gagner.
0: Ah bah voilà, l'Espagne. Vous avez un petit prono?
11: On verra.
0: Bah, on verra. Vous avez un petit pronostic ou pas? Le nombre de buts?
11: Moi, je vois 3-1 pour l'Espagne.
0: Hein, 3-1. Eh ben, écoutez, on va noter ça et on va suivre. En tout cas, on sent que vous aimez le football et on sent que vous aimez aussi RTL et ça, c'est l'essentiel.
11: Ah, bah, ça, oui, RTL, beaucoup.
0: On vous embrasse, Jeannine.
11: Eh ben, moi aussi, et merci beaucoup.
0: Passez un bel été à notre écoute.
11: Merci, de même pour vous.
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0: Et d'autres cadeaux vous attendent avant 15h. Mais pour l'heure, place à notre saga consacrée aux barons de la politique. Ces personnalités d'envergure nationale qui ont décidé d'ancrer leur destin dans une grande ville française. En 1995, Raymond Barre, ancien Premier ministre, se lance dans un pari inattendu. Conquérir la mairie de Lyon. Une campagne singulière menée par un homme au style inimitable. C'est raconté par Olivier Bost et Thomas Pierre.
12: Nous sommes en 1995 quand Raymond Barre se lance dans la course à la mairie de Lyon. Ce n'est pas vraiment un candidat classique. Au centre, il a toujours fait un peu figure de troisième homme entre Valéry Giscard d'Estaing, dont il sera 5 ans Premier ministre, et Jacques Chirac, à qui il succédera à Matignon le 27 août 1976.
13: RTL, nous retrouvons tout de suite sur les marches de l'Élysée, Pierre Crisol.
14: Raymond Barre parle.
15: Les formations diverses de la majorité y sont représentées et je me suis efforcé de répondre aux vœux du président de la République pour un certain élargissement de la majorité.
14: Est-ce que c'est une mission difficile que vous avez eue à faire?
15: J'ai dit que je verrai les représentants de la presse demain après-midi. Et je serai demain matin Conseil des ministres à 9h30.
14: Merci Monsieur le Premier ministre.
12: Michèle Cotta est journaliste et grande observatrice de la vie politique française.
16: Raymond Barre, il a donc été nommé à Matignon pour succéder à Jacques Chirac, mais en réalité, si on regarde bien, il y avait de la préméditation de la part de Valéry Giscard d'Estaing, puisqu'il avait déjà fait entrer au gouvernement à un poste subalterne, donc c'était déjà une carte de rechange. Il était vice-président de la Commission européenne, économiste de formation, professeur, spécialiste monétaire, il veut mener un combat sur la monnaie française, il est à Paris, il est très content d'être à Paris, mais enfin, il n'est en aucune façon le chef de la majorité. En principe, il y a un président de la République et un chef de la majorité qui est le Premier ministre. Mais là, justement, dans l'état où s'est passée la fin de Chirac, le départ de Chirac, Poniatowski est le président est le vrai homme de l'UDF et Chirac le vrai patron du RPR. Et entre les deux, il n'y a pas de coordinateur. Et Barre, en plus, ne voudra jamais. Ça ne l'intéresse pas. Et il se voit pas comme ça. Lui, il veut être jugé à ce qu'il fait. Il sait bien qu'il n'arrivera pas à mettre un équilibre entre Chirac et Giscard, et puis après, entre les gaullistes et les centristes. Et c'est si vrai qu'il est candidat UDF à la présidentielle de 1988.
12: En cette année-là, après le refus de Giscard de se présenter à la présidentielle, Raymond Barre sera désigné candidat de l'UDF face à Jacques Chirac et à François Mitterrand.
17: Meeting de Raymond Barre à Toulouse. Raymond Barre qualifie François Mitterrand d'illusionniste qui assoupit les Français en leur disant « Bonne nuit les petits, tonton veille sur vous ». Raymond Barre n'oublie pas non plus Jacques Chirac.
18: Je compte sur vous pour gagner ce combat et gagner le premier tour.
16: C'est l'UDF qui lui a demandé et il est apparu, il était donc Premier ministre et il est apparu naturel à l'UDF que face à quelqu'un qui se présenterait comme Chirac, dont on était sûr qu'il se présenterait, un ancien Premier ministre, le Premier ministre en exercice serait mieux. Bon, moyennant quoi, il est arrivé, après avoir été crédité de très bonne voix au début dans les sondages, il était très bien, il est arrivé après Mitterrand et Chirac. Donc ça a été effectivement un échec, mais un échec qui peut-être lui a coûté, mais enfin n'était pas incompréhensible après ce qui s'était passé entre Giscard et Chirac, et surtout avec le poids énorme du RPR dans la machine gouvernementale et dans la majorité.
12: Troisième homme du premier tour avec 16,5% des suffrages, il appelle alors sans sourciller à voter Jacques Chirac, qui le rendra hommage en le qualifiant de véritable homme d'État. Et alors que les municipales de 1995 approchent à grands pas, les regards se tournent à nouveau vers Raymond Barre pour Lyon. La droite cherche en effet un successeur au maire Michel Noir, empêtré dans un scandale politico-financier. Depuis 2 ans, le maire de Lyon est en effet au cœur de ce que l'on appellera l'affaire Botton, du nom de l'homme d'affaires Pierre Botton, gendre de Michel Noir, dont il a été le directeur de campagne. Au début des années 90, Botton a profité de l'élection de son beau-père pour obtenir de juteux marchés municipaux. Une affaire de trafic d'influence et de malversation financière dans laquelle Michel Noir sera lui-même condamné en 1996.
1: Michel Noir condamné à un an de prison avec sursis et 100 000 francs d'amende pour abus de confiance dans l'affaire d'utilisation illicite de subventions municipales. On reprochait à l'ancien maire de Lyon d'avoir fait transférer à des associations de soutien à sa politique quelques 7,5 millions de francs de subventions de la ville et de la communauté urbaine.
12: Pour ne pas perdre la mairie, la droite a donc besoin d'un homme providentiel au-dessus de tout soupçon et des querelles de parti, un sage à la figure bonhomme et qui plus est se trouve être, depuis 1981, le député de la 4e circonscription de Lyon. Décidément, Raymond Barre coche toutes les cases. Oui, mais voilà, l'intéressé ne se montre pas très enthousiaste à l'idée de se présenter à Lyon. Il a 71 ans, il s'estime trop âgé, mais Jacques Chirac, qui se prépare à remporter la présidentielle en cette même année 95, insiste. Un peu comme Valéry Giscard d'Estaing avait dû le faire déjà à l'époque de Matignon pour qu'il se présente aux législatives.
16: Il voulait pas tellement faire de la politique, hein, il voulait pas être élu député, mais c'est Giscard qui lui dit « on vous propose une circonscription à Lyon, vous pouvez pas laisser passer ça, vous serez pas toute votre vie Premier ministre, et si vous voulez continuer à faire de la politique, il faut être élu ». Et puis le deuxième, c'est Chirac qui lui dit « sauvez-moi la mise ». Allez-y, allez à Lyon. Barre est d'abord, il est pas enthousiaste comme il dit, hein. Et Chirac lui donne la promesse, lui fait la promesse que le sommet du G7 de juin 96 aura lieu dans sa ville à Lyon.
12: La perspective de faire de Lyon une métropole majeure à l'épicentre de l'Europe a fini par séduire Raymond Barre qui accepte d'y aller. À reculons, il ne s'en cachera d'ailleurs pas.
4: Je ne le souhaitais pas. Je n'avais pas brigué ce poste. Les circonstances difficiles dans lesquelles se trouvait Lyon ont conduit les Lyonnais à souhaiter que je prenne la mairie. Moralement, je ne pouvais pas me dérober, je l'ai fait.
12: Nous sommes le 6 mai 1995 et il ne reste que 5 semaines avant le premier tour des municipales.
4: J'ai décidé de conduire une liste aux prochaines élections municipales de Lyon.
1: Raymond Barre se lance dans la course à la mairie de Lyon. L'ancien Premier ministre a annoncé aujourd'hui qu'il conduirait une liste d'union de la majorité aux élections municipales du mois de juin. Une liste, précise-t-il, qui sera largement ouverte.
4: Je pense en particulier faire la place qui convient aux conseillers de la municipalité sortante qui souhaiteraient poursuivre leur action avec l'équipe que je formerai après que M. Michel Noir ait décidé de ne pas être candidat lors des prochaines élections municipales.
12: Pour autant, Raymond Barre ne montre pas plus d'empressement que cela à faire campagne. Candidat par devoir, l'ancien Premier ministre refuse réunion et rendez-vous sous prétexte d'engagement déjà pris à Évian ou Shanghai. Le débonnaire ancien Premier ministre entend d'abord ne passer que 3 jours par semaine à Lyon. La presse moque alors ce mariage de raison de Barre avec la capitale des Gaules, Michel Cotard.
16: Je l'ai vu faire des campagnes électorales, mais on n'imagine pas la mauvaise qualité de ces campagnes électorales. Il détestait ça. Et notamment, je me rappelle, son attaché de presse a été malade, et quand il était suivi par des caméras de télévision, il ne voulait pas de projecteur. Et alors, les gens lui disaient, mais monsieur, j'entends encore son collaborateur qui s'appelait Philippe Alexandre lui dire, mais monsieur le Premier ministre, si vous n'êtes pas filmé, s'il n'y a pas des caméras pour vous éclairer, s'il n'y a pas des projecteurs pour vous éclairer, ils ne vous verront pas. Et il disait, tant mieux, ils me verront.

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9: De retour dans RTL raconte à 14h17. En 1995, Raymond Barre ne débarque pas à Lyon par hasard. C'est à la demande pressante de Jacques Chirac qu'il accepte de mener la liste de la droite. Campagne qu'il va conduire à sa manière, presque détachée avec son franc-parler légendaire. Alors quel sera le verdict des urnes? On écoute la suite de ce récit captivant avec Olivier Bost et Thomas Pierre.
10: Malgré cette campagne en demi-teinte, le soir du premier tour, le 11 juin, la liste conduite par Raymond Barre arrive en tête avec presque 30% des voix, à peine 3 petits points au-dessus du socialiste Gérard Collomb et du noiriste Henri Chabert. Barre appelle tout de suite à une union avec les noiristes pour limiter la casse au second tour.
11: À Lyon, Raymond Barre arrive en tête, mais il est suivi de très près par le socialiste Gérard Collomb, lui-même au coude à coude avec l'autre liste de droite, celle du noiriste Henri Chabert. Les deux listes de la majorité discutent pour fusionner.
12: Pour éviter de faire le jeu de l'union de la gauche, la fusion des listes se réclamant de la majorité présidentielle est souhaitable.
10: Le 18 juin, la liste de Raymond Barre remporte certes 47,5% des voix, mais elle doit faire des concessions. La gauche de Gérard Collomb, qui lui a fait campagne depuis 2 mois, a réussi à reconquérir 3 des 9 arrondissements lyonnais. Le socialiste s'annonce donc déjà comme son principal opposant.
13: Je suis satisfait du résultat des élections. J'aurais été plus heureux si nous avions remporté les 9 arrondissements.
11: Les nouveaux maires de quelques grandes villes. À Lyon, Raymond Barre s'installera à la mairie après sa victoire sur la liste socialiste. Ça n'empêche pas la gauche lyonnaise de se réjouir. La liste conduite par Gérard Collomb devient le premier groupe au conseil municipal.
14: C'est Raymond Barre en tant que doyen du conseil municipal qui s'est vu chargé de présider l'élection du nouveau maire. Une formalité qui n'aura duré que quelques minutes, Henri Chabert ayant dès le départ annoncé qu'il ne serait pas candidat et que lui ainsi que ses 17 conseillers municipaux voteraient bien pour l'ancien Premier ministre. D'un ton professoral et sans réplique, le nouveau maire a fait taire quelques photographes trop bruyants avant de sortir le discours qu'il avait déjà écrit et préparé. Un discours dont le sujet n'était autre que les méfaits de l'argent facile. Michel Noir, parti à l'étranger avec l'orchestre de Lyon, n'aura pu l'écouter. Mais parmi les spectateurs les plus attentifs, on aura pu remarquer la femme du nouveau maire de Lyon, Eve Barre, qui annonçait qu'elle et son mari allaient désormais chercher un appartement à Lyon.
10: Contrairement à ce que beaucoup craignaient, Raymond Barre ne va pas s'installer à l'hôtel de ville en retraité prestigieux. Très vite, il se prend au jeu. Lui, que l'on pensait peu intéressé aux affaires locales, se découvre une énergie nouvelle. En réunion, il prend des notes, dévore les dossiers avec application. Ses proches le trouvent détendu, ses collaborateurs le découvrent blagueur. Contre toute attente, Raymond Barre se plaît dans le costume de maire.
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15: Donc ce soir, nous recevons l'ancien Premier ministre, le maire actuel.

0: Actuel de Lyon et apparemment heureux de l'être.
1: Néanmoins, alors je peux tenir à vous le dire parce que vous me parlez de libéralisme. C'est...
2: Oui, mais enfin disons l'orthodoxie
1: en matière économique. Je ne suis pas retardé de ce point de vue. Mais ailleurs, je suis ringard, mais pas là-dessus.
2: Ma question, néanmoins, sur le rôle de l'UDF.
1: Je n'ai pas encore eu le temps dans ma bonne ville de Lyon de méditer ce sujet.
3: Pour autant, son arrivée à la mairie marque un changement d'ambiance. Après les turbulences de l'ère Michel Noir, l'heure est à la remise en ordre. Barre commande immédiatement un audit des finances de la ville. Les contractuels coûteux, les sociétés d'économie mixte, les associations subventionnées, tout est passé au crible. Sa gestion est rigoureuse et transparente, les réceptions fastueuses disparaissent. Raymond Barre, l'esthète et le bon vivant ne se privent pas pour autant des charmes lyonnais et de sa gastronomie.
1: Oh ben je vais de temps à autre dans les restaurants parce que les restaurateurs lyonnais sont des amis et j'aime beaucoup les écouter. Mais je fais mon métier de maire de Lyon, vous savez. J'irai jusqu'à la fin de mon mandat, si Dieu me prête vie, c'est-à-dire jusqu'en 2001. C'est une belle ville. C'est une ville qui a un ressort et des ressources considérables. J'ai la chance de vivre dans un hôtel de ville qui est une merveille. Tout le monde l'ignorait, c'était fermé à Lyon, je l'ai ouvert. J'ai ouvert ce bâtiment et je vous assure que c'est très stimulant de travailler dans ce cadre.
3: Le contexte politique de la ville également stimule Raymond Barre. Au conseil municipal, il ne dispose pas d'une majorité solide. Alors, pour ne pas dépendre que de la droite, il fait de l'ouverture, à gauche, un pilier de sa stratégie municipale. Pour lui, les grands projets doivent transcender les partis.
4: Raymond Barre est élu président de la communauté urbaine de Lyon par 130 voix sur 155, y compris les voix socialistes. Il faut dire que le maire de Lyon avait offert des postes de vice-président à 38 membres de l'opposition.
3: Gérard Collomb devient de fait un allié, ce dernier est lui-même conquis par la personnalité tout en rondeur de Raymond Barre. Là où Michel Noir s'emportait, Barre lui dédramatise, garde son calme et se montre toujours d'une grande courtoisie avec ses opposants. Peu à peu, le vieux sage gagne le respect de tous. Son ambition pour Lyon enthousiasme, il entend en faire une ville tournée vers le monde et le XXIe siècle, un pôle d'excellence universitaire au rayonnement international. En cela, le G7 du printemps 1996, promis par Jacques Chirac, est un signe de l'ambition nouvelle de la municipalité. Pendant 3 jours, Raymond Barre, le mondialiste, va même faire de Lyon la capitale du monde, malgré le mécontentement de certains Lyonnais.
5: Ce que je regrette un petit peu, c'est justement l'atmosphère un peu morose, les gens, rouspètent parce que la passerelle est fermée, parce qu'on ne pourra pas se garer pendant 3 jours. Ça me paraît vraiment dérisoire par rapport à l'ampleur de l'événement.
6: Il y a plein de gens qui le critiquent, mais moi je trouve vraiment que c'est très bien et je suis très fier que le G7 se passe à Lyon.
7: Pourtant, le mot d'ordre donné par l'Elysée est d'entraîner le moins de gêne possible. Résultat, au lieu des 40 km de rue fermée, lors de la visite du pape, 16 km seulement feront l'objet d'une réglementation et la circulation ne sera que momentanément fermée lors des passages de chaque convoi. Raymond Barre, avec sa sincérité habituelle, a d'ailleurs demandé aux Lyonnais de faire preuve d'un peu plus de sérénité.
8: Permettez-moi de répondre à cette question en demandant aux Lyonnais de ne pas faire preuve de ce qui est souvent considéré comme l'aspect le plus étriqué de leur personnalité.
7: En tout, 10 000 personnes sont donc attendues, dont 600 Japonais et autant d'Américains et plus de 2 000 journalistes.
3: Une armée de journalistes dont Michel Cotta faisait partie.
9: Chirac l'avait très bien compris, en lui promettant que le G7 aurait lieu à Lyon, il avait très bien compris que, au fond, Barre retrouverait son milieu naturel, qui était le milieu des Européens, des Occidentaux, mais des Européens, puisqu'il avait été très longtemps en Europe, et effectivement, Barre en a été très très ravi, et je me rappelle que ce sommet était, tous les journalistes étaient assommés, politique intérieure, politique extérieure, on était tous là, et c'était, Lyon était une ville internationale.
10: Malgré les contraintes, les Lyonnais estiment que ce sommet a beaucoup apporté au rayonnement de leur ville. C'est en tout cas le point de vue du maire, Raymond Barre, interrogé en exclusivité pour RTL par Robert Daran.
8: Le G7 s'est très bien passé, et tous ceux qui y ont participé m'ont indiqué leur satisfaction. Ils m'ont dit combien ils étaient heureux d'avoir découvert une ville que beaucoup ne connaissaient pas, qu'ils ont trouvée très belle. Ils ont été aussi très sensibles à l'accueil des Lyonnais. Le chancelier Kohl, par exemple. Je vous dirai franchement, ce soir, pourquoi je suis heureux. C'est parce que, après 1 an que nous avons passé à la tête de la municipalité, je crois que nous avons réussi à changer l'image de Lyon.
11: Et au-delà des calculs électoraux, c'est vrai que Raymond Barre va rapidement se prendre au jeu, s'investir pleinement. C'est sous son impulsion que le centre historique de Lyon sera classé au patrimoine mondial de l'UNESCO et qu'une multitude de chantiers culturels et urbains verront le jour. On en parle d'ailleurs dans un instant. Mais avant, on fait un détour par le 3210. 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Et côté musique, pour vous accompagner, rien de mieux que le duo Marc Lavoine et Patrick Fiori. 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Bon dimanche avec nous.

0: Marc Lavoine est de retour avec cette nouvelle chanson Occupée, titre inédit en duo avec Patrick Fiori. Dans un instant, on retourne sur la route du Tour de France avant de conclure notre page consacrée à Raymond Barre. Ne bougez pas sur RTL.
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0: On part sur la route du Tour de France, journée intense entre Champagnole et le plateau de Solaison. Cédric Chasseur, vous nous faites vivre cette 15e étape en direct.
15: Oui, avec une étape qui attend toujours son échappée. On a deux hommes en tête pour l'instant, Tijmen Arensman et Xavier Asparren. Deux hommes qui vont être rejoints dans quelques instants par Nelson Oliveira. Ils n'ont que 18 secondes d'avance sur le peloton. Et juste devant ce peloton, on a relancé un contre pour essayer de rejoindre l'échappée de tête qui est en train de se construire avec 6 ou 7 hommes. On trouve notamment Maro Schmidt, le vainqueur de l'étape d'Ol Belfort. On a également deux coureurs du NOX Mobility. Bref, l'échappée du jour n'est pas encore totalement partie et il reste 130 km à parcourir avec encore trois difficultés à escalader. Le col de la Croisette qui s'annonce particulièrement relevé, 4,7 km à 11,2% de moyenne. La côte du Mont qui sera un peu plus simple, 2,1 km à 8,3% même de moyenne, et puis le plateau de Solaison pour terminer, un color catégorie de 11,3 km à 9% de moyenne.
0: Et la ferveur populaire qu'on entend sur les routes du Tour de France. Merci beaucoup Cédric, rendez-vous à 15h pour un prochain point complet sur la course.
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0: Reprenons le fil de notre après-midi avec les plus grands récits de RTL. Pour Raymond Barre, l'engagement municipal va se révéler bien plus passionnant que prévu, notamment grâce à la promesse de Jacques Chirac d'organiser le prestigieux sommet du G7 à Lyon en 1996. Un événement qui va servir d'ailleurs de tremplin pour lancer de grands travaux, à commencer par la métamorphose du quartier Confluence. Olivier Bost et Thomas Pierre vous racontent ce tournant.
16: Le G7 sera en effet l'acte fondateur de l'ambition nouvelle que Raymond Barre a pour Lyon. Le nouveau maire veut réparer les erreurs d'urbanisme du passé, effacer la fracture de l'autoroute A7 qui coupe la ville en deux et transformer 150 hectares de friches en quartier d'avenir. Son projet phare s'appelle Confluence. Il assure ne pas vouloir de travaux pharaoniques, mais insuffler un signal fort pour les 30 prochaines années. Confluence doit ainsi devenir le symbole du nouveau Lyon.
17: Il y avait deux écoles normales supérieures, des centres d'enseignement, la biotechnologie, etc. Et puis le développement d'industries nouvelles. Alors parce que le textile lyonnais était un peu abandonné et c'était ça les bourgeois d'ailleurs. Bon, et en revanche, il a fait vraiment beaucoup de choses pour le numérique aussi. Bref, C'est ce que je vous dis, c'est que on sent qu'on a plus de puissance quand on est maire que quand on est président, finalement. Ça va plus vite, ou président, ou premier ministre. On sent que les choses s'incarnent plus vite. Ça prend du temps, mais ça prend 3-4 ans, mais un mandat, ça prend pas 2 mandats. Il pensait qu'il n'avait pas complètement réussi son mandat de premier ministre, et même s'il est resté très longtemps, mais là il pensait qu'à Lyon ça marchait, que ça s'incarnait, que ce qu'il pensait était incarné, et ça c'était très important. Quant à la culture, alors il était très mélomane. Contrairement à Chirac, il était très mélomane. Et notamment, il nous avait montré l'opéra, qui était à côté de la mairie, en disant que c'était un bonheur pour lui d'aller à l'opéra le samedi soir quand il était là. Il était aussi partisan des quartiers réservés aux beaux-arts.
16: En décembre 1998, Lyon obtient une nouvelle reconnaissance internationale. Le centre historique de Lyon est classé au patrimoine mondial de l'UNESCO, un argument touristique majeur pour l'essor de la ville. À Lyon, Raymond Barre est manifestement un maire heureux. Il sillonne quotidiennement la ville en voiture pour inspecter l'avancée des chantiers, préside avec fermeté et chaleur les conseils municipaux. Lors d'une visite dans la ville des Lumières, Michel Cottal constate « L'ancien locataire de Matignon semble s'épanouir complètement dans sa fonction d'édile. »
17: Il se prend totalement au jeu. Je me rappelle ces 2 jours, il nous a invités, 2 jours avec Jean-Pierre Elkabbach. Moi, j'étais à RTL. Jean-Pierre Elkabbach était à Europe et il nous a invités tous les deux à la mairie de Lyon, et on a eu une énorme conversation avec lui sur le bonheur d'être maire, sur la façon justement de faire des choses, et notamment il nous a amené un grand chantier, un énorme chantier qui s'appelait Confluence. C'était une espèce de presqu'île sur le Rhône qui était complètement désaffecté et qui ne servait à rien, et qui l'a transformé en formidable quartier. Là aussi, il n'a pas vu Confluence terminée, mais ce qu'on avait vu était formidable. Donc, il se passionnait pour ce chantier. Il trouvait que on voyait ce qu'on faisait, que la modernisation de la ville était quelque chose d'évident. Et au fond, ça lui donnait. Et il avait l'impression que quand on est premier ministre, donc il faut du temps pour tout. Là, il avait l'impression que il avait dit d'ailleurs qu'il ne ferait qu'un mandat, mais il avait l'impression que les choses ça marchait.
16: Raymond Barre ne fera en effet qu'un seul mandat à Lyon, mais il sera déterminant. Sous son impulsion, la ville opérera sa mue. En 6 ans, son impact se révélera considérable.
17: On lui disait, c'est quand même quelqu'un qui a du caractère, ça. Il s'en laisse pas compter, il est pas démago, hein, ça, pour pas être démago, ça, on peut le témoigner, il était pas démago, mais finalement, c'est devenu une qualité pour Lyon. Et donc, comme il avait dit qu'il n'y ferait qu'un mandat, il a fait son mandat et il a progressivement, on voit très bien comment progressivement il a gagné sur la gauche. Et ce qui est très intéressant, c'est ça, c'est qu'il a gagné sur quelqu'un qui était à ce moment-là le responsable du Parti Socialiste Lyonnais, qui s'appelait Gérard Collomb, qui a eu une vraie passion pour Raymond Barre, et qui est devenu, au fond, un de ses plus proches à Lyon. Parce que, par exemple, Barre avait vraiment un refrain à peu près sempiternel que je le voyais avoir tout le temps. Il aimait pas les bourgeois. Sauf qu'à Lyon, il y en a, hein, vraiment. Et alors, donc il a fait des vrais quartiers. Un quartier formidable sur la connaissance, sur l'informatique, etc., qui était tout à fait nouveau. Et en même temps, il disait, faut pas laisser, j'ai entendu quand même dans un meeting dire, non, je ne laisserai pas Lyon aux bourgeois. Bon, donc il s'était rapproché quand même, et il avait trouvé un chemin, vous voyez, entre une droite musclée, enfin une droite capitaliste, et une gauche proche du travail. C'est Lyon qui avait changé son personnage, et à quel point il était devenu plus débonnaire, plus sympathique, moins cassant. En gardant quand même son compte à soi.
16: En mars 2001, Raymond Barre passe le flambeau. Son successeur, il le connaît d'ailleurs bien, car il s'agit d'un certain Gérard Collomb.
10: Nous partons maintenant pour Lyon. Pour la première fois depuis 44 ans, la ville va de nouveau avoir un maire de gauche, Gérard Collomb, qui l'a emporté sur une droite divisée, Jean-Philippe Baye.
11: Toute la matinée, Gérard Collomb est resté enfermé dans son bureau de la mairie du 9e arrondissement pour constituer sa nouvelle équipe. En début d'après-midi, Gérard Collomb est allé en mairie rencontrer Raymond Barre, une visite de courtoisie où les grands projets d'avenir de la ville ont été évoqués.
18: Il a souhaité bon courage à son successeur en me disant que maintenant j'étais à pied d'œuvre. Pour le moment, il ne m'a pas paru affecté. Il pense, il l'avait dit lui-même, que l'alternance n'est pas forcément la pire des choses. Je ne peux pas vous dire que c'est le plus mauvais jour de ma vie.
17: Ah, il a fait le maximum à Lyon en un minimum de temps. C'était assez étonnant de voir ce fonctionnaire européen se transformer en élu local. Sans chapelle, seul, lui pour le coup. Alors, c'était le contraire du clan de fer, vous voyez. Il était assez européen, assez élargi. L'apprentissage européen permet les compromis, comme on sait. Et donc, il était assez l'adepte de compromis pour en trouver à la mairie. Voilà. Et donc, il a laissé quand même un très bon souvenir aux Lyonnais.
16: Raymond Barre meurt en août 2007. Et à l'époque, parmi les hommages, c'est celui de Gérard Collomb qui marque le plus les esprits. D'un opposant politique, Barre avait réussi à s'en faire un héritier et un ami.
19: Il y a quelques minutes, Pierrick Bonin joint pour RTL Gérard Collomb, le maire de Lyon, la ville par excellence de Raymond Barre.
20: J'avais été son adversaire en 1995 aux élections municipales. Mais très vite, c'était noué entre nous des relations qui étaient plus que de respect, d'affection. Cette gestion municipale l'avait transformé, l'avait humanisé. C'était quelqu'un qui avait à la fois une vision très large du monde et puis qui en même temps était extrêmement lucide, pouvait avoir un esprit de recul, était prêt à écouter, contrairement à sa réputation, ses adversaires, à entendre ses arguments, et qui, à la fin de sa vie, avait peut-être découvert que les notions de gauche, de droite, devaient être abandonnées et que comptait seul l'intérêt de l'État ou l'intérêt général d'une ville.
17: C'est vrai qu'après, quand Gérard Collomb est devenu, lui a succédé, d'abord, il lui a rendu un hommage formidable un an après sa mort, puisque la mort a été brutale, donc il a fait une commémoration absolument formidable, où c'était lui qui dirigeait les hommages. La commémoration, dirigée par Gérard Collomb, de Raymond Barre, était un des spectacles politiques les plus formidables qui soient.
16: Un an plus tard, Gérard Collomb lui dédie une esplanade, Raymond Barre, au cœur de la Cité internationale. Puis en 2013, c'est un pont Raymond Barre qui reliera le quartier Confluence à l'autre rive du Rhône. Tout un symbole.
0: Une empreinte indélébile laissée dans le cœur de la métropole lyonnaise. 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Est-ce que vous avez été attentif à ce récit? On va tout de suite poser la question à Pascal qui nous appelle depuis Centenay, c'est dans le département de la Côte d'Or. Bonjour Pascal.
21: Bonjour.
0: Soyez la bienvenue, le petit sourire. Merci. Comment ça va en ce dimanche?
21: On ne peut mieux d'avoir été sélectionné.
0: Mais franchement, mais voyez, on ne peut mieux avec RTL, je suis bien d'accord. Je posais il y a quelques minutes cette question, sous quel président Raymond Barre a-t-il été Premier ministre? Est-ce que c'est Valéry Giscard d'Estaing ou Jacques Chirac?
21: Monsieur Giscard d'Estaing.
0: Vous êtes très bonne en histoire, bravo Pascal. C'est la bonne réponse. Vous remportez la compilation Beatles 1 en vinyle. Ah, j'entends le yes qui fait plaisir.
21: Ah ouais, c'est génial, merci.
0: Fan des Beatles?
21: Fan des Beatles. Et puis on refait notre collection de vinyles parce que comme tout le monde on avait un peu abandonné, mais maintenant on repart voilà, à fond.
0: C'est génial. Vous en avez combien de vinyles à la maison?
21: Disons que là on a recommencé une nouvelle série parce qu'on avait distribué tous ceux qu'on avait, donc on a une cinquantaine je pense.
0: C'est déjà une très jolie collection la compilation Beatles qui vient s'ajouter Beatles, donc remasterisée avec tous les plus grands chefs-d'œuvre du groupe de Liverpool. Ça fait plaisir de vous entendre et ça arrivera bientôt à la maison, Pascal. Il y a des vacances qui se profilent ou pas?
21: Oh, je peux vous avouer quelque chose.
0: Allez-y.
21: Nous sommes en vacances.
0: Oh là là.
21: D'avril à novembre.
0: Oh, c'est formidable.
21: En camping-car. On est des heureux retraités. Donc tout va bien.
0: Eh ben, profitez bien. Et comme je sens que vous êtes une amoureuse de la musique, un petit Jacques Dutronc pour vous accompagner. Il est 5h. Paris s'éveille. Ça, on valide.
21: D'accord. Oui, bien entendu.
0: Passez un bon dimanche, Pascal. On vous embrasse.
21: Je vous remercie. Ce sera merveilleux. Merci beaucoup.
0: Bon week-end avec RTL.
21: Au revoir. Et merci, RTL.
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0: 5h Paris s'éveille avec Jacques Dutronc. Dans un instant, nous célébrons l'anniversaire d'un chef-d'œuvre du cinéma qui a terrifié des générations de spectateurs. Préparez-vous à pousser les portes du motel le plus célèbre de l'histoire du 7e art. Les secrets du film Psychose d'Alfred Hitchcock sont à découvrir dans 2 minutes sur RTL.
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0: Et en direct, pour vous accompagner, les plus grands récits et les frissons du cinéma se partagent sur l'antenne de RTL. Cette année, nous fêtons les 60 ans d'un monument du cinéma, Psychose, chef-d'œuvre absolu d'Alfred Hitchcock. Une histoire terrifiante, et on se souvient évidemment tous de la terrible scène sous la douche. Thierry Chaise, dans sa série Les Films Mythiques, vous dévoile les coulisses et les secrets de fabrication de ce classique devenu intemporel.
6: Le destin tragique de Marion Crane, qui décide un jour de s'enfuir avec les 40 000 dollars que son patron lui avait demandé de déposer à la banque. Une apprentie voleuse qui, sous une pluie battante, va devoir s'arrêter dans un motel tenu par un gérant sous le joug d'une mère possessive où elle prendra une douche qui se révélera fatale. Ce classique de l'histoire du 7e art naît d'un projet avorté. Après le triomphe de La mort aux trousses, Hitchcock s'apprêtait en effet à enchaîner avec No Bail for the Judge, où il devrait rompre avec ses habituelles héroïnes blondes en dirigeant Audrey Hepburn. Mais celle-ci, enceinte, renonça. Et sans elle, Hitchcock renonça lui au film. Il part alors à la recherche d'une nouvelle idée. Et un jour, remarque dans le New York Times une critique dithyrambique d'un roman de Robert Bloch, Psycho, qu'il se procure quelques jours plus tard à l'aéroport en rentrant en Angleterre. Le coup de foudre pour ce livre, inspiré par les agissements du tueur en série Ed Gein, est immédiat. Hitchcock sait qu'avec cette histoire de disparition de femme dans un motel isolé, il tient son prochain film. Il appelle alors son agent pour qu'il en achète les droits, avant, en grand maniaque, de se charger d'acheter, lui, le plus grand nombre de copies possibles du livre, afin de garder le plus intact, pour le plus grand nombre, l'électrochoc de la surprise qui surgit dans la dernière ligne droite du récit. « Puis il confie l'écriture du scénario à James Cavanagh, avec qui il avait déjà collaboré sur sa série Alfred Hitchcock présente. Mais le cinéaste trouve le résultat banal et met tout à la poubelle. Son agent lui recommande alors Joseph Stefano, dont il a aimé les deux scénarios qu'il a écrits pour le grand écran. Anna in Brooklyn, de Vittorio De Sica, et L'Orchidée Noire, avec Sophia Loren. Hitchcock n'est guère emballé, il le trouve un peu tendre. Son agent insiste et le pousse à le rencontrer. Et là, en lui décrivant l'ouverture du film telle qu'il l'imagine jusqu'à la fameuse scène de la douche, Stefano séduit le cinéaste qui l'embauche dès la fin du rendez-vous avant de se lancer dans le casting. Dans ce roman, Robert Bloch décrit Norman Bates, le fameux gérant du motel isolé, comme un homme entre deux âges, obèse et alcoolique. Hitchcock en prend le parfait contre-pied et fait appel à Anthony Perkins, alors âgé de 27 ans. Après avoir débuté en 1953, sous la direction de George Cukor dans The Actress, il vient de trouver son premier rôle important dans l'adaptation de Barrage contre le Pacifique de Marguerite Duras, signé René Clément, quand Hitchcock le contacte. Et Perkins accepte d'autant plus volontiers qu'il doit alors par contrat un film à la Paramount qui coproduit Psychose. Reste ensuite à trouver qui sera la fameuse Marion Crane, éliminée très tôt dans le récit. Ne croyons pas une seconde au succès du film, la Paramount a alloué à Hitchcock un budget plutôt serré. Ce qui va, par exemple, le pousser à tourner en noir et blanc pour réduire les coûts. Mais malgré ses moyens chiches, le cinéaste tient à avoir une star dans ce rôle afin que le public ne puisse jamais se douter qu'elle disparaisse aussi vite dans l'intrigue. Il pense à Eva Marie Saint, son héroïne de L'Amour aux trousses, ou à Lana Turner. Mais il opte finalement pour Janet Leigh, qui depuis son premier grand rôle dans Scaramouche en 1953, a enchaîné les prestations remarquées dans Ma sœur et du tonnerre face à Jack Lemmon, Les Vikings de Richard Fleischer, Les espions s'amusent aux côtés de John Wayne ou encore La soif du mal d'Orson Welles. Janet Leigh accepte elle aussi avec enthousiasme, sans se douter alors que cette expérience provoquera chez elle une phobie des douches qui ne guérira jamais. Mais avoir choisi un visage connu qui allait se faire zigouiller dardard sans que personne ne puisse deviner ne suffit pas à Hitchcock. Il veut tout faire pour que le spectateur soit dans l'état de surprise le plus total. Donc, limiter toutes les fuites possibles de l'intrigue, à commencer par le fait que la mère de Norman Bates soit morte depuis des années. Alors, quand il présente le projet du film à la presse, il explique avoir engagé Helen Hayes, grande dame de Broadway, pour incarner ce personnage. Sans qu'évidemment, personne ne tique. Pendant la préparation de Psychose, le goût du secret et la maniaquerie du cinéaste britannique vont atteindre les sommets. Il ne laisse ainsi à personne d'autre le soin de choisir les sous-vêtements de Janet Leigh. Et il rencontre en amont des femmes susceptibles de ressembler à Marion Crane en leur demandant de photographier leur chambre, leurs vêtements et leurs nécessaires de voyage pour s'en inspirer. Logiquement, Hitchcock attache aussi une attention toute particulière à l'édification du fameux motel qui constitue un des personnages centraux de l'intrigue. Il l'imagine comme un mélange parfait d'un tableau d'Edward Hopper, House by the Railroad, et de la maison de la famille Adams. Il sera construit en recyclant les décors d'Harvey, le film d'Henry Koster avec James Stewart tourné 9 ans plus tôt, sur le terrain d'Universal qu'il avait produit. Le tournage peut alors débuter le 30 novembre 1959. Et l'obsession du secret du réalisateur va continuer à se déployer. Il ne fournit aucun synopsis du film à la presse. Et il s'arrange avec le photographe de plateau pour que celui-ci prenne des clichés du fauteuil réservé à Madame Bates, comme si quelqu'un l'interprétait réellement à l'écran. Maniaque, Hitchcock est aussi dans la préparation de ses plans, à une exception près. La scène la plus chronophage de ce tournage. 7 jours et 70 prises pour seulement 45 secondes à l'écran. La scène qui va devenir mythique. La scène de la douche.

0: La seule pour laquelle aucun storyboard n'a été dessiné. Car il allait falloir jouer avec le fameux code ACE, qui interdit toute représentation dénudée des corps dans les films américains. Exercice évidemment délicat, sous une douche. Pour répéter la scène, pour déterminer l'épaisseur du rideau nécessaire et pour trouver les bons angles pour la caméra, Hitchcock fait appel à une mannequin, Marlee Renfro. Et c'est donc avec elle que le cinéaste trouve la pose que prendra Janet Leigh une fois assassinée, afin que tout paraisse réaliste, sans dévoiler ce qui doit rester caché sous peine de censure. Et cet immense moment de cinéma doit évidemment aussi beaucoup à la musique qui l'accompagne, celle composée par Bernard Herrmann, qui s'initie sa sixième BO pour Hitchcock, après Mais qui a tué Harry, Le faux coupable, L'homme qui en savait trop, Sueur froide et La mort aux trousses. Tout ayant été mis en œuvre pour conserver le suspense à l'abri des rumeurs, il ne fallait pas que le suspense se délite dans la dernière ligne droite. Alors, Hitchcock décide de s'inspirer pour Psychose de la stratégie mise en place par Henri-Georges Clouzot en France pour la sortie des Diaboliques. Interdire l'accès aux spectateurs de la salle dès que le film a débuté. Sans quoi, les retardataires risquent d'avoir raté la mort de Janet Leigh et passé le film à l'attendre. D'abord déstabilisé, la Paramount accède à sa demande. Et les exploitants vont jouer le jeu en mettant devant l'entrée des salles une effigie du cinéaste tenant une pancarte sur laquelle est inscrit « Personne ». Absolument personne ne sera admis dans le cinéma après le début d'une séance de Psychose. Pas même le frère du directeur, le président des États-Unis ou la reine d'Angleterre. Entre parenthèses, Dieu la bénisse. Hitchcock poussera même la culture du secret jusqu'à n'organiser aucune projection de presse. Ce parti pris expliquera sans doute largement les critiques fraîches reçues par Psychose aux États-Unis. Mais Hitchcock n'en a cure. Son seul baromètre, c'est le public. Et celui-ci va s'y rendre en masse. Produit pour 810 000 dollars, Psychose en rapporte 7 millions lors de sa première exploitation. Ce qui fait de lui, à cette époque, le deuxième film en noir et blanc le plus rentable de l'histoire américaine, derrière Le naissance d'une nation de D.W. Griffith. Et ses ressorties au fil du temps lui offriront un taux de rentabilité de 4000%. Alors certes, Psychose n'est pas nommé en meilleur film aux Oscars en 61. Pas plus qu'Anthony Perkins en meilleur acteur. Certes, Hitchcock échoue en meilleur réalisateur face au Billy Wilder de La Garçonnière et Janet Leigh en second rôle féminin face à Shirley Jones. Certes, le film repart bredouille malgré ses 4 nominations. Mais la postérité donnera raison à cette œuvre pourtant traitée à l'époque de dégueulasse par Walt Disney, qui interdira à Hitchcock de poser sa caméra à Disneyland pour un de ses films, comme il en avait émis le souhait. Ce classique connaîtra en effet pas moins de 3 suites, en 83, 86 et 90, où à chaque fois, Anthony Perkins redeviendra Norman Bates. Il inspirera aussi, en 2013, la série Bates Motel, centrée sur l'adolescence du personnage. Et en 98, Gus Van Sant va se lancer dans un incroyable geste cinématographique, avec un remake, plan par plan, du film d'Hitchcock. À une exception, la réalisation d'un rêve que le cinéaste n'avait pu accomplir à l'époque, faute de moyens adaptés. Un plan séquence de 6 km au-dessus de la ville, jusqu'à la chambre de l'héroïne. Depuis 60 ans, Psychose est une référence absolue en termes de suspense et d'angoisse, et ce règne ne semble pas prêt de prendre fin.
1: Film Psychose d'Hitchcock, récit tiré de la série Les Films Mythiques présenté par Thierry Chaise. Dans un instant, notre saga musicale, retour sur les grandes heures de Serge Gainsbourg, raconté par Patrick Sabatier. Bel après-midi avec RTL, il est 15h. L'essentiel de l'info en 3 minutes avec vous, Wallis Glaise.
2: Bonjour Johan, bonjour à tous. Le point d'abord sur le Tour de France 2026. Cédric Chasseur, le peloton est au cœur du département de l'Ain.
3: Exactement, et à 102 km de l'arrivée, il y a un homme seul en tête désormais, c'est Nicolas Vinokourov, le fils d'Alexandre Vinokourov, champion du Kazakhstan, qui essaye de partir en contre. L'échappée du l'une des premières échappées du jour a été reprise par le peloton, et en contre il a essayé de partir. Il a une petite dizaine de secondes d'avance, mais c'est particulièrement difficile cet après-midi de s'extirper de ce peloton maillot jaune, avec évidemment le maillot blanc également de Paul Sexas, qui dans la côte des Rousses un peu plus tôt dans l'après-midi a eu quelques difficultés. Il a eu une crevaison, il a compté jusqu'à 45 secondes de retard sur le peloton. Il a été finalement aidé par l'un de ses coéquipiers pour remonter dans le peloton, mais ça lui a demandé quelques efforts, et il faudra voir si ça ne s'il ne le payera pas dans les dernières difficultés. Deux notamment sont à redouter, le col de la Croisette et le plateau de Solaison, où sera jugé l'arrivée du jour.
2: Merci beaucoup Cédric. Le tour c'est sur RTL, et puis toutes les 30 minutes une fois la course lancée. Et n'hésitez surtout pas à poser vos questions dans le club Jalabert en appelant le 3210 ou en envoyant un message sur le répondeur de RTL. Dans l'actualité à l'étranger, 8e nuit consécutive de bombardements américains contre l'Iran. Washington affirme avoir vengé la mort de deux de ses soldats en Jordanie. C'était dans des attaques iraniennes. De son côté, l'Iran envoyait des drones et des missiles sur plusieurs pays du Golfe. Le Koweït a indiqué tout à l'heure qu'une usine de production d'eau d'électricité était en feu. Un mort et 16 blessés dans la capitale ukrainienne et sa région. Les Russes ont mené la nuit dernière une attaque de missiles balistiques contre Kiev. 13 000 hectares de forêt brûlés à une centaine de kilomètres au nord de Madrid. L'Espagne a fait face à des températures extrêmes en ce moment, ce qui a pour conséquence de favoriser les départs de feu. Allez, des nouvelles de la Coupe du Monde. C'est le plus grand rendez-vous du football international. Il est enfin arrivé ce soir, Argentine-Espagne pour ce mondial 2026. L'Argentine veut conserver son titre remporté au Qatar 4 ans plus tôt. De son côté, l'Espagne veut décrocher une deuxième Coupe du Monde 16 ans après leur sacre historique en Afrique du Sud. Argentine-Espagne à New York à 21h heure française. Une rencontre évidemment à suivre sur M6 et RTL. Allez, un point sur la météo. Les nuages vont gagner un petit peu plus de terrain, surtout dans les Pyrénées. Au cours de l'après-midi, des températures agréables sur une grande partie du pays. La chaleur reste très marquée près de la Méditerranée, jusqu'à 40 degrés en Provence, 34 à Marseille. 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La suite de RTL raconte avec vous, Johan Guérin.
4: Merci Wallis, à tout à l'heure.
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1: Le week-end se prolonge et c'est un bonheur de partager cette dernière heure de récit et d'enquête à vos côtés sur RTL. Que vous soyez sur la route, les fenêtres grandes ouvertes ou installés chez vous pour un moment de détente, préparez-vous à voyager. Dans cette dernière partie, nous allons revivre l'une des plus fascinantes énigmes de l'histoire humaine. Comment le jeune Jean-François Champollion a-t-il réussi à percer le secret des hiéroglyphes égyptiens alors que tous les plus grands savants de l'époque s'y cassaient les dents? La réponse avec Laurent Deutsch dans 30 minutes. Mais avant cela, plongeons dans les secrets de vie et de carrière du grand Serge Gainsbourg, c'est notre saga musicale. Les années 80 sont d'un culte absolu, synonyme d'une période d'insouciance, de changements sociétaux, de bouleversements culturels. C'est aussi l'éclosion de nouvelles stars de la chanson et du cinéma. RTL vous les fait redécouvrir sous un angle nouveau, à travers les anecdotes de celui qui a été un acteur majeur de cette décennie, à travers ses émissions sur TF1 et sur RTL, Patrick Sabatier. Dans cette série, il raconte les destins de celles et ceux qu'il a pu rencontrer à l'antenne, mais qui sont aussi devenus ses amis. Icône des années 80, c'est le podcast qui, aujourd'hui, vous invite dans la vie de Serge Gainsbourg.

0: 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J'espère que tu aimes, c'est assez beau, non? C'est le requiem pour un con.
1: Avant d'en arriver à Gainsbourg, il faut que je vous parle d'un autre monstre sacré, Johnny. Johnny Hallyday, car l'histoire que je vais vous raconter commence avec lui. En juillet 1990, je suis invité au mariage de Johnny avec Adeline. Ça se passe à Ramatuelle. Quelques semaines auparavant, alors que je venais de recevoir le carton d'invitation, je rencontre un des patrons de TF1, le bien connu Étienne Moujotte. Je veux lui proposer une nouvelle émission à ce moment-là. De ma carrière, tout va bien. Hein. J'anime de grandes émissions comme Le Jeu de la Vérité ou Porte-Bonheur, qui rassemblent des millions de téléspectateurs. Ce sont des spectacles qui mélangent performances artistiques, interviews, rencontres, le tout sur scène, face à un public. Je suis ravi, ça marche bien. Mais j'ai envie d'autre chose. Dans les années 80, on parlait beaucoup d'une nouvelle tendance de la télévision américaine, le late show, des émissions diffusées plus tard, le soir, vers 22h30, 23h. C'était des émissions parfois plus provocatrices ou plus intimes que ce que l'on pouvait voir en fin de journée ou en prime time. Moi, je voulais faire une interview d'une heure, avec une seule personnalité, une conversation tête à tête. Je voulais aussi rencontrer des personnes de la sphère politique, sociale, économique, changer de registre, élargir mon répertoire. Je propose donc l'idée à Moujotte, qui est d'accord, mais à condition, évidemment, il faut démarrer avec une star. Et je pense à l'invitation que je viens de recevoir, et je lui propose Johnny. Moujotte me regarde, un moment de silence, et il dit « T'as Johnny ? Ok, on fait l'émission. » Bon, maintenant il me faut Johnny. Et c'est là que j'ai la bonne idée. On va tourner l'émission à Ramatuelle, le lendemain du mariage. J'appelle Gilles Paquet, l'attaché de presse de Johnny. Il est séduit. Il appelle Johnny qui donne son accord. Mes planètes s'alignent. Je revois Moujotte, qui lui aussi est emballé, et me donne donc son feu vert. C'est un feu vert qui coûte cher. Dans les années 80, pour déplacer une émission de télévision, c'est tout un barnum. Il faut balader le matériel, un plateau, les techniciens, le maquillage, l'éclairage. C'est au moins deux bus et plusieurs voitures, toute une caravane qui fait le voyage. Mais l'idée plaît à Moujotte, et il fait le chèque. Le soir du mariage, le tout Paris est à Ramatuelle. Je suis à la table de Michel Berger, de France Gall. Tout va bien, je suis heureux, le lendemain, je vais enregistrer une émission ici, avec Johnny. 21h, la mariée arrive, Adeline, sans Johnny. On attend une heure, toujours pas de Johnny, encore une autre heure, tiens, il est un peu plus de 23h, le voilà. Déjà dans une bonne forme, si vous voyez ce que je veux dire. La soirée se passe, le lendemain matin je reviens, on installe le studio, les caméras, les éclairages. À 13h, j'appelle Gilles Paquet. Tout va bien ? Sa voix est timide, hésitante. Oui, ça va. Qu'est-ce qu'il y a ? Il y a quelque chose qui va pas ? Ben, il est toujours pas réveillé. Hein. L'enregistrement est prévu à 16h, on a le temps. Je ne panique pas. Ben, je devrais. Les heures passent, ça recommence comme la veille. Pas de Johnny. À 16h, je rappelle Gilles qui m'avoue. Écoute, ça va pas le faire. Il dort toujours. Il est rentré dans la matinée et pas avec Adeline. Enfin, si tu vois ce que je veux dire. Non, je n'ai pas envie de voir ou de savoir. Moi, j'ai envie que Johnny arrive. Vous l'avez compris, il ne viendra pas. À 18h, les techniciens remballent tout et reprennent la route pour Paris, avec leur bus. Je suis effondré, j'appelle Moujotte, et je me fais incendier. Mais c'est quoi ce bordel ? Ça me coûte une fortune, et tu n'as même pas une interview, mais c'est n'importe quoi. Et il me raccroche le nez. Quelques jours plus tard, je le revois, il est calmé, moi aussi. On ne peut pas réussir à chaque coup. Et Moujotte me dit, écoute Patrick, ton idée de tête-à-tête est bonne, mais trouve-moi une personnalité aussi forte que Johnny pour septembre, et tu pourras faire l'émission. Une personnalité aussi forte que Johnny, que je puisse joindre maintenant, et qui serait libre à la rentrée, alors qu'on est déjà en juillet, et que tous ces acteurs et chanteurs ont des agendas surbookés, bon, c'est une mission impossible. Ah tiens, je pense à Gainsbourg. On a fait un jeu de la vérité ensemble, 5 ans auparavant. J'avais dû batailler avec la direction de TF1 qui se méfiait de son attitude et de ses provocations, mais ça s'était bien passé. On avait produit une très bonne émission.
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1: Je propose donc Gainsbourg. Moujotte approuve. J'ai le premier invité de ma nouvelle émission. J'appelle Gainsbourg, je lui raconte toute l'histoire. Le mariage, l'émission qu'on devait faire à Ramatuelle, Johnny qui me plante et moi qui suis dans les choux avec la direction TF1 furieuse. Je suis franc avec lui, hein. Je lui dis que j'ai besoin d'un super remplaçant, d'un méga joker pour gagner une deuxième chance. Je lui dis à quel point cette émission est importante pour moi. Je m'épanche sur Gainsbourg. Mais ça ne marche pas. Il me répond, ah mon petit gars, désolé mais je t'aurais bien aidé, je serais pas là. Ah cette fois c'est foutu. Je suis prêt à abandonner. Hein. Coup de théâtre. Le lendemain, Gainsbourg me rappelle. Petit gars, je vais pas te laisser dans la merde. Je vais te la faire ton émission. Et voilà comment, grâce à Johnny, j'ai eu Gainsbourg. Mais l'histoire ne s'arrête pas là. Vous allez voir comment Gainsbourg va m'offrir le plus beau des cadeaux.

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1: La musique que vous entendez, c'est Love on the Beat de Serge Gainsbourg, sorti en 1984. Un album bourré de références sexuelles, avec notamment le titre Lemon Incest, dans lequel il se met en scène avec sa fille Charlotte, qui n'a que 13 ans. Une chanson et un clip impensables aujourd'hui. La pochette de l'album était déjà une provoque en soi. On y voyait Gainsbourg grimé en travesti. Maquillé, lèvres rouges, les ongles longs, des bagues aux doigts, une longue et fine cigarette à la main, la fumée qui sort de la bouche, un cliché brutal en noir et blanc qui dérange, bah c'est le nouveau Gainsbourg. Attirant et malsain. Au début des années 80, Serge Gainsbourg crée un personnage, Gainsbar, celui qui picole dur, fume cigarette sur cigarette, des gitanes sans filtre en plus. Il a toujours un paquet à la main, même sur scène, et allume sa prochaine cigarette au mégot de la précédente. Il invente une mode, celle du clodo chic. Mal rasé, l'œil vitreux, le cheveu en bataille, l'air toujours ivre. Et sans doute, l'était-il vraiment, la peau très pâle, trop pâle, presque grise. Et il est maladif, maigre comme un clou. Ça ne vous rappelle rien ? Ouais, c'est ça, vous l'avez. C'est l'homme à la tête de chou. Crado mais chic, il porte un blazer à pointe, bleu navy, avec les rayures tennis qui devient aussi célèbre que son propriétaire. Plus tard d'ailleurs, la maison Saint-Laurent en fera même une copie. Il chausse des répéteaux blanches, sans chaussettes, porte aussi une chemise en jean et de larges lunettes noires. C'est de l'élégance décontractée, un style qu'il impose et révèle la beauté cachée des laits. Une revanche pour lui. Car il a souffert de sa laideur à ses débuts sur les scènes des petits cabarets. On entendait bien le public qui se moquait de lui. Son nez trop grand, ses yeux globuleux, les oreilles en feuilles de chou. Mais c'est quoi ce type? Il est tellement laid. Et voilà que 20 ans plus tard, il est une icône de la mode. Mieux, il lance les modes.
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1: Cette musique, Le Poissonneur des Lilas, est le premier succès de Gainsbourg. Il sort en 1958. Avant, il devait être peintre. Je vous résume l'histoire. Son père était pianiste, sa mère chanteuse d'opéra. Il vient d'une famille d'immigrés juifs russes, la famille Gainsbourg, installée à Paris, dans un quartier populaire, rue de Chine, je crois que c'est dans le 20e. Il naît en 1928. Quand il grandit, son père fait un transfert, comme disent les psys. Certes, il enseigne le piano à son fils, il l'emmène avec lui pendant les tournées qu'il fait dans les stations balnéaires où il joue dans les hôtels huppés. Cependant, il ne va pas l'encourager à être musicien, mais peintre. Pourquoi ? Parce que c'est ce qu'il rêvait d'être quand il était enfant. Du coup, le transfert, il veut faire de son fils un peintre. Et au début, d'ailleurs, tout le monde y croit, hein. Gainsbourg lui-même travaille beaucoup. Après la guerre, il s'inscrit aux Beaux-Arts et à l'Académie de Montmartre. Il rencontre Fernand Léger, qui est son professeur. Il s'imagine en Francis Bacon. Mais la réalité est bien dure. Il est doué. Il est même très bon, sensible, observateur, créatif. Mais la peinture ne nourrit pas son homme. Pour gagner sa croûte, il fait prof de dessin, prof de chant aussi, et surveillant dans les écoles. Il peint beaucoup, mais ne vend pas. Et puis, la révélation arrive. Voici l'histoire ou la légende qu'il m'avait racontée un soir que nous parlions d'une émission à faire. En 1952, il a 24 ans, vit dans une chambre avec une amie. Un jour, au fond d'un placard, il découvre une petite lucarne fermée par un volet. Il l'ouvre et s'aperçoit que cette lucarne donne dans une petite salle de concert, dans l'immeuble d'à côté. Et dans cette salle, des groupes de jazz américains viennent enregistrer des disques. Gainsbourg est fasciné. Il passe des journées à les regarder, à les écouter, et finalement, à les envier. Et c'est à partir de là qu'il décide de laisser tomber la peinture pour la musique. Il dira, je le cite, écoutez cette

Vous connaissez la suite. Gainsbourg joue dans les cabarets, écrit, enregistre ses premiers disques. Il est adoubé par Boris Vian, qu'il vénère, et les frères Jacques, qui sont les stars du moment. Il écrit, et écrit encore, pour lui, et pour des femmes, la Javanaise, pour Juliette Gréco, la Gadoue, pour Pétula Clark. Je suis venu te dire, pour François Hardy. Et arrive l'année 65, France Gall, qui gagne l'Eurovision avec une de ses chansons, Poupée de cire, Poupée de son.

0: Que de talent et les succès s'enchaînent pour Serge Gainsbourg, avec aussi quelques grands moments de provocation, notamment sa réadaptation de la Marseillaise. La suite de l'histoire, c'est dans un instant sur RTL.
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0: 15h19, bel après-midi avec nous sur RTL. On continue notre récit avec Patrick Sabatier qui vous raconte comment Serge Gainsbourg a permis la naissance d'une nouvelle émission télé après le faux bond de Johnny Hallyday. Cet épisode revient aussi sur la métamorphose de Gainsbourg dans les années 80, entre provocation télévisée, scandale et génie créatif. C'est un portrait plus intime de l'artiste qu'on vous propose, capable d'amitié, de fidélité et de gestes inattendus. Intéressons-nous maintenant au Gainsbourg provocateur.
18: C'est parti au cours des années 60, puis 70, Gainsbourg enchaîne les albums. Il crée un style, s'impose et ferme la décennie avec, en 1979, une belle provocation qui annonce les suivantes. La Marseillaise.

0: campagne. Enregistré en Jamaïque avec des choristes et des musiciens de Bob Marley, la Marseillaise de Gainsbourg ouvre les années 80. Évidemment, scandale national, hein. De nouveau, la France est coupée en deux face à Gainsbourg. Cette Marseillaise est une insulte à la République. Avec le recul, on y voit le signal de ce qui va arriver. Les années où tout semble permis, les valeurs basculent, la bourgeoisie perd le pouvoir, les chaînes de télévision et les radios se multiplient, une floraison d'artistes, de musique, de films naissent dans cet élan créatif qui touchait la France et Gainsbourg. Au centre du grand cirque qui lance son Gainsbourg de titre en titre et de provoque en provoque. Quelques exemples. Avril 86, sur le plateau de Michel Drucker, les invités sont Serge Gainsbourg et Whitney Houston, qui n'a alors que 22 ans. Écoutez, c'est l'une des plus célèbres saillies de Gainsbourg.
1: I said I want to fuck her.
2: Oui, alors, je vais vous traduire. Non. He said you are great. Il dit que vous êtes très jolie. Non. Non, il a dit ça, mais ça lui arrive de temps en temps. Je peux pas vous traduire ce qu'il a dit. Il a dit, j'aimerais bien vous offrir des fleurs.
3: Pas du tout, j'ai dit, je voudrais bien la baiser.
2: Mais il a dit... T'auras pas de cigarette.
4: Oh my goodness.
2: Non,
3: that's not true.
2: Sometimes he's a little bit drunk, you know.
4: Yeah,
2: de temps en temps,
3: I'm not drunk.
2: Non, I'm not drunk today. Il est normal, vous imaginez quand il est sous. Non, vous inquiétez pas, Whitney.
4: Are you sure you're not drunk?
2: Non, il n'est pas vraiment sous. C'est son état normal.
0: Un an plus tôt, en 84, dans le même genre, la scène du billet de 500 francs, en direct à la télévision pour dénoncer la pression fiscale. Il est taxé, dit-il, à 74%. Gainsbourg brûle un billet de 500 francs devant les caméras. Écoutez, ça commence avec le son des billets qui sortent de sa poche.
5: Je prends un billet de 500 balles. Hein, je vais vous dire, je suis taxé à 74%. Hein? Je vais vous dire ce qui me reste. C'est bien que ça, c'est illégal ce que je vais faire là.
2: C'est illégal, oui.
5: C'est illégal, je vais le faire. Je suis en fou en tour, je vais la CRS, je suis au moins en régime. Voilà, je vais vous dire ce qui me reste. J'arrêterai à 74%. Il faut quand même pas déconner, hein. Parce que ça, c'est pas pour les pauvres. Hein, c'est pour le nucléaire et toute la...
2: Vous vous rendez compte que vous provoquez beaucoup de monde en faisant ça?
5: Oh, écoutez, c'est mon pognon, j'en ai rien à cirer.
0: Il y en aura beaucoup, des comme ça. Gainsbourg multiplie les déclarations qui créent son personnage. Encore un exemple, c'était pendant le Jeu de la Vérité en 1985. Là, c'est un festival.
6: Voilà, dans Libération du 19 septembre 84, Monsieur Gainsbourg fait de nombreuses déclarations concernant ses expériences sexuelles. Il déclare avoir fait l'amour avec des hommes.
5: Avoir quoi?
6: Avoir fait l'amour avec des hommes.
5: Oui, je suis un enculé, c'est ça?
6: Je m'interroge.
5: Je comprends pas.
6: Ah, monsieur Gainsbourg, je m'interroge.
5: Vous interrogez, ça n'a rien à voir avec mon fion, je comprends pas.
6: Bien.
5: Bon, et alors, où est-ce qu'on va avec ça?
6: Attendez, avec des femmes, pas de problème.
5: Moi, je crois que j'en ai tiré pas mal. Il y en a pas mal qui se sont tirés aussi.
6: Et avec une petite chienne, je ne suis pas d'accord.
5: Ah oui, mais qu'est-ce que vous dites? Ah oui, vous lisez Libération. Ouais.
6: Oui, absolument.
5: Eh bien, c'est un très bon canard.
6: Oui, alors vous faites ce que vous voulez, mais l'écrire dans un journal, je trouve cela scandaleux.
5: Ah oui, moi aussi.
6: Car en plus,
5: moi aussi.
6: Vous déclarez n'avoir retrouvé cette douceur chez aucune femme. Vous appelez cela la zoophilie. Alors expliquez-vous.
5: C'est que vous, je veux dire, tu te vois comme ça. Tu dois gentil, petite chienne. J'étais une petite bâtarde. Comme les gonzesses que j'ai eu à fond, d'ailleurs. Ouais, c'est tout, il n'y a rien. Qu'est-ce
7: que je vais... Non, attendez, Serge Gainsbourg. Ce monsieur dit que dans Libération, vous vous êtes répandu dans des propos qui consisteraient, en tout cas sur une partie de votre vie, à dire que vous avez fait l'amour avec une chienne.
5: Mais non, c'est faux, j'étais un petit gamin, j'ai mis le doigt dans le fion, et puis c'est tout. Qu'est-ce que ça veut dire, ça? J'étais un gamin de 11 ans, j'étais vierge. Ça va pas, il sait pas lire, ce mec.
0: Nous sommes maintenant en 1990. Août 1990, Serge Gainsbourg vient donc de me téléphoner pour me dire que finalement, il fera l'émission avec moi en septembre. Juste comme ça, pour me rendre service, parce qu'il a bien compris à quel point j'étais dans la mouise. Il ne me doit rien, je ne lui dois rien, c'est juste le Gainsbourg sympa qui vient de m'appeler. Il me dit de le rejoindre chez lui, rue de Verneuil, dans le 7e, à Paris. Une maison devenue légendaire, c'est un musée d'ailleurs aujourd'hui, que tout le monde peut visiter. Si vous en avez l'occasion, je vous conseille la balade. Gainsbourg vivait dans un capharnaüm de sculptures, de tableaux, de photos, de livres, de disques. Il trônait au milieu de ce bordel organisé dont il connaissait l'histoire de chaque objet, de chaque œuvre. Il m'accueille, il me dit « Viens, on va boire un 102 au bistrot d'à côté. »« Serge, moi je ne bois pas. »« Pas grave, » me dit Gainsbourg. « T'as mangé ?»« Il est 15h. »« Mais non, je n'ai pas encore mangé. »« Alors parfait, on va manger du foie gras. »« Et je vais t'apprendre à manger du foie gras. » Et nous voilà tous les deux dans un restaurant du coin, lui avec son 102. Il a inventé l'expression, je vous rappelle que ça veut dire deux pastis 51 dans un même verre. Hein. Et moi, je suis devant la planche de foie gras avec du sel et du pain de campagne grillé. Il prend du pain, pose le foie gras dessus sans l'étaler en expliquant « Faut pas étaler le foie gras, c'est important, c'est pas du pâté, petit gars ». Il pose donc une tranche bien épaisse, 2 à 3 cm sur le pain, il arrose d'une pincée de sel et il avale, suivi d'une rasade de 102. Voilà, vous savez maintenant comment on mange de foie gras à la Gainsbourg. Une fois le foie gras dévoré, on retourne chez lui, je pensais qu'on allait enfin parler de l'émission, mais non. Il s'installe devant le piano et me demande « C'est laquelle ta chanson de Gainsbourg préférée ?» Je réfléchis quelques secondes, j'en aime tant. « Oh, peut-être la javanaise ?» Eh bien Patrick, mon petit gars, m'appelez toujours mon petit gars, hein. Voici pour toi. Il me fait installer dans le creux du piano et joue, rien que pour moi, la javanaise. Là encore, j'ai pleinement conscience de ma chance. Je suis seul chez Serge Gainsbourg qui interprète ma javanaise. Un des plus beaux moments de ma vie. Et encore aujourd'hui, je le savoure pleinement. Merci Serge. En dansant la javanaise.

Une quinzaine de jours plus tard, nous ferons l'émission qui sera un succès. Étienne Moujotte est convaincu, je pourrai ensuite mener des interviews de personnalités comme Lech Walesa, Laurent Fabius, Jade Vergès, Michel-Édouard Leclerc. J'ai pu réaliser ce que j'avais imaginé, des interviews moins spectaculaires mais plus intimes. Ce jour d'été 1990, Gainsbourg m'a offert un foie gras, un concert privé et une émission.

0: Gainsbourg raconté dans Icônes des années 80, le podcast de Patrick Sabatier à retrouver sur la plateforme RTL et sur rtl.fr. Et c'est le moment de vous poser une question sur le grand Serge. Le père de Serge Gainsbourg a voulu au départ qu'il excelle dans un tout autre domaine que la musique. Est-ce que c'était la peinture ou la médecine? Vous composez maintenant le 3210 pour donner votre réponse. 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Et à 15h30, on fait un crochet par la route du Tour de France. 184 km entre Champagnole et le plateau de Solaison. Cédric Chasseur, vous nous faites vivre cette 15e étape.
1: Oui, les coureurs qui sont en train d'arriver tout doucement sur les routes de Haute-Savoie. Dans un petit kilomètre, ils vont quitter Collonges et arriver sur les routes de Haute-Savoie. Ce qui veut dire qu'on se rapproche tout doucement des grosses difficultés de la journée, dans une trentaine de kilomètres maintenant. Le début du col de la Croisette, la montée vers le Salève, un col de première catégorie. Et on a enfin une échappée dans cette 15e étape du Tour de France avec 24 coureurs en tête. On retrouve notamment quelques Français, Alexandre Delettre, Guillaume Martin et Wayne Kostiou, pour ne citer que cela. Kevin Vauclin, un habitué des échappées en montagne. Aurélien Paré-Peintre, un coéquipier de Paul Sexas, peut-être pour lui servir de relais dans la dernière difficulté du jour, le plateau de Solaison. Et puis Bruno Armirail, le lieutenant d'un des candidats évidemment au titre, c'est Jonas Vingegaard, un groupe qui compte 2 minutes et 23 secondes d'avance sur le peloton maillot jaune. Les sprinteurs sont déjà loin, le groupe Philipsen est à 3 minutes 20 et le groupe Tim Merlier à 7 minutes 10.
0: Merci Cédric et rendez-vous à 16h pour un prochain point. 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On parlait de Serge Gainsbourg avec le podcast de Patrick Sabatier, rien de mieux que de l'écouter. Avec le titre Sorry Angel sur RTL, la radio de votre été. Très belles vacances et bon dimanche avec nous.

0: Le titre de Serge Gainsbourg, Sorry Angel, qui est sorti sur l'album Love on the Beat en 84, c'était Serge Gainsbourg. 15h35, chaque week-end c'est un pur bonheur d'entendre votre voix au 3210 et nous accueillons Raphaël qui est sur la route des vacances. Bonjour Raphaël.
1: Bonjour.
0: Soyez le bienvenu, vous êtes en direction de quelle destination ?
1: Eh bien, de la Touraine.
0: De la Touraine. Ah bah ça c'est chouette. On parlait avec Patrick Sabatier dans son récit de Serge Gainsbourg. D'après vous, dans quel domaine le père de Serge Gainsbourg voulait-il qu'il fasse carrière ? La peinture ou la médecine ?
1: La peinture.
0: Eh bien, c'est une très très bonne réponse. Félicitations, vous repartez avec le guide Top Chef aux éditions M6 pour découvrir de magnifiques tables ou cuisiner comme un pro cet été. Bon, là c'est la route, vous en avez encore pour combien de temps ?
1: Moins d'une heure, ça termine. On va sortir à Saint-Paul, le pays du fromage.
0: Ah ben voilà, le fromage, ça aussi, vous savez nous parler. Bel été en tout cas, Raphaël, et merci de votre fidélité à l'écoute de RTL. À suivre, on vous raconte la vie de celui qui a déchiffré les hiéroglyphes. Il est français, c'est Jean-François Champollion. Et on en parle avec Laurent Deutsch dans quelques petites minutes.
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0: Et RTL raconte, c'est tout de suite qui vous invite donc à entrer dans l'histoire avec Laurent Deutsch. Pendant des siècles, les temples et les tombeaux de la vallée du Nil sont restés totalement muets, leurs inscriptions indéchiffrables pour tout le monde moderne, jusqu'à ce qu'un jeune prodige français, doué d'une intuition hors du commun, ne consacre sa vie et sa santé à faire parler ses pierres. Dès sa naissance, sa destinée semblait tracée. En route donc pour l'Égypte, avec le récit de cette incroyable aventure.
3: Nous sommes au petit matin du 14 septembre 1822, devant la porte du 28 de la rue Mazarine à Paris. De l'autre côté de la Seine, au palais des Tuileries, le roi Louis XVIII dort encore. Mais à notre adresse, Jean-François Champollion, lui, est réveillé depuis longtemps. Il est même possible qu'il n'ait pas fermé l'œil de toute la nuit, car il travaille sans relâche. À 15 ans, il annonçait déjà à sa famille « Je veux consacrer ma vie à la connaissance de l'Antique Égypte. » Et aujourd'hui, il touche peut-être au but qu'il s'était fixé, déchiffrer les hiéroglyphes. À cet instant, Jean-François Champollion est en train d'examiner la reproduction d'un cartouche royal, découvert en 1813 à l'extrême sud de l'Égypte, dans le temple d'Abou Simbel. Il appartenait au pharaon Ramsès II. Dessus, on distingue quatre figures. Un rond, une sorte de trident et deux grands U inversés. C'est ce qu'on appelle des idéogrammes, des symboles graphiques qui représentent un mot ou une idée. Aujourd'hui encore, les langues asiatiques notamment reposent sur cette forme de langage. Mais en 1822, pour les savants français, c'est encore du chinois, justement. Mais Champollion insiste. Il a compris que le rond, c'est le disque du dieu soleil, que les Égyptiens prononcent « Ra ». Le trident forme le M du mot « Mes », qui en copte, langue parlée dans l'Égypte ancienne, signifie « naissance ». Restent les deux U inversés, que Champollion traduit phonétiquement par S et S. Récapitulons, il obtient donc « Ra Mes S ». Abrégé, ça donne « Ramsès », qui veut dire « le soleil l'a fait naître ». Vous, ça vous semble peut-être un peu obscur, mais Jean-François, lui, y bondit de sa chaise. Car cette fois, tout concorde, il a trouvé la clé des hiéroglyphes, ces sortes de rébus exprimant des sons ou des idées incarnés par des figures ou des objets. Surexcité par sa découverte, Jean-François enfile à la hâte un manteau et se rend à l'Institut de France, où travaille son frère aîné, Jacques-Joseph. Il lui annonce, fou de joie, « Mon frère, je tiens mon affaire. » Mais après quoi, brutalement, Jean-François tombe en syncope. Oui, clairement, il vient de faire une des découvertes les plus prodigieuses de tous les temps et il en a été terrassé. Serait-ce une malédiction jetée par les pharaons ? Avant de le découvrir, voyons comment la Providence l'a amené à marcher sur leurs traces. Jean-François Champollion est quasiment né avec un livre dans les mains. Oui, car son père est libraire à Figeac, dans le Lot. Et en ce 23 décembre 1790, il fête l'arrivée de son 7e enfant, Jean-François. Jeff, c'est un petit génie. À 5 ans, il sait déjà lire. Il a appris tout seul en utilisant le missel, le livre de prière que sa mère, très pieuse, lui fait réciter chaque jour. Jean-François est doté en effet d'une extraordinaire mémoire visuelle. Il dessine les lettres et les sons pour recomposer l'alphabet et les mots. Et ce talent va tomber à point nommé. Car tandis qu'il grandit, Bonaparte mène en Égypte sa grande expédition militaire et scientifique. En août 1799, dans le delta du Nil, à 70 km d'Alexandrie, les troupes françaises occupent la ville de Rosette. Durant les travaux de fortification d'un ancien fort médiéval, le jeune lieutenant Bouchard remarque une dalle de granit noir. Une dalle d'environ 1 mètre de haut sur 75 cm de large. Sur cette pierre de près de 800 kg se trouvent trois textes gravés dans trois langues. Des hiéroglyphes, du démotique, c'est-à-dire une sorte de simplification des hiéroglyphes, et enfin du grec ancien. Deux jours après cette découverte, Bonaparte rentre en France. Un de ses généraux fait alors envoyer la pierre de Rosette au Caire, où l'on traduit le texte grec. C'est un décret de l'an 196 avant Jésus-Christ, promulgué à Memphis par le pharaon Ptolémée V. Mais que nous dit le reste ? Mystère. Après les défaites françaises en Égypte, les Britanniques s'emparent de la pierre de Rosette en 1801 et la transfèrent au British Museum de Londres. Dans l'intervalle, des copies et des moulages circulent un peu partout en Europe. Malheureusement, les hiéroglyphes refusent toujours de parler. Pour les comprendre, il faudrait maîtriser les langues anciennes. Et c'est justement ce qu'apprend au même moment Jean-François. En 1801, Champollion a 10 ans, quand Jacques-Joseph, de 12 ans son aîné, le fait venir à Grenoble pour étudier. Jacques-Joseph s'intéresse à l'archéologie, à l'Orient. Et Jean-François ne tardera pas à l'imiter et même à le dépasser. À 11 ans, il parle déjà le latin, le grec ancien et l'hébreu. Financé par son frère, il entre à l'école centrale de Grenoble qui devient lycée impérial sous Napoléon Ier. La discipline y est quasi militaire, ce qui ne convient pas du tout à Champollion, esprit indépendant et parfois rebelle. Mais son potentiel n'échappe pas aux sommités de la région. Dès 1804, le préfet de l'Isère, le mathématicien et physicien Joseph Fourier, prend sous son aile celui qu'il appelle affectueusement le poulain fougueux. Fourier invite Champollion à venir admirer ses collections rapportées d'Égypte, et c'est ainsi que notre adolescent découvrira pour la première fois des hiéroglyphes. Personne ne sait alors ce qu'ils veulent dire, mais Champollion se fait une promesse. Lui, il percera leurs secrets. Fourier en sourit. Ce jeune fanfaron n'est en effet pas le premier à vouloir relever ce défi. De nombreux savants ont déjà échoué, et ça fait plus de 20 siècles que ça dure. La dernière inscription en hiéroglyphe remonte à 394 avant Jésus-Christ. Elle a été gravée dans le temple de Philae, dédié à la déesse Isis, en Haute-Égypte. Et depuis, plus rien. Le brouillard total. Mais récemment, il y a eu l'apparition providentielle de cette fameuse pierre de Rosette. Grâce à Fourier, Champollion se met à en étudier une copie. En même temps, il doit apprendre toutes les langues en rapport avec l'Égyptien. Et parmi elles, l'arabe, le syriaque, le chaldéen, le copte, la langue des chrétiens d'Égypte. Et à ses yeux, le copte constitue précisément la dernière étape connue de l'évolution de l'Égyptien ancien. C'est donc une piste incontournable. Comme vous le voyez, Champollion affiche à 16 ans seulement un bagage de connaissances hors du commun. En septembre 1807, dès sa sortie du lycée, il est fait membre à l'unanimité de l'Académie de Grenoble. Mais son frère, Jacques-Joseph, le pousse alors à partir pour Paris pour poursuivre son apprentissage. Mais d'emblée, Jean-François va déchanter dans la capitale. Il surnomme Paname Babel, car il la trouve dégoûtante. Pas belle. Il vit pauvrement, mange peu, dort peu, oublie de se chauffer. Conséquence, il tombe malade, souffre de quinte de toux, premier signe de la tuberculose. Oui, la vie parisienne n'est vraiment pas faite pour Champollion. Alors, il rentre à Grenoble. Après avoir suivi quand même les meilleurs cours de langues orientales dans des institutions de prestige, comme le Collège de France. Et à 20 ans, après avoir passé son doctorat à la faculté des lettres, il devient, toujours poussé par Fourier, professeur d'histoire ancienne. Au dire de ses élèves, c'était un professeur passionnant. Mais pour lui, cette carrière n'était qu'alimentaire, car sa passion le ramène encore et toujours à l'Égypte. Oui, rappelez-vous sa promesse. Plus que jamais, lui, ce qu'il veut, c'est déchiffrer les hiéroglyphes. Et voilà qu'en France, quelqu'un va vouloir lui couper l'herbe sous le pied.
0: Une quête obsessionnelle qui va pousser Champollion jusqu'au bout de ses forces physiques. Mais alors qu'il touche au but, un rival inattendu va tenter de lui voler la vedette et d'arriver le premier à déchiffrer le code. Comment Champollion va-t-il surmonter cet ultime obstacle ? La suite de son exploit historique vous attend dans un instant.
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0: En direct sur RTL, on vous invite à entrer dans l'histoire. Jean-François Champollion s'est donc lancé le défi d'une vie, briser le silence de l'Égypte antique. Comment ce jeune savant au destin fulgurant est-il parvenu à déchiffrer les mystérieux hiéroglyphes pour révéler au monde l'histoire d'une civilisation oubliée ? Retournons immédiatement suivre son incroyable parcours avec Laurent Deutsch.
3: En 1810, un certain Alexandre le Noir va publier en effet une nouvelle explication des hiéroglyphes, une interprétation des symboles et de leur sens religieux. Champollion n'y trouve qu'un ramassis de suppositions. Ce Le Noir ne risque pas de lui faire de l'ombre. Et il se replonge de plus belle dans ses travaux qui lui ont permis au passage d'échapper aux guerres napoléoniennes. Dans un premier temps, Champollion va découvrir que les hiéroglyphes, s'ils ne constituent pas un alphabet, ne sont ni symboliques, ni astrologiques, et encore moins décoratifs. Les lire permettrait d'émettre des sons, donc des mots. En 1814, il publie « L'Égypte sous les pharaons » qu'il dédicace à Louis XVIII. Eh oui, nous sommes en 1814 et l'heure est à la Restauration. Et pour la première fois, Champollion va aussi prendre le temps de penser à son bonheur en tombant amoureux de la fille d'un gantier, une dénommée Rosine Blanc. Mais il ne va guère avoir le temps de roucouler, car en 1815, durant les 100 jours, Jacques Joseph devient le secrétaire de Napoléon Ier. François n'y voit aucune objection, mais Louis XVIII, dès qu'il retrouve son trône, après le fameux vol de l'aigle, va punir les Champollions. Ils sont renvoyés chez eux et assignés à résidence, à Figeac. Leur exil durera 18 mois, puis Champollion retrouvera finalement Grenoble et son poste de professeur d'histoire. En décembre 1818, il épouse Rosine, contre l'avis de sa famille, qui espérait un meilleur parti. Rosine donnera à Jean-François une petite fille, Zoraïde, un prénom oriental, bien sûr. Eh oui, parce que tout le ramène à l'Égypte. Un peu plus tard, Champollion présente à Grenoble une explication d'un fragment de la pierre de Rosette. Mais pour la première fois, il fait un bide. Oui, son explication n'intéresse pas grand monde. Il faut dire qu'à l'époque, le climat est plutôt tendu à Grenoble. Des autorités royalistes s'y sont installées et des émeutes éclatent. D'ailleurs, le 20 mars 1820, Champollion, toujours aussi républicain, prend part à l'une d'entre elles, derrière un drapeau tricolore. Mais il est arrêté et perd dans la foulée tous ses emplois dans la région. Il quitte donc Grenoble et rejoint son frère à Paris. Jacques Joseph lui trouve un appartement, rue Mazarine. Et c'est là que nous l'avions découvert au début de notre aventure, au moment même où, le 14 septembre 1822, il a réussi à lire un hiéroglyphe, rappelez-vous, Ramesses, Ramsès. Mais rappelez-vous toujours, il s'est ensuite effondré et son malaise va durer 5 jours. Oui, pendant 5 jours, Champollion va rester inconscient. À son chevet, Rosine et Jacques Joseph veillent sur lui. Dans la presse, on parle d'un assoupissement dû probablement à une fatigue extrême. Personne n'a été surpris, car Jean-François travaille sans relâche depuis 15 ans, malgré sa santé fragile. Heureusement, au bout de 5 jours, il revient donc à lui, et aussitôt il saisit une plume et écrit à Dacier, le secrétaire perpétuel de l'Académie des Belles-Lettres, dont l'assistant n'est autre que Jacques Joseph. Champollion lui annonce fièrement qu'il sait lire les hiéroglyphes. Très vite, l'information va circuler et agiter les foules. Pour certains, c'est un sacré coup porté aux Anglais, qui ont emporté chez eux la pierre de Rosette. Aussitôt, outre-Manche, Thomas Young, un physicien, affirme lui aussi avoir percé le secret des hiéroglyphes. Mais en fait, seul Jean-François y est pleinement parvenu. Et évidemment, la polémique et les jalousies se mettent à enfler, y compris en France. Quand Champollion souhaite entrer à l'Académie des Belles-Lettres, on va élire à sa place un juriste nommé Pardessus. Jean-François en sourit, et c'est vrai que le jeu de mots était facile, il déclara « On m'a mis par-dessous, monsieur Pardessus ». De toute façon, tout ça ne l'empêche pas de devenir un héros national. Aux Tuileries, le duc d'Orléans, futur Louis-Philippe, intervient en sa faveur. Le duc de Blacas, grand amateur d'antiquités et conseiller privé de Charles X, le soutient lui aussi financièrement. Alors, le nouveau roi va lui confier une mission. Il vient d'acheter la collection égyptienne d'un ex-consul de France, Alexandrie, l'italien Drovetti. Charles X envoie donc Champollion à Turin pour en dresser l'inventaire. À ce moment-là, toute l'Italie applaudit à la venue d'un tel érudit. Le pape Léon XII lui accorde une audience à Rome pour le féliciter de ses découvertes. Léon XII est tellement épaté par Jean-François qu'il voudrait même le faire cardinal. En France, Charles X le presse de lui trouver d'autres collections. Et ça tombe bien, car en 1825, une cargaison d'antiquités égyptiennes, réunie par un diplomate anglais, arrive dans le port de Livourne, en Toscane. Immédiatement, Charles X l'achète. L'année suivante, Champollion vient récupérer la cargaison et il a droit à des honneurs officiels. une femme de lettres, Angelica Pali, déclame même pour lui un poème aux accents brûlants. Champollion aussi, à Pali, sur le coup. Il va oublier pour un temps sa famille et déclarer sa flamme, enfin une flamme plutôt passagère, à Angelica. Après ce petit coup de canif dans le contrat de mariage, le voilà de retour en France, où il est récompensé par Charles X. Pas pour son infidélité, mais pour ses collections qui sont magnifiques et qui vont être exposées au musée du Louvre, ouvert depuis 1793. D'ailleurs, Jean-François y devient conservateur d'une nouvelle section consacrée à l'Égypte. Cette Égypte qu'il n'a toujours pas vue. Jusqu'en juillet 1828, où Champollion va y effectuer un grand voyage scientifique et diplomatique. À 37 ans, il contemple enfin, sur place, en Égypte, les temples et les tombeaux dont il réussit à lire les inscriptions. Maintenant, grâce à lui, tous ces édifices prennent un sens. Champollion chemine sur les rives du Nil, passe par la vallée des rois, visite le site d'Abou Simbel, mais c'est à Louxor qu'il est ébloui, dans le temple de Karnak. Écoutez-le, tout ce que j'avais vu à Thèbes, tout ce que j'avais admiré avec enthousiasme sur la rive gauche, me parut misérable en comparaison. Aucun peuple ancien n'a conçu l'art de l'architecture sur une échelle aussi sublime, aussi grandiose que le firent les Égyptiens. Entre deux émotions, Champollion n'oublie pas quand même de rencontrer le vice-roi Mehmet Ali à Alexandrie. Il l'exhorte à protéger les monuments, souvent pillés par des aventuriers sans scrupules. Puis, nos deux hommes en viennent à la promesse que Mehmet Ali a faite à Charles X. Sceller leur bonne entente en offrant à la France deux obélisques. On propose ceux d'Alexandrie. Mais pour Champollion, ceux qui sont placés de chaque côté de l'entrée du temple d'Amon à Louxor sont en bien meilleur état et constellés de hiéroglyphes. Champollion les décrit ainsi. Deux obélisques de granit rose, d'un travail si pur et d'une si belle conservation, deux véritables joyaux. Sur l'un d'eux, Jean-François parvient à lire « Le Seigneur du monde, soleil gardien de la vérité, a fait exécuter cet édifice en l'honneur de son père, Amon-Ra, et il lui a érigé ces deux grands obélisques de pierre devant le Ramséum de la ville d'Amon. » Pour Champollion, aucun doute, rapporter cela en France, c'est faire à son pays un honneur national. La transaction sera scellée par un autre égyptologue, le baron Taylor, envoyé sur place. Pendant ce temps, Jean-François poursuit ses explorations. Il exhume des momies, multiplie les croquis, sans jamais se reposer. Pourtant, il n'est pas au mieux. Déjà que sa santé n'était pas au top depuis le départ. Toujours cette toux qu'il lâche pas. Et la fièvre de temps à autre. Sur certains trajets, il est si fatigué qu'il faut même le porter. À son retour d'Égypte, en décembre 1829, Champollion accoste à Toulon, où on le place en quarantaine. La peste sévit toujours en Orient. Le voilà enfermé pendant des semaines dans un bâtiment glacé, après 15 mois passés dans le désert. Ce chaud et froid lui sera fatal. Après la chute de Charles X, Louis-Philippe crée à son intention en mars 1831 une chaire d'archéologie au Collège de France. Champollion repart de plus belle. Il gère son musée, donne des cours, peaufine son rapport d'expédition et prépare le transfert de l'obélisque qui a finalement été choisi. Mais hélas, il sent ses forces l'abandonner. Et il ne verra pas l'arrivée de l'obélisque sur la place de la Concorde en 1836. Au début de l'année 1832, il s'est retrouvé paralysé. Épuisé, il s'éteindra le 4 mars à 41 ans. Il repose au cimetière du Père-Lachaise, non loin du préfet de l'Isère, Fourier, celui qui avait tant cru en lui. Champollion n'est plus, mais son héritage sera immense. Et grâce à lui, encore aujourd'hui, la lumière du soleil d'Égypte n'en finit plus de briller sur Paris, la ville lumière.
0: Un exploit de Champollion qui a jamais changé notre regard sur l'Antiquité. C'est ainsi que se referme ce numéro de RTL Raconte. On se retrouve samedi prochain, dès midi, pour la France en vacances. D'ici là, place au meilleur des grosses têtes avec Peggy Broche. Bonjour Peggy.
1: Bonjour Johan.
0: Comment ça va?
1: Bah écoutez, ça va bien. J'ai plus qu'à vous souhaiter une belle semaine alors.
0: Merci, bonne émission à vous.
1: Merci.
0: Et merci à vous de choisir RTL pour accompagner votre été, il est 16h. L'essentiel de l'info en 3 minutes avec Wallis Glaise.
13: Bonjour à tous. Le point sur le Tour de France 2026. Ouais, Cédric Chasseur, c'est un col de première catégorie qui se profile en Haute-Savoie.
14: Oui, les coureurs sont en train de passer dans la localité d'Archamps et ils s'approchent tout doucement du col de la Croisette. La deuxième difficulté du jour, la deuxième des quatre difficultés programmées dans cette 15e étape. Un col pas très long, hein, il fait 4,7 km, mais 11,2% de moyenne, des pourcentages constamment à deux chiffres sur la totalité du parcours ou presque. Ça s'annonce relevé pour cette ascension du Salève par le col de la Croisette. Les coureurs y arrivent dans 2 ou 3 km, en tout cas pour les coureurs en tête. Toujours ce groupe d'échappés avec 24 coureurs devant et quelques lieutenants des candidats au podium. Adam Yates pour Tadej Pogacar, Bruno Armirail et Victor Kampenaerts pour Jonas Vingegaard, Tim Van Dijk pour Remco Evenepoel ou encore Aurélien Paré-Peintre pour Paul Sexas, un groupe qui a un tout petit peu moins de 3 minutes d'avance sur le peloton. C'est pas assez hein, pour notamment arriver au pied du plateau de Solaison et espérer l'emporter sans un retour du groupe maillot jaune de Tadej Pogacar.
13: Merci à Cédric. Le Tour, c'est sur RTL. Et puis toutes les 30 minutes, une fois la course lancée, vous posez vos questions dans le club Jalabert en appelant le 3210 ou en laissant un message sur le répondeur de RTL. Dans l'actualité à l'étranger, 8e nuit consécutive de bombardements américains contre l'Iran. Washington affirme avoir vengé la mort de 2 soldats. En Jordanie, c'était dans des attaques iraniennes. De son côté, l'Iran envoyait des drones et des missiles sur plusieurs pays du Golfe. Un mort et 16 blessés dans la capitale ukrainienne et sa région. Les Russes ont mené la nuit dernière une attaque de missiles balistiques contre Kiev. 13 000 hectares de forêt brûlés à une centaine de kilomètres au nord de Madrid. L'Espagne fait face à des températures extrêmes, ce qui a pour conséquence de favoriser les départs de feu. L'incendie est qualifié de difficile par le président de la région Castille-la-Manche. Allez, des nouvelles de la Coupe du Monde. C'est le plus grand rendez-vous du football international qui est enfin arrivé. C'est ce soir Argentine-Espagne. L'Albicéleste veut conserver le titre remporté au Qatar 4 ans plus tôt. De son côté, l'Espagne veut décrocher une deuxième Coupe du Monde 16 ans après leur sacre historique en Afrique du Sud. Argentine-Espagne à New York à 21h heure française. Une rencontre évidemment à vivre ce soir sur M6 et RTL. Un point sur la météo. Les nuages vont gagner un petit peu de terrain, surtout dans les Pyrénées. Tout au long de l'après-midi, des températures très agréables sur une grande partie du soleil. La chaleur reste très marquée près de la Méditerranée, jusqu'à 40 degrés en Provence, 34 à Marseille ou encore 32 à Saint-Raphaël. 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Les meilleurs moments des grosses têtes, c'est avec vous, Peggy Broche.
1: Merci beaucoup, Wallis. Vous revenez nous voir à 17h. On est juste en bas dans le studio du rez-de-chaussée.
13: À tout à l'heure.
1: À tout à l'heure. Bonjour tout le monde, j'espère que vous passez un bon week-end à l'écoute d'RTL. On vous accompagne, on est tous en direct avec vous pour vous accompagner peut-être sur la route des vacances, sait-on jamais. Les meilleurs moments des grosses têtes avec Laurent Ruquier, c'est jusqu'à 18h. Comme tous les jours, les pépites. Alors retour le vendredi 29 novembre 2024. Et ce jour-là, c'était la première participation de Pauline Courtin, vous savez la soprano française, qui est mariée à Christophe Barbier, qui lui-même était présent ce jour-là.
23: Ça vous fait drôle d'être avec votre mari ici?
24: Moi, ça me fait drôle déjà d'être parmi vous parce que moi, je suis une fan de l'émission. Je suis une fan de Michel Bernier, d'Isabelle Mergault, mais de toute la troupe en même temps.
23: Je sens que vous nous aimez plus que votre mari. Moi, et Olivier de Kersauzon vous impressionne?
24: Un très impressionnant. Et comme Adil aussi.
25: Ah, merci.
24: C'est une grande révérence.
26: Adil n'est pas impressionnant. Il est beau, mais il n'est pas impressionnant.
24: Et puis, il est beau en vrai. Pauline. Il est beau en vrai.
25: Merci.
26: Mais elle n'arrête pas de parler, celle-là.
23: C'est vrai que pour une débutante.
26: Hey, tu vas te calmer. Pauline, je voulais savoir.
24: Pardon, Isabelle.
26: Dis-moi tout.
24: Oui.
26: je voulais savoir si ton mari gardait son écharpe au lit.
24: Mais oui, mais bien sûr, ça nous sert d'accessoire, évidemment.
26: Ah,
24: mais évidemment, on a des pratiques peu communes.
4: Vous l'avez déjà menotté avec ?
24: Bien sûr, très souvent.
4: Ah, t'es comme ça, toi.
23: Ça fait 50 ans qu'il est menotté par le gouvernement.
4: Je savais pas qu'on pouvait venir avec ses copines.
26: Mais c'est sympa, moi.
24: Ah, non, mais on est mariés quand même. Hein.
23: Qu'est-ce que vous dites?
26: Il n'y a pas assez de place, Gilles.
23: Non, mais Pamela Anderson pourrait venir la prochaine fois.
4: Bah, avec grand plaisir. Moi, j'ai aucun problème avec elle. Je trouve que c'est une femme extraordinaire, très intelligente.
23: On va la faire venir.
4: On peut la faire venir, mais est-ce qu'elle va vouloir me revoir? Je suis pas sûr.
24: Pour les gens de ma génération, Alerte à Malibu, c'était quelque chose, hein.
4: Ben vous savez,
24: on a rêvé devant Pamela Anderson
26: tous,
24: quand même.
26: On a tous acheté un maillot rouge. Ça donnait pas tout à fait pareil.
24: Il fallait pas de la même mais façon, mais.
5: Eh ben moi aussi, j'ai acheté un maillot de bain et puis après j'en ai fait une écharpe, voilà.
23: Olivier de Kersauzon, on vous dérange pas, non, parce que ça fait 3 minutes que vous êtes sur votre téléphone, là.
26: Ah bah pour une fois que
5: je suis
26: chose.
5: Maladroit, moi, donc il me faut du temps pour faire des trucs.
4: Oh, matelot.
26: Ah, pousse, mousse, tu pousses et ça mousse.
23: Mais qu'est-ce que vous faites, Olivier? À qui vous répondez, là?
5: Mais non, je réponds à personne. J'essaie de me connecter sur la station de la boîte, là. Mais
26: non, mais...
5: C'est merdique, ça marche pas.
4: C'est un comble pour lui de pas pouvoir naviguer sur Internet.
23: Oh, et il est en forme.
26: Et poète. Et poète.
23: Alors, ben ça alors.
26: Voilà, c'est joli.
23: Mais c'est vrai que vous avez été capitaine, vous aussi. Alors, pas sur des bateaux.
5: Sur le garçon maudit, donc c'est autre chose.
4: Non, mais par contre, blague à part, j'ai le permis moto. Bon, j'ai bateau.
26: Ah, bah si tu comprends, on est mal barré.
4: Non, parce que je viens d'avoir le permis moto.
26: Ah.
4: Mais j'ai le permis bateau.
23: Ah,
4: et parfois, je prends le bateau et je vais en mer tout seul.
23: Sans rire.
4: Non, non, ça c'est pas blague à part. Et je vous jure, j'ai une fenêtre de concentration qui est très courte. Et là, elle est maintenant. Il faut en profiter, monsieur Gazon. C'est quand je suis en mer.
23: Kersauzon.
5: Qu'est-ce qu'il va nous faire chier,
26: non,
5: là?
26: Non, mais c'est pas Gabé Jardin, hein.
5: Attends.
4: Olivier.
23: Olivier.
26: Voilà, voilà. Appelle Olivier.
4: Je peux vous appeler Olivier?
5: Qu'est-ce qu'il, le simplet de la pelouse, là? Qu'est-ce qu'il lui prend, là? Ah non, mais j'avais pas besoin de perdre longtemps.
4: Je trouve une paix absolue en mer.
23: Ah bah voyez, ça fait plaisir à Olivier, ce
5: mais
23: que
5: ça,
23: vous dites.
5: Mais t'as compris ça?
4: Ouais.
26: Ça vide la tête, hein.
23: Et alors, vous naviguez où, monsieur?
4: Alors, quand je vais dans... Bah, chez moi, je suis de Saint-Raphaël, Fréjus. Donc, je vais sur la côte d'Azur. Et là, tranquille, je m'évade. Je crois que le maximum tout seul, c'est un 12 mètres que j'ai pris.
26: Mais tu le gonfles, là. Est-ce que tu gonfles les rames aussi?
4: Non, mais je vous jure. Michel, si t'étais en même moment que moi sur la côte d'Azur, je t'emmène.
23: Pourquoi on a besoin d'une bouée en plus?
26: Oui. Non, c'est pour faire l'équilibre.
4: Non, mais c'est quelque chose, la mer en bateau.
23: T'as vu, dès qu'on attaque Michel, ça c'est drôle. Caroline Diamant, on peut lui dire toutes les horreurs. Les gens se marrent dès que vous attaquez Michel. Ah, vous avez remarqué Michel, ça.
26: Tout le monde siffle.
23: C'est je ça d'être
26: protégée.
23: Aimé, hein, quand même.
26: Voilà, je suis aimé.
23: Ah,
26: protégée.
23: C'est beau, ça.
26: Pareil, quand vous m'attaquez, tout le monde se marre.
23: Ah hein. Oui, mais vous, c'est normal. Allez, une première citation. Ce sera quelque chose de classique pour la première citation pour Madame Poré, Alexandre Poré, qui habite en Moselle, qui a dit « Ce n'est pas parce qu'en hiver, on dit « Fermez la porte, il fait froid dehors », qu'il fait moins froid dehors quand la porte est fermée. »
24: Pierre Dac.
23: Pierre Dac, évidemment. C'est une question d'actualité. Et c'est bien Pierre Dac. Christophe Barbier, aujourd'hui, il est tout timide. Il est venu avec son épouse. C'est un peu comme si Olivier était venu avec sa charmante compagne. Femme, parce qu'ils sont mariés.
26: Bah oui, femme.
23: C'est comme si vous étiez venu avec votre quincailler, voyez.
26: Ah non, non. Non, c'est fini entre lui et moi. Il avait trop de vis, mon quincailler.
23: Non, monsieur de Kersauzon, elle était...
5: Pas n'importe quoi avec ma meuf, toi.
23: Non, bah non, je l'aime beaucoup. Elle est restée en Polynésie ou elle est...
5: Ouais. Pour venir ici, tu ferais quoi?
26: Eh ben, elle serait avec toi. Une femme doit toujours accompagner son mari.
5: Mieux vaut qu'elle soit en Polynésie qu'en polygamie.
26: Alors là...
23: Vous devez vous marrer à la maison, Pauline. Alors l'autre citation pour Monsieur Boulanger, donc qui habite Bonnevaux dans l'Essonne, qui a dit « Les curés se consolent de n'être pas mariés, justement, quand ils entendent les femmes se confesser. »
26: Sacha Guitry,
23: non, mais c'est un dramaturge.
5: 20e siècle.
23: Alors, un dramaturge du 20e siècle, bon, il était né juste à la fin du 19e, en 1899.
26: La Biche,
23: non.
26: Fédo.
23: Et d'ailleurs, il est né à Normand, il est né à Rouen, il est mort au Havre.
5: Marcel Achard.
23: Non.
26: Il est drôle ou il n'est pas drôle?
23: Oh non, c'était plutôt vraiment...
6: Bourdet?
23: Non. Quand on est au Havre, on connaît bien, parce qu'il y a sa maison, c'est une très belle maison, qui donne sur la plage du Havre.
4: Vous n'êtes pas du Havre?
23: Oui.
26: Alors vous devriez le savoir, c'est qui?
23: Ben, je le sais qui c'est. Même pour ça que je l'ai choisi, parce que je suis très fier. Mais attention, il n'était pas à Vrai, il est né à Rouen, il est mort au Havre.
6: Mort en quelle année?
23: Il est mort en 1989.
26: Ah oui, dis donc. C'était hier.
23: Il a même été président du jury du Festival de Cannes, en 63, l'année de ma naissance. Il a été journaliste à l'Humanité, à l'International. Il est entré à l'Académie Goncourt en 49.
26: Personne ne vous croit.
23: Non, monsieur, là, monsieur. En plus, devant votre femme.
6: En plus.
26: Non, mais elle m'intimide, c'est pour ça. Bah oui,
6: je perds tous mes moyens, là, aujourd'hui.
24: Elle a défait le premier bouton de la chemise, là.
6: La chemise, pour respirer un peu.
23: Quand il défait le premier bouton.
24: Ah ouais, c'est que ça va pas, là.
23: Et quand on arrive à la braguette, alors.
6: C'est que ça va mieux, quand même.
23: On va donner 300.
6: Ouais, on peut voir son prénom pour un dernier indice?
24: C'est trop facile. On a donné beaucoup d'indices.
4: Trop facile, pas pour moi.
23: Son prénom, ce que je peux vous dire en tout cas, c'est que ses initiales, ça fait AS.
4: Alexandre Stewart.
23: Non. AS, vous l'aurez compris, AS.
26: AS.
23: Non, écoutez, là, c'est bien triste.
26: Armand Salacrou.
23: Ah bah oui, mais c'est trop tard.
26: Ah bah oui, mais ça y est, mais t'es arrivé là-haut sur le gong. Mais moi aussi j'ai dit Armand. Mais c'était un petit gars qui s'appelait Armand, l'avait pas de papa, l'avait pas de maman.
23: Bah oui, mais en tout cas, on vient de faire 300 € sur le fil.
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1: Et le week-end, les meilleurs moments des grosses têtes et de la musique. Voilà comment on vous accompagne jusqu'à 18h sur RTL. Voici Léonard Albert Kravitz. Bon, Léni, vous l'avez compris, c'est quand même beaucoup plus sexy. Et en même temps, le moins qu'on puisse dire, c'est l'artiste pop-rock le plus sexy de sa génération. I belong to you. Voici Léni Kravitz sur RTL.

0: Oh là là, même la chanson, elle est sexy. Qu'est-ce que vous voulez? En même temps, c'est Lenny. Lenny Kravitz, I belong to you sur RTL. Allez, on poursuit les meilleurs moments des grosses têtes avec Laurent Ruquier. Une question de Laurent, mais alors faut savoir que des fois, les questions, même les sociétaires ne les comprennent pas toujours. Il faut dire qu'il y a des mois un petit peu compliqués, c'est le cas. Ce jour-là, c'était le cas le jeudi 25 mai 2023 avec Sébastien Thoen, Chantal Latsou ou encore Jean-Fi Janssen.
1: Alors écoutez, je vais vous demander qui est mort en s'empoisonnant, en mordillant l'extrémité de son calame.
2: Est-ce que c'est un calame?
1: Ah bah voilà, c'est la question. Qu'est-ce que c'est
3: un calame? C'est un truc religieux, non?
1: Ah non, un calame. Oh, je peux vous dire ce que c'est. Un calame, à l'époque, c'était un roseau taillé avec une pointe au bout qui permettait d'écrire, évidemment. Il n'y avait pas encore de plume à cette époque-là. On utilisait un roseau pour écrire avec la pointe du roseau.
4: Un écrivain?
1: Alors, un écrivain, oui, il a écrit, évidemment, mais pas seulement. Et effectivement, il s'est empoisonné, suicidé, en mordillant l'extrémité.
5: C'est un musicien aussi, non?
1: De son roseau. Musicien, non.
2: Parce que ça tue le roseau.
3: Mais c'était quelle année?
1: Mais non, il y avait, du poison au bout, monsieur. Ah, mais
4: c'était un grec.
1: Un grec, oui.
3: Socrate.
1: Socrate, non.
4: Non, c'est un Sigus.
5: Sophocle.
4: Oui. Socrate,
1: Sophocle, non.
4: Aristophane.
1: Aristophane, non plus.
6: Faut pas si c'est des trucs comme ça.
1: C'est ce que votre mari vous a dit.
6: Mais oui, non, mais bah c'est oui, vrai, n'importe quelle plante, souvent, on la suce comme ça, en se baladant, en discutant, et c'est très dangereux.
1: Mais oui.
2: Et là, il s'est empoisonné volontairement.
6: Eh oui, non, c'est très dangereux.
1: J'avais oublié que vous étiez là, vous voyez, ça me fait plaisir. Ça me fait plaisir de voir
6: oui,
1: votre...
6: Oui, enchanté.
1: De voir votre grand retour dans l'émission, Chantal.
4: C'est vrai qu'il c'est un philosophe.
1: Un philosophe, oui, bien sûr.
4: C'était celui qui était avec Néron, là.
1: Non.
3: Mais
1: non.
3: Ça, c'est pas... Ça, c'est la Rome. Mais tu étais radio classique.
2: On vraiment à côté,
4: en Platon.
3: N'importe quoi, on dirait que tu étais radio Porcheri ou je sais pas quoi.
4: Faites la terre. Démosthène.
1: Démosthène. Bonne réponse.
4: J'avais besoin de cette mise en route.
7: Tu l'as bien mouché, la vilaine.
2: Ah oui, ça lui fait du bacalame.
5: Attention, ne pas mordiller les roseaux. Hein.
2: Ah oui,
5: Chantal.
2: Oui, il faut jamais mordre le roseau.
5: Le roseau de ton mari, t'y touche plus. Hein.
1: Après la mort de Démosthène, je voudrais évoquer la mort de celle qui est partie à l'âge de 35 ans. C'est jeune. Hein. On est en 1879.
2: Ah oui, c'était l'espérance de vie de l'époque. Hein.
1: Pardon.
2: C'était l'espérance de vie de l'époque.
1: Oh, pas quand même, 35 ans, non.
4: 35, c'est léger quand même.
1: 1879, il est 15h30. Et,
2: ah oui.
1: Bah, notre émission...
2: Au moment des grosses têtes.
1: On n'émettait pas encore à cette époque. Là,
3: et la dame au caméléon.
1: Non, ce n'est pas la dame au caméléon.
3: C'est pas un personnage de fiction, c'est une vraie femme.
1: Ah, c'est une vraie femme qui a été jouée d'ailleurs au cinéma à plusieurs reprises.
2: Ah oui.
1: La première actrice à avoir joué ce rôle, c'est s'appelait Pierrette Lugan. Mais il y a eu aussi Marie-Hélène Breillat.
4: Marie Duplessis.
1: Non, Sidney Penney, Katia Mirand.
6: Sidney
1: voilà.
6: Penney.
1: Comment vous dites?
6: Non, attendez.
1: Je n'ai pas entendu ce qu'elle a dit.
2: Elle a dit Sidney Pénis.
5: Oh là.
2: Elle est en forme.
3: C'est pas la fille de Victor Hugo.
1: Ah non, c'est pas la fille.
2: C'était une française.
4: Une écrivaine?
1: Ah, écrivaine, non. Elle n'a
6: comédienne.
1: Pas, non. On a beaucoup écrit sur elle, mais elle n'a pas écrit elle-même. Et d'ailleurs, il y a encore un livre là qui sort, signé Philippe Le Guillou aux éditions Salvator.
5: Salvator Adamo?
1: Non, paraît-il très réussi.
6: Dire une connerie.
1: Oui,
6: Sarah Bernard.
1: Sarah Bernard. Non, elle est morte très vieille, Sarah Bernard.
3: Est-ce qu'elle était française, en fait?
1: Ah, elle était française, oui.
3: Mais pas danseuse.
1: Pas danseuse, du tout.
3: C'était une princesse.
1: Je peux peut-être vous aider en vous disant qu'elle est morte à Nevers. Enfin, à 15h30 et à Nevers en même temps.
4: Sand? Non, c'est pas. À Nevers moins le quart?
1: Oui, je viens de la faire, monsieur.
3: C'est pas Eugénie, la femme de Napoléon?
1: Ah non.
4: Ah non, elle est morte très âgée, elle. Est-ce que

0: C'était pas Marie Pleyel.
1: Mais non, mais c'est une des
0: une diva, une diva.
1: Ah, c'est une des Françaises les plus connues au monde, hein.
2: Ah bon,
1: Elle est morte à 35 ans.
3: Marie Curie.
1: Mais non, elle a.
3: Matari.
1: Mais Matari, d'abord.
0: Mais non, elle était pas. 19e siècle,
1: était,
0: alors, hein.
1: Elle était pas française, en plus, Matari.
4: Est-ce qu'elle était la muse de quelqu'un?
1: Ah, non.
3: Elle faisait quoi, la dame?
0: Mais pourquoi était-elle connue? On l'a pas trouvé.
1: C'est tout le problème.
3: Parce qu'elle a été un fait divers.
1: Ah, un fait divers. C'est pas tout à fait un fait divers, mais on peut considérer que.
2: C'est un fait de printemps?
1: Non, mais
3: c'est que
4: elle a participé, elle a été la protagoniste.
1: Même si c'est vrai qu'on l'a connue plutôt l'hiver, puisque ça, on a commencé à la connaître en février 1858. Vous voyez, elle avait 14 ans. Rendez-vous compte,
3: elle 14 ans.
1: Ouais.
3: Elle avait disparu, on l'a retrouvée.
1: Et puis elle est morte à 35 ans. Vous voyez.
3: Mais c'est pas possible. Mais c'est qui?
0: Elle a-t-elle l'héroïne d'un fait divers?
1: Fait divers, c'est pas le mot. Même si je vous dis, ça se passait en hiver, c'est en février.
4: C'est à voir avec une guerre, une guerre.
1: Pas une guerre, non.
4: Une révolution.
1: Ah non plus, non.
3: Elle avait-elle enlevée par un ours?
1: Ah non. Non, même si ça se passait, de ce côté-ci, parce que elle est morte à Nevers, mais ce n'est pas à Nevers qu'elle a vécu son enfance. C'est plutôt dans les Pyrénées.
0: Soubirous.
2: Bernadette Soubirous.
1: Bernadette Soubirous. Ah. Bonne réponse de Fabrice.
0: Oh,
1: ben oui.
0: Aïe, aïe, aïe. Je suis allé au-delà de mes possibilités.
1: Un miracle.
0: Ouais. Oui, un miracle.
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1: Alors à demain. Et vous, quelle est votre définition des vacances? Dites-nous, quel est le programme d'ailleurs de ce dimanche? Parce que vous n'êtes peut-être pas en vacances, hein. Peut-être que vous êtes tranquillement à la maison, c'est la fin du week-end. Et alors, il y en a aussi qui travaillent, on pense à vous, on vous accompagne sur RTL avec les meilleurs moments des grosses têtes jusqu'à 18h. C'était mardi 20 septembre 2016 et à ce jour-là, il y avait aux côtés de Laurent, un autre Laurent, Baffi, celui-ci, Philippe Gueluc ou encore Fabrice.
3: La question concerne une exposition qui a lieu au Guggenheim à New York. En effet, là-bas, grâce à l'artiste italien Maurizio Cattelan, que peuvent faire les visiteurs?
4: Dans le musée?
3: Dans le musée.
5: Des copies?
6: Pas toucher le...
3: Des copies, non.
4: Ils peuvent faire l'amour dans le musée?
3: Non.
6: Prendre en photo les tableaux?
3: Non.
6: Parce qu'en général,
4: c'est dans le noir?
7: Ajouter quelque chose sur des œuvres?
3: Non.
8: Est-ce que c'est quelque chose qu'on fait communément?
3: Alors oui, mais communément oui, mais sauf que là ce sera...
4: Prendre des photos.
3: Non, là ce sera exceptionnellement différent, puisque Maurizio Cattelan a installé au musée Guggenheim quelque chose qui fait que vous allez pouvoir réaliser un rêve, je sais pas si c'est un rêve.
7: Non, s'embrasser, toucher, devant le baiser de Klimt.
3: Non.
7: Être dans le tableau.
3: Non.
4: Faire pipi.
8: Est-ce que c'est...
3: Alors on se rapproche.
7: Voilà. Ah. Glisser dans l'urinoir de Duchamp.
3: Non plus. Non.
4: C'est un peu ce style.
3: Il a installé quelque chose dans le musée.
7: Des toilettes.
6: Des urinoirs.
7: Des faire caca.
3: Pas n'importe quelle toilette.
7: Des toilettes face aux œuvres.
6: Des urinoirs.
4: Mais des toilettes plurielles.
3: Non.
7: Des toilettes à la turque.
3: Non, on pourra faire quelque chose grâce à ces toilettes qu'il a installées. Quelque chose d'étonnant.
6: Regardez
4: les toilettes japonaises.
6: En même
3: non,
6: temps,
3: il faut dire que les toilettes qu'il a installées sont un peu particulières.
8: Eh oui, alors elles sont vitrées. C'est-à-dire que quand vous êtes dans les toilettes, vous voyez l'extérieur, mais l'extérieur ne vous voit
3: non.
8: pas.
3: Non. Depuis vendredi, les visiteurs du Guggenheim à New York peuvent se soulager dans ces toilettes installées par Maurizio Cattelan.
4: Ça sent le chef-d'œuvre. Hein,
7: mais ça permet de découvrir les œuvres.
3: Mais quelle est la particularité de ces toilettes?
7: On pourra emporter son urine.
3: Non.
4: Elles sont filmées. Elle est filtrée. L'urine est filtrée, recyclée.
3: Non. Non,
8: il a dit que c'était un fantasme.
6: Il y a des
3: pas
6: vidéos.
3: Pas un fantasme, c'est quelque chose dont on parle toujours et que jamais personne n'a jamais fait.
6: Il y a des vidéos.
8: On parle toujours de ça.
3: On parle toujours, pas tous les jours.
7: Ça concerne la petite ou la grosse commission?
3: Oh, écoutez, les deux. Vous pouvez faire les deux. Ce que vous voulez, monsieur Bassi.
4: C'est répugnant. On a le droit de dégueuler aussi.
8: Est-ce qu'on vous voit de l'extérieur?
3: Peu importe. Non, vous pourrez fermer la porte puisque quand même.
7: Sur le papier toilette, il y aura les œuvres.
3: Non.
4: On peut touiller.
3: Non.
8: Oh
4: bah je sais pas, vous parlez de fantasme.
7: Bah oui.
4: Alors,
3: cet artiste italien...
8: Attends, toi, c'est un fantasme pour toi, touiller.
7: On pourra peindre avec son caca.
3: Non, écoute...
4: On pourra s'exprimer à plusieurs en même temps.
3: Oh, non.
8: Qu'est-ce que
3: non.
8: vous êtes scato?
3: Un par un.
7: Un par
3: ou une marraine, faites ce que vous voulez.
7: Mais ça porte pas atteinte aux œuvres.
3: Ah non, puisque ce sont des vraies chiottes, sauf qu'elles ont une particularité.
4: Ah, le papier est fait de billets de banque.
3: Ah, on se rapproche.
4: De dollars.
3: On se rapproche.
7: Ah, on pourra laisser on pourra laisser un peu d'argent.
3: Non.
4: La cuvette est en or.
3: Ce sont des chiottes en or. Oh. Bonne réponse de Bernard Mabille. Ce sont des chiottes en or. Vous avez des chiottes en or, vous.
7: Bah oui, regardez mon film. J'ai des chiottes en or et dans le film, bien sûr, je les ai gardées, elles sont chez moi.
4: Mais vous avez ce genre de fantasme?
3: Non, mais on dit toujours, on va quand même pas s'acheter des chiottes en or.
4: On dit ça.
3: Ah oui, non, c'est une
7: peut-être au Havre, Laurent, mais nous, les Blancs, il y a très peu.
4: Oui,
7: hein.
4: oui.
7: Mais,
8: dans certaines familles.
4: Moi, ma brosse, c'est en poil de vison sauvage.
7: Il y a des gens qui veulent péter dans la soie aussi.
3: Ça se dit, oui, une expression, avoir des chiottes en or, quand même.
4: Couilles en or.
3: Oui,
4: ça, oui.
3: On dit toujours, qu'est-ce qu'on va faire de tout cet argent? On va quand même pas s'acheter des chiottes en or. Vous connaissez pas ça?
7: Des robinets.
4: Ça sont des rêves de pauvres.
6: Hein. Ce
4: sont vraiment des rêves de pauvres.
3: Hein. C'est pas des rêves de pauvres, justement.
7: Si. Bah oui.
8: Mais non, des rêves de pauvres.
4: Maintenant, qu'est-ce que vous dites? Qu'est-ce que je vais faire de mes chiottes en or? Il faut que je les revende.
7: Je vais couler un bon, ça fera un alliage.
8: Oh non, on a cru que ça va l'encourager.
4: Mais attendez, on appelle ça une œuvre culturelle.
3: Oui, il a installé des chiottes en or massif au Guggenheim de New York.
4: Massif en plus.
3: Oui, en or massif.
4: Mais ça vaut combien en or massif et chiottes, comme
3: écoutez,
4: vous dites?
3: Ça coûte cher, mais en tout cas, la chasse d'eau est opérationnelle. Vous pouvez vous asseoir et vous pouvez l'utiliser. Ce sont des toilettes unisexe ordinaires, utilisables par le public du musée.
4: Voilà. Et d'ailleurs, en avoir qu'un.
3: Ah bah oui, évidemment.
4: Oui.
3: Ah,
4: à ce prix-là,
3: ah bah oui,
4: imaginez.
8: C'est magnifique.
3: Ah, vous en voulez chez vous?
8: Ah ouais, c'est magnifique. Ah oui, ça, ah, a, bon. Ça a de la gueule.
5: Ah oui, absolument. Mais les lunettes sont en or aussi.
9: Ah, ça, pour connaître que c'est assez tentant.
3: À mon avis, Donald Trump doit avoir des chiottes en or chez lui.
9: Il a bien une tête à ça, oui.
3: Ah oui, c'est de mauvais goût, il faut dire ce qu'il y a quand même. Voilà. Mais l'expression, je vous jure qu'elle existe, l'expression des chiottes en or, est au moins concrétisée dans ce musée Guggenheim.
5: Oui. J'ai vu ça en Amérique latine, ça marche pas.
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10: On part sur la route du Tour, 15e étape en montagne entre Champagnole et le plateau Solaison avec Cédric Chasseur. Bonjour Cédric.
11: Bonjour Peggy, les coureurs, les hommes de tête sont entrés dans la muraille. Ils s'apprêtent à terminer la descente du col de la Croisette pour arriver sur un petit mur, la côte du mont qu'ils vont gravir, 2,1 km certes, mais à 8,3% de moyenne. Donc on a 5 hommes en tête, Adam Yates, Quinn Simons, Ener Rubio, Tom Pitcock, le mieux classé au classement général, à 7 minutes 59 secondes du maillot jaune, et le Suisse Yanis Voisard. Il possède 23 secondes d'avance sur deux hommes, Mauro Schmidt et Ewan Costiou, le français. Il y a un autre petit groupe avec 3 tricolores à 1 minute et 4 secondes, et le peloton maillot jaune est lui à 2 minutes 40. C'est encore une course où on pourrait voir peut-être dans la montée vers le plateau de Solaison, 11,3 km à 9% de moyenne, un col hors catégorie, un Tadej Pogacar par exemple attaqué pour aller chercher possiblement une 26e victoire dans le Tour de France.
10: Merci Cédric, on vous retrouve tout à l'heure à 17h pour un prochain point.
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0: Qu'est-ce qu'il est beau ce titre, dédié à sa maman et à toutes les mamans que j'embrasse. La Lune, c'était Christophe Maé sur RTL. Premier extrait de son 7e album Fête foraine.
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0: C'est l'heure de notre coup de fil quotidien à l'équipe Total Energy. 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Bonjour François.
6: Bonjour Peggy.
0: François, après une étape de plusieurs heures, les corps sont mis à rude épreuve. Quelles sont les zones du corps qui souffrent le plus chez les coureurs?
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0: Et concrètement, dès la fin de l'étape, comment débute votre travail auprès des coureurs ?
7: Bah nous, le but du jeu, c'est que le coureur reparte dans les meilleures dispositions le lendemain. Donc les soins commencent dès la phase de transport dans le bus, où on les pousse un petit peu à utiliser tous les systèmes de physiothérapie qu'on a, que ce soit de la cryothérapie, de la pressothérapie, de l'électrothérapie. 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
0: 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Merci beaucoup pour ces explications, François.
7: Avec plaisir, Peggy.
0: Et à demain pour un nouveau coup de fil à l'équipe Total Energy.
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0: Retour des meilleurs moments des grosses têtes avec Laurent Ruquier. Et parmi les grosses têtes de jeudi 12 février 2026, il y avait Olivier de Kersauzon, Sébastien Thoen, Franck Ferrand, Michel Bernier, Dari Boudboul et Stomy Bugsy. Et d'après vous, lesquelles de ces grosses têtes ont un tatouage? Un ou plusieurs d'ailleurs? Je vous laisse découvrir.
8: Voilà un personnage de l'histoire de France que vous connaissez sûrement, Monsieur Ferrand, dont la devise était « par l'épée et par la charrue ».
9: Ah, Jack Lang.
8: Non, qui avait pour devise « par l'épée et par la charrue » un personnage...
9: Par l'épée en deux mots ou en un mot?
8: Ah non, L apostrophe et plus loin,
9: épée. Donc t'aurais dit Gérard Larcher sinon.
8: Oui, non, c'est pas Gérard Larcher. C'est pas par l'épée, c'est par l'épée.
9: Pas de sa chaise, hein, quand même.
8: Vous voyez. Et là, on parle de quelqu'un, évidemment, de l'époque coloniale, qui...
9: Quelle belle époque.
8: qui a...
9: Tiens, c'est pour toi la question.
8: Qui, on va dire, marqué tristement l'histoire coloniale, monsieur Ferrand. Et effectivement, sa devise, c'était par l'épée et par la charrue.
10: L'histoire de la conquête algérienne.
8: Absolument.
10: Le général Bugeaud.
8: Le général Bugeaud. Oh, bonne réponse. De monsieur Ferrand.
11: C'est le général de la chanson. As-tu vu la casquette?
10: Oui.
11: La casquette.
10: C'est
11: As-tu
10: ça.
11: Vu la casquette du père Bugeaud? C'est ça?
10: Oui, c'est ça.
11: Ah, ben bah voilà.
8: Ça putain, nous a permis.
9: C'est marrant, le diplômé et la bibliothécaire à côté.
8: La chanteuse.
9: C'est marrant,
8: La chanteuse, je vous rappelle que Dari Boudboul avait sorti un 45 tours.
11: Mais non.
8: Du temps de sa gloire.
9: Mais c'était quoi?
12: On l'a trouvé sur Spotify.
11: Je suis ta guerrière, même un peu cavalière. 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
9: Ah ouais,
11: guerrière, tendre à ma manière.
9: Ouais. C'est des chansons à texte, mais t'as pas peur de dénoncer comme ça? Tu étais la Mat Pokora de l'époque.
11: Ben, je pense que j'en ai vendu autant que de ton livre.
8: Ah, ça c'est bien.
13: Ouais, ça.
8: Ça, elle vous l'a pas envoyé dire. Ouais. Pour Jean-Louis Delmas, qui habite Bordeaux, pouvez-vous me dire quel acteur fut le Napoléon d'Abel Gance dans le film Austerlitz en 1960? Qui jouait Napoléon dans le film d'Abel
10: Gance? Est-ce que ça n'était pas Pierre Mondy?
8: Excellente réponse!
10: C'est quand même...
9: Attendez, il y a un autre acteur célèbre qui avait le prénom que Pierre.
8: Pierre Mondy, quand même, c'est fou parce que Pierre
10: Mondy. Qu'on a connu sur d'autres scènes.
8: C'est le sergent Chaudard.
10: Bah oui.
6: Mais la septième compagnie.
8: Mais ouais, donc passé la septième compagnie. On n'imagine pas que plus jeune, il a joué Napoléon Bonaparte dans Austerlitz d'Abel Gance.
10: Magnifique.
8: En 1960. Bravo, monsieur Ferrand. Pour Antoine Rambert, qui habite Saint-Germain-le-Vasson dans le Calvados, en quoi consistait naguère le supplice dit de la flétrissure?
9: Alors ça,
10: la flétrissure, c'était le fait de marquer au fer rouge une fleur de lys sur la peau du condamné.
9: Ah, quelle belle soirée.
6: Oh là là.
8: C'est une bonne réponse, Franck Ferrand.
9: Mais on le choisissait, ou on l'imposait?
8: Ça devait faire mal quand même.
10: Comment ça, on le choisissait?
9: Bah c'est, on te l'imposait, c'était pas une
10: généralement,
9: punition.
10: On te demandait pas ton avis.
6: Non.
10: Hein.
6: Mais c'est pas comme ça qu'on marquait les filles de joie.
10: Si, ouais. Notamment, ah, bien voilà, sûr.
12: Et les esclaves aussi.
8: Ouais. Et c'est une peine qui a été abolie par un décret de 1791 et rétablie par Napoléon lui-même. Voilà pourquoi j'ai posé cette question tout de suite derrière le Napoléon d'Abel Gance, parce que c'est Napoléon qui a rétabli la flétrissure. Après, il faudra attendre 1832 pour qu'effectivement cette sanction pénale soit définitivement abolie. Aujourd'hui, on ne fait plus ça.
6: Hein. Non,
10: bah moins.
6: Maintenant, on se fait tatouer directement.
9: Bien sûr.
8: À qui est tatoué ici, monsieur Stomybug, si vous devez être tatoué?
12: Oui, oui.
8: Bah, oui, tous les rapports.
6: Oui.
8: Vous êtes fait tatouer à Laurent Ruquier pour la vie.
9: Moi, j'ai mis l'eau sur une couille et l'eau sur l'autre. Ça fait lolo.
6: Ah, je croyais que t'avais mis...
9: Et quand je vais aux toilettes, ça bouge.
6: Je croyais que t'avais mis chaud et froid.
9: Ouais, je...
8: Dari Boudboul.
13: Bah non, je suis pas tatoué, non.
9: Mais si,
6: t'as une tête de cheval.
9: T'as un teckel sur une fesse, et ben ça fait un cheval.
12: Un étalon.
13: Non, mais j'ai peur. J'ai fait des décalcomanies.
8: Elle avait tatoué un teckel, maintenant c'est un charpé.
9: Voilà, ça.
13: C'est drôle, hein, Laurent.
9: Bah attends, prouve-nous le contraire, vas-y.
8: Les marins se tatouent, monsieur de Kersauzon, j'imagine. Qu'il y a quelque part sur votre corps une sorte d'encre de marine.
14: Oui, mais on voit plus rien. J'ai sur le sexe, mais j'ai écrit. On voit plus que SE. Et au départ, c'était souvenir d'un voyage en Afrique équatoriale.
8: Évidemment. Évidemment.
9: Je voudrais tatouer une encre. Fallait tatouer une encre.
8: Pour madame Patricia Gueuse, qui habite Le Havre.
9: Ah, la chance. Tellement beau.
8: Là, je voudrais parler d'un académicien français, académicien d'ailleurs, dont ce serait l'anniversaire de la disparition aujourd'hui, puisqu'il est mort un 12 février à Paris. Pierre Carlé, je ne sais pas si vous connaissez.
10: Ah, Pierre Carlé.
13: Ah bah oui,
10: c'était Marivaux.
13: Marivaux, bah oui.
8: Marivaux, c'est le vrai nom de Marivaux. Excellente réponse. Bravo. Je ne vous ai pas piégé, effectivement, l'auteur des Jeux de l'amour et du hasard, de l'île des esclaves.
13: C'est Arlequin, Arlequin Poli.
10: Poli par l'amour.
8: J'ignorais que son vrai nom était Pierre Carlé, bravo à Dari Boudboul.
9: Ça fait moins rêver comme nom.
8: Ah oui, ça fait plus poissonnerie d'un seul coup.
13: Et alors moi, j'avais fait l'éphéméride, donc j'ai cherché.
8: Mais elle va donc tout commenter.
13: Non, parce
9: mais à chaque
13: que vous
9: fois,
13: savez,
9: c'est pertinent alors.
13: Eh ben, c'est dans les éphémérides, c'est l'anniversaire du divorce de Barbie et de Ken.
9: C'est pourquoi? Parce qu'il avait plus envie de la Ken.
13: Ils ont divorcé un 12 février.
8: C'est pas vrai.
13: Il y a plus de 20 ans. Oui.
8: Ah oui, vous retenez vraiment les choses utiles. Une question pour Mme Pétorin qui habite Pornichet.
9: En un mot?
8: Mme Pétorin, oui. Et Pornichet aussi.
9: Ouais. Ouais, pour savoir, c'est tout. Faut être précis dans cette émission.
8: Que fait-on lorsqu'on prend des cotels?
13: Des quoi?
9: C'est de la cuisine?
13: Ça s'écrit comment?
8: Ça s'écrit C-A-U-T-E-L-E. Ouais.
10: C'est médical?
8: Ah, ce n'est pas médical non plus. C'est un mot qu'on utilise moins qu'avant, évidemment. Mais avant, on disait, oh là là.
10: Quelqu'un de côteleux, c'est quelqu'un qui se met dans des écharpes ou des futaines.
8: Qu'est-ce que,
6: Alors,
8: si vous
6: ça,
8: voulez,
6: c'est...
8: Si vous voulez que je réponde à vos
10: des
8: questions,
10: châles, quoi, si vous
8: utilisez
10: voulez.
8: Des mots que je comprends.
10: Des châles, des châles, si vous voulez. Quelqu'un de côteleux, non? C'est quelqu'un d'un peu...
8: Non.
13: Est-ce que ça vient du mot cautériser?
8: Pas du tout.
6: Alors,
8: ça vient du latin cautela, et ça s'écrit C-A-U.
10: Donc, ça a quand même un lien avec l'adjectif côteleux, on est d'accord.
8: Alors, est-ce que ça a un lien avec l'adjectif
10: côteleux? Ça veut dire quelqu'un de...
9: Il répond à cette question.
10: Ça veut dire quelqu'un d'un peu fragile, d'un peu...
14: Non, ça veut dire quelqu'un de fourbe.
10: Ah, fourbe.
8: Bravo.
9: Ah, c'est une expression chinoise, alors?
10: Ah ben, j'ai donc une mauvaise définition.
8: Alors, qu'est-ce que c'est que prendre des côtelles, alors?
6: Être la victime de l'Asie, de Quolibet?
8: Non.
9: C'est négocier en amont, prendre des côtelles, c'est leur prendre des pincettes pour arriver à son but.
10: C'est masquer son, action.
8: Non.
6: Ah, c'est l'hypocrisie?
8: Non.
9: Ah, c'est l'expression auvergnate?
8: Non. Prendre des côtelles.
10: Des précautions?
8: Prendre des précautions.
10: Oui, c'est ça, côtelet.
8: Entre la défiance et la ruse. Voilà. Prendre des précautions. On disait à l'époque, prendre des côtelles, ça voulait dire prendre, comme vous le faites avant cette émission, vous prenez vos précautions.
9: Bien sûr. Eh ben. On va aux toilettes.
8: Exactement. Ouais. Ce sont des côtelles. Prendre des précautions.
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0: Dites-moi, est-ce que comme moi, vous êtes en train de danser là? Non, parce que moi, forcément, ça me fait danser, ça. Michael Jackson, Don't Stop Till You Get Enough. Un de ses plus gros succès, de ce génie de tous les temps. Et d'ailleurs, sachez que le film Michael, réalisé par Antoine Foucault, est désormais le plus grand succès de tous les temps pour un biopic. Bon, ce qui n'est pas surprenant. Il dépasse aujourd'hui le milliard de dollars de recettes au box-office mondial.
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0: Pour notre premier coup de cœur, direction la Monnaie de Paris, pour Kling, la bande dessinée par Le Cash. Une exposition originale, pop et immersive qui explore avec humour notre rapport à l'argent à travers les héros de la BD. Alors ça va de Picsou au Dalton en passant par Largo Winch ou encore Gaston Lagaffe. Et elle raconte à la fois nos rêves de richesse, notre rapport au pouvoir, à la chance ou à la débrouille. Une visite ludique et accessible à tous à découvrir jusqu'au 6 septembre. Pour notre deuxième coup de cœur, nous vous proposons une immersion au cœur de l'Égypte antique avec l'exposition « Toutankhamon, son tombeau et ses trésors ». C'est à Paris Expo, porte de Versailles. Vous allez voir que sur plus de 2500 mètres carrés, cette exposition reconstitue le tombeau découvert en 1922 avec près de 1000 reproductions d'objets et de trésors funéraires. Une expérience en réalité virtuelle et une salle de projection complète cette immersion spectaculaire au cœur de l'Égypte antique. C'est une sortie incontournable de cet été.
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0: Et après les coups de cœur, les meilleurs moments des grosses têtes, évidemment, vous le savez, jusqu'à 18h, c'est du rire, de la bonne humeur, des questions de culture générale. Ça, c'est le combo gagnant des grosses têtes que vous retrouvez donc tous les jours et même l'été sur RTL. Et vous pouvez également les retrouver sur notre site rtl.fr ou sur l'application RTL. N'hésitez pas. C'était le jeudi 21 mars 2024. Bon, pas évidente la question, hein, de toute façon. Des fois, les grosses têtes n'ont pas les réponses. Je dis pas que c'est le cas aujourd'hui, ce jour-là, mais il y avait parmi les grosses têtes ce jour-là Valérie Mérès, Laurent Baffy et Gérard Jugnot. Voyons s'ils ont la réponse.
13: Tiens, je vous emmène au kebab pour Anna Roëlan.
14: Au Québec, on dit au Québec.
13: Non, pas au Québec, au kebab. Et je vous demande tout simplement comment on appelle la broche sur laquelle est cuite la viande.
14: Le pain ?
13: Le pain, non. On a oublié, hein, mais c'est vrai que tout le monde connaît le nom de la broche.
15: Donneur.
13: Le donneur, non.
15: Le gyros
13: Non, non plus.
16: La baïonnette. Dans la main.
13: La baïonnette, non.
14: Est-ce que c'est un mot qu'on retrouve dans un supplice antique?
13: Ah non, c'est pas un mot qu'on retrouve dans un supplice. Ça vient du turc. Le pal, non.
12: C'est la grosse broche avec la grosse viande qui tourne, là.
13: Absolument, bah, oui.
15: Comme dans les rues de Paris.
13: Pardon, qu'est-ce que vous dites?
15: Non, c'est le truc qui tourne dans les rues de Paris.
13: Ah, ça, c'est la police.
16: Ou un taxi, Daniel.
13: Écoutez, c'est pourtant très facile.
14: Est-ce qu'avant, Laurent, avant de dire « donnez-moi un kebab », on disait le nom de la broche pour désigner le kebab?
13: Pas loin, oui, vous avez raison.
15: Un chiche.
13: Un chiche
14: kebab.
13: Bonne réponse. Excellente réponse de Valérie Mérès.
16: Bravo, et excellent. Excellent indice, pardon, c'est un excellent indice. C'est vrai qu'avant on disait un chiche kebab.
13: Eh oui, avant on disait excellent. On va au chiche kebab. C'est on vrai, disait pas je vais au kebab.
15: Ouais,
13: on
15: dit plus chiche. Et après je me ferai une chicha.
13: Ouais. Mais effectivement, maintenant on dit plus. On ne dit plus chiche kebab, on dit kebab directement. Ouais. Mais avant on disait bien le chiche kebab. Et le chiche kebab, c'est effectivement le kebab, c'est la viande. Et le chiche, c'est la broche sur laquelle est cuite la viande. Bravo. Bonne réponse de Valérie Mérès. Il y a une question qui va faire plaisir à monsieur Baffy. J'ai préparé beaucoup de questions zoologiques pour lui aujourd'hui. Et là, il s'agit du seul primate d'Europe en liberté avec l'humain.
16: Adil Rami.
15: Non, moi. si tous les primates étaient comme lui, la vie serait belle.
13: C'est le seul primate en liberté en Europe. Et attention, je vous demande, parmi les primates en liberté chez nous en Europe, celui qui n'a pas de queue, comment l'appelle-t-on?
15: Oh, ça, je m'en fous s'il n'a pas de queue.
14: C'est pas le macaque?
13: Alors, le macaque, justement, vous avez raison, est un des derniers singes européens en liberté. Et moi, je vous demande donc le macaque sans queue.
16: Bonobo?
17: Le ouistiti?
13: Non, le ouistiti, non.
14: Je sais.
13: Ah, tu c'est le macaque berbère, c'est le macaque de Barbarie.
16: Il est circoncis?
13: Non, il n'a pas de queue, tout simplement. C'est tout bête.
14: C'est la mode, il y a des gens qui le prennent comme animal de compagnie.
13: C'est pas faux. Un macaque.
16: C'est celui de Michael Jackson?
13: Non, un macaque dépourvu de queue.
15: Ah, ouistiti?
13: Non, qui vit à Gibraltar. Voilà.
16: Et je les ai vus en plus.
14: Mais oui. Ils emmerdent les touristes, ils volent les sacs.
16: Je connais pas.
13: Oui, c'est vrai. Peut-être d'où leur nom d'ailleurs.
15: Des voleurs.
13: Non.
16: Macaque voleur.
13: Non.
16: Emmerdeur de touristes.
13: Non.
15: Le chapardeur. Non. Le macaque chapardeur.
13: Non plus. Non.
16: Ça vient d'un pays de l'Est.
13: Non, ça vient pas d'un pays de l'Est.
14: Ah, ça me revient pas.
13: Monsieur Junio.
16: On a tous nos idées politiques, Monsieur Junio.
13: J'ai rien dit.
16: Il a un nom compliqué, Laurent, ou pas? C'est un nom qu'on peut trouver facilement, ou pas?
13: Ah non, c'est un nom très facile, vous le connaissez, hein, je vous jure. Oui.
15: Un Pokémon,
13: non.
16: Ils sont à Bali aussi.
17: Un Pikachu?
13: Oui, on va pas faire tous les lieux où ils sont, monsieur Ratner.
16: Non, mais c'est pour aider.
13: Oui, vous aidez.
16: C'est gentil, Adil, merci. J'ai pas les bonnes réponses, j'aide. Il fait ce qu'il peut avec ce qu'il a.
13: Hein. Ok, d'accord, je vous fais rentrer sur le terrain, très bien.
17: C'est une tête de ballon?
13: Non,
14: c'est une tête de macaque.
13: Non, c'est un singe à queue rudimentaire.
17: Et ce nom, il est connu pour d'autres choses?
13: Oui, bien sûr. Quand vous avez parlé de singes chapardeurs, je vous ai même dit, c'est peut-être pour ça qu'on les appelle comme ça. Je vous ai aidé en disant ça.
16: Le wapiti, le wakiki.
13: Le ouistiti, non.
16: Un galopin,
13: non.
16: Un vaurien,
13: non.
15: Un voleur, non.
16: Un fouineur.
15: Un kidnappeur,
13: non.
15: Un piqueur.
13: Un piqueur, non.
16: À bout.
17: Un chapardeur.
13: Quoi?
16: À bout.
13: Pourquoi à bout?
16: Le singe d'Aladin.
15: Le singe d'Aladin.
16: C'est la même famille, c'est un cousin.
13: Alors lui, il faut savoir, il regarde tous les Disney, donc il connaît tous les noms des singes de tous les Disney.
16: Quelle culture, ouais, Adil.
14: C'est des voleurs. Un Balkany?
13: Un Balkany, non.
16: Là, il y en a plein, même un Sarkozy.
15: Ils sont tous à le
13: pensez pas à un nom de voleur, pensez plutôt à ce qu'il obtient, vous voyez.
15: Banane.
13: Butin, c'est pas mal, mais non. Alors on va donner 300.
15: Un bananier,
13: mais quel rapport, Valérie?
15: Parce qu'il vole des bananes.
17: Un friand.
13: Mme Fournier à Manosque va toucher 300 euros.
17: Un friand.
13: Et je pensais vraiment pas perdre avec ça, c'est très connu.
14: Oui,
13: hein.
14: Je sais.
16: Laurent, tu dois trouver, c'est toi les animaux.
15: Des glandes.
16: Non, on a tous très faim, Daniel, on se calme.
17: Un trésor.
15: Des dates.
13: Un trésor, non, mais on n'est pas loin, monsieur Junio.
16: Un sésame ouvre-toi.
13: Non, c'est le seul macaque vivant sur le continent africain.
15: Une tirelire,
13: non. Et il a été introduit il y a plusieurs siècles, effectivement, en Europe. C'est le seul primate d'Europe en liberté.
16: Le singe vert.
13: 300 euros pour Julia Fournier. Est-ce que quelqu'un a son nom dans le public? Personne?
16: Le Saint-Jean-Cul-Doré?
13: Ah si, il y a une dame qui lève la main. Monsieur Boublil, c'est à vous d'aller voir la dame.
18: Bonjour, on dirait Ariane Ascaride. Attendez, j'arrive.
17: Bonjour, madame. On se moque pas du physique.
19: Michel.
18: Michel, est-ce que vous pouvez me donner la réponse, s'il vous plaît?
19: Un magot.
13: Un magot, bien sûr.
18: Bien joué, Michel.
13: On vient de perdre 400 euros.
20: Et bravo à Michel qui faisait partie du public. Ça se passe aussi comme ça dans les grosses têtes. Les meilleurs moments des grosses têtes avec Laurent Ruquier reviennent juste après les infos. Très bel été et bon dimanche à l'écoute d'RTL. Il est 17h. Un point sur l'actualité avec Wallis Glaise. Bonjour Wallis.
21: Bonjour Peggy. Bonjour à tous. Le point sur le Tour de France 2026. Cédric Chasseur, il vient de se passer un fait majeur dans cette étape.
22: Oui, un abandon, celui de Jonas Vingegaard à l'instant qui a chuté sur un rond-point à une vingtaine de kilomètres de l'arrivée sur un virage à droite. Il a chuté le premier dans ce virage, emmenant avec lui Isaac Del Toro, notamment l'un des coéquipiers de Tadej Pogacar, l'un des concurrents directs d'ailleurs aussi pour le podium avec Paul Sexas. Deux, trois coureurs qui sont partis, mais le plus touché c'est Jonas Vingegaard qui est parti directement dans l'ambulance, le bras droit en écharpe. Sans doute une fracture à craindre du coude ou de l'épaule pour Jonas Vingegaard qui voit donc son Tour de France s'arrêter avant même la montée du plateau de Solaison d'ici 5-6 km. C'est un fait majeur, un fait marquant. On verra aussi comment Isaac Del Toro va récupérer de cette chute, lui qui a été le deuxième ou le troisième à suivre dans la chute de Jonas Vingegaard. Pas de problème en revanche pour Tadej Pogacar ni pour Paul Sexas ou Remco Evenepoel. Voilà pour le groupe maillot jaune pointé désormais à 2 minutes 58 de Mauro Schmidt, parti seul affronter pour l'instant ce plateau de Solaison qui approche. Juste derrière lui, il y a un petit groupe de 6 coureurs avec notamment le français Ewan Kostiuk et Tom Pidcock, le mieux placé au classement général. Mais tout risque de changer dans les kilomètres qui arrivent avec ce gros morceau qui s'approche des coureurs. Ce plateau de Solaison, 11,3 km à 9% de moyenne.
21: Merci beaucoup Cédric. Le tour c'est sur RTL et puis toutes les 30 minutes, une fois la course lancée, on pose des questions notamment dans le club Jalabert en appelant le 32-10 ou en laissant un message sur le répondeur de RTL. Dans l'actualité à l'étranger, 8e nuit consécutive de bombardements américains contre l'Iran. Washington affirme avoir vengé la mort de deux de ses soldats en Jordanie. C'était dans des attaques iraniennes. De son côté, l'Iran envoyait des drones et des missiles sur plusieurs pays du Golfe. 13 000 hectares de forêts brûlées à une centaine de kilomètres au nord de Madrid. L'Espagne fait face à des températures extrêmes, ce qui a pour conséquence de favoriser les départs de feu. L'incendie est qualifié de difficile par le président de la région Castille-La Manche. Allez, des nouvelles de la Coupe du Monde. Le choc ce soir entre l'Argentine et l'Espagne en finale du mondial. Albiceleste veut conserver le titre remporté au Qatar 4 ans plus tôt. Messi veut même une deuxième étoile. De son côté, la Roja veut décrocher une deuxième Coupe du Monde 16 ans après leur sacre en Afrique du Sud. Argentine-Espagne à New York à 21h heure française. Une rencontre à vivre ce soir sur M6 et RTL.
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21: Le temps, des températures agréables sur une grande partie du pays cet après-midi. La chaleur reste très marquée près de la Méditerranée, jusqu'à 40 degrés en Provence, 34 à Marseille, 32 à Saint-Raphaël. RTL, il est 17h03, les meilleurs moments des grosses têtes, c'est avec vous Peggy Broche.
20: Merci Wally, je vous souhaite une bonne soirée. Bonne soirée foot. Hein.
21: Oui, soirée foot.
20: On est d'accord, retour de l'actualité, ce sera à 18h. RTL Soir présenté par Vincent Parisot. Et en effet, on poursuit avec les meilleurs moments des grosses têtes et Laurent Ruquier. C'était le mercredi 22 avril. Alors vous savez qu'en général, la plupart des grosses têtes se connaissent. Mais ce jour-là, c'était la première rencontre entre Caroline Diamant et Elena Nagapétian.
13: Et on attend Az. qui est en retard. Vous pourrez l'engueuler, Caroline Diamant, quand il arrivera. Ou vous, Elena Nagapétian, est-ce que vous savez réprimander les enfants, les élèves, quand ils arrivent trop tard?
2: Je vais fort ou doucement?
13: Fort, vous pouvez l'engueuler fort. Oh. Il sera assis à côté de
2: en
13: vous.
2: En russe, même, si vous souhaitez.
13: Ah, d'accord.
3: Allez. Ah, bah, ouais, c'est toujours très efficace.
2: Je pense que même si je dis de quelque chose de gentil en russe, vous allez tous avoir peur.
13: En russe, avec une roquette dans la gueule, ça peut marcher. Vous connaissiez Elena Nagapétian, Caroline Diamant?
3: Je connaissais de nom, mais je ne l'avais jamais rencontrée.
13: Ah, c'est la première fois.
3: C'est la première fois.
13: Vous aimez quand de nouvelles femmes intègrent notre équipe?
3: Oui, j'aime bien, parce qu'on ne peut pas dire qu'on soit en nombre, hein, quand même.
13: Comment ça?
3: Bah, il y a quand même toujours plus d'hommes que de femmes, donc c'est toujours
4: sympathique. Il est temps qu'il y en ait des belles.
3: C'est vrai que tout le monde ne peut pas être un sexe symbole comme toi, mon chéri.
13: Une citation qui vous plaira, monsieur Boxo, elle vous est destinée, et c'est pour Philippe Bonnier, qui habite à Arras, qui a dit « Un tatouage drôle, ça ne coûte pas plus cher, mais ça peut améliorer l'ambiance d'une autopsie. » Et donc, ça vous est déjà arrivé de voir des tatouages sur un mort?
5: Oui, j'en avais un super, mais génial. C'était
13: une... Découpé
5: le
13: ici?
5: Le type s'était fait une chasse à cour, il s'était fait dessiner une chasse à cour.
4: C'est pas vrai.
5: Sur tout le pourtour, donc ça partait depuis le cou, ça descendait le long du thorax, ça passait sous l'épaule, ça revenait sur l'abdomen, et la queue du renard, c'était l'entrée de son trou de balle.
2: Oh non!
13: Dites, ça nous dit pas.
3: Ah mais oui, il est français. Moi, je dis qu'il est américain.
13: Ça nous dit pas qui, effectivement, a écrit ou dit, et c'est plutôt marrant quand même, un tatouage amusant, ça coûte pas plus cher, mais ça peut améliorer l'ambiance d'une autopsie.
5: Woody Allen.
13: Woody Allen, non.
4: Robin Williams.
13: Non, c'est français.
4: Ah, voilà. Français.
5: Il est français?
13: Ah oui, c'est français.
5: Francis Blanche.
4: Tatoué, il est tatoué.
3: Pierre Dac.
5: Jean-Yann.
13: Non, et c'est quelqu'un qui est venu dans notre équipe aux grosses têtes ici pendant pas mal d'années.
3: Oui, je sais. Je sais, pour de bon. C'est le professeur Rollin.
13: Bonne réponse de Caroline Diamant. Pour Mathieu Laroche, qui habite Saint-Mathieu-de-Tréviers, c'est dans l'Hérault, qui a dit « Les temps sont durs, nous sommes d'accord, mais si les temps étaient mous, est-ce que ce serait vraiment mieux ?»
4: Ça peut être Pierre Dac.
13: Non.
3: Pierre Légaré ?
13: Non plus.
4: C'est plus récent, c'est très récent.
13: C'est plus récent.
5: C'est vivant ?
13: C'est vivant.
5: D'accord. Mais ça, c'est du très haut niveau.
13: Oh, très très haut niveau.
4: C'est politique.
5: Philippe Gueluc.
13: C'est Philippe Gueluc. La dernière citation sera plus difficile avant qu'on passe aux choses sérieuses et avant que Monsieur Haas arrive. Il paraît qu'il est dans les locaux, Monsieur Haas. Est-ce qu'on peut le faire rentrer quand même? Est-ce que c'est une heure pour arriver le voilà.
2: Donc, сколько можно уже приходить вот так и опаздывать бесконечно, никакого уважения просто.
3: Mais non, on dirait que tu lui donnes le prix, ça va
2: non.
3: pas.
2: Mais attends.
5: Attendez, je parle en russe, elle vient de lui dire t'es vraiment qu'une grosse merde d'arriver si tard à une émission qui est prévue à
4: on dirait ukrainien.
2: Le pauvre.
13: Vous avez un mot d'excuse, monsieur Haas?
19: Alors non, mais je tiens déjà à m'excuser. Tout d'abord, veuillez accepter mes excuses parce que on demande des excuses. Voilà. Et deux, non mais vraiment en fait,
13: là, il a pris des cours de français en une matinée.
3: C'est dire qu'il a la trouille.
19: Non mais je vais vous raconter la vraie histoire avec ce vélo parce que c'est encore mon vélo en fait. Le problème c'est que en fait le vélo que j'ai acheté, je suis un peu dans l'illégalité parce qu'il y a une application en fait quand tu montes sur ton vélo qui débride ton vélo pour aller à 50 km/h.
3: Ouais. Oh là là.
19: Sauf que là, l'État français a remarqué que des personnes allaient trop vite en vélo, donc ils m'ont bridé l'application, donc mon vélo ne démarrait plus. Et donc j'ai dû prendre la ligne 9 qui est en trafic perturbé en ce moment.
13: Une citation pour Régine Orlovien. qui habite Montenescourt dans le Pas-de-Calais. Vous le croyez, vous?
4: Non.
5: J'aimerais savoir.
13: En plus, attendez, quand même, je vais vous dire, je peux vous faire quand même une confidence. Vous savez que j'ai la chance d'être le producteur de Monsieur Haas. Et il choisit ce jour-là, regardez comme il est tout
19: c'est
13: rouge.
19: C'est une coïncidence, c'est pour ça, même j'y ai pensé.
13: On doit faire un bilan, là, de notre collaboration. Aujourd'hui, après l'émission avec la productrice Sophie Hasbrouck.
3: Voilà. C'est pas vrai.
13: Et il choisit ce jour-là.
3: De tous les jours de l'année. Malheureux.
19: Mais c'est pas moi qui ai choisi, c'est mon vélo.
4: Tu racontes des conneries.
19: Je vous jure que c'est vrai.
3: Le destin vous envoie des signes.
19: Hier,
3: Laurent.
19: Je me suis couché tôt. Je me suis dit, je vais arriver à l'heure. Comme ça, je vais être irréprochable. C'est une journée. J'ai conseil de classe à 14h30.
5: Et il a eu tellement peur.
19: Avec mes deux profs principaux.
4: Tu racontes des conneries. Tout le monde sait que le métro marche bien.
19: La ligne 9 est en trafic perturbé. À cause de Jasmin, il y a quelqu'un qui est tombé sur la porte.
13: Vous êtes en train d'assister à une titophisation en direct.
5: J'aimerais savoir ce que Elena
6: lui a dit en russe? Mais en français,
13: c'est... Ah oui, c'est vrai, ça, on a oublié.
2: Ah, j'ai dit que qu'on avait marre qu'il vienne en retard, même si c'est la première fois que je te vois en retard. Mais, et que...
13: Faut dire
2: que
13: c'est la première fois que vous le voyez aussi.
2: Non, c'est pas vrai, on s'est déjà rencontré avec Az.
13: Dans un
2: comedy club. Il y a quelques années, ouais.
13: Ah, ça alors?
2: Ouais, avec les humoristes, on se connaît, normalement. Enfin, avec les humoristes qui sont nés, après.
3: Oui, merci. Là, il vient de regarder, Bernard.
4: Merci ma chérie, merci ma chérie.
3: Allez,
13: elle est bonne, hein.
2: Je suis désolée. Non, mais avec ceux qui font des comedy clubs, voilà.
13: Mais vous aimez les gros monsieur comme ça, comme Bernard Mabille?
2: Je les aime, c'est-à-dire à regarder ou à entendre.
13: Pour rebondir, pour.
6: Mais c'est-à-dire qu'il y a plus à voir.
4: Vous n'avez pas une autre question, Laurent?
2: Je pense que tout le monde mérite d'exister. Je suis pas obligée de manger tout le monde non plus, donc.
13: J'ai une dernière citation, et c'est d'ailleurs une citation liée à l'éphéméride du jour, puisque c'est quelqu'un qui était né un 22 avril, j'aime beaucoup d'ailleurs cette phrase, qui a dit « Sans le kangourou, l'homme n'aurait jamais su qu'il ne possède pas de poche marsupiale.
3: » Eh bien, c'est un Américain.
13: Elle est maligne, hein, elle est très très très futée. Hein.
6: Ouais.
4: C'est un Australien.
13: Ah non.
3: Non, mais c'est un Américain, je pense.
13: Ah non, c'est un Français.
6: Il a participé aux Grosses Têtes?
13: Alors, c'est un Français qui n'a jamais participé aux Grosses Têtes.
4: L'inventeur du slip?
13: Non.
4: Coluche?
13: Non. D'abord, il est mort avant la naissance des Grosses Têtes, parce qu'il est mort en 1971.
4: Ah, alors Pierre Dac, peut-être.
13: Non,
3: Boris Vian.
4: Francis Blanche.
13: Un écrivain, romancier, qui d'ailleurs aussi écrivait dans un journal régional, et il terminait toujours par C'est ainsi qu'Allah est grand. Là, je compte sur vous, Bernard Mabille et Philippe Gueluc, évidemment.
4: Oui,
6: ceux qui étaient dans sa classe.
4: Les intellos, oui, bien sûr.
13: Moi, j'en ai marre de tenir ici un club Alzheimer, vous voyez.
3: Ou vous faites venir des jeunes et ils savent rien, ou vous faites venir des vieux et ils ont tout oublié.
4: Bravo. Bravo.
13: C'est un joli résumé. Ouais. Je peux savoir où vous vous situez?
3: Eh ben moi, je suis entre Chéria et je vais bientôt tout oublier.
13: Aïe.
6: Et juste son prénom?
13: Son prénom, Alexandre. Allez, je vous aide.
6: Vialat.
13: Bonne réponse de Philippe Gueluc. Bravo.

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6: Et un bon dimanche. Merci d'avoir choisi RTL. Vous êtes peut-être d'ailleurs sur la route des vacances. Vous avez décidé de partir dimanche en vous disant qu'il y aura moins de monde pendant que d'autres sont de retour. Et là, vous avez peut-être des bouchons. Mais on vous accompagne sur RTL. On est là avec vous avec les meilleurs moments des grosses têtes qui reviennent dans un instant. Et c'est jusqu'à 18h. Et pour l'instant, voici Daniel Balavoine. Je ne suis pas un héros.

0: Un des grands succès de Daniel Balavoine, sorti en 1980, Je ne suis pas un héros, sur RTL. Et je vous donne rendez-vous, à ne pas manquer, ce soir. 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Et RTL Coupe du Monde avec Eric Silvestro, le rendez-vous c'est dès 19h15 avec toute l'équipe. Soyez au rendez-vous. Mais d'ici là, on continue avec les meilleurs moments des Grosses Têtes et Laurent Ruquier. C'était le vendredi 2 septembre 2016 avec entre autres Philippe Geluck, Ariel Dombal, Baptiste Le Caplain ou Christine Bravo.
1: Il peut être cappuccino ou fraise, mais Madame Michèle Delaunay, qui est ministre déléguée aux personnes âgées et députée socialiste de la Gironde, est contre. De quoi s'agit-il ?
2: C'est de la médoc.
1: Un médicament, oui.
2: Et c'est un médoc contre la vieillerie ?
1: Non, pas contre la vieillerie. Il y a des médocs contre la vieillerie.
2: Bah ouais, moi j'en prends plein.
3: Ça marche pas.
2: Qu'est-ce que t'as dit ?
1: Ça marche pas. Rien, on a rien dit.
3: On a dit que c'était super.
4: Ah oui, c'est-à-dire que j'ai entendu que les médicaments qui ont le goût de bonbons et tout ça, c'est dangereux.
1: Exactement.
4: Et donc, il s'agit du magnésium.
1: Alors, c'est pas le magnésium.
3: C'est du sirop pour la toux ?
1: Oh, c'est peut-être le médicament le plus connu.
2: L'aspirine.
1: Alors, qui est au cappuccino pour les adultes, à la fraise pour les enfants.
3: Le toplexil ?
5: Contre la toux, non.
1: Pas le toplexil.
2: Mais non, mais
3: le thermomètre.
1: Non.
3: Non, mais c'est un sirop. Il faut avoir des papilles.
2: Non, des pastilles pour la gorge.
1: Ce n'est pas un sirop.
3: Un truc pour la mémoire.
5: Des pastilles pour la gorge.
2: Mais non, c'est pour tout le monde. Est-ce qu'on en prend, nous ?
5: Umex.
1: Tout le monde en prend.
2: C'est de l'aspirine.
1: Mais vous n'en prenez pas forcément à la fraise ou au cappuccino.
3: C'est pas
2: Doliprane.
3: Doliprane.
1: Doliprane, on se rapproche.
2: Efferalgan.
1: Bonne réponse de Christine, bravo.
2: Et c'est vrai qu'il a pas bon goût. Il donne envie de gerber, il a pas bon
1: Moi,
2: goût.
1: Moi, je comprends que pour les enfants, on en fasse, par exemple, goût fraise, si ça aide à un enfant à prendre un médicament.
6: Oui. Pour les nouveau-nés, c'est bien, ouais.
1: Ah oui,
6: pour le Doliprane, ouais.
1: Vous qui êtes papa, par exemple.
6: Ouais, moi, ma fille, elle a un Doliprane
2: T'es
6: à
2: papa.
6: La fraise. Oui, je suis papa, ouais. J'ai un enfant de, oui, je fais l'amour, moi.
2: T'étais papa depuis quand?
6: Ma fille, elle a 2 ans et demi.
2: Ah ouais, quand
6: elle compte jusqu'à 13. À 2 ans et demi, c'est bien, non?
2: Ah oui.
1: Elle compte jusqu'à 13?
6: Ouais, je faisais des pompes, elle a compté jusqu'à 13.
2: Mais elle sait qu'elle compte.
6: Ouais, elle sait qu'elle compte.
3: Et quoi, elle va pas plus haut parce que toi, tu t'arrêtes ou pas?
6: L'heure de 13, elle repasse à 8. C'est trop mignon.
1: Et donc, vous lui donnez des...
6: Du Doliprane à la fraise, ouais.
1: Ah, ben, voyez,
2: quoi.
3: Mais quoi, à titre préventif? Non.
6: Non, mais tu sais, quand il y a un petit
5: en
6: peu
5: dessert.
6: De fièvre.
3: Non, quand j'ai plus de sirop.
6: Quand il y a un petit peu de fièvre. Non, sinon, les nouveau-nés, ils prennent pas.
4: Mais pourquoi est-ce qu'on l'interdit? Parce qu'ils pensent que les enfants vont devenir addicts, ils vont manger ça comme des bonbons, ou pourquoi
2: l'interdit? C'est pour les vieux, c'est pas pour les enfants.
1: Si, elle. C'est pour, les,
6: pour
1: enfants.
6: Les enfants.
1: La ministre dit qu'on ne doit pas banaliser les médicaments en leur donnant un goût.
2: Mais c'est pas banaliser, t'as essayé de donner un médoc à un enfant, c'est une
1: Non, j'ai
2: tamée.
1: Jamais essayé.
3: C'est très compliqué,
2: c'est
3: ouais.
2: C'est très compliqué, l'enfant, oui. Il crache, il te...
3: Bon,
2: moi, il fallait que je la bloque
3: la
2: entre mes cuisses, que je lui ouvre, que je...
1: Du coup, elle fait,
6: du coup, elle fait de l'asthme, maintenant. Mais pour les adultes, ça sert à rien.
2: Et avec un chien, t'as essayé avec un chien, c'est monstrueux.
3: Quoi, tu lui donnes manger un chien?
2: Les médicaments pour un chien.
1: Vous le mettez aussi entre vos cuisses?
2: Ouais.
1: Parce que ça aime pas les chattes, hein.
2: Non, mais c'est tellement con. Un chien, si vous lui donnez un médicament qui a un goût de poulet, il le mange. Pourquoi on le fait pas?
4: Enfin, ben oui, évidemment.
6: Mais bien sûr.
2: Je veux dire, donc, qu'est-ce qu'on va emmerder?
1: Un chien, vous donnez son médicament. Alors, moi, j'ai pas d'enfant, mais j'ai un chien.
4: Oui.
1: Quand j'ai un médicament à lui donner, vous lui mettez un petit morceau de fromage,
6: ouais,
1: par exemple.
6: Voilà, un petit bout de calembert.
2: Toi, t'as un gros chien. Mais un chihuahua,
3: dans un fromage entier.
2: Le bout de fromage, il s'étouffe.
1: Mais un chihuahua, on n'a pas besoin de le soigner. Il meurt, on en rachète un autre.
3: C'est vrai, qu'est-ce qu'on va s'emmerder à soigner un chihuahua?
5: En général, on en a en double, des chihuahuas.
3: Et dès qu'on en a deux de mort, on fait des moufles.
2: Non mais regarde.
1: Moi je vous parle d'un labrador, un vrai chien,
2: un
1: madame.
2: Chien. Un vrai chien.
1: Un vrai chien, un chien d'homme.
3: Non mais tout attendez.
2: Oh le chien d'homme. Oh, quand il dit ça, oh là là, j'ai une montée d'hormones.
3: Tout attendez. Mais si vous voulez mettre du goût poulet dans les médicaments, c'est idiot. Il suffit de donner de la viande aux enfants, c'est bourré d'antibiotiques, la viande industrielle. Donc ils ont les médicaments tous les

0: jours.
1: Oui, vous voulez dire que l'antibiotique est dans le poulet.
2: Et dans le poulet.
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9: Du rire, de la bonne humeur, des questions de culture générale, voilà le programme pour les meilleurs moments des Grosses Têtes. C'était le mercredi 24 avril avec entre autres Jean-Philippe Janssen, Chantal Latsou et Yoann Rioux.
1: Ah tiens, une question pour Florence Tissemont qui habite Rion dans le Puy-de-Dôme. Une question qui concerne une série qui s'appelait Le Frelon Vert. 26 épisodes du Frelon Vert que vous avez peut-être vu d'ailleurs. Et je vous demande qui était le chauffeur, le majordome dans Le Frelon Vert. Majordome d'ailleurs du Frelon Vert puisque le rôle titre, le héros, c'est Le Frelon Vert. Mais Le Frelon Vert avait un majordome. Majordome qui conduisait la voiture, la Belle Berthe. Une voiture truffée de gadgets avec des phares verts. Qui était le chauffeur de la Belle Berthe dans Le Frelon Vert. C'est une série américaine qui date d'il y a longtemps. Hein. Ça date des années 40, 60. Ça a été rediffusé dans les années 80 sur Canal+, sur M6 aussi. The Green Hornet, c'est le nom en version originale. Mais chez nous, ça s'appelait Le Frelon Vert. J'ai même le générique, si vous voulez, du Frelon Vert. Et le Frelon Vert, c'est un journaliste du Daily Sentinel qui, sous l'identité du Frelon Vert, combat le crime, voyez-vous. Et dans sa tâche, il est aidé par son majordome, qui est chauffeur aussi et qui conduit The Black Beauty, la voiture truffée de gadgets avec des phares verts.
10: C'est américain?
1: C'est américain, oui, il vient de vous le dire.
4: Donc c'est un acteur qui est connu pour autre chose.
1: C'est son premier rôle, c'est ce qu'il a fait et l'a rendu célèbre. Et c'est pas n'importe quel acteur, croyez-moi.
10: Est-ce que ce n'est pas Sean Connery qui avait aussi une voiture
0: extraordinaire.
1: Alors, ce n'est pas Sean Connery.
0: C'est pas celui qui fait que, comment il s'appelle, avec son imperméable.
2: À Columbo,
1: Peter Falk. Non, non.
2: Steve McQueen.
1: Non, je peux vous donner le nom de l'acteur qui jouait le frelon vert, si vous voulez, hein. Oui. Stephen Williams. Mais ça va pas vous aider beaucoup. Moi, ce qui m'intéresse, c'est le nom du chauffeur, celui qui conduit la voiture, la Black Beauty, Belle Berthe, en français.
14: Est-ce qu'il a eu Eastwood?
1: Pardon.
14: Et pas Clint Eastwood.
1: Clint Eastwood.
0: Il vit encore? Il vit encore?
1: Ah non, il est mort.
2: Est-ce qu'il a eu des rôles absolument extraordinaires après?
1: Mais bien sûr, il a eu non seulement des rôles extraordinaires, mais c'est devenu une légende, un culte même. Et d'ailleurs, sa phrase, peut-être la plus célèbre à ce garçon qui est devenu une célébrité mondiale ensuite, c'était « Be wetter, my friend ».
0: Sois eau.
1: Sois eau, exactement.
2: Sois eau, mon frère.
0: Water.
1: Sois water.
0: Mais ça veut dire quoi, be water?
1: Ça veut dire, allez-y tout de suite.
14: Be water.
2: Be water. Pas c'est pas James Dean?
1: Ce n'est pas James Dean.
2: Tommy Curtis?
1: Tommy Curtis, non. Si je vous en parle, c'est parce qu'il y a un documentaire là qui va passer sur Arte, qui lui est entièrement consacré. D'ailleurs, le documentaire s'appelle « Be Water, l'histoire de... »
14: Du commandant Cousteau.
1: Mais non, pas... Jacob est de la faute, tant que vous y êtes. Non, c'est quelqu'un qui est mort en 1973, vous voyez, il y a déjà presque 50 ans, enfin un peu plus de 50 ans même, 51 ans, et c'est une célébrité mondiale. Mondiale, il est mort très jeune, hein, autant vous dire.
2: Très jeune, alors que c'est une...
1: Il avait 33 ans quand il est mort.
2: Mais il est mort assassiné ou il est mort...
1: Il est mort. Non, il est pas mort assassiné.
0: Piqué par un frelon.
1: Non, c'était le chauffeur du frelon, vous voyez.
14: Il est mort d'un accident de voiture.
1: Ah non, il est pas mort d'un accident de voiture. Non.
0: Donc il est mort à 33 ans.
1: Oui.
0: C'est l'âge du Christ, ça.
1: Oui, mais c'est pas lui.
2: Il n'a fait que l'acteur. Il n'est pas connu pour autre chose.
0: Il fait des grands rôles.
1: Mais un acteur culte.
0: Culte.
1: Il a lui-même réalisé ses films ensuite, vous voyez. Il était né à San Francisco. Et c'est vrai que ce qu'il a fait connaître, c'est le frelon vert.
14: Est-ce qu'il connaissait Maya l'abeille?
1: Pardon?
14: Est-ce qu'il connaissait Maya l'abeille?
1: Parce qu'il était chauffeur du frelon vert. Conduisez pas un autocar avec des insectes.
2: C'est pas Mel Brooks?
1: Mais non, enfin.
2: Est-ce qu'il y a des disciples ou vraiment des acteurs qui...
1: Ah mais oui, alors là, il a donné, il a ouvert la porte à une génération d'acteurs qui ont fait comme lui après, bien sûr. Ah.
0: Ce n'est les pas Stanley Donen?
1: Comment vous dites?
0: Stanley Donen.
1: C'est qui ça, Stanley Donen?
0: Mais c'est quelqu'un qui a fait énormément de comédies musicales.
1: Ah oui.
0: Stanley Donen.
1: Dans votre quartier, alors. Regardez les mains qui vont se lever dans le public.
0: Ah oui,
1: regardez.
0: C'est incroyable.
1: Mais oui, vous êtes nuls, les grosses têtes.
0: Ah là, c'est
14: bien,
1: monsieur Janssen, allez-y.
14: Bonjour, monsieur. Comment vous appelez-vous?
20: Loïc.
14: Alors, Loïc, quelle est selon vous la bonne réponse?
20: Ah, je pense que c'est Bruce Lee.
1: Bien sûr que c'est Bruce Lee,
14: bravo.
1: Évidemment. Le roi du karaté.
14: Bravo.
1: Monsieur Rami, vous connaissez Bruce Lee?
21: Sur le premier Gingong, j'allais le dire. Mais pour moi, c'est chinois. Pas américain.
1: Alors Bruce Lee, il est né aux États-Unis, c'est justement pour lutter contre le racisme dont les Asiatiques souffraient aux États-Unis.
0: Ah, à cause du frelon.
2: Le frelon asiatique.
1: Mais non.
0: On peut rappeler que le frelon asiatique touche les campagnes françaises.
1: Écoutez, j'ai l'impression de regarder le début du documentaire.
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23: Et à 17h30 sur RTL, on part sur la route du Tour pour faire un nouveau point de cette 15e étape entre Champagnole et le plateau de Solaison, Cédric Chasseur.
24: Et ce plateau de Solaison qui est en train peut-être de faire perdre le maillot blanc à Paul Sexas. On retrouve en tête Tadej Pogacar qui emmène dans sa roue Isaac Del Toro et Remco Evenepoel. Vous avez peut-être là le podium à Paris. C'est une des possibilités. On vous rappelle l'abandon sur chute à 20 km de l'arrivée de Jonas Vingegaard. Tadej Pogacar, Remco Evenepoel et Isaac Del Toro, le Mexicain qui a 31 secondes de retard sur Paul Sexas qui se retrouve à l'instant à 35 secondes de ce trio de tête, le français. Il perd donc provisoirement son maillot blanc. Il est avec dans sa roue Florian Lipovic, le coureur de la Bora-Hansgrohe, le coéquipier de Remco Evenepoel qui ne prend aucun relais. Et Quinn Simons, lui qui était en tête pendant une bonne partie de cette étape, qui a remporté le prix de la combativité, et lui maintenant relégué derrière. Mais l'information pour l'instant, c'est que Paul Sexas perd provisoirement son maillot blanc de meilleur jeune arrivé dans 4 km maintenant.
23: Merci Cédric. À tout à l'heure pour l'arrivée.
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0: C'est à qui le tour? C'est le premier extrait du nouvel album de Mylène Farmer qui sortira l'automne prochain.
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0: La suite des meilleurs moments des grosses têtes, c'était le lundi 15 septembre 2025. Et parmi les sociétaires, vous allez reconnaître les voix de Christine Bravo, Christophe Barbier ou encore Philippe Gueluc.
14: Pour Monsieur Tavernier qui habite Montbrison, quel est le premier personnage Disney à péter?
15: Mickey.
16: Pan.
14: Non, parce que évidemment Disney.
16: Bah si,
14: évidemment,
16: Peter Pan.
14: Non, Peter Pan. Pété Pan, non. C'est pas Pété Pan. Ah,
15: bah, Pinocchio avec son nez.
14: Pinocchio, oh, je comprends comment vous embrassez.
16: Ah, bonjour l'anatomie.
14: Mais non, effectivement, pensez bien que ce genre de choses, c'est quand même assez rare.
16: Oh,
14: allez-y.
17: Shrek,
14: non, c'est non, c'est
18: un
14: pas
18: nain,
14: c'est...
18: un nain peut-être, un des sept nains.
14: Ah, un nain, c'est pas bête, un nain aurait pu prouter ouais. Dans ah Blanche-Neige oui. Et les sept nains,
17: oui.
14: Mais non, c'est trop tôt, c'est Blanche-Neige et les sept nains, c'est avant les années 1950, il y avait quand même des codes au cinéma et encore plus chez Disney, pour pas choquer quand même les spectateurs.
17: C'est
14: donc
17: pas La Belle au Bois Dormant.
14: Il y avait personne qui rotait ou qui pétait. Ah.
17: Le Prince Charmant dans La Belle au Bois Dormant.
14: Oh, bah, ouais.
15: Moi je dirais une fan.
14: Non, alors écoutez, franchement, vous imaginez La Belle au Bois Dormant qui ronfle.
16: C'est plus
14: l'autre, il arrive, il pète, il la réveille.
16: Dans Le Roi Lion.
14: Alors,
16: Le Faco de Serre.
14: Qui s'appelle?
16: Ah bah je sais.
15: Simba.
14: Comment?
16: Non.
15: Simba.
16: Non. Mais il s'appelle Le Faco de Serre, mais c'est lui, hein.
14: C'est lui, vous avez quasi la réponse, mais au moins donnez-moi le nom du personnage.
15: Zumba.
14: Comment?
15: Zumba. Pumba.
14: Pumba. Bonne réponse d'Isabelle Mergault et Caroline Diamant. Eh oui. Il a fallu attendre Le Roi Lion pour voir un personnage.
17: C'était pas grave, hein.
15: Moi, j'ai entendu très tranquillement, je n'étais pas inquiète.
14: Non, mais c'est assez...
15: Non, mais je regardais pas ma honte en me disant « Ah, vivement, il y a un personnage qui pète dans un Disney !»
14: Qu'est-ce que vous faites, vous qui êtes quand même la reine de l'élégance, Christina? Si ça, vous êtes à une soirée, c'est très chic, c'est très mondain, et vous êtes là en beauté comme aujourd'hui, je vous ai jamais vu aussi belle,
16: ah
14: chère
16: bon
14: Christina.
16: Ah bah merci,
14: mais c'est pas de chance. Il y avait des flageolets à midi à la cantine, et là, paf, au dîner, vous lâchez, mais vraiment, mais un petit truc discret là. Qu'est-ce que vous faites alors? Qu'est-ce qu'on doit faire dans ces cas-là?
16: Bah chérie, il vaut mieux pas lâcher, je sais pas, va aux toilettes. Dès que t'as mal au ventre, tu vas aux toilettes, tu fais tes besoins aux toilettes, tu te mouches aux toilettes,
15: oui,
16: tu
15: mais,
16: vas aux toilettes.
15: Mais tu as tort, Christina, parce que j'ai lu une enquête très sérieuse, et aujourd'hui, vous pouvez retrouver dans la presse. Quand
16: faut
15: un
16: pas
15: couple,
16: se retenir.
15: Non, ouais, quand un couple vraiment s'aime vraiment.
14: Oh ben,
15: quand
14: il attend encore. Ouais,
15: non, non. Je vous assure, je peux vous retrouver sur Google.
16: Quand un couple s'aime vraiment quoi?
15: Oui, il y a des études. Et bien, quand on accepte de péter face à côté de l'autre, bien,
16: non, pas moi, chérie.
15: Eh bien, je t'assure que ça, c'est le signe de très bonne santé
16: mais
15: du couple.
16: Tu pètes dans quel sens? Dans le sens des aiguilles du monde? C'est quoi?
5: C'est ta meilleure.
14: Et le pire, c'est qu'il veut nous inviter à son mariage. Je me vois bien dans l'église, le prêtre en train de dire, je vous demande, Nathalie et Pumba, d'avancer. Non, franchement. Non, mais
16: Christine... Ça casse le glam, excuse-moi.
17: Ah ouais. Bah oui, ça casse,
16: ça casse
17: le glam.
16: L'amour, ça casse tout. Si. Moi, je suis pour l'amour mystérieux.
14: Là, je vous parlais pas en amour, chère Christina. Je parlais, vous êtes en société. Vous êtes coincée à table. Vous pouvez pas sortir de table. Et vous sentez, bien. Vous sentez bien.
17: Moi, je sais ce que je fais. Je me retourne
16: vers le voisin.
17: J'ai fait
16: des semblants que c'était pas moi, je sais pas.
14: Ah, ben bah voilà, Olivia. Voyez.
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0: Et à 17h39 sur RTL, on retrouve Hortense Crépin pour l'arrivée de cette 15e étape du Tour de France au plateau de Solaison. Bonjour Hortense.
6: Bonjour Peggy, bonjour à tous. Oui, c'est sans Jonas Vingegaard que se joue cette arrivée de la 15e étape du Tour. Le Danois, victime d'une chute à 20 km de l'arrivée, est contraint à l'abandon. Cédric Chasseur, il reste 700 mètres à parcourir avant de franchir la ligne d'arrivée.
18: Avec trois hommes en tête, Tadej Pogacar, Isaac Del Toro et Remco Evenepoel. Trois hommes qui possèdent une quarantaine de secondes d'avance sur Florian Nipovic et Paul Sexas qui est en train de perdre son maillot blanc de meilleur jeune au profit d'Isaac Del Toro. Il a 31 secondes d'avance sur le Mexicain, mais au jeu des bonifications et en plus avec cette petite avance, eh bien Isaac Del Toro qui vient d'attaquer, Tadej Pogacar le laisse partir. Ça va se jouer entre Remco Evenepoel et Isaac Del Toro, cette victoire d'étape au plateau de Solaison. Qui va remporter cette première montée et première arrivée au plateau de Solaison? Isaac Del Toro qui a l'air de coincer un tout petit peu. Retour de Tadej Pogacar dans la roue de Remco Evenepoel. Il reste, allez, 200, 300 mètres à parcourir dans cette étape, cette 15e étape du Tour de France avec Isaac Del Toro qui coince un petit peu dans cette montée. Il reste devant avec dans sa roue Remco Evenepoel, Tadej Pogacar qui est juste derrière lui. Et c'est parti avec Isaac Del Toro qui lance le sprint. Mais il est dépassé par Remco Evenepoel, dépassé par Tadej Pogacar. Et finalement, le maillot jaune va peut-être jouer la victoire d'étape avec Remco Evenepoel qui est toujours devant. Remco Evenepoel qui va peut-être remporté et pour la première fois une étape sur le plateau de Solaison. Remco Evenepoel qui ne voit pas Tadej Pogacar lui disputer la victoire, et victoire du Belge Remco Evenepoel ici au plateau de Solaison. Deuxième Tadej Pogacar, troisième Isaac Del Toro. Top, on déclenche le chronomètre. Il est arrivé avec 8 secondes de retard sur Remco Evenepoel. Il faut désormais, avec le jeu des bonifications, que Paul Sexas arrive dans 10 secondes maintenant. Paul Sexas qui est dans les derniers lacets de cette montée du plateau de Solaison, mais malheureusement à l'instant il vient de perdre le maillot blanc. Il va limiter les dégâts tout de même, le Français, avec Florian Lipovitz dans sa roue. Il a le visage serré, on voit la mâchoire, les dents en avant de Paul Sexas qui fait l'effort un maximum pour essayer de vraiment contenir cet écart avec Isaac Del Toro et ce podium qui est en train de lui filer entre les doigts. Évidemment, il restera cette troisième semaine ô combien difficile dans les Alpes. L'arrivée de Paul Sexas qui va terminer quatrième de cette étape avec 58 secondes de retard sur Remco Evenepoel et 50 secondes de retard sur Isaac Del Toro. Vous rajoutez les 4 secondes évidemment de bonification pour le Mexicain et vous avez donc le maillot blanc qui va changer d'épaule et qui va passer sur celle d'Isaac Del Toro.
6: La victoire donc de Remco Evenepoel sur cette 15e étape du Tour de France, l'abandon de Jonas Vingegaard, le point sur le podium, la perte du maillot blanc par Paul Sexas, autant de sujets sur lesquels on va revenir dès 18h30 dans le club Jalabert avec Laurent Jalabert. Si vous souhaitez poser une question à Laurent ou l'interpeller sur ce scénario assez fou qu'on est en train de vivre sur le Tour de France, pour ça vous composez dès à présent le 32-10, le standard est ouvert. À tout à l'heure, 18h30 pour le club Jalabert.
0: Merci Hortense, le rendez-vous est pris, à tout à l'heure.
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0: Et c'est pas souvent qu'on a l'occasion de l'écouter jusqu'au bout, mais on se fait plaisir sur RTL. Tube de l'année 73 de Pink Floyd, c'était Money. On repart sur les meilleurs moments des grosses têtes, si vous le voulez bien. Les grosses têtes vous accompagnent tout l'été, vous le savez, hein, même l'été, c'est du lundi au, j'allais dire au vendredi, du lundi au dimanche, c'est 7 jours sur 7. Avec les meilleurs moments, retour en 2019, c'était le mardi 29 janvier. Et autour de Laurent, ce jour-là, il y avait entre autres Philippe Geluck, Laurent Baffy ou encore Valérie Mérès.
1: Je vais vous demander quelle célèbre maxime doit-on au chimiste Lavoisier. Maxime d'ailleurs qu'il avait reformulé, puisqu'en fait il s'agit d'une paraphrase du philosophe grec Anaxagore.
2: Rien ne crée, tout se transforme.
1: C'est pas tout à fait ça.
2: Non. Rien ne meurt, rien ne naît, tout se transforme.
1: Rien ne naît ni ne périt, mais des choses déjà existantes se combinent puis se séparent de nouveau. Ça, c'est la formule grecque. Et effectivement, après, la célèbre maxime de Lavoisier, c'est rien ne se perd, rien ne se crée, tout se transforme. Bonne réponse de Baffy et Werber.
3: Oui.
2: Mais Lavoisier a surtout été connu pour son travail sur l'air. C'est lui le premier qui s'est aperçu que dans l'air, il y avait des substances chimiques autres que le vide.
1: C'est vrai.
2: Et c'est, il avait la chance d'avoir une femme formidable.
1: Madame Lavoisier.
2: Ouais. J'en veux plus son nom, je crois que ça s'appelait Amélie. Donc, qui l'a aidé dans ses recherches.
1: Et il a quand même été guillotiné, hein, Lavoisier.
2: Oui, parce que il était noble et qu'il était riche et qu'il était mal vu à l'époque. Mais à un moment, il avait épousé les idées de la Révolution, et il tenait avec les idées de la Révolution, il pensait que ça allait bouger.
4: Et derrière Laurent, on a pris sa tête, on a inventé le bowling. Rien ne se perd, rien ne se crée.
5: Et ouais, parce qu'il n'y avait pas d'air dans sa tête, vu qu'il était très très très...
1: Ouais, attention, une spécialiste.
2: Cela dit, la guillotine, c'est pas forcément quelque chose d'aussi affreux qu'on le croit. D'abord, ça a été amélioré par Louis XVI. C'est Louis XVI qui a eu l'idée de créer le biseau pour que ça coupe mieux.
4: Parce que sinon,
2: c'était une lame.
4: Et l'a amélioré.
2: Et la guillotine, en fait, ça a été défendu. Ça n'a pas été inventé par Guillotin, c'était inventé par un monsieur qui s'appelait Louis, donc ça s'appelait la Louisette à l'origine. Mais c'est Guillotin qui est le premier à défendu la guillotine comme un moyen plus humain pour tuer des gens, parce que jusque-là, ça se faisait à la hache. Les types étaient parfois maladroits, ils s'y prenaient à plusieurs fois.
4: Absolument.
2: Le type a été coupé à moitié.
4: Il y a même des bourreaux qui se sont blessés.
2: Anne Boleyn a été coupée en plusieurs fois. Ouais. Donc c'était un sacré progrès, en fait, la guillotine.
4: Non, la hache, ça peut être dangereux, parce que si tu rates, tu te tapes dans le genou et ça peut faire très mal aussi.
6: Et Gillette a amélioré le truc. La première lame coupe la tête et la deuxième la recoupe avant qu'elle ne se rétracte.
4: Maintenant, Laurent, pour revenir un instant sur rien ne se perd, rien ne se crée, tout se transforme. Pour moi, il y a une seule chose qui peut se perdre définitivement. Parce qu'une idée, elle peut, si on la formule, si on la propage, elle peut se transformer, elle peut voyager, etc. Mais une idée qu'on ne révèle pas, qu'on garde dans la tête.
7: Rien compris.
4: Si on meurt, elle se perd pour toujours.
5: Ouais, sauf que c'est une idée qu'un autre peut avoir, hein, donc, finalement, elle sera sortie.
1: Ah, ça, elle a raison, Valérie.
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0: Vous venez tout juste de nous rejoindre. Ah, les grosses têtes prennent fin d'ici quelques minutes, mais vous avez encore une séquence à écouter. Et puis je vous rappelle que vous pouvez retrouver évidemment toutes vos grosses têtes sur notre site rtl.fr ou sur l'appli RTL et sur RTL tous les jours. Et demain, ce sera rendez-vous à 15h30. En attendant, voici un nouvel extrait juste avant vos infos de 18h. C'était le jeudi 30 mars 2023 avec Jean-Phi Janssen, Stevie Boulet, Marcella Yacoub ou encore Max Boublil.
1: Vont être publiés aux éditions de la Table Ronde une série d'entretiens, entretiens avec quelqu'un qui fut un romancier, critique littéraire et aussi cinéma, scénariste, dialoguiste, traducteur, à qui on doit des livres comme, par exemple, qu'est-ce que je pourrais citer? Je vais vous citer des choses un peu faciles. La position du tireur couché, le petit bleu de la côte ouest, Morgue pleine. Quelques scénars de films pour Max Pécasse ou encore pour Chabrol ou même pour Alain Delon. Et là, dans le livre d'entretien qui est publié de façon posthume, il dit par exemple à propos de Jean-Pierre Mocky, « Mocky est stupide, laid et il devrait utiliser un déodorant corporel et se faire les ongles.
3: » C'est sympa de parler comme ça des morts.
1: Bah, ils sont disparus, et l'un et l'autre depuis. Quel est le nom de cet écrivain, romancier, auteur de polar?
7: Il était génial. J'adore, c'est un homme qui est mort jeune.
1: Oui, exact.
7: Qui écrit des meilleurs polars français.
1: Absolument.
13: C'est Jean-Patrick.
7: Jean-Patrick.
13: Manchette.
1: Jean-Patrick Manchette. Excellente réponse. Bravo, Ariel Wiesman.
13: Vous parliez de Jean-Louis Borry, que j'adore, et puis on trouve plus ses livres, etc.
1: Non, c'est Jean-Patrick Manchette. Comment ça se fait que vous connaissez Jean-Patrick Manchette?
7: Ah, mais moi, j'ai tout lu de lui, je suis fan absolue.
13: Sauf son nom.
1: Ah oui, c'est vrai. Que...
7: Ouais, c'est vrai qu'il est manchette, ça m'est.
1: Il était né à Marseille. Il est mort à 52 ans. Faut dire qu'il sortait plus de chez lui parce qu'il était agoraphobe.
7: Il avait raison.
1: Et il fumait beaucoup et retranché dans son appartement du 12e arrondissement. Évidemment, la fumée a fini par gagner sa santé et il a contracté à la fois un cancer du pancréas puis cancer des poumons et il est mort la cinquantaine venant à l'hôpital Saint-Antoine. Jean-Patrick.
7: Il avait trop des génies pour vivre.
13: C'était un génie, un vrai génie.
1: Ah ben, manifestement, mais il était assez méchant quand même dans ce qu'il racontait sur les uns.
7: Comme tous les génies.
13: Sous-entendu comme moi.
1: dans ses entretiens, il dit aussi je suis inconsolable de ne pas avoir écrasé Robert Bresson, qui était un grand réalisateur de cinéma. Un jour que Bresson traversait sur le boulevard Henri IV, j'ai pas pensé à l'écraser avec ma voiture. J'ai juste eu le temps de lui dire pauvre con.
13: C'est bon.
1: Bon ben voilà.
17: Il aurait 50 ans.
1: Il aurait pu faire grosse tête, je pense. Jean-Patrick Manchette, dont les entretiens viennent d'être publiés aux éditions de la Table Ronde. C'est l'Obs qui nous en parle cette semaine. Une autre question littéraire, si vous voulez.
3: Les génies meurent très tôt, alors.
1: Oui, je suis Laurent Ruquier. Oui, oui.
3: Ah là là, il faut que je me dépêche.
17: Ouais, moi aussi.
1: C'est déjà trop tard. Il y a une autre question à la fois contemporaine et c'est pas tout à fait de la littérature, encore que si, tout de même, il serait pas content s'il m'entendait, mais il n'est plus de ce monde. C'est quelqu'un qui aurait eu 90 ans pile aujourd'hui, qui a été grosse tête d'ailleurs, et dont les mémoires s'appelaient Le Ruisseau des Singes. De qui s'agit-il?
5: Jean Dutour.
1: Alors quand je dis mémoire, c'était plus une autobiographie. Bon, non.
5: Ah mais non, c'est Jean-Claude Brialy.
1: Jean-Claude Brialy, bonne réponse de Valérie Mérès.
3: Bravo Valérie.
1: Eh oui, Jean-Claude Brialy, qui fut une grosse tête de Philippe Bouvard pendant des années, qui est mort il y a déjà un petit moment, on s'en rend pas compte. Il est mort en 2007, vous rendez compte, comme le temps passe. Maintenant, de la littérature plus ancienne, j'aimerais que vous retrouviez le nom et l'auteur de ce roman qui raconte l'histoire du père Barbeau qui, pour des raisons financières, profite d'une offre de son voisin de prendre un de ses jumeaux à son service, décidant qu'il est temps de les séparer. Alors évidemment, cela va chagriner les jumeaux en question, qui ont 14 ans. Landry, un des jumeaux, se dévoue pour être placé chez le père Caillot.
18: C'est Balzac.
1: Balzac, non.
5: Ah, Bazin.
1: Non, et son frère Sylvinet va être très triste de ne pas avoir été prévenu. Et évidemment, il va éprouver encore plus de tristesse lorsque son frère ne le serrera pas dans ses bras lors de leur retrouvaille.
13: Oh là là.
1: De quel célèbre roman s'agit-il?
3: Ah oui, c'est pas Bazin, c'est pas Balzac.
7: Alors c'était quelle année de la publication?
1: On est en 1840.
13: C'est pas BZ.
1: On est en 1849.
3: Non, c'est
7: alors
3: pas
7: c'est
3: Zola.
7: Victor Hugo.
1: Ce n'est pas Victor Hugo.
3: C'est pas loin de Victor Hugo.
17: Alexandre Dumas.
1: Alexandre Dumas, non, du tout non plus.
3: Est-ce que c'est sur la même ligne de métro, Laurent?
1: Non, les thèmes du roman, vous l'aurez compris, sont la gémellité, la vie à la campagne, les divergences sociales et aussi la sorcellerie et le titre. Non. De
3: Maupassant.
1: Non,
17: Flaubert, non. Anatole France.
1: Ah non. Celle qui donne le nom, le titre à ce roman, c'est celle qui est amoureuse de Landry, hein, d'un des deux jumeaux. Elle est gentille, elle est...
3: Madame Bovary.
5: Ah, la petite Fanette. C'est la petite Fanette.
1: Comment vous dites?
5: La petite Fanette.
1: Non.
3: La petite salope.
17: Fadette.
1: Pardon.
17: La petite Fadette.
1: Attends, on se fait reprendre par Stevie sur un titre de roman.
17: La petite Fadette.
5: Et c'est celui qui a écrit Les Moulins de mon cœur.
3: Marcel Pagnol.
1: C'est Michel Legrand.
3: Jacques Tati.
17: La petite Fadette.
13: Daudet.
3: Alphonse Daudet.
1: Alphonse Daudet, pas du tout.
13: Excellent.
3: Goscinny.
1: Mais non, la petite Fadette. Stevie connaît la petite Fadette parce qu'il a été comptable.
3: Mais oui, la petite Fadette, celle qui avait la petite boîte d'allumettes pour
7: non,
3: Noël.
7: Non, mais ça s'appelle pas la petite Fadette.
1: Le roman s'appelle La petite Fadette.
3: Mais oui, il y a eu un film.
1: Et non pas Fanette, comme l'a dit Valérie dans un premier temps.
7: C'est Georges Sand.
1: Et c'est Georges Sand. Voilà. Bonne réponse de Marcella Yacoub. Une autre œuvre à identifier, laquelle je vais prendre. Ah, celle-ci peut-être plus difficile, plus contemporaine, puisqu'on parle là d'un livre publié en 1947. C'est un chef-d'œuvre, il figure à la 11e place dans la liste des 100 meilleurs romans de langue anglaise. Et l'auteur de ce célèbre roman s'appelle Malcolm Lowry. Il s'agit de...
13: Au-dessous du volcan.
1: Bonne réponse, excellente réponse d'Ariel Wiesman, Au-dessous du volcan.
0: 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Bonne soirée à tous, il est 18h. RTL Soir, présenté par Antoine Cavaillerou. Bonsoir Antoine.
18: Bonsoir Peggy, bonsoir à tous. Soyez tous les bienvenus. C'est un coup de tonnerre sur le Tour de France. Jonas Vingegaard jette l'éponge. Le Danois victime d'une lourde chute. Il était deuxième du classement général. C'est le Belge Evenepoel qui s'impose au plateau de Solaison devant Pogacar. Paul Sexas perd le maillot blanc. Et c'est une soirée mémorable qui vous attend sur RTL. À présent, une finale de Coupe du Monde de football. L'affiche est somptueuse. L'Espagne face à l'Argentine. C'est à vivre sur RTL et M6. Nous sommes déjà au stade, au MetLife Stadium, à côté de New York. Le show sera aussi à la mi-temps avec Madonna, Shakira ou encore Justin Bieber. On attend aussi Tom Cruise et bien sûr Donald Trump en tribune. Nos bleus, eux, sont en vacances, notamment Didier Deschamps, qui a donc vécu son dernier match sur le banc hier soir. À suivre également la France face à la sécheresse. Reportage dans une rivière à sec du Bugey dans l'Ain. La France face au risque d'incendie. Reportage dans les calanques de Marseille fermées au public aujourd'hui. La France face au danger des réseaux sociaux, l'interdiction pour les moins de 15 ans en passe d'être validée par le Parlement. Le Moyen-Orient est lui face au risque d'une escalade incontrôlable et nous y reviendrons avec le service international de RTL. La météo, bonsoir Valérie Quintin.
19: Bonsoir Antoine.
18: Le cocktail soleil, chaleur et sécheresse se poursuit.
19: On en a pour la semaine pratiquement, mais la chaleur intense dans le sud devrait tout de même faiblir à partir de mardi. Pour autant, ce ne sera pas le cas demain, toujours très chaud, très sec, très ensoleillé comme à peu près partout en France.
18: Et point complet d'ici 20 minutes.
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18: On file donc à l'arrivée de cette 15e étape du Tour de France. Étape remportée par Remco Evenepoel devant Tadej Pogacar tout en haut du plateau de Solaison. Très belle prestation du Belge. Bonsoir Cédric Chasseur.
20: Bonsoir.
18: Mais ce qu'on retient ce soir, c'est ce coup de théâtre. La violente chute de Jonas Vingegaard, le Danois qui abandonne.
20: Oui, dans un rond-point, une vingtaine de kilomètres de l'arrivée ici au plateau de Solaison, dans la commune d'Amancy, un rond-point avec un virage directement sur la droite, un petit terre-plein central avec des pavés. Jonas Vingegaard qui passe à gauche de ce petit terre-plein qui glisse et qui chute directement sur l'épaule droite avec un contact derrière avec le trottoir. Il ne se relèvera pas. Il part avec le le bras en écharpe. Il est parti faire des examens. Il est d'ailleurs parti avec avec l'ambulance de la course pour quitter ce Tour de France. Bras en écharpe, bras droit en écharpe pour Jonas Vingegaard qui a abandonné à ce moment-là de la course.
18: Et puis Cédric, il y a aussi cette petite déception pour Paul Sexas. Il perd le maillot blanc.
20: Oui, il a quand même limité les dégâts. Il reste cette troisième semaine et rien n'est perdu, ni pour le maillot blanc, ni pour le podium d'ailleurs, même si il a concédé quelques secondes à Isaac Del Toro et à Remco Evenepoel. On a la sensation que pour le maillot jaune, Tadej Pogacar, à un mois d'une catastrophe, comme on vient de le voir avec Jonas Vingegaard, évidemment, il ne le perdra pas. On a la sensation que Remco Evenepoel est le plus fort des autres dans le peloton et qu'il, en tout cas, pourrait être un deuxième, un très beau deuxième de ce Tour de France. Et la bagarre pour la troisième place risque de faire rage dans les Alpes avec un Isaac Del Toro qui vient de prendre le maillot blanc pour 25 secondes grâce au jeu des bonifications et grâce aux 52 secondes d'avance qu'il a pris aujourd'hui sur Paul Sexas. Mais rien n'est joué, rien n'est perdu pour le Français qui s'est battu, qui a couru à son rythme cette montée du plateau de Solaison et qui aura d'autres chances après la journée de repos de demain de revenir dès le contre-la-montre entre Evian et Thonon mardi.
18: Merci Cédric Chasseur, envoyé spécial de RTL sur la grande boucle, cette étape remportée par Evenepoel. L'abandon de Vingegaard, on y revient à 18h30, le club Jalabert présenté par Hortense Crépin. Et nous y voilà, il fallait bien que ça arrive un jour. Après plus d'un mois de compétition, la Coupe du Monde prend fin ce soir. Espagne-Argentine, la finale à vivre sur RTL et M6, coup d'envoi 21h. Nos envoyés spéciaux sont déjà sur place en direct du MetLife Stadium dans la banlieue new-yorkaise. Morad Jabari, Raphaël Vantard, bonsoir messieurs.
2: Bonsoir. Bonsoir à tous.
18: Et bien sûr, on attend beaucoup de l'opposition sur le terrain, mais comme nous sommes aux États-Unis, le show à l'américaine s'annonce grandiose. Morad, à la mi-temps, mais aussi avant le coup d'envoi.
2: Oui, le plus grand spectacle jamais réalisé lors d'une finale de Coupe du Monde. 1,5 milliard de téléspectateurs annoncés, plus de 80 000 supporters dans le stade. Ils vont assister à un show hors norme avant le coup d'envoi. Hollywood se délocalise et vient à New York. Tom Cruise et de nombreuses stars américaines sont annoncées, mais leur nom n'a pas encore été dévoilé. Il y aura aussi des stars de la chanson comme Robbie Williams. Feu d'artifice, son et lumière, et c'est une première. Les hymnes des trois pays hôtes vont retentir, l'hymne américain, mexicain et canadien. Mais le plus spectaculaire est attendu à la mi-temps. Pour la première fois dans l'histoire de la Coupe du Monde, la mi-temps de la finale ne durera pas 15 minutes réglementaires. La FIFA n'a pas officiellement publié la durée exacte de cette mi-temps, 20 minutes, peut-être plus, tout simplement parce que la FIFA va transformer la mi-temps en un spectacle XXL, un show à l'américaine directement inspiré du Super Bowl, un temps supplémentaire afin d'installer une scène géante sur la pelouse du MetLife Stadium, tout cela sous les yeux de Donald Trump, avec au programme l'icône, la légende Madonna, le boys band coréen de K-pop BTS, Justin Bieber et Shakira. Évidemment, pour l'hymne de cette Coupe du Monde, Die Die, d'autres stars sont aussi attendues et se succéderont dans un show conçu comme un véritable concert à l'échelle mondiale. Un événement dans l'événement, la démesure américaine dans toute sa splendeur et qui résume aussi le rêve américain, toujours plus grand, toujours plus fort.
18: Voilà pour le spectacle, le festival footballistique à présent. Raphaël, nous avons affaire à deux équipes au style très opposé, entre une Espagne certaine de son collectif et une Argentine sûre de son destin.
21: Oui, une Argentine sûre de son destin et de son homme providentiel, Lionel Messi, 39 ans, une légende, un mythe, un dieu du foot pour son pays et qui s'offre pour sa dernière danse sur la scène internationale. Imaginez une finale de Coupe du Monde. Et pourtant que ça a été dur pour l'Albicéleste, toujours sur le fil de l'élimination, presque toujours mené au score, en 16e, en 8e, en quart, en demi, mais toujours là au moment d'écrire le chapitre final de ce mondial. L'Espagne, par son génie tactique, son collectif est favorite, mais son capitaine Rodri le sait, sur le terrain face à lui, il y a une icône, Lionel Messi.
22: Messi est le plus grand joueur de tous les temps. Il a emmené l'Argentine jusqu'à la Coupe du Monde il y a 4 ans, en finale aujourd'hui. Mais l'Argentine, ce n'est pas que Messi. On aura un œil sur les autres joueurs aussi.
21: Et face à l'Argentine, l'Espagne avance avec ses certitudes, également celle du champion d'Europe, celle d'une équipe avec une discipline et une précision tactique qui nous a fait tant de mal à nous, Français. La Roja aura face à elle un autre football ce soir, celui du foot émotif, mental, une grinta argentine assumée par le sélectionneur Lionel Scaloni.
4: Un mondial est fondamental, la union.
6: Dans une Coupe du Monde, ce qui compte, c'est l'union, le travail en équipe et la force mentale. Elle vient pour nous de nos émotions fortes que l'on ressent de notre peuple. C'est en nous et ça nous rend plus humains.
4: Todavía te hace más humano de lo que sos.
21: Les deux équipes argentines et espagnoles vont arriver ici en bus au MetLife Stadium d'ici une petite heure. La composition des équipes apparaîtra sur les écrans ensuite. Ça sera à chacun d'écrire son histoire.
18: Merci Raphaël Vantard, merci messieurs. On vous retrouve tout à l'heure au commentaire du match, la rencontre en direct dans RTL Coupe du Monde dès 19h15, présentée par Eric Silvestro pour les images. Rendez-vous sur M6. Clara Etchari, vous allez suivre le match, vous, à la télévision espagnole. Vous êtes en direct de San Sebastián et même au Pays Basque, terre indépendantiste. On va vibrer ce soir pour la Roja, pour l'équipe nationale.
9: Oui, et même si les Basques rechignent à sortir le drapeau et le rouge et jaune national, ils vont bel et bien encourager leur équipe, la Roja. Isabelle l'a remarqué, elle qui vend des maillots de foot vintage dans sa boutique du vieux San Sebastián. En fait, ça a été graduel. Les ventes ont augmenté au fur et à mesure de l'été. On en a vendu plein. Nous, on est habitués à célébrer le foot, à avoir des Coupes du Monde, à se rassembler et à profiter du football. On le voit comme un divertissement. Inigo vient justement de s'acheter un maillot pour la soirée dans cette même boutique. Il s'essaye à répondre à mes questions en français pour présenter son programme du soir.
23: On a, ça c'est des watch party en français aussi. On fait la dîner ensemble et on voit le match.
9: Leur thème de soirée est maillot d'une équipe non européenne, mais l'Argentine est évidemment bannie. Inigo m'explique qu'il préférerait qu'il y ait une sélection basque, mais en attendant, il n'a aucun mal à soutenir l'Espagne. Il voit une large victoire ce soir.
23: 3-0. Ouais, c'est difficile, mais si ça commence bien, je pense que l'Argentine, ils sont c'est despisté, je sais pas comment c'est dit en français.
9: Despistarse, autrement dit, s'égarer, se désorienter. Voilà ce qu'il envisage pour les adversaires du jour. Réponse dans 3 petites heures.
18: Merci Clara Etchari, en direct de San Sebastián au Pays Basque espagnol. Nous sommes également en direct de Buenos Aires avec Flora Genoux, notre correspondante. Flora, les Argentins croient en leur équipe, ils ont foi en Lionel Messi.
24: L'ambiance à Buenos Aires est confiante et joyeuse. Pilar a un immense sourire aux lèvres et un serre-tête bleu et blanc aux couleurs du drapeau argentin.
25: Aïe, une émotion !
26: L'émotion, j'en peux plus. Depuis 5h du matin, je suis comme ça, dingue. Je suis à fond, aujourd'hui on gagne, j'ai la foi. On a la meilleure équipe du monde, de l'univers, de la galaxie. La meilleure, la meilleure, la meilleure.
24: Les Argentins en ont déjà vécu des émotions fortes pendant cette Coupe du Monde avec des buts inscrits lors des dernières minutes de jeu. Alors Eduardo y croit en son équipe surprenante, insubmersible.
27: L'équipe est bien partie avec tous les matchs gagnés. Elle montre qu'elle va être championne. Et on a le plus grand de l'histoire, c'est ça sa plus grande force. Lionel Messi.
24: Et puis les Argentins ont finalement la confiance de ceux qui ont déjà gagné. Le souvenir de la victoire lors de la Coupe du Monde 2022 est toujours très présent. L'emporter de nouveau aujourd'hui serait comme une prolongation.
18: Flora Genoux à Buenos Aires pour RTL. Bon, évidemment, on est un peu jaloux. Nous aussi, on aurait aimé vibrer ce soir pour une finale. Mais les Bleus sont bel et bien en vacances. Ils ont terminé 4e après une défaite spectaculaire 6-4 contre l'Angleterre hier soir. Certains sont partis en congé depuis l'aéroport de Miami. D'autres ont pris un avion en direction Roissy-Charles de Gaulle. Ils sont arrivés en milieu d'après-midi dans la banlieue parisienne. Un retour discret à l'abri des regards. D'où la petite déception de ce couple qui avait fait le déplacement.
28: Je préfère être déçu que d'avoir des regrets de ne pas être venu. Deux maillots de Ryan Cherki. Je suis un très grand fan de Ryan Cherki et de l'Olympique Lyonnais. Donc ça m'aurait fait plaisir d'avoir un petit autographe.
29: Il y avait très peu d'espoir de les voir sortir comme ça, comme tout le monde, au milieu de l'aéroport. Une bonne heure et demie qu'on est là. On a énormément vibré avec les Bleus pendant ce mondial. Ça aurait été un plaisir de pouvoir dire merci et au revoir à Didier Deschamps pour tout le parcours qu'il a apporté en équipe de France.
28: Le remercier tout simplement en fait pour ce qu'il a fait, ce qu'il nous a procuré comme sensation à nous en tant que supporters de football, mais aussi à toute la France, la Coupe du Monde qu'on a gagnée avec lui, puis les belles compétitions, la finale de l'Euro, la finale de la Coupe du Monde 2022. On a fait que des beaux parcours avec Didier Deschamps.
18: Merci Didier Deschamps, c'était le message de ce couple au micro RTL de Mathis Lang, le Basque qui, ça y est, n'est plus le sélectionneur des Bleus. Il a passé 14 ans à la tête de l'équipe de France. Hier soir, après le match, il a accordé une interview à M6 et je vous propose d'écouter cet extrait.
3: Je vais vous le dire en toute honnêteté, c'est pas pour moi que j'ai pris cette décision. Parce qu'il y avait un environnement qui était tellement irrespirable, qui était par rapport à moi, l'équipe de France ne mérite pas ça. Et d'ailleurs, bon, ça s'est pas fait du jour au lendemain. J'ai réfléchi. Depuis que ça a été annoncé, c'était beaucoup mieux pour l'équipe de France.
18: Voilà pour ce document M6, on a besoin de comprendre maintenant. Bonsoir Nicolas Georges-Rome.
5: Bonsoir.
18: Vous suivez les Bleus pour RTL, un environnement irrespirable. Qu'a voulu dire par là Didier Deschamps ?
5: Ben, ce n'est pas directement lié à cette Coupe du Monde. Tout part de cette période, l'Euro 2024. Les critiques sur le jeu des Bleus, alors que l'équipe de France atteindra le dernier carré. L'incompréhension s'installe. Le sélectionneur ne comprend pas vraiment le fossé en train de se creuser. Et avant la Pologne, en phase de groupe, il répondait ceci par exemple.
7: Libre à vous de faire ce que vous voulez. Vous faites les commentaires que vous voulez, les uns et les autres. Voilà. Je pense que si les gens ils aiment pas ce qu'ils voient, ils changent de chaîne. Hein. C'est plus facile à la maison. Quoi.
5: La sortie de l'euro est compliquée. La défaite contre l'Italie pour la rentrée des Bleus en septembre va accentuer la pression. Et il y aura les sifflets contre Deschamps à Lyon quelques jours plus tard.
7: Après, par rapport à moi, il n'y a pas de... J'ai pas de soucis avec ça.
5: Il s'en défend, mais ça l'a touché. Et les derniers mois de 2024 sont une confirmation de ce qu'il ressent. Quelles que soient ses décisions ou quoi que les Bleus fassent, il n'y a plus de nuances selon lui. Sa personne, son travail sont au cœur de toutes les problématiques. Et ça aboutira à sa décision et l'annonce en janvier 2025 de quitter ses fonctions après le Mondial 2026.
18: Nicolas Georges-Rome, merci à vous. Je rappelle la finale ce soir, Espagne-Argentine à suivre sur RTL M6, coup d'envoi 21h. Un mot de Formule 1, Kimi Antonelli sacré en Belgique, son coéquipier chez Mercedes, George Russell, a abandonné cet après-midi à Spa-Francorchamps. On va y revenir dans le journal de 19h. Là, on marque une pause et dans un instant, la sécheresse qui gagne du terrain en France. Nous sommes dans l'Ain, dans le Bugey, où les rivières sont à sec. A tout de suite.
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18: Il est 18h16, une sécheresse exceptionnelle et préoccupante, les mots ce dimanche de Monique Barbu, ministre de la Transition écologique. Pour la première fois depuis 2012, un cours d'eau sur quatre est à sec en France. Dans le département de l'Ain, c'est encore pire, une rivière sur trois. Même l'Albarine est en souffrance, une rivière à truite réputée du Bugey. Reportage Bertrand Frachon.
0: Le secteur aval de l'Albarine est à sec et on marche dans son lit de galets. Ce n'est pas la première fois, mais cette année, Michaela et ses enfants n'ont même plus de quoi se tremper.

0: dramatique de la situation, on peut toutefois alerter sur l'aspect vraiment précoce et intense de cet épisode.
1: Et il alerte sur un effondrement des populations de salmonidés comme la truite.
2: Bertrand Frachon dans le budget pour RTL. La sécheresse qui accentue le risque d'incendie, les Bouches-du-Rhône sont en alerte orange canicule, mais également en rouge pour ce qui est des feux de forêt. Résultat, la plupart des massifs forestiers sont fermés, dont les calanques de Marseille, notamment la très instagrammable calanque de Sugiton. Étienne Baudu, l'accès est donc interdit.
3: Oui, depuis ce matin 5h, une banderole rouge vif barre le passage de la

0: informer.
1: Et il existe deux moyens pour s'informer. D'abord, l'application My Calanque qui vous indique si l'accès est autorisé ou non. Et puis, la préfecture publie chaque jour une carte d'accès au massif forestier sur l'ensemble du département. Vous tapez massif 13 sur la barre de recherche et vous tombez dessus. Et sans cette information, eh bien, Nelly, qui vient de Bordeaux,

0: Étienne Baudu à Marseille pour RTL. Et en Haute-Corse, deux feux déclenchés il y a une semaine par des impacts de foudre. Les flammes continuent d'avancer dans des zones montagneuses difficiles d'accès. 400 hectares de végétation sont déjà partis en fumée. À Paris, une femme a été mortellement percutée ce dimanche. Le drame s'est produit avenue de l'Opéra. Selon les informations de RTL, le véhicule roulait à vive allure. Le conducteur a été arrêté peu après les faits. La situation au Moyen-Orient, toujours aussi inflammable ce soir. La nuit dernière, pour la 8e nuit consécutive, les États-Unis ont mené plusieurs frappes contre l'Iran. Téhéran a riposté en visant les pays du Golfe. Et pour la première fois depuis la reprise des hostilités, bonsoir Nicolas Burnand.
1: Bonsoir.
0: Un missile iranien s'est sérieusement rapproché du territoire israélien.
1: Oui, l'État hébreu affirme avoir intercepté un missile iranien qui visait le port jordanien d'Aqaba, tout près de la ville israélienne d'Elat, sur la mer Rouge. Aucun blessé ni dégâts matériels n'ont été signalés. De son côté, l'armée jordanienne affirme avoir détruit 3 missiles balistiques tirés par Téhéran. Un quatrième projectile est tombé dans une zone désertique du sud du royaume. Le ministre israélien de la Défense prévient que son pays répondra avec force à toute nouvelle attaque iranienne. Ces nouvelles frappes enterrent un peu plus encore le protocole d'accord signé en juin entre Washington et Téhéran. Ce soir, le président américain Donald Trump paraît de plus en plus impuissant face à l'enlisement du conflit. Faute de stratégie claire, les États-Unis poursuivent leur frappe contre l'Iran dans l'espoir de contraindre Téhéran à desserrer son emprise sur le détroit d'Ormuz, au risque d'embraser une nouvelle fois tout le Moyen-Orient.
0: Nicolas Burnand du service international de RTL. En Ukraine, la capitale Kiev a été bombardée la nuit dernière. La Russie a tiré une vingtaine de missiles balistiques. Bilan 1 mort et 16 blessés. Et des immeubles calcinés, des voitures éventrées. Hier, c'est l'armée ukrainienne qui avait mené une attaque de drones contre des centres logistiques en Russie, faisant 8 morts. Il est 18h21. La météo. Valérie Quintin, on détaille les prochains jours en commençant par demain qui s'annonce très similaire à aujourd'hui.
2: Chaud, ensoleillé, sec, avec quelques orages en montagne l'après-midi et le soir, principalement dans les Alpes, les Pyrénées et le Massif central. Le Mistral restera sensible en Provence et en Corse, départements méditerranéens qui seront toujours en vigilance orange canicule demain parce que les températures de la nuit prochaine vont rester élevées dans le midi jusqu'à 25 degrés au plus frais de la nuit à Toulon. Et en journée, le mercure atteindra encore 37 degrés à Marseille, à Ajaccio, à Carcassonne aussi, comptez 35 degrés à Toulouse, 31 à Lyon, 26 à Paris, 23 degrés à Lille. Toute la semaine sera à peu près à cette image, ensoleillée, sans pluie, en dehors des orages prévus en montagne, chaude mais sans excès, avec une moyenne de 27 à 28 degrés pour la moitié nord, 31 à 32 pour la moitié sud à partir de mercredi.
0: Merci Valérie, on reste vigilant, on marque une pause là et dans un instant, notre voyage en train du jour à ce dimanche, un train qui nous emmène jusqu'au pôle Nord.
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3: 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Il est bientôt 18h30.
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16: RTL, il est 18h26, merci d'écouter RTL, c'est l'une de vos chroniques estivales. On part à la découverte de lignes de train méconnues. C'est comme ça tout l'été avec Jean-Baptiste Bonaventure, bonsoir.
17: Bonsoir Antoine, bonsoir à tous.
16: On vous doit deux livres aux éditions Duchesne, Voir le monde en train et Voir l'Italie en train. Aujourd'hui, vous nous proposez d'échapper à la chaleur de l'été.
17: Et oui, aujourd'hui on met le cap au nord puisque nous prenons un train qui va aller au-delà du cercle arctique.
16: Mais il y a des trains qui vont jusque là-bas ?
17: Alors, il n'y en a pas beaucoup, il n'y en a que 3 au monde qui dépassent ce fameux cap symbolique qui marque le début du cercle arctique. Il y en a un en Finlande, un en Norvège, et celui que nous empruntons aujourd'hui qui part de Stockholm, la capitale suédoise, et qui va jusqu'à Narvik, à nouveau en Norvège.
16: Ouais, c'est une sorte de transpersonnage pour ceux qui ont la référence, pour ceux qui connaissent le film, ou alors est-ce que c'est un train futuriste ?
17: Alors, pas vraiment, on est assez loin de l'ambiance du transpersonnage, bien heureusement, et ce n'est pas vraiment un train futuriste. En réalité, c'est un train nu assez classique, qui a le bon goût d'être bien chauffé en hiver, je vous rassure, qui met quand même entre 18 et 20 heures pour atteindre un endroit qui est au sud de nulle part, puisqu'il n'y a plus de ville au-delà de cette ligne de train. Par ailleurs, c'est un train relativement classique dans lequel on peut voyager soit en siège incliné, soit en couchette, soit dans des cabines privées, évidemment. Mais ce train, il a quand même une spécificité, c'est qu'il offre pas du tout, mais alors pas du tout, le même spectacle, qu'on le prenne en été ou en hiver.
16: Bon, la question c'est donc, comment fait-on pour choisir ?
17: Alors, en fait, ça dépend un peu de ce que vous voulez voir du Grand Nord suédois. Si vous voulez partir en été, vous aurez l'occasion d'observer les immenses forêts suédoises, les lacs, ces fameuses maisons rouges et blanches construites en bois. Et surtout, vous aurez l'occasion de découvrir ce qu'est le soleil de minuit, qui est ce soleil qui ne se couche jamais. Et c'est une expérience tout à fait hors du commun, bien sûr.
0: Ça, c'est pour l'été, Jean-Baptiste, et en hiver?
17: Alors, en hiver, évidemment, l'ambiance est un peu différente. D'abord, il fait très froid, facilement moins 20 à partir de Stockholm, qui est plutôt au sud du pays. Tout le pays est recouvert de neige, d'ailleurs, que ce soit le sud comme le nord, on devine à peine les forêts. Et on ne voit les maisons que grâce aux bougies que tous les Suédois ont l'habitude de laisser, c'est une tradition, à la fenêtre durant la saison froide. Mais ce qu'on peut voir en hiver est un spectacle qui vaut le coup quand même. Ce sont des aurores boréales qu'on aperçoit parfois depuis le train. Vous savez, les aurores boréales, ce sont ces grands phénomènes lumineux liés à des tempêtes magnétiques bien souvent. Violettes, roses, vertes, qui occupent le ciel du Grand Nord. C'est absolument splendide et on ne les voit que lorsqu'on s'approche des pôles.
0: Et alors, une fois au pôle Nord, qu'est-ce qu'on peut faire? Est-ce qu'on s'ennuie pas un peu là-haut?
17: Alors, non. On s'ennuie pas du tout. Évidemment, c'est assez désert, hein. Mais en hiver, on peut visiter une mine de sel. C'est une expérience assez perturbante, mais c'est vraiment très intéressant. On peut aussi séjourner dans un hôtel de glace. Alors, je vais citer le nom du village, c'est Jukasjärvi. Je m'excuse auprès de nos amis suédois pour la prononciation. On peut faire du chien de traîneau. On peut découvrir la culture des Sami, qui sont les habitants originels de la région. Et bien sûr, on peut observer des aurores boréales encore et encore. Je vous rassure, on ne s'en lasse jamais. Ça, c'est pour l'hiver. En ce qui concerne la belle saison, c'est un peu différent. C'est plutôt randonnée, VTT, nage en eau froide. Et on peut aussi aller jusqu'au bout de la ligne, ce qui est un peu plus compliqué en hiver, et arriver en Norvège. Et là, c'est le moment de se baigner dans un fjord entouré de montagnes avec la mer comme vue.
0: Ouais, c'est une sacrée aventure que vous nous proposez là, Jean-Baptiste. Comment fait-on pour prendre ce train polaire?
17: Eh bien, c'est plus simple qu'il n'y paraît et toutes les infos sont à retrouver sur le site de RTL.
0: Et toutes les informations à retrouver aussi avec de très belles photos d'illustrations dans votre livre « Voir le monde en train » aux éditions du Chêne. Je cite également « Voir l'Italie en train » toujours aux éditions du Chêne. Merci Jean-Baptiste, bonne aventure et à samedi prochain.
17: Merci, à samedi.
0: Il est bientôt 18h30 sur RTL. Nous, on va se retrouver à 19h pour un nouveau journal. Là, tout de suite, c'est le Club Jalabert. Bonsoir, Hortense Crépin.
7: Bonsoir Antoine, bonsoir à tous.
0: Sexas qui perd son maillot blanc, Vingegaard qui abandonne, vous en avez des choses à dire.
7: Oui, on va revenir sur le scénario assez fou de cette 15e étape avec cette arrivée ici au haut plateau de Solaison, victoire de Remco Evenepoel. On en parle avec Laurent et les auditeurs.
0: À tout de suite.
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7: Bonsoir à tous, bonsoir Laurent Jalabert.
23: Bonsoir Hortense.
7: Très heureuse de vous retrouver sur RTL pour ce Club Jalabert. On est ensemble jusqu'à 19h, puis vous retrouverez Antoine Cavallero pour la suite de RTL Soir. Mais pour l'heure, le Tour de France, est ce qu'on retient surtout de cette 15e étape, Laurent, au-delà de la victoire de Remco Evenepoel au plateau de Solaison, c'est l'abandon de Jonas Vingegaard, le double vainqueur du Tour, victime d'une chute.
23: Oui, Vingegaard qui chute à 20 km de l'arrivée et qui du coup laisse filer tout espoir de bons résultats. Ça laisse un petit peu tous les leaders présents dans le groupe maillot jaune sans jambes en fait pendant quelques kilomètres. Personne ne sait quoi faire. Il y a eu un gros moment de flottement. Tout le monde était assez incrédule d'apprendre cette nouvelle et finalement il n'y avait pas d'autre issue pour lui que d'abandonner. Il semblait sévèrement touché au niveau de l'épaule, de la clavicule et dans ce cas de figure, incapable de reprendre la route, il a dû monter dans l'ambulance et voilà. Ça, en quelques minutes, en fait, tout s'écroule. On comprend aussi à cet instant-là que le Tour de France est certainement plié, que Pogacar n'a plus vraiment rival à sa dimension. Le seul qui l'avait fait plier au cours de ses différentes participations, c'était Jonas Vingegaard. On se doutait bien que il a évidemment toujours un peu peur que ça se renouvelle. L'équipe Visma l'avait quand même mis en difficulté, et notamment sur les pentes du Granon, on s'en souvient, il y a quelques années. Bon, c'est dommage effectivement que Vingegaard soit plus là et la course a vite repris ses droits ensuite, parce que la route continue, la course continue.
7: L'abandon de Jonas Vingegaard qui rebat donc les cartes du podium, on va évidemment y revenir ce soir et vous pouvez nous interroger sur ce sujet au 32-10, le standard est ouvert, on est ensemble jusqu'à 19h.
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5: Un abandon, celui de Jonas Vingegaard qui a chuté sur un rond-point à une vingtaine de kilomètres de l'arrivée, sur un virage à droite, emmenant avec lui Isaac Del Toro. Le plus touché, c'est Jonas Vingegaard qui est parti directement dans l'ambulance, le bras droit en écharpe, qui voit donc son Tour de France s'arrêter.
7: Il était donc presque 17h hein, quand Jonas Vingegaard a vu donc son Tour de France s'achever. Le double vainqueur de la Grande Boucle, le dauphin jusqu'à présent de Tadej Pogacar, a chuté à 20 km de l'arrivée au plateau de Solaison. Bonsoir Cédric Chasseur.
6: Bonsoir.
7: C'est avec vous qu'on a vécu cette étape hein, sur RTL. Pour ceux qui ne l'auraient pas suivi, refaites-nous le film du jour, mais notamment hein, cette chute de Jonas Vingegaard.
8: Oui, c'est quand même passé des choses avant la chute de Jonas Vingegaard, le départ de Champagnole, avec ce sprint intermédiaire placé encore une fois très très près du départ, qui a empêché les candidats à l'échappée de s'en aller justement de ce peloton. Il a fallu encore une fois près d'une heure de course pour voir un gros groupe de 24 coureurs partir, et c'est finalement dans le col de la Croisette vers le Salève, 4,7 km à 11,2% que on a vraiment vu cette course démarrer, avec l'accélération d'abord de Tom Pidcock et ensuite le bon coup de Quinn Simons, qui sera le plus combatif du jour et qui est parti un peu en solitaire. Ensuite, cette côte du Mont qui, comme ça, ne paye pas de mine, de 2,1 km à 8,3%, mais qui a fait du mal aux organismes. Et cette chute, évidemment, de Jonas Vingegaard à 20 km de l'arrivée, dans le peloton maillot jaune qui était alors à 2 minutes 30 de l'échappée, avec ce virage à droite dans un rond-point, cette glissade en prenant sur la gauche du terre-plein central, ce léger contact aussi avec le trottoir, mais c'est vraiment l'épaule droite en écharpe dans l'ambulance qui a pris le plus cher finalement dans cette chute. Fracture de la clavicule, opération à venir pour Jonas Vingegaard. Un peloton qui s'est observé, qui a regardé ce qui se passait, qui a attendu et notamment pour les coéquipiers de Remco Evenepoel avant de reprendre sa propre course. Et on a vu ensuite un magnifique spectacle dans le plateau de Solaison avec Pogacar, le maillot jaune, qui s'est transformé en équipier pour Isaac Del Toro, qui a lâché avec Remco Evenepoel, Paul Sexas notamment, les trois hommes qui se sont échappés, qui ont repris Quinn Simons. Isaac Del Toro qui a tenté d'attaquer dans le final et qui a été repris et par le maillot jaune et par Remco Evenepoel, qui a gagné cette étape. 500e victoire belge sur le Tour de France, et évidemment ce qu'on retiendra aussi, c'est Paul Sexas qui termine avec 52 secondes de retard. Vous ajoutez les 4 secondes de bonification pour Del Toro, ça fait 25 secondes d'avance au final pour Del Toro sur Sexas pour le maillot jaune, pour le maillot blanc pardon.
7: On sera d'ailleurs dans quelques minutes en direct avec Julien Jourdi, le directeur sportif de l'équipe Décathlon CMA CGM, équipe de Paul Sexas. Laurent, donc, pour revenir sur cette chute de Jonas Vingegaard et donc cet abandon du Tour de France de la part du Danois, c'est le pire scénario qui puisse arriver pour le Danois, qui tentait toujours hein, de finir sur la deuxième place du podium.
23: C'est le pire scénario pour Jonas Vingegaard, mais je pense aussi que c'est le pire scénario pour le Tour. Depuis le départ, beaucoup de voix s'élèvent pour dire ça y est, le tour est plié. Dès la victoire de Pogacar à Gavarni, au bout de 4 jours de course, ça y est, le tour est plié. Le tour, il s'achève à Paris, et on sait que cette dernière semaine, elle va être terrible. C'est l'école qu'on en a connue jusque-là, c'était pas le terrain favori de Jonas Vingegaard. Alors maintenant qu'il n'est plus en course, tout le monde va dire non, mais de toute façon, il n'était pas costaud, il n'aurait pas battu Pogacar. Oui, peut-être, on le saura jamais. On le saura jamais. Ce que moi je sais, c'est que le seul qui l'a fait plier, c'est lui. Lui avec son équipe Visma, ce sont les seuls qui ont réussi à l'attaquer fermement et à lui shipper la victoire dans le Tour. Hein,
7: c'est la première fois hein, d'ailleurs depuis le Tour 2020 qu'on ne verra pas Tadej Pogacar et Jonas Vingegaard ensemble sur le podium à Paris, première, deuxième place ou deuxième, première place selon les années, mais première fois depuis 2020.
23: Et le résultat, il a été immédiat. Vingegaard n'est plus en course, Pogacar se permet le luxe de jouer la distribution de récompenses. Il roule maintenant pour mettre Del Toro sur le podium.
7: Laurent, on ne sait pas encore alors précisément comment et pourquoi le Danois a chuté. Il est parti passer des examens et je rappelle qu'on a ces précisions, une fracture de clavicule, et il devra être opéré. C'est ce que vient d'annoncer son équipe il y a quelques minutes. Mais on sait qu'il avait passé une nuit plutôt courte, puisque Jonas Vingegaard et Tadej Pogacar ont subi un contrôle antidopage surprise cette nuit, respectivement à 2h du matin pour Jonas Vingegaard, 5h du matin pour Tadej Pogacar. Alors au départ ce matin, Jonas Vingegaard a dit en somme, ça m'a pris 40 minutes pour revenir à ma chambre, c'était pas la meilleure nuit mais je me sens bien, ça fait partie du truc, sous-entendu, voilà, ça fait partie de la réglementation, parce que la réglementation permet de contrôler les coureurs entre 23h et 5h du matin, et ça depuis 2016. Mais ça a fait tout de même réagir Tadej Pogacar sur la ligne d'arrivée ce soir, après l'annonce justement de l'abandon de Jonas Vingegaard. On l'écoute.
4: C'est vraiment, vraiment triste de voir que Jonas est contraint à l'abandon. Ces deux dernières années, nous nous sommes toujours disputés la victoire. Nous sommes devenus de vrais rivaux, des rivaux qui se respectent, des compétiteurs. Le tour ne sera pas le même sans lui. Aujourd'hui, nous avons eu un contrôle antidopage. Lui l'a eu à 2h du matin. Et cela a peut-être joué aussi un rôle dans sa chute. Quand une nuit de sommeil est gâchée, on est peut-être un peu moins concentré dans une descente et son tour est terminé. Je ne dis pas que c'est la cause, mais cela a peut-être aussi une petite influence. C'est vraiment triste à voir.
7: Vous êtes d'accord avec Tadej Pogacar, Laurent, quand ça pourrait être une piste d'explication et quand on voit cet horaire nocturne, hein, je rappelle, 2h du matin, on toque à la porte de chambre de Jonas Vingegaard pour ce contrôle inopiné.
6: Moi, je suis d'accord pour que les contrôles soient pratiqués. Et il n'y a aucun problème avec ça, et les coureurs le sont également, d'ailleurs. Mais c'est vrai qu'on peut se poser la question, est-ce vraiment humain de réveiller un coureur à 2h du matin? À 2h du matin, quand n'importe qui, hein, n'importe quel citoyen normal, quand tu le réveilles, il sait pas où il habite. Retrouver son sommeil et avoir une nuit réparatrice, ça relève ensuite du miracle. Je pense qu'on est dans le gaz toute la journée derrière. Évidemment, je comprends ce que dit Pogacar. C'est pas forcément à cause de cela qu'il est tombé, mais peut-être qu'effectivement, aujourd'hui, il avait pas 100% de sa clairvoyance habituelle, de ses aptitudes. Enfin, il était peut-être pas tout à fait bien réveillé depuis le début de la journée. Bon, voilà, ça c'est pour parler de ce qui s'est passé cette nuit, mais bon, les contrôles doivent être pratiqués, et effectivement, si les instances pensent qu'il est préférable de le faire entre minuit et 5 heures du matin, ben soit, on attend les résultats maintenant.
7: On reviendra évidemment sur RTL, sur les suites de cette chute de Jonas Vingegaard, qui abandonne donc le Tour de France. Cette question désormais, est-ce que tout cela rebat les cartes du Tour, notamment pour espérer peut-être, pourquoi pas, un podium pour Paul Sexas dimanche à Paris? On en parle justement dans un instant, puisqu'on sera avec Julien Jourdi, directeur sportif de l'équipe du Français, qui a perdu ce soir son maillot blanc de meilleur jeune. À tout de suite sur RTL.
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9: Salut, c'est Fred Testo, bienvenue dans le débrief réalisé avec Santé Publique France, où on vous dit tout sur les dangers des paris sportifs. J'ai autour de moi Mohamed Bouafsi, journaliste, et le professeur Laurent Carilla, addictologue. On va écouter tout de suite le témoignage de Chloé, qui souffre de l'addiction de son copain.
10: Il jouait déjà, en fait, quand je l'ai rencontré. 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
9: Mohamed Bouafsi, votre analyse ?
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25: 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Et il y a aussi des conséquences collatérales, donc sur l'entourage, qui sont nettes, hein, les amis, la famille. Et donc là, Chloé est complètement impactée, c'est un exemple typique.
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7: 18h42 sur RTL, c'est le Club Jalabert. On est ensemble jusqu'à 19h avec Laurent Jalabert après la victoire de Remco Evenepoel sur la 15e étape du Tour de France au plateau de Solaison. Étape marquée par l'abandon de Jonas Vingegaard, le Danois victime d'une chute à 20 km de l'arrivée. Il souffre d'une fracture de la clavicule et devra être opéré. Côté français, Paul Sexas, premier tricolore du général, il est 4e ce soir, mais perd le maillot blanc de meilleur jeune désormais sur les épaules d'Isaac Del Toro. Et on est justement avec Julien Jurdi, directeur sportif dans l'équipe Décathlon CMA CGM, équipe de Paul Sexas. Bonsoir Julien Jurdi.
1: Bonsoir à vous.
7: Merci d'être avec nous dans le Club Jalabert. D'abord, pour livrer un petit peu la première réaction de votre part après la perte du maillot blanc par Paul Sexas ce soir.
1: Ouais, honnêtement, c'est pas du tout quelque chose qu'on avait évoqué ce matin au briefing. Voilà, on était vraiment focus sur l'étape, de donner le maximum sur cette petite arrivée sur le plateau de Solaison. Donc voilà, les circonstances de course font que Paul finit quatrième, ce qui reste malgré tout une excellente performance. Voilà, Del Toro a été plus fort aujourd'hui, reprend le maillot blanc. Voilà, il va avoir une belle bataille en troisième semaine.
7: Laurent?
23: Non, mais c'est vrai que. Moi, je trouvais que la performance, elle était très bonne. C'est Del Toro aujourd'hui qui a été bien plus fort qu'hier, par exemple. Mais la récupération de Paul, Julien, elle est exceptionnelle, non?
1: Oui, c'est clair que la récupération de Paul, effectivement, elle est vraiment très bonne. Et c'est vrai que au bout de deux semaines, c'est assez incroyable de voir Paul à cette position de quatrième au niveau du classement général.
23: Et puis finalement, la perte du maillot, c'est un gain de temps pour la récupération également, non? Il n'y a plus de protocole, c'est pour
7: plus
23: quelques secondes,
7: plus
23: c'est du temps de gagner à récupérer.
1: Ouais, exactement. Ça nous évite le protocole. Demain, on devait essayer la combinaison pour le chrono. Donc voilà, donc on va pouvoir dormir un petit peu, parce qu'on devait faire l'essayage demain matin. Donc non, exactement, au niveau récupération, l'essentiel, c'est de l'avoir dimanche prochain.
7: Paris. C'est toujours justement la question. C'est la question que j'allais vous poser. L'objectif, là, on va entamer à partir de demain, jour de repos pour le peloton. Mardi, on entame la troisième et dernière semaine du Tour. L'objectif, c'est bien d'avoir ce maillot blanc sur les épaules à Paris dimanche soir.
1: Ouais, honnêtement, on reste sur notre plan. C'est d'avancer semaine par semaine. Voilà, comme je le disais tout à l'heure, c'est un très bon bilan après deux semaines. Il reste une troisième semaine qui est excellente. Qui est vraiment très difficile, notamment les trois étapes de montagne qui vont crescendo jeudi, vendredi et surtout samedi avec cette grande étape de haute montagne. Voilà, donc on va se battre pour faire le meilleur classement général possible et puis ça va venir petit à petit si Paul continue à bien récupérer, à être performant sur ces étapes de montagne, à faire déjà mardi un excellent chrono. Voilà, ce maillot viendra de façon naturelle. Mais voilà, c'est honnêtement, hier, c'était pas un objectif. Ce matin, bien sûr, on était très fiers de porter ce maillot blanc. Mais voilà, il n'y avait pas de plan à dire, il faut surveiller Del Toro, il faut garder ce maillot blanc. Voilà, on fait focus journée après journée. Il y a cette troisième semaine qui s'annonce difficile. Voilà, c'est la première fois que Paul va courir cette troisième semaine. Donc voilà, donc on se projette pas trop. La journée de repos demain est vraiment très importante. Ça lui avait fait beaucoup de bien la semaine dernière. Donc voilà, donc on va bien se reposer demain, puis voilà, déjà affronter ce chrono qui est très très difficile mardi.
7: Julien Jurdi, on en parlait il y a quelques minutes avec Laurent Jalabert. Jonas Vingegaard et Tadej Pogacar ont été contrôlés antidopage cette nuit, respectivement à 2 et 5 heures du matin. Alors Paul Sexas, lui, ne faisait pas partie des coureurs contrôlés cette nuit, il n'était que deux. Mais j'aimerais entendre votre avis là-dessus. Est-ce que on ne parle pas de démesure vu les horaires? Alors même si, effectivement, on le rappelle, c'est autorisé par la réglementation de contrôler cette nuit. Mais si, par exemple, c'était Paul Sexas ou un autre coureur de votre formation qui avait été contrôlé, quelle serait votre réaction ce soir?
1: Oui, c'est clair, c'est assez étonnant de voir des contrôles se faire la nuit. Hein. C'est un peu fou, c'est malheureusement, j'ai envie de dire, le cyclisme. Voilà, effectivement, les règlements le permettent, mais c'est assez fou sur une course comme le Tour de France qui est extrêmement difficile, où les minutes de récupération sont comptées. Bon, c'est clair de venir faire un contrôle à 2h du matin ou 5h du matin, c'est clair, c'est... Ça me paraît vraiment difficile et c'est clair que les coureurs, malheureusement, doivent s'y soumettre. Mais c'est clair, c'est assez terrible d'avoir des contrôles pendant la nuit.
7: Merci beaucoup, Julien Jurdi, d'avoir été avec nous ce soir dans le Club Jalabert. Et on souhaite une bonne journée de repos à toute votre équipe et à Paul Sexas.
1: Merci à vous.
7: 18h47 sur RTL Laurent. On retient tout de même aussi de cette étape qui est arrivée pour la première fois au plateau de Solaison que c'est donc Remco Evenepoel qui remporte cette 15e étape. C'est sa 3e victoire d'étape sur le Tour, mais sa première sur une étape en ligne, puisque les deux premières victoires s'étaient faites sur des contre-la-montre individuels. On écoute justement le vainqueur du jour.
4: Je ne m'attendais plus vraiment à une attaque d'Isaac, mais il a accéléré dans la dernière partie, la plus raide. C'était une attaque très violente, puis il est reparti à environ 400 mètres de l'arrivée, ce qui au final était pour moi la situation idéale pour lancer mon sprint. J'ai simplement essayé de conserver mon élan et d'aller le plus vite possible jusqu'à la ligne d'arrivée, gagner cette magnifique étape. C'était incroyable. J'ai fait des efforts dans cette montée, peut-être une vingtaine de fois quand j'étais ici en stage à Combloux. C'est incroyable de décrocher cette victoire et d'aborder la journée de repos avec un tel sentiment.
7: On sent la joie ce soir, Laurent, de Remco Evenepoel, qui est désormais le deuxième homme du Tour, puisque avec l'abandon de Jonas Vingegaard, il est deuxième au général.
23: Oui, c'est bien. Il a en tout cas aujourd'hui saisi l'opportunité. C'est vrai que hier, on a senti Remco Evenepoel un peu sur la corde raide, qui avait du mal, mais qui finalement s'est accroché et a réussi à limiter les écarts. Et aujourd'hui, c'était pas le même. Il était un niveau au-dessus. Et finalement, lui qui a connu un début de saison un peu, voilà, pas forcément optimal, qui a fait une approche du Tour très atypique, avec presque 3 mois sans compétition. Est-ce qu'il serait pas en train d'être celui qui a le plus de fraîcheur à l'approche de la dernière semaine du Tour? On verra, mais en tout cas, cette victoire, avec entre guillemets le consentement de Pogacar, qui, je crois que s'il avait voulu gagner aujourd'hui, il aurait pu le faire, parce que clairement aujourd'hui il a roulé pour que Del Toro prenne du temps à tous ses adversaires, classement du maillot blanc. Je pense que cette victoire à Evenepoel, en tout cas, il lui met un gros moral à l'approche de cette dernière semaine, et la prochaine, le prochain rendez-vous, c'est le contre-la-montre, là où il partira comme favori.
7: Ce mardi, justement, le contre-la-montre, ce sera la 17e étape au lendemain, la 16e étape, pardon, au lendemain de la journée de repos. Remco Evenepoel, deuxième au classement général ce soir, derrière Tadej Pogacar. On a justement une question au sujet du maillot jaune. Bonsoir, Guillaume.
2: Bonsoir. La question que je me pose, c'est la stratégie de Pogacar, et on l'a vu un peu hésitant à un moment donné, on a eu un peu de mal à comprendre la stratégie qui était celle de Pogacar. J'y vais pas, jusqu'à 350 mètres de l'arrivée, Laurent. Est-ce que sa stratégie, elle était si claire que ça, finalement?
23: Ah, il était un peu pris entre le marteau et l'enclume, Pogacar. À partir du moment où tu te mets en tête de rouler devant, en amenant dans ta roue un rythme très soutenu, Remco Evenepoel et ton collègue, il a géré la montée en suivant le rythme qui allait bien pour Del Toro, pour creuser l'écart, mais il y a laissé des forces forcément, et à la fin ce qu'il souhaitait, c'est que Del Toro puisse remporter cette étape. Il a œuvré pour ça, mais il y avait quand même un caillou dans la chaussure, c'était Remco Evenepoel, qui aujourd'hui avait des jambes de feu, et il a été capable, Evenepoel, de faire un très gros effort au final, mais on l'a senti hésitant, c'est vrai. Et je pense qu'en une fraction de seconde, je ne sais pas si l'idée vient de lui ou quoi, mais il a eu la très bonne idée de ne pas gagner cette étape. Pour moi, rester dans la roue, revenir dans la roue comme il l'a fait, assis sur la selle, sans montrer qu'il avait du gaz encore, qu'il était capable de gagner cette étape. Mais il a bien fait de ne pas le faire, parce que pour le coup, je pense que Remco, il est content. Et quand il reverra les images, peut-être qu'il va se dire Poggi, il a été sympa avec moi, peut-être. Et ça peut jouer dans la dernière semaine, à certains moments. Il a besoin d'un coup de main, on ne sait jamais. L'équipe de Remco Evenepoel, elle a pas bossé, depuis le départ du Tour, pratiquement.
7: On en a parlé.
23: Et on ne sait jamais, ça peut servir, parce que les UAE là, ils ont l'air de prendre un peu l'eau là, en montagne.
7: Merci beaucoup, Guillaume, pour votre appel au 32-10. Remco Evenepoel, donc vainqueur de cette 15e étape du Tour au plateau de Solaison. Tadej Pogacar toujours en jaune. Paul Sexas perd le maillot blanc de meilleur jeune, mais reste 4e au général. Dans un instant, on sera avec Michel Callot, président de la Fédération Française de Cyclisme. Il sera avec nous pour évoquer les championnats du monde de la discipline qui se tiendront l'an prochain, ici, en Haute-Savoie, tout de suite sur RTL.
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7: 18h53 sur RTL, on est ensemble jusqu'à 19h après cette 15e étape au plateau de Solaison où Remco Evenepoel s'impose, étape marquée par l'abandon de Jonas Vingegaard, victime d'une chute à 20 km de l'arrivée. Il souffre d'une fracture à la clavicule et devra être opéré. Paul Sexas lui perd le maillot blanc mais est toujours quatrième au classement général ce soir. On écoute justement le français au micro d'Antoine Decarne.
17: C'était vraiment dur, c'est parti très loin, j'ai voulu gérer mon effort. Après j'aurais peut-être pu en mettre un peu plus à certains moments, j'ai trop hésité, à la fin j'ai fini quand même fort. Globalement je suis content, j'ai fait une bonne paire je pense. Après c'est sûr que voilà, c'était pas idéal avec la crevaison du début, j'ai mis quelques cartouches peut-être, et à ce niveau là c'est peut-être pas suivre les meilleurs, mais peut-être quelques secondes de précieuses de garder, donc voilà, c'est dommage mais c'est comme ça, et puis après on voit le positif.
7: Paul Sexas au micro RTL d'Antoine Decarne. À 18h54, Laurent, j'aimerais qu'on se projette sur l'année prochaine, puisque l'an prochain, c'est ici, en Haute-Savoie. Et oui, 2027, ah oui. C'est déjà demain. Il n'y aura pas que l'élection présidentielle en 2027, mais aussi les championnats du monde de cyclisme. Bonsoir Michel Callot.
18: Bonsoir à vous.
7: Vous êtes président donc de la Fédération française de cyclisme, et donc ce n'est pas un hasard hein, si on a choisi ce dimanche pour vous passer un petit coup de fil, puisque dans un peu plus d'un an, 24 août 5 septembre 2027, c'est donc la Haute-Savoie qui va accueillir les championnats du monde de cyclisme. Voilà, on a vu beaucoup de ferveur déjà dès cet après-midi. J'imagine que ça vous enchante et que ça ne présage que du bon pour l'année prochaine.
18: Oui, bien sûr, c'était important la présence du Tour de France cette année en Haute-Savoie, cet été en Haute-Savoie. C'est une bonne façon pour nous de faire connaître un peu plus hein, ce qui se passera l'année prochaine en 2027 avec ces super championnats du monde qui sont une occasion unique de réunir toutes les disciplines du cyclisme, notamment nos 5 disciplines olympiques, mais pas que, c'est 20 championnats du monde qui vont s'aligner les uns à côté des autres. Et la ferveur populaire qu'on ressent sur le Tour de France, je crois qu'on l'aura notamment sur la route, mais pas que, sur le circuit de Sallanches-de-Mancy l'année prochaine.
7: Laurent.
19: Bonsoir Michel, et c'est vrai que ce circuit de Mancy, il est particulier. Hein. Bernard Hinault en 1980, vous vous rappelez les chiffres? La distance, oui, alors, le dénivelé.
18: Oui, c'est un dénivelé d'un peu plus de 5000 mètres hein, sur ce circuit à parcourir 20 fois. Donc une distance de 260 km. Et ce sera exactement le même circuit que celui sur lequel Bernard Hinault a triomphé. Bernard parraine ses championnats du monde et il tenait à ce qu'il y ait exactement le même nombre de tours. On respecte cette demande avec plaisir parce qu'on sait que le spectacle sera grandiose sur ce circuit-là.
19: Et en plus, président, avec des cyclistes français, une équipe de France, peut-être à la hauteur des ambitions que les Français ont eues en 1980, non, pour ces championnats l'année prochaine.
18: Alors, je crois que depuis que Thomas Vauclair est aux commandes de l'équipe de France, jamais on a été dans un championnat sans ambition. Mais alors pour celui de 2027, elle est décuplée cette ambition. Et puis on voit bien cette génération, notamment de jeunes Français, mais pas que les jeunes d'ailleurs, qui brillent au niveau international, en particulier sur des parcours difficiles, montagneux. Et là, il y a un circuit qui va vraiment convenir à cette génération et cette ambition.
7: Michel Callot, justement, on est en Haute-Savoie, terre de la famille de Paul Seixas. On en parlait et on l'entendait à l'instant. Il vous épate?
18: Oui, et le mot est faible quand même, hein, parce que je parlais encore tout à l'heure avec quelques dirigeants importants du cyclisme professionnel, étrangers notamment, qui tous font cette remarque en premier lieu. Attention, il a que 19 ans. Et bon, voilà, quatrième du Tour de France ce soir, après deux semaines, on voit sa régularité parmi les tout meilleurs coureurs du monde de course par étapes, et que ça vienne aussi vite et avec une telle maîtrise. On a toujours l'impression qu'il est très lucide en course, qu'il est très conscient de ce qu'il fait, de la manière de gérer ses efforts. Oui, c'est franchement très très impressionnant et très stimulant pour l'avenir du cyclisme français, ça c'est une évidence.
7: Il ferait un beau champion du monde.
18: Il fera un magnifique champion du monde à Savance de Mancy.
7: Laurent Jalabert, lui, parle à l'affirmative. Il fera.
18: Merci Laurent.
19: Je pense qu'il ferait, et probablement qu'il fera. Alors, j'espère à Savance, mais si ça n'est pas le cas, très prochainement, il fera un très beau champion du monde.
7: Merci beaucoup.
18: En tous les cas, je crois que...
7: Oui, allez-y, Michel Callot, je vous en prie, je vous laisse le mot de la fin.
18: Tout sera fait, bien sûr, à Salange pour Paul et pour la réussite de Paul et avec tout le savoir-faire de l'équipe de France. Mais je suis très confiant pour cette échéance-là.
7: Rendez-vous donc du 24 août au 5 septembre 2027 pour ces championnats du monde de cyclisme ici en Haute-Savoie. Merci beaucoup, Michel Callot, d'avoir pris ces quelques minutes pour échanger avec nous dans le Club Jalabert. À très bientôt. Et cette année, Laurent, les championnats du monde, ce sera...
19: À Montréal.
7: Et vous y serez.
19: Ah oui, bien sûr. Ça, je manque jamais. Les championnats du monde, c'est vraiment une ambiance tellement extraordinaire. C'est le rendez-vous annuel. Il y a le Tour de France, mais il y a le Mondial. Le Mondial, il y a une ambiance encore différente.
7: Une ambiance particulière. Demain, Laurent, repos pour le peloton avant une semaine intense. La journée est vraiment bienvenue pour demain.
19: Oui, je pense qu'il y a beaucoup de coureurs qui sont vraiment encore plus fatigués qu'à lors de la première journée. Et cette journée sera bénéfique pour tout le monde. Et il faudra quand même bien la gérer parce que immédiatement, dès le lendemain, c'est un contre-la-montre. Donc, il ne faut pas perdre de temps, le moins possible en tout cas, sur certains des favoris. Oui, ce sera une belle gestion de la journée pour tous avant d'aborder une ultime ligne droite qui est loin d'être la plus simple. Les Alpes, ça va être un sacré morceau.
7: Une journée de repos aussi demain pour les 16 000 coureurs amateurs. On en parlait hier dans le Club Jalabert. Les coureurs amateurs qui ont aujourd'hui défié l'Alpe d'Huez sur l'étape du Tour. Je félicite donc Luca Cavallo et Victoria Stansfield qui sont arrivés premiers et premières de l'étape du Tour. Je vous donne les temps justement pour cette étape entre le Bourdoisan et l'Alpe d'Huez. 5h20 pour Luca Cavallo, 6h19 pour Victoria Stansfield. Pour les coureurs pro, le rendez-vous est fixé samedi prochain. On fera un petit comparatif des temps à l'arrivée, Laurent. Vous êtes d'accord?
19: Eh bien oui, ce sera intéressant à faire. Oui.
7: Laurent, nous, pas de repos, pas de journée de repos pour nous demain. On se retrouve demain soir à 19h15 pour le Club Jalabert.
19: Bien sûr, à demain.
7: Et d'ici là, je vous laisse en compagnie d'Antoine Cavallero pour la suite de RTL Soir.
9: Mais oui, Hortense, et on va reparler vélo dans le journal de 19h.
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9: Et le journal vous est présenté par Wallis Glaise. Bonsoir Wallis.
24: Bonsoir Antoine, bonsoir à tous.
9: À la une, la confirmation. Il y a quelques instants, les ossements découverts dans le Tarn sont bien ceux de Delphine Jubillar.
24: Oui, on y revient dès le début du journal. À suivre, cette finale de Coupe du Monde pour entrer dans la légende Argentine-Espagne. Cette spectaculaire affiche, la soirée s'annonce électrique. Lionel Messi face à Yamine Lamal, un dispositif de sécurité hors norme. C'est le fait marquant de la 15e étape du Tour de France. Jonas Vingegaard jette l'éponge. Le Danois, victime d'une lourde chute, deuxième du classement général. Une fracture de la clavicule. Dans ce journal également, la France face à la sécheresse. Les maraîchers tirent la sonnette d'alarme. Reportage à Nantes, en Loire-Atlantique.
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24: Maxime Lévy, vous êtes dans le Tarn pour RTL. Vous avez la confirmation, les ossements découverts jeudi dans le Tarn sont bien ceux de Delphine Jubilard.
1: Effectivement, ces ossements qui étaient partis en urgence en hélicoptère depuis le Tarn vers la région parisienne pour être analysés par les experts de la gendarmerie ont enfin parlé. Il s'agit bien des ossements de Delphine Jubilard disparus en décembre 2020. Des ossements retrouvés jeudi matin dans un très mauvais état. Ils avaient séjourné pendant près de 6 ans dans un monticule de lisier. De même, les gendarmes sont très loin d'avoir retrouvé les ossements au complet. Ils ont été dispersés dans les champs voisins au fil des années. Ces expertises réalisées ces derniers jours n'ont pas permis de comprendre une quelconque cause de la mort. Il est bien trop tôt et de toute façon ce n'était pas le but, mais de confirmer l'identité. Et ce soir, c'est le cas, je le redis, les ossements retrouvés sont bien ceux de Delphine Jubilard.
24: Merci Maxime Lévy. On part maintenant aux États-Unis.
9: Et l'apothéose en finale du mondial, le choc entre l'Argentine et l'Espagne.
24: Ah oui, l'Argentin Lionel Messi veut rentrer dans l'histoire et gagner une deuxième étoile consécutive. Un certain Pelé avait réussi cet exploit. De son côté, l'Espagne veut décrocher une deuxième Coupe du Monde 16 ans après son sacre en Afrique du Sud. Le match est à 21h à New York et les premiers supporters argentins et espagnols commencent à arriver au stade MetLife. Mourad Djabari, vous êtes sur place.
2: Oui, le MetLife Stadium ressemble peu à peu à un stade de Buenos Aires. Buenos Aires, les supporters argentins sont plus de 70 000 ce soir dans un stade de 80 000 places. Et vous entendez, ils donnent déjà de la voix. Les maillots bleus et blancs inondent les coursives. Et je le vois sur les visages maquillés, la pression monte.
3: Ça va être dur. Les deux équipes ont le même style. Mais ce que l'Argentine a démontré, c'est que peu importe l'équipe en face de nous, on joue en mettant du sang, de la sueur. Et ils peuvent compter sur tous les supporters.
2: Ces supporters vont assister à la fin d'une époque, le dernier match de Lionel Messi en sélection. Ils espèrent le voir se retirer avec le plus beau des trophées dans les bras. Et dans la foule bleu et blanc, il y a quelques maillots rouges. Les supporters espagnols, bien plus discrets, mais plus confiants.
4: Bon, c'est toujours difficile de jouer contre l'Argentine. Mais je pense que l'Espagne est l'équipe qui joue le mieux au football. Le match va être serré, mais l'Espagne va dérouler et puis on va ramener la coupe facilement à la maison.
2: L'équipe espagnole va devoir très vite prendre le dessus sur le terrain pour mettre un coup de clim dans ce stade bouillant de New York, parce que les hinchas, plus bruyants, plus nombreux, comme on appelle les supporters argentins, sont tout simplement parmi les meilleurs du monde.
24: Merci à Mourad Djabari.
9: Et pour cette finale, sécurité maximale.
24: Ah oui, le dispositif de sécurité hors norme à New York et dans le New Jersey, d'autant que la FIFA a prévu un spectacle grandiose à la mi-temps. Le président Donald Trump, lui, sera également présent, Raphaël Vantard, pour la toute première fois dans un stade dans cette compétition.
25: Exactement, c'est la première fois qu'il va prendre place dans un stade de foot pendant cette Coupe du Monde. Des milliers de policiers sont déployés en ce moment autour et à l'intérieur du MetLife Stadium. Des militaires également présents, armes au poing, à différentes entrées du stade. Dans les airs, plusieurs hélicoptères de l'US Army patrouillent et tournent en permanence autour de l'enceinte. Il faut plus de 3 heures pour un spectateur muni de billets pour entrer ici et assister à cette finale. En plus des fouilles habituelles, des portiques de sécurité, des chiens renifleurs sont présents. Des contrôles aléatoires par des policiers ont lieu un peu partout à l'intérieur du stade. Un stade qui a été entièrement inspecté toute cette nuit par les hommes du Secret Service. Ce sont eux, ces membres du Secret Service, la garde rapprochée de Donald Trump, qui dictent les conditions de sécurité pour ce match. Ce dispositif hors norme s'explique évidemment par la présence du président américain Donald Trump, qui assistera tout à l'heure et remettra la Coupe du Monde. Il sera en tribune, non loin d'autres personnalités très protégées, le Premier ministre espagnol Pedro Sanchez, le roi Felipe VI, tous présents dans une tribune entourée de gardes du corps et de snipers. Instruction d'ailleurs nous a été donnée à nous, journalistes, de ne pas bouger de nos positions une heure avant le coup d'envoi de cette finale de Coupe du Monde.
24: Merci Raphaël Vantard, Espagne-Argentine. Donc c'est ce soir à New York à 21h, une rencontre à suivre évidemment sur RTL et M6.
9: L'actualité à l'étranger, pas d'accalmie au Moyen-Orient.
24: Ah oui, encore une nuit de bombardements américains contre l'Iran. Washington affirme avoir vengé la mort de deux de ses soldats en Jordanie. C'était dans des attaques iraniennes. De son côté, l'Iran envoyait des drones et des missiles sur plusieurs pays du Golfe. Dans ce contexte, il y a quelques heures, les forces israéliennes et jordaniennes ont indiqué avoir intercepté plusieurs missiles iraniens visant la Jordanie.
9: À suivre, après la pause, la France face à la sécheresse, les maraîchers sont très inquiets. À tout de suite.
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9: Et la suite du journal avec Wallis Glaise. Après trois épisodes de canicule, une grosse partie de la France reste en alerte sécheresse ce dimanche et pour les prochains jours.
29: Oui, le centre de la France est classé en crise par Vigio comme une partie de l'Est. Toute la production de fruits et légumes souffre de cette sécheresse et les maraîchers attendent désespérément la pluie. Simon Cheneau, vous avez rencontré ce matin un producteur de légumes au sud de Nantes, en Loire-Atlantique. Le département est en vigilance renforcée. Forcé et ce maraîcher tire la sonnette d'alarme.
30: C'est très très rare, moi j'ai jamais vu une intensité aussi forte.
31: C'est les champs qui sont en face là-bas.
32: Cyril Pogu est producteur de légumes, de mâches, de fenouil.
30: En plus de 30 ans de métier, je n'ai jamais vu ça.
32: Ces champs sont cramés.
30: Il y a plein d'endroits où c'est dévasté, avec des pertes parfois 30 à 50%, puis c'est des destructions complètes de culture, quoi.
32: Les plantes ne peuvent pas résister à 40 degrés comme on a pu connaître ici. Celui qui est aussi coprésident de l'association Légumes de France s'inquiète pour son chiffre d'affaires, sa main-d'œuvre et toute la filière.
30: Il va y avoir une période où la production française sera pas au niveau qu'elle devrait être. Ça va probablement se voir dans les rayons. Toute la partie saladerie qui a été dégommée à chaque fois qu'il y avait cette canicule. La tomate, on nous annonce quand même des baisses de volume de 50%.
32: Ce qui a manqué à ce maraîcher, c'est clairement de l'eau.
33: Très bas le bassin là.
30: Bah là oui, il me reste à peu près une bonne semaine d'eau. Si je pouvais passer une commande aujourd'hui, c'est peut-être pas mon cadeau de Noël que je voudrais maintenant, ça serait ouais une petite semaine de pluie.
32: Hélas, Météo France prévoit toute la semaine du soleil et 30 degrés quasi tous les jours.
29: Un reportage RTL, Simon Cheneau.
9: C'était une promesse d'Emmanuel Macron, interdire les réseaux sociaux aux moins de 15 ans.
29: Oui, la mesure doit être entérinée par le Parlement mardi, mais d'abord demain, une commission mixte parlementaire composée de 7 députés et 7 sénateurs va se réunir pour aboutir à la copie finale. Comment va concrètement s'appliquer l'interdiction? La députée Renaissance de la Marne, Laure Miller, détaille le dispositif qui garantira un système de vérification de l'âge plus poussé.
34: C'est l'idée en fait de cette loi et c'est l'idée aussi de la Commission européenne. Le premier élément important, c'est quand même que maintenant, et si jamais la loi passe mardi, sera inscrit dans la loi la protection des mineurs et donc l'interdiction d'accès aux réseaux sociaux avant l'âge de 15 ans. Et ensuite, en effet, la question, c'est comment est-ce qu'on fait pour que ce soit respecté. Et ça, c'est la Commission européenne qui nous donne les clés. Elle nous dit qu'il va falloir que les plateformes vérifient l'âge de toutes les personnes qui arrivent pour la première fois sur les réseaux sociaux au moment où on crée un compte. Le but, ça n'est pas de donner notre pièce d'identité à des Chinois ou à des Américains, mais bien une protection des données à la base. Et donc pour ça, il y a l'idée, alors c'est un peu technique, mais c'est d'un tiers de confiance. Quand vous allez arriver sur la plateforme pour la première fois, on va vous demander de justifier de votre âge. Une plateforme neutre à laquelle vous allez donner votre pièce d'identité et qui va ensuite transférer aux réseaux sociaux simplement l'information selon laquelle vous avez plus ou moins de 15 ans, rien d'autre.
29: La députée Laure Miller qui porte le texte sur l'interdiction des réseaux sociaux pour les moins de 15 ans.
9: Le cyclisme, c'est un coup de tonnerre sur le Tour de France.
29: Jonas Vingegaard a jeté l'éponge, le Danois victime d'une lourde chute. C'est une fracture à la clavicule, une lourde chute à la sortie d'un rond-point piégeux, il faut le dire, à une vingtaine de kilomètres à l'arrivée. Il était deuxième du classement général. C'est le Belge Evenepoel qui s'impose au plateau de Solaison devant Pogacar. Le Belge décroche sa première victoire sur cette grande boucle. Le jeune Français, Paul Sexas, lui, perd son maillot blanc. On continue le sport avec la Formule 1. Le Grand Prix de Belgique a été remporté cet après-midi par la Mercedes de l'Italien Kimi Antonelli. Frédéric Veil, le jeune Italien en tête du classement général, fait plutôt une belle opération.
0: Oui, puisque c'est une sixième victoire cette saison pour Kimi Antonelli, 6 victoires en 10 Grands Prix. Et voilà, comme vous l'avez dit, le jeune Italien qui s'envole en tête du championnat avec désormais 45 points d'avance sur Lewis Hamilton et 50 sur son coéquipier de chez Mercedes, le Britannique George Russell, contraint à l'abandon cet après-midi. Kimi Antonelli, qui était, rappelons-le, parti en pole position, s'est donc imposé cet après-midi devant la Ferrari de Charles Leclerc. La troisième marche du podium, c'est Max Verstappen qui l'a gravi. Lewis Hamilton, pénalisé de 5 secondes suite à son accrochage avec George Russell dans le premier tour, termine quatrième. Mais la grosse performance du jour, elle est signée Isaac Hadjar, le Parisien qui s'était élancé 21e en fond de grille après avoir été, lui, pénalisé pour des changements d'éléments moteurs sur sa Red Bull. Eh bien, il a terminé 6e. C'est la première fois depuis Alain Prost en 1996 qu'un pilote tricolore effectue un 6e top 6 consécutif. Chapeau Isaac. Moins de réjouissance en revanche pour Pierre Gasly qui n'a pu faire mieux que 11e sur son Alpine, et pour Esteban Ocon 17e, trop en handicapé par sa monoplace qui décidément n'avance pas. Le prochain rendez-vous avec la F1, c'est dans une semaine, ce sera Budapest avec le Grand Prix de Hongrie.
29: Merci beaucoup Frédéric Veil. Le temps à présent, bonsoir Valérie.
1: Bonsoir Wallis.
29: Pour la journée de demain, 7 départements en vigilance orange canicule.
1: Vigilance qui pourrait se lever à partir de mardi, voire mercredi seulement. Demain, nous aurons toujours ce temps sec, ensoleillé, chaud partout en France, avec un vent de secteur nord-nord-est bienfaiteur au nord de la Loire, qui lui va permettre au mercure de baisser un petit peu. A contrario, le mercure n'apportera pas de fraîcheur dans le sud, mais va accentuer le risque d'incendie. Côté pluie, on attend quelques ondées orageuses en montagne, dans les Alpes, dans les Pyrénées, dans le Massif central également. Et puis restent les températures avec un petit 8 degrés attendu au réveil dans les Ardennes, mais déjà 25 à Toulon demain matin, l'après midi. Fourchette de 20 à 38 degrés avec 26 degrés à Paris, à Épernay, 32 pour Valence et Grenoble.
29: Merci beaucoup Valérie.
7: C'était le journal de Wallis Glaise. 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
7: Bonsoir à tous, ravi de vous retrouver. C'est la dernière, c'est le jubilé, c'est l'épilogue, la fin de la Coupe du Monde 2026 au Canada, aux États-Unis et au Mexique, mais avec une affiche de rêve pour cette finale entre l'Espagne, championne d'Europe en titre, et l'Argentine de Lionel Messi, championne du monde en titre. Le MetLife Stadium de New York, Raphaël Vantard et Morad Jabari au commentaire. Cette grande finale, coup d'envoi 21h, il y aura des shows en amont du match à la mi-temps, on en a beaucoup parlé, avec une mi-temps rallongée pour un show à l'américaine. On espère vous faire vivre une très grande soirée de foot et de spectacle sur RTL jusqu'à minuit. Pour cela, évidemment, le meilleur du meilleur, Léa Quignot, bonsoir.
19: Bonsoir Eric.
7: Toute l'équipe de RTL Coupe du Monde mobilisée jusqu'au bout, jusqu'à ce soir, minuit et peut-être même au-delà en cas de prolongation et de tir au but. Salut Jeannot Rességuier.
21: Bonsoir Eric Silvestro, bonsoir à tous.
7: Une finale de Coupe du Monde, c'est toujours un épilogue.
21: C'est un moment particulier.
7: Voilà, on aurait tant aimé que la France soit qualifiée pour aller chercher, pourquoi pas, une troisième étoile. Mais on va se contenter d'un superbe Espagne-Argentine. Salut Gilles Verdez.
23: Salut, super match.
7: Bruno Constant a convoqué le passé ce soir pour ceux qui nous suivent en vidéo sur RTL.fr. Le maillot de Maradona, Vous avez choisi votre camp, Bruno Constant, bonsoir.
2: Non, j'ai pas choisi mon camp, c'est un maillot vintage.
7: Oui, vous aimez
2: le Maradona.
7: Vous aimez le football et vous avez bien raison, Maradona a tant apporté à ce sport. Dominique Bailly, spécialiste du foot sud-américain, était forcément là puisque l'Argentine est en finale. Salut Dominique.
2: Salut Eric, salut à tous.
7: On salue tous les petits camarades qui ont été là tout au long de la compétition. On en parlera tout à l'heure en fin d'émission après vous avoir fait vivre près de 6 semaines de compétition. L'Espagne-Argentine, donc évidemment, ce sera notre gros morceau du soir. Mais on n'oublie pas l'équipe de France. Ah. Tout le monde est en vacances
2: quand même.
7: Depuis hier soir, depuis cette défaite rocambolesque que vous avez vécue sur RTL 6-4 contre l'Angleterre. Mais depuis, ça y est, les coulisses commencent à sortir un petit peu. Didier Deschamps s'est confié à M6 en parlant d'atmosphère irrespirable pour expliquer sa décision en janvier 2025 d'annoncer la fin de son mandat à la tête des Bleus après la Coupe du Monde 2026. Philippe Sanfourche et Nicolas Georgerot viendront nous donner toutes les explications avant de s'envoler depuis Miami pour retrouver la France. Après les Bleus d'ailleurs, Jeannot, parce que le staff et certains joueurs sont arrivés en France, ça y est.
3: Oui, ils sont arrivés tout à l'heure à Paris. C'était aux alentours de 17h40, 17h50, le staff avec Didier Deschamps qui est parti aussitôt dans le sud, là où il habite,
7: chez lui,
3: avec son adjoint, avec Guy Stéphan, et les joueurs du Paris Saint-Germain aussi, et d'autres joueurs qui avaient envie de passer par la capitale, ont pris l'avion du retour, l'avion officiel de l'équipe de France.
7: Lucas Digne notamment, peut-être pour être sûr de bien signer son contrat au PSG pour la saison prochaine, avant de partir en vacances. Toutes les

0: En majorité les Argentins, quelques Espagnols également qui arrivent alors que l'équipe d'Espagne en bus va pénétrer d'ici quelques instants. Le bus va pénétrer dans l'enceinte immense de ce MetLife Stadium. Magnifique théâtre pour cette magnifique finale.
1: Oui, plus de 80 000 personnes et tenez-vous bien, plus de 70 000 hinchas supporters argentins ce soir pour cette finale. Le champion d'Europe en titre, l'Espagne, face au champion du monde en titre, l'Argentine. Un match qui annonce électrique sur le terrain mais aussi en tribune.
2: Gilles Verdès, pardonnez-moi, mais dans les finales normalement on ne partage pas la moitié des billets pour les deux pays avec en plus les officiels, tout ça.
3: Alors aux États-Unis c'est le plus riche qui gagne.
2: Ah d'accord,
3: c'est ceux qui ont mis le plus d'argent,
2: d'accord.
3: Les meilleures filières qui ont les billets. Donc,
2: bon, après les Argentins sont un peu plus proches peut-être aussi que les Espagnols.
3: Oui, puis ils sont très forts pour avoir des filières, pour trouver les billets, pour savoir comment les acheter et tout ça. Donc c'est une grinta sud-américaine dans l'achat de billets. Donc,
2: Lionel Messi n'a pas appelé Gianni Infantino ou Donald Trump directement pour les
4: supporters. Ah, ne commençons pas.
3: Je pense qu'il n'a pas besoin d'appeler. Les billets viennent à lui.
2: Les billets viennent à lui, automatiquement. Est-ce qu'un nouveau Ballon d'Or viendra à lui? Est-ce qu'une nouvelle Coupe du Monde viendra à lui à 39 ans, Lionel Messi? Ce sera l'un des enjeux de cette finale.
5: Ce qui est assez extraordinaire, c'est qu'on a droit à la finalissima que l'on devait avoir au mois de mars dernier à Doha avec le champion du monde en titre et le champion d'Europe qui avait été annulé par rapport au conflit entre l'Iran et les États-Unis et notamment les répercussions sur les pays du Golfe. On l'a en finale de la Coupe du Monde 2026, cette rencontre. C'est quand même extraordinaire.
2: Oui, Bruno Constant, parce que nous, en tant que Français, et vous, en tant que franco-anglais, presque, j'ai envie de dire, puisque vous avez souvent...
3: Anglo-français,
2: même. Presque plus anglo-français.
3: Vous avez dit qu'on était honnête ce soir.
2: Oui, c'est vrai. Je ne sais pas d'où est son sang anglais, mais en tout cas, j'ai l'impression qu'il prend de la place.
3: Moi, je ne sais pas d'où est son sang français.
2: On aurait évidemment tous aimé, soyons honnêtes, que France-Angleterre soit la finale, mais Espagne, Argentine, le champion d'Europe contre le champion du monde, avec Messi en plus en guest star, et Yamal de l'autre côté, bon, c'est pas mal quand même.
4: Pour moi, en termes de jeu, on peut pas faire mieux. En termes de jeu, en termes de succès,
2: de symboles,
4: de trophées, de symboles entre le champion d'Europe en titre, le champion du monde en titre, entre le meilleur joueur du monde, Lionel Messi, qui est encore pour moi à 39 ans, et son successeur désigné, Lamine Yamal. Parce qu'il joue à peu près au même poste, côté droit, sur l'aile droite, au FC Barcelone, l'ancien club de Lionel Messi qui a passé sa vie. C'est une finale pleine de symboles, j'espère pleine de jeux aussi. On a toujours un petit doute avec l'Argentine, avec l'Espagne on en a beaucoup moins, mais moi ça va être passionnant, c'est une finale qui va être passionnante, même si on aurait tous aimé que les Bleus soient là.
2: Raph, Morad, Donald Trump toujours annoncé, le président des États-Unis pour cette finale. On sait quand même que le conflit en Iran s'est à nouveau sacrément tendu, donc il a peut-être d'autres chats à fouetter, mais il avait annoncé qu'il serait là pour la finale.
1: Oui, on n'a pas eu d'ordre contraire, le président sera bien là, et puis l'indice qui nous dit qu'il sera présent en tribune ce soir, c'est la sécurité qui est hors norme ce soir pour cette finale de Coupe du Monde. Par exemple, si vous avez un billet, un simple supporter, on va mettre plus de 3 heures pour pénétrer dans l'enceinte. Même nous, pour rentrer dans ce stade, ça a été très très compliqué. Pourtant, on est arrivé très tôt. On est arrivé quasiment 5-6 heures avant le coup d'envoi et il y avait une queue interminable et puis des fouilles très très strictes du matériel, mais aussi de notre propre personne, notamment de Raphaël Vantard. Normalement, Donald Trump sera là et puis Gianni Infantino lui avait fait la promesse de soulever et de donner le trophée, la Coupe du Monde à l'issue de ce match. Donc normalement Donald Trump sera parmi nous ce soir.
2: Gilles Verdès, il va pas se priver de ça. Donald Trump, évidemment,
3: c'est sa Coupe du Monde, il a quasiment fait le règlement. S'il avait pu déterminer les finalistes, bon, il l'aurait fait. Il a essayé de faire que les États-Unis aillent le plus loin possible avec Balogun.
2: Vous croyez qu'il va mettre des étoiles sur le trophée pour le drapeau américain?
3: Je pense qu'il va tout faire là. Ouais. C'est sa soirée, c'est son show à la mi-temps qui va durer à mon avis largement plus que 17 minutes, mais on verra.
2: C'est clair.
3: Mais en tout cas c'est sa soirée. Il ne va pas s'en priver et il va montrer aussi au monde que la guerre, oui, mais lui, pendant ce temps-là, il va à une finale de Coupe du Monde.
2: Bien sûr. Morad, Raph, alors pour le fameux show de la mi-temps, on annonce un show de 11 minutes qui débuterait 7 minutes après le coup de sifflet de la première période, le temps d'installer la scène, puis quelques minutes de démontage, d'arrosage de la pelouse.
4: Ça fait une demi-heure, quoi.
2: Et voilà, en gros, on
6: est sceptique.
2: Il part de 25 minutes. Bon, je pense plus.
5: Ils vont être obligés de faire un échauffement, hein.
2: Alors, il y aura un petit échauffement, mais.
5: Ah, oui.
2: Non, mais l'échauffement serait, alors, d'après ce qu'ils ont annoncé, ce serait un échauffement en salle, dans les couloirs du stade, pendant qu'il y a le démontage et l'arrosage de la pelouse. Bon.
6: Il y a de la place, en tout cas.
5: Je vais pas y arriver.
2: Américanisation.
5: De bout en bout.
3: Mais moi j'adore ça, Moi, si ça dure trois quarts d'heure, le show, ça révolutionne le foot. Moi, je vais vous dire franchement, je suis passionné de foot, mais moi, je regarde

0: pour le show.
1: Alors, honnêtement,
0: comme le Super Bowl, c'est incroyable. Vous avez vu le nom des artistes. En fait, c'est
2: vous voulez voir dans plein d'autres.
1: Alors, Gilles, moi, je suis. Alors, trois quarts d'heure, non.
0: Parce
1: que quand même, il y a une finale. Mais si c'est 25 minutes au lieu de 15, ça va. Ça me met pas non plus hors de moi, quoi.
0: Bien sûr.
2: Non, mais on change les règles du football, du coup.
0: Les joueurs, oui, surtout.
2: Arrêtons
1: de faire. Attendez, les mi-temps ne durent pas toujours 15 minutes.
2: Mais arrêtons de faire des minutes de 45. Faisons les minutes à 40 minutes. Comme ça, on aura plus de temps.
1: Ce que je veux dire, c'est que la mi-temps, Bruno Constant, et j'ai déjà vu des mi-temps où il y a des équipes qui attendent une autre équipe 5 minutes sur la pelouse, qui dure 20 minutes, donc on n'est pas à 5 minutes près non plus.
2: Ça ne durera jamais au-delà de 20 minutes.
1: Alors
2: jamais,
1: après, il ne faut pas que ça soit non plus exagéré. Mais après, faire un joli show à la mi-temps d'une finale de Coupe du Monde, c'est pas
2: le sent venir, on le sent venir le truc, là, les 17 minutes qui vont durer 18, puis 19, puis 20, on va voir les joueurs dans le couloir, ils vont attendre, et puis on va arriver à 25, après, 27.
1: Ça, c'est parce que vous n'aimez pas la culture. Vous n'aimez pas
2: mais
1: le
2: moi, je mélange tout le sport américain et le football, qui n'est pas un sport américain, et que les Américains ne connaissent pas et n'aiment pas. Donc,
1: C'est tendance aussi de plus en plus en Europe, les shows à la mi-temps et tout ça, ça va venir.
3: Attention quand même à ce show de la mi-temps. On pense tous qu'il va durer plus longtemps. Moi, j'en suis pas persuadé pour une raison aussi de télévision. Il y a ce soir 1,5 milliard de personnes qui vont regarder cette finale. Le conducteur, comme on l'appelle dans notre jargon journalistique, c'est-à-dire avec le détail de quand est-ce que les équipes arrivent, sortent et compagnie, tout ça a été transmis hier soir. Alors, ça a été gardé secret jusqu'à l'ultime seconde, quelque part, mais ça a été transmis à toutes les télévisions, dont M6 qui diffuse ce soir le match, avec une précision assez chirurgicale de 17 minutes. On va voir, on va déclencher les chronomètres, mais moi je serais pas surpris qu'on soit pas si long.
2: Alors,
3: 17 minutes, parce que derrière il y a de la pub, il y a des choses qui sont vendues aussi par des dizaines de télés dans le monde. Et attention, parce que derrière, alors oui, tout le monde est des professionnels, tout le monde s'est meublé, mais il y a aussi quand même des questions de timing pour lesquelles show ou pas show à l'américaine, il y a des comptes à rendre.
1: Mais finalement, le show pose plus de problèmes qu'autre chose aux diffuseurs, parce que normalement, les diffuseurs, notamment dans une finale, à la mi-temps, c'est là où tu mets toute la pub. Et là, pour le coup, si tu veux diffuser le show, du coup, ta pub, elle est moindre.
0: Bien sûr.
3: Mais elle coûte plus cher.
1: Oui,
3: c'est la rareté aussi.
1: C'est vrai.
0: C'est pour ça qu'aux États-Unis, leurs sports sont coupés par des pubs à chaque fois, notamment le Super Bowl. Vous avez le show à la mi-temps,
1: mais vous
0: avez des pubs un peu tout au long du match, des arrêts de jeu tout le temps pour rentabiliser tout ça.
1: Nous, on revient au foot parce que c'est ce qui nous intéresse le plus. Espagne-Argentine, est-ce qu'on a déjà des petites infos? La compo officielle, peut-être pas encore. Si, les deux sont tombés.
3: Non.
1: Ah, apparemment, alors, on les découpe
3: au stade. Mais alors, vous les avez peut-être. Mais nous, on a pour l'instant la reconnaissance de la pelouse par Zlavko Vincic, l'arbitre slovène de cette partie, avec tout son encadrement. Ils sont en train de vérifier la pelouse, la hauteur des cages. Mais on n'a pas encore de composition officielle. La seule chose qu'on a d'officiel, c'est l'arrivée, a priori, d'ici quelques instants, de l'équipe espagnole qui sera suivie. C'est tout est minuté, 5 minutes plus tard, de l'arrivée de l'équipe argentine.
4: Tu parlais de la pelouse, il faut quand même préciser qu'elle est visiblement dans un sale état. Est-ce que c'est une pelouse à la hauteur d'une finale? Je ne suis pas sûr. On se rappelle qu'on a eu pas mal de problèmes. Nous, les Bleus, on a joué deux fois sur cette pelouse qui est une pelouse hybride, moitié herbe naturelle et moitié synthétique. Et là, on peut voir depuis notre perchoir en tribune qu'il y a quand même pas mal d'endroits où il n'y a pas de pelouse du tout. Il n'y a pas de verre, c'est plutôt du sable, c'est marron, c'est cramé. Donc William Saliba s'en plaignit en disant que cette pelouse était trop courte, elle était trop dure. Donc là, j'ai pas l'impression que ce soit arrangé pour accueillir cette finale.
1: Ok, on va attendre évidemment de découvrir les compositions officielles. Alors, on a les compositions officieuses, peut-être Bruno Constant va nous donner une première tendance.
5: Je suis devant l'écran FIFA que Raph et Morad ont également sur place.
1: Elle n'est pas encore officielle.
5: Mais
1: on a les
2: compositions en panne, nous encore.
5: Ni l'Argentine. Bon, moi, la chose, ils sont pas en panne. J'ai appris ça pour faire les matchs sur M6 depuis les cabines à Paris. Donc voilà, j'ai le même principe que Raphaël et Morad. Pour l'instant, elles ne sont pas officielles.
1: Bon, la tendance quand même, oui, en tout cas, tout ce qui se dessine.
6: Composition officieuse, en tout cas, de l'équipe d'Espagne.
5: Alors,
6: pas de grands changements, a priori. Pedri n'est pas titulaire, comme en demi-finale, comme en quart de finale également. Bon, sur l'Espagne, ce sera Unai Simon dans les buts. Pas de changement. Cucurella et Pedro Porro sur les côtés. Laporte et Cubarsí pour la charnière centrale. Ruiz, Rodri et Olmo pour alimenter le milieu terrain. Baena à gauche, Yamal à droite et Oyarzabal devant. On précise bien que ce ne sont pas les compositions officielles.
1: Mais ce devrait être la même équipe que contre la France. Et l'Argentine, Bruno Constant?
2: Il y a trois changements dans le 11 de Lionel Scaloni. avec Rodrigo De Paul, Nico Gonzalez et Gonzalo Montiel qui sont titulaires à la place de Simeone, Leandro Paredes et Noël Molina. Ce qui fait que le 11, c'est Emiliano Martinez dans le but, Montiel, Tagliafico sur les côtés, Romero, Lisandro Martinez dans l'axe, De Paul, Enzo Fernandez, McAllister et Nico Gonzalez dans ce milieu à 4 et devant Lionel Messi et Julian Alvarez.
1: Pas forcément surpris parce que Molina avait été en grande difficulté contre l'Angleterre et Montiel avait fait plutôt une bonne rentrée. Dominique Baïf, De Paul, c'est évidemment le garde du corps individualisé de Lionel Messi, et Nico Gonzalez avait fait une très bonne rentrée également l'autre jour contre l'Angleterre.
7: Oui, c'est un joueur qui apporte souvent quand il est dans un rôle d'impact player, de remplaçant, et c'est lui qui apporte un peu son énergie sur le côté gauche. Là, le voir titulaire aussi, à voir. C'est plutôt surprenant, moi, je trouve, de la part de Scaloni d'avoir fait autant de changements pour cette finale, même si on sait que face à l'Angleterre, ça avait pêché durant une bonne heure de jeu, voire même 70 minutes. Ils se sont réveillés sur la fin. Mais aujourd'hui, voilà, il sentait peut-être qu'il fallait changer quelque chose pour entamer cette rencontre comme il le fallait, surtout face au collectif et à l'absence de ballon qu'ils auront face à...
2: Est-ce que c'est pas justement des profils pour garder un peu plus le ballon? Par exemple, un De Paul plutôt qu'un Simeone.
7: Oui, mais
2: plus dans le combat, dans le pressing, dans l'agressivité face aux Anglais.
7: De Paul aujourd'hui est plus aussi dans un rôle, on va dire, de chien de garde de Messi, mais aussi dans l'impact. Et c'est, je pense, aussi d'aller agresser le milieu de terrain espagnol, parce qu'on sait très bien qu'on l'a vu face à l'équipe de France, hein, que soit Rodri ou même Fabián Ruiz, quand ils sont dans un fauteuil, c'est très compliqué de leur prendre le ballon et surtout de faire déjouer cette équipe-là. Donc il faut aussi leur mettre de la pression sur ce milieu de terrain. Et je pense que De Paul aussi aura cet impact au milieu s'il est titulaire.
0: Gilles Verdet. J'adore l'Argentine, mais c'est une équipe pour mettre des coups. Hein.
7: De toute façon, c'est un peu ça. Voilà. Et on le fait très bien. Voilà.
1: Bah, en tout cas, au début, ils vont mettre de la pression physique, c'est sûr.
7: Ouais,
1: c'est normal.
0: Ah bah, c'est tout à fait normal.
1: Si ça reste dans les limites.
0: Oui. Exactement. Il faut simplement que l'arbitre.
5: Ils ne sont pas sanctionnés.
1: Ils sont champions du monde et pour l'instant, pas trop sanctionnés.
0: Alors, tout dépendra de l'arbitre. Et voilà, moi, mon point énorme d'interrogation de toute façon depuis le début de la Coupe du Monde, c'est j'espère que ce match sera régulier. Voilà. Vous me permettrez d'en douter, mais ça n'engage que moi.
1: Nous allons laisser la chance au produit.
5: Alors, sachez que quand même, c'est pas un arbitre porte-bonheur pour les Argentins, puisqu'il avait été l'arbitre du premier match de la Coupe du Monde 2022 entre l'Arabie Saoudite et l'Argentine, avec la victoire des joueurs d'Hervé Renard. Il a arbitré trois matchs, à l'image de d'ailleurs Jesus Valenzuela, hier le Vénézuélien, pour le match entre la France et l'Angleterre. Deux matchs de poule et un 16e de finale. Brésil-Maroc un partout, Algérie-Jordanie 2-1 pour les Algériens, et donc Mexique-Équateur en 16e de finale. Et il se retrouve à arbitrer la finale, et c'est vrai que c'est, on va dire, la force montante de l'arbitrage européen, ce Zlatko Vincic, le Slovène.
1: Raph et Morad, encore une petite carte postale depuis New York, parce que vraiment, vous êtes nos yeux, notre voix, vous allez faire vivre aux auditeurs et auditrices de RTL cette finale de Coupe du Monde. C'est un moment extrêmement privilégié pour nous tous, à votre écoute. Le soccer a pris pendant cette Coupe du Monde. On a vu quand même un certain enthousiasme du public américain, même s'il comprenait pas tout, il s'est intéressé à cette Coupe du Monde. Est-ce que là, à New York, pour la finale, vous avez senti quand même une petite ébullition par rapport à cet événement?
4: Oui, et il faut remercier peut-être encore une fois les supporters argentins qui hier soir ont pris quasiment possession de Times Square. Ça a ressemblé un peu au parvis de la Bombonera. Ça a duré pendant des heures où des milliers et des milliers de supporters argentins en plein New York ont fêté, ont mis l'ambiance. Et puis il y avait ces touristes et puis aussi ces Américains qui étaient un peu stupéfaits et étonnés, et ils adorent ces ambiances qu'ils découvrent. On a fait plusieurs reportages durant cette Coupe du Monde où à chaque fois ils étaient...
1: Coupé.
0: Ah, ouais.
1: Coupé.
0: Exactement là. Plus de réseau.
1: À mon avis, parce qu'il a dit tout à l'heure que Raphaël Vantard avait une fouille corporelle très importante.
0: C'est ça.
1: J'espère qu'on n'est pas venu chercher Raphaël Vantard avec la police américaine, hein, la ICE. Non, mais
5: souvenez-vous, c'est déjà arrivé pour Philippe Sanfourche et Nicolas Georgerot à New York, qui a eu à un moment donné une coupure générale.
1: C'est vrai.
5: Une fois pour la chaleur, c'était à Miami, et une autre fois coupure générale dans la tribune.
1: Moi d'ailleurs, ça
5: arrive de temps en temps quand même.
1: Hein, ça me fascine que le plus grand pays du monde, en tout cas le plus puissant sur le papier du monde, ait autant de problèmes de réseau téléphonique. Non mais c'est l'âge de pierre les États-Unis au niveau réseau.
0: Il y a plein d'opérateurs, il y a une surexposition, il y a une localisation, enfin il y a plein de problèmes, une territorialisation qui fait qu'il n'y a pas un réseau uni et ça saute partout quoi.
1: Cette finale, Espagne-Argentine, 21h, le coup d'envoi dans ce MetLife Stadium de New York. D'ici là, l'électricité, les réseaux seront rétablis, oui, ne vous inquiétez pas. Et nous, justement, on va partir à Miami, où on espère que la chaleur nous permet quand même de faire de la transmission.
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1: Car avant qu'ils reprennent eux aussi l'avion pour rentrer en France et retrouver leur famille qui les attendent avec beaucoup d'impatience après 6 semaines loin des leurs, Philippe Sanfourche, Nicolas Georgerot, bonsoir.
9: Bonsoir à tous.
4: Bonsoir.
1: Vous êtes resté du côté de Miami, là où les Bleus ont malheureusement perdu la petite finale hier 6-4 contre l'Angleterre. Alors on va pas spécialement revenir sur ce scénario rocambolesque du match d'hier que vous avez vécu en direct sur RTL, mais plutôt sur les suites de la soirée. D'abord, tout le monde est bien parti en vacances, chacun dans son van, son jet, sa voiture, son taxi, son bus, je ne sais quoi.
9: Oui, oui, c'était un petit peu, ça a splitté de toutes parts après la rencontre. Chacun attendait son van. C'était un peu pas le bazar, mais forcément un peu désorganisé. Donc on voyait les joueurs déambuler dans les couloirs, que ce soit Jean-Philippe Mateta, Ousmane Dembélé, qui cherchait le bon van pour partir, Malo Gusto. Bon voilà, c'était ces scènes un petit peu qu'on peut voir aussi en club parfois quand. Après un match, tout le monde repart un peu de son côté quand il y a des vacances derrière.
1: Alors je sais que c'est le grand désarroi de Gilles Verdez, qui n'ait pas eu un retour groupé, commun. Gilles, bon voilà, après les joueurs, ils ont besoin d'être en vacances, ils n'en ont pas beaucoup, ils vont vite reprendre avec leur club, là ils partent directement. Mais je sais que ça vous agace.
0: C'est inadmissible, d'autant plus avec le scénario du match.
1: Si, ah mais ça, ils n'avaient pas tout changé
0: attendez,
1: le soir même.
0: Moi, si je suis le président de la Fédé, je dis après cette première mi-temps, hop, tous dans l'avion pour Paris, on va s'expliquer là-bas. Mais vous vous rendez compte de l'image qu'on donne ? Ces vannes qui arrivent, que Philippe et Nicolas décrivaient, cette débandade généralisée, mais un peu de cohérence, l'amour du maillot bleu, c'est jusqu'au bout. Moi, je ne supporte pas ça. Franchement, pour moi, c'est inadmissible.
1: Bon, voilà, c'est dit, mais c'était prévu comme ça.
0: Ça n'engage que moi.
1: Ça avait été annoncé avant, en plus, Nicolas Philippe, voilà, c'était,
0: pas de surprise.
1: C'était prévu.
9: Oui, après, je comprends le courroux de Gilles. Après, ça se confronte à des réalités. C'est-à-dire que le monde du foot, il est comme ça. C'est pas un mal français. Ça aurait pu être le Brésil, l'Angleterre, l'Allemagne, l'Italie. Ça se passe comme ça. C'est le monde du foot. Ces joueurs-là, encore une fois, sont très bien payés, sont peut-être trop pour ce qu'ils font, c'est un autre débat, mais ils ont leur temps est très compté, et donc c'est vrai que là ils vont avoir pour certains à peine 15 jours pour souffler, et après ça va repartir sur une saison folle avec les calendriers. Donc c'est vrai qu'ils veulent pas perdre une minute et c'est une convention, c'est comme ça, et donc à la fédération on s'est même pas posé la question, parce que ça aurait été la fédération encore une fois italienne, brésilienne, anglaise ou allemande, ça serait passé exactement de la même manière.
10: Il y a la moitié du groupe qui est rentré avec l'avion des Bleus, avec Didier Deschamps, le staff, l'intendance, et qui est arrivé tout à l'heure à Paris. Il y avait à peu près la moitié des joueurs, et l'autre moitié est partie de son côté donc après le match.
1: Bon, et après le départ des joueurs, en tout cas dans la soirée qui a suivi cette défaite 6-4 contre l'Angleterre, vous avez entendu plein de réactions d'ailleurs au micro d'M6 et d'RTL après ce dernier match de l'équipe de France. Et puis Didier Deschamps s'est confié aussi à M6, le sélectionneur des Bleus. Et il a lâché cette petite bombe.
11: Si j'ai décidé, c'est pas pour moi, je vous le dis sincèrement, c'est pour le bien de l'équipe de France. Je l'ai peut-être pas dit, je vais vous le dire en toute honnêteté, c'est pas pour moi que j'ai pris cette décision. Parce qu'il y avait un environnement qui était tellement irrespirable, qui était par rapport à moi, l'équipe de France ne mérite pas ça. Et d'ailleurs, bon, ça s'est pas fait du jour au lendemain, j'ai réfléchi. Depuis que ça a été annoncé, c'était beaucoup mieux pour l'équipe de France. J'aime bien maîtriser. Et je maîtrise, j'aurais pu, j'ai pas voulu. J'aurais pu savoir avant la Coupe du Monde, pendant la Coupe du Monde, prendre une décision. Non, parce que je respecte trop l'équipe de France.
1: Les confidences de Didier Deschamps, un environnement irrespirable, ce n'est pas moi qui ai pris cette décision pour moi. Il parle de sa décision en janvier 2025 d'annoncer bien en amont de la Coupe du Monde 2026 le fait qu'il ne prolongerait pas et qu'il quitterait son mandat de sélectionneur de l'équipe de France au terme de ce mondial. Les mots sont très forts, Philippe, Nicolas, ils ont évidemment été énormément commentés depuis ce matin, depuis la diffusion sur M6. Alors expliquez-nous un petit peu le contexte et le pourquoi du comment.
9: En fait, Didier Deschamps, il a juste posé des mots avec ce mot irrespirable qui forcément reste, qui claque. Donc ça vient effectivement affoler un peu tout le monde. Mais factuellement, ce que Didier Deschamps explique, c'est ce qu'on avait raconté au moment où il a annoncé son départ. C'est-à-dire que il y a rien de nouveau. C'est juste que là, il pose un mot. Le mot irrespirable, mais pour le coup, le fait qu'il ait mal vécu le retour de l'Euro 24 où il y a eu beaucoup de critiques, certaines très prononcées de consultants importants, et il a été cité, il en a parlé même en conférence de presse, donc il s'agit pas de cacher les choses. Christophe Dugarry a été extrêmement virulent, ça fait des années de toute façon que les deux hommes sont sur des positions opposées. Après, n'échappera à personne que Christophe Dugarry est aussi très proche de Zinedine Zidane, donc forcément ça prend une dimension encore plus importante quand Didier Deschamps entend des critiques, parce que il se demande dans quelle mesure est-ce que ça peut être un peu téléguidé ou pas. Donc ça a été mal perçu, mais ça c'est l'histoire du foot, j'ai envie de dire. Il a fallu quelques semaines, quelques mois pour mûrir cette décision, et ensuite Didier Deschamps, il a pris cette décision, il l'a sortie, souvenez-vous, hein, sur un plateau de chez nos confrères de TF1 dans le cadre de l'opération pièce jaune. Ça a surpris tout le monde, parce que dans son entourage proche, on savait qu'il allait l'annoncer, mais pas du tout comme ça. Et même lui, quelque part, ne l'a jamais franchement admis, mais c'est sorti un peu tout seul. Voilà, il était un peu comme une cocotte minute. Il avait ce sentiment, à tort ou à raison encore, parce que ça fait des années, ça fait 30 ans qu'il les entend, les critiques, quand il était joueur, quand il est sélectionneur. Là, c'était un peu, pour lui aussi, quelque part, les 14 ans, ça commençait à devenir long, ce qui n'était pas encore 14 ans à l'époque. Et il a senti que, de toute façon, c'était son dernier mandat et qu'il fallait mieux l'exprimer plutôt, parce qu'il y avait le poids des critiques. Il y avait ça, et puis il y avait de manière concomitante le fait qu'à la fédération, il sentait aussi que commençait à se préparer l'après, et qu'il préférait, avec ce qui est aussi l'orgueil et son sens de la maîtrise, comme tous les champions et les dirigeants, il a préféré prendre les devants et prendre cette décision, qui d'ailleurs s'est révélée être la bonne, puisque dans les faits, il a pu travailler de manière beaucoup plus calme et logique dans la foulée. Et Philippe Diallo et l'ensemble des dirigeants de la fédération ont pu à la fois accompagner l'équipe de France, pas si que ça, puisque finalement elle fait quand même un mondial en demi-finale, et où ça a été même assez euphorique sur les trois quarts de la compétition. Donc au final, on va pas réécrire non plus l'histoire. C'est quelque part un ressenti assez logique de quelqu'un qui a été à la tête de la sélection pendant 14 ans, qui s'en va, et qui effectivement, sur une soirée où l'émotion retombe, où il sort ces petites phrases qui sont pas des règlements de compte, mais qui permettent quand même un petit peu de dire, voilà, ça n'a pas été tout rose non plus les mois qui ont précédé.
1: Alain Bogossian, consultant champion du monde de RTL 98, qui connaît toutes ces personnes mieux que personne, est avec nous, évidemment. Salut Alain.
12: Bonsoir Eric, bonsoir à tous.
1: C'est vrai que le mot irrespirable est resté dans tous les esprits, c'est fort. Didier Deschamps, il avait besoin que ça sorte, il a peut-être beaucoup souffert de certaines critiques. Après, il faut peut-être pas donner plus d'importance que ça à ce petit échange, mais quand même, forcément, ça interpelle.
12: Ben, c'est sûr qu'il a souffert, on l'a vu, on l'avait entendu, c'est sûr que c'est pas agréable quand des anciens partenaires ou des personnes qui arrêtent pas de critiquer, que ça soit votre jeu, etc. Il a subi pendant des années et des années, que ça soit par les médias aussi également, tous ces reproches entre guillemets, et je pense que il a tenu 14 ans. Je pense que c'est énorme, parce que c'est vrai qu'on se rappelle pas, mais en 2013, quand il a gagné ce match face à l'Ukraine, c'était ça passe ou ça casse, parce que s'il se qualifiait pas là, peut-être que ça aurait été autrement la suite. Là, il a gagné, c'était un truc miraculeux, et puis il a continué. Derrière, il s'est fait prolonger jusqu'en 2016, et derrière, il a eu quand même beaucoup de il s'est remis en question à chaque fois, etc. Juste aussi pour cette dernière Coupe du Monde où il était critiqué par son jeu défensif, même s'il avait gagné avec son jeu défensif. On pourra pas savoir s'il avait continué dans cette méthode là peut-être qu'il aurait gagné une deuxième Coupe du Monde en 2026, et on peut pas savoir. Il y a pas de vérité, mais c'est vrai que il a subi, il a encaissé. On aurait dit un boxeur qui encaissait au fur et à mesure des années, et il a dû prendre cette décision parce que ça lui pendait au nez. Et vous savez, hier vous discutiez du président, c'est pas Philippe Diallo qui l'avait choisi. À l'époque, Laurent Blanc, c'était pas Le Graët qui l'avait choisi, c'était Fernand Duchossois, c'était l'ancien président. Et Le Graët a pris Didier, et après il arrive un nouveau président, Philippe Diallo, qui écoute ce qui se passe un peu à l'extérieur, et tout le monde demande à Zidane en tant que sélectionneur. Donc à mon avis, voilà, les relations entre Diallo et Deschamps, comme vous l'avez dit hier, elles n'étaient pas aussi aussi bonnes que l'on pensait.
1: C'est ça, Jeannot, le problème, et c'est pas sa faute forcément à lui, mais il y a cette ombre d'Zinedine Zidane qui plane depuis de nombreuses années. Hein, ça date bien avant 2024.
5: Juste avant 2018, entre 2016 et 2018, on a commencé déjà à entendre justement cette ritournelle de la part de Christophe Dugarry, qui était le premier à l'évoquer. Après, je pense qu'il a été. Alors, il y a eu l'épisode 2021, hein, où il s'était posé des questions après l'échec, le couac, l'élimination en huitième de finale, où justement dans la gestion du match, il avait changé trois fois de schéma tactique. Il s'était rendu compte que bon, il avait le sentiment que il était peut-être allé au bout du bout, et il en avait discuté avec Noël Le Graët. Il avait attendu de finalement confirmer le fait qu'il allait rester. Mais je pense qu'après l'Euro 2024, c'est surtout et pour en avoir parlé avec lui l'an dernier, avant mon dernier commentaire de match, jeu minimaliste et pas d'ambition dans le jeu. Ça l'avait vexé énormément. Et je pense que c'est un peu aussi à sa manière, alors c'est peut-être un raccourci que je vais faire, mais ce qu'il a mis en place sur le changement de jeu sur le 4-2-3-1, qui date quand même de justement après cet épisode Euro 2024, confirmé en 2025 avec la Ligue des Nations, c'est peut-être un petit peu pour ça, pour démontrer que il est capable d'entendre, il est capable de se vexer.
1: Tu crois? Parce que s'il pensait gagner avec un autre système, il n'aurait pas mis juste pour le...
5: Avec un autre système, il aurait changé son système à la mi-temps contre l'Espagne. Il l'a pas fait. Ça n'engage que moi. C'est uniquement ça. Et après, oui, il était très proche de Noël Le Graët. Quand il y a eu la passation de pouvoir qui s'est faite dans des conditions particulières entre Noël Le Graët et Philippe Diallo, n'a pas été adoubé par Noël Le Graët. Il a été parce qu'il était vice-président délégué et que d'abord ça s'est fait dans une élection interne comité exécutif et qu'après il est passé devant les urnes et devant les votes. Mais il savait très bien qu'à ce moment-là, il y avait quelque chose qui se cassait entre lui et la fédération, lui et son patron. Il y avait une notion de respect, et cette notion de respect, elle n'est pas allée plus loin. Et on s'en est rendu compte dans les maladresses de Philippe Diallo, quand il a fait ses sorties médiatiques, où il a laissé entendre que effectivement, il savait qui c'était, et que presque il allait nous dire à ce moment-là que c'était Zinedine Zidane. Ça l'a vexé encore plus.
1: Gilles Verdez, Deschamps a bien dit qu'il ne donnerait pas de nom, ouais, qu'il n'en parlerait plus. Néanmoins, il vise qui?
0: Alors, je vais pas les donner non plus les noms, mais en fait, il y a quand même un problème qui date, à mon avis, selon mes infos, de plus en amont que ce que dit Jeannot. Moi, j'ai vu Le Graët en 2014, et en 2014, il me dit texto, je l'ai écrit, hein, Zidane est venu me voir pour avoir le poste, il m'a dit je veux le poste. Donc Deschamps sait très bien que depuis qu'il a le job, Zidane voulait le job. Et le problème, il date de là. Depuis le début, il a ça dans la tête, Deschamps. Et c'est pas Zidane.
13: Ça, je le confirme, hein, Gilles.
0: Voilà.
1: Depuis donc la succession de Laurent Blanc, Philippe.
9: Ah bah, quand il a commencé à savoir que Noël Le Graët ne souhaitait plus continuer avec Laurent Blanc et que des contacts avaient commencé à être pris avec Didier Deschamps, il y a eu une candidature spontanée qui est arrivée au bureau de Noël Le Graët de Zinedine Zidane.
5: Donc c'est avant 2014.
7: Est-ce que c'est 2012? Est-ce que c'est normal?
6: C'est normal.
9: Non, bah bien sûr que non,
7: c'est pas normal. Il y a le candidat.
1: Ah, mais personne n'a dit qu'il avait pas le droit. Mais il savait déjà que les contacts étaient avancés entre Noël Le Graët et Deschamps.
9: Ce qui est certain, voilà, c'est qu'il y a une sorte.
1: Oui, mais pourquoi il a pas candidaté avant dans ces cas-là?
9: Mais vous avez affaire en fait à deux joueurs qui ont été, pour l'un, le capitaine de l'équipe de France qui a été championne du monde pour la première fois, et pour l'autre, la star iconique de cette équipe. Donc en fait, ce sont les deux hommes forts. Ce sont les deux grands hommes forts du football français qui l'ont été en tant que joueur et qui le sont devenus ensuite en tant qu'entraîneur pour l'un et sélectionneur pour l'autre. C'était pas encore le cas en 2012, mais Zinedine Zidane et Didier Deschamps ont un grand respect l'un pour l'autre. Et je pense que Alain pourra nous en parler parce qu'ils ont aussi une histoire commune, et l'Italie, la Juve, ils ont grandi ensemble, ils sont devenus de grands joueurs ensemble. Donc il y a un respect qui existera toujours, mais ils se sont toujours un peu aussi, ils ont une personnalité différente, ils se sont construits, ce sont des hommes forts, qui sont dominants, et quelque part il y a eu des clans qui se sont construits peut-être même un peu malgré eux autour de l'un et de l'autre, et quelque part ils se regardent comme ça en chien de faille depuis des années.
10: Il y a eu 2018, qui est un élément aussi où il y a une vraie cassure. Quand Zidane démissionne à la surprise générale du Real Madrid et Alors que les Bleus sont en préparation à la Coupe du Monde, ne sont pas du tout les favoris de la Coupe du Monde. Évidemment, Deschamps comprend la manœuvre, c'est-à-dire de se rendre, que Zidane se rende disponible pour éventuellement obtenir le poste si ça se passe mal à la Coupe du Monde. Et tous ceux qui étaient présents à la veille de ce France-Italie à Nice ce jour-là, la réponse de Deschamps, le visage de Deschamps quand les questions lui étaient posées, tout le monde a bien compris qu'il n'était pas dupe de cette manœuvre et qu'il avait très très mal goûté. Et ça se confirmera. Donc effectivement, il y a ce chemin de 2012 et puis il y a ce chemin de ce moment-là aussi de 2018.
0: Mais Deschamps sait très bien que Zidane voulait le job et Zidane n'est pas intervenu directement après. Mais Deschamps soupçonne Zidane d'avoir laissé faire ses soutien médiatique, soutien sportif, soutien institutionnel. Et donc il y a eu depuis 2014 des chausse-trappes, des pièges tendus sous les pieds de Didier Deschamps. Il connaît les noms exactement. Et lui, il sait que c'est, moi je vais prononcer le mot, c'est un complot anti-Deschamps qui a été ourdi depuis 12 ans pour le faire tomber.
12: Non,
0: et donc,
12: bah si,
0: c'est ça.
1: Alain Bogossian.
0: Alain, toi, t'es pote avec Zidane.
12: Non, moi, je suis pote avec les deux.
1: Et c'est bien.
12: Et je vais vous dire une chose. Mais c'est ce qui s'est passé, là, ce qui se passe entre Zidane et Deschamps, c'est passé entre Deschamps et Laurent Blanc.
5: Mais bien sûr.
12: Il faut j'allais pas se voler. Il faut, non, mais il faut pas se voler. Mais j'y étais dedans. J'y étais, moi, dedans.
5: Le samedi 14 avril, où il rencontre le Gret, Didier Deschamps, alors que, justement, tu étais dans le staff de Laurent Blanc, qui lui préparait le championnat d'Europe.
1: Vas-y, Alain, raconte-nous.
12: Non, je préfère que ce soit.
1: Non, raconte-nous, parce qu'il le sait. Non, mais moi, t'étais dedans.
12: Moi, je le sais. Ben, je sais.
5: Comme en 2008, il arrête d'être consultant, parce qu'il pense que Domenech va être viré, et qu'il se met en recul de, justement, son rôle de consultant, pour devenir sélectionneur. Arrêtons. C'est pas une fixette sur Deschamps. C'est une fixette sur le profil de.
1: Laissez Alain parler. Il a des choses. Il était dedans.
12: Jeannot, il vient de résumer ce que je voulais vous dire. Ouais. C'est-à-dire que vous faites des raccourcis exactement.
1: Non, Zizou, pose des questions.
12: Zizou, bien sûr, qui veut le poste, mais comme Didier voulait le poste. Ah, Didier voulait le poste quand Lolo était en poste. Ils veulent tous le poste. Et à un moment donné, c'est normal. Ils se mettent en avant, disant voilà, moi je suis disponible. Est-ce que si un jour vous avez besoin de moi, je serai disponible. Eh ben pour Didier, quand il a obtenu d'être justement sélectionneur, c'était par défaut, par dépit de Laurent Blanc qui devait prendre qui a tiré sa révérence. Qui a dit je démissionne plutôt que de dire je suis viré quoi. Donc à un moment donné on se tient tous entre guillemets, on sait comment ça se passe, on sait comment c'est, et aujourd'hui Zidane, ben, peut-être qu'il avait l'intention un jour de prendre l'équipe de France, il a attendu son tour, et je pense que le fait que Deschamps ait annoncé à un moment donné qu'il allait arrêter, Zinedine Zidane était le joueur qui était le plus à même à reprendre cette sélection.
1: Est-ce qu'il quitte le Real avant le Mondial 2018 pour prendre l'équipe de France, pour se dire je serai disponible pour l'équipe de France.
7: Il sort de 3 saisons avec le Real Madrid où il a gagné 3 fois de suite la Ligue des Champions.
12: C'est compliqué de continuer.
7: Il est en position de force, il peut pas continuer dans ces conditions, il pourra pas faire mieux. C'est normal qu'après le Real Madrid que tu amènes 3 fois de suite en finale Ligue des Champions, que tu la gagnes 3 fois de suite, t'as envie du poste de sélectionneur. Moi je vois rien de machiavélique là-dedans. Et puis moi j'aimerais remettre aussi
10: dans la façon dont ça s'est fait, Bruno, pas du tout. Ça s'est fait.
7: Mais naturellement,
12: c'est Nico qui dit ça.
1: Oui.
12: Quelle est la façon?
10: Oui.
12: Mais dis-moi, est-ce qu'il la connaît la façon dont Didier est rentré?
10: Non, ce que je veux dire. Attends. Sur ce parallèle-là, non. Ce que je veux dire simplement, c'est qu'en fait, au moment où il quitte, il y a maintenant, faut pas qu'on réanalyse après coup le fait qu'effectivement, il avait fait 3 ans, qu'il y avait peut-être un chemin qui était arrivé au bout et qu'il fallait passer à quelque chose aussi par rapport au Real, par rapport au groupe, etc. Non, ce que je veux dire, c'est qu'à ce moment-là, il y a comme un effet de surprise. Je ne sais pas si vous vous souvenez du contexte, il démissionne par surprise. Et même Florentino Pérez est pris de court. C'est pas comme la deuxième fois où il est passé au Real et qu'il est parti, où là, ça a été mieux préparé.
7: Mais parce qu'il savait très bien qu'il pouvait pas faire 10 ans au Real Madrid. 3 ans au Real Madrid, c'est 10 ans dans un club.
12: Et quand Dédé part de l'Olympique de Marseille.
1: Là, t'es un peu naïf quand même. Tu sais très bien qu'il se prépare pour l'équipe de France aussi.
12: Bien sûr.
1: Mais ne soyons pas naïfs quand même.
7: Ne soyons pas naïfs de penser qu'il va rester au Real pendant 10 ans.
1: Non, mais que ce soit concomitant avec l'avant-mondial. Si c'est concomitant avant l'avant-mondial pour être libre pour après-mondial.
7: C'est avant sa 3e victoire avec le Real Madrid. C'est avant que ça arrive. Mais quand t'as gagné 2 fois de suite avec des champions, de quoi tu peux aspirer derrière? À part l'équipe de France.
0: Oui, mais quand t'as prétendument
12: la gueule,
0: ton pote que
12: manette, tout simplement.
0: Quand t'as prétendument ton pote que ton ex-coéquipier, ton capitaine aux manettes, t'évites de pratiquer comme ça.
2: C'est le football, c'est comme ça.
7: Ah non, il y a des entraîneurs qui sont en poste et des autres qui candidatent. Vous pensez que Mourinho, il candidate au Real Madrid une fois que le...
1: Ah mais Mourinho, c'est un méchant, Zidane, c'est pas méchant.
7: Et ils font tous pareil, arrêtez. Il n'y a pas de monde des gentils et des méchants, là.
1: Alain.
12: Alain,
1: pardon. Je redonne la patate chaude à Alain.
12: Non, ouais, c'est ça, la patate chaude. Non, mais Alain, ben vous en avez fait le tour de ce qu'on a dit. C'est normal qu'un joueur se positionne quand il veut l'équipe de France. Et après, c'est le timing qui est important. Le timing, alors j'écoute bien Gilles, ce qu'il dit, c'est pas bien de faire ça à un pote. Je suis d'accord que c'est pas bien de le faire. Mais les
2: d'autres l'ont fait aussi.
12: Là, voilà,
2: d'autres l'ont fait aussi.
12: Merci.
2: Mais c'est pas une raison.
12: Non, mais je suis d'accord.
13: Mais vous êtes extraordinaire, vous êtes en train de faire l'avocat de Didier Deschamps. Ok, je vous entends par rapport au fait que c'est aujourd'hui qu'il s'en va, mais il a fait la même chose avec Laurent Blanc.
14: Non, pas comme ça. Mais il n'y a pas eu un complot. Non, avec des relais. Le problème, c'est que Deschamps n'a pas de relais.
13: Mais chacun
14: a des relais.
13: Chacun essaie de se défendre et de dire je suis candidat. Non, mais il faut arrêter là.
1: Bon, alors maintenant, on a bien compris les positions des uns et des autres et les tenants et les aboutissants de l'affaire. Moi, ce que je voudrais savoir, Philippe Nicolas, là, forcément, le sélectionneur a prononcé ces mots sur M6 ce matin. Bon, on est tous à en discuter, à en parler. Mais tout ça va se diluer avec les quelques jours qui vont passer. Et puis tout va rentrer dans l'ordre. Zidane va être nommé à la tête des Bleus. Deschamps va entamer une nouvelle vie.
2: Pardon, Eric, mais avant, on peut quand même remettre dans le contexte les propos de Deschamps par rapport à l'année 2025, 2024, 2025. Quand il dit qu'il arrivait à bout, il fallait prendre la décision de partir. Il sort d'un Euro 2024 qui est catastrophique quand même.
1: Ah, demi-finale quand même.
2: Il fait 6 matchs, il marque 4 buts.
7: Et dans le jeu, c'était pas ça.
2: Un seul dans le jeu, 2 CSC, un pénalty. Dans le jeu, c'est catastrophique. Les critiques sont montées, et pas que de Dugarry. Les critiques sont montées de tout le monde. Tout le monde était...
7: Ça datait.
14: Des relais de Zidane.
2: Perdait le fil avec des Deschamps, avec le jeu des...
1: Non, mais le grand public s'en prenait au jeu de Zidane aussi. Le grand public n'est pas un lien direct de Zidane.
2: Pardon,
1: tous les gens qui aiment le foot, qui commentent, tout le monde était déçu du jeu de l'équipe de France. On peut quand même le dire.
2: Si je peux juste finir quand même. Pardon, mais la phrase, quand on lui pose la question sur le jeu, que les spectateurs s'ennuient devant l'équipe de France, et qui répond,
7: changer de chaîne.
2: La fracture, elle arrive là. La fracture, il l'a aussi provoqué. Il n'y a pas un environnement irrespirable autour de lui par rapport.
1: On n'est pas là pour donner les bons et les mauvais points. On essaie de comprendre le contexte.
2: Le contexte, il est quand même celui-là. Et forcément, il y avait des vents contraires, mais parce que son équipe était dans le jeu assez ennuyeuse.
1: Est-ce que tout cela va se diluer, Philippe Nicolas? Évidemment, chacun a dit ce qu'il avait à dire, et puis les choses vont continuer. Et il n'y aura pas de.
13: Et encore, il n'a pas tout dit parce qu'il a le droit de réserve.
1: Si.
13: Il y a ça aussi, ne l'oublions pas. Il a un droit de réserve.
1: Oui, et puis je pense pas que Didier Deschamps soit le genre quand même de personne à tout étaler sur la place publique.
10: C'est lui qui se met, il y a pas dans.
13: Non, dans un contrat d'entraîneur et de sélectionneur, je suis désolé, il pourrait éventuellement le faire tant que Zidane n'a pas signé de dire ce qu'il a envie de dire, mais dans le contrat d'un entraîneur ou d'un sélectionneur, il y a une clause de confidentialité et de droit de réserve une fois que tu as terminé ton contrat.
1: Oui, mais quand tu es Didier Deschamps, si tu as pas envie de la respecter, tu la respectes pas. Et il a quand même la classe. Non, mais il a quand même la classe, Didier Deschamps. C'est pas le genre à balancer les noms en pâture. Il avait besoin de le dire. Il a dit quelque chose. Voilà. Personne n'a répondu à ma question. Est-ce que ça va se diluer ou pas avec le temps?
14: Mais non, ça passera jamais.
1: Philippe, Nico, mais non, mais ils seront jamais les meilleurs amis du monde. Mais
12: si on fait un débat tous les soirs, ça se diluera pas. Mais si on
1: passe à autre chose, voilà, ça va. C'est le jour même. C'est le jour même, Philippe. On a le droit.
13: Avec les vacances estivales, ça va passer dessus. Il y aura pas de problème.
12: C'est l'histoire
13: qui se répète.
12: Voilà, exactement. Voilà, et c'est plutôt bon signe. Ça veut dire qu'on a des grands champions, des grands entraîneurs, et qu'il y a de l'ambition.
1: J'ai l'impression que Gilles Verdez va pas passer à autre chose du jour au lendemain. Restez avec nous. On continue d'évoquer l'actualité des Bleus rapidement avant la finale Espagne-Argentine dans un peu plus d'une heure maintenant.

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13: Salut à tous, bienvenue dans ce dernier numéro du Bon Plan du Trader spécial Mondial 2026. Après plusieurs semaines de compétition, place à la finale. Ce soir, l'Espagne affronte les champions du monde en titre, l'Argentine. Alors pour nous aider à ajuster nos paris, on retrouve tout de suite un trader Winamax. Salut Jérémy.
14: Salut Raymond.
13: Jérémy, une finale, ça se gagne d'abord grâce à une équipe ou grâce à un grand joueur?
14: Les deux. Pour aller chercher un titre mondial, Raymond, il faut évidemment un collectif solide, mais dans ce type de rendez-vous, il faut aussi des joueurs capables de prendre leurs responsabilités et de faire basculer la rencontre sur une seule action. C'est souvent cette combinaison entre la force du groupe et le talent individuel qui permet de soulever le trophée.
13: Et pour cette dernière rencontre, quel est ton bon plan?
14: Je vous propose Lamine Yamal buteur et l'Espagne vainqueur de la Coupe du Monde, prolongation et tir au but inclus, côté autour de 4. Depuis le début de la compétition, Yamal occupe une place importante dans l'animation offensive espagnole. Il continue d'oser, de provoquer et de créer du danger, même dans les grands rendez-vous. Je le vois capable d'être décisif dans cette finale et de contribuer au sac d'une équipe espagnole qui a montré beaucoup de maîtrise tout au long du parcours.
13: Ton pari repose donc à la fois sur la force du collectif espagnol et sur la capacité de Yamal à faire la différence.
14: C'est exactement l'idée.
13: Eh bien, merci Jérémy pour cette dernière analyse.
14: Avec plaisir.
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16: Bonjour Eric, bonjour à tous. On l'a appris, les ossements retrouvés jeudi dans le Tarn sont bien ceux de Delphine Jubilard, disparue en 2020. Cédric Jubilard lui-même avait indiqué l'emplacement du corps aux enquêteurs. Ce sont les experts de l'Institut de Recherche Criminelle de la Gendarmerie Nationale à Paris qui étaient chargés de faire parler l'ADN. Un feu de forêt s'est déclaré près de Draguignan dans le Var en milieu d'après-midi. En l'espace de 2 heures, 90 hectares ont déjà brûlé. Le préfet du Var a précisé que le feu est désormais en zone périurbaine, ce qui le ralentit. Des évacuations sont actuellement en cours. Dans l'actualité à l'étranger, l'escalade encore et toujours entre l'Iran et les États-Unis après la mort de 2 soldats américains en Jordanie. L'armée américaine a mené des frappes sur des infrastructures iraniennes. En représailles, Téhéran a une nouvelle fois lancé des drones et des missiles sur ses voisins du Golfe. Les forces israéliennes et jordaniennes ont intercepté il y a quelques heures un missile iranien visant la ville jordanienne d'Aqaba. En football, le choc ce soir entre l'Argentine et l'Espagne en finale de Coupe du Monde. Messi veut une deuxième étoile. De son côté, la Roja veut décrocher une deuxième Coupe du Monde. 16 ans après son sacre en Afrique du Sud, Argentine-Espagne à New York à 21h, heure française. Une rencontre bien évidemment à vivre ce soir sur M6 et RTL. Le Tour de France, Jonas Vingegaard a jeté l'éponge. Le Danois, victime d'une lourde chute à la sortie d'un rond-point piégeux à une vingtaine de kilomètres de l'arrivée. Il s'agit d'une fracture de la clavicule, on l'a appris tout à l'heure. C'est le Belge Evenepoel qui s'impose au plateau de Solaison devant Pogacar. Le Belge décroche sa première victoire sur cette grande boucle. Le Français, lui, Paul Sexas, perd son maillot blanc. 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
15: Merci beaucoup, Alice. On vous retrouve juste avant le coup d'envoi de cette finale entre l'Espagne et l'Argentine.
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15: Jusqu'à minuit ce soir, cette finale de la Coupe du Monde entre l'Espagne et l'Argentine. Dans un petit quart d'heure, nous retournons au MetLife Stadium de New York. Retrouver Morad Djabari et Raphaël Vantard, nos commentateurs du soir. On essaiera d'établir la connexion également avec Florian Gazan. Et oui, que vous avez entendu très régulièrement dans RTL Coupe du Monde. Il est dans le stade, aux côtés de Laurent Ruquier. Figurez-vous, les grosses têtes sont de sortie du côté du MetLife Stadium de New York. Et il est au milieu des Argentins, m'a-t-il dit par SMS. On essaiera d'établir une petite connexion avec Florian pour vous faire vivre ça aussi depuis les tribunes. Nous sommes avec Jeannot Rességuier, Gilles Verdez, Dominique Baïf, Bruno Constant et Léa Quignot, Alain Bogossian, notre consultant champion du monde, évidemment avec nous. Et on va prolonger un petit peu la discussion sur les Bleus après le côté irrespirable de l'annonce de Didier Deschamps de son retrait des Bleus après la Coupe du Monde 2026. On va essayer de se projeter un petit peu sur la suite et sur le mandat de Zinedine Zidane qui va commencer dans quelques semaines.
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15: avec Philippe Sanfour chez Nicolas Georgerot avant leur décollage de Miami pour rentrer en France. Zinedine Zidane, maintenant tout le monde le sait, ce sera bien lui le sélectionneur, annonce à venir d'ici la fin du mois de juillet au plus tard, a dit Philippe Diallo, une prise de fonction sans doute début septembre, parce que Nicolas Philippe, on rappelle que les matchs vont arriver très vite et il y en aura en plus 4 entre la fin septembre et la mi-octobre.
6: Oui, il y aura une fenêtre plus large. Effectivement, là où il y avait des rencontres qui arrivaient plus tôt en septembre, avant, dans le découpage, avec notamment deux matchs en septembre, deux matchs en octobre, deux matchs au mois de novembre, il y a des fenêtres qui sont allongées et les premiers matchs interviendront donc un petit peu plus tard et avec ces séquences qui dureront quatre rencontres. Et donc, il faudra attendre fin septembre vraiment pour voir la première de Zinedine Zidane sur le banc contre la Turquie.
15: Avec son nouveau staff qu'on annonce élargi, Alain Bogossian peut toujours pas nous dire
17: s'il sera dedans ou pas.
15: J'essaie de le piéger depuis le début de la Coupe du Monde, mais
18: j'y serai pas, je vous le dis.
19: Il l'a dit vendredi matin. Chez Olivier Bois.
15: Je le taquine. Alain. Bon, en tout cas, il est en train de constituer son équipe et c'est tout à fait normal pour le coup, Zinedine.
18: Bah, tout à fait. Il est obligé de faire un petit peu table rase. Enfin, pas obligé, mais il a envie, à mon avis, de repartir sur une feuille blanche et d'amener ses hommes de confiance. Et puis, il faut du changement. Si vous voulez du changement, ça fait 14 ans que Didier a pratiquement les mêmes adjoints, même préparateur physique, les docteurs, les kinés, etc. Même s'il a changé certaines pièces entre guillemets du puzzle Didier, mais là Zizou bien sûr qui veut imposer son staff et venir avec ses hommes, et puis voilà. Et après, le plus dur, ça sera pas d'imposer son staff, le plus dur c'est de mettre cette équipe de France avec le jeu qu'il a envie de proposer pour ressembler un peu à ses idées,
15: jeu qu'il va falloir vite mettre en place. Philippe, Nicolas, pour ces matchs qu'on a dit de septembre et d'octobre, et avec là aussi, alors c'est sans doute à chaud avec le scénario du match d'hier, mais on a vu poindre quelques tensions. Adrien Rabiot qui a pris la parole comme il le fait souvent de manière totalement transparente pour fustiger l'attitude de certains coéquipiers en première mi-temps contre l'Angleterre. On a vu les petits échanges, les partis pris aussi et même d'un public peut-être pas assez connaisseur sur Ryan Cherki. Il va falloir régler tout ça aussi pour Zinedine Zidane.
20: Oui, il y a beaucoup de choses là dans cette question. Effectivement, je pense pas qu'il faille. Là encore, je joue la carte. Je suis un peu suisse moi aujourd'hui. Je joue la carte de la neutralité, mais je trouve qu'il faut pas surdimensionner ces choses-là. Si des joueurs de l'équipe de France menaient 4-0 à la mi-temps, c'était pas la finale, c'était pas la demi-finale, c'était le match de la troisième place. Mais c'est quand même un match de Coupe du Monde. T'es mené 4-0 à la mi-temps. s'il n'y a pas des prises de parole, s'il n'y a pas un peu d'électricité, un peu de tension, alors là c'est à désespérer. C'est-à-dire que heureusement que ce soit Adrien Rabiot ou d'autres ont essayé de réveiller un peu les troupes et de faire en sorte ce qui s'est produit que ça se termine pas sur une humiliation à la fois pour quitter la Coupe du Monde et à la fois pour dire adieu à Didier Deschamps et ses 14 ans de mandat. Donc qu'il y ait eu des mots et que ça ait un petit peu chauffé, c'est certain. Après, moi je le connais un petit peu, Adrien Rabiot, je sais comment il fonctionne, c'est-à-dire comme beaucoup de footballeurs, hein, comme la majorité des footballeurs, c'est-à-dire que ça peut monter en température dans le vestiaire parce qu'on se dit les choses, qu'il y a l'adrénaline, que ce sont des champions, quoi. Ils supportent pas en fait quand ça se passe mal. Et puis le lendemain, tu te tapes dans la main et c'est terminé, quoi. Donc probablement que Ryan Cherki fait partie des joueurs qui étaient visés par l'intervention. Ah, plus loin que ça.
17: On vous perd pas, j'ai l'impression que c'est jour nuit. Arrêtez d'appuyer sur l'interrupteur qu'on puisse vous entendre, mon cher Philippe.
20: Ah oui, bah j'ai écouté.
21: Qu'est-ce que c'est que ces beans?
20: C'est un peu comme la Coupe du Monde de l'équipe de France. Il y a des fulgurances, il y a des moments saillants, et puis de temps en temps il y a des trous. De temps en temps il y a des trous. Donc c'est le réseau qui s'est calqué sur le jeu de l'équipe de France. Donc je sais, oui, bah du coup je sais pas ce que vous avez perçu ou pas de ce.
17: Quasiment
20: que,
17: tout. De il nous manque les derniers mots juste.
20: Mais non, les derniers mots c'était pour dire que voilà, ce sont des garçons qui dans le vestiaire sont capables d'avoir un peu d'électricité, de monter en température, que probablement qu'entre Adrien Rabiot et Ryan Cherki, il y a eu effectivement, mais pas que, hein, parce qu'il y a d'autres joueurs qui sont passés au travers dans cette première période, et on peut les citer, hein, que ce soit Théo Hernandez, Désiré Doué ou d'autres.
17: Malogusto, Konaté, et l'attitude, l'attitude de Mbappé, parce que je ne dirais pas qu'il est passé à côté, mais l'attitude a pu interpeller certains. Ses sourires, ses échanges avec Tourelle à la mi-temps, tout ça. En tant que capitaine.
20: Alors après, ça appelle d'autres débats. On va pas lancer notre émission, mais qu'on a eu beaucoup d'ailleurs avec Nicolas en interne. Moi, je reste persuadé que ce match de la troisième place est une ineptie dans le milieu du foot. C'est-à-dire que ça ne colle en aucune manière avec la culture du football. Et donc c'est pas un hasard si tu as deux nations dominantes avec des effectifs formidables et des joueurs exceptionnels qui jouent dans les meilleurs clubs du monde, qui sont des grands professionnels. C'est pas un hasard si tu as une première mi-temps qui est complètement caviardée par une des équipes et une deuxième qui est complètement caviardée par l'autre équipe. Et ça faut le comprendre. Ça peut ne pas plaire, mais c'est comme ça. Ouais, le foot, comme ça. Et donc à l'arrivée, on a failli assister à une humiliation qui serait resté comme un énorme point noir dans la carrière exceptionnelle d'un sélectionneur qui est resté 14 ans, ou inversement on est passé à un tout petit peu de justesse de Michael Olise pour un 4-4 qui aurait forcément derrière fait changer les mouches auraient changé d'âne et l'équipe de France probablement l'aurait gagné ce match, et là Thomas Tuchel un paria pour dans le milieu du foot et en Angleterre jusqu'au restant de sa vie. Est-ce qu'on se rend compte en fait de l'incidence qu'aurait pu avoir ce match sur la carrière de deux grands entraîneurs? Parce que en fait les joueurs, ils s'en foutent de ce match. Vous pouvez le prendre par tous les bouts, ils s'en foutent.
18: Ah mais c'est pas normal ça, Philippe. Philippe, entre toi et moi, c'est pas normal. Ce sont des internationaux, ils sont payés pour jouer au football, ils sont payés pour faire. Je veux dire, ça 15 ans en arrière, mais ça pouvait pas exister. Alors si vous allez me dire, ah oui, mais maintenant on a changé, c'est différent, il y a les réseaux sociaux, il y a ci, il y a là. Mais à un moment donné, t'es footballeur jusqu'à la dernière minute.
20: Mais c'est
18: Philippe.
20: L'époque qui a changé.
18: Mais je suis désolé. Même si c'est l'époque, il faut leur faire comprendre que à un moment donné, t'as des gens qui payent des places au stade, t'as des gens qui se saignent pour venir au stade, t'as des gens qui prennent du temps pour voir les matchs et pour se régaler, et à l'arrivée ce que tu montres c'est pas à la hauteur. Mais même Didier était énervé, il faut pas, et c'est normal qu'il soit énervé, parce que
20: évidemment
18: c'est
20: tu vas
18: sortie.
20: Pas prendre 4-0.
18: Le comportement de certains joueurs, c'est normal que ça déplaise, parce que je suis désolé, le body language qu'on a vu sur certains joueurs, on n'a pas envie de le voir, et ça il faut qu'ils comprennent que ça c'est inadmissible.
17: Mais tu vois, moi par exemple,
18: quand Didier avait pris la parole quand il est arrivé, il a dit, ouais, l'équipe de France, il y a des joueurs, quand ils viennent à l'équipe de France, ils doivent être fiers de porter ce maillot. Et ils ont des devoirs. Du moment où ils viennent ici, ils ont des devoirs. Et s'ils ne respectent pas, ils dégageront. Et il avait dit au début de sa campagne en 2012, quand il a pris l'équipe de France, mais c'est la même chose aujourd'hui en 2026, même si ça a changé plus de 14 ans. À un moment donné, il faut faire respecter le maillot. Tu viens et tu honores le maillot. Si tu n'as pas envie d'honorer le maillot, tu restes chez toi.
17: Eh oui, sur les sourires de Mbappé, par exemple. Honnêtement, quand vous connaissez un peu Mbappé, tu voyais que c'était forcé.
1: Oui, mais du coup,
17: c'était presque pour donner le change. Tu voyais bien que c'était pas des sourires.
6: C'est le plus choquant, Mbappé, parce que Mbappé, c'était peut-être le seul qui avait encore un petit objectif dans ce match, c'était d'aller chercher le soulier d'or, meilleur buteur de la Coupe du Monde et le record de Messi, etc., etc.
17: Il a pas.
6: Et sa première mi-temps, il passe complètement au travers. Et il a le brassard de capitaine. Et
17: c'est quand même incroyable de retenir que c'est lui qui passe au travers, alors que c'est la défense qui se fait trouver dans tous les sens.
6: Je finis, c'est lui qui a le brassard de capitaine, c'est lui qui donne l'exemple. Et dès l'échauffement, les gens au stade sentaient qu'il n'était pas dedans et que si toi tu montres pas l'exemple avec le brassard, comment veux-tu que les autres suivent? Mais ce qui est marrant dans l'histoire, et c'est là où je suis d'accord avec Philippe, c'est que la deuxième mi-temps, c'est lui qui impulse la révolte. C'est-à-dire qu'ils sont passés par tellement d'émotions dans ce match-là qu'ils ne voulaient pas jouer. Moi, je suis d'accord avec Philippe, ce match, c'est une ineptie, ça ne devrait pas exister. Mais à un moment donné, tu dois le jouer. Et pour le jouer, il faut honorer ce maillot-là. Ils ne l'ont pas fait en premier mi-temps, ils l'ont fait en deuxième. Au final, moi, j'étais dans un bar, les supporters sont passés d'une mi-temps où ils insultaient les joueurs et le sélectionneur à une deuxième mi-temps où ils les encensaient et ils ont vécu une émotion. Ils ont perdu, mais ils sont sortis du match avec une émotion. C'est tout ce qu'il faut retenir. On ne retiendra pas que l'équipe de France a fini quatrième de la Coupe du Monde, mais qu'ils ont été éliminés en demi-finale.
17: Ce que je veux dire, c'est que t'as raison, l'attitude un peu nonchalante, les sourires de Mbappé, tout ça, ça s'entend. En tant que capitaine, c'est pas forcément l'image que tu dois donner. Mais nous, on est tous des passionnés de foot. Moi, qu'on me dise l'image que je retiens de la première mi-temps, c'est le sourire de Mbappé, ça me rend dingue. C'est-à-dire que l'image que je retiens de la première mi-temps, c'est qu'il y a quatre défenseurs qui sont des plombs de niveau national et qui sont incapables de jouer au foot.
6: C'est un symbole.
17: Mais d'accord, mais les symboles. Mais à un moment, si les défenseurs jouent correctement au foot, on se pose pas la question de savoir si Mbappé il sourit ou pas.
6: Mais c'est tous les joueurs qui sont dans le même bateau et c'est lui le capitaine. C'est ça aussi le problème.
17: Et donc c'est parce que le capitaine a souri que les mecs derrière ont pas mis un pied devant l'autre.
6: On explique juste la première mi-temps et la deuxième est totalement différente.
21: Mais non, mais c'est parce qu'il est plus exposé que les autres, c'est tout. Voilà.
17: Oui, mais qu'on ne retienne pas ça, les amis.
6: Tu dois accepter, endosser le rôle de capitaine.
17: Qu'on le souligne, c'est une chose. Qu'on me parle de ça en priorité par rapport à des gars qui ont pas mis un pied devant l'autre. Excuse-moi, il faut pas déconner non plus.
6: Non, on l'encense quand il est bon. On doit aussi dire quand il est pas bon.
17: Mais on peut dire en effet que son attitude était étrange. C'est qu'on retienne ça avant le niveau des défenseurs. C'est quand même un problème.
6: Sa première mi-temps,
1: elle est pas bonne, Eric.
21: Il a bien perdu.
17: Non, mais dans la première mi-temps, ce qui est le plus grave, c'est quoi? C'est le niveau de Mbappé ou c'est le niveau de la défense?
6: C'est pire. C'est un collectif, Eric.
21: Et Cherki,
17: c'est comme pour la demi-finale. En demi-finale non plus, il est pas décisif. Mais qu'est-ce qui pêche en demi-finale? C'est quand même pas Mbappé, quand même.
6: Mais on parle pas de la demi-finale, là. On n'est pas en train de parler de la demi-finale.
17: En fait, à chaque match, c'est toujours le même débat. C'est toujours, ça revient toujours à Mbappé.
6: On ne parle pas de la demi-finale.
17: Mais on l'englobe. Mais parlez-moi du niveau des défenseurs. Mais ils ont. Bizarrement, ça, je l'ai pas entendu dans tous les messages que j'ai reçus. C'est vous avez vu le sourire de Mbappé quand il échange le maillot avec Touré, mais on s'en fout, c'est dans le couloir de la mi-temps.
1: Non, on s'en fout pas, mais il y a pire que lui. Là où je vous rejoins, c'est qu'il y a pire que lui. Il fait partie d'une défense d'amateur.
17: Oui, mais on ne parle que de ça.
6: Donc, ils sont tous à mettre dans le même sac.
1: On souligne, on ne parle pas que de ça. On ne dit pas que c'est Mbappé le fautif de tout ça. On dit que c'est toute l'équipe. Mais lui, le capitaine,
6: c'est un symbole. Harry Kane, il voulait pas jouer le match. Harry Kane, il a le brassard d'Angleterre. Il voulait pas jouer le match. Il était sur le banc. Basta, terminé. Si tu veux pas jouer le match, va sur le banc, même si t'es capitaine. Moi, ça me dérange absolument pas. Ce match n'avait aucun intérêt. C'est tout.
22: Moi, j'ai une question à poser à Philippe, parce que je suis pas du tout d'accord avec vous, Philippe, sur le côté inutile de ce match. Mais la dramaturgie de ce match, c'est le seul match qu'on retiendra dans cette Coupe du Monde. C'est un match dont terre entière parle aujourd'hui.
20: Pas bien, alors.
22: Non mais.
20: Mais Gilles.
22: Mais c'est pas Gilles. Je vous ai même pas posé la question, Philippe.
20: On n'a jamais précisé.
22: C'est un match historique.
6: Bien sûr.
22: Tout le monde dans 50 ans parlera de ce match. Donc, voir.
17: C'est dommage qu'il n'avait pas d'enjeu, quand même,
6: de la troisième place. Laissez-moi poser votre
17: question. Allez-y, posez votre question.
22: Quand vous voyez ça, ça vous fait pas changer d'avis, vous qui êtes un homme intelligent.
20: Alors, je vais un peu modérer.
17: Je vais juste reprendre.
20: Et là, du coup, c'est pas une pirouette puisque je vais reprendre les mots, les mêmes termes que j'ai employés hier à la fin de la rencontre. C'est que effectivement, ce qui nous fait aimer ce sport, ce qui nous fait aimer le sport en général, c'est que quand on voit un Dayot Upamecano qui lui, forcément, ce match-là, après ce qu'il a donné sur la Coupe du Monde, il s'imaginait pas un instant qu'il allait devoir rentrer dans ce match. Et quand on le voit rentrer à la mi-temps et voir la rentrée qu'il fait, c'est exceptionnel. Ah oui. On pourrait dire la même chose de l'engagement de Jude Bellingham quand il rentre en seconde période. Avec il était complètement carbonisé de sa Coupe du Monde, à la fois physiquement, mentalement. On les a raconté aussi les scènes de l'après-match. Enfin, je veux dire, il est pris au cœur de tourmentes et de tempêtes qui sont les mêmes que chez nous. Et là, on lui dit, attends Coco, faut que tu rentres parce que là, c'est en train de tourner vinaigre et il va se passer un truc catastrophique. On va subir la pire remontada de l'histoire de l'Angleterre et on va se faire. Donc le mec, il remet les crampons, le maillot, il rentre et il est bon, il est décisif. Et voilà. Et en fait, tu vois ces champions là qui se réactivent. Et ça, c'était joli à voir. Je suis d'accord. Mais je trouve que pour ces moments-là, on est quand même passé à deux doigts de grosses catastrophes. Encore une fois, je le dis, que ce soit pour Didier Deschamps, pour Thomas Tuchel, pour les joueurs aussi, parce que je ne sais pas comment va se sortir Ibrahima Konaté de cette affaire, comment va se sortir Ryan Cherki de cette histoire. Ils ont sûrement l'un et l'autre des torts, mais au final, il y a peut-être un moment de leur carrière qui est charnière pour un match, encore une fois, qui n'a strictement aucun sens et aucun intérêt, parce que ça n'est pas l'histoire du
19: foot. C'est bien pour ça, Philippe, qu'il faut faire en sorte qu'ils disparaissent de la programmation, du calendrier de la Coupe du Monde.
20: Ah bah non, parce que Gilles a déjà envoyé un message à Gianni Infantino pour lui dire qu'il fallait continuer en ce sens et que c'était merveilleux.
17: Donc s'il est là, il faut le respecter. Mais d'ailleurs, pardon Gilles, mais est-ce qu'on ferait pas un play-in entre le 6e, le 7e qui jouerait contre le 4, le 5e et le 5, et après comme ça affronterait les deux perdants du 3e et 4e. Et comme ça on pourrait faire un mini tournoi de ceux qui ont été éliminés en quart de finale pour après aller disputer la petite finale.
19: Mais là c'est un tournoi de six,
17: on pourrait faire ça. On pourrait faire ça, la consolante.
2: Bogo, il nous sort la consolante en Coupe du Monde.
17: Je me moque de Gilles.
3: Non mais Eric, il y a aussi une chose, c'est que ce match-là, les joueurs qui ont participé, qui ont été titulaires, qui ont jamais joué de la compétition, Zaïre Emery, Gusto, Lacroix qui est rentré parce que Saliba s'est blessé, Théo Hernandez qui a fait un début, mais ces mecs-là, au contraire, ils doivent vibrer, doivent se dire mais j'ai l'occasion de montrer de quoi je suis capable. Mais c'est la folie qu'on est en train de parler de. Sinon, vous faites pas ce match. Mais Zaïre Emery, il aura joué 5 minutes en Coupe du Monde. Vous êtes d'accord? Alors il jouera peut-être dans 4 ans, etc. Mais à un moment donné, ça permet à certains joueurs aussi de pouvoir se montrer et faire valoir. Je pense que si on prend l'Angleterre, il y avait quand même pas mal de joueurs qui n'étaient pas titulaires. Ils ont quand même montré un autre niveau, quand même. Ils ont montré un premier match. Après, ils ont eu peur. C'est sûr qu'ils ont eu peur. Quand tu prends un but à la 48e, tu te dis, oula, il faut pas qu'on se relâche. Hop, t'en reprends un deuxième. Oula, 4-2, ils vont nous faire la remontada. Et en fait, c'est toi qui est déboussolé, qui gagne 4-2. Tu commences à être déboussolé. Et là, moi, j'étais sur mon canapé. Je me suis dit, j'espère que Tourelle va faire des changements pour l'Angleterre, pour faire bouger les choses. Parce que si tu les laisses, si tu les fais pas, ton équipe elle va sombrer.
17: Bellingham, Anderson,
3: à l'inverse de Didier,

0: Sur X, anciennement Twitter, Olysée a tenu à s'excuser auprès de tous les supporters français. Je cite « Je sais que j'ai échoué hier, ma performance était médiocre et je ne vous ai pas donné ce que vous méritiez. Je suis vraiment désolé de vous avoir laissé tomber. Pardonnez-moi s'il vous plaît, je travaillerai plus dur, je reviendrai plus fort et je me rattraperai. »
1: Eh bien, voilà, message qui va faire plaisir à Zinedine Zidane. Il a envie de faire mieux, Michael Olysée. Il a déjà fait de très belles choses. C'était aussi sa première compétition, grande compétition de Coupe du Monde.
2: On parle d'un joueur quand même qui a dépassé Pelé au nombre de passes sur une Coupe du Monde.
1: Ah oui, mais sur un match voilà,
3: qui est obligé de se
2: Donc le meilleur buteur de la Coupe du Monde avec
1: deux, c'est pour ça, mais je vous tends la perche justement.
2: Ben non, mais du coup ça compte ou pas?
1: Ben je sais pas, je vous tends la perche.
2: Je trouve qu'on a été hyper dur avec Olysée. Au final, il finit avec deux passes décisives sur ce match-là. Il finit une Coupe du Monde, oui, qui se finit un peu en autre boudin.
1: Ah, et... ces trois derniers matchs sont moins bons. Et ouais, c'est le problème
2: mais,
1: aussi.
2: Mais ceux de l'équipe de France aussi sont moins
1: c'est
2: bons.
1: Le problème, c'est le problème aussi pareil. De ces joueurs qui arrivent à un niveau stratosphérique, qui deviennent des stars mondiales du foot. Et Mbappé l'a souvent très bien expliqué. Quand t'es à ce niveau-là, tu dois être bon tout le temps. T'as jamais le droit d'être moins bon. Et si pendant deux, trois matchs t'es moins bon, tout le monde te tombe dessus.
2: Il était pas le seul. Mais il était pas bon. Mbappé était pas bon. Enfin, on va pas refaire l'histoire.
1: Oui, mais lui non plus n'a pas été bon. Et t'es obligé de le dire.
2: C'est pas un des cadres de l'équipe de France, Olysée.
1: On lui a même filé les clés du camion. C'est le nouveau Zidane.
2: Dites pas que c'est un des cadres.
1: C'est le nouveau Zidane, Ballon d'Or.
2: Il est en équipe de France depuis combien de temps?
4: Non, mais il allait être Ballon d'Or.
2: Il allait être Ballon d'Or. Personne n'a dit qu'il soit Ballon d'Or.
4: De la faillite.
1: Vous savez ce qui me rassure? C'est qu'après 6 semaines de compétition, la passion est intacte. Et je me dis qu'à la rentrée, les débats seront tout aussi animés.
2: Mais Gilles a raison,
1: et tout aussi passionnés. Et ça, c'est merveilleux. On libère Philippe et Nicolas, qui vont aussi aller boucler leurs valises pour rentrer à la maison. Oui, c'est bien quand ils sont là. À bientôt, les amis. Merci de nous avoir fait vibrer pendant cette journée.
3: Avant de quitter, il faudrait peut-être revoir la place du carré magique et de Platini en 82, parce que comme ils n'ont pas gagné contre la Pologne le match pour la troisième place, ça vient quand même ternir quelque peu le
1: âge et le bilan de cette formule. Mais oui, bien sûr, il manquait le Paul Pogba de 2018 dans cette équipe 2026, évidemment. Peut-être pour 2030, qui sait. Merci les gars, en tout cas, on garde Alain Bogossian quelques minutes, on marque une courte pause et direction le MetLife Stadium. On a 40 minutes du coup d'envoi de la finale de la Coupe du Monde. Et oui, Espagne-Argentine.
5: Excellentissime.
6: Je fais pas mes valises, moi.
7: On n'a plus retour.
1: On est de retour. Pas de souci, on va aller au stade, au MetLife Stadium, retrouver Raphaël Vantard et Mourad Djabari, puisque les équipes sont arrivées sur la pelouse pour l'échauffement.
7: Exactement, et à l'applaudimètre, on a pu mesurer le nombre d'Argentins présents dans ce stade. Acclamation très très forte pour l'arrivée des joueurs de l'Albi Céleste. Auparavant, c'est l'Espagne qui avait fait également son entrée et qui est à l'échauffement en ce moment sur cette pelouse du MetLife Stadium. Et il y a une autre personne, Mourad, qui est arrivée de manière très remarquée.
8: Oui, on a eu trois énormes hélicoptères qui ont survolé, c'est pas commun, le stade très bas. Et bien c'est Donald Trump qui a signalé sa présence et son arrivée. Il a fait plusieurs tours, plusieurs ronds au-dessus du stade pour ensuite atterrir, et il va arriver dans quelques minutes. On a eu un peu le portrait des personnalités qui sont présentes ce soir, et bien je peux vous dire qu'il y a du beau monde. Vous prenez Hollywood et vous le ramenez ici à New York, toutes les plus grandes stars américaines sont présentes. Brad Pitt, Leonardo DiCaprio, je ne vais pas toutes vous les citer. Il y a aussi tous les joueurs de foot aussi qui ont marqué l'histoire.
7: Et Zidane
8: qui lui n'est pas dans la catégorie football, mais dans la catégorie légende.
7: Exactement.
8: Dans les protocoles FIFA. Et donc les deux équipes sont en ce moment à l'échauffement. L'Argentine, il fallait voir cette entrée de l'équipe d'Argentine avec Lionel Messi en tête, qui a été filmé longuement dans ce tunnel. Et ensuite ils ont pénétré, et vraiment le stade a déjà chaviré une première fois avec toute cette tribune latérale, la tribune à notre droite qui est bleue et blanche. Et puis l'Espagne qui est aussi à l'échauffement sur le côté gauche.
7: Et un petit point température, si vous me permettez, il fait 26 degrés à peu près, il y a un petit peu de vent, on est vraiment dans une température idéale, cadre magnifique pour cette finale de Coupe du Monde.
1: Et ben voilà, on va avoir un magnifique temps, une magnifique finale, et on a, alors là on peut donner les compos officiels cette fois.
8: Oui, on les a.
7: Allez, on commence par l'Argentine. Emiliano Martinez dans les buts, évidemment. Comme vous l'annonciez tout à l'heure, la titularisation sur le côté droit de la défense de Gonzalo Montiel, qui avait fait une très très bonne entrée face à l'Angleterre. Cristiano Romero, Lisandro Martinez dans l'axe. Nicolas Tagliafico, le Lyonnais, sur le côté gauche. Le milieu de terrain à 4 avec Rodrigo De Paul, lui aussi auteur d'une très bonne rentrée face à l'Angleterre sur le côté.

0: Les droits Enzo Fernandez et Alexis McAllister dans l'axe, Nico Gonzalez sur le côté gauche et en pointe évidemment Julian Alvarez, l'attaquant du l'Atlético Madrid, et la légende, le mythe, le dieu Lionel Messi, capitaine de cette équipe argentine.
1: Et côté espagnol, pas de changement par rapport au dernier match face à l'équipe de France. Dans les buts, Unai Simon qui a encaissé qu'un seul but dans cette compétition, c'était face à la Belgique. La charnière, la porte, Koubarsi. À gauche, Cucurella qui a fait du mal à nos bleus lors du match. Et à droite, Porro qui lui aussi était très en forme et qui a marqué un but d'ailleurs. Au milieu, le chef d'orchestre Rodri, Fabien Ruiz, Dani Olmo. Et en attaque, à gauche, Alex Baena. À droite, Yamin Yamal. Et le meilleur buteur de cette sélection espagnole, Oyar Zabal, avec 5 buts.
2: Et bien voilà, le décor est planté, l'atmosphère est là, l'excitation arrive forcément à 35 minutes du coup d'envoi de cette finale et nous allons parier sur ce match.
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2: Et sachez que c'est l'Espagne qui est légèrement favorite de cette rencontre, mais avec des cotes élevées. La victoire de l'Espagne est à 2,30, le match nul à 3,05 et la victoire de l'Argentine à 3,60 pour Lionel Messi, pour peut-être aller chercher aussi dans la foulée un 9e ballon d'or. Raphaël Vantard pour son prono.
0: Alors, moi j'ai une cote à 26 à vous proposer, avec d'abord la qualification, enfin la victoire finale de l'Argentine.
2: Il veut rester encore un peu aux États-Unis.
0: Exactement.
2: Il veut un tour supplémentaire
0: de l'Argentine. La mi-temps, c'est l'Espagne qui va mener à la pause. Et un buteur côté argentin, évidemment, Lionel Messi. Si on ajoute ça, buteur Lionel Messi, vainqueur de la Coupe du Monde d'Argentine, mais l'Espagne qui gagne à la mi-temps, ça vous fait une cote à 26.
2: C'est noté.
0: Misé, 260 euros de remporté.
2: Pas mal. Moral.
1: Moi, je vais faire bien mieux que Raphaël Vantard. C'est une cote à 38 avec l'Espagne qui gagne, buteur Yamal Oyarzabal. L'Espagne mène à la mi-temps avec un score exact de 2-0, 10 euros de misée, 380 euros de gagné.
2: 2-0 à la mi-temps ou 2-0 non, score final et l'Espagne mène à la mi-temps
1: du match.
2: 2-0 à la fin du match, d'accord.
5: Bon, ne vous tapez pas dessus à la mi-temps si les scores sont pas bons en votre faveur,
0: non,
5: hein, les garçons.
0: C'est impossible.
2: Ah si, ce sera bon puisque Raph a dit Espagne mène à la mi-temps, donc à la mi-temps, ils auront peut-être le même pari.
0: Non, mais on partage, hein, de toute façon. Hein, Mourad, ouais.
2: Bruno Constant n'avait pas l'air très emballé par vos paris.
6: Si, c'est intéressant. Oh. Si, j'aime bien les scénarios. Ouais. Surtout celui de l'Espagne qui mène avec l'Argentine qui gagne à la fin.
2: Et pourquoi vous avez ce cœur argentin là, un peu,
6: Non, je suis pas plus pour l'Argentine que l'Espagne, mais ça veut dire qu'on va passer un grand match si ça arrive, hein, parce que si l'Espagne mène,
2: ah, c'est un nouveau renversement de l'Argentine.
6: Ah bah ouais, on a eu qu'un grand match entre Angleterre et Argentine.
2: Vous avez vu qu'elle a marqué 8 buts entre la 76e minute et la fin des matchs, l'Argentine, 8 buts dans le dernier quart d'heure, même s'il y a du temps additionnel.
5: Mais ça témoigne de la force de caractère de cette équipe. Ouais.
6: Hein, énorme. Négation, hein. Effectivement, c'est une équipe qui lâche rien et on l'a vu sur toute la compétition parce qu'à chaque fois, ils ont été soit menés ou ils ont dû revenir au score, ils ont fait le travail comme il le fallait et surtout pour nous emballer les matchs. Donc, on a beau critiquer cette équipe qui met beaucoup de coups, mais dans les scénarios, dans les émotions. Ouais.
2: Elle joue bien. Alors, elle fait des matchs en deux temps. Elle met des coups au début. Et ensuite, elle joue très très bien la fin des
6: matchs. Quand elle joue au foot, elle joue vraiment au foot, ce serait bien qu'elle arrête de mettre des coups. Voilà.
2: Moi, je me demande si on va avoir un remake de Catch Me If You Can, Attrape-moi si tu peux, avec les Espagnols qui vont essayer d'empêcher d'être attrapés par les Argentins.
0: Il y a Leonardo DiCaprio dans les tribunes. Hein.
6: J'allais dire que l'Argentine et l'Espagne, c'est les deux équipes qui ont le plus de possession sur les 16 derniers qualifiés de cette Coupe du Monde. Donc l'Argentine, c'est pas une équipe qui fait que défendre, une équipe qui aime avoir le ballon et qui aime la possession.
2: Voilà pour les paris du soir de cette finale.
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2: Allez, on marque une courte pause à un peu plus d'une demi-heure du coup d'envoi de cette finale. Espagne-Argentine, les datas du mondial à venir, les chiffres du mondial, on adore ça. Et puis on ira du côté du Pays Basque. Retrouvez Clara et Chari qui va vivre le match au milieu des Basques. Seront-ils pour l'Espagne, les Basques? C'est la grande question.
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2: Dans une demi-heure, le coup d'envoi de la finale de cette Coupe du Monde 2026, Espagne. Argentine avec Mourad Djabari, Raphaël Vantard au commentaire au MetLife Stadium de New York en studio, Jeannot Rességuier, Gilles Verdez, Dominique Baïf, Bruno Constant et Léa Quignot. Avant de partir du côté du Pays Basque, retrouver Clara et Chari pour prendre l'ambiance, Léa Quignot a repéré une petite pépite sur internet, une histoire incroyable. Tendez bien l'oreille, chers auditeurs et auditrices de RTL, parce que ce qu'elle va vous raconter, c'est tout simplement incroyable.
5: Ouais, c'est autour de la finale de ce soir. Et bien, sur les réseaux sociaux, il y a une Espagnole qui suit toute cette Coupe du Monde, qui a publié une vidéo sur TikTok dans une librairie, et elle a trouvé un livre pour enfants édité il y a plusieurs mois qui aurait prédit l'affiche exacte de la finale Espagne-Argentine avec le score compris. Écoutez, c'est complètement dingue.
20: Espagne, Argentina, la meña mal,
21: el cucurella.
2: Donc là, c'est une sorte de livre illustré, hein, avec Yamal, Cucurella, Messi. Elle tourne les pages, t'as vraiment tout le match qui se déroule.
5: Et 0-0 à la 15e minute, un partout à la 88e minute. On verra d'ici quelques instants si le livre prédit le bon score. Et à la fin, un but de Rodri, le capitaine espagnol, pour sceller la victoire de l'Espagne. Voilà, incroyable.
2: Et franchement, tu vois la vidéo, elle feuillette le livre, hein, donc c'est un vrai livre. Et tu vois Yamal, Messi, Cucurella, finale de mondial 2026.
6: Elle avait la bonne compo.
2: C'est assez rigolo.
5: Bon, il n'y avait pas trop de doutes sur la compo pour le coup.
2: Non mais
5: je trouve ça marrant.
2: Ouais, l'histoire est très marrante.
22: Ah, il ouais. y avait eu cette histoire aussi avec la sixième série.
2: Ah oui, Simpson.
22: Avec un Mexique-Portugal.
5: Ouais, exact.
2: Mais ils s'étaient trompés, les Simpsons.
22: Oui, mais organisé aux États-Unis.
2: Oui, c'est
22: 2026.
5: C'est Cédric Chasseur qui avait repéré cette petite vidéo.
22: Je rappelle cette histoire de début du monde.
2: Tout à fait. Et là, franchement, le livre, très très drôle. Je pense que ce livre, si jamais ça fait 2-1 avec but de Rodri, ça devient un best-seller dans toute l'Espagne. Au Pays Basque aussi ou pas? On va poser la question à Clara Etchari qui va suivre cette finale là-bas, San Sébastien. Bonsoir Clara.
23: Bonsoir.
2: Alors déjà, est-ce qu'il y a du monde et est-ce qu'on a sorti les drapeaux espagnols, les maillots de l'Espagne dans ce territoire toujours un peu, allez, on va dire réfractaire à l'Espagne?
23: Oui, franchement, pour être tout à fait honnête, j'ai jamais vu autant de drapeaux espagnols au Pays Basque. Et croyez-moi, la moitié de ma famille vit ici, donc j'ai 30 ans de visite à San Sébastien pour le confirmer. En centre-ville, c'était timide aujourd'hui, mais ça a éclos au fur et à mesure qu'on approche du coup d'envoi. Les maillots rouges et jaunes de la Roja sont sortis, quelques tuniques de la Real Sociedad aussi, l'équipe de la ville. Problème, la tunique de la Real Sociedad est à rayures bleues et blanches. Ça ressemble drôlement à la tenue d'une certaine équipe d'Américaine qu'on ne va pas nommer. Heureusement, c'est un peu plus électrique. Et devant,
2: on vous perd un peu, Clara. On va essayer de rétablir la connexion. Ah, moi, le problème, c'est que j'ose plus prononcer Real Sociedad et Roja. Parce que derrière Clara et Chari, tu passes vraiment pour quelqu'un qui. T'as vu l'accent?
24: Magnifique.
2: La perfection de l'accent.
24: Waouh,
2: je me suis dit, alors comment? Il va falloir que je trouve des synonymes parce qu'on va plus pouvoir prononcer.
22: Avec un nom pareil, il vient pas d'Alsace.
2: Clara et Chari, oui, c'est sûr qu'elle a des origines qui font qu'on sait qu'elle est du pays. Mais bon, quand même. Alors, est-ce qu'on a retrouvé Clara? Non, pas encore. On va essayer de la retrouver. C'est qu'il y a beaucoup de monde à Saint-Sébastien.
5: Oui, d'ailleurs, j'ai juste une petite vidéo à vous faire partager aussi que j'ai déniché sur les réseaux sociaux parce qu'une question a été posée à un grand monsieur et pas que grand par sa taille, Victor Wembanyama. Qui va gagner la Coupe du Monde? On lui a demandé. Il a répondu, j'espère que ce sera ni l'un ni l'autre. Voilà, j'ai trouvé ça très rigolo de la part du basketteur français qui évolue en NBA qui est sûrement au match ce soir Espagne-Argentine. Vous l'avez peut-être aperçu, les garçons.
0: Oui. Victor Wembanyama est dans
2: c'est
0: les
2: le mec qui dépasse.
5: Il est facile de repérer. Hein.
0: Comme d'autres stars françaises. D'ailleurs, on parlait de Zinedine Zidane. Il y a aussi Patrick Vieira qui est présent ici au MetLife Stadium pour cette finale de Coupe du Monde.
2: Bon, Wembanyama qui a aussi dit s'inspirer énormément de Kylian Mbappé. C'était un exemple pour lui.
11: C'est bien la filiation entre les grands sportifs français. Une génération exceptionnelle.
5: Oui, Léon Marchand.
2: L'autre jour, on en parlait. On se disait quand même, t'as Léon Marchand, ouais. Teddy Riner, Victor Wembanyama, Kylian Mbappé. Enfin, on a quand même.
11: Paul Sexas en cyclisme.
2: Oui, alors pour l'instant, il est numéro 2, on va dire, au numéro 2.
11: Ousmane Dembélé aussi. Ah oui, mais il a 19 ans.
2: Ben, Ousmane Dembélé, oui, quelque part, mais.
11: Ah, mais l'on
2: Mais oui, mais mondialement, oui. Peut-être pas
5: non,
2: encore.
5: Non, mais le trio, c'est Mbappé, Léon Marchand et Victor Wembanyama.
2: Ah, Riner aussi, attends.
5: Oui, mais Riner, il est plus dans les jeunes.
2: Oui, mais on a quand même 4, et on peut rajouter Sébastien Loeb et tout ça, si on veut.
11: Marie-José Pérez.
12: Vous avez pas l'impression d'en oublier, hein. Vous n'avez pas l'impression d'en oublier, hein?
11: Un rugbyman peut-être?
2: Antoine Dupont, mais bien sûr, Antoine Dupont, tu as raison.
11: Il n'y a pas de femme là, vous ne citez pas de femme là.
5: Non, on peut tout.
2: Vous en prie, hein? Citez-en une.
11: Vous avez préparé votre.
2: Non, mais parce qu'on se disait l'autre jour, franchement, il y a quand même dans des sports, en plus des gros sports médiatiques, il y a quand même un sportif français. Alors, oui,
11: je suis d'accord. C'est pas un sport le plus médiatique non plus. C'est les Jeux Olympiques et voilà. Il est populaire.
2: C'est pas un petit sport, la natation.
5: Non, mais Léon Marchand, il peut plus sortir de chez lui. Non,
2: le foot, c'est un sport.
11: C'est pas un sport populaire.
2: Non, le foot, c'est un.
11: Marchand. C'est une star mondiale. C'est une star mondiale, d'accord, mais c'est pas un sport.
2: Oui, mais les sports les plus médiatiques, c'est quoi? Le foot, il y a Mbappé. Le rugby, il y a Dupont. Le basket, il y a Wembanyama. Il nous manque le tennis. Ou là, malheureusement.
5: On a les frères Lebrun aussi.
2: On est un peu en difficulté avec le tennis. C'est le tennis qui nous met un peu dedans. Mais bon.
12: Bon, on a celui où il y a la table. Ils sont pas mal, les frères.
5: Mais oui, les frères Lebrun. Mais on les oublie.
2: Le tennis de table. Ils sont stars mondiales, mais ils sont pas encore ultra dominants dans leur discipline.
12: Non, ils sont stars montantes mondiales.
2: Bon. Oui, non, c'est vrai. C'est
12: on se rend compte, les frères.
2: En tout cas. On a de la chance pour un pays qui n'est pas toujours un peu.
12: Dupont, il m'oublie.
2: Pour un pays où le sport est rarement mis en avant comme il le devrait.
11: On n'est pas un grand pays de sport, mais on a un grand pays de sportifs, de très grands.
12: D'ailleurs, la ministre des Sports est demain matin sur RTL.
2: Tout à fait, Marina Ferrari. Est-ce qu'on a retrouvé Clara Etchari? Toujours
12: pas.
2: Est-ce qu'on
12: a validé l'arrivée de Zidane? Parce qu'il y a l'histoire du salaire, hein. le décret.
2: Écoutez, vous viendrez demain matin, vous lui poserez directement la question.
12: Non.
2: Voilà. Si vous avez envie, vous pouvez venir demain matin.
5: Il est en vacances demain.
2: Ne vous gênez pas. Florian Gazan, il nous fait un coucou depuis la tribune du MetLife Stadium. Salut Florian, il nous entend.
18: Salut Eric, ça va?
2: Ah ouais,
18: salut
2: parfait. Ah, dis donc, vous avez une liaison parfaite, bien plus facile qu'à San Sébastien.
12: Ça y est, tu l'as appris, le chant. Olé, olé, olé. Argentina, tu l'as celui-là ou pas?
18: Ah ben on est là, je suis en train de, c'est n'oubliez pas les paroles parce qu'on est avec le COP argentin. Là, on est tombé avec eux. Ça chante énormément. Le stade est majoritairement argentin, faut dire comme ce qui est. Et il y a une ambiance de malade. C'est incroyable quoi. C'est le stade est bondé. La bière évidemment coule à flot, le popcorn aussi. Et il fait bon, il fait pas trop chaud. Franchement, c'est idéal. C'est incroyable. Incroyable.
2: Dites-moi Florian, on parlait des grandes stars du sport français reconnues par tout le monde. Est-ce que Laurent Ruquier a été reconnu par tout le stade à côté de vous du MetLife Stadium parce que c'est une grande voix de l'audiovisuel français?
18: Eh ben, quand on est arrivé au MetLife Stadium, il y a trois Argentins qui se sont jetés sur nous. Mais en fait, c'était des Français avec le maillot de l'Argentine. Mais après, ils l'ont quand même reconnu. Ils l'ont quand même reconnu, ouais.
5: Ils se sont jetés sur vous ou sur Laurent Ruquier?
2: Sur les deux.
18: Ils se sont jetés d'abord sur Laurent et ceux qui n'ont pas pu jeter sur lui se sont rabattus sur moi. C'est l'histoire de ma vie, quoi.
2: Bah, tu sais, il y a deux pôles. C'est le garde du corps de Lionel Messi et Florent Gazan, c'est le garde du corps de Laurent Ruquier. Hein.
18: Ouais, ben je pense que physiquement, ça ne doit pas empêcher les gens d'approcher.
2: Hein. Ouais, si vous êtes plus impressionnant que vous le croyez. Falloir... Bon, ça nous a fait plaisir de te faire un coucou, ouais, en tout cas. Bonne finale.
18: Ouais, bonne finale.
2: Et amusez-vous bien. On a retrouvé Clara Etchari du côté de Saint-Sébastien.
18: À plus, les amis.
2: Ciao, Florian. Clara, tu es là?
21: Oui, je suis là.
2: Ah, c'est bon. On t'entend cette fois.
21: Je veux pas dire, hein, mais si on a une moins bonne connexion, c'est parce qu'en fait, il y a tellement de monde que ça ne passe pas. Donc, ça veut dire qu'on a plus de monde qu'en Argentine, donc plus de supporters.
2: Peut-être. Ah oui, elle est dans le concours avec le MetLife Stadium, carrément. On était en train de louer ta prononciation parfaite et on disait que ton nom, forcément, s'y prêtait.
21: Oui, ma double nationalité s'y prête aussi, j'avoue.
2: Bon. Alors, tu étais en train de nous dire qu'il y avait des maillots bleu et blanc de la Real Sociedad, forcément, qui faisaient penser à l'Argentine.
21: Oui, donc bon, c'est un peu voilà, mais c'est un compromis qui est accepté ici. Aussi ici, mine de rien, on encourage aussi la Roja parce que il y a des joueurs du Pays Basque qui sont là. Il y a un joueur de la Real Sociedad qui est dans l'équipe d'Espagne. Il y a trois joueurs de Bilbao qui sont dans l'équipe d'Espagne. Donc ça donne une bonne raison, on va dire, aux Basques qui se sentent un peu moins mal d'encourager leur équipe nationale. Et là, franchement, on a de plus en plus de monde hein, depuis tout à l'heure. Les drapeaux, le maquillage rouge. Jaune et rouge sur les joues. Donc franchement, ça se remplit et ça promet une belle soirée. Ça applaudit à l'entrée des joueurs, ça a sifflé les Argentins aussi. Donc il y a de l'ambiance et les Basques aiment plus leur équipe que ce qu'ils veulent l'admettre, je pense.
2: Écoute, on reviendra te voir après le match si jamais l'Espagne est couronnée championne du monde pour faire la fête avec les Basques. Est-ce que tu peux juste nous dire encore une fois Roja et Real Sociedad,
22: s'il vous plaît.
21: Roja et Real Sociedad.
2: Oh là là là là là. On s'en lasse pas. Je crois que je vais l'enregistrer, je vais me l'écouter ce soir avant de m'endormir.
22: C'est même pas comment c'est possible.
21: Je vous fais un petit vocal.
2: Moi, vous savez, j'ai d'origine italienne. Le R qui roule, je maîtrise un peu. Mais alors là, à ce point-là, c'est Ligue des Champions.
22: Magnifique.
2: Merci, Clara. À tout à l'heure, en tout cas.
21: Avec
2: et bonne
21: plaisir,
2: finale,
21: messieurs. À tout à l'heure.
2: Saint-Sébastien.
21: Bonne finale.
2: Dans 20 minutes, le coup d'envoi de ce Espagne-Argentine. Il y a un show qui va débuter, cérémonie protocolaire dans quelques minutes. Est-ce qu'on a le temps, juste avant, de donner quelques chiffres de data, Raphaël?
0: Oui, oui, allez-y, les drapeaux sont en train de rentrer ici, les drapeaux de toutes les nations qui ont participé à cette Coupe du Monde, avec en tête les trois pays organisateurs, les États-Unis, le Mexique et le Canada.
2: Allez, 20h40.
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2: Quelques chiffres comme durant toute la compétition pour vous appreniez plein de choses.
5: Oui, le premier chiffre, ça concerne le chiffre 30, un chiffre insolite autour de cette finale ce soir Espagne-Argentine. C'est le nombre de petits cadeaux qui vont être distribués aux vainqueurs, vous savez.
22: Les bagues.
5: 30 bagues vont être remis aux champions du monde en plus de leur médaille ce soir, en s'inspirant évidemment
22: aux États-Unis,
5: de ce qui se fait en NBA. Bah oui, effectivement, la FIFA qui décide de remettre ses bijoux aux vainqueurs, soit l'Argentine soit l'Espagne, et 1996 bagues vont être mises en vente aussi pour les fans à 150 000 $ la bague.
2: Quoi? 150 000
5: 150, ah ouais. La bague.
22: Alors enlève fan.
6: Oui, c'est ça.
5: Oh, 150 000 riches. Voilà. La bague. Voilà pour le premier chiffre de la soirée. Zéro. Ça concerne un nombre de minutes où l'Espagne a été menée. L'Espagne n'a pas été menée une seule minute à la Coupe du Monde 2026. Deux équipes qui ont remporté la compétition sans jamais avoir été menées dans l'histoire du mondial, c'est l'Italie en 1938 et 82 et l'Allemagne en 1990. À voir si ce sera le cas encore ce soir. Et dans ce cas, l'Espagne pourrait être la troisième équipe à avoir ce palmarès. 25, c'est un nombre de buts au sein de l'équipe de France. Est-ce que vous avez pu voir cette statistique? Ça concerne deux clubs au sein de l'équipe de France. Hors CSC, chacun des 25 derniers buts de la France dans une grande compétition, donc soit l'Euro, soit la Coupe du Monde, ont été inscrits par des joueurs du PSG ou du Real Madrid. Voilà, stat complètement dingue que l'on a déniché cet après-midi grâce à Jules Lasserie. Je le salue, notre stagiaire dans RTL. Coupe du Monde, un autre chiffre, 1908, c'est une date autour de l'équipe de France également.
6: C'est notre plus grosse défaite.
5: Notre plus grosse défaite, surtout le nombre, la seule fois où les Bleus, enfin la dernière fois où les Bleus ont encaissé plus de 6 buts. Voilà pourquoi j'en parle par rapport au 6-4 encaissé hier contre l'Angleterre. C'était en 1908. Une raclée monumentale, 17-1 contre France-Danemark, effectivement. La pire défaite de l'histoire des Bleus lors des Jeux Olympiques à Londres. La sélection nationale n'avait que 4 ans d'existence à l'époque. Dernier chiffre? Vous êtes prêts? Le chiffre 3. Stat encore d'un stat record d'un Anglais qui a brillé hier.
6: Ah, Saka, triplé.
5: Saka.
2: Ah ben, troisième joueur a fait un triplé.
5: Il a marqué un triplé contre la France, 37e, 46e et 87e minute sur pénalty. Saka est devenu le premier joueur anglais à avoir inscrit 3 buts et délivré 3 passes décisives sur une Coupe du Monde. Triplé de chaque côté.
2: Et moi aussi j'ai un chiffre 3.
5: C'est vrai, c'est quoi?
2: 3, si Messi marque ce soir ou fait une passe décisive, qui deviendra le troisième joueur de l'histoire de la Coupe du Monde à être décisif à tous les matchs d'une édition de la Coupe du Monde. C'est les deux premiers sont brésiliens en 70, Pelé et Jairzinho, qui lui avait marqué
1: à tous les matchs.
12: Merci qui ?
2: Merci Jeannot et Jules. Voilà.
12: Jules.
2: Mais bien sûr. 20h43, on marque une courte pause.
12: Alias Neymar.
2: Neymar, eh oui. Tout ce qui concerne le Brésil, il a toutes les stats.
12: Ah, il a tout ce qu'il faut.
2: Il est très très fort. 20h44, courte pause et direction le MetLife Stadium pour la cérémonie protocolaire de cette finale.
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En direct du MetLife Stadium de New York, la cérémonie protocolaire de cette finale de la Coupe du Monde avec l'hymne américain chanté magnifiquement sur la pelouse du MetLife.

0: Ça donne des frissons, Mourad Jabari, Raphaël Vantard avec Donald Trump au garde à vous, évidemment.
1: Les poils. Ah ouais, ouais, chanté par Jennifer Hudson, qui est une chanteuse issue d'un télécrochet American Idol, l'équivalent de quoi, de la nouvelle star chez nous en France. On a eu l'hymne américain chanté à chaque match dans cette Coupe du Monde, mais je peux vous dire que celui-là est quand même particulier. Et maintenant, c'est les supporters argentins qui prennent le relais. Et niveau chant aussi, eux, ils se débrouillent pas mal non plus.
2: Oui, effectivement. Et d'ici quelques instants, les autres hymnes sont attendus, notamment celui du Canada et du Mexique, les autres pays hôtes, alors que les drapeaux des différents corps de l'armée des États-Unis, que ce soit des États-Unis. Vous entendez aussi les avions de l'armée américaine qui sont en train de passer au-dessus du MetLife Stadium pour saluer. C'est un show, effectivement, à l'américaine, show grandiose. Il nous était promis, il est là, alors que les joueurs sont en train de prendre part petit à petit dans le tunnel, et que d'autres chants vont résonner d'ici quelques instants avant l'hymne des deux pays, la marcha real côté espagnol et l'hymne national Argentina pour l'Argentine.
0: Et là, on a l'hymne de la FIFA avec Robbie Williams, Laura Pausini,
2: Robbie Williams au milieu dans le rond central, et qui entonne effectivement cette hymne de la FIFA, alors qu'il n'est pas très connu du grand public dans son air, mais qui est magnifiquement interprété par Laura Pausini. Robbie Williams aussi en survêtement brillant, avec des paillettes, survêtement bleu flashy au milieu, et les drapeaux de la FIFA qui sont en train de rentrer au milieu de ce rond central.
1: Alors, on nous a promis aussi Tom Cruise lors de cet avant-match. On se demande dans quelles conditions il va arriver. Est-ce qu'il va nous faire une cabriole?
2: Comment va-t-il arriver?
0: Ah non, il va arriver en soi, en parachute.
1: Pense que oui, forcément, arriver avec une entrée. Il va faire une entrée grandiose.
2: Moi, je pense que c'est lui qui amène la Coupe du Monde. Je pense que c'est lui qui amène le trophée Jules Rimet. Mais alors, est-ce qu'il l'amène par la voie terrestre? Ça serait presque un peu décevant côté américain.
1: C'est une déception. Maintenant, on attend beaucoup plus de Tom Cruise.
0: Par contre, les garçons, je veux que vous rentriez avec le même survêtement bleu et brillant que Robbie Williams.
2: Ouais. Mais on n'a pas la même.
0: Je veux voir arriver RTL comme ça quand vous rentrez.
2: Bon, on n'aura pas la même aura. On va faire tout ce qu'on peut, mais
0: ce serait beaucoup mieux
2: si on mettait le survêtement.
3: On vous autorise même à le prendre, le même en rouge, si vous voulez.
1: Et on t'achètera le même en blanc et on
3: fera. Oui, c'est ça.
2: En tout cas, ils assurent le show, les trois, Robbie Williams notamment et Laura Pausini sur sa droite. Et face à eux, ce MetLife Stadium plein, évidemment, et qui assiste à ce show. Alors, ça a même fait taire un petit peu les supporters argentins qui étaient si passionnés là depuis l'échauffement de leur équipe, et là qui écoutent évidemment cette hymne de la FIFA avant la rentrée tant attendue du trophée Jules Rimet. La Coupe du Monde qui va faire son entrée d'ici quelques instants. Comment? Attendez, on va le savoir.
1: Alors, soyons honnêtes, pour l'instant c'est plutôt mesuré ce show d'avant-match, parce que le clou du spectacle, entre guillemets, si on parle pas de football, ça sera à la mi-temps. On nous promet un show XXL, on en a parlé, avec une mi-temps rallongée pour un spectacle façon Super Bowl.
0: Est-ce que vous aimez ce genre de show?
4: Moi j'adore, mais là le playback n'est pas terrible, quoi. Pour un show comme ça d'avant-match, c'est vrai que je suis d'accord, ça manque un peu de lustre et de clinquant.
0: C'est vrai que ça ne fait pas très américain.
4: Non.
2: Et le petit feu d'artifice quand même à la fin du chant. Et d'ici quelques instants, la rentrée de la Coupe du Monde.
0: Ah, Tom Cruise, il est caché dans la mallette Louis Vuitton. Là. Il est hyper souple à son âge.
1: Ah, il est capable, il est assez souple. Hein. On voit Andrés Iniesta qui est tout petit, mais qui est bien plus grand que cette mallette. Une mallette d'une maroquinerie française.
0: Bah, tu peux la citer, Louis Vuitton.
1: On peut la citer, Louis Vuitton.
2: Voilà. Et ça y est, la Coupe du Monde est là.
1: La Coupe du Monde qui est présentée aux 80 000 supporters, et chacun de leur côté ont peut-être ce cœur qui bat parce qu'ils espèrent voir leur équipe la prendre ce soir, avec Andrés Iniesta qui l'a brandi. C'était le cas en 2010, l'Espagnol.
3: Il a le droit de la toucher, c'est le seul. Hein.
0: C'est pour ça qu'il a le droit de la toucher, évidemment. Et Mario Kempes.
2: Et lui aussi l'a gagné en 1978 avec l'Argentine, et lui aussi donc peut la brandir.
0: Qu'est-ce qu'il est bien conservé.
3: Ça, c'est la vraie. Ouais.
1: Il embrasse le petit bisou.
0: Il est sacrément conservé, Mario Kempes.
4: Il regarde ça, il peut pas la toucher, lui.
3: Non, il a pas le droit.
4: Non, il aimerait bien, pourtant, ça se sent.
0: Bon, il a déjà soulevé quelques trophées importants.
4: Oui, mais celle-là.
1: Et un trophée qui est quand même très impressionnant dans le sens où elle est toute petite de notre tribune, de notre perchoir, et pourtant elle attire tous les regards, elle attire
2: la lumière. Il est là,
1: Tom Cruise qui est là.
2: Il est là sur la scène, il est même pas arrivé en hélicoptère.
1: Bon, fais-nous un petit salto, Tom.
3: Non, il n'y a pas.
0: Ah bah, il est en train de prendre la parole. Ouais, mais là du coup personne l'écoute. Tom Cruise qui est debout sur une estrade.
1: Il a un peu perdu l'attention du stade là pour l'instant.
0: Et votre mission, si vous l'acceptez, c'est de nous offrir une grande finale.
2: Tom Cruise. On parlait de tous les pays qui ont rallié cette Coupe du Monde et le spectacle extraordinaire que ça a donné.
0: Il a quand même toujours les lunettes de soleil. Hein. À la main, certes.
2: Mais... Le petit polo pour Tom Cruise. Les cheveux dans le vent. Le coiffé décoiffé à la Tom Cruise. Mais pour l'instant, un petit peu déçu quand même sur son arrivée. On s'attendait à mieux. Hein, de la part de Tom Cruise qui chauffe la foule à la manière de, effectivement, Mission Impossible. Et que c'est lui qui va annoncer normalement l'entrée des deux équipes pour cette finale de Coupe du Monde d'ici quelques instants.
0: Étonnant de faire un show aussi sobre, une mise en scène aussi sobre.
2: Il annonce l'Espagne
5: pour les Jeux Olympiques. Pour deux jours.
2: Ah. Et l'Argentine.
0: Ah oui, il y a un peu plus d'Argentin.
2: Il fait le chauffeur de salle.
0: À l'applaudimètre ou à bâbord et à tribord, ça semble plus fort quand même.
2: Non, mais il n'y aura pas match de ce point de vue-là. On vous l'avait annoncé avant et ça sera le cas dans ce MetLife Stadium. Tom Cruise qui a toujours la parole et qui essaye d'en placer une parce que là, les Argentins, du coup, se sont réveillés. Ils ont cru que c'était un match à l'applaudimètre. Donc.
1: Quand même, il y a un peu d'espagnol ici et là. Il y a une petite poche sur le deuxième étage, le deuxième anneau sur le but côté à notre gauche. Mais c'est vrai que là, les Argentins, ils sont vraiment en nombre. Hier, j'en ai rencontré qui étaient venus de Buenos Aires, d'Argentine, des quatre coins des États-Unis, sans billets, qui sont venus juste ici pour un peu sentir l'émotion, sentir cette Coupe du Monde qui va se dérouler. Ils sont restés au centre de New York, ils vont se réunir à Central Park par exemple.
2: Et il s'en va Tom Cruise
1: pour vivre ce moment. Et Tom Cruise qui s'engouffre discrètement, contrairement à d'habitude dans les films.
4: C'était long son speech. Hein.
2: Oui, c'était long et puis c'était un peu décevant. Là, il s'en va.
0: Mais elle est où la bombe ?
2: Oui, il s'en va sans courir, sans rien. Non, mais il y a un truc qui n'a pas dû marcher dans le scénario là.
1: Hein. Ouais, le football reprend ses droits parce qu'on revoit les joueurs à présent. Rodri qui vient de faire la bise à Lionel Messi. Les deux équipes sont dans le tunnel. Enzo Fernandez concentré, le regard dur pour cette bataille, ce combat qui s'annonce, ces 90 minutes. Cette finale.
0: Il regarde surtout à côté de lui à qui il va mettre le premier coup. Alors attends, je repère à qui je vais mettre le premier taquet.
2: Derrière lui, Nicolas Tagliafico, lui sait déjà à qui il va mettre le premier. Et qu'à mon avis, il faut que Yamal et.
0: Il cherche un maillot vert ou pas, Nicolas Tagliafico? Ils sont en rouge en Espagne ce soir. Il n'y a pas de Stéphanois.
2: Non, il a surtout regardé un petit peu Lamine Yamal en lui disant attention, parce que je sais faire dans la dentelle, mais je sais aussi faire autrement. Et la concentration du mix de Lionel Messi, l'immense concentration derrière lui d'Emiliano Martinez avant de rentrer. Quelle émotion sans doute pour Lionel Messi. Qu'est-ce qui doit se passer à l'intérieur de ce crâne qui a tellement vécu de choses, qui a tout gagné dans le monde du foot et qui va quitter ce soir la scène internationale de la plus belle des manières par une Coupe du Monde. Alors évidemment, il va vouloir soulever ce trophée Jules Rimet, mais au fond de lui, il sait déjà qu'il a déjà tout remporté et qu'être là encore en finale à 39 ans, c'est déjà énorme.
1: Oui, c'est continuer à décrire l'histoire. Les équipes vont pénétrer sur la pelouse dans quelques instants. On a vu aussi Lamine Yamal, le prodige de 19 ans espagnol, très concentré, moins flegmatique que d'habitude évidemment. La pression doit être énorme pour lui, pour son équipe, pour les deux équipes, et les deux drapeaux à présent, argentin et espagnol, vont recouvrir entièrement la pelouse, s'approcher de cette Coupe du Monde qui est toujours là. L'image est grandiose avec ces deux drapeaux, l'Espagne et l'Argentine. Et le silence, même si il y a ces enceintes qui crachent énormément, on voit les supporters tout de suite qui se calment. La pression redescend.
6: Il faut reconnaître, messieurs, que c'est quand même le plus beau moment de chaque rencontre de la Coupe du Monde. Le dressage des drapeaux et ce protocole, c'est magnifique.
2: L'entrée des joueurs à l'instant derrière le quartet arbitral, et Slavko Vincic qui est le premier à rentrer. Évidemment, évidemment Shakira qui dansera et qui chantera tout à l'heure à la mi-temps en musique de fond, l'hymne de cette Coupe du Monde. Les joueurs qui vont passer évidemment sans la toucher en la regardant devant cette Coupe du Monde d'ici quelques instants. Lionel Messi d'un côté, de l'autre évidemment Rodri, les deux capitaines couvrent le bal et derrière les deux drapeaux. Quelle émotion pour tout le monde, quelle émotion aussi dans ce stade. C'est marrant, ça a douché aussi l'enthousiasme pour l'instant. Il y a l'émotion qui a pris part sur la folie, j'allais dire, argentine, et on suit. Évidemment, tout le monde sort son téléphone parce que c'est un moment historique que nous sommes en train de vivre. C'est une finale de Coupe du Monde et elle sera forcément historique. Et quand on voit ces deux capitaines avancer, ils vont passer dans 5 secondes devant cette Coupe du Monde. Ça y est, Slavko Vincic passe devant. Et maintenant, les deux capitaines, oui, presque en même temps, qui passent devant.
1: Pas un regard sur cette Coupe du Monde. Lionel Messi qui regarde à gauche, Rodri qui regarde à droite. Personne veut croiser du regard. Toute l'équipe est en train de défiler. Les deux équipes sont en train de passer juste à côté de cette Coupe du Monde. Et il n'y a pas un seul joueur qui jette un regard sur cette Coupe du Monde. Ils vont tous maintenant se mettre autour du rang central. Tu disais, Jeannot, niveau protocole, on n'a peut-être pas fait mieux. C'est grandiose. Toutes les équipes sont là. Tous les remplaçants sont là de chaque équipe.
6: C'est génial.
1: L'idée est géniale. Et ils vont maintenant se mettre sur le rond central. On en commence à avoir l'habitude maintenant. C'est le 104e match de cette Coupe du Monde. Les hymnes vont retentir. On va évidemment suivre l'hymne argentin qui va être chanté à gorge déployée. Plus de 70 000 supporters argentins ce soir. Quelques supporters espagnols. Le stade se lève. 80 000 personnes ce soir à New York pour cette finale, la 23e finale de l'histoire de la Coupe du Monde. Et les hymnes vont débuter dans quelques instants.
2: Alors, et les joueurs qui prennent place autour du rond central. Alors c'est vrai qu'autant sur le premier match à l'Estadio Azteca, ils étaient déployés autour, autant là on se sert. Et d'ici quelques instants, l'hymne espagnol, la Marcha Real, qui a comme particularité, vous le savez, de ne pas avoir de paroles. C'est une musique, on a essayé parfois de mettre des paroles là-dessus, mais à chaque fois c'est une initiative qui n'a pas abouti. Donc c'est une marche militaire, la Marcha Real, qui va retentir ici au MetLife Stadium.

0: La Marcha Real interprétée par les cuivres de l'armée américaine et donc maintenant l'hymne national argentin, l'hymne national de la République d'Argentine.
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0: suffise pour accompagner cette fin des hymnes nationaux. Et magnifique là pour le coup, ça aussi, ça a été présent dans de nombreux matchs. Les couleurs des deux pays qui sont brocardées comme ça dans le ciel, et les deux équipes qui sont en train de se saluer. Quelle émotion sur le visage de Lionel Messi, notamment à la fin de l'hymne national argentin.
1: Ah oui, et on a vu ces Argentins comme à chaque fois qui eux se sont pris par les épaules. Ils étaient tous épaule contre épaule. C'est un moment important, et Enzo Fernandez et Dibu Martinez, le gardien, disaient que c'était un moment important pour eux en conférence de presse, parce que c'était à ce moment-là que pour eux le combat débutait, qui commençait à sentir l'union entre eux pour mener bataille pendant 90 minutes, et puis bien soutenu par ces 70 000 supporters argentins. On l'a bien entendu sur ces hymnes, il n'y a pas eu match avec ce petit quintet de cuivre côté espagnol, et puis cette chorale immense dans cette cathédrale qui est le MetLife Stadium.
2: Il y a une donnée qu'on va devoir prendre en considération aussi, c'est quand même aussi l'inexpérience espagnole pour certains jeunes, en tout cas d'un grand événement comme ça. Je pense à Cubarsí, je pense à Yamal, je pense à d'autres. Une finale de Coupe du Monde, ce n'est pas du tout le même contexte mental. Est-ce que ça va donner un petit avantage aux Argentins?
3: Ce protocole-là, très solennel,
2: très long,
3: peut inhiber ces jeunes-là. Effectivement, on voyait leur regard extrêmement figé, donc ça, effectivement, ça peut au début du match peut-être.
2: Après, ils jouent des grands matchs dans des grands stades régulièrement.
4: C'est pas une équipe c'est une équipe qui a gagné l'Euro.
3: Mais c'est pas pareil. Oui.
4: Non, c'est pas pareil. Mais l'Euro, elles ont des 20 ans.
5: Non, mais dans la concentration, dans l'habitation, comme l'a bien expliqué Raphaël, cette équipe d'Argentine, à partir du moment
2: elle a pas d'égal.
5: De leur hymne, il n'y a pas d'égal. Quoi. C'est, tu sens qu'ils sont totalement habités. Et moi, je suis très curieux de voir ce que va donner l'entame de match. On se souvient de l'entame de match de la demi-finale contre l'Angleterre. Là, je pense que on n'est peut-être pas au bout de nos surprises, parce que justement, il y a cette différence-là d'une équipe argentine qui est quasiment la même au niveau du groupe, qui a soulevé le trophée en 2022, à quelque chose près. Et encore, c'est pas tout à fait l'Espagne championne d'Europe de 2024, un peu plus rajeuni, mais n'empêche que voilà, il y a cet événement aujourd'hui, en ce 19 juillet 2026, où on a le champion du monde en titre contre le champion d'Europe. La plus forte représentation des confédérations de la FIFA.
2: Moi, j'ai pour habitude de dire que ça se joue aussi énormément dans les têtes, ce genre de moment. Mais là, on a deux équipes qui ont une connaissance du très haut niveau, de grandes finales. Donc, peut-être un peu moins, mais quand même.
6: La gestion des émotions est ce qui est le plus important. Souvenons-nous de la finale entre la France et l'Argentine. La France passe au travers pendant 80 minutes. Et après, dans la gestion des émotions, les Argentins ont été pas loin de craquer complètement. Donc il peut se passer beaucoup de choses en ce match. Et je trouve que dans la gestion des émotions, c'est deux équipes qui sont très fortes. L'Espagne, par son jeu, elle gère l'émotion par sa maîtrise technique, alors que l'Argentine, elle est capable de renverser n'importe quel adversaire. Et c'est pour ça que ça rend cette finale très indécise.
2: Lionel Messi et l'Argentine vont-ils conserver leur titre, faire le back-to-back, puisqu'on l'a eu en Ligue des Champions avec le Paris Saint-Germain? Est-ce que ça va être la même chose en Coupe du Monde avec l'Argentine, ou est-ce que l'Espagne va ajouter une deuxième étoile après celle glanée en 2010 à la Coupe du Monde? Luis de la Fuente, qui a fait un travail exceptionnel à la tête de cette sélection espagnole, qui n'a plus perdu, on le rappelle, depuis mars 2024, un match amical contre la Colombie. L'Argentine aussi, hein, sur une sacrée série, celle de Lionel Scaloni. Argentine, Espagne, Espagne, Argentine. La finale de la Coupe du Monde 2026 va débuter dans quelques secondes. Et là, j'ai l'impression d'être sur le ring de boxe avec Rocky Balboa, avec le speaker qui nous annonce ça.
0: Pour le coup, c'est génial. Le speaker habituel de tous les grands combats de boxe à New York, à Las Vegas, maintenant à l'UFC.
2: And now!
0: Exactement. Et il va lancer le compte à rebours d'ici quelques instants. Countdown! Dans quelques instants, les deux équipes sont en place. On a vu les Espagnols se réunir, se mettre en rond et s'encourager. Côté argentin, chacun s'est placé, et c'est Lionel Messi qui allait voir chacun de ses coéquipiers pour les prendre dans les bras. C'était un moment assez spécial de voir que c'est peut-être aussi la dernière de Lionel Messi, avec le countdown qui débute maintenant.
7: Allez, 5, 4,
2: en anglais,
7: 3, 2, 1, et c'est parti
0: pour cette finale à New York entre le champion
1: champion du monde en titre, l'Espagne, et le champion d'Europe du monde en titre, l'Argentine. À présent, les Argentins ont donné le coup d'envoi et les Espagnols sont déjà au pressing avec une récupération de Rodri, ouais, les pieds dans le ballon de la porte.
2: Et Raphaël Vanta, il nous a quand même tenté le countdown avec la baguette et le béret en français au mieux de tous les autres.
0: Mais je savais pas, moi, ce qu'il fallait faire en français. En espagnol, on aurait pu le faire en espagnol avec Uno à la fin. Exactement. Allez, la remise de Pau Cubarsí pour un de ses premiers ballons. Lui qui est le plus jeune sur le terrain, puisque il a le même âge que Lamine Yamal. Lamine Yamal qui vient de fêter ses 19 ans, et Pau Cubarsí qui a lui bien 19 ans et qui peut la remettre vers Olmo pour une phase comme on s'y attendait de possession côté espagnol et qui démarre comme ils avaient commencé face à la France, c'est-à-dire en gardant le ballon. Effectivement, ça nous permet de voir l'état de cette pelouse immensément jaunie et sur lesquelles et avec laquelle les 22 acteurs vont devoir composer, et ça commence avec Olmo pour l'Espagne.
1: Oui, avec Olmo qui vient combiner avec Baena qui continue avec Cucurella. On est à gauche de cette surface argentine maintenant. L'Espagne qui monopolise le ballon depuis maintenant 1 minute 30. Attention à la récupération. Non, c'est très bien récupéré, mais il y a peut-être une petite faute, petite semelle de la part de Porro qui a très vite surgi.
2: Et vous avez vu la grosse différence avec la France quand même, c'est que les Argentins, le milieu, sont pas comme Tchouaméni devant leur défense. Ils se sont mis à 5 dans le camp espagnol pour essayer d'empêcher la relance du milieu.
1: Et on voit un vrai bloc argentin. Il y a deux lignes bien distinctes du milieu et de la défense qui ne bougent pas et qui attend patiemment les Espagnols. On n'est pas sur un bloc bas, mais plutôt un bloc médian avec Tagliafico sur le côté.
0: Tagliafico, il peut la glisser vers Alvarez sur le côté droit. Alvarez, est-ce qu'il va ouvrir là-bas complètement côté droit vers De Paul? Il préfère repasser par son milieu avec Enzo Fernandez. Et vous entendez que ça monte dans les tribunes. Ils sont là, effectivement, les quelques 50 000, 60 000 supporters argentins pour pousser l'Albiceleste qui a sa phase de possession aussi après 3 minutes de jeu avec Tagliafico, McAllister, Enzo Fernandez. On va faire tourner aussi. On va peut-être obliger aussi ce bloc espagnol à redescendre, même si là, c'est plutôt Fernandez qui est obligé de reculer et d'arriver jusqu'à Romero pour pousser jusqu'à Emiliano Martinez.
2: Et Tagliafico fait des petits ponts maintenant, c'est nouveau ça.
0: Tout est possible avec lui.
1: Les Argentins, on sent qu'ils ont envie de sentir ce ballon parce qu'ils ont peur d'en être privés avec maintenant De Paul qui vient donner un petit relais. Il vient de dépasser la ligne médiane, mais les Argentins repartent dans leur camp. C'est très fermé pour l'instant, même côté espagnol. On a ces deux lignes distinctes de défense et du milieu. Ils attendent les Argentins qui tripotent le ballon, qui essayent de toucher, de faire bouger le bloc espagnol. Mais pour l'instant, c'est très compliqué côté argentin. On trouve un relais avec Romero, Dibault Martinez qui va peut-être offrir un petit relais à sa défense. C'est compliqué de faire le tour pour le moment.
0: Ouais, on essaye de contourner. On va repasser par Tagliafico sur le côté gauche. McAllister, et la passe elle est mauvaise là de Nicolas Tagliafico. Il faut faire preuve de patience. Ça va être aussi ça, hein, le combat de ces premières minutes, se jauger mais aussi être patient, ne pas trop laisser le ballon à l'autre, mais ne pas trop faire d'erreur non plus, parce que ça peut se payer cash avec cette équipe espagnole. Les Argentins le savent très très bien. Et la relance avec Aymeric Laporte. Là, il y a un accrochage, un premier entre Rodrigo De Paul et Alex Baena. Ils se regardent les deux. C'est Gonzalo Montiel là. C'est Montiel qui l'a accroché. Et l'arbitre Slavko Vincic est tout de suite qui demande d'arrêter. Très bon début aussi de l'arbitre de cette rencontre, qui siffle tout de suite sur le moindre accrochage. On est moins dans le laisser jouer là pour le coup depuis le début de cette rencontre. Et Luis de la Fuente côté espagnol qui s'est levé de son banc, lui qui était stoïque depuis le début, pour aller essayer aussi d'apporter le surnom quelque part.
1: Dani Olmo, c'est bien joué là. Dani Olmo qui joue avec Oyarzabal. Lamine Yamal sur le côté droit qui essaie de trouver Dani Olmo dans la surface. Un relais avec Lamine Yamal. Attention, Lamine Yamal qui l'a dit, ça c'est bien capté. C'est bien capté par Dibault Martinez. On a vu cette première séquence espagnole, un jeu en triangle parti de Oyarzabal suivi par Dani Olmo. Lamine Yamal qui pénètre dans la surface, contre favorable.
2: Ça frappe, elle est molle.
1: Assez écrasé, mais Dibu Martinez bloque bien son poteau, et c'est la première alerte côté espagnol.
0: C'est pas terminé. Rodri à l'entrée de la surface, est-ce qu'il va pouvoir la glisser à Yamal dans la surface de réparation? Le centre de Yamal,
2: il est repoussé
0: in extremis par Martinez. Mais oui, il y avait peut-être mieux à faire un petit moret pour l'instant. Lamine Yamal, mais il récupère le ballon vers et il peut le glisser là vers Pau Cubarsí. Mais attention, ce sont les Argentins qui récupèrent
1: le gardien. Sortie, Lionel Messi qui pouvait la récupérer. Belle sortie de Unai Simon qui est sorti très loin de ses cages.
0: 60, 50 mètres, il est quasiment sur la ligne médiane quand il vient couper. Il fait exactement, il fait exactement comme il a fait face à Kylian Mbappé là, la sortie. Elle est magnifique, celle d'Unai Simon. Effectivement, il y a de l'intensité dans ce début de finale.
2: Ah, mais il y a mal deux ballons trop mollement. La frappe, elle est trop molle. Et là, le centre en retrait.
1: Il arrive le danger dans la surface. C'est quand même deux alertes. C'est toujours des ballons dangereux. Mais c'est vrai qu'il pouvait appuyer un peu plus ces ballons. Yamin Yamal qui est quand même un peu plus présent que lors du dernier match face à l'équipe de France qui disparaissait parfois. Attention, Aymeric Laporte qui monte très haut.
0: Il est haut.
1: Qui est quasiment devant l'entrée de la surface. Il joue à gauche avec Baena. Baena qui n'a pas vraiment de solution prise à deux. Avec Baena Rodri qui est trouvé au milieu de la surface, au milieu du terrain avec le chef d'orchestre. Il trouve un relais avec Lamine Yamal qui rejoue sur Rodri.
0: Et Rodri qui recule un petit peu, même si là on sent quand même que, comme face aux autres équipes hein, depuis le début de cette Coupe du Monde, l'Espagne est en train petit à petit de monter et en température et dans le niveau de jeu et dans le niveau sur le terrain. On monte beaucoup plus côté espagnol, même si la réponse argentine est intéressante, notamment via ce contre-pressing là, de Julian Alvarez à l'instant pour obliger les Espagnols à revenir jusqu'à Unai Simon et à combiner avec Olmo là. Les Espagnols qui ont nettement reculé. Il était très intéressant, je trouve, ce contre-pressing argentin.
3: Oui, de l'intensité dans les duels, hein. C'est ce qu'il faut faire contre les Espagnols. Ils ne les laissent pas respirer. Là, les Argentins font un bon début de match à ce niveau-là.
2: Pour l'instant, ils n'arrivent pas à mettre deux coups, par contre.
1: On commence à voir les Espagnols mettre le pied sur le ballon parce que les Argentins ne veulent pas se livrer. Attention, Rodri qui n'est pas attaqué, qui avance et qui se présente devant la surface. Il centre de la droite vers la gauche. Cucurella à la retombée avec Dani Olmo, ce poison de Dani Olmo qui se balade encore une fois entre les lignes. Maintenant, Fabien Ruiz qui remet derrière la jambe. Il y a faute, peut-être allongé par McAllister. C'est pas sifflé par monsieur l'arbitre. Et attention, tout de suite, la contre-attaque argentine.
0: Mais il a pas contrôlé son ballon.
1: Technique de Taliafico et c'est une touche pour les Espagnols.
8: C'est incroyable qu'elle soit pas sifflée cette faute.
0: Elle est devant.
2: Il s'écarte, il met le bras pour l'empêcher de passer.
8: C'est un jaune. C'est un jaune et c'est un coup franc dangereux.
9: On a la sensation qu'il a laissé jouer, qu'il a laissé.
2: Mais après, quand tu vois que le ballon est perdu.
9: Et oui, c'est là que
3: 7 minutes de jeu et déjà deux problèmes d'arbitrage parce qu'il aurait pu mettre un carton sur la première action.
0: Ouais, sur la faute,
1: Olmo qui écarte Cucurella sur la droite, mais c'est une bonne couverture de Montiel qui trouve tout de suite McAllister qui se projette. Mais le pressing espagnol est impressionnant. Oyarzabal qui récupère.
0: Allez, Oyarzabal à l'entrée de la surface de réparation. Oyarzabal, il va pas réussir à la glisser à Lamine Yamal. Et là, c'est Tagliafico à l'expérience qui va couvrir le ballon, s'effondrer et récupérer une faute qui va permettre.
2: Tagliafico.
0: Alors là, c'est vraiment exactement. C'est le jeu de Tagliafico.
2: Tu le vois tous les week-ends en Ligue 1.
0: Exactement.
8: Il y a un peu de Ligue 1 dans cette finale de Coupe du Monde.
2: Tous les 15 jours.
0: Non, mais ça, c'est... Et puis c'est, voilà, là vous voyez depuis 2-3 minutes, on sent quand même une emprise espagnole monter un petit peu sur le jeu. Et à ce moment-là, il y a toute l'intelligence de Tagliafico pour essayer un petit peu de calmer le jeu et de justement faire desserrer cet étau espagnol et pouvoir se relancer tranquillement. Faute hyper intelligente de Nicolas Tagliafico et qui récupère le ballon et qui va permettre à l'Albiceleste de se relancer.
1: Minute 0-0 dans cette finale. Espagne-Argentine avec ce ballon qui est argentin maintenant. C'est une touche avec une erreur technique côté espagnol de Fabien Ruiz qui a essayé de remettre à son coéquipier, mais ça trouve une touche. Les Argentins qui gagnent un peu de terrain, évidemment. Taliafico qui monte, qui n'est pas vraiment
0: pas
1: l'endroit à l'endroit où la touche doit être jouée. Il joue derrière avec lui, il trouve un relais avec Romero. L'Espagne qui sort très vite. Oyarzabal qui vient tout de suite presser Romero et le gardien Dibu Martinez, et les deux blocs sont de nouveau en place. On n'a pas envie de se découvrir, de jeté dans cette finale de Coupe du Monde avec cette nouvelle erreur technique. Ça commence à faire beaucoup côté argentin.
8: Ouais, des pertes de balles.
1: Beaucoup de pertes de balles côté argentin pour l'instant.
0: Après, est-ce que c'est pas aussi un peu le pressing et j'allais dire l'aura de cette équipe espagnole, ce qu'elle impose sur le terrain, qui oblige à ces imprécisions argentines qu'on n'a pas trop vues dans les autres rencontres, notamment lors de la demi-finale. On soulignait l'agressivité à ce moment-là plutôt de la partie de l'équipe argentine et pas ces erreurs tactiques là, récupération là à l'instant de l'équipe de l'Albi Céleste qui va pouvoir se relancer, notamment avec un homme que je trouve un petit peu pas en difficulté mais un petit peu balbutiant, c'est Lisandro Martinez, le central de Manchester United, qui est dans ce début de match un peu sous pression, on va dire, même si là c'est lui qui arrive à dégager et il trouve, c'est pas mal, Nico Martinez, mais récupération immédiate,
1: c'est très vite récupéré par l'Espagne. On est un peu baissé en intensité là, on est dans la quasiment la 10e minute de cette
10: finale entre l'Espagne et l'Argentine, 0-0. On a baissé un peu d'intensité, toujours l'Espagne qui a pied sur ballon, Rodri qui allonge pour trouver à droite Lamine Yamal, le très bon contrôle de Lamine Yamal, le mauvais contrôle de Lamine Yamal,
2: très mauvais contrôle depuis le début de la Coupe du Monde.
10: Ouais, mais faut pas oublier que c'est un gamin de 19 ans.
2: Bah oui, c'est pour ça que je te disais, il y a l'émotion,
10: il y a forcément de l'émotion, de la pression. C'est une star,
3: c'est un génie.
10: Et il s'est entraîné qu'une seule fois.
2: Tout le monde n'est pas Kylian Mbappé en finale de la Coupe du Monde.
10: Non, mais il y a une donnée aussi physique qu'on n'a pas.
2: Après, il va nous faire des choses incroyables.
11: Non, mais il est quand même présent, même s'il a manqué ses deux face à face. C'est quand même lui qui est le détonateur sur le côté droit.
2: Mais les deux actions dangereuses, ça vient de
11: ça vient de son côté.
10: Et ne pas oublier qu'il a manqué deux entraînements sur les trois qu'a pu faire l'Espagne d'ici cette finale-là. Il était touché aussi à un moment donné.
3: Tu vois qu'il
10: y a eu une incertitude à un moment. Et là, oui, moi je trouve aussi que sur la frappe.
8: Exactement, sur ses frappes.
10: Il est dans la retenue, ouais, en fait, Lamine Yamal pour l'instant. Alors, est-ce que c'est psychologique parce qu'il a 19 ans et qu'il joue sa première finale de Coupe du Monde? Évidemment, tout le monde peut l'entendre. Est-ce qu'il y a un problème physique? Ça, on va un petit peu le découvrir au fur et à mesure de cette rencontre.
12: De l'autre côté, avec Baena. Baena qui va récupérer le ballon. On est à l'angle gauche de la surface avec Cucurella, Fabián Ruiz. On repasse par le chef d'orchestre de cette équipe espagnole, Rodri, qui s'avance, qui n'est pas attaqué. Ils ont énormément de temps, énormément de place, les joueurs espagnols. Ils ne sont pas pressés. Fabián Ruiz qui va centrer, qui va trouver dans la surface. Ouh là là, c'est bien défendu par l'Espagne, par l'Argentine, mais c'est un corner espagnol de la droite vers la gauche qui va être joué dans quelques instants. C'est le premier de cette partie côté espagnol et c'est Baena qui va se présenter au point de corner pour jouer ce premier corner de la partie. On a baissé en intensité et on voit un peu ce qui s'est passé face à l'équipe de France. Les joueurs espagnols, le milieu de terrain espagnol a énormément de temps pour jouer, pour voir. Ils sont pas attaqués et attention à ce corner qu'on va suivre maintenant avec Baena qui va s'en charger, qui va sûrement mettre dans la boîte. Il y a Lamine Yamal à gauche qui essaye de proposer une solution, mais j'ai l'impression qu'on va jouer dans le paquet.
10: Kovincic là qui fait le ménage, l'arbitre de cette rencontre qui est en train d'expliquer les règles à tout le monde. Baena qui s'élance, le corner est frappé, il est tout seul au deuxième poteau, le contrôle d'Olmo et le geste défensif signé Cristiano Romero pour l'enlever le ballon, mais c'est pas terminé avec Olmo.
12: Oui, Olmo qui change tout de suite, qui va chercher Yamal qui est tout seul à l'angle droit de la surface. Il y a Lamine Yamal qui vient percuter, qui essaye de provoquer le 1 contre 1. Lamine Yamal qui a trouvé un relais, qui a mal appuyé son ballon pour Baena et c'est finalement une touche espagnole contrée par De Paul.
10: Et il reste là les Espagnols, mine de rien. Les premières occasions sont espagnoles dans cette partie avec les deux tirs de Lamine Yamal et quand même ce pressing et cette montée après 13 minutes de jeu, toujours 0-0, mais l'Espagne qui s'installe petit à petit comme elle l'a fait dans tous ses matchs de Coupe du Monde, dans son système de possession, son système tactique, le système de La Fuente, qui est en train petit à petit gentiment de mettre la main sur cette rencontre. Est-ce que Lionel Messi et les Argentins vont réussir à inverser la tendance? En tout cas, ils essayent de ce contre-pressing et quand ce ballon revient jusqu'à Unai Simon, on essaye de monter le bloc côté argentin et là on est en train d'étirer

0: Ils font un peu tourner en bourrique et voilà le ballon qui était trop court, mais c'est quand même Rodri qui... Dani Olmo, l'arbitre Vichic qui s'approche de lui, c'était
1: il va aller
0: le voir, il lui explique un peu ce qui s'est passé.
2: C'est pour ça qu'il n'explique pas.
0: Non, il fait de la pédagogie parce que là
1: c'est vrai qu'il peut mettre
0: jaune et appuyer sur le rouge.
3: Le pied décollé,
2: le banc espagnol qui est debout,
3: on est pas loin du rouge
2: dans ta décision. Ce que je veux dire, c'est de la sanction administrative,
3: mais le pied décollé.
1: Non mais qui est pas jaune, c'est incroyable.
3: Le pied est décollé, c'est minimum jaune, vraiment.
1: Oui,
3: minimum,
1: bien sûr.
3: Le pied décollé, c'est rouge.
4: Le banc espagnol est fou de rage. Non, ils sont tous debout, remplaçants.
3: Il y a même pas un jaune.
0: L'arbitre qui dit à McAllister en faisant un signe de la main, c'est terminé. C'est la dernière fois, premier avertissement. Enfin, plutôt dernier avertissement.
1: Disons qu'il faisait la psychologie. Le principe, c'est de laisser jouer. C'est pas de laisser mettre des mecs, des tacles, les pieds en avant.
3: La vidéo, le pied est décollé du sol, non maîtrisé. Ça, normalement, c'est rouge.
2: Je suis d'accord avec vous.
3: Un truc de fou.
0: Oui, mérité au moins un carton jaune. On joue la 14e minute.
1: Plus que minimum.
0: Mais ça montre aussi un peu dans cette finale 0-0 Espagne-Argentine, la finale de cette Coupe du Monde avec
4: Attendez,
0: Thibaut Martinez qui a le ballon dans les pieds. Alors, mais qui n'a pas de solution, il ne sait pas.
1: Il y a un truc qui pose problème aussi, on en a parlé, c'est la pelouse. Elle me semble extrêmement sèche parce qu'il y a beaucoup de ballons qui n'avancent pas sur les passes. Ils ont intérêt à appuyer beaucoup leurs passes parce que le ballon souvent est ralenti, freiné.
0: Il rebondit aussi.
1: Et il rebondit, c'est vraiment pas terrible.
4: Et la poussette signée Fabien Ruiz sur Lionel Messi qui va permettre à l'Argentine d'avoir un petit coup franc à une quarantaine de mètres début, gardé par Unai Simon.
5: Un bon petit coup de coude.
4: Effectivement.
5: Et là il est argentin l'arbitre, il est espagnol. Ouais.
4: Mais non, pour le coup, voilà,
5: simplement, j'insiste.
3: À la même gravité.
5: Non, mais bien sûr, j'insiste. C'est tout simplement des consignes qu'on leur donnait de laisser jouer et ça devient du grand n'importe quoi parce que justement on laisse jouer mais on laisse faire des fautes.
4: Attention à ce coup franc à venir très intéressant et qui va être
0: joué
4: tiré
0: par le garde du corps de Lionel Messi dans la vie et sur le terrain. De Paul de l'Inter Miami, on est pas très loin du rond central. De Paul qui va sûrement mettre le danger dans cette surface espagnole. Il va allonger sur le côté droit. Il est tout seul, Montiel. Le ballon est un peu trop long, mais c'était plutôt bien pensé. C'est
3: Gonzalez
0: qui était tout seul au deuxième poteau de cette cage espagnole et on est reparti côté espagnol avec ce bloc argentin qui veut pas se livrer, mais ça laisse autant le temps au milieu espagnol de se mettre en place.
4: Et vous voyez cette faute finalement de McAllister, elle a aussi piqué les Argentins. On va suivre Lamine Yamal quand même sur le côté droit, le bon contrôle, Lamine Yamal qui rentre dans la surface, le centre à ras de terre et la très bonne sortie d'Emiliano Martinez pour capter tout de suite ce ballon. Mais j'ai l'impression ce tacle de McAllister, il a aussi piqué un petit peu dans l'orgueil les Argentins. Il aura un petit peu, il les a vachement, et moi je trouve qu'il les a aidés aussi à leur dire attendez, on va pas se laisser marcher dessus, on monte notre niveau. Et depuis, je trouve que les Argentins montent un petit peu plus depuis 2-3 minutes, même s'il y a toujours 0-0 dans cette finale de Coupe du Monde et la mauvaise relance espagnole.
0: Qui s'est un peu troué, le gardien espagnol qui n'a pas vraiment été embêté sur cette compétition. Un but encaissé, c'était face à la Belgique. L'Espagne, c'est la meilleure défense de cette compétition. Le ballon est argentin, il est dans les pieds de Dibu Martinez. 13 buts marqués dans cette compétition pour les Espagnols, un seul but encaissé, 19 buts marqués pour les Argentins et 8 buts encaissés. Attention à ce ballon de Nico de Porro qui est bien revenu et qui était en couverture. Rodri qui retrouve le ballon pour Dani Olmo qui a essayé de remettre dans la jambe, c'est touché par Yamal mais le contre est favorable.
4: Ça se durcit là.
0: Ça commence le combat des buts entre les Espagnols et les Argentins avec cette faute de Tagliafico sur Lamine Yamal.
1: C'est bien, Yamal il rentre pas du tout dans le truc. Yamal il se comporte très très bien parce qu'il réclame même pas la faute. Alors après il y est allé aussi, Yamal.
4: Il y est allé gaiement.
1: Et bon, Tagliafico il joue pas le ballon, il se met en travers exprès pour que Yamal puisse pas passer. Et Yamal intelligemment ne répond pas du tout à la provocation. Et
4: quelle maturité en finale de Coupe du Monde pour pas s'énerver après un coup derrière et avoir cette sagesse de retourner dans le match. Quelle leçon de Lamine Yamal depuis quelques secondes. Alors que là on va suivre Fabien Ruiz qui peut alerter Cucurella sur le côté droit. On va revenir jusqu'à Emeric la porte et on va tenter côté espagnol de se réinsérer dans ce camp argentin avec Alex Buena sur le côté droit qui va obtenir

0: La touche, non, elle sera argentine. Très bonne défense signée Christian Romero.
1: Oui, c'est une bonne coupe du monde, Romero. Hein.
2: Solide. Honnêtement,
3: c'est une bonne coupe. Il est défenseur central, effectivement.
4: C'est il est dans pas mal d'équipes.
1: Il était dans notre débat l'autre jour de l'équipe type éventuelle.
3: Bah, il devrait peut-être aller du côté du FC Barcelone.
1: Hein. De la compétition. Ouais.
5: Ouais, le défenseur du FC Tottenham. Cette touche
4: on habitué les cartes,
5: qui était côté argentin.
0: Il s'est fait justice seulement
5: au niveau de la surface argentine, et Daniel Olmo qui est allé le pied en avant sur Enzo Fernandez qui l'a touché du bout du pied, il va la pointe.
3: Il n'y a même pas faute,
5: côté arbitre il n'y a pas faute.
0: Mais il y a une petite comédia dell'arte derrière qui a fait son
5: Il le touche quand même un peu, mais bon,
3: c'est pas avec écran.
5: C'est sans gravité, alors qu'on voit Matt Damon, l'acteur évidemment américain, qui est dans les tribunes avec sa compagne visiblement qui est argentine puisqu'elle porte le maillot argentin.
0: Et le Bob qui aimerait tellement avoir Nicolas Jean-Giraud pour sa collection. Et la relance d'ici quelques instants d'Emiliano Martinez, et vous entendez que ça monte dans les tribunes.
6: Je vous précise les garçons que la reine d'Espagne et le roi d'Espagne sont également présents, ils ont serré la main de Donald Trump.
0: Et il y a leurs enfants aussi, les deux filles, Léonore et Laetitia aussi, qui est présente dans les tribunes, accompagnée du Premier ministre Pedro Sanchez, qui est là lui aussi pour espérer voir
5: cette récupération de McAllister. Et finalement, il y a toujours un Espagnol au pressing très vite, très bon.
0: Oh, c'est bien joué.
5: Avec Yamin Yamal qui trouve un relais avec Dani Olmo, un jeu en triangle, mais c'est récupéré par l'Argentine. On est au niveau du rond central avec Lionel Messi qui touche, je ne sais pas si c'est son premier ballon, mais alors ça doit être le deuxième, qui est pour l'instant, on l'a pas trouvé Lionel Messi, à part cette alerte lors d'un long ballon en début de match, mais Unai Simon a bien couvert. Lionel Messi qui est comme à son habitude au niveau du rond central, il marche, il attend qu'il soit alerté pour pouvoir créer le danger, créer l'étincelle. Lionel Messi très décisif dans cette Coupe du Monde.
3: C'est le joueur qui a touché le moins de ballons sur le terrain.
5: Exactement, on l'a vu, je crois, c'est pour moi ça doit être la deuxième fois qu'il touche le ballon cette fois-ci, avec Cucurella qui montre.
1: C'est souvent le joueur qui touche moins le ballon, qui court le moins et qui a les meilleurs stats à l'arrivée.
3: On voit le plus à la fin, effectivement.
5: Exactement, allez. C'est lui qui crée l'étincelle, il est impliqué sur plus de 70% des buts argentins. Lionel Messi, 8 buts, 4 passes décisives dans cette compétition.
0: Et 22 minutes de jeu ici et toujours 0-0. Et l'Argentine qui montre un bien meilleur visage depuis cette faute de McAllister, la longue ouverture de Lionel Messi. C'était pour Nico Gonzalez, il a pas réussi à bien la contrôler. Peut-être il aurait dû la laisser filer pour Julian Alvarez. Et il y avait une situation de hors-jeu, en tout cas de l'attaquant Julian Alvarez. Et le ballon va être rendu à l'Espagne. Je trouve que l'Argentine est un petit peu a monté son niveau de jeu, et que le déclencheur, je pense que c'est cette faute de McAllister.
1: Moi je trouve surtout que cette pelouse gâche toute la finale.
4: Mais
1: franchement, après, t'as aucun ballon qui roule normalement. Franchement, c'est
5: peut-être qu'elle a été aussi moins arrosée que d'habitude, parce que il y a eu chaud pendant un long moment. Il y a eu une immense bâche qui a recouvert la pelouse, donc peut-être qu'ils l'ont un peu moins arrosée que d'habitude. Mais c'est vrai que je vous le disais en début de match, attention Oyarzabal qui est tout seul dans la surface, qui n'a pas pu reprendre ce ballon avec la bonne couverture de Enzo Fernandez.
1: Il a l'air de dire, je sais pas si je peux jouer le ballon ou pas, je savais pas trop quoi faire.
5: Il était pas sûr s'il était hors jeu ou pas.
7: Pour le moment, le milieu espagnol est moins souverain qu'à l'accoutumée. Il gagne moins en mètres.
3: Mais il laisse quelques miettes quasiment aussi pour le moment, c'est avec les Argentins, c'est sûr.
1: Pour l'instant, Rodri n'est pas vraiment agressé non plus.
5: Ils ont quand même pas mal de temps pour faire ce qu'ils ont envie de faire, le milieu espagnol. Cucurella qui est alerté par Baena à gauche de la surface, qui va centrer. Ça sera le deuxième corner de cette partie côté espagnol.
0: Ouais. Corner obtenu par Cucurella et qui va être tiré d'ici quelques instants par Alex Baena. 23e minute de jeu dans cette finale de Coupe du Monde, toujours 0-0 entre l'Espagne et l'Argentine. Il y a deux ballons sur le terrain, donc on est en train d'en faire sortir un. Petite mise au point signée Slavko Vincic, l'arbitre slovène de cette rencontre, qui fait signe à tous les joueurs qui les a à l'œil, notamment pour ce corner. La main levée d'Alex Baena, c'est parti et c'est capté par Emiliano Martinez.
5: Ouais, c'est mal tiré, c'est au niveau du entre le point de pénalty et la cage de Dibu Martinez qui a eu juste à tendre les bras pour s'accaparer ce ballon. Dibu Martinez qui essaie de temporiser un peu, de faire sortir le bloc espagnol. Dani Olmo qui va au pressing. 23 minutes dans cette finale 0-0 entre l'Espagne et l'Argentine. La bataille du milieu de terrain sera Lionel Messi sur un contrôle orienté qui se défait de l'Espagne. Fabien Ruiz qui lui tire un peu le maillot et là cette fois l'arbitre revient
0: sur McAllister
5: de la part de
0: donc il peut revenir Rodri, à la faute de Oyarzabal. Il revient sur la faute d'Oyarzabal et il va même siffler la pause fraîcheur après 25 minutes 0-0 entre l'Espagne et l'Argentine.
1: Et nous on revient tout de suite après ça.
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1: C'est la pause fraîcheur en première période de cette finale de la Coupe du Monde entre l'Espagne et l'Argentine. 0-0 au MetLife Stadium. Les Espagnols qui sont en plein conciliabule autour de Luis de la Fuente. C'est marrant parce que le sélectionneur a commencé à donner ses consignes et Rodri est venu aussi s'en mêler parce que Rodri c'est le patron de cette équipe. Et je sais pas s'il n'était pas d'accord avec Luis de la Fuente, mais en tout cas il a apporté des précisions, il est rentré dans la discussion.
14: Il est co-sélectionneur quasiment Rodri. Hein. Il donne les consignes, c'est la plaque tournante, il a une vision tactique. C'est comme Deschamps quand il joue en équipe de France à Paris.
1: C'est assez fermé pour l'instant, on a très peu d'occasions, quasiment pas, une ou deux petites incursions espagnoles.
3: Celle de Yamal.
15: Il y a deux grosses occasions
3: pour Yamal.
1: Oui.
15: Face à face, excentré certes.
1: Oui, mais il y en a une où ça se termine même pas par un centre dangereux et l'autre c'est une frappe mais qui a raté.
15: Un grand Yamal du FC Barcelone, il en met au moins une des deux. Donc,
14: mais l'Argentine est bien organisée, je trouve.
1: Zéro tir l'Argentine. Zéro tir et un. Moi j'ai qu'un tir, hein, parce que l'autre c'est un centre en fait de Yamal. C'est une situation dangereuse. Et c'est un centre. C'est un tir et zéro pour l'Argentine, hein, en 26 minutes. C'est quand même peu.
16: Mick Jagger, il avait un abonnement, non, pour tous les matchs.
5: Il est là souvent, effectivement, Mick Jagger. Il aime le soccer, apparemment. Le chanteur, guitariste des Stones, qui est évidemment ce soir ici au MetLife Stadium. Et la pause fraîcheur qui va prendre fin. Et la musique également, ces immenses baffles de ce MetLife Stadium. Qu'est-ce qu'elles envoient comme watt? Quand même, on est au-delà, au-delà de ce qu'il
1: y a. Eric Jean-Jean me demande de les ramener pour le grand studio RTL, s'il vous plaît.
5: Ça fera trop, hein. Ça fera beaucoup trop. Le réalisateur qui a profité de cette pause fraîcheur pour nous montrer tout le beau monde qu'il y avait dans ce stade de New York. On a vu, comme je vous le disais, quasiment tout Hollywood. Dans ce MetLife Stadium avec Rodri, vous le disiez, qui est le chef d'orchestre, le cerveau. C'est lui qui a pris aussi la parole avec Luis de la Fuente.
1: C'est incroyable. C'est un hommage à Maradona, je veux bien, mais quand même, McAllister, ça fait entre
5: le levé là, c'était extraordinaire.
1: Attends, mais comment tu peux pas mettre John là-dessus?
15: Je crois qu'il est un petit peu poussé.
5: Et il est déséquilibré avec Rodri qui le pousse un peu dans le dos et il a levé les bras pour signaler la faute et ça touche. Attention, Julián Álvarez qui va au pressing. Ça a failli passer par Julián Álvarez.
1: avec encore cette, un ballon qui roule pas assez vite.
5: Ouais, ce ballon qui rebondit même, qui soit est arrêté, freiné, soit qui rebondit. On vous le disait, cette pelouse du Midlife Stadium qui est
1: pas en bon état. Enfin, gros mini golf de mon quartier, ça, ça avance
5: ouais,
1: pas.
5: Quasiment.
0: On sent que le pied tremble. Elle n'est pas depuis le début de la Coupe du Monde. Hein. C'est ça aussi qui est quand même assez. Bah, c'est le gros point nord de cette organisation ici, ce stade là où dès le Brésil Maroc, dès le match de l'équipe de France, on l'a dit, on l'a souligné que la pelouse était pas bonne. Alors qu'on voyait la minimale, là, qui a réussi à tourner et qui a réussi à prendre le dessus sur Tagliafico. Quand il y a la faute, il n'y aura pas faute. Et là, le banc espagnol est fou de rage. Il se lève comme un seul homme. Ils sont 5, si, il y a faute. Mais il n'y a pas de carton.
1: Il n'y a pas de carton. C'est jaune tous les jours.
15: Il le retient, il y a le bras dans le visage.
1: Et après, il lui met les pieds dans les pattes.
15: Et il s'allonge sur lui.
5: On joue la 28e minute dans cette finale entre l'Espagne et l'Argentine. Toujours 0-0 avec les Espagnols qui ont plus de 60% de possession de balles. Ils sont pas vraiment agressés pour le moment avec Rodri, le chef d'orchestre, le cerveau de cette équipe qui prend le temps de diriger les offensives, avance tout doucement.
1: Mais il s'agace un peu Rodri, ça va pas si vite pour lui.
5: Oui, parce qu'il n'y a pas trop de mouvement. Fabien Ruiz qui vient donner là une solution, mais il n'y a pas trop de mouvement côté espagnol. Mais ils ne sont pas agressés non plus, les milieux de terrain espagnols. Donc ils ne sont pas agressés comme d'habitude lorsqu'on voit par exemple l'Argentine jouer sur les matchs dans cette Coupe du Monde. Attention à l'intervention de Cucurella et c'est dans les pieds argentins.
0: Et derrière il y a toujours Fernandez. Je trouve que la paire de centraux quand même argentins, les milieux, que ce soit Enzo Fernandez ou McAllister, ils font un début de rencontre assez impressionnant. Et en tout cas ils se sont mis au niveau de Fabien Ruiz et de Rodri, et dans l'intensité, dans la récupération des ballons, ils laissent pas passer grand chose les deux.
1: Et pourtant, Gianluigi voulait pas que je mette Enzo Fernandez dans mon équipe type au milieu de terrain l'autre jour.
0: Et McAllister, certes, il doit prendre un carton jaune, mais je trouve que la faute qu'il fait à ce moment-là. Attention, on va suivre ce ballon.
5: Se balade de Paul qui est la retombée. Cucurella qui joue avec Unai Simon. C'est dans les bras d'Unai Simon qui relance très vite avec Cucurella. On est côté gauche qui remonte la balle. Il n'est pas agressé, le latéral espagnol. Il a du champ. Il retrouve un relais avec Baena. On est au milieu de ce terrain. Rodri, de nouveau, qui a le temps. Fabien Ruiz, on passe de la gauche vers la droite avec Yamin Yamal à présent. Allez, qui a alerté une prise à deux sur Yamal. Tagliafico juste devant lui et Romero derrière. Il trouve Dani Olmo, mais ce ballon est trop profond, ça sera une sortie de but pour les Argentins.
0: Il s'en veut Dani Olmo, et lui aussi il trouve que les ballons vont pas assez vite et fusent pas assez. Il a fait le signe là, Lamine Yamal.
15: Il a raison, parce que
0: sur son côté droit, avec cette, mais effectivement
15: avec
0: ça,
15: cette pelouse, oui. Avec cette pelouse, du coup tu es obligé d'appuyer encore un peu plus tes passes et du coup tu la mets un peu moins cette passe-là.
0: T'es moins précis. T'es beaucoup moins précis, et le jeu espagnol est quand même fait. C'est une horlogerie faite de précision, et forcément cette pelouse ne les aide pas. Elle n'aide pas non plus les Argentins. Pour être honnête, elle n'aide pas grand monde. Mais pour l'instant, ce sont les Espagnols qui vont pouvoir ravoir ce ballon avec la relance de la porte vers Cubarsí.
1: Je suis quand même étonné. Il y a la prise à deux, mais elle est assez tardive. Et je pensais qu'il irait provoquer. Il doit pas quand même sentir ses jambes.
0: Mais je vous dis,
1: il va pas vraiment provoquer. Yamal,
15: pas toujours Yamal dans son jeu. Il aime bien aussi jouer ces passes-là.
1: C'est vrai. Mais là,
0: il y a quand même.
1: Quand tu sens que c'est un peu fermé, que t'as Tagliafico en face de toi, il faut que t'ailles provoquer.
0: Il faudra avoir en tête tout le match qu'il y a eu une incertitude sur sa présence lors de cette finale au niveau d'une blessure. Donc
5: qui s'avance à l'entrée de la surface avec Rodri. Les Espagnols qui sont à l'entrée côté gauche de la surface avec Baena qui va provoquer, qui va essayer de...
0: C'est
5: passé, il va recentrer, il n'y a personne à la retombée. C'est pour les Argentins qui relancent très vite, qui se débarrassent du ballon. Ça commence à être compliqué pour les Argentins qui commencent à être étouffés par le milieu de terrain espagnol et l'attaque espagnole.
0: Et Unai Simon qui va jusqu'en dehors de sa surface pour aider à ses relances rapides, pour aider à faire monter encore un peu plus cette équipe espagnole, et qui va repasser par le côté vers Pedro. Est-ce qu'il arrive à trouver Oyarzabal? Il est poussé un petit peu par Cristian Romero, mais il n'y a pas faute.
5: C'est d'après monsieur l'arbitre. Et on Alvarez. A le droit de jouer avec les bras maintenant et de pousser dans le dos.
0: Exactement.
5: Les Argentins qui dépassent pour la première fois la ligne médiane depuis quelques minutes, mais ils sont de retour avec Martinez qui vient trouver Tagliafico, Yamin Yamal qui vient revient très vite sur lui. Il arrive à s'en défaire, McAllister qui est poursuivi par Rodri. Et la petite faute de l'Espagnol Rodri du ballon d'or sur McAllister. On est côté gauche le long de la ligne de touche à une trentaine de mètres. Ça va être un coup franc
1: dans la boîte.
0: Il est intéressant ce coup franc qui arrive. Ouais, il joue bien parce qu'il met son corps devant. Ouais, mais il met son corps devant pour tomber.
1: Ah, mais il tire la manche, Rodri. Il y a faute, hein. Il est en retard.
5: Et ça pousse dans les tribunes les supporters argentins, les 70 000 supporters argentins qui commencent à donner de la voix. Ils sentent, je pense aussi, que leur équipe.
7: Les Argentins.
1: Moi, je pense qu'ils sont en train de préparer leur coup.
7: Ouais, ils ont, ça n'a rien à voir avec ce qu'ils ont proposé jusqu'à présent. Là, ils ont haussé leur niveau de concentration et d'application par rapport à la finale.
0: Et puis il y a ce milieu de terrain qui, je trouve, ratisse et récupère énormément de ballons. Alors les ailiers, on les a pas encore trop vus, que ça soit Nico Gonzalez ou Rodrigo De Paul, mais sur le reste c'est intéressant. Attention, ce coup franc, il est joué en deux temps par Messi. Ah, il a voulu développer la séquence de jeu plutôt que de le mettre dans la boîte, et malheureusement pour eux c'est récupéré par les Espagnols avec Pedro Porro. Ah, la faute là d'Alvarez sur
5: Porro qui vient taper sur son sur sa chaussure, sur son tendon d'Achille. Et c'est reparti côté espagnol. Rodri, plus de 60% de possession de balle dans cette finale pour les Espagnols. 33 minutes de jeu, 0-0 entre l'Espagne, championne en titre, et les Argentins, champions du monde en titre. Rodri qui s'avance, qui n'est pas agressé, avec le bloc argentin bien en place, qui ne veut pas jeter, qui ne veut pas laisser d'espace. Yamin Yamal qui vient trouver un relais avec Porro. On est devant la surface espagnole, argentine, mais pour l'instant c'est plutôt stérile côté espagnol. On sait pas quoi faire du ballon. On est un peu en train de faire du handball là. On est en train de tourner autour de cette surface argentine.
0: Koubarsi vers Cucurella là sur le côté gauche. On repasse effectivement vers la porte qui essaye d'apporter le surnombre. C'est aussi souvent les centraux qui ont fait la différence. Ça, c'est pas mal, le petit ballon vers Cucurella. Cucurella dans la surface de réparation, le centre à ras de terre, il est repoussé par la défense argentine. C'est vrai que c'est souvent aussi l'apport des latéraux. On l'a vu face à la Belgique, on l'a vu aussi face à l'Angleterre, l'apport des centraux espagnols qui peut faire la différence, notamment la frappe de Koubarsi, on s'en rappelle, face à
5: Correa qui a visiblement les orteils qui étaient hors jeu. Il n'y avait pas grand chose. On va revoir ça évidemment sur nos écrans contrôle,
7: mais hors jeu, la jambe, il est hors jeu.
5: Ouais. La jambe est hors jeu. Ouais, on parle de d'orteil, on parle de pas grand chose. La différence de Cucurella.
0: Et le ballon qui va pouvoir être relancé par les Argentins.
6: Et Messi qui n'a touché toujours que 5 ballons en une demi-heure.
1: De toute façon, Kylian Mbappé a déjà vu le match, il a dit qu'il marquerait. Donc,
5: oui, c'est à l'image de cette Coupe du Monde, hein, Lionel Messi qui n'est pas vraiment présent dans le jeu argentin, qui, on l'a connu redescendre souvent, toucher le ballon, etc. Là, c'est pas vraiment le cas. Il reste vraiment entre les deux centraux. Il redescend de temps en temps, mais il touche très peu de ballons. Et parfois, il y a une étincelle, un éclair de génie, une fulgurance.
17: Il fait
5: basculer le match. On l'a vu plusieurs fois face au Cap-Vert, face à l'Angleterre, où il a distribué des galettes pour ses passes décisives. Il sait marquer, il sait faire des passes décisives.
7: Non, mais là, on est trop tôt dans le match. C'est le problème.
5: Et on est trop tôt dans le match aussi. On le rappelle, l'Argentine qui débloque le plus les matchs dans cette compétition dans les 30 dernières minutes. Et ça sera une touche à présent pour les Espagnols.
0: Ouais, touche qui va être jouée par Pau Koubarsi d'ici quelques instants. C'est une faute, hein, finalement, qui a été signée. Faute de Tagliafico, qui respecte, mais elle était bien là, cette faute sur Pedro Porro. Et le latéral espagnol qui peut repasser par son gardien Unai Simón pour essayer de se relancer côté espagnol. Mais on repart. Début d'Unai Simón et la longue balle de Porro. Là, c'est pas mal vers Olmo. Mais derrière, ça, c'est très bien revenu de la part de Martinez qui peut écarter vers Tagliafico. La belle feinte de Tagliafico. Attention, ce ballon perdu
5: avec Dani Olmo qui s'empare du ballon. Le double contact pour se défaire, le deuxième double contact qui va maintenant trouver la largeur, et Cucurella qui passe le ballon. Superbe contrôle pour se mettre tout de suite dans la course. Cucurella qui est coupé, mais il n'y a pas de faute.
1: Montiel bien défendu, hein.
5: Ouais, Montiel qui est viril, mais correct, qui dégage ce ballon en touche sur cette action de Cucurella qui a fait la différence sur le contrôle orienté.
0: Ouais, super.
5: Et c'est dans les pieds de Dani Olmo maintenant. On rejoue derrière avec Aymeric Laporte qui lui aussi fait une superbe Coupe du Monde. J'allais dire le français, mais plutôt l'espagnol maintenant, qui joue pour la sélection espagnole en tout cas, le basque, avec Yamal qui a trois Argentins sur le dos, et peut-être la faute de Tagliafico qui a essayé de débuter une prise de judo, mais ça n'a pas été sifflé.
0: Attention avec Oyarzabal, ça revient vers Olmo à l'entrée de la surface de réparation. Olmo, est-ce qu'il va pouvoir décaler Cucurella? Oui, c'est fait sur le côté gauche, le centre de Cucurella, ras de terre, et le ballon qui revient. Attention, ça revient. Cucurella qui va avoir une deuxième chance. Il s'appuie sur Olmo à l'entrée de la surface de réparation, le centre d'Olmo et c'est repoussé par Lisandro Martinez. Pas pour l'instant, pas pour le moment. Si ça va pouvoir être relancé par les Argentins.
5: On joue très vite avec Julian Alvarez qui est laissé couvert par Rodri qui est vraiment incroyable encore une fois sur la couverture. Il a tout vu depuis plus de 10 minutes. Il savait très bien que Julian Alvarez allait aller dans ce coin-là et que le ballon allait arriver. Il était en couverture. Il est encore à la baguette. Il est stoppé par McAllister, mais le ballon est toujours espagnol. On est au niveau du rond central. Les Espagnols qui continuent à buter sur le but argentin, mais il y a toujours beaucoup d'espace. Le bloc argentin qui est bien en place, mais les milieux de terrain et l'attaque espagnole qui a le temps de réfléchir, de poser son jeu avec Baena qui s'infiltre dans la surface.
0: Oui,
5: il s'est bien décalé. Il a essayé de chercher Dani Olmo, mais c'était trop compliqué. Il y avait une forêt de jambes argentines.
0: Et le les Argentins qui ont pas se relancer, mais
1: c'est un mur, ça défend vraiment bien l'Argentine.
0: 39 minutes de jeu, toujours 0 à 0,
1: un seul
0: mais quand
1: tir.
0: Même.
1: Un seul
7: pour l'imprécision dans le dernier geste.
0: Depuis 5 minutes, fermé, l'Espagne a repris les clés du jeu. Très clairement, l'Espagne est en train de remonter en intensité et il va falloir de nouveaux gestes défensifs côté argentin pour essayer d'inverser la tendance. Mais pour l'instant, ça recircule très bien.
5: Fabien Olmo. Attention, il est tout seul, Oyarzabal. Oyarzabal qui était tout seul, il a lui aussi écrasé sa frappe sans difficulté pour Dibu Martinez qui s'est couché sur le côté gauche. Ah, il va falloir appuyer ses ballons, messieurs. Ouais. On était à l'entrée de la surface pour Oyarzabal, le meilleur buteur, 5 buts dommage. Dans cette sélection espagnole.
16: C'est que sur le
5: pied
16: ballon,
5: gauche, il a eu du mal à reprendre ce ballon.
16: Il a oublié Fabien Ruiz, c'est dommage.
15: Il avait fait l'appel, il avait poursuivi.
16: Parce que c'est lui qui est au départ de l'action, il sollicite le 1-2. Alors après, il y a l'instinct du buteur qui ressort, d'Oyarzabal. Mais
15: il y a un Argentin qui couvre la passe.
16: Ouais, je pense pas qu'il puisse. Sur le premier ballon, il peut la lui donner.
15: Je pense pas. Mais attention, on voit qu'il commence à avoir quelques espaces dans la défense argentine et que les Espagnols arrivent petit à petit à se mettre entre les lignes et à trouver.
0: Il remonte en intensité.
7: Petit à petit.
15: Oui, petit à petit. Au fil de la rencontre, ça épuise aussi.
1: Yarzabal, il n'existe pas avec la défense argentine.
15: Il est impliqué sur deux des plus grosses occasions. C'est pas mal pour un attaquant. Non,
7: c'est pas l'Espagne de la demi-finale pour moi. Là.
1: C'est surtout pas l'équipe.
0: C'est l'adversaire en face. Attention,
1: le milieu et la défense, c'est pas
0: Lionel Messi pour l'Argentine. Lionel Messi qui peut le décaler sur la droite. Il va trouver Rodrigo De Paul. Rodrigo De Paul vers McAllister. Et on va essayer de s'installer aussi côté argentin parce qu'on a un petit peu subi depuis 5 minutes. Toujours 0 à 0. La 41e minute de jeu. On est à 4 minutes de cette mi-temps. Messi, le ballon entre la surface, il peut la glisser. Alvarez qui la remet, c'est pas mal fait vers Rodrigo De Paul. Rodrigo De Paul, le centre, il est contré par Cucurella.
5: Cucurella qui est le ballon qui est espagnol. C'est Oyarzabal qui fait l'effort et qui est découpé, je crois, par le joueur. La première biscotte de cette partie par Lisandro Martinez, le défenseur de Manchester United qui a fait faute pour éviter de voir Oyarzabal partir tout seul en direction du but. On était au niveau du rond central et personne n'était revenu côté argentin. La faute intelligente mais qui coûte quand même un carton jaune pour Martinez. Évidemment, ça va être plus difficile à défendre à présent pour lui.
1: Ce qui est génial, c'est qu'ils mettent d'abord les bras et puis s'ils sentent que ça ne suffise pas, ils cisaillent derrière. Ils ont une technique très bien.
15: La double lame.
1: La double lame. Ils commencent par les bras et derrière, si ça ne suffit pas, je te mets la double lame.
7: Même si ça suffit d'ailleurs.
1: Ouais, la double lame. Je te la mets quand même.
15: Et après, il y a Fernandez qui va mettre un petit coup derrière au passage.
0: Après, c'est un petit peu dommage parce qu'il restait deux défenseurs. Hein.
15: Aussi,
0: je pense qu'il s'est aussi un peu précipité. Et pour un défenseur central, prendre un carton jaune en finale de Coupe du Monde à la 41e,
1: c'est pas forcément ce que je pense.
15: C'est qu'en demi-finale, les deux actions ont pris un carton jaune. Donc
0: c'est vrai. C'est vrai,
5: c'est vrai. Encore facile qui est pressé, mais qui s'en sort.
1: Il en est où lui d'ailleurs? Il va rester à City?
15: Et il reste un an de contrat, si je me trompe
5: pas. Il a envie d'aller au Real Madrid.
15: Il ira au Real un jour, sans doute la saison
5: prochaine. Il est d'origine madrilène.
1: C'est le moment là.
0: Il a 30 ans quand même, faut pas trop traîner non plus. Même si
1: le Real hésitait pour voir sa condition. Le Real hésitait plus sur le côté
15: physique.
1: Est-ce qu'il a retrouvé son niveau? Là, c'est ce qu'on a vu sur cette Coupe du Monde.
15: On a un élément de réponse là.
1: C'est exactement le joueur qui leur manque.
5: Qui a hier Olarzabal qui va essayer de suivre avec Porro qui est dans la surface. Les Espagnols dans la surface, c'est centré au point de pénalty. Mais ça manque
15: toujours
5: de rouge
15: dans la surface. Dans le centre, en fait. C'est ça qui est dans la zone cherchée au niveau du centre.
5: Dans la surface,
15: ils n'arrivent pas à
5: trouver. Ça manque de présence côté espagnol à chaque fois. Soit c'est pas appuyé, soit il manque du monde, soit on ne joue pas en retrait alors qu'il y a un peu plus de présence côté espagnol en retrait sur ces phases de jeu, sur ces phases offensives.
15: Et Thibaut Martinez qui continue. Que Oyarzabal, je crois.
5: A gagné du temps.
1: Et je reviens à Rodri, je suis désolé.
0: Ils ne se sont pas compris.
1: plutôt que de mettre 200 millions sur Olise, vaut mieux en mettre 90 sur Rodri. Hein.
3: Moi, je suis d'accord.
0: Mais c'est le joueur qui récupération de Lamine Yamal. Lamine Yamal, il a pu lancer. Non, il n'a pas pu lancer Olmo. Le ballon récupéré par Fabien Ruiz. Attention au pressing qui est remonté là pour les Espagnols en cette fin de première mi-temps. 44e minute de jeu, toujours 0-0. Les Argentins asphyxient un petit peu dans cette fin de première mi-temps de finale de Coupe du Monde. La 43e, il reste 3 minutes dans le temps réglementaire. Cucurella sur le côté gauche. Cucurella qui va frapper. Oh, ça passe juste à côté. Et Emiliano Martinez qui a quand même plongé, mais qui a vu ce ballon passer nettement sur la gauche. Et
5: attention,
0: de ce but.
5: Lisandro Martinez qui s'allonge. Ouais. Je crois qu'il est blessé parce que Dibu Martinez, le gardien argentin, fait un signe à son banc en faisant rouler les doigts pour dire il faut peut-être le changer. Martinez qui est au sol pour l'instant et l'arbitre qui prend des nouvelles, mais j'ai l'impression que ouais, c'est plié, il se touche la cuisse, c'est peut-être musculaire pour Lisandro Martinez, le défenseur de Manchester.
1: Quadrille, oui.
5: Et ouais, c'est Martinez qui demande ce changement et il va y avoir un remplacement côté argentin pour le défenseur de Manchester qui venait d'avoir un carton jaune et qui était plutôt bon dans cette partie, dans ce début de match. Toujours 43 minutes de jeu, 0-0 entre l'Espagne et l'Argentine dans cette finale de Coupe du Monde.
3: C'est un joueur, Lisandro Martinez, qui a été souvent blessé sur les 12 derniers mois. Il a eu une blessure au ligament croisé, il a eu une blessure au mollet cette saison. Il a fait une saison à Manchester United très compliquée au niveau des blessures.
0: Et ouais. C'est l'ancien de River Plate, Nicolas Otamendi, qui va rentrer pour essayer de prendre.
1: Ouais, je pense qu'il peut lui donner son jaune tout de suite, hein, de toute façon.
5: Même son rouge. Titulaire lors de la finale en 2022.
0: Exactement. Otamendi. L'un des plus vieux avec Lionel Messi, 38 ans, qui rentre et qui va apporter son expérience dans cette finale de Coupe du Monde et tenter de faire aussi bien Lisandro Martinez qui sort la mine dépitée de cette finale de Coupe du Monde, 0-0. Une minute à jouer dans le temps réglementaire de cette première mi-temps. Petit coup dur pour l'Argentine avec la sortie de son défenseur central Lisandro Martinez.
5: Oui, ça change la donne, c'est déjà un changement.
1: On s'ennuie, hein, ça boit être finale du Coupe du Monde, je suis désolé mais on s'ennuie. Ouais.
5: On s'ennuie.
1: Ben vous êtes
5: je
1: au stade forcément. Mais je peux vous dire que quand vous regardez votre match sur les écrans.
7: C'est l'Espagne qui est décevante.
1: Tout le monde est décevant.
5: Est-ce qu'on n'est pas en train de voir un peu le tiki taka qui est un peu soporifique,
1: bataille tactique, mais
5: ça joue très bien au ballon, attention, avec cette montée de
0: Nico Martinez.
5: De Taliafico, de Martinez, pardon, de González. Je vais y arriver, mais qui a été très vite bloqué par l'Espagne. L'Espagne qui est quand même très très forte sur le pressing, le contre-pressing, et pour fermer à chaque fois la porte lorsqu'il y a un débordement argentin et les supporters argentins là qui commencent à se réveiller.
3: Ils ont besoin de bouger un peu.
5: Leur équipe, parce que.
3: Je trouve que même le mot ennuyé est un peu léger.
1: Oui, nous restons polis, nous n'avons pas de langage flanc.
0: Il y aura 4 minutes traditionnelles.
5: Julian Alvarez qui est tout seul. Là, le ballon est un peu long. Et Unai Simons qui a bien prévu et qui avait tout vu lui aussi, qui s'est avancé, qui est sorti de sa surface pour couper la trajectoire de ce ballon.
17: Les ballons qu'il a qui. Un jeu dans l'anticipation, Unai Simons.
5: Parce qu'il y a beaucoup de ballons qui passent.
17: Ça le sauve toujours. C'est sa façon de jouer. Hein.
1: Ouais, mais c'est bien.
5: De cette partie avec Taliafico. C'est très bien joué ça.
1: Non, c'est
5: González.
3: C'est un bon joueur lui. Vrai bon joueur.
0: Mais il a fait une super entrée déjà face à l'Angleterre.
1: Il
0: prouve
1: place,
0: ce soir que effectivement il a. Et puis il est bon techniquement. Il a une certaine grinta aussi argentine qui fait que c'est intéressant. On va suivre aussi ce ballon. Il est mal relancé par Marco Correa là sur le côté droit.
3: Technique.
0: Et effectivement, et l'Argentine fait des jouets aussi quand même. Elle fait des jouets cette équipe espagnole. Elle désorganise cette horlogerie parfaitement huilée depuis le début de la compétition signée Luis de la Fuente et les Argentins qui arrivent à déployer un foot avec De Paul
5: pour Enzo Fernandez qui a essayé d'alerter Lionel Messi, mais ça a été coupé.
1: Et tu vois,
5: la trajectoire a été coupée.
1: Sur cette action, il ne doit pas chercher Messi.
5: Parce que
1: le jeu est ouvert, il y a de la vitesse.
5: Il y a encore de l'espace.
1: Oui, mais d'accord, sauf qu'en fait, c'est pas le jeu là du tout. Ça s'est ouvert, tu peux aller vers le but. Et il cherche Messi quand même qui n'est pas près de l'action en fait.
3: C'est le patron, s'il ne donne pas la balle au patron, il n'est pas content.
1: Mais là, il rate une belle occasion.
5: 2 minutes dans cette finale, 2 minutes de temps additionnel, 0-0 entre l'Espagne et l'Argentine. L'Espagne qui a mis le pied sur le ballon dans cette première période avec plus de 60% de possession. Koubarsi qui joue avec Unai Simon et Emeric Laporte en relais qui essaye de faire sortir le bloc argentin, mais les Argentins n'ont évidemment pas envie de se jeter, de prendre un but avant de rentrer au vestiaire lors de cette première période. Dani Olmo qu'on a un peu moins vu sur cette première période par rapport au match précédent. Et Yamal qui est toujours là.
0: Et il y a des signes d'agacement hein, chez certains, notamment là je viens de voir Pedro Porro. Il n'y avait pas assez d'appel à son goût au latéral espagnol, latéral droit, et il commence aussi à s'agacer parfois, même si là c'est au camp le ballon avec Alex Buena qui peut s'appuyer sur Yarzabal. Est-ce qu'il va réussir à lui donner? Non, c'est récupéré par Lionel Messi qui est revenu défendre au niveau quasiment de sa surface de réparation pour récupérer ce ballon.
16: Et puis comme dirait Gilles, on la touche pas, sinon il y a carton. Et
17: là, une petite faute visiblement de Yarzabal sur
16: Messi. Il y a beaucoup dans le genou.
0: Il y a un petit coup dans le genou là. Ça fait pas du bien là. Il a continué à jouer pour Lionel Messi.
17: Lionel Messi qui ne s'est pas
1: arrêté. Il s'excuse Yarzabal, il dit pardon Lionel, pardon.
3: Non mais franchement,
1: pardon Lionel. Excuse-moi Lionel, pardon Lionel, excuse-moi.
16: Il a fait l'Argentine.
3: Non mais sérieusement, Messi sur les fautes qu'il reçoit, c'est quelqu'un qui triche rarement quand même.
1: C'est vrai.
3: Il tient debout.
1: C'est vrai.
3: L'action contre les Anglais, là, il se joue de trois Anglais, il prend des coups sur chaque duel, il reste debout, il continue.
1: C'est très vrai.
17: Et il en a pris dans sa carrière des coups à Lionel Messi,
3: tank,
17: qui a le droit à chaque match.
3: C'est un petit tank.
1: C'est une vraie différence avec Neymar.
17: À chaque match, à un traitement particulier. Moins d'une minute à présent dans cette première mi-temps.
3: Il n'y a pas d'action.
17: 0-0 entre l'Espagne et l'Argentine, avec Porro qui vient chercher
1: un choix à la
17: mi-temps. Yamal.
1: Il peut durer plus longtemps. Ah non, mais finalement, le choix à la mi-temps sera bien.
16: Vous l'avez dit.
1: Ah non, mais moi, je suis convaincu. T'as pas besoin de me convaincre.
16: Je viens pour le show.
1: Là, en tout cas, pour l'instant, à mon avis, avant la reprise de la seconde période, le plus spectaculaire, ce sera le show de la mi-temps.
0: Bon, nous, après, on est cuit avec Morad parce qu'on avait annoncé tous les deux l'Espagne devant à la mi-temps. Là, bon, on était plus proche de l'Espagne devant que de l'Argentine devant. Ouais. Mais en tout cas, pour l'instant, il n'y a pas trop.
1: Après, est-ce que ça va vous gâcher votre finale Coupe du Monde? Je pense pas.
0: Non, mais il faudra plus que ça.
1: Ça devrait aller.
0: Il faudra plus que ça.
1: Vous allez vous en remettre.
0: Oui,
17: non, mais attention. Après, c'est un match fermé, c'est une finale de Coupe du Monde, les deux équipes ne veulent pas se livrer. C'est la première période, c'est tout à fait logique. Et voilà, c'est terminé pour cette première mi-temps.
1: Alors, attends, je lance le chrono. 21h55.
17: 0-0, on peut lancer le chrono pour le show. Lionel Messi.
1: 17 minutes.
17: Lionel Messi qui lève les bras en l'air et qui va voir ses coéquipiers. Il n'est pas content de cette première période livrée par ses partenaires, Lionel Messi et toute l'équipe argentine là qui se réunit, qui vont discuter, j'ai l'impression, ensemble pour régler ils se regroupent tout de suite pour tout de suite ne pas perdre de temps. Vous avez le temps messieurs, parce que la mi-temps va être un peu plus longue que d'habitude.
1: Alors,
17: parce que le show arrive.
1: On nous a dit 7 minutes pour le début du show après le coup de sifflet qui siffle la mi-temps. Donc normalement 22h02 le show doit commencer, ce qui nous permet de faire un rapide débrief de cette première mi-temps, de faire une pause publicitaire et de revenir pour le show.
16: T'es dans le contrôle des horaires en fait, c'est ça?
1: Ah ouais.
16: T'as changé de fonction en
1: fait. Ouais. Gardien,
16: vérification.
1: Gardien, et vous allez vérifier vos billets d'entrée. Et contrôleur SNCF. Et on salue d'ailleurs tous les contrôleurs SNCF.
16: Ah oui.
1: Zéro tir de l'Argentine. 35% de possession seulement. Expected goal évidemment 0.00. 3 petits tirs seulement pour l'Espagne. 2 cadrés. Petite première mi-temps.
7: Oui, mais c'est
1: très tactique.
7: Oui, que ce soit.
3: Vous voulez les expected goals, c'est normal.
1: Mais je les ai donnés, 0.00.
7: Mais moi, franchement, ma déception, c'est l'Espagne. Je trouve que l'Argentine est au niveau, ils bloquent les Espagnols, mais l'Espagne manque de technique, manque d'allant, ils sont inhibés par l'enjeu. J'ai pas retrouvé la justesse du jeu espagnol, ce côté rouleau compresseur.
1: Ça va être dur de donner le ballon d'or à Yamal quand même, hein, même s'il fait.
3: Je suis pas d'accord avec Gilles.
7: Moi, j'ai été déçu par l'Espagne.
3: Je suis déçu, d'accord, là, je suis d'accord.
7: À l'Espagne.
3: Dans la dernière phase, mais après celle qui essaie de jouer, celle qui crée des occasions de but ou des situations de but,
7: celle qui a joué,
3: ça reste l'Espagne quand même.
1: Oui, c'est le scénario idéal pour l'Argentine.
3: Oui, bien sûr.
1: Parce qu'ils n'ont pas concédé grand chose.
3: C'est marrant, l'Argentine, on a l'impression que c'est un boxeur qui encaisse. Là, et au seul moment où il va y avoir une petite ouverture, ils mettent le KO.
1: Ouais,
3: et c'est ce qu'ils ont essayé de faire à plusieurs reprises.
1: Et moi, j'ai un peu peur que les balles en profondeur ou les passes pour Unai Simon, on a vu, c'est vrai qu'il anticipe beaucoup.
3: Il en suffit d'une. Hein,
1: exactement, il en suffit d'une où tu laisses l'Argentin tout seul et ça peut être très compliqué. Dans le stade, racontez-nous, on est en train de monter l'estrade, qu'est-ce qui se passe?
17: Non, pas encore, on a peut-être. Alors, on est quand même assez haut du.
1: Moi, je contrôle, hein, déjà 3 minutes presque.
17: Assez haut dans ce stade, j'ai l'impression que Leandro Paredes est en train de s'échauffer dans le but de rentrer visible. Très vite dans cette seconde période, mais les bâches arrivent, donc Leandro Paredes va devoir partir. On a nous aussi un décompte, attention, ne loupez pas le show
5: dans 3 minutes et 40 secondes. Ah, c'est projeté sur les écrans géants.
0: Anglais. Don't miss the show in 3 minutes, please. Voilà,
5: et il y a quand même les supporters dans le stade qui sont restés. Il y a quand même des gens qui ont
1: pris des places. Moi, je sors pas, même pas pour acheter une boisson.
5: Non, mais il y a Madonna et Shakira qui arrivent. Bah, voilà, on va pas bouger.
1: Bon, alors, 3 minutes 30, le chrono est lancé. On marque une courte pause. On va rien manquer. Shakira, Madonna, Coldplay.
14: Autre chose que Pedro Porro.
1: Ah, bah, c'est autre chose. Allez, à tout de suite.
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1: 21h59, 4 minutes depuis que la mi-temps a été sifflée, normalement dans 3 minutes, même pas. Le show devrait débuter, le show annoncé comme fantastique et spectaculaire de la mi-temps de cette finale de Coupe du Monde. Ça l'est moins sur le terrain pour l'instant, Léa Quignot, après 45 minutes, 0-0 et un match extrêmement fermé.
6: Oui, un match extrêmement fermé entre deux équipes qui essayent de jouer, on ne peut pas leur enlever ça, mais on a aussi deux équipes qui défendent bien pour l'instant. Le seul pour l'instant que je trouve au niveau par rapport à l'ensemble de sa compétition, c'est le capitaine espagnol Rodri qui est encore dans un fauteuil de la même manière qu'il l'avait fait contre la France. Ce qui m'impressionne moi chez lui, c'est ce côté toujours prendre l'information, c'est ce qu'on lui demande dans son rôle, mais
1: il est
6: toujours
1: droit,
6: et toujours prendre l'information avant de jouer le ballon. C'est des petits gestes mais qui sont tellement importants pour des joueurs.
1: Le calme, même devant sa surface, il est toujours calme dans.
6: Oui, puis il a justement ce geste de regard avant de recevoir le ballon. Il regarde ce qui se passe autour de lui et c'est ce qu'on demande d'un joueur de ce niveau-là, au poste où il joue au milieu de terrain. Et c'est vrai que qu'il soit dans sa partie de terrain ou dans la partie adverse quand c'est des ballons qu'il faut attaquer, amener vers l'avant, et ben il est exceptionnel sur ce côté-là effectivement.
1: 12 ballons touchés seulement par Yamal, 9 par Messi. C'est vraiment extrêmement faible pour les deux stars de ces deux équipes. Est-ce que c'est quand même finalement pas un scénario assez idéal pour l'Argentine, Dominique Baïf, qui a mis moins de coups que d'habitude, qui en a mis quand même.
3: Oui, hein. Un petit peu, oui.
1: McAllister notamment, qui aurait pu prendre un jeune.
3: Cassa non plus.
1: Non, mais
3: bien évidemment.
1: On a l'impression qu'ils gèrent quand même le match, ils concèdent quasiment rien, les Argentins.
3: Oui, alors gérer, je ne sais pas si c'est gérer, j'ai l'impression que c'est plutôt aussi concédé parce qu'ils n'ont pas la maîtrise, ils ont du mal à récupérer ce ballon. Une fois qu'ils l'ont dans les pieds, que ce soit McAllister ou Enzo Fernandez, on a vu, ils ont tenté 2-3 fois des longues ouvertures, mais ça ne trouvait pas preneur. Mais sur la transition, Nico Gonzalez a montré de bonnes choses, on l'a vu sur son côté gauche. Un peu moins de Rodrigo De Paul, mais ça on le savait, c'est pas aussi un joueur qui est capable de prendre la profondeur ou même le couloir, et un Lionel Messi qui est un peu plus discret. Mais effectivement, c'est un scénario auquel ils sont habitués, les Argentins, à savoir bien défendre et derrière se projeter quand ils ont des opportunités. Mais j'ai quand même l'impression que il n'y a pas forcément que de la volonté de résister, parce que ils ont pas ce ballon là et que les Espagnols aussi, dans cette maîtrise, on l'a vu au fil de la rencontre, ça a progressé. On a vu aussi des occasions se créer, des espaces se créer, et j'ai l'impression que les Argentins, va falloir que physiquement au milieu de terrain aussi, il soit performant toute la rencontre, parce que ça risque de pêcher au bout d'un moment.
1: Ça va forcément s'ouvrir à un moment, Gilles Verdez, cette finale, ou pas ?
23: Oui, ou pas.
1: Parce que... Attendez, votre micro est éteint.
23: Les Argentins sont dans leur zone de confiance. Pour le moment, je trouve que les Espagnols ne les déstabilisent pas.
1: Assez.
23: Et les Espagnols n'arrivent pas à rompre la double digue argentine. Donc ça peut rester longtemps bloqué.
6: Là où pour l'instant les Espagnols prennent le dessus, finalement, c'est dans leur moitié de terrain et dans le milieu de terrain. Mais dans les 30 derniers mètres, c'est vrai, Gilles, ils n'arrivent pas encore, les Espagnols, à avoir cette passe qui va faire la différence, qui va accélérer le jeu, qui va poser des problèmes à la défense argentine.
1: Stop chrono, oui. 7 minutes tout pile. Hey, ça a l'air de tenir.
3: Ils sont forts.
5: Et ça commence. Sont bons, hein, les Américains.
1: 7 minutes tout pile. Alors là, 7 minutes. J'ai vraiment gardé le chrono.
5: Pour vous décrire le stade, il y a une immense bâche de toutes les couleurs représentant la terre à la fois et un ballon de foot qui est déployé sur toute la pelouse du MetLife Stadium. C'est une couverture qui a été créée par Misty Buckley, un artiste britannique, et on a au milieu, Morad, un orchestre symphonique qui est en train.
24: Oui, avec Gustavo Duhamel, c'est un chef d'orchestre vénézuélien, directeur du Philharmonic Orchestra.
5: de New York. Donc il y a des petits jeunes, des enfants avec des instruments, mais c'est Madonna que l'on voit sur les écrans géants, mais elle n'est pas sur scène, donc on aimerait bien la voir en vrai, nous. Madonna qui est projetée sur les écrans géants, mais j'ai l'impression qu'elle va venir progressivement. Madonna avec des lunettes de soleil dans une ambiance un peu de boîte de nuit.
1: C'est la grand-mère dont on a toujours rêvé.
5: Alors c'est grandiose, c'est dans une voiture avec Ronaldo et Ronaldinho qui sont en train de conduire Madonna sur la pelouse. C'est extraordinaire.
4: La voiture effectivement est en train d'arriver, elle est dans les coulisses du MetLife Stadium et c'est Ronaldo et Ronaldinho qui la conduisent.
1: Et Ronaldinho, Madonna, il a l'impression d'être de retour à Paris à sa grande époque.
4: Exactement.
8: Dans son élément, lui.
4: Et Madonna qui est sur une espèce de buggy, c'est une voiture buggy, elle est juste derrière.
1: Ronaldo est beaucoup moins à l'aise. Ronaldinho est dans son élément. Ronaldo est un peu plus concentré.
4: Ronaldo, il conduit lui.
5: De conduire le convoi, donc c'est un peu plus compliqué. Grosse pression. 1,5 milliard de téléspectateurs, c'est ce qu'on annonce pour ce show.
4: Quelle entrée,
5: façon Super Bowl.
4: C'est pas le moment de caler.
5: Sont immenses parce que c'est très long pour l'instant. Le spectacle est projeté dans les écrans géants. Et voilà Madonna et sa grosse voiture. Ronaldo et Ronaldinho ont mis pied à terre, ils arrivent et vont amener, escorter Madonna qui est juste à côté d'eux. Alors Madonna qui est au milieu dans une tenue rose, micro en main, vous l'entendez chanter. Et Ronaldo qui est en bleu à sa gauche et Ronaldinho à sa droite en jaune.
4: Et des dizaines de danseurs qui sont en train de rentrer sur cette pelouse, tout coloré, avec certains en jaune, certains en rouge. Et le public qui participe, vous voyez, Ronaldo et Ronaldinho qui rentrent au vestiaire. Et Madonna qui est en train, elle, de prendre. Elle est rentrée également, Madonna,
5: ouais, Madonna sur la pelouse. C'était assez court quand même. Ouais. Le show de l'icône de la pop.
4: Elle est rentrée, elle est ressortie tout de suite avec Ronaldinho et Ronaldo.
5: Ouais, c'est bizarre. Ronaldo qui ressort et Ronaldinho aussi. Ils prennent énormément de plaisir. Hein. Ils apprécient le show. On les voit en train de danser en ce moment, les deux joueurs brésiliens, les deux légendes brésiliennes. Madonna est rentrée au vestiaire.
4: Voilà.
5: Et à présent, on a toujours cet orchestre qui fait battre
1: le Viking Roll. Ils font le Viking Roll.
5: Exactement. Et c'est la K-pop, le groupe BTS, la K-pop coréenne, c'est un boys band coréen qui était il y a quelques jours au Stade de France, sous les yeux d'Emmanuel Macron et de milliers de fans.
1: Ah oui.
5: Alors nous, on n'est pas des grands fans de BTS.
1: C'est pas mal, BTS, c'est pas mal.
5: Mais il y a des millions et des millions, notamment les jeunes ados, ils sont fans, c'est vraiment le boys band à la mode. Ils déchaînent les foules et donc ils sont en ce moment en train de faire.
4: Quelle danse incroyable aussi autour de ce groupe, avec des dizaines de danseurs là sur le côté tout en rouge qui sont en train de faire les shows, et les BTS qui avancent petit à petit vers le milieu de la pelouse. Ils sont regroupés en triangle. Quelle mise en scène, Morab.
1: Ouais, c'est absolument pour être. Et vous savez que vous baladez dans Paris, vous en voyez partout qui sont en train de se filmer avec des chorégraphies partout, il y en a partout.
4: Mais oui, mais c'est beau.
1: Et dans c'est très beau,
4: ça,
1: c'est très beau.
4: Avec la page qui a été mise et ses couleurs vraiment exceptionnellement florissantes, magnifiques. Il y a du rose, du vert, du jaune, du bleu. C'est absolument extraordinaire. Et le groupe qui continue et qui est en train d'enflammer quand même ce MetLife Stadium. Et tout le monde a les yeux rivés sur ce show qui est effectivement l'un des moments les plus attendus de cette finale de Coupe du Monde, avec des petits feux d'artifice sur le côté.
5: Oui, on montre progressivement. En pression dans ce show qui Donald Trump l'a annoncé comme le plus grand de l'histoire, avec donc Madonna qui s'est présentée quelques instants, surtout en coulisses et pas sur le terrain.
4: Il aurait pas pu en dire autrement. Hein.
5: Ouais, franchement.
1: Oui, je pense que Shakira.
4: C'est de l'assaut extraordinaire.
5: Il est en train.
1: C'est les acteurs de la série Ted Lasso. Si vous n'avez pas vu cette série sur le foot, il faut absolument la regarder, elle est exceptionnelle.
4: Et ils sont face aux caméras et sur les grands écrans en train d'annoncer la suite de ce show de la mi-temps de cette finale de Coupe du Monde. On a coupé la musique pour les laisser parler. Et il y a derrière
1: Justin Bieber.
4: Et Justin Bieber qui est à ses côtés et qui va effectivement. Avec une guitare.
5: Sa guitare,
4: ouais, une petite acoustique.
1: Allez, on va les écouter un peu.

0: Bieber dans le MetLife Stadium pendant le show de la mi-temps, après Madonna, après BTS, en attendant Shakira également. Raphaël Morad, on est sur des timings un peu différents, des rythmes différents. Alléluia par Justin Bieber.
1: Sobriété pour Justin Bieber avec juste une petite guitare, et désormais vous l'entendez, Shakira. Oui, avec Shakira qui est sur le centre de cette pelouse avec cette grande bâche de toutes les couleurs, ce ballon qui représente un globe, et Shakira qui enflamme évidemment, c'est un peu le clou du spectacle.
0: Et on l'écoute, Morad, on la laisse chanter, c'est la chanson du mondial.

0: Magnifique Shakira, on danse dans tout le stade. Quand je pense qu'elle, j'ai le même âge que Shakira, mais j'ai l'impression que ses articulations sont beaucoup plus souples.
1: Et d'ailleurs, je tiens à ajouter grand moment aussi pour tous les enfants qui sont autour d'elle, parce que c'est la team des Ghetto Kids. Je sais pas si vous les connaissez, c'est des enfants des rues de d'Ouganda qui ont été invités par la star Shakira.
0: Et le show continue avec des enfants.
2: Oui, c'est une chorale qui pièce 22, c'est 70 enfants de classe de CM2 d'une école primaire de Staten Island. C'est un quartier de New York. Et ces enfants, donc c'est une chorale et c'est pas la kermesse du coin. Hein, c'est, ils sont invités un peu partout. Ils chantent pendant les Oscars par exemple.
0: Il y a Kermit la grenouille.
2: Et ils font plus de 130 millions de vues sur YouTube, c'est quand même énorme. Et vous avez maintenant des lettres qui se sont disposées sur cette pelouse avec love, l'amour. Magnifique.
0: Ah c'est beau hein. Est-ce qu'on aura Coldplay quand même
2: Ils sont là. Et les images et les feux d'artifice de toutes les couleurs dans le ciel qui sont balayés par ce vent ici au MetLife Stadium. C'est magnifique. Quel show. C'était attendu. Mais quel spectacle ici au MetLife Stadium dans cette mi-temps de Coupe du Monde.
3: Ah moi j'adore l'émission.
2: C'est pas une grande émission.
0: Allez on écoute un peu avec Coldplay, Chris Martin au milieu des enfants.

0: franchement, réunir sur un même moment pendant moins de 20 minutes Madonna, Shakira, BTS, Coldplay, Justin Bieber, ils savent faire. Et en plus, parfaitement chronométré. Quoi.
1: Pas mal, ouais, franchement. Alors, 18 minutes elle... et 24 secondes.
0: Ouais, c'est pas mal, ça va.
1: Depuis le coup de sifflet de l'arbitre.
0: C'était bien un show de 11 minutes parce qu'on a commencé à 22h02 et il est 22h13.
1: Visuellement, c'était extraordinaire.
2: Ah, c'est magnifique.
1: Après le son, voilà, les playbacks sont pas géniaux, mais.
0: Alors, moi, je vais te dire, la chose qui manque, c'est qu'en fait, il est quelle heure là? Il est 16h à New York? 16h13?
2: Il est exactement 16h14.
0: Ouais, 16h14, exactement. Et ben, si c'était de nuit, ça aurait été bien plus spectaculaire. Là, le c'est fait sûr. Que ce soit en diurne, je trouve que ça enlève un peu parce que t'as pas de jeu de lumière. T'as pas ça, mais après c'était magnifique. Hein.
2: Mais du coup, fallait se lever pour vous à 3h du matin.
0: Ouais, mais on l'aurait fait. Tu sais, il y a des jours, on était encore à l'antenne à 3h du
2: vrai,
0: matin. Donc
2: c'est vrai. Mais commencer à 3h du matin, ça aurait été quelque chose. Après, de manière générale, les stades américains, la nuit, aussi au coucher de soleil. Moi, j'ai des souvenirs de Kansas City au coucher du soleil. Les stades sont parfois même inclinés exprès pour ça, pour avoir le coucher de soleil juste sur les petites dentelles des stades. Ils sont aussi faits pour ça, ces stades américains. Ils sont pour ça assez grandioses.
0: Tom Cruise qui est en train de dire à David Beckham, tu veux jouer dans le prochain Mission Impossible? J'ai un petit rôle pour toi si tu veux. Bon, après, on est loin du Super Bowl quand même, hein, en termes de show. Hein.
1: Ah oui.
0: On est quand même très très loin du Super Bowl.
3: Ils ont plus de temps aussi.
0: C'est pas faux.
1: Non mais c'est trop dilué avec beaucoup d'artistes. Il n'y a pas de limite.
0: Bah, il faut que ce soit aussi pour le monde entier.
1: Oui, bien sûr.
2: Il faut que ça soit que aussi grand public.
1: Bien sûr, bien sûr.
2: Il faut qu'il y ait des stars qui soient reconnues dans le monde entier et pas uniquement aux États-Unis.
1: Bien sûr.
0: Mais bon, je trouve que ça valait le coup. Alors, donc on a dit 21h55 le coup de sifflet de la mi-temps. Donc ça fait 20 minutes.
4: 20 minutes déjà.
0: Ouais, mais il nous avait annoncé 7 minutes de démontage après le show.
4: Ouais, bah.
0: Ah non, s'il joue après 25 minutes, ça va.
4: C'est vrai, 25 minutes, hein.
0: Bah, c'est raisonnable.
1: Bon timing.
5: Le problème, c'est que pendant le show, ils n'ont pas pu arroser la pelouse. Hein, donc...
0: Mais là, c'est prévu 7 minutes avec démontage, arrosage. Ah oui. Et petit échauffement.
4: On va voir.
0: Donc il reste 5 minutes.
2: La pelouse est découverte aux deux tiers là.
0: Ouais,
2: et ils sont en train de finir de plier cette bâche à une vitesse assez impressionnante.
0: Ah, ils n'ont pas monté d'estrade, de scène, tout ça.
4: Oui, en fait c'est juste une bâche.
0: Grande bâche.
1: Il y avait des Muppets. Ça,
0: oui, mais il y avait une petite scène roulante.
4: Voilà. C'était pas vu la taille des Muppets.
1: Je retiens
4: du show. Je suis désolé. Hein. Mais j'ai trouvé ça très sympa.
0: Non, mais c'est sympa. Si ça prend pas trop de temps,
4: ça,
0: franchement, tout le monde, Justin Bieber qui ressemble un peu, tout le monde s'attendait à un show qui allait durer avec une reprise de jeu après 45 minutes.
4: Non, là vous exagérez, on était sur 25-30 minutes.
0: Oui, mais sans échauffement, sans rien.
1: On a bien cadré leur truc.
4: On va être à 25 minutes.
0: C'était cadré, ça va. Cadré, ça reste raisonnable.
5: Ouais. Non, mais comme je disais tout à l'heure, c'est un peu une première partition avant les Jeux Olympiques de 2028. C'est aussi un petit entraînement. C'est dans 2 ans, à voir ce que ça va donner. Parce que ces stars-là vont forcément être de nouveau retenus pour Los Angeles.
1: Et quand vous dites ces stars-là, je suis d'accord, c'est ce qui fait aussi le charme à la télévision, c'est les stars dans les tribunes. Et ça, ils sont inégalables. Effectivement, Raphaël le disait, c'est Hollywood dans les tribunes. Là, vous voyez ce défilé de stars. Seuls les États-Unis peuvent réunir ça.
0: Alors, je lance un défi à Mourad Jabari et Raphaël Vantard.
1: On arrive à 22 minutes. Hein.
0: C'est d'aller dire à Donald Trump, quand même, ce show, bon, c'était pas mal. Mais c'est pas...
4: Non, je pensais que c'était une interview de Tom Cruise. Okay,
2: est-ce qu'on a un budget avocat? Parce que moi, si j'ai une assurance juridique, là, vous n'avez pas idée du nombre de gens armés, en fait, avec Mourad. Et je faisais la réflexion tout à l'heure en disant, je crois qu'on est une minorité parce qu'on est les seuls pas armés dans ce stade. Il y a des policiers en armes de partout, en civil, en uniforme, voilà. Donc pour arriver jusqu'à Donald Trump, il faut un peu de folie, énormément de folie, et avoir de très très bons avocats derrière pour me couvrir.
0: C'est vrai. Je vais demander tout de suite à la direction RTL.
1: Donald Trump a touché la Coupe du Monde, lui.
4: Ah, oui.
5: Oui, c'est vrai.
0: C'est péché, hein.
1: C'est
0: Donald Trump.
1: On lui a apporté la Coupe du Monde.
0: Ouais, mais à mon avis, on lui a donné une en plastique. Il a pas eu la chance.
5: Non,
0: non,
5: non,
0: il avait
5: gagné un
0: peu.
5: Surtout, il a amené. Surtout, il a pas bougé de son siège.
1: Surtout, il a attendu la Coupe du Monde.
0: Après, j'ai vu il y a des grandes baies vitrées, enfin des grandes baies vitrées devant la tribune officielle. J'imagine qu'on a mis même du verre.
5: Oui, c'est blindé.
0: Ouais, du verre blindé, tout ça, parce que
5: c'est pour ça que
4: l'image de Tom Cruise avec Beckham était floue.
0: À cause de la vitre.
4: La vitre de protection.
0: Bon, après, Tom Cruise, il était en plein milieu de la pelouse tout seul, du coup, il n'était pas très protégé tout à l'heure. Mais... Ah, les joueurs qui reviennent, on va voir s'il y a un échauffement ou pas.
2: Il y a un échauffement là des remplaçants pour l'instant est espagnol hein, par Argentin de ce qu'on voit pour le moment et les Argentins sont encore au vestiaire et sans doute peut-être aussi sont-ils en échauffement dans les coursives hein, c'est aussi ce
3: on les voit apparaître des skis
2: on n'imagine pas aussi quand on voit la taille de ces stades il faut imaginer la taille des coursives c'est des villes dans les villes dessous hein.
6: Donc, bah, on l'a vu avec l'arrivée de Madonna notamment
2: ouais, voilà, parce que tout se passait dans les deux équipes hein. sont dans les tunnels avec Rodri qui
0: motive ses troupes
2: ses ouais. équipes ses coéquipiers maintenant le football va reprendre ses droits à présent avec les deux équipes qui sont dans les coursives et qui vont entrer dans quelques instants. On a arrosé la pelouse mais modestement, très modérément, donc ça va pas être suffisant, je vous le signe. Okay. Quoi qu'il arrive, et voilà l'équipe espagnole qui entre sur le terrain, Rodri en premier et les Argentins vont entrer à leur tour dans la foulée.
0: Allez, on marque une courte pause pour ne rien manquer du jeu, reprise de cette seconde période dans un instant. 0-0 pour l'instant, c'est le final de Coupe du Monde.
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0: d'œuf. Espagne-Argentine, la finale de ce mondial 2026 aux États-Unis, au Canada et au Mexique après le show de la mi-temps qui a respecté les timings. Hein, ça, y a rien à dire, orchestré par Coldplay avec du Shakira, du Madonna, du BTS, du Justin Bieber. Plutôt spectaculaire ce show. Et en tout cas, ça a fait du bien par rapport à la première mi-temps un peu tristoun que nous avons vécu avec Jeannot Rességuier, Bruno Constant, Gilles Verdez, Dominique Baïf, Léa Cugnot et surtout notre duo de commentateurs Raphaël Ventard et Morad Djabari. C'est la Macarena qu'il y a maintenant ou quoi?
1: J'ai passé la Macarena à la bomba.
0: À la bomba. La bomba.
1: Ouais, classique aussi que de la musique sud-américaine. Et vous signalez, pour revenir au côté sportif, quelque chose qu'on vous annonçait un petit peu avant la mi-temps, mais qui va se produire Paredes, la rentrée d'ici quelques instants de Leandro Paredes au milieu de terrain pour densifier, aider un peu plus ce milieu de terrain argentin à peut-être inverser la tendance.
0: À la place de qui McAllister?
2: Non, McAllister, j'ai vu.
1: Non, le Paul. Non, McAllister est là.
2: Je pense que c'est à la place de Nico Gonzalez.
3: Nico Gonzalez,
2: hein. De Paul est là, Enzo Fernandez est là, McAllister est là.
0: Attends, c'est un second avec plus vu, Nico Gonzalez.
4: Ah oui, pas un choix offensif.
2: Non. Non mais c'est vrai que jusqu'ici Nico Gonzalez n'a pas apporté grand chose sur cette première mi-temps et au milieu c'était un peu compliqué pour les Argentins aussi qui ont beaucoup couru après le ballon, qui ont eu du mal à s'approcher des milieux espagnols pour essayer de leur mettre la pression. Non, donc
4: raison,
2: densifier le milieu argentin n'est peut-être pas une mauvaise idée.
4: Exactement, l'idée c'est d'amener de la densité dans ce milieu de terrain, de les empêcher de pouvoir faire circuler le ballon trop facilement. Et voilà, ils savent qu'ils ont besoin d'un but, l'Argentine, de toute façon. Hein.
0: Le jeu devrait reprendre après 27 ou 20.
4: On va être pas loin des 30, hein.
0: 8 minutes.
5: Et il aurait dû le titulariser d'emblée, par exemple.
0: C'est la métier, d'ailleurs. Ah, oui.
1: Dans 5 secondes.
0: Donc 27 minutes.
1: 4, 3, 2, 1, let's go!
6: Et c'est parti!
1: Et les Espagnols qui repartent avec Rodri cette seconde période tout de suite vers Cucurella. Et on va écarter évidemment vers Aymeric Laporte et poursuivre jusqu'à Cubarsí.
6: Oui, les Espagnols qui ont eu plus de 60% de possession de balles lors de cette première mi-temps. Mais c'était plutôt stérile jusqu'ici. Il y a eu quelques alertes évidemment. Attention à ce ballon qui traîne dans la surface. Lamine Yamal qui est tout seul. Mais belle couverture de la part de Romero. Les Argentins qui repartent à l'abordage. Il y a un peu plus d'intensité, un peu plus de rythme. On a l'impression que les deux équipes viennent avec de meilleures intentions. En tout cas, ils ont envie de faire la différence.
1: Attention,
6: ce ballon qui a failli être subtilisé par Oyarzabal. C'est dans les pieds de Baena. Baena qui peut jouer à gauche. La frappe de Baena. Qui est trop molle cette frappe. Baena qui était en face.
0: C'est un ballon rousse ou quoi?
6: Du bois de cette cage, mais Baena qui a pas réussi à mettre plus de puissance et inquiéter Dibu Martinez.
1: Le crochet était bon derrière. Moi je comprends qu'il déclenche sa frappe, elle est un petit peu molle derrière, mais en tout cas on le voit, la moindre erreur côté argentin et cette fois-ci les Espagnols vont les exploiter jusqu'au bout. Le contre-pressing intéressant là des Argentins qui récupèrent le ballon là avec McAllister à l'entrée de la surface de réparation. Il peut écarter vers De Paul sur le côté droit. De Paul qui tergiverse un petit peu, qui peut la remettre vers Montiel. Montiel avec Messi, évidemment, l'un de ses premiers ballons, son premier ballon de la deuxième période, jusqu'à Paredes et maintenant Cristiano Romero.
6: Ouais, les Argentins qui sont dans la moitié de terrain espagnol et qui mettent la pression, qui ont le pied sur le ballon pour l'instant. On essaye de faire sortir le bloc espagnol qui est bien regroupé. On passe par Dibu Martinez et puis les supporters argentins qui ont bien compris que cette fois-ci on entrait vraiment dans cette partie côté argentin avec De Paul qui trouve un relais avec Leandro Paredes. On est côté droit qui va essayer d'alerter
1: c'est Montiel.
6: Montiel qui va essayer de redresser ce ballon, mais c'est bien couvert par Fabien Ruiz.
1: C'est le premier corner argentin.
6: C'est le premier corner argentin. C'est Aymeric Laporte qui était sur la montée de Montiel qui tape, qui tacle et qui touche le ballon effectivement en dernier. C'est un corner de la droite vers la gauche pour les Argentins et c'est Messi qui va s'en charger.
1: Sous les yeux de Beyoncé, Jay-Z dans les tribunes, eux qui ont dû apprécier ce show durant la mi-temps. Messi qui place son ballon, c'est le tout premier après 47 minutes de jeu, le premier corner obtenu par l'Albi Céleste. Il va être frappé par Lionel Messi rentrant avec le pied gauche. C'est parti, la tête, déviation de McAllister. Est-ce qu'il va y avoir un nouveau corner? Non, ballon renvoyé en 6 mètres pour Unai Simon.
6: Unai Simon, le gardien espagnol, un seul but encaissé dans cette Coupe du Monde, c'était face à la Belgique. Allez, on est au début de cette seconde période, 47 minutes.

0: de jeu, toujours 0-0 dans cette finale entre l'Espagne et l'Argentine. Les Espagnols, on est toujours sur deux blocs qui s'affrontent. On n'a pas envie de se livrer dans cette finale de Coupe du Monde où on allonge côté espagnol Unai Simon qui n'a pas du tout de solution et il renvoie le ballon à son collègue cardien Dibu Martinez.
1: Ah, c'est un geste d'agacement.
0: Hein. Ouais, et d'agacement aussi hein, quand on voit Mikel Oyarzabal là qui a fait le signe à son gardien, un petit peu désespéré. Pourquoi tu fais ça à la 48e minute? On a le temps. On a le temps d'organiser, on a le temps de déployer notre jeu. Et là, ce sont les Argentins qui vont pouvoir déployer une séquence de possession avec toujours leur imposant cortège de supporters que vous entendez derrière et qui porte avec une playlist incroyable cette équipe argentine jusqu'à cette finale de Coupe du Monde. 0-0, 49e minute de jeu et une touche à jouer pour l'Argentine.
2: Et les Argentins qui tiennent physiquement pour le moment. On le rappelle, ils ont joué quand même deux prolongations dans cette Coupe du Monde, deux prolongations face au Cap-Vert et face à la Suisse.
3: Ils ont un jour de moins.
2: Exactement, ça a été compliqué. L'Espagne qui, elle, a joué deux fois dans des stades climatisés, qui a échappé à la chaleur américaine dans cette Coupe du Monde. Et pourtant, les Argentins sont bien présents physiquement pour le moment dans cette finale avec cette petite faute de Baena sur De Paul.
3: Je n'ai jamais compris pourquoi dans ces moments-là tu tends la jambe.
2: C'est pas du tout intelligent.
3: Il est en train de s'enfermer le joueur. Pourquoi tu vas tendre la jambe? C'est ridicule, tu peux que faire faute.
4: Au but.
0: Ouais. C'est aussi peut-être des gestes d'agacement, hein, d'impatience du côté de la Roja, parce que on sent que quelque part on n'arrive pas, comme peut-être à d'autres moments, à imposer son tempo, à imposer son horlogerie, sa tactique, celle demandée par le coach Luis de la Fuente, et que quand on n'y arrive pas, on s'agace un petit peu plus. Et là, c'est l'Argentine qui peut déployer.
2: Qui a du champ, qui peut trouver un relais avec Tagliafico à gauche de la surface espagnole.
3: Messi,
2: on se dirige vers le point de corner. Ouais, Lionel Messi qui lui
3: il se fait oublier, il traîne un peu.
2: Ouais. Il est en train de scanner les joueurs autour de lui. Il a du champ, Messi. Il est pas serré. Il essaye de se défaire un peu du marquage. Il y a Famaris qui vient le coller et le ballon, la petite faute. Ouais,
3: Baena, il fait n'importe quoi. Ouais, il veut presser, mais il arrive toujours en retard. Et au lieu de juste se mettre devant le joueur, il essaye de jouer le ballon alors qu'il est 2 heures en retard.
0: La faute là sur Montiel, elle est pas très jolie et surtout elle permet à l'Argentine de pouvoir pas se dégager mais entrer et déclencher une séquence intéressante pour l'Albicéleste. On va voir ce qu'ils vont en faire de ces séquences là qui ont un milieu de terrain de plus avec la rentrée de Leandro Paredes. Et là pour l'instant le ballon est perdu, le double contact magnifique de Lamine Yamal dans le rond central. Il faut en faire quelque chose derrière et pas forcément s'appuyer derrière, si c'est ce qui va être fait avec Cucurella et Emeric Laporte pour la relance espagnole.
2: Ouais, on a deux équipes en bloc qui n'ont pas envie de, attention le petit coup là peut-être de Leandro Paredes sur Rodri.
4: C'est étonnant. Ouais.
3: Étonnant.
2: Il vient de signaler sa présence sur la pelouse, Leandro Paredes, et ça y est, c'est la première.
3: Il y a quand même Rodri
2: entre les Espagnols et les Argentins. Paredes qui est entré dans cette partie, ça fait à peine 5 minutes et il prend déjà un carton jaune.
3: Mais c'est incroyable. Il y a un joueur à terre, il marche limite dessus quoi. Alors qu'il y a un joueur par terre.
0: Et il pousse un autre derrière. Hein.
4: C'est quand même
2: en plus de densifier le milieu terrain, Leandro Paredes est aussi là.
3: Il va lui mettre
2: un peu plus de caractère et de réveiller ses coéquipiers. Parce que c'est vrai qu'on n'a pas vu ce côté combatif de la part des Argentins jusqu'ici. On voit cette petite faute où il a mis un coup d'épaule entre les deux omoplates de Rodri. C'est totalement gratuit.
4: Souvenez-vous, il fait exactement la même chose avec Bellingham en tout début de match face à l'Angleterre.
3: Et hop, il continue là. Il va dans le dos d'Olmo et il lui met des petits coups dans le dos.
2: Celui-là, il vient se faire sentir.
4: Ouais,
2: ça doit être quand même agaçant pour les attaquants.
4: Mais
2: quand
4: ça vous surprend pas, j'espère.
3: Non, mais en fait, il aurait dû prendre jaune pour son coup dans le dos et le deuxième jaune pour avoir balancé quelqu'un.
5: C'est l'ADN du foot argentin, c'est comme ça.
0: Et les Espagnols qui répliquent avec Cucurella sur le côté gauche. Cucurella avec Fabián Ruiz.
5: L'intelligence des Espagnols, c'est de ne pas tomber dans le panneau pour l'instant, non.
0: C'est vrai. Après, ils ont quand même aussi répliqué pour montrer. Ouais, mais pour dire aussi qu'ils ne pouvaient pas accepter ce type de comportement, notamment sur leur capitaine qui est quand même assez irréprochable de ce point de vue-là. Et ils ont eu raison de le faire, les Espagnols. Et c'est à eux maintenant de se reprojeter dans le jeu. Le pressing de Lamine Yamal sur le dégagement d'Emiliano Martinez, c'est pas mal parce que le ballon il revient dans les pieds d'Olmo. Olmo qui est pris. Là, ce coup-ci par Romero et McAllister qui va pouvoir Romero aussi il a eu le coup d'un petit
3: mais
0: peu
3: en fait,
0: large,
3: Romero
0: peu décollé,
3: il intervient devant Olmo, il fait une super intervention défensive et derrière comme le ballon lui échappe un peu il s'écarte et il met un coup à Olmo qui essaye de le contourner.
1: quelqu'un prend ça.
2: Ouais, et ça réveille quand même les supporters et surtout les Argentins, l'équipe argentine, parce que ce petit échauffouré, ces petits contacts qui commencent à être assez durs, on a l'impression que ça fait monter quand même en puissance cette équipe argentine, ça les réveille.
0: Ça nourrit aussi. Hein.
2: Et les Espagnols, et puis
3: Leandro Paredes, dans le panneau, les gars.
2: Ouais,
3: vous avez vu l'attitude de Pedro Porro,
2: bien sûr. Ouais, exactement. Ouais. Il y a de l'agacement et ça, c'est le piège.
3: Mais c'est ce que veut faire
2: parfait, les tendu les par l'Argentine. Exactement. C'est le piège parfait. C'est le piège parfait. Et c'est pour ça qu'on l'a mis, Leandro Paredes. On peut le détester, mais je pense qu'on est bien content de l'avoir dans son équipe. C'est le genre de joueur agaçant, mais qui apporte de la combativité et qui réveille un peu ses coéquipiers. La petite poussette de Baena.
3: Baena, il arrête. Il a zéro
2: tri. Il perd le fil du match.
4: Il est en train, lui, il est en train de s'agacer.
3: Non, mais il faut le sortir, Baena. Ouais. Ça fait trois fois qu'il fait une faute.
0: J'allais vous dire, le regard de Luis de la Fuente vers le camp des remplaçants qui sont en train de s'échauffer en disait long. Peut-être sur ce qui est en train de fourmiller dans la tête du sélectionneur espagnol, de voir si Alex Baena, dans les minutes qui viennent, arrive à se remettre dans son match ou s'il faut le changer. Attention, ce dégagement d'Unai Simon avec le pressing d'Alvarez, les kilomètres qu'il fait, Julian Alvarez, pour aller à ce contre-pressing argentin. Et Fabien Ruiz, la séquence, elle est pas mal pour les Espagnols, avec Oyarzabal.
2: Oyarzabal qui a plusieurs solutions, qui Zabal qui n'est pas attaqué avec Fabien Ruiz, il trouve un relais. Non, le tacle. Le tacle, c'est sauvé par l'Argentine, mais c'est toujours dans les pieds espagnols avec Rodri Cucurella. Il fallait peut-être frapper pour Oyarzabal.
3: Oyarzabal, c'était ouvert devant lui,
2: il était devant.
4: Ouais,
2: il était devant le but à l'entrée de la surface. Il fallait peut-être choisir de frapper.
0: Attention, c'est pas terminé. C'est pas terminé avec Lamine Yamal sur le côté droit. Le crochet de Lamine Yamal, est-ce qu'il arrive à la glisser? Il est stoppé de manière régulière, dit monsieur l'arbitre. Et là, les Argentins, va falloir se relancer sur le côté droit avec De Paul. Le mauvais contrôle, le jaillissement de Cucurella. Et c'est Messi qui doit revenir en pompier de service dans sa surface de réparation pour s'appuyer sur son gardien Emiliano Martinez et dégager ce ballon. Attention au contact entre Alvarez et Emeric Laporte.
2: Ouais, Emeric Laporte qui se tient le visage, il a reçu un coup.
3: Parce qu'Alvarez, il est en charge dans le duel aérien, il va mettre le coude.
6: Par contre, la sortie de balle, l'action était géniale d'Espagne.
2: Ouais, la sortie de balle en une touche, un jeu en triangle avec Fabien Ruiz sur Dani Olmo, qui trouve ensuite Oyarzabal, qui fait un petit pont pour trouver Fabien Ruiz dans la surface.
1: Mais il tarde à lui mettre, s'il lui met plutôt décision, en profondeur, ouais. Le défenseur argentin n'a pas le temps de revenir.
3: Et surtout, il lui donne, mais après, il n'enchaîne pas, il fait pas le 1-2.
4: Il devait servir avant.
3: Et c'est 0-0 toujours, 55.
4: Il y a une équipe qui essaie de jouer au foot et pas l'autre.
2: Attention, Dani Olmo qui est tout seul dans la surface. Dani Olmo qui est un peu excentré, il joue en retrait. Cucurella, c'est bien couvert.
3: Il a levé au deuxième poteau là.
0: Ouais, c'est Enzo Fernandez, hein, qui est venu couper cette trajectoire. Il y a quand même toujours un Argentin, mais là on est comme en première période, après 10 minutes en deuxième période, on a ce sentiment que la Roja est en train de monter petit à petit son niveau d'intensité, monter son niveau de jeu et monter sa domination avec ce corner à venir pour la sélection espagnole, qui va tirer ce corner devant ses supporters qui donnent de la voix pour une des premières fois depuis le début de cette finale de Coupe du Monde.
2: C'est Baena qui va s'en charger de la droite vers la gauche, 56e minute, toujours 0-0 entre l'Espagne et l'Argentine. Et le cœur des supporters argentins, plus de 70 000, commence à se réveiller. L'arbitre Vincic qui fait un peu le ménage dans la surface, parce que évidemment il y a des contacts virils entre Emeric Laporte et des joueurs argentins. On joue ça à deux temps avec Lamine Yamal qui vient trouver, c'est balancé dans la boîte au deuxième poteau et il n'y a personne. C'est très mal joué de la part de l'équipe espagnole. C'est très mal joué de l'équipe espagnole, qu'il fallait peut-être le mettre dans la boîte pour créer le danger, mais ça a été joué à deux et c'est un ballon perdu rendu aux Argentins et à Martinez qui va dégager.
0: Et nouveau changement à venir côté de l'Albi Céleste. Lionel Scaloni voit bien que c'est compliqué là pour son équipe et le changement qui va intervenir d'ici quelques instants. Je regarde d'abord qui sort.
6: Montiel.
0: Ouais, c'est Montiel.
3: C'est étonnant, il doit être fatigué parce que je l'ai trouvé plutôt bon.
6: Là, il est en difficulté sur les.
3: C'est quand même lui qui sort.
2: Ouais, c'est Montiel pour Molina.
0: C'est du poste pour poste, donc il doit y avoir soit un problème physique, soit un problème plutôt physique ou de problème de condition. Et en tout cas, Nahuel Molina qui va finir cette finale de Coupe du Monde pour l'Argentine.
3: Trois salles de changement.
6: Ouais.
3: Il a déjà utilisé deux. Hein. Parce qu'à la mi-temps, ça compte pas, mais il y a eu.
2: Otamendi.
3: Otamendi. Ouais, mais Paredes était à la mi-temps, donc ça compte pas.
2: Ça fait trois changements, exactement.
3: Donc il lui en reste une.
2: Il a deux salves.
3: Il en reste une,
2: effectivement. Trois changements opérés par.
3: On est qu'à l'heure de jeu.
2: On est qu'à l'heure de jeu.
3: La prolongation, il y aura un de plus, mais.
0: Et là, au départ, c'est pour ça que je vous dis qu'il doit y avoir un problème quand même.
7: Il avait également prévu Medina.
6: Ouais, on a vu Medina s'échauffer sur le banc.
0: Après, ça devait être peut-être l'un ou l'autre et du poste pour poste, parce que Medina, il peut aussi jouer sur le couloir, et que le choix a été fait de finalement faire entrer Molina, mais ce qui confirme peut-être un deal quelque part sur le fait que Montiel ne pouvait jouer qu'une soixantaine
7: et
0: de minutes.
7: Aucun changement chez les Espagnols.
0: Aucun changement. Aucun changement, et les Argentins qui perdent le ballon de plus en plus vite. Là, Yamal, récupéré une nouvelle fois par les Espagnols.
3: Il a du mal à faire une diff, Yamal.
2: Ouais, c'est compliqué pour l'instant pour l'attaquant espagnol, mais c'est aussi à l'image de sa Coupe du Monde dans l'ensemble. Attention, Dani Olmo là qui s'infiltre, il est au milieu de la moitié terrain espagnol. Il n'est pas attaqué. Fabián Ruiz qui trouve un relais. Oui, Lamine Yamal qui a eu qu'un but dans cette Coupe du Monde, qui a eu quelques fulgurances en 1 contre 1. Il a provoqué des actions de but, mais très peu efficace, et il n'a pas apporté
6: grand-chose.
2: Il n'était pas dans ses standards. Et le coup franc,
0: faute de Paredes. Et là, coup franc. Attention à Paredes, parce que ces petites fautes-là, attention à ce que ça. Il a un carton jaune. Déjà, Leandro Paredes, et celle-là, elle est quand même limite de faute, encore une fois, faute sur Pedro Porro, et coup franc assez intéressant, entrée de la surface de réparation.
2: Oui, il y a clairement faute. Oui,
6: c'est un bon coup.
4: Pour revenir sur le match de Yamal, face à l'Angleterre, les deux stars de l'Angleterre, Kane et Bellingham, n'ont pas existé du tout. Parce que les Argentins défendent très bien sur les stars aussi. Ils sont capables, leur organisation.
3: Non, mais que tu défends bien, c'est une chose. Je trouve qu'il n'a pas de jus.
4: Aussi.
3: Il n'a pas de jus pour aller tenter des choses.
2: Ouais, mais il a pas beaucoup de. Avec toi, Eric, on a pas l'impression
3: qu'il après,
2: des,
3: ça va peut-être venir.
2: Des jambes de feu.
3: Mais on a l'impression qu'il a, prend aucune initiative. Ça lui ressemble pas.
2: Oula. Et en même temps, il est pris à deux. Il y a un premier joueur sur lui. Ensuite, il y a une deuxième.
0: Il y a un petit problème de bombe. Là, effectivement,
3: on n'est pas au Julian Stadium.
6: C'est le show.
0: Non, il a essayé pour raconter. Il a essayé de mettre avec la mousse à raser pour essayer de mettre l'emplacement du ballon. Et là, la bombe a explosé. Il en a mis de partout sur la pelouse du match.
2: C'est par un joueur argentin. Il a essayé de se défendre, on ne sait pas.
8: Les Espagnols, ils devraient faire entrer Pedri maintenant. Il faut changer.
2: Ouais, mais j'ai l'impression qu'il a réchauffé.
0: Vous pouvez pas mieux dire. Il va rentrer d'ici quelques instants avec Ferran Torres. Les deux. On attend de voir quand même côté espagnol, parce que c'est un coup franc très très intéressant.
2: Oui, de la droite vers la gauche, ça va être.
3: Argentin, il a 3 mètres.
2: Lamine Yamal qui le joue directement.
3: C'est dans le but.
2: C'est pas terminé. Ça revient dans la surface. On essaye de se défaire comme on peut côté dans la défense argentine, et puis ça va être une touche. C'est bien défendu par les Argentins, et puis vous avez tous ces Julian Alvarez qui lève les bras, qui essaye de rameter tous ces supporters dans le stade. C'est très mal joué de la part des Espagnols.
0: Les deux changements du coach Verdez à l'instant, avec la sortie d'Oyarzabal qui va être remplacée par Ferran Torres, et la sortie de Fabián Ruiz remplacée par Pedri, poste pour poste également. Mais attention, ça peut faire la différence, parce que ces deux là ils ont du talent à en revendre au bout de leurs chaussures. Pedri donc qui rentre, et Ferran Torres
3: il va plus peser physiquement sur la défense. Il peut mettre du jeu de tête aussi s'il y a des centres. Oyarzabal, il avait quand même du mal à exister, c'était très fermé.
2: Oyarzabal qui est plus un joueur de profondeur, il est d'habitude ailier
3: de demi-espace
2: à la Sociedad, et là il joue jeu numéro 9. Il a été presque transparent, en tout cas sevré de ballon sur cette première mi-temps. Ferran Torres va apporter un peu plus de physique et de combat face à la défense argentine.
0: Ah, il y a des fautes, il y a des fautes qui se multiplient là côté argentin. Attention aussi à peut-être du côté de monsieur Slavko Vincic sortir un peu plus la boîte à carton pour permettre une fluidité de jeu quand même.
9: T'as la doublette du club Ronsard là entre Otamendi et Paredes là. T'es bien servi là au niveau des fautes.
0: Ça découpe. Il est joué rapidement avec Lamine Yamal sur le côté droit. Lamine Yamal qui peut rentrer dans la surface de réparation. Lamine Yamal qui bute sur Tagliafico. Il n'y a rien.
2: Encore une fois, il a rien dans les jambes pour pouvoir faire la différence. Sur ces 1 contre 1 là, il a Tagliafico sur le dos, et ensuite il y a Julian Alvarez en
0: c'est des fautes qu'il arrive à surmonter d'habitude. Et là ce soir, j'ai l'impression qu'il a je repose cette question quand même aussi sur ses capacités physiques à être présent ce soir. Et quand on voit là encore
3: la faute, si tu protèges pas les joueurs, il a une petite faute, mais dès qu'il sent les mains sur lui, il se jette par terre aussi.
4: Mais en même temps, il y a une première faute, une deuxième faute, siffle terminé. Il protège les joueurs créatifs, sinon on a un match comme ça qui est pourri.
3: Ah bah oui, mais avec l'Argentine on savait.
0: Bah aussi, allez, là, un peu par l'arbitre espagnol. la relance. On redescend.
3: Ils ont pas sifflé de toute la Coupe du Monde, il va pas changer le jour de la finale.
8: Il y a faute, c'est sûr.
0: Et le changement de côté.
2: Et on allonge pour essayer de trouver Ferran Torres entre les deux centraux argentins, mais c'est relancé et c'est toujours dans les pieds espagnols, récupéré à présent par les Espagnols qui essayent de provoquer. Oh là là, les coups de Savate, mais qu'est-ce qu'il fait.
1: C'est jaune aussi.
0: Ça, c'est pas du jeu, Molina. Attention, ça continue avec Pedriolo.
2: Dani Olmo qui est rentré à la surface. Et ce ballon qui est relâché par Dibu Martinez frappe à l'entrée de la surface de Dani Olmo. Et il y a un petit rebond qui gêne Martinez, il revient pas à la faute. Rodri lui
0: fou
2: demande.
0: De rage, hein.
2: Fou de rage parce que c'était une agression là. L'arbitre va perdre le fil du match s'il continue à tolérer ce genre de faute de la part des Argentins.
6: Et il est pas loin de se trouver, hein, Martinez. Hein. Par contre là, sur la prise de main,
2: il y a un petit rebond juste devant lui. Et il
3: les frappes espagnoles sont quand même pas extraordinaires. Hein. Là, elle est plein centre sur le gardien. Olmo, il a quand même une qualité pour la mettre un peu plus à droite ou à gauche près des poteaux. Je trouve que les frappes espagnoles pour l'instant
0: attention
3: sont...
0: corner. Attention corner. Ah non, là il y a monsieur Vincic qui est en train de régler les comptes entre Otamendi et Rodri, et que du coup on va patienter un petit peu avant de jouer ce
3: à
0: corner.
3: À chaque fois ils sont ceinturés.
0: Ici quelques instants par Lamine Yamal, ce coup-ci va être dans la boîte, c'est bien frappé à terre, c'est repoussé par McAllister. Attention, le ballon qui revient dans les pieds de Pedro pour Lamine Yamal de nouveau, le centre de Lamine Yamal. Ouh, c'était dévié de la tête. Et c'est dévié par un Argentin, ça donne lieu à un nouveau corner.
2: De la gauche vers la droite cette fois-ci. Bah, les Espagnols qui s'installent depuis plusieurs minutes dans la surface argentine, dans la moitié de terrain argentine. De nouveau corner de la droite vers la gauche, c'est au premier poteau encore une fois. Attention, Dibu Martinez qui se trouve un peu la faute de main de Dibu Martinez, mais c'est bien récupéré par la défense argentine. Il est fébrile, Dibu Martinez, là, ça fait deux interventions limite où il met en danger son équipe, et le ballon est de nouveau espagnol, et on est de l'autre côté du terrain à présent avec Unai Simón.
0: Mais vous le sentez un petit peu ce rouleau compresseur espagnol qui est en train de s'installer. On va voir comment va réagir l'Argentine, comment va réagir Scaloni aussi, hein, sur le banc, puisque il y a de nouveau, il va procéder à sa dernière salve de changement à la 65e minute. C'est audacieux aussi de la part du sélectionneur argentin, mais il va faire entrer du sang neuf pour essayer d'inverser cette tendance. En attendant, c'est Pedri qui récupère le ballon pour la sélection espagnole, qui peut glisser sur Cucurella sur le côté droit.
2: Sous les yeux de Facundo Medina, le Marseillais qui va rentrer dans quelques minutes. Ferran Torres qui essaye de centrer, ça ne donne rien, c'est au deuxième poteau. Ça manquait de rouge côté espagnol à la retombée, mais ça va être un corner encore une fois dans cette partie pour les Espagnols, tirés par Lamine Yamal de la gauche vers la droite.
3: Et un petit coucou à Thomas Soto qui est en voiture, qui nous écoute et qui vous se régale de vos commentaires, messieurs. On lui passe,
2: le bonjour,
3: un grand bonjour à Thomas. Et on lui souhaite bonne route. Prudence, hein, Thomas.
0: Et on embrasse tous les fans du Paris FC, puisqu'on sait que c'est le club qui lui est cher.
3: Pagis a déjà marqué, il doit être content.
0: Lamine Yamal, c'est repoussé par McAllister. Et ça reste espagnol avec Lamine Yamal sur le côté droit. Lamine Yamal, le crochet derrière.
2: Passé, ça passe, il va prendre la balle, il est rentré dans la surface.
0: En retrait, la tête de Ferran Torres. C'est dans les bras de Thibaut Martinez. Mais c'est la première alerte dans cette seconde période. Ça a été très bien joué avec, pour une fois, Lamine Yamal qui est rentré dans cette surface, qui a centré en retrait, et c'était la tête de Ferran Torres dans les bras de Dibu Martinez. Un nouvel Argentin est au sol cette fois-ci,
3: et ça c'est une nouvelle arme, hein. Je vous le disais, Ferran Torres, c'est un joueur qui a un bon jeu de tête, et comme c'est un peu fermé, des centres jusqu'à avec Oyarzabal, ça n'arrivait pas, et là
6: il y a la connexion au FC Barcelone
0: très,
6: aussi, hein,
0: très clairement les changements qui vont arriver vont pas amener de la sérénité sur le terrain, puisque c'est Facundo Medina qui va rentrer et Giuliano Simeone et ça montre, et la pause fraîcheur à l'instant, hein, sur ce score pur de 0-0.
3: Le coaching argentin, c'est Otamendi, Paredes, Molina,
2: du muscle,
3: Medina, voilà. Et Simeone.
0: C'est secret service, mais version argentine. On fait rentrer les gardes du corps.
8: Que
0: alors que on va surveiller quand même, parce que c'est me semble-t-il
6: Romero.
0: Toujours Romero qui est au sol. Hein. Attention, parce que les deux centraux, ça ferait beaucoup quand même. Hein.
3: On marque une pause. L'Argentine et l'Espagne qui sont toujours à égalité 0-0. Les Argentins qui souffrent, mais qui serrent les dents comme depuis le début de la compétition.
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12: 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Vous m'avez dit 6 mois. C'est non, c'est 12 mois. Par contre, quand il se jette après sur quelqu'un, il y va.
13: D'ailleurs,
12: il ne fait pas le jeûne intermittent. Hein.
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3: Avec Jeannot Esseguier, Bruno Constant, Gilles Verdez, Dominique Baïflet, Aquino, Raphaël Vantard et Morad Djabari. Ben oui, Morad Djabari du côté du MetLife Stadium New York. On peut pas vous oublier. Vous êtes inoubliable, Morad. Sachez-le. Les trous de mémoire ne viennent pas de la volonté de vacances, je pense qu'ils viennent plutôt du temps de jeu.
9: Le problème, c'est qu'on avait l'habitude du bord pelouse, on a du mal à le situer en hauteur.
3: Eh oui, c'est ça.
14: Là, j'ai pris un peu de hauteur, c'est
2: il
14: vrai.
2: Il est bon partout, Morad.
3: Bah, évidemment qu'il est bon partout. Serena Williams, il y a du tennisman. Hein. Serena Williams, ouais. Carlos Alcaraz, on l'a vu tout à l'heure.
2: Il y a du sélectionneur. Et Zinedine Zidane. Un instant sur les écrans.
14: Avec des lunettes jaunes fumées et une casquette noire.
3: Il va pas nous faire une Fabien Galtier quand même, Zinedine Zidane, quand il va prendre
15: le style.
3: Le sélectionneur de France de rugby. Alors Simeone et Medina vont bien rentrer. Alors moi, si j'ai bien calculé, il n'a plus droit à aucun changement dans le temps réglementaire.
2: C'est audacieux.
15: C'est la troisième.
2: C'est audacieux.
15: Scaloni. Après Romero, je pense que c'est pas volontaire. À mon avis, c'est musculaire, donc s'il doit sortir.
14: Oui, mais c'est peut-être les deux prolongations qu'ont dans les pattes les Argentins. Possible, ouais. qui en sont en train de,
3: c'est deux de
14: disséminer un peu, un peu disséminer les Argentins tout simplement.
2: En tout cas, c'est Romero, c'est sûr.
15: Ouais, Romero et De Paul.
2: Et c'est De Paul. Ouais.
3: Et donc ça fait 5 changements. En 4 salles, il y en a une qui compte pas à la mi-temps.
9: Ah oui, 0.
3: Il n'y a plus de changement possible. Donc là, il reste 20 minutes quand même. Hein.
9: Ouais.
3: Si t'en as un qui crampe ou qui n'importe
15: surtout,
3: quoi.
15: Surtout, on a vu que Julian Alvarez a beaucoup couru.
4: Ouais, tu peux pas faire entre Lautaro
15: Martinez.
3: Je pense que c'est pas avant la première, hein. En tout cas.
9: C'est des changements contraints, je pense.
15: Oui, aussi.
9: C'est pas de la tactique.
3: Romero, oui.
9: Romero, j'ai l'impression que c'est deux joueurs touchés.
2: Romero, Lissandro.
3: Simeone, c'est un peu plus tactique.
15: Oui, oui.
9: Simeone, non, mais je veux dire, je crains que les sortants soient blessés.
3: Ah, De Paul, c'est quand même le chien de garde de Messi. Si tu le sors, c'est que tactiquement, tu as besoin de faire quelque chose de différent.
4: Et puis, tu n'as pas le choix. Comme tu as un blessé Romero qui sort, tu es obligé de faire un deuxième changement ou un troisième éventuellement.
3: Et puisqu'après, tu ne peux pas faire un autre.
2: Oui. Ça. Après, Simeone, on l'a vu contre l'Angleterre, il a porté quand même ce côté aussi un peu plus offensif.
3: Ouais,
2: il va être intéressant aussi, hein, pour même dans le contre-pressing argentin, pour essayer de relever un peu la tête. Même s'il y a toujours 0-0, on le rappelle dans cette finale.
3: Bruno a raison. Romero, tu es obligé de le sortir parce qu'il est blessé. Donc si tu gâches ta session de changement, tu ne peux plus rien faire
15: deux.
3: Et donc il accélère la rentrée de Simeone pour pouvoir en mettre deux en même temps.
15: Après, il apportera plus dans le couloir que De Paul, c'est pas le joueur de Paul.
4: Il projette davantage sur dans la main.
3: Bah, d'ailleurs, tout de suite, il vient presser Cucurella et Cucurella perd le ballon.
9: Donc ça veut dire qu'il va laisser plus d'espace à Messi, qui va être un petit peu plus en recul par rapport au jeu, puisqu'il était quand même sur le côté droit depuis le début du match.
14: Ouais, Messi qui arrive à s'en sortir entre trois Espagnols.
4: On l'a pas beaucoup vu, Messi. Hein.
15: Bah, il est frais, là.
3: Il suffit de le voir une fois.
14: Messi, c'est une fulgurance. Et puis,
3: Messi, le premier espace qu'il y aura, il fera ce qu'il faut avec le ballon.
4: Il a touché 20 ballons.
14: Exactement.
4: 20 ballons.
2: Allez, Alvarez, qui lui aussi est obligé de s'appuyer sur Emiliano Martinez, revenir un petit peu en arrière pour les Argentins, à qui peut-être cette pause fraîcheur peut faire du bien aussi, parce qu'on a senti, hein, je ne sais pas vous, messieurs, dames, mais on a quand même senti la mainmise espagnole sur le jeu dans cette première demi-heure, enfin ces premières 20 minutes de cette deuxième période de finale de Coupe du Monde. Et l'Argentine avait besoin quand même de ce petit temps aussi pour se restructurer tactiquement et essayer de se remettre dans ce match.
14: Attention
2: à l'image là de cette bonne récupération.
14: Cette bonne récupération, on a le
3: c'est Rodri
14: qui,
3: hein.
14: Qui est tout seul. Ouais, c'est Rodri qui s'est
3: Rodri c'est complètement raté là
14: sur ce ballon dangereux mais mal exploité pour l'instant pour les Argentins.
4: Le repositionnement des Espagnols dans la foulée, il est extraordinaire.
3: Hyper bien
4: tous derrière le ballon.
14: Ça bloque tout de suite tout de suite la porte.
2: Et puis Tagliafico au niveau vitesse, c'est pas ce qu'il y a de mieux quand même.
14: C'est vrai.
3: Attention,
14: il avait du champ mais ça a rien donné. Messi pour Giuliano Simeone à droite vers la gauche qui trouve dans la surface un pied argentin, c'est Pedri qui était à la couverture et on repart de l'autre côté maintenant avec Ferran Torres qui vient jouer à l'intérieur pour Rodri. C'est toujours cette possession
2: situation stérile côté espagnol où on a le ballon mais on ne sait pas vraiment quoi en faire pour essayer de faire déjouer, de créer là, des
1: Baïna,
2: espaces.
1: C'est Baïna qui fait
2: Baïna, il est vicieux. C'est Baïna, pardon, qui a attention à Lamine Yamal qui est bien pris par Taliafico.
3: Il n'en peut plus, Yamal, il en a marre.
2: Il est aidé par McAllister, c'est compliqué. Julian Alvarez qui a du champ qui essaie de percuter. Mais qui est
0: sans sortir.
2: Non, qui n'arrive pas à s'en sortir.
0: Et les Espagnols qui vont repartir.
3: Je ne sais pas combien Nico Williams a dans les jambes, mais à un moment, Baïna, il faut peut-être changer. Non,
15: il ne va pas tarder à rentrer. Il est en train de le masser là au niveau des cuisses.
2: Non, Nico Williams, il est à l'échauffement. Ouais, il va rentrer et mettre son maillot.
0: Et je crois qu'il y a un autre changement qui va être.
15: Merino, peut-être.
0: Et exactement. Merino. J'allais dire Mike Merino, le super sub, celui qui a marqué notamment contre la Belgique pour offrir la qualification en demi aux Espagnols. Et c'est lui qui va rentrer d'ici quelques instants. Lamine Yamal, le superbe double contact, c'est parfait, il peut lancer derrière, il rate complètement son centre, la prise de balle était bonne et derrière le ballon est caché vers Ferran Torres et ça siffle un petit peu tiens du côté du stade, du MetLife Stadium. Alors je ne suis pas sûr que ça soit face à Yamal, mais
3: et c'est pas l'enjeu du soir, mais honnêtement si l'Espagne finit par gagner la Coupe du Monde, je ne sais pas qui va donner le ballon d'or.
9: Yamal,
3: mais tu ne peux pas le donner à Yamal avec la Coupe du Monde horrible.
2: Rodri peut-être.
3: Bah non, Rodri, City n'a même pas gagné le championnat.
15: La saison à City, non, c'était pas.
2: Ah, ouais, franchement, c'était une super Coupe du Monde.
15: Par contre, oui,
2: Coupe du Monde. Ça va être compliqué, ouais, c'est vrai que.
3: Honnêtement, si l'Espagne gagne, ça va être un vrai casse-tête.
2: Il y a. On le donnera à Kylian Mbappé, et puis c'est tout. On vous règle le problème. Allez, les changements. Oula. Côté espagnol, et là, sortie. On va suivre la sortie de Dani Olmo.
3: C'est sa seule chance.
0: C'est Dani Olmo qui est remplacé, lui, par Merino. Et la sortie après, dans la foulée, côté espagnol, me semble-t-il. J'ai pas eu le temps de dire ce que disait. Et c'est Baïna. C'est Baïna qui sort. Donc on va laisser quand même le petit génie, Lamine Yamal, jusqu'au bout. Tenter, même s'il fait un match moyen, peut-être que l'étincelle viendra quand même de lui ou de Nico Williams sur le côté gauche. Lui aussi est pétri de talent. L'ailier Nico Williams, l'ailier de Bilbao, et le ballon qui repart là pour les Espagnols.
3: Ah ouais,
0: il vient de rentrer là.
3: C'est encore Paredes.
2: Il a toujours pas de carton. Il a lui donné sa carte de visite. Bonjour, je m'appelle Leandro Paredes.
3: Il en a eu un, mais il pourrait prendre le deuxième. Poum, dans le dos.
2: Il est bien en retard. Entre les deux omoplates.
3: Alors là, si tu donnes le deuxième, ça peut paraître sévère. Le problème, c'est comme il fait 10 fois par.
15: Le troisième.
2: Oui, c'est qu'il arrive à toujours être à la limite, quoi. À la limite du raisonnable. Ouais. Donc ça passe plus ou moins. Mais
3: après, il faut aller le provoquer. Hein. Moi, franchement, quand tu as le nombre de fautes qu'il fait, il a déjà un jaune. Il faut que les Espagnols tentent de le provoquer. Hein. Enfin, un dribble, en tout cas.
2: Ouais, avec Merino qui a perdu ce premier ballon, Lamine Yamal et Mikel Merino, l'attaquant de Arsenal qui vient toucher ses premiers ballons, qui vient sentir la balle avec Nico Williams qui est trouvé de l'autre côté. On change tout côté espagnol, on repasse par Cucurella, on insiste côté gauche avec Pedri qui est entré il y a quelques minutes. Pedri qui vient trouver Ferran Torres, on essaye de faire bouger les Argentins, mais c'est très resserré. C'est bien pensé ça. Attention avec qui a essayé de trouver cette frappe.
15: Il y a une petite faute derrière aussi.
2: Juliana Alvarez qui vient pousser dans le dos quand même.
15: Il a mis une faute aussi. Il est gêné, c'est vrai.
2: Regarde la faute.
15: Mais il le remet dans la course, hein, en le poussant. Là, en le poussant, il remet dans la course.
2: Ah, attention, c'est équilibré. Avec Rodri qui met le pied sur le ballon. L'Espagne qui est toujours à l'abordage avec Lamine Yamal.
0: Lamine Yamal pour Torres dans la surface de réparation. Lamine Yamal qui garde le ballon. Le crochet, c'est superbe. De Lamine Yamal, le centre. Il faut tout. McAllister derrière Facundo Medina en deux temps.
3: Et enfin, Yamal est allé provoquer en rentrant dans la surface et pas forcément en repiquant au centre.
0: Il a ce génie-là et c'est pas terminé avec la frappe de Kubarsi. Elle est repoussée.
3: Il a raison.
0: Attention, le ballon qui revient derrière, qui est toujours en jeu pour les Espagnols.
2: Il n'est pas sorti. Nico Williams qui prend ce ballon qui a Julio Simeone sur le dos. Ça et tremble, il obtient un corner. Nico Williams, c'est bien joué. Dibou Martinez qui est quand même très fébrile sur toutes ses prises de balle. Il fait que des fautes de main quasiment. Qui veut pas capter le ballon, qui veut pas le garder dans les bras, qui relance.
15: Sur lui, elle est pas très forcée.
2: Avec un nouveau corner, le 7e dans cette partie côté espagnol, avec Nico Williams.
3: Deux doigts, c'est la même
2: droite vers la gauche.
0: Et ça pousse, vous entendez, côté argentin, parce qu'on sent que le rouleau compresseur espagnol est en train de monter et qu'un nouveau corner va avoir lieu d'ici quelques instants, tiré par Nico Williams.
13: Ça se voit déjà.
0: Attention à Nico Williams, le ballon qui part dans la surface de réparation, il est repoussé par McAllister. Ah, c'est monsieur Slavko Vincic qui va faire son rôle de policier. Ouais, là, il va
14: retirer, je crois.
3: Medina. Moi, même si la biche, j'ai rien fait.
14: On a du mal à le croire. On vous connaît, monsieur.
3: Bel accent argentin. Je vous signale qu'il y a zéro tir argentin dans ce match. On est à la 78e minute.
0: Mais vous savez, il en suffit d'un. Et le corner de Nico Williams, la tête. Oh, il était bousculé là, pas au coup. Merci dans la surface de réparation. Paredes. Paredes qui vient encore le chambrer.
14: Des noms d'oiseaux lorsqu'il était au sol, pas au coup. Barcy. Allez, Leandro Paredes qui a ramené quand même cette grinta qu'on ne voyait pas lors de la première mi-temps. À la limite, évidemment, on est d'accord. On se comprend. Mais il a ramené quand même ce combat qu'on ne voyait pas lors de la première période.
0: C'est plus de la hard que de la grinta. Hein. On est vraiment à la limite. Mais bon, ça fait son effet quand même sur le terrain, notamment pour un joueur comme Pau Barcy qui a quand même que 19 ans. Ouais. Dans une finale de Coupe du Monde, ça peut peser. Mike Merino, côté espagnol. Et dans les 12 minutes qui restent à jouer, on sent le rouleau compresseur espagnol, toujours 0-0. Mais l'Espagne qui a le pied sur le ballon et l'Espagne qui, avec sa patience, ça va essayer jusqu'au bout.
3: Ça sent le but argentin sur le seul tir du match.
0: Attention, parce que moi je sens aussi le but espagnol sur un petit ballon tiré de loin.
14: Ça s'est rééquilibré. On est quasiment à 50-50 sur la possession de balle.
3: Tout est possible. On peut tout tenter. Allez hop, banco sur le 7. Les jeux sont faits, on y va.
14: Nico Williams, on est le nom de la. Oh là là, mais c'est pas possible. Ces fautes que font les Argentins. Monsieur l'arbitre, à un moment donné, vous avez même une caméra piéton, vous voyez tout là.
3: Caméra piéton.
14: C'est pas possible.
3: Il y a quelqu'un qui bosse à la police municipale dans la famille.
14: Même pas. Non, mais c'est quand même gênant là. Il y a une très grosse faute de la part de Molina sur Nico Williams. On est à la limite du football.
3: Quand tu rentres, je te mets au carton numéro 8, toi, tu vas voir.
14: Et pourtant,
3: on a vu Charles de Gaulle.
14: Allez, Pedri à la baguette qui fait un bon décalage pour Porro. Porro qui peut trouver un relais, non, qui décide de centrer.
4: Et c'est repoussé par Pedri, il fait du bien
14: avec un corner.
4: Il joue vers avant, il joue entre les lignes, il joue juste techniquement.
13: Ouais, il propose du football. Quoi. Fabien Ruiz n'avait pas été exceptionnel en plus sur ce match.
3: Dommage, il aurait pu être candidat au Ballon d'Or.
13: Bon, voilà.
3: Et quoi, il a gagné avec des champions avec le PSG.
13: Il a pas joué de janvier.
0: Attention à ce nouveau corner côté espagnol. Il est joué en deux temps avec Nico Williams et Lamine Yamal, qui sont donc tous les deux faux-follets espagnols sur leur côté. Le ballon qui repique vers Pedri. Pedri à l'entrée de la surface. Allez. Il la donne à Williams. William, est-ce qu'il arrive à centrer la tête? Et c'est capté.
3: C'est la porte.
14: Deuxième poteau qui est venu et ça va très vite. On balance
3: pour regarde bien.
14: Giuliano Simeone qui vient taper pour Cucurella, mais il vient taper dans le dos Cucurella alors qu'il se passe rien.
4: Mais le jaune.
14: Mais à un moment donné, l'arbitre vient le voir. Il lui demande de venir. Mais il faut mettre un carton.
3: Il a fait ça tout le match contre l'équipe de France. Tout le match, il a fait ça.
14: C'est pas possible.
3: Monsieur l'arbitre, c'est mon père.
14: C'est grossier. On revoit
3: après. Après Cucurella, il arrête sa course aussi, mais
14: il joue bien le jeu.
3: Mais après, il a pas allumé de ça. Il a pas allumé.
14: C'est totalement gratuit.
13: C'est estampillé Argentine, les gars. Il le faut à chaque fois.
3: Et vous n'avez même pas vu le bel hommage de Dibu Martinez à notre gardien Anthony Lopez.
13: Oui, le plongeon pour la photo.
3: Il a pris la balle et quand il avait la balle, il a plongé après.
0: Allez, les Espagnols pour une relance ultime. 82 minutes de jeu, 0-0 dans cette 23e finale de Coupe du Monde. Et le ballon qui part sur le côté droit avec Rodri, avec Porro. Sur Porro qui peut s'appuyer. Est-ce qu'il va trouver Mike Merino? Non, revient vers Cubarsí. Cubarsí vers Pedri. Et ça combine côté espagnol. Et on peut trouver Cucurella.
14: Oui, Pedri qui est très actif, hein, qui donne beaucoup de solutions sur ce milieu de terrain, qui bouge énormément. Rodri qui est toujours à la baguette. Et Pedri qui est sur
3: Williams, il se fait pousser par Molina. C'est incroyable. À chaque fois, l'Argentin pousse. Son vis-à-vis.
14: Bien sûr. Et Pedri qui trouve Rodri qui joue en une touche, qui perd le ballon. Rodri, il est enfin dans les pieds argentins, mais les Argentins qui ne savent pas quoi faire du ballon à chaque fois, ils balancent devant, ils essaient de trouver Julian Alvarez ou.
13: Et
14: le premier carton, voilà, pour Enzo Fernandez.
15: C'est pas pour un coup,
3: il était parce qu'il a râlé,
14: parce qu'il a râlé, c'est pas la faute la plus grossière qu'on a vue depuis ces dernières minutes, mais il est averti Enzo Fernandez pour
3: après là il y avait une petite faute sur lui,
14: l'ensemble de lèvres de l'équipe argentine.
15: Ah, ça a quand même tombé, hein. Il empêche de passer, c'est tout.
9: Il y avait un coup de coude, c'est argentin, c'est par un espagnol.
0: C'est pas la plus grosse faute, mais elle est sanctionnée et c'est pas plus mal comme ça, parce que ça peut donner le ton un petit peu de cette fin de match et plus de fluidité. 83e minute de jeu, toujours 0-0 dans cette finale de Coupe du Monde entre l'Espagne et l'Argentine. Le long dégagement, Tagliafico qui fait signe, qui implore presque Emiliano Martinez de venir à la rescousse récupérer ce ballon parce qu'il n'avait pas envie de faire
3: c'est
0: la course.
3: C'est déjà arrivé qu'une équipe ne tire pas une seule fois au but dans une finale de Coupe du Monde. Ah, je... Zéro tir, les Argentins.
0: Regarder les livres d'histoire. Hein.
3: Zéro tir.
0: Regarder les livres d'histoire.
15: C'est et incroyable. Les finales de Coupe du Monde aux États-Unis.
0: Ah oui, c'est vrai. Mais, hein. Mais ce match n'est pas terminé. Et il suffira d'un tir.
3: Un tir, un but. Messi, c'est écrit.
0: Exactement.
14: Donc, ouais, l'Argentine qui a toujours fait la différence quasiment à chaque match dans cette Coupe du Monde dans les 30 dernières minutes sur le Money Time. Oh, attention, ce ballon, il est peut-être dangereux. Mais tout va bien. C'est dégagé loin devant le coup de casque d'Emeric Laporte qui met ça. Attention, Ferran Torres qui est tout seul à l'entrée de la surface. Mikel Merino qui décale Lamine Yamal sur la droite qui joue derrière. Ce ballon traîne devant la surface argentine. Les Argentins qui commencent à être acculés quand même dans cette, devant leur but, qui ont du mal à ressortir le ballon quand ils l'ont. Et les Espagnols qui continuent à mettre la pression, et Cucurella qui vient chercher Nuke Williams sur la gauche.
0: La faute, elle n'est pas sifflée cette fois-ci de Molina, sifflée une fois de plus, et c'est Messi qui peut repartir pour l'Argentine. Ça gronde dans le MetLife Stadium, et est-ce qu'il va pouvoir récupérer ce ballon? Molina, il fait le pressing en tout cas jusqu'à la porte, et la relance espagnole.
14: Ah là là, Mikel Merino, bon, qui l'a joué à l'expérience, bien joué, qui se met devant Enzo Fernandez et qui se laisse tomber. L'arbitre qui siffle faute, il a essayé de jouer assez vite.
3: Après, alors, Merino, il manque d'avoir sorti quelques cartons, mais je trouve que dans l'ensemble, il n'instaure pas un climat qui enflamme le. Tu vois ce que il est assez calme quand même. Il aurait dû mettre 2-3 jaunes de plus.
9: Ah, parce que trois jaunes à l'Argentine.
4: Mais parce que les Espagnols rentrent pas dans le jeu.
3: Dans son body language, l'arbitre, il est quand même assez calme.
9: Oui,
3: ça c'est bien. Calme.
9: Oui, mais il est trop passif. Ben il aurait dû sanctionner l'Argentine. Oui.
0: Attention à cette action espagnole avec Ferran Torres dans la surface, le centre, et c'est repoussé par McAllister, et le ballon qui sort derrière Facundo Medina aussi qui vient derrière pour pousser ce ballon là en touche, longue touche à venir pour l'Espagne.
14: Ouais, l'Espagne qui continue de mettre la pression sur le but argentin. Ils essayent de faire sauter le verrou maintenant, alors qu'on s'approche de la fin du temps réglementaire. 84e minute, Espagne Argentine 0-0. Pedri à la baguette qui joue avec Koubarsi, Rodri qui n'est pas agressé, qui lui est dans un fauteuil dans cette partie. Il va trouver Cucurella sur le côté gauche. Cucurella qui a aussi de l'espace, mais qui décide de jouer en retrait avec Emeric Laporte. Les deux lignes défensives argentines face au bloc espagnol qui a du mal à entrer dans cette moitié de terrain argentine. On fait circuler le ballon de la gauche vers la droite, et McAllister qui vient prendre ce ballon, chipper ce ballon et le mettre en touche, mais il reste espagnol.
0: 86e minute de jeu au MetLife Stadium, finale de Coupe du Monde, toujours 0-0, et c'est Rodri le capitaine espagnol pour la relance jusqu'à Nico Williams sur le côté gauche. Nico Williams qui va peut-être effectivement provoquer le premier. Il a essayé le crochet derrière, et la bonne vigilance argentine derrière, notamment d'un Enzo Fernandez pour repousser ce ballon en deux temps, avec Molina aussi et derrière je sais pas s'ils ont pas de jambes ou s'il y a un peu de tétanie.
3: Nico Williams qui vient de rentrer, il a pas grand chose dans les cannes,
15: il est pas à 100% Nico Williams.
3: Ah, mais sur 20 minutes il devrait quand même pouvoir donner un peu plus, quoi. Ou alors tu rentres pas du tout, si t'es pas en état de jouer, tu rentres pas du
14: surtout
3: tout.
14: qu'il a eu, c'est son deuxième ou troisième 1-1, et il va pas vraiment provoquer, il va s'en y aller.
15: C'est pas du tout le même genre qu'il y a deux ans à l'Euro.
14: C'est pas la même équipe espagnole.
0: Attention à l'Espagne avec Rodri là sur le côté droit. Rodri qui peut décaler vers Lamine Yamal. La flamme vient peut-être de Lamine Yamal. Lamine Yamal qui peut revenir ou vers lui, vers Merino. La petite pistole vers Torres. La frappe de Torres, elle est à côté.
14: Il n'arrive pas à redresser ce ballon. Il était seul au point de pénalty. Il a été bien trouvé par Mikel Merino, d'une petite louche intelligente. Il avait fait la différence, mais Ferran Torres, ça vient un peu dans son dos, il a du mal à redresser ce ballon, et c'est une sortie de but pour les Argentins.
3: Heureusement quand même que l'Espagne n'a pas un Haaland ou un Kane ou un Mbappé, hein, parce que sinon il serait injouable.
15: Il y a des joueurs que vous avez cités, il n'y en a qu'un qui peut jouer avec l'équipe d'Espagne.
3: Kane peut-être.
15: Oui. Non, mais... parce que le 9 c'est plus qu'un avançant.
3: Oui, mais là Ferran Torres il rentre dans un vrai rôle de 9. Hein.
15: Oui, c'est un faux 9, hein, Ferran Torres, c'est pas un faux 9.
3: Ils auraient un 9, tu pourrais quand même jouer avec ton jeu de passe, avec les ailiers, tout ça.
4: Tu mets Harry Kane là-dedans.
3: Non, mais ils sont injouables. Bah oui, c'est ça.
0: 3 minutes dans le temps à 10, dans le temps réglementaire, et toujours 0-0, et l'Espagne qui se relance avec Pedri.
2: Ouais, Pedri qui a de l'espace, Pedri, qui a du champ, qui pousse le ballon. Pedri qui était titulaire et qui a disparu à partir des quarts de finale avec Lamine Yamal. Attention, ce ballon qui a failli être subtilisé par les Argentins, mais c'est toujours espagnol. On est au rond central avec Rodri qui n'est pas agressé, Emeric Laporte. L'Espagne qui a toujours la possession. Pedri qui va allonger pour trouver Nico Williams bien, sur le côté gauche. C'est bien ça, Nico Williams qui fait une petite fin de corps ou qui rate le ballon mais qui le récupère quand même. Il est dans ses pieds,
0: allez,
2: il va chercher Cucurella.
0: Allez, Cucurella, est-ce qu'il va trouver Rodri, le capitaine? Effectivement, il aimante les ballons. Ah, il glisse un petit peu mal celui-là vers Porro sur le côté droit. Porro qui temporise un petit peu. Il va falloir être patient, aller chercher tranquillement la faille alors qu'il reste que 2 minutes dans cette finale de Coupe du Monde. 0-0, Nico Williams sur le côté droit et les Argentins et le public argentin qui pousse parce qu'il sait que c'est maintenant le money time. Koubarsi
2: qui a du champ, qui peut essayer de trouver quelque chose. Non, il va trouver dans la surface Mikel Merino. Mikel Merino qui a essayé de trouver un relais avec Ferran Torres. Il pouvait peut-être se retourner, tenter quelque chose, mais non. Lamine Yamal qui essaye, qui est à l'entrée de la surface, qui est poursuivi par trois Argentins. Il arrive de faire la différence. Allez, faut la jouer, fallait la donner. On fait toujours le tour de cette surface avec Nico Williams côté gauche.
0: Allez, Nico Williams peut-être pour provoquer. Est-ce qu'il arrive à passer? Il est pris par Molina. Et par contre, pour le coup, autant ils arrivent à défendre, autant il y a un refus de jeu, il y a un refus d'obstacle pour relancer les Argentins. Ils sont pris à la gorge. 1 minute 30 à jouer dans le temps réglementaire. Et Emeric Laporte qui est monté lui aussi pour apporter le surnombre. La lumière est souvent venue de là quand les Espagnols faisaient preuve de patience et marquaient en fin de rencontre. C'est souvent venu des deux centraux, que ça soit Laporte ou Koubarsi. C'est justement Koubarsi qui a le ballon. Koubarsi qui peut la glisser vers Rodri. Rodri sur le côté droit.
3: Non, la frappe
0: de
3: Rodri.
2: Il avance, il gagne du temps, il frappe fort, il a envie de gagner du temps pour pouvoir s'approcher des prolongations parce qu'on est dans la 80e minute. Messieurs, 0-0 dans cette finale.
4: Non, mais là, faut que le jeu l'emporte.
2: Entre l'Espagne
3: et l'Argentine.
2: Messi a le pied dans le ballon qui est pris par deux joueurs espagnols. Mais Cucurella a bien fermé la porte, a bien défendu, et c'est une touche pour les Argentins.
0: Allez, touche à venir qui va être effectuée par Molina. Le regard désespéré dans les tribunes d'Iniesta et de Xavi et Casillas. C'est lui qui avait soulevé le trophée en 2010.
3: Xavi, il a dit qu'il voulait prendre une sélection. Il a dit par contre, je ne prends pas l'Argentine. C'est pas possible.
4: Il veut jouer au football.
0: Allez, la relance de Koubarsi pour l'Espagne. Il est complètement ceinturé, Ferran Torres là. Et le ballon est quand même, pour le coup, rendu aux Argentins.
2: Il y aura 4 minutes.
4: Non, mais là, il y a 3 fraîcheurs de 3 minutes. Il y a eu plein de remplacements, mais c'est 4 minutes.
2: 4 minutes dans cette finale. 4 minutes additionnelles dans cette finale à New York entre l'Espagne et l'Argentine. Toujours 0-0. Et les équipes qui n'ont pas envie de se jeter, évidemment, parce que là on entre dans les minutes fatidiques. La moindre erreur peut faire basculer l'histoire. On allonge côté argentin, Dibu Martinez qui trouve la tête de Emeric Laporte, et c'est McAllister. On fait un peu du ping-pong, du flipper.
0: Allez, c'est bien,
2: et c'est Messi qui récupère le ballon.
0: Allez, Messi qui peut la donner sur la droite vers Simeone. Messi qui est à petite faute d'Emeric Laporte, et le ballon qui va sur l'arbitre Slavko Vilčić, et Messi qui reste à terre, les mains sur le visage. Il en rajoute pas beaucoup normalement, Messi, sur ces fautes-là. Il est relevé et salué par Emeric Laporte, mais attention, parce que ça va donner lieu à un coup franc très intéressant. On est dans le temps additionnel et l'Argentine va pouvoir avoir cette petite balle. Il suffira d'un tir, depuis quelques minutes, il suffira d'un tir.
4: Ouais, il suffira d'une
2: cette ambiance.
0: Et l'ambiance s'y monte parce qu'ils savent que c'est la balle de match.
2: Lionel Messi à la baguette.
3: Parce qu'ils savent mettre des coups,
2: mais ils savent tomber aussi.
3: Tous
2: ces supporters, ces 70 000 supporters argentins qui poussent leur équipe dans ces dernières minutes de cette finale. Lionel Messi,
0: allez,
2: Leandro Paredes, c'est maintenant pour faire la différence. Les Argentins, Lionel Messi qui joue avec Giuliano Simeone à droite et qui demande le ballon. Messi qui demande un relais, il marche. Lionel Messi qui pénètre. Enzo Fernandez, le relais. Lionel Messi qui s'invite dans la surface, qui est coupé par Rodri. Il n'y a pas faute évidemment.
0: Ça revient pour les Argentins avec Simeone. Simeone vers Alvarez. Alvarez sur le côté droit qui peut la glisser vers Simeone. Le centre et le bon jaillissement de Simeone.
3: Et franchement, des deux côtés, il n'y a eu aucun ballon près de la surface joué correctement.
2: Allez, plus que deux minutes dans cette finale. Plus que deux minutes avec Nico Williams qui a du champ à droite de la surface. Il a fait retour à Sidici de frapper.
0: Il y avait Yamal de l'autre côté tout seul. Attention,
15: Fernandez, c'est fini.
2: Il va être exclu. Qui est exclu. Il reste deux minutes de jeu. Fernandez qui ne va pas terminer cette finale ce match.
15: On attend quand même.
2: Enzo Fernandez pour l'ensemble de son œuvre sur ce match qui a découpé Pau Koubarsi. Deux cartons jaunes et il va se diriger vers les vestiaires. Le banc espagnol qui est outré, furibard, j'ai envie de dire, qui sont tous levés, qui demandent des comptes, mais il y a déjà un carton rouge et donc l'Argentine va finir à 10 ce match.
3: Il
2: n'y
3: a pas grand chose, franchement, il n'y a pas grand chose.
0: Mais il a déjà un jaune et le geste est dangereux.
15: Il va.
0: Si le jeu est dangereux,
3: il tend pas la jambe.
0: C'est dangereux.
3: Il tend la jambe,
2: il touche la cheville.
3: Regarde l'impact. Pour l'ensemble de son œuvre.
0: Franchement, on a vu
3: pire. C'est pas le pire.
15: Il mérite son jaune.
2: C'est pas Enzo Fernandez.
16: En plus, il est toujours pas. Non, mais il veut pas sortir. Et il fait signe que le quatrième arbitre. Et voilà, il demande
0: la VAR pour la faute sur Messi avant, pour éventuellement savoir si la faute sur Messi avant.
15: Mais non, ils peuvent pas revenir sur la faute d'avant.
0: Je sais très bien, mais je vous explique ce qu'ils sont en train de demander.
15: Ils peuvent nous inventer
0: les Argentins. Et
2: voilà, les grosses pressions sur le quatrième arbitre. Il y a les deux bancs, le banc espagnol et le banc argentin. Qu'ils sont debout, ils sont debout autour du quatrième arbitre.
15: C'est spectaculaire,
2: qui essaye de faire le ménage, mais
15: c'est pas la plus grosse faute qu'on ait eue dans ce match. Hein.
2: Il y a eu pour l'ensemble de son œuvre. Il y a aussi la tension. Il retient pas non plus son geste.
15: Bien sûr, il y va.
2: Il est en retard.
0: Et s'il devait y avoir prolongation, puisqu'on est quand même maintenant, on a passé le temps additionnel, il y a toujours 0-0.
15: On va pas pleurer pour Enzo Fernandez.
3: Il y a pas d'erreur manifeste.
0: Ça va être quand même une donnée très très importante. Tant, je trouve, Enzo Fernandez a pesé sur cette rencontre, l'Argentine soit réduite à 10, ça va être très très compliqué.
15: Surtout dans l'impact qu'il avait au milieu de terrain et l'activité qu'il avait pour combler les espaces.
16: Il n'y en a pas eu tant que ça, les cartons rouges, c'est le 13e. Seulement le 13e depuis le début de la compétition. 13 sur 104 matchs. C'est pas énorme.
13: Il dit qu'il y a eu une insulte.
0: Oui, il est en train de demander la VAR sur Cucurella, qui lui aurait parlé en disant, en cachant sa bouche. Messi qui demande à ce qu'on check, et l'arbitre qui est en train d'indiquer que ça, c'est pas
3: Messi,
0: de son domaine.
3: Il pense qu'au jeu, il n'est pas du tout dans ça.
15: Il est rincé là.
3: Ça lui ressemble pas, non.
0: Messi
3: il a toujours le bon esprit, Messi.
2: Qui va agiter son doigt devant l'arbitre et. On voit sur les écrans géants Enzo Fernandez avec son carton rouge. Il a été accompagné par Otamendi hors du terrain et ça reprend ce coup franc qui est joué en deux temps avec Pau Koubarsi qui a subi cette faute avec Emerick Laporte et Nico Williams. On a dépassé le temps réglementaire dans cette finale de Coupe du Monde entre l'Espagne et l'Argentine. Pedri à la baguette avec Emerick Laporte qui trouve un relais et Rodri qui laisse passer pour Pau Koubarsi.
0: Allez, Rodri qui la reprend derrière. C'est là sans doute une des dernières offensives avec Lamine Yamal sur le côté droit. C'est maintenant, si l'Espagne veut être championne du monde, c'est maintenant qu'il faut accélérer. Lamine Yamal à l'entrée de la surface, c'est très bien pris par Tagliafico et la relance derrière d'Alvarez qui se débarrasse comme il peut du ballon. Le ballon qui revient dans les pieds de Cucurella
2: qui vient trouver Ferran Torres découpé
3: Paredes.
2: Une nouvelle fois.
3: Et Paredes, il peut prendre
15: le deuxième coup franc.
2: Lui aussi qui a été averti, Leandro Paredes.
3: Là, Paredes, tu vois, il doit prendre deuxième jaune.
0: La balle de match est là, messieurs, ouais, dames, à la 96e minute de cette finale de Coupe du Monde. La balle de match est sans doute dans les pieds de Lamine Yamal. Parce que là, le coup franc, il est à 25 mètres en pleine face. Et on l'a vu qu'Emiliano Martinez n'était pas forcément au mieux dans cette finale de Coupe du Monde. Et là, il va y avoir un super coup franc à jouer. Deux personnes autour du ballon, Pedro Porro.
16: Il a quand même fait un bel arrêt sur la frappe de Williams, ça vous pourtant. Sur l'action précédente.
3: Moi, je le laisserai à Porro.
2: Plutôt une belle frappe de Porro. Un coup franc qui est plein axe.
3: Il peut sauver sa Coupe du Monde
2: de la surface.
4: Il peut sauver sa Coupe du Monde complètement.
2: Dibou Martinez qui place son mur.
0: 97e minute de jeu et toute l'Espagne qui est debout. Tout le monde est debout. Iniesta, Casillas dans les tribunes. Ça discute beaucoup entre Porro et Yamal pour cette ultime balle de match. 0-0, 97e minute de jeu dans cette finale de Coupe du Monde.
2: Ouais, j'ai l'impression que c'est Lamine Yamal qui va s'en occuper parce que c'est lui qui a posé le ballon. 2, 3, pas d'élan. Un pas sur le côté droit. Porro qui fait également la même chose. Il y a un peu de grabuge côté argentin et espagnol.
0: Allez, c'est maintenant.
2: C'est parti. L'espagnol, l'arbitre qui a tracé énormément de traits.
0: C'est de la patte. C'est clair. Allez, c'est maintenant.
2: Allez, Pedro Porro qui va s'en charger ou Lamine Yamal. L'arbitre qui continue à faire le ménage, qui dit aux Espagnols de ne pas dépasser cette ligne. Il y a du grabuge, il y a de la tension. C'est la balle de match entre Porro, Yamal. Ils sont face au ballon. Et qui va s'en charger ? L'arbitre qui prend ses distances. Et ça va être tiré dans quelques instants, dans quelques secondes. Allez, Yamal qui s'en charge.
3: Mais il était là,
16: il y était.
3: Mais oui, il tire du côté du gardien.
2: Plongeon de Martinez pour la photo peut-être.
16: Il frappe pour être gardien.
2: Sur le côté gauche, un coup franc, un corner qui est bien joué avec Nico Williams qui joue vite, qui trouve dans la surface Ferran Torres qui est bien défendu par la défense argentine.
0: C'est terminé.
2: Et c'est terminé. Prolongation dans cette finale de Coupe du Monde entre l'Espagne et l'Argentine, 0-0.
3: Et bien au tirage, je veux qu'on ouvre les livres de statistiques. Une finale de Coupe du Monde où une équipe n'a pas tiré une seule fois en 90 minutes.
16: Je cherche depuis tout à l'heure et honnêtement,
3: zéro tir. Mais c'est même pas zéro tir cadré, c'est zéro tir tout court.
4: Zéro action quand même.
3: Pour l'Argentine, c'est absolument incroyable.
16: C'est leur jeu souffrir en Espagne.
3: Évidemment, le jeu, c'est d'aller au péno.
16: La vraie question, c'est Donald Trump, il peut continuer encore 2x15 minutes et une séance de tir au but. Il aura la patience.
0: Ah, peut-être. Et il est en tribune en tout cas.
3: Faut peut-être en faire un show.
0: Je pense que c'est plutôt son épouse Mélania qui a l'air d'être complètement, je vais pas dire le mot saoulé, mais un petit peu par.
3: Mais moi je croyais que t'allais dire saoulé, mais pas dans ce sens-là.
0: Non, elle a l'air complètement dépassée en tout cas, de pas trop s'intéresser à cet étrange sport qu'est le soccer.
3: Et Madonna peut pas revenir dans la voiture avec Ronaldinho pour nous occuper.
0: Sans problème. Non, mais même juste devant, on n'est pas obligé de tout refaire, tout le décorum, mais juste un petit concert de Madonna, on prend. Hein.
2: Bah, la voir un peu plus parce qu'on est un peu frustré quand même.
3: De toute façon, c'est en playback. En plus,
2: c'est pas Madonna, mais de loin, quoi.
3: 0-0 au terme des 90 minutes dans cette finale de Coupe du Monde entre l'Espagne et l'Argentine. L'Argentine réduite à 10 après l'expulsion d'Enzo Fernandez. On va jouer donc la prolongation juste après ça.
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21: 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Et donc je me suis vraiment laissé porter par le lieu dans lequel j'avais envie d'être au moment où moi-même j'écrivais ce livre.
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3: Jusqu'à minuit et peut-être au-delà, puisqu'on est parti pour une prolongation dans cette finale de la Coupe du Monde 2026 entre l'Espagne et l'Argentine. Match à sens unique en termes de domination en faveur de l'Espagne. 15 tirs dont 10 cadrés, mais 0 but pour les Espagnols, aucun tir pour les Argentins. On va donc disputer une prolongation, Gilles Verdez.
5: Les Argentins, ils sont dans leur filière.
3: Non, mais là,
5: ensemble jusqu'au bout,
3: oui,
5: jusqu'au
3: oui,
5: tir
3: oui.
5: au but qu'ils attendent.
3: Très bien.
5: Bah voilà, donc.
3: Non, mais dans les autres matchs, ils ont souffert, mais ils ont quand même tiré au but de temps en temps. Là, ils n'ont pas tiré une seule fois.
5: Oui, alors, je me permets juste de vous dire, je vous ai trouvé sévère avec Lamine Yamal.
3: Pourquoi ?
5: Vous avez dit que s'il marquait, il sauvait sa Coupe du Monde.
3: Un peu quand même, non ?
5: Non, mais s'il marque le but qui offre la Coupe du Monde à l'Espagne, c'est pas qu'il sauve sa Coupe du Monde, c'est qu'il devient un héros national.
3: Ça, je suis d'accord.
5: Ballon d'or, tout ce que vous voulez.
3: Non, mais il sauve sa Coupe du Monde dans le sens où il a été moyen pendant toute la Coupe du Monde.
5: Mais là, c'est pas le plus
3: mauvais. Et il a été particulier. Ah bon ?
5: Non, je suis pas d'accord.
3: Je l'ai trouvé une discrétion totale.
5: Je suis pas d'accord avec vous.
3: Ah bon ?
5: Je trouve qu'il commence à faire des différences sur son côté. Il a fait 2-3 centres. Voilà. C'est pas le plus mauvais espagnol.
15: Il a eu 2 occasions.
3: Ouais, mais c'est loin d'être le meilleur.
5: Oui, mais ils sont pas non plus géniaux ce soir, les Espagnols.
3: C'est vrai, c'est vrai. Ils sont bien pris par les Argentins.
5: Ah oui, c'est pas l'incroyable équipe qu'on a vue en demi-finale.
3: Mais les Argentins sont à 10, Morad et Raphaël. Et on procède au toss.
14: Les Argentins sont à 10. Enzo Fernandez, dans le temps additionnel, a été exclu après 2 cartons jaunes. L'Argentine qui n'a plus le droit de faire de changement, si je dis pas de bêtises.
3: Alors, Clara El Shaari me signale qu'au Pays Basque, le carton rouge a été célébré presque comme un but. Et sauf que ça ne suffit pas pour gagner la Coupe du Monde.
15: Excusez-moi. Et en prolongation, ils ont encore le droit à une session de remplacement.
3: Oui, là, ils ont le droit.
14: Oui, pardon, ils ont encore une.
3: C'est un remplacement, je crois.
15: C'est pas une session, exactement.
3: Je crois que c'est un seul remplacement. Enfin, un sixième remplacement si tu as fait les 5.
15: Je pense que là, autour.
3: Alors que Scaloni en a fait que 4. Scaloni peut en faire entrer 2, je pense.
14: Scaloni, il en a fait 4.
3: Non ?

0: joue derrière qui essaye de faire sortir les Argentins qui désormais sont à 10. Il va y avoir un peu plus d'espace dans ce bloc argentin qui était jusqu'ici très resserré, très bas, recroquevillé sur son but. Les Espagnols qui font circuler le ballon de la gauche vers la droite avec Pedri très actif qui est entré en cours de jeu lors de la seconde période, et Porro qui est trouvé à droite qui va jouer avec Lamine Yamal qui lui aussi est un peu plus en vue lors de cette fin de finale, cette fin de partie, avec Nico Williams qui est alerté côté gauche.
1: Nico Williams a le mauvais contrôle de Nico Williams face à Molina. Il parvient quand même à la donner à Cucurella. Il est un petit peu bousculé dans la foulée par Molina et il s'est relevé, l'ailier espagnol Nico Williams. Nico Williams qui garde le ballon, qui peut la glisser vers Aymeric Laporte. Aymeric Laporte vers Pedri. Tous les Espagnols sont dans le camp argentin, ils sont en supériorité numérique, et les centraux qui vont essayer de faire la différence avec Lamine Yamal là sur le côté droit, qui peut la remettre vers Porro. C'est intéressant, Porro qui peut la remettre vers Lamine Yamal.
0: Lamine Yamal qui trouve un relais avec Ferran Torres qui va essayer de provoquer, mais il y a deux joueurs. Porro qui va trouver Ferran Torres lui au milieu des défenseurs argentins, mais c'est récupéré par Taliafico qui vient s'empaler sur Porro.
1: Tout en finesse,
0: tout en technique, tout avec en évitement, qui a tapé avec le coude en avant sur Porro.
2: On le voit dès le départ.
3: Il y va pour le taper.
1: On voit dans le visage pour lui faire mal. Porro là, il est sonné, mais il va se relever. Il est solide, le latéral de l'équipe espagnole. Mais ça va quand même permettre à Emiliano Martinez et l'Argentine de.
4: Il n'y avait pas une règle du 5 secondes pour dégager, hein, pour jouer.
0: Oui.
4: Bah, j'ai l'impression que là on est déjà à 10 ou 15.
0: Les arbitres faire des comptes avec les doigts, mais
4: ça n'existe plus pour la finale.
3: Sur la touche, il l'a fait.
1: Allez, le long dégagement pour Alvarez, peut-être Alvarez qui parvient pas à toucher ce ballon, qui va sortir tout de suite en sortie de but, et Unai Simón pour l'Espagne peut repartir avec Pau Cubarsí et Rodri.
0: Une finale à sens unique, la possession est espagnole, 15 tirs tentés par l'Espagne, 9 corners côté espagnol, seulement 1, 0 tir côté argentin. Mais une possession stérile pour l'Espagne. Attention, Ferran Torres qui est alerté dans la surface. Il a le contre favorable. Ferran Torres qui est toujours dans la surface espagnole. Retrait pour Lamine Yamal qui rate le ballon.
1: Ah, c'est dommage.
0: Ce ballon était un peu profond pour Lamine Yamal qui a pas su s'en saisir, et le ballon est maintenant argentin avec Giuliano Simeone.
1: C'est bien récupéré là par Pedri. Pedri à l'entrée de la surface de réparation pour les Espagnols. Le petit coup.
2: Oui.
1: On la parade d'Emiliano Martinez sur cette tête de Nico Williams. Il avait la balle.
4: Est-ce qu'il la touche? Il la touche, Nico Williams?
0: Il l'effleure.
4: Dibu Martinez, il est quand même, mine de rien, en train de devenir l'homme du match, parce qu'il n'y a pas d'arrêt stratosphérique, mais il y a quand même tous les arrêts qu'il faut.
0: Sur un centre de Pedri. Il effleure du crâne.
1: Des dreadlocks.
0: Mais Dibu Martinez était là et c'était sur lui.
5: À 10 contre 11, il va falloir qu'il soit bon, Martinez, parce qu'ils vont souffrir encore plus.
0: Bien sûr.
5: Il y aura plus de situations.
0: Mais il est bon. Ils vont être acculés, hein. Sur leur but, c'est à ça qu'on assiste en ce moment. C'est l'Espagne qui s'installe dans cette...
4: Ça n'a rien à voir avec le fait qu'il soit bon ou pas.
5: C'est des souvenirs du 18 décembre.
4: Oui, ça, voilà. J'ai compris. Mais ça n'a rien à voir avec le fait qu'il soit bon ou pas dans le match.
5: Et voilà.
1: Il a été un peu laborieux, c'est-à-dire qu'il a quand même eu deux frappes qui l'ont un petit peu surprise et qu'il a dégagé un petit peu en fébrilité. Mais c'est vrai que plus son équipe est acculée, plus je le trouve sûr de lui-même. C'est une des certitudes, en tout cas, de cette équipe.
6: Il adore l'adversité.
0: C'est vraiment un joueur de sélection, Dibu Martinez. On sent qu'il est transcendé quand
6: il est pas mal aussi. Hein. C'est pas le plus grand club anglais, mais il est bon aussi avec Villa.
0: Bien sûr. Mais on sent qu'il y a quelque chose d'autre que quand lorsqu'il enfile le maillot argentin. Attention, Cucurella.
1: Le ballon qui traîne
0: par Mikel Merino qui a essayé de rattraper ce ballon devant la surface espagnole. Les Argentins en infériorité numérique, on le rappelle, ils sont 10 parce que Enzo Fernandez a été reçu un carton rouge
2: depuis le début.
0: Le temps additionnel. Pedri à la baguette, Cucurella sur la gauche pour Nico Williams.
1: Et c'est tous derrière et Messi devant côté argentin. Le Messi est le seul qui reste un petit peu dans le rond central, et derrière la poussette encore de Paredes.
4: C'est incroyable.
1: Et l'Espagne qui peut continuer avec Lamine Yamal sur le côté droit
2: du football argentin.
4: Mais c'est dingue.
5: Restez au contact.
4: C'est-à-dire que quoi qu'il arrive, tu mets quand même une petite poussette.
1: Attention à ce ballon pour Nico Williams sur le côté droit. Nico Williams, c'est intéressant ce qu'il peut faire. Il réussit à passer. Il va pouvoir déclencher et le bon jaillissement de Simeone
0: de la part de Nico Williams.

0: qui a pas tenté l'un contre un, qui a essayé de passer pour Nico, pour Cucurella, mais c'est téléphoné, ça a été subtilisé par les Argentins.
1: Il est insupportable, Simeone, mais il a une... moi j'adore quand même quelque part, parce que là t'as vu comme il s'arrache pour aller.
0: C'est le joueur argentin typique, c'est le profil type du joueur argentin, avec la grinta.
2: C'est qui son père déjà?
3: C'est le fils de son père.
2: Ouais, c'est qui son père?
0: C'est le fils de son père, exactement. Son père qui est donc entraîneur de l'Atlético,
1: qui est en tribune,
0: joueur aussi qui est en tribune.
4: Attention, Mikel, c'est un terrain pour Nico Williams.
1: Non, faute.
0: Et la faute signalée par l'arbitre.
1: Je pense qu'elle y est, la faute. Je pense qu'elle y est, la faute de Merino.
0: C'est Martinez qui est au sol.
3: Il est retenu par Merino, je crois.
1: Mais non, je crois que Merino, lui, en voulant jouer le ballon, tape dans Martinez, j'ai l'impression.
3: Ouais. Je crois qu'il est devenu ballon.
5: Tout va être checké. Il fait le signe.
0: C'est l'incompréhension côté espagnol.
1: Et Paredes, il dit, mais enfin, évidemment qu'il y a faute.
0: C'est très léger.
1: C'est quand même Merino rate un peu son contrôle.
0: Merino qui est, c'est Otamendi qui.
1: Il n'y a rien, mais est-ce que quand
0: même. Du tout. Merino qui essaye de toucher le ballon du bout du pied.
3: Il n'y a pas grand-chose.
5: Il n'y a rien du tout.
0: Oui, exactement. Pour vous décrire, il y a Mikel Merino qui reçoit le ballon.
3: Il touche pas
0: Merino. Il le touche du bout du pied.
1: En fait, il siffle faux sur Otamendi, je pense, au départ.
3: Il va checker pour la faute d'Otamendi, mais pas sur.
1: Et là, on va voir si Gianni Infantino a bien donné les consignes.
3: Parce qu'il n'y a rien sur Otamendi.
5: Alors, est-ce qu'on va aller checker tout ça ou pas?
1: Ben non, parce qu'à mon avis, il a sifflé même avant. Est-ce qu'il a pas sifflé avant que Williams frappe?
3: Ils sont obligés d'aller checker, bien sûr.
1: S'il a sifflé avant qu'il frappe.
3: Mais attendez, il check en permanence, hein. Il vérifie en permanence. Mais est-ce qu'il a sifflé ou pas?
1: Ce que je veux dire, c'est que s'il a sifflé faute avant que Williams frappe, il n'y aura pas de check, il y aura but annulé.
5: Oui, parce que les joueurs s'arrêtent dans ce.
1: Exactement.
5: Pour vous décrire, le banc espagnol est debout et réclame effectivement ça. Ils ont passé
1: c'est ça qu'il a sifflé en tout cas j'ai pas dit
3: qu'il y avait faute. J'espère qu'il y a d'autres angles, c'est dans le caméra tout ça,
1: parce que de derrière tu peux pas savoir s'il a mis
0: Dibou Martinez. Dibou est toujours au sol,
1: il y a pas de check,
3: il fait rien du tout,
1: il y a pas de check
0: médical,
1: il y a aucun check VAR.
3: Non, moi j'ai l'écran FIFA, il y a aucune vérification
5: effectivement. Et Louis de la Fuente est en colère,
3: j'ai commenté de l'autre côté du boulevard, donc fallait bien choisir les éléments.
5: Et il va y avoir quand même du changement du côté.
1: Je suis quand même curieux. Hein.
3: Venez.
5: Il va y avoir du changement, hein, côté espagnol, avec la rentrée d'Eric Garcia en défense d'ici quelques instants, et la rentrée également de Martin Zubimendi.
3: Pardon, mais on est en finale de Coupe du Monde. Il y a un but et on va pas checker le but.
1: Parce que l'arbitre a sifflé avant la frappe de Nico Williams.
3: Ouais, je suis.
1: Du coup, il y a pas de check.
3: Non, à partir du coup de sifflet, je suis pas sûr qu'il siffle la faute sur Otamendi là.
1: Moi je pense.
5: C'est marrant, il y a une scène intéressante à vous décrire, c'est que les Espagnols veulent procéder au changement, mais la chef du protocole espagnol dit attendre quand même s'il n'y a pas une décision de la VAR qui changerait effectivement les changements.
3: Incroyable.
5: Et il n'y a pas de décision de la VAR, donc le changement est fait. Et la sortie
3: côté
5: espagnol, c'est un petit événement parce que c'est le capitaine Rodri qui sort, et c'est également Laporte qui sort côté espagnol. Et on fait signe qu'il n'y a rien du tout au niveau du check de la VAR et que la décision est confirmée.
3: Deux joueurs qui entrent avec aucune minute en Coupe du Monde. Zubimendi et Garcia, si je ne dis pas de bêtises.
5: C'est exactement ça. Garcia à la place de Laporte en défense centrale et Zubimendi à la place au milieu de terrain du capitaine Rodri. Et donc en termes de capitana pour l'Espagne, je suis en train de regarder qui a pris le brassard, et c'est peut-être le gardien de but Unai Simon, à moins que ce soit Pedri. Mais pour l'instant, l'Espagne...
0: C'est reparti avec Cucurella qui va trouver Nico Williams à gauche. Nico Williams qui avait un peu de champ mais qui a été repris par Fulano Simeone qui est partout, il est devant, il est derrière Mikel Merino qui subtilise ce ballon devant la surface. On est dans le camp argentin avec Yamin Yamal qui est trouvé sur la droite,
2: Yamal, mais
0: qui est pris par deux Argentins, avec à présent Zubimendi qui touche son premier ballon, qui va trouver Cucurella et Pedri qui est à l'entrée de la surface, qui fait une petite pichenette pour Mikel Merino dans la surface. C'était bien pensé, mais ça n'a pas trouvé les destinataires. Et Lionel Messi qui est coupable d'une petite faute.
1: Ouais. Et là, il doit prendre un jaune pour frapper au but après. Alors qu'il y a faute.
5: Mais il l'a pas mis.
1: Et mais normalement, c'est carton jaune si tu frappes derrière. Il n'y a rien.
0: Et on revoit.
1: Il n'y a rien. Il n'y a rien du tout. Otamendi, il a joué à l'expérience. C'est lui qui entoure.
0: C'est lui qui ceinture. Mikel Merino. Même.
5: Allez, c'est pas terminé. L'Espagne va peut-être le faire quand même à la régulière avec Lamine Yamal sur le côté droit. Lamine Yamal qui peut la glisser vers Pedro Porro. Pedro Porro vers Pedri Cucurella à l'entrée de la surface de réparation. Il va falloir faire contre les éléments pour la Roja pour aller remporter cette deuxième Coupe du Monde. Pedri à l'entrée de la surface. Pedri qui peut la glisser vers Porro. Porro qui pour le centre.
0: Attention, il y a du monde au deuxième poteau. Nico Williams. Il était au deuxième poteau, mais il y a une tête à Argentine. C'est de nouveau dans les pieds de Cucurella avec Zubimendi. Zubimendi qui cherche une solution. Et oui, il faut accélérer, il faut bouger, il faut donner du mouvement, il faut créer des espaces parce que les Argentins sont à 10. Pedri qui essaye de passer par-dessus la défense argentine. C'est la deuxième fois qu'il tente le coup. Il a essayé une troisième fois. Pocou Barsi qui est à droite, qui va trouver. Il y a Lamine Yamal sur la droite.
5: Allez, Lamine Yamal pour provoquer peut-être. Il se remet sur le pied gauche. Il va chercher Porro. Porro, il va tenter le 1-2. Porro qui peut la glisser. La frappe de Yamal
0: qui essaye d'enrouler, mais Yamal. Ça passe très loin. Fantomètre du poteau gauche de Dibou Martinez. Il l'a mis en 2024 face à l'équipe de France, ouais. Bulat.
1: Mais pas le même, hein.
0: Cette fois, il est très loin et c'est pas le même. Yamine
3: Yamal,
0: qu'on a.
3: Changement, là.
5: Ouais, non. C'est Marc Sénessi.
1: Il demande s'il veut sortir ou pas.
3: Non, mais il a quand même.
5: Il y a un changement côté argentin avec la rentrée de Marcos Senesi et la sortie de Julian Alvarez, l'attaquant qui sort pour un défenseur, essayer de garder le plus longtemps possible pour aller au péno. C'est l'objectif.
1: Il reste que 19 minutes. Hein.
5: Il reste en tout cas déjà 4 minutes dans cette première mi-temps de la prolongation.
1: Exactement. Les Espagnols ne provoquent pas assez.
2: Ils ont déstabilisé la défense argentine.
6: Il doit y avoir un carton rouge pour l'Argentine. Il doit y avoir un but validé pour l'Espagne.
1: Oui, d'accord.
6: Mais à un moment donné, je vois pas ce que peut faire l'Espagne aussi.
1: Yamal, par exemple, il peut tenter de dribbler, de provoquer, de rentrer dans la surface.
7: Messieurs, juste une petite information. On se demandait quelle équipe n'avait jamais tenté de tir en Coupe du Monde depuis 1966. Oui, il y a deux équipes qui n'avaient jamais tenté de tir dans le temps réglementaire. Je parle bien du temps réglementaire. C'est le Costa Rica en 90 contre le Brésil et encore le Costa Rica en 2022 contre l'Espagne. Ouais. Pas en finale, mais ça reste quand même une statistique.
6: En finale, je crois que c'est du jamais vu. Hein.
5: Allez, c'est reparti pour l'Espagne. C'est reparti avec ce ballon pour Zubimendi dans la surface. Ça redonne pour Pedri. Pedri avec Nico Williams. Le centre Williams.
0: Juste à côté.
5: Le super sub.
0: Il aurait pu couper au deuxième poteau. Il fallait la mettre celle-là. Il avait ce but du bout des cheveux. Il manquait pas grand-chose. Il n'a pas réussi à la mettre à la gauche de.
1: C'est un énorme raté quand même.
6: Ah oui, il est sur lui.
0: Pas grand-chose.
1: Alors, Tagliafico le pousse un peu, mais.
0: C'était une galette qui lui était déposée sur le front. Et il a pas réussi à la mettre.
3: Sur les trois derniers matchs, il y a but décisif. S'il la met au fond, Merino.
2: Il doit jouer de votre côté.
0: À chaque fois. De là où elle vient. Bien sûr. Coupe du Monde.
1: De là où elle vient.
0: Qui entre à chaque fois, à chaque match, et qui a réussi à débloquer les parties pour l'Espagne. Zubimendi pour Pedri. On continue cette attaque défense entre l'Espagne et l'Argentine. L'Espagne qui vient de nouveau devant le but argentin avec Nico Williams. On essaye de faire le tour, de trouver des espaces. Les Argentins sont à 10. C'est le moment de créer l'exploit pour l'Espagne. Ils ont eu quelques vents contraires, mais ils ont tout ce qu'il faut, la technique, l'intelligence, le ballon, pour essayer de créer, faire sauter le verrou argentin.
5: Avec Nico Williams sur le côté gauche. Nico Williams qui a un peu plus de jambes en ce moment dans cette prolongation. Il va pouvoir se mettre sur son pied, frapper. Le ballon est contré et va être repoussé par la défense argentine. Et le superbe extérieur de Messi pour essayer d'aller trouver Simeone de l'autre côté.
1: Il attend que Kouvrela, il est en retard.
3: Je n'ai absolument pas le ballon, Simeone.
0: Oh là là, mais ça chauffe la tension qu'il y a. On commence à monter d'un cran niveau tension, évidemment. On est à la 103e minute, 0-0 entre l'Espagne et l'Argentine. Et Yamine Yamal qui s'est fait chauffer par le banc.
6: Il ne dit pas qu'il joue le ballon.
0: On était le long de la ligne de touche.
1: Pour moi, c'est intelligent de la part de Simeone. Cucurella doit contrôler sa course. Il y a faute.
7: Regarde à l'avance, justement, comment arrive Cucurella.
1: Mais bien sûr que c'est du vice de la part de Simeone.
7: C'est pas du foot.
1: C'est du vice de la part de Simeone, on est tous d'accord. Mais sauf que Cucurella, il doit maîtriser sa course. Il est en retard. Tu peux siffler faute.
7: Mais Cucurella joue le ballon à l'inverse de l'arbitre.
1: Il ne peut jamais jouer. Il est 2 heures en retard, Cucurella.
3: Celui qui est venu se réveiller parce qu'il ne doit pas être conscient qu'il est à la Coupe du Monde, c'est Jérôme Rulli. Il est venu foutre le bordel.
1: Escaloni a pris un jeu.
5: Ouais, Scaloni a pris un jaune effectivement sur cette contestation.
3: Et le public argentin qui est en train de jouer son rôle.
5: Le 11e parce qu'ils sont à 10 et donc il joue son rôle de 11e homme. Là, le public argentin, notamment dans ce moment-là.
1: Vous voyez arriver le héros que vous détestez tous.
5: De remettre le pied sur le ballon. Paredes pour la relance argentine. Petite séquence, elle existe au moins cette séquence argentine à 10 contre 11. Le pied appuyé évidemment de Senesi pour récupérer ce ballon devant Molina avec Paredes côté argentin et on garde le ballon côté de l'Albicéleste.
0: 3 minutes de temps additionnel, 105 minutes de jeu, 0-0 dans cette partie, dans cette finale à New York entre l'Espagne et l'Argentine.
3: Et troisième séance de
5: attention,
3: prolongation.
5: Attention, Ferran Torres à l'entrée de la surface
3: pour les Argentins.
5: Il est fauché.
3: Il y en a eu 9 au total et c'est la troisième pour les Argentins quand même. Cap-Vert, Suisse et Espagne. Waouh.
5: Allez, Messi pour la récupération de l'Albi Céleste. On joue dans un petit périmètre. C'est pas mal avec Paredes qui va essayer de garder le ballon. Le petit pont et le tacle derrière, un peu appuyé, mais la récupération espagnole.
0: Avec Pedri qui va. Oh là là, le coup d'épaule de
1: Pedri.
0: Qui récupère le ballon. Lionel Messi qui arrive à résister. Il faut la donner côté gauche parce qu'il y a de la place. Il y a de la place pour Facundo Medina. Mais il est repris par Porro qui a fait son boulot et qui est revenu. Et les Argentins qui pousse, 70 000 supporters argentins qui viennent donner de la voix, encourager leur équipe qui joue à 10, qui est acculé dans son but depuis cette prolongation. Côté argentin, évidemment, on gagne du temps, on profite pour boire un coup. Facundo Medina, on veut pas jouer la touche tout de suite, toutes les secondes.
5: Ouais, ça se pousse là.
0: Ouais, ça se pousse entre Ferran Torres
5: et Tagliafico qui en a pas du tout rajouté comme vous l'imaginez pour tomber. Et
3: j'ai un
5: se
3: ami qui me demande si à la mi-temps de la prolongation il y a un show.
1: Oui.
3: Pour se changer un peu les idées.
5: Et c'est Mourad Djabari qui le fait.
3: Ah, ok.
5: Allez, attention à cette dernière minute. Après la, de la première
1: mi-temps. Mais...
5: Et c'est l'Argentine qui a le ballon. Et c'est intéressant parce que c'est l'une des premières fois dans cette prolongation qu'ils sont dans le camp de l'Espagne et ils obtiennent une belle touche avec, vous l'entendez derrière, j'allais dire, les cœurs puissants de cette Albi Céleste qui sont en train de porter, même s'il y a 0-0, ils sont en train de porter cette équipe argentine dans cette prolongation. Combien difficile pour l'Albi Céleste.
0: Oh là là.
2: Les Espagnols, ils ont tort là, ils commencent à chambrer, à provoquer,
7: Koubarsi, dans le piège. On a vu Koubarsi
2: exactement. Yarman sur le côté, Koubarsi. S'ils font ça, c'est fini.
0: Oui, mais on est à la 105e minute de jeu. Ça fait 105 minutes qu'ils prennent des boîtes.
1: Ouais, il y a faute encore Paredes. C'est encore un jaune. Il joue tout sauf le ballon.
0: Paredes sur Mickaël Merino. Ça commence à faire. Faut être bon pour garder ses nerfs dans ce genre de partie.
6: Ils ont réussi pour l'instant, hein, dans l'ensemble. Ouais.
0: Exactement.
5: Je trouve qu'ils réussissent quand même. Après, on verra ce que dit l'histoire.
0: Giuliano Simeone et
1: après, Simeone, il met de l'intensité, il est là pour ça, il le fait plutôt bien. Hein. Tu ne pas non plus.
0: Oui, c'est viril mais correct.
1: Il y a pas de faute,
0: c'est terminé.
3: Et voilà.
0: C'est terminé.
5: Première mi-temps de la prolongation qui est terminée. 0-0. Et vous entendez que c'est maintenant à eux de jouer, les supporters argentins qui donnent de la voix parce que il reste 15 minutes à tenir pour les tirs au but pour cette Albi Céleste 0-0.
2: Jamais cette Argentine-là, avec ce match-là,
1: les champions du monde,
2: là, ils sont plus du monde. C'est
1: écrit comme ça. Hein.
2: Mais on n'a pas fini d'en parler, d'en entendre parler.
1: Ben oui, mais bon.
6: Je veux vraiment savoir ce qui s'est passé sur le but invalidé. Hein.
1: Mais il s'est passé ce que je t'ai dit.
6: Et on n'en a pas la preuve, on n'a rien. Hein.
1: Mais il n'y a pas eu de check VAR.
6: Oui, sauf qu'on voit, on n'a pas la preuve qu'il y a un coup de sifflet avant la fin de la
1: Mais
6: oui.
1: Sinon, il y a un check VAR.
6: On a 25 caméras dans le stade et on ne peut pas voir.
1: De toute façon, s'il y a un but, il y a toujours check VAR.
6: Oui. C'est d'accord.
1: Donc, il n'y a pas eu check VAR.
6: On n'a pas l'explication de pourquoi le but a été invalidé.
1: Ben pour une faute sur Otamendi qui n'existe pas.
6: On n'a pas la preuve image. On a à quel moment on a montré une image où l'arbitre siffle avant la. C'est quand même incroyable.
1: Si, parce que quand il siffle, il montre avec le doigt comme s'il revenait au départ de l'action.
6: Mais pas avant le but.
1: C'est ça. Après le but.
6: Après le but. Oui, après le but.
0: Il a le bras tendu. Il semble qu'il a le bras tendu au moment où le.
1: Il fait signe, bras tendu. Je reviens à la faute.
3: Il siffle avant la frappe de Williams.
6: Et ça, on n'a pas la preuve.
1: Alors on n'a pas la preuve.
6: On n'a pas la preuve.
1: En tout cas,
0: c'est des suppositions.
1: En tout cas, c'est ce que l'arbitre a indiqué.
3: La gestuelle de l'arbitre, c'est ça.
1: Non, mais Bruno, on est tous d'accord.
6: Il peut revenir à la faute quand il veut, mais pour revenir à la faute, il faut qu'il y ait faute, il faut qu'il ait sifflé avant
1: Il faut qu'il y ait faute, il peut estimer qu'il y a faute, lui.
6: S'il siffle une faute, il y a forcément un check-var. Et le check-var, on n'a rien vu.
1: T'es pas obligé d'avoir un check là.
6: C'est pas clair.
1: Non, mais bien sûr que c'est pas clair.
6: Les caméras qu'on a dans le stade, on n'est pas foutu d'avoir une image de ce qui s'est passé sur le seul but du match.
1: On est tous d'accord, on dit pas la même chose. Je pense qu'il n'y a pas eu de check VAR.
6: Je pense.
1: Parce... Oui, je pense. Je suis à
6: 5 sifflets avant. C'est ça.
8: Moi, dans le commentaire de Morad et de Raphaël, sur le but, vous pourrez écouter. Moi, je dis, il a sifflé faute.
1: Oui, moi aussi. Mais
8: c'est l'impression que dans la gestuelle.
6: Il est sifflé faute. C'est pas le problème. Oui, dans quel moment il a sifflé la faute?
8: Pour moi,
6: avant le but.
5: Pour moi, il siffle avant le but.
1: Et même s'il siffle pas avant, le VAR, normalement, doit checker le but. Mais comme ils estiment peut-être, alors soit il a sifflé avant et dans ces cas il n'y a pas de check VAR.
8: Il n'y a pas l'indication là.
1: Et si il y a check VAR mais il n'y a pas eu indication, c'est pour ça que je te dis que je pense qu'il a sifflé avant. Et sinon ils estiment qu'il n'y a pas d'erreur manifeste, que l'arbitre a sifflé faute et que basta.
6: Et qu'il y avait faute. Donc dans la Coupe du Monde où on laisse jouer.
1: Non mais d'accord Bruno, mais t'as pas besoin de me convaincre moi, pour moi il y a but.
6: C'est important, dans la Coupe du Monde où on laisse le plus jouer.
8: Attends, le football de Fantino.
6: C'est important. Dans la Coupe du Monde où on laisse le plus jouer. On arrête l'action avant.
8: Mais oui, mais tu vas pas refaire l'histoire.
6: Mais on est extraordinaire.
1: Mais on est d'accord, Bruno. On est bien d'accord. N'oubliez pas que l'Argentine doit gagner cette Coupe du Monde.
6: C'est vous qui dites. 15
1: non, c'est pas moi. Je me moque.
8: Moi, ça fait des semaines que je vous le dis. Donc,
5: 15 minutes pour l'histoire, messieurs, dames. Et l'Argentine qui repart. Qui va décrocher cette Coupe du Monde? 0-0 ici au MetLife Stadium. Et la deuxième mi-temps de la prolongation qui commence.
0: Oui, avec le ballon qui est déjà espagnol. Cucurella. On le rappelle, les Argentins qui sont à 10. Enzo Fernandez a été exclu à la fin du match, à la fin du temps réglementaire de cette partie. 105 minutes, 0-0. Entre l'Espagne et l'Argentine. Zubimendi qui va chercher Yamin Yamal à droite.
1: L'Espagne doit mettre de la vitesse.
0: Qui va essayer de provoquer. Prise à deux avec le centre de Porro. Dico Williams sur deuxième poteau. Oui. Et c'est repris. Il n'y a pas de faute, cette fois-ci il n'y a rien à dire, l'Espagne peut aller vers sa victoire en Coupe du Monde, il va rester 15 minutes à jouer. L'Espagne a fait plus dur.
1: Souvenez-vous l'Égypte, souvenez-vous l'Angleterre.
5: Ils n'étaient pas à 10 hein.
1: Ils n'étaient pas à 10 mais quand même,
0: tout le banc espagnol qui est sur le terrain, qui fête la délivrance de Ferran Torres, qui ont surpris les Argentins à cette reprise. C'est la première banderille qui a suffi pour trouver le but, et Ferran Torres qui a débordé. C'est Yamin Yamal qui a fait un travail sur le côté droit, et Porro qui centre au deuxième poteau. Nico Williams qui prend de la tête, il remet en retrait pour Ferran Torres, qui a plus qu'à pousser le ballon ajusté.
1: La frappe, il faut la mettre derrière.
0: Le but 1-0 pour l'Espagne dans cette finale de Coupe du Monde à New York.
1: Ah, c'est mérité, évidemment que c'est mérité. On en est à 20 tirs espagnols
6: à 0,
1: 12 cadrés à 0 pour l'Argentine. Est-ce que l'Argentine va finir ce match sans tirer une seule fois au but?
6: Ils vont tirer
1: du milieu de terrain.
6: Elle mériterait de finir avec zéro tir. Parce que là,
1: ça serait une triste fin pour Messi quand même.
6: Ouais, mais il n'y peut rien pour
8: là sur ce match, c'est quand même une négation du football.
1: Ce qu'il faudrait, c'est que Messi puisse tirer un truc incroyable et qu'il y ait un arrêt d'Unai Simon, que l'Espagne gagne quand même la Coupe du Monde, mais que Messi mette
6: une bande. Il est victime de l'approche du match de son équipe pour le coup. C'est pas lui qui est responsable.
1: Allez, les Espagnols doivent rester concentrés maintenant.
5: Les Argentins qui repartent, à une bonne faute obtenue par Nicolas Tagliafico à proximité du rond central.
1: C'est normalement maintenant que l'Argentine se réveille et se met à jouer au foot. Hein. C'est toujours comme ça.
5: Normalement.
0: Pour l'instant, on le rappelle, ils sont toujours à 10.
1: Et il le sera même dans l'histoire.
8: Oui, pour l'instant.
1: De la Coupe du Monde et des Coupes du Monde.
8: Si Messi marque, il reste meilleur buteur, mais pas de l'histoire de la Coupe du Monde.
5: Allez, le coup franc argentin dans la boîte, le ballon qui est dévié à l'instant.
1: C'est un tir ça ou pas? C'est une tête cadrée ou pas?
5: Non, ça comptera pas.
1: Non, c'est pas une tête cadrée.
6: C'est un tir, un ballon qui va vers le gardien.
1: C'est une tête cadrée, ça peut être un tir.
5: C'était Otamendi et ça ne comptera pas. Et c'est l'Espagne qui va pouvoir dérouler.
0: On relance derrière avec Cucurella. On rappelle que les Argentins, même s'ils ont fait la différence, même s'ils ont ce cœur, ce caractère, cette grinta, ils sont à 10 avec Enzo Fernandez qui est sorti et l'Espagne qui a le pied sur le ballon avec cette touche qui va être jouée par Cucurella dans quelques instants. Luis de la Fuente qui s'approche pour lui donner quelques consignes. Il en profite parce que Cucurella est juste à côté de lui et il trouve Zubimendi. Pedri qui va trouver Pau Barsi. On va faire courir maintenant les Argentins pour créer ces espaces et profiter évidemment parce qu'ils vont devoir sortir s'ils veulent exister, s'ils veulent égaliser évidemment dans cette finale. Attention, cette petite faute technique espagnole de la part de Pau Barsi. Le ballon est argentin mais on ne sait pas quoi en faire et Ferran Torres qui va au pressing et qui récupère une bonne touche dans le camp argentin.
5: Et il harangue les supporters espagnols. Ferran Torres, le buteur, le héros pour l'instant de cette finale. Mais les Argentins qui vont pouvoir quand même repartir avec Tagliafico, le long ballon, c'est pas mal fait. Sur le côté droit, on va trouver Messi. Messi face à Cucurella. Messi qui pivote et qui va se remettre dans le sens du jeu avec Paredes. Paredes sur le côté droit vers Molina. Molina, Paredes, les Argentins qui gardent le ballon avec Otamendi. Oui, Otamendi vers Messi. Messi, la petite balle.
0: Messi, mais c'est bien couvert par Porro. Attention, ce ballon qui revient de Messi dans l'axe. Facundo Medina qui peut trouver Messi de nouveau sur la gauche, qui hésite et qui est bien pris par Mikel Merino. Yamin Yamal qui vient au pressing, mais le ballon est toujours argentin. On est dans le rond central avec Otamendi. Les Argentins qui ont décidé de jouer, ils n'ont pas le choix évidemment, il faut sortir parce qu'ils sont menés 1-0 par l'Espagne. But de Ferran Torres dans cette partie et ce ballon qui est donné par les Argentins
1: à Unai Simón
0: qui gagne du temps évidemment.
1: C'est cadré. Si le gardien se trouve, ça fait but hein.
6: Remise de Nico Williams, c'est vraiment une chose.
5: Ah, elle est magnifique.
6: On voit Simeone derrière qui ne suit pas.
1: Torres derrière, quand même, la frappe.
0: Et on peut parler du coaching, on peut parler du coaching gagnant de Luis de la Fuente. Hein. C'est Nico Williams pour Ferran Torres. Ce sont deux entrants dans cette partie.
6: Après, c'est un coaching qui l'aurait fait quoi qu'il arrive, qui fait dans tous les matchs. Hein.
1: Et on a vu toutes les vieilles gloires espagnoles. Très heureuses. Casillas, Xavi, Puyol.
0: On peut dire ça pour
1: tous les 2010. Heureux comme des gamins dans la tribune.
6: Quand tu fais le même coaching à chaque match, c'est plus du coaching gagnant, c'est du coaching tout court et ça gagne ou ça perd. Mais ça gagne souvent sur coaching.
2: Ça gagne souvent sur coaching.
6: Quand tu domines autant, c'est pas illogique.
2: Pedri fait une belle rentrée.
6: Pedri fait beaucoup de bien.
5: La faute sur Merino, la faute signée Tagliafico et l'Espagne qui va pouvoir dérouler. 9 minutes à tenir pour l'Espagne. Petit carton au passage pour McAllister. 9 minutes avant d'exulter pour la Roja qui pour l'instant a une main sur sa deuxième Coupe du Monde et le pied sur le ballon dans cette deuxième mi-temps de la prolongation. Et l'Espagne qui va pouvoir repartir avec...
1: Qu'est-ce qu'il fait ?
6: Il faut qu'ils jouent, il faut qu'ils attaquent les Espagnols.
1: Ah oui, il faut qu'ils arrêtent de...
0: C'est bien joué de la part de Mikel Merino qui risque de se défaire, de l'agressivité argentine.
1: Il ne faut pas essayer de trop garder le ballon devant sa surface parce que tu rates un contrôle, tu perds le ballon et ça peut faire but. Vaut mieux jouer.
2: Les équipes qui ont reculé jusque-là ça leur a pas porté chance.
0: Il y a Minyamal qui récupère ce ballon, qui joue
1: ces équipes-là, comme dirait
0: Pedri. Pedri qui trouve Ferran Torres. Ferran Torres qui joue avec Cucurella. On est sur le côté gauche avec Nico Williams, l'appel de Lamine Yamal, mais il l'a pas vu, il l'a pas suivi. Pedri qui voit l'appel de Ferran Torres de nouveau. Il joue la prudence avec Nico Williams. Allez, on entend les olé maintenant avec les peu de supporters qu'il y a, la poignée de supporters espagnols. Mais les olé sont lancés dans la tribune, vous les entendez, et les supporters argentins, les 70 000, sont en train de manger leur chapeau en ce moment, on les entend plus.
5: Et le banc est debout, le banc est l'action de Nico Williams sur le côté gauche. Nico Williams face à Molina, il est poussé, il reste debout. Nico Williams, la talonnade vers Cucurella et le ballon qui a récupéré les hors jeu et on va repartir le banc espagnol debout.
6: Comment tu peux être hors jeu à 11 contre 10, c'est pas possible.
5: Là pour le coup, si, il suffit juste d'être devant les...
6: Il suffit de manquer d'intelligence là, parce qu'à 11 contre 10 c'est interdit d'être hors jeu hein. C'est de fou quoi.
5: Certes, le dégagement d'Emiliano Martinez
0: qui demande à son équipe de monter le plus haut possible. Il va allonger évidemment pour essayer d'aller chatouiller la cage espagnole, mais c'est récupéré par Lamine Yamal. Ferran Torres qui est tout seul, il va se présenter devant Emiliano Martinez, il est tout seul, et Ferran Torres,
6: hors-jeu peut-être.
0: Hors-jeu de Ferran Torres. Il s'est présenté tout seul, mais le drapeau s'est levé. Et oui, il va y avoir des espaces à présent parce que l'Argentine se livre. Ferran Torres qui était tout seul, bien lancé par Pedri. Il n'y a pas grand chose. Ah ouais, il faudrait changer d'angle pour pouvoir être sûr qu'il y a vraiment hors-jeu.
5: Elle était magnifique derrière.
1: Après, il joue mal le coup, Ferran Torres. Il voit que la balle est encore en l'air et il part trop tôt.
6: Et puis, allez, il fait pas l'effort de se placer
5: totalement. Avec Molina.
1: En fait, il est placé, mais il part trop tôt.
6: Il fait pas le pied.
5: Et
6: il fait
5: encore un pas. Faute de Nico Williams. Merino qui reste devant Paredes, qui lui rend la monnaie de sa pièce quelque part pour l'ensemble de son œuvre. Et le ballon et le coup franc qui va être joué évidemment dans la boîte par l'Argentine d'ici quelques instants. Messi reste sur la droite, il essaie de se faire oublier Lionel Messi,
0: qui aimerait que ce ballon soit joué au sol pour garder pour garder le ballon évidemment et pas dans la boîte, mais on a décidé autrement. Leandro Paredes qui le joue très mal en plus, qui est repoussé par Ferran Torres. Le ballon arrive maintenant dans les pieds de Dibu Martinez. Il avait raison, Lionel Messi, il faut essayer de garder au moins le ballon pour pouvoir jouer au football, parce que les Espagnols maintenant vont profiter de ce bloc argentin qui est très haut, et il y a des espaces, on vient de le voir avec
5: Lionel Messi, le petit pont, c'est magnifique ce qu'il a fait. Léo Messi, il se prend dans la surface de réparation, le centre, et il est contré
0: par Éric Laporte qui a mis la tête pour dégager en corner.
5: Et on en profite, on en profite parce que c'est les derniers moments de ce monsieur Lionel Messi. Le ballon qui est remis assez vite à Paredes. Messi qui garde le ballon, le centre de Messi au deuxième poteau. Oh, c'était pas cadré. C'est revenu vers la lucarne de Nice Simon. Et en tout cas, on profite, messieurs, dames, parce qu'il reste 5 minutes au monde frappe, et à l'histoire pour voir Lionel Messi avec ce maillot de l'Argentine. Lui qui aura fait tellement pour cette équipe. Il a les mains sur les hanches, Lionel Messi. Et,
1: il va être un peu fatigué quand même, 39 ans.
0: Ouais, on rappelle, c'est la troisième prolongation dans cette compétition pour l'Argentine qui joue à 10 en ce moment, qui a du mal à mettre le pied sur le ballon. Ferran Torres qui a marqué
1: là,
0: à la 106e.
1: Il vient de s'approcher deux fois des buts quand même.
0: Entre l'Espagne et l'Argentine, ils réagissent moins, ils sont attentistes, mais on voit que ça peut aller très vite devant avec ces deux ballons. Et Ferran Torres qui aurait pu marquer, mais il est hors jeu. Attention, Nico Williams qui est tout seul, qui va provoquer. Nico Williams qui va essayer de passer en contre un, qui est réussi pour la part de Nico Williams qui est dans la surface. Mais qu'est-ce qu'il fait?
1: Il s'est dribblé lui-même.
0: Il a essayé de faire un double contact pour la donner à Pedri.
1: Mais il n'y avait aucune raison de faire un double contact, il est tout seul.
6: Je crois qu'il est
0: en Pedri, évidemment.
1: Il fait une passe normale.
5: Attention, quelle erreur à la 115e, parce que là il pouvait définitivement terminer ce match, il pouvait définitivement quelque part mettre les deux mains sur cette 23e Coupe du Monde.
6: Ils l'ont trouvé.
1: Le centre tir de Messi qui passe juste au-dessus de la barre.
0: On peut
9: lui donner ça, écoutez, avec tout ce qu'il a donné au football.
5: Et le ballon pour Simeone qui le sauve magnifiquement là du corner, il va la remettre vers Messi.
1: Attention, attention. Attention.
5: Attention, les
1: Espagnols, ils reculent.
0: Ça se rapproche et on a l'impression que les Espagnols ont les jambes qui tremblent un peu. Parce qu'évidemment, on se rapproche du trophée, mais on déjoue un peu.
2: Elle était cadrée,
1: pleine tête.
0: Les Argentins.
1: Mais Nico Williams, il est seul dans la surface. Il a un joueur qui est tout seul à côté de lui. Il a juste un plat du pied à faire et il a génération de PlayStation. Et vas-y, je te tente la talonnade. Mais incroyable.
7: C'est la lucidité d'une finale de Coupe du Monde.
1: Non, c'est même pas une lucidité là.
7: De lucidité là.
1: Mais c'est parce que c'est même pas mon lucidité, c'est qu'il veut faire le geste PlayStation en fait.
6: Ah oui, soit simple. Là.
1: Pour que ça soit repris dans les boucles vidéo.
5: Quand il fait le crochet, il fait le plus dur, il a juste à la glisser.
1: Oui. Il a juste une passe à faire.
0: Et on revoit le hors-jeu là de Ferran Torres, il a le bras qui dépasse.
1: Ouais. Après c'est entre.
5: C'est en 3D.
6: C'est automatisé.
5: C'est officiel.
2: Je croyais que le bras, ça comptait pas. C'est l'épaule.
1: C'est l'épaule.
6: Il y avait la tête aussi, de toute façon.
2: La tête aussi.
5: Et corner, il y a toujours Mikel Merino à terre. Et il va y avoir.
7: Il y avait la hanche.
5: Il va y avoir une dernière cartouche à jouer. Et pour l'Argentine, un corner, un va-tout sans doute à jouer. Et je suis en train de regarder si Emiliano Martinez. Il y a un petit temps mort parce que Mikel Merino est toujours à terre, qui va sortir quelques instants soufflé après avoir pris le ballon en pleine tête sur cette cette frappe de Messi. Et derrière, le corner à jouer. Alors je suis un petit peu surpris parce que c'est pas du tout Lionel Messi qui s'approche pour le tirer. Sans doute, ah oui, sans doute parce qu'on va remettre le ballon en jeu sur
10: ouais,
5: et non pas en corner.
1: Ouais. Ouais, parce qu'il, alors que le ballon a été contré. Ils vont redonner le ballon aux Argentins.
5: Ouais, et c'est Paredes, ah, c'est quasiment comme un corner. On est sur le début de la surface de réparation sur le côté gauche. C'est Paredes qui revient derrière et jusqu'à McAllister. McAllister pour
0: allez, plus
5: Molina.
0: Que 2 minutes dans le temps réglementaire de cette prolongation. 118e minute, 1-0 pour l'Espagne dans cette finale de Coupe du Monde à New York. Ferran Torres a trouvé les filets à la 106e minute. Yamin Yamal maintenant qui va mettre la pression sur Dibu Martinez qui s'est bien avancé, qui est sorti de son but et qui vient allonger, qui vient trouver, attention Giuliano, Simeone, allez, Messi. Messi qui essaye de lui remettre d'une petite touche, c'était intelligent, mais ça n'est pas passé.
5: Et le banc espagnol qui est debout.
10: Ils font n'importe quoi,
5: espagnol
10: est un peu perdu.
5: Un nouveau coup franc à jouer, et cette fois-ci Messi l'a dit très clairement, il a dit je prends.
1: Non,
5: je prends. Il va falloir reculer.
7: Sur un malentendu, ça peut passer.
5: Oh, mais c'est même 3 mètres derrière, il peut quand même déposer une galette intéressante, Lionel Messi. L'un de ses derniers ballons, 119e minute, 1 minute dans le temps réglementaire dans cette finale de Coupe du Monde. L'Espagne qui mène toujours 1-0. L'une des dernières balles, l'une des dernières chances pour Lionel Messi et l'Argentine. Oui. Coup franc à venir.
0: Ah, il joue de temps, évidemment. Lionel Messi qui va percuter sur le côté droit. Il est bien suivi par Yamin Yamal. Il le donne pour Giuliano Alonso. Le centre, oh, ça passe juste à côté. Ça passe juste à côté, quelle occasion!
1: Mais comment, en scrotoniste, tu peux te mettre hors de position?
0: C'est Taliafico qui se trouve et ça passe juste à côté, à quelques centimètres du poteau d'Unai Simon et de l'Espagne. Oh, on n'était pas loin de l'égalisation argentine.
5: Les contrées, hein. Attention, là, nouveau corner. Nouveau corner pour l'Argentine. Voilà, ça s'échauffe dans la surface de réparation entre Merino, notamment, et Otamendi. Et on est en train de s'expliquer. Ouais, et Soudési aussi. Et on va attendre pour tirer ce corner côté argentin.
0: C'est des balles de but. On est dans le temps additionnel. Messi qui s'en cherche, qui met dans la boîte. Oh, la sortie d'Unai Simon qui repousse des points.
5: Et nouveau corner.
0: Nouveau corner. Oh, c'est le feu dans la défense espagnole. C'est le feu.
1: Ça devrait être pied depuis longtemps. C'est Nico Williams. Il fait une passe normale.
5: Il va y avoir 5 minutes encore.
0: 5 minutes d'arrêt de jeu.
5: Allez, Messi en mettant.
0: Messi qui essaye de jouer vite, mais l'arbitre n'est pas d'accord. Il y a du grabuge dans cette surface.
10: Les Espagnols devraient faire attention dans leur surface. Mais ils sont beaucoup trop loin
0: parce que c'est le feu là. C'est
10: trop loin, ils vont le jouer à deux.
1: Si Nico Williams avait fait une passe normale, il y aurait 2-0. Et voilà.
10: Et là, attention, les Espagnols.
5: Et pas c'est pas l'histoire Lionel Messi, pour l'instant. Lionel c'est Messi pas l'histoire qui de demande. Cette finale.
10: Oui, il veut jouer.
0: Et il le met dans la boîte de nouveau. C'est joué au premier poteau, c'est mal joué. Attention, Julien, c'est
5: au-dessus. Il
0: avait la balle d'égalisation. Giuliano Simeone, il était seul au point de pénalty. Il avait le temps d'ajuster. Et il la met au-dessus de la barre transversale. On est dans le temps additionnel de cette finale de Coupe du Monde.
5: Quelle occasion pour l'Argentine de revenir. C'était inespéré. Et ce ballon qui revient, et ils se tiennent la main, les Argentins, parce qu'ils ont conscience que c'est peut-être l'une des dernières cartouches qu'ils ont grillé, les Argentins. Quelle frappe de Simeone qui s'envole derrière. 5 minutes à jouer encore. Allez, dans cette finale de Coupe du Monde, ce n'est pas terminé.
0: Encore 3 minutes dans cette finale de Coupe du Monde. L'Espagne mène 1-0, un but de Ferran Torres. C'est le feu dans la surface espagnole, mais le ballon est remonté et il est dans les pieds. On temporise, il y a tout le banc espagnol qui est debout. Qui met la pression sur l'arbitre pour lui dire c'est terminé, mais non, il reste encore du temps dans cette finale. L'Argentine qui a le pied sur le ballon, mais tout le bloc espagnol est venu leur mettre la pression. Et c'est compliqué parce que l'Argentine est passée à quelques centimètres avec cette frappe de Julio Simeone de l'égalisation.
5: Est-ce qu'il va y avoir faute? Non, il ne va pas y avoir faute là sur l'attaquant. C'est Otamendi qui est resté en position d'attaquant. Il n'y aura pas faute, mais il y aura une touche à jouer pour les Argentins. Allez, c'est l'une des dernières occasions. 3 minutes à jouer. Messi, évidemment, ça ne peut venir que de lui. L'éclair de génie. Messi qui trouve parfaitement Paredes. Paredes pour McAllister. McAllister qui va s'appuyer. De nouveau, les Argentins qui continuent d'y croire. Avec Simeone sur le côté gauche. Simeone qui peut lancer Molina. Molina, le crochet derrière. Il y aura une faute. Il y aura une faute de Tagliafico. Dans la surface de réparation.
10: Il est blessé à moitié. Ils sont tous KO.
1: Un jour, il faudra quand même qu'on m'explique comment une équipe qui mène au score se retrouve toujours à reculer de 30 mètres Là, en plus, les Espagnols, ils sont en supériorité numérique.
10: Après, c'est l'autre est galvanisé quand même.
1: Non, mais d'accord, mais.
6: La fébrilité naturelle, c'est naturel.
1: Non, mais c'est quand même, c'est un phénomène hallucinant quand même.
6: Parce que c'est naturel, la pression.
11: Le plus beau des trophées, le plus beau des trophées est à portée de main. Non, mais je couche du bout des
1: doigts. Oui, mais même si c'est dans un match de Ligue 1 un dimanche après-midi, c'est la même chose. Donc, c'est pas la pression de la finale. Toutes les équipes le font.
6: C'est la peur de perdre, exactement.
5: La peur de perdre quand t'es si près de gagner.
6: Le ballon qui brûle les pieds.
1: Oui, mais tu sais qu'en reculant, t'as deux fois plus de chances de perdre. Donc, pourquoi tu le fais?
5: C'est
1: pour ça que je trouve que ça mériterait une thèse.
5: Ah ouais, mais c'est de la psychologie, hein. C'est une thèse de psycho là-dessus. C'est vraiment très fort. Et l'Argentine quand même à la relance. On va essayer de trouver McAllister.
11: Ils ont du mal à mettre le pied.
1: Pitié, ballon les Espagnols.
11: Lionel Messi à la baguette qui est redescendu très bas.
5: Une faute et il va le récupérer. Il va demander à tout le monde de monter très très loin. Deux minutes à jouer.
11: Il allonge Lionel Messi dans la dans l'axe pour Giuliano, mais c'est donné dans les bras d'Unai Simon qui va se jeter à terre. Évidemment, Unai Simon qui gagne un peu de temps, qui est provoqué par McAllister. Allez, on est dans le Money Time. Plus que quelques secondes maintenant, une minute dans cette finale. L'Espagne mène 1-0 grâce à des buts de Ferran Torres. C'est lui qui a fait sauter le verrou et l'Espagne.
5: Allez, Williams
11: a le ballon
5: avec Nico
11: Williams sur le côté gauche.
5: Il garde le ballon, Nico Williams. Et Cucurella aussi, il va essayer de l'écarter vers Kubarsi, qui peut lui la mettre sur
1: super
5: le côté
1: match
5: droit
1: Kubarsi,
5: vers Porro. Ouais, 19 ans. Hein. 19 ans, quelle maturité. Cucurella aussi fait un super match. Mais lui, on s'y attendait. C'était normal
11: avec Ferran Torres. Qui est tout seul dans l'axe, il s'excentre un peu sur le côté gauche de la surface, il est poursuivi par deux Argentins. Ferran Torres qui est bien pris, c'est récupéré par Cucurella. Cucurella, attention, qui vient au contact. Le ballon est toujours espagnol. Là, il y a une petite faute de la part de Cucurella sur Otamendi qui est resté en position d'avancement.
5: Et le banc espagnol est prêt à exulter debout, mais il y aura une dernière occasion, et c'est Emiliano Martinez qui monte la tirée au niveau de la ligne médiane.
11: On est c'est une balle de but,
5: on est à 15 secondes.
11: Il faut pas la gâcher.
5: 15 secondes et les Espagnols sont presque déjà sur le terrain. Mais il y a quand même une dernière occasion à jouer pour l'Argentine avec Emiliano Martinez. Le très très long ballon d'Emiliano Martinez dans la surface de réparation. Il est joué de la tête et il est récupéré par l'Espagne. Et c'est terminé. L'Espagne est championne du monde. Campeone, campeone.
11: 1-0 par Ferran Torres qui a fait sauter le verrou argentin à la 105e minute. Attention, maintenant c'est la bagarre qui débute entre les Argentins et les Espagnols. On se pousse, on se jette par terre. Non, faut pas gâcher la fête.
5: Faut pas gâcher. Bravo à l'Espagne, c'est l'équipe qui a le plus joué.
11: Ah, c'est pas possible. Il y a des coups sur le terrain en ce moment. Il y a une bagarre qui débute entre les Espagnols. La frustration évidemment de l'Argentine. Mais ils n'ont rien montré sur ce match. L'Espagne était au-dessus dans la possession, techniquement, dans le football. Et c'est Ferran Torres qui a planté le clou à la 105e minute. L'Espagne est championne du monde après 2010 pour la deuxième fois de son histoire.
5: Et c'est la meilleure équipe qui l'emporte, la meilleure équipe du tournoi qui l'emporte et qui va soulever cette 23e Coupe du Monde. Quelle image, quelle sagesse aussi pour cet Espagnol-là.
3: Ce qui est rassurant, c'est que le football sort vainqueur de cette finale avec l'équipe qui a le mieux pratiqué le football qui va soulever le trophée. Ça, c'est quelque part rassurant.
1: 20 tirs à 12. Enfin, 20 tirs cadrés, pardon. 20 tirs, 12 cadrés, je vais y arriver. Deux tirs seulement pour l'Argentine, qui aura quand même tiré deux fois plus au but dans les 5 dernières minutes que pendant 115 minutes. Voilà, Lionel Messi termine sur une plus triste note, alors que sa Coupe du Monde avait été absolument fantastique à 39 ans. Lionel Messi.
6: Kylian Mbappé,
1: meilleur buteur de la Coupe du Monde et de l'histoire de la Coupe du Monde.
5: Eric, pour vous décrire Lionel Messi, c'est un petit peu reculé là sur le terrain. Il sait que c'est ses derniers moments avec ce maillot. C'est terrible aussi. Il est salué par tous les Espagnols. Il a essayé de prendre un peu du recul parce que c'est terrible cette fin là aussi. Mais quelle carrière qu'est. On aura vu jouer Lionel Messi. On pourra dire à nos enfants, on peut leur dire qu'on a vu jouer ce joueur là. Voilà, c'est quand même quelque chose d'extraordinaire qui s'achève là ce soir de voir Lionel Messi pour la dernière fois avec ce maillot argentin. Il ne soulèvera pas la coupe, mais inclinons-nous quand même devant autant de talent et devant ce qui est peut-être le meilleur joueur de tous les temps.
1: La belle accolade entre Lionel Scaloni et Luis de la Fuente, hein, Luis de la Fuente qui a formé Lionel Scaloni.
11: Le professeur a gagné ce soir.
1: Ouais, exactement, bravo à Luis de la Fuente qui 38 matchs sans défaite. Hein. L'Espagne, c'est quand même absolument monstrueux, c'est clairement la meilleure équipe du monde.
10: Oui, mais la machine a failli s'enrayer quand même ce soir. C'est le match le moins abouti.
1: Après, il est arrivé sur cette Coupe du Monde avec une équipe d'Espagne qui était moins forte, avec un Yamal blessé, avec un Nico Williams blessé. Et le début a été poussif et petit à petit quand même grâce au collectif, grâce à Merino, grâce à Torres, grâce à Pedri, grâce à Ruiz, grâce à Rodri.
6: Mais c'est la meilleure équipe d'Europe, c'est la meilleure équipe du monde. Ce soir, le jeu a gagné, l'Espagne a gagné, l'anti-jeu a perdu, c'est important, l'Argentine a perdu. Et même si on va remercier évidemment éternellement Lionel Messi pour tout ce qu'il a fait, parce qu'il a franchement il a ébloui cette Coupe du Monde. Et moi il faut remercier Luis de la Fuente parce que c'est un faiseur de jeu. Il a remis l'idée collective du jeu, le sens de la passe, du collectif, de l'antistar au cœur du football mondial. Et depuis deux ans, c'est tout simplement la meilleure équipe du monde.
1: Je ne sais pas si les joueurs n'osent pas aller vers Lionel Messi, qui est tout seul allongé sur la pelouse.
0: Tout seul allongé sur le.
11: Oh, regardez, il y a la collade. Ça, c'est une image quand même. Lamine Yamal, qui est désormais champion du monde, lui qui prend en quelque sorte le relais au FC Barcelone. Lamine Yamal est parti saluer, prendre dans ses bras Lionel Messi. Ah, voilà. Mais Lionel Messi est seul sur ce terrain. Il est allongé, il a retiré ses crampons. C'est son dernier match en sélection. Et il y a toute l'équipe Argentine qui est abattue, pour tout dire. Ils sont tous au sol ou debout, ils regardent leurs chaussures.
1: Très compliqué. À l'image de tous les Anglais qui sont venus saluer Didier Deschamps hier, je trouve que voilà, là, ça serait bien d'aller saluer Lionel Messi comme il se doit. On lui laisse un peu de temps peut-être pour se remettre de ses émotions.
2: Le sélectionneur argentin a dit aux joueurs espagnols, au début, les a repoussés.
1: Non, mais c'était au début quand il y avait les chauffourées.
0: Oui, c'était pour les chauffourées. Ça a gâché un peu ce moment-là aussi.
1: Paredes, évidemment. Ça peut être que Paredes, de toute façon. Regardez Paredes, la méchanceté de Paredes. On a des images, c'est incroyable. Mais ce mec est un voyou. Ce mec est un voyou. Ce qu'on voit là à la fin du match, c'est il devrait être exclu à vie de toute compétition. C'est incroyable de se comporter comme ça en finale de la Coupe du Monde.
2: Il a disjoncté comme il disjoncte toujours.
0: C'est une triste image en tout cas. Ouais, c'est pas une image qu'on a envie de retenir.
11: C'est toute la frustration accumulée.
1: Mais il n'y a pas. Non, tu peux pas excuser ça.
11: Mais jamais de la vie. Je sais pas ce que je suis en train de vous dire. Je vous dis qu'il y a quand même toute la frustration qu'ont accumulé les Argentins sur ce match parce qu'ils n'ont eu aucune solution. Ils n'ont rien su faire face à cette équipe espagnole. Ils n'ont rien montré. Et donc à la fin, ça termine sur ça et c'est moche. Alors là, je suis avec vous, hein, évidemment. Il n'y a pas de problème sur ça.
0: Et on est en train d'installer gentiment le podium pour la remise de la Coupe du Monde ici quelques instants. Qu'elles vont être longues ces minutes.
1: On va aller faire un petit coucou à Clara Tchari au Pays Basque. On va célébrer cette deuxième étoile, Clara, pour l'Espagne après les champions du monde de 2010. Voilà la génération 2026 après le championnat d'Europe, le doublé 2024-2026. C'est la fête au Pays Basque, Clara.
12: En fait, il y a quelques petits feux d'artifice qui sont tirés à l'instant devant moi. Franchement, ça a été la libération. Ici, on est 4500 sur la fan zone et ça a été 4500 personnes qui relâchent la pression, qui explose d'un coup. Mon coup de sifflet final, franchement, c'était incroyable. Il y a quelques fumigènes rouges là qui ont été craqués. La libération, franchement, il n'y a pas de mots. Les cinq dernières minutes ont été irrespirables. Les commentateurs ici faisait le décompte du temps additionnel à la seconde près. Et puis voilà, finalement, ça a été l'explosion de joie. Je n'ai jamais eu autant de drapeaux espagnols s'agiter ici. Les gens sautent partout, se prennent dans les bras. Ils sont contents, je crois, de revivre le scénario de 2010, aussi en prolongation. Mais voilà, au moins, c'est fait. La deuxième étoile, elle est là.
1: Merci, on vous laisse faire la fête, évidemment, avec tous les Espagnols du Pays Basque ce soir. Toutes les régions, même la Catalogne, fête, évidemment, ce sacre de l'Espagne, on l'a dit et redit, mérité 2024-2026. Invaincu depuis mars 2024, cette équipe espagnole, Dominique Baïf, la meilleure équipe du monde a gagné, celle qui a joué au foot ce soir a gagné. Et moi, je tire un grand coup de chapeau à Luis de la Fuente. Je trouve que c'est un sélectionneur exceptionnel, mais on n'en parle pas assez de ce qu'il fait, Luis de la Fuente, depuis qu'il a pris en main cette équipe d'Espagne.
6: Non, mais c'est un style de jeu aussi qui est présent depuis 2024. Il a jamais renié ça, même face à des équipes qui auraient peut-être pu lui poser problème. On se rappelle de l'équipe du Maroc face à l'équipe de France qui avait un petit peu joué défensif. Lui, pas du tout. Il est vraiment resté dans sa philosophie. On l'a vu encore ce soir, c'est une maîtrise, c'est un contrôle du jeu, c'est toujours continuer à jouer sur les côtés ou dans l'axe avec des joueurs qui sont un petit peu fuyants au niveau des contacts mais qui font le nécessaire et qui collectivement l'équipe est au-dessus de tout le monde, tout simplement.
13: Il a même sublimé parce que il a un héritage de Luis Enrique après la Coupe du Monde 2022.
1: Ah, mais il est allé chercher en plus.
13: Qui n'est pas catastrophique non plus, il y avait une base qui était là, mais il avait sublimé avec l'arrivée et l'émergence de Yamal et Nico Williams. Sur l'Euro, c'était vraiment la grosse réussite. Et là, sur cette Coupe du Monde, il les avait pas les deux. Et malgré ça, il a réinventé son système avec des latéraux qui jouaient comme des ailiers et puis un milieu de terrain qui a été royal. Rodri, je suis désolé, c'est exceptionnel. Pedri, son entrée, elle est exceptionnelle. Fabian Ruiz, il a fait une Coupe du Monde magnifique. Merino, ses entrées en jeu. La force de cette Espagne, c'est son milieu de terrain.
1: Alain Bogossian, le foot a gagné ce soir.
14: Oui, tout à fait, le foot a gagné. Je pense que la meilleure équipe au monde a gagné. Alors c'était pas un des plus beaux matchs que l'on ait vu, hein, loin de là. C'était presque ennuyant face à un bloc argentin qui était là pour que défendre, encore plus quand ils ont été à 10. Mais voilà, par l'abnégation des Espagnols, et avec le nombre d'occasions qu'ils ont essayé de mettre en place avec leur football, ils ont réussi à déverrouiller le verrou argentin. Et c'était pas un super match, mais la meilleure équipe du monde a gagné et le football a gagné.
1: Gilles Verdet.
2: Il y a mal ballon d'or et il y a mal
1: jamais
2: ballon
1: de la vie.
2: D'or.
1: Jamais de la vie.
14: Il a été tenu.
1: Il a rien fait de la Coupe du Monde.
2: Il y a mal ballon d'or. Bah, qui l'autre ballon d'or.
1: Alors écoutez, on fera le débat plus tard. On fera le débat plus tard.
2: Ça dérange quand vous voulez.
1: Non,
2: je n'ai plus d'émission l'année prochaine.
1: Vous savez quoi? Je vois beaucoup de bonnes choses dans cette victoire de l'Espagne. D'abord, le foot a gagné.
15: C'est ça, le collectif a gagné.
1: Secondo, Kylian Mbappé, t'as le meilleur buteur de la Coupe du Monde.
2: Parfait.
1: Il est meilleur buteur de l'histoire de la Coupe du Monde. Et surtout. On a un suspense total pour le ballon d'or.
2: Mais non, c'est Yamal, qui d'autre? Mais
1: Yamal, il peut pas être ballon d'or avec la Coupe du Monde qu'il a fait.
2: Il gagne le championnat d'Espagne en survolant, il gagne la Coupe du Monde, vous voulez quoi?
1: Soyez sérieux. Il a marqué un but contre l'Arabie Saoudite, il a fait une Coupe du Monde fantomatique, il peut pas être ballon d'or. C'est pas possible.
15: Non. Et moi, je pas le meilleur joueur de l'effectif. Non,
13: mais il sera dans la discussion, oui. Parce qu'il est champion.
1: Mais il sera dans la discussion.
13: Mais avec 5, 6, 7 autres joueurs.
1: Mais il sera dans la discussion, comme Messi sera dans la discussion, comme Kane sera dans la discussion, comme Olise sera dans la discussion, comme Dembélé sera dans la discussion. Paraskevia sera dans la discussion.
2: La différence entre vous et moi,
1: Mbappé sera dans la discussion.
2: Alors que moi, je sais qui va gagner. Voilà. Et il y a mal ballon d'or.
1: Non, c'est pas possible.
2: Il y a mal ballon d'or.
1: Mais vous voulez décrédibiliser le ballon d'or définitivement?
2: Ah, loin de moi, je voudrais le réhabiliter.
1: Ben, tu peux pas le donner à quelqu'un qu'on n'a pas vu de toute la Coupe du Monde.
2: Il est champion du monde.
1: Attendez, c'est le seul champion du monde?
2: Non, mais avec Barcelone, il a été le meilleur joueur du championnat.
1: Non.
2: C'est une star.
1: Non, il n'a pas été le meilleur joueur.
13: Vous voyez comment vous êtes là? Aujourd'hui, on est en train de célébrer le football.
1: C'est Gilles qui a mis le truc sur le tapis.
13: Luis de la Fuente, vous nous parlez de ballon d'or.
1: Mais non, c'est Gilles qui a parlé de ballon d'or. On peut pas la donner à Luis de la Fuente, le ballon d'or?
15: Non, ça marche pas.
1: Là, il mériterait. Alain, est-ce que ça va donner des aidés à toutes les équipes de jouer au foot, quoi?
14: Ah bah écoutez, avec le football espagnol, entre Luis Enrique qui fait survoler le PSG au niveau du jeu, l'Espagne qui gagne le mondial avec du jeu, bien sûr que ça donne envie de jouer. Seulement, il faut avoir les joueurs pour. Et puis les jeux en triangle pour quand ils sortent le ballon, être toujours disponible. C'est l'ADN du football espagnol. Il y a des équipes qui essaient de le faire, mais quand vous n'avez pas les joueurs techniquement, vous perdez le ballon et ça peut vous coûter cher. Donc oui, il faut avoir des joueurs techniques, il faut avoir des joueurs en mouvement, des joueurs qui veulent le ballon. Parce que c'est vraiment, de temps en temps, il y a des joueurs qui se cachent et qui n'osent pas demander le ballon. Et donc ça fait des propositions en moins pour le porteur de balle. Donc oui, certainement ça va faire rêver beaucoup d'entraîneurs.
1: Morad et Raph, on est en train de mettre en place. Je trouve que le protocole est très très long à se mettre en place.
16: C'est plus long que le spectacle.
1: Ouais, c'est incroyable.
16: La Coupe du Monde là, il y a une Coupe du Monde gonflable dorée qui est en train d'être gonflée. Le podium est déjà prêt. On a surtout les Espagnols qui sont en train de fêter évidemment leur Coupe du Monde avec Ferran Torres qui a le trophée de meilleur joueur du monde. Il fait la petite photo aux côtés de Shakira. Et les Espagnols qui fêtent évidemment sur cette pelouse de New York leur trophée, leur deuxième Coupe du Monde.
17: Et quelques-uns avec le drapeau catalan autour de la taille, notamment Pau Cubarsí et les Argentins qui sont en train de rentrer la tête basse. Ils vont quand même aller au niveau du podium pour aller vite récupérer cette médaille d'argent et vite repartir. On voit Lionel Scaloni là qui est dépité. Dans ces cas-là, on le sait, il faut vite récupérer cette médaille et vite repartir parce que c'est une attente très très longue. Et voir cette Coupe du Monde là dont les Argentins ont quand même été proches à un moment donné, hein, si ça allait jusqu'au tir au but ou quoi que ce soit, quand on est en finale on en rêve dans tous les cas.
16: Et à l'image de André Pierre Gignac à l'Euro, je pense que Giuliano Simeone, cette frappe où il était seul au point de pénalty qui passe à quelques centimètres de la barre transversale pour l'égalisation, il va s'en souvenir et il va en faire des cauchemars pendant de nombreuses années.
1: On va écouter le héros, le buteur du jour, Ferran Torres. En direct sur M6.
18: Je pense que finalement, quand il y a Messi dans l'autre équipe, Pero al final nosotros siempre hemos dependido
19: nous
18: de nosotros,
19: avons toujours dépendu de nous-mêmes, de notre football, et je pense que c'est ce que nous avons montré une fois de plus. Ceci s'extrapole à toi, et tu as cherché le goal, on en avait annulé un autre, et quelle libération d'avoir marqué ce goal aussi important, ce but aussi important. Finalement, c'est une libération très grande. Je pense que si on a été critiqué pendant le mondial, mais je pense que le destin est écrit. Et grâce à Dieu, nous avons eu la force de continuer. Et en fin de compte, comme je l'ai dit, Dieu donne à celui qui le mérite le plus. Nous avons également le but de Ferran qui sera chéri pour toujours. Merci beaucoup, Ferran.
1: Voilà, Ferran Torres en direct sur M6, le buteur. Et franchement, on vient de revoir le but. Alors, c'est vrai que le centre est pas mal. La remise de Williams, elle est magnifique, Alain, mais la frappe derrière, il faut la mettre.
14: Ouais, hein. Non, mais il faut la mettre et tout. Mais vous avez noté quand même que l'entrée des quatre joueurs qui ont fait la différence. Williams, Pedri, Merino et Fernand Torres, qui marque ce but. Donc quand on parle d'effectifs pour gagner, c'est pas 11 joueurs, c'est 15, c'est 17, 18 joueurs, c'est un groupe. Et voilà, l'équipe d'Espagne, elle a montré que même ceux qui rentraient, eh bien, il fallait qu'ils apportent quelque chose en plus, et ce soir ils l'ont apporté. Moi je voulais aussi tirer beaucoup de chapeau à Messi, parce que Messi c'est quand même 3 finales de Coupe du Monde et il a rejoint Cafu. C'est quand même extraordinaire. Alors il va partir à 39 ans sans une Coupe du Monde, enfin avec une Coupe du Monde dans sa poche. Ouais, avec une Coupe du Monde. Et c'est vrai que c'est compliqué aujourd'hui.
13: Ça, finalement, mais non, il y a bien eu 2022, quoi.
1: Oui. On aurait préféré qu'il n'en gagne pas du tout, Bobo.
14: Ouais, on aurait préféré, oui, mais bon, Messi c'est quand même un joueur exceptionnel qui a quand même fait vibrer le monde entier par sa technique et ses buts. Donc il faut lui tirer un gros coup de chapeau.
1: Aussi. Raphaël.
17: Et messieurs, la belle image et la haie d'honneur qui est en train de faire l'équipe espagnole dans laquelle les Argentins vont passer et Lionel Messi.
1: Ça, c'est le pire, ça,
17: en tête. C'est une belle image beau, aussi. C'est
1: non mais bien sûr que c'est très beau. Très beau, mais quand t'es joueur de l'équipe adverse qui a perdu, c'est évidemment
17: c'est
1: l'image, elle est beau, elle est belle,
17: elle est classe. Mais c'est bien de remettre un peu de fair play après un match pareil.
13: Oui, exactement. Surtout, franchement.
1: Ouais. Est-ce que les Argentins vont faire une haie d'honneur aux Espagnols?
13: Ils partiront.
17: C'est le gagnant qui fait la haie d'honneur. Et je trouve que l'image, elle est belle. Et pour la sortie sur la scène internationale de Messi, il pouvait pas sortir tout seul comme ça. Oui. Avec une médaille d'argent.
20: Surtout
17: il fallait
20: parmi cette équipe espagnole, il y a des gamins qu'il a vu grandir, parce qu'on a vu ces dernières heures sur les réseaux sociaux tous les joueurs de Barcelone ou passés par la Masia. Ils ont tous publier une photo de Lionel Messi, parce que ça fait 20 ans qu'il domine le football mondial, et ils ont tous cette petite photo, ce petit souvenir, ces joueurs. En Pau Barci, Yamin Yamal
17: qui a donné le bain.
1: Alors là, voilà, oui, là sur les réseaux, on a Yamin Yamal qui donne le bain à Lionel Messi avec la médaille d'or autour du cou et la Coupe du Monde placée à côté de la baignoire.
17: C'est normal. Bien vu. Mais l'image, elle est magnifique, parce que Lionel Messi est déjà au milieu de cette haie d'honneur. Il attend patiemment
20: un peu plus long là, le protocole à se mettre en place, parce que tout est, il y a le podium, il y a une Coupe du Monde gonflable.
1: Il faut que Donald Trump finisse sa Coupe du Champagne.
20: C'est ça. La Coupe du Monde, le trophée en lui-même n'est pas encore arrivé sur la pelouse. Et il y a beaucoup de policiers, en tout cas, ce qui est normal. Mais j'ai l'impression un peu plus que d'habitude.
17: Il y a les secrets de service.
20: Par rapport à la finale que j'ai vue au Qatar, par exemple, il y a beaucoup plus de policiers. Donc on imagine que Donald Trump devrait arriver dans les prochaines minutes pour remettre ce trophée. C'était la promesse de Gianni.
1: Attendez, Léa Quignot essaye de parler depuis tout à l'heure. On va lui laisser la parole.
21: Je ne vais pas parler du service de sécurité, mais pour reparler de l'équipe d'Espagne, moi ce qui m'impressionne dans le parcours de l'Espagne, c'est quand même, il faut reparler de ce premier match face au Cap-Vert malgré tout, parce que à ce moment-là, je me souviens très bien quand on en discutait autour de nous, tout le monde se posait la question, mais attendez, l'équipe d'Espagne a fait match nul contre le Cap-Vert, est-ce qu'elle elle est favorite, elle l'est toujours, mais est-ce que finalement elle est armée pour aller jouer cette finale dont tout le monde rêve? Et finalement ils sont montés en puissance tout au long du tournoi. Ils ont quand même, à partir des 8e de finale, sorti 4 équipes du top 10 du classement FIFA. On va les redonner: le Portugal, l'Espagne, la France et l'Argentine.
1: Ils ont eu le parcours le plus difficile.
21: Mais oui, aussi, et donc du coup on disait c'est le football qui a gagné, et c'est vrai, et c'est aussi par ce parcours exceptionnel qu'ils ont réalisé qu'on remarque que c'est pas une petite équipe, c'est une équipe qui a démontré contre des grandes nations qu'elle était capable de battre n'importe qui, et aujourd'hui c'est mérité. Faut pas oublier aussi, l'Espagne a encaissé qu'un seul but pendant cette Coupe du Monde.
2: C'est bon. Ils n'ont pas fait une finale géniale, mais leur parcours mérite.
13: Ils ont toujours mis leur jeu en place. Bien sûr. Ils n'ont pas dérogé, ils n'ont jamais renié leurs idées de jeu et c'est fort.
21: Et surtout, ce qu'ils ont réussi à faire, pardon Bruno, c'est qu'ils ont toujours gardé leurs valeurs. C'est-à-dire qu'ils n'ont pas essayé de jouer autrement selon l'adversaire, c'est qu'ils ont toujours gardé leur philosophie de jeu n'importe.
13: Mais surtout sur ce match-là face à l'Argentine qui mettait des coups, ils ne sont jamais vraiment sortis de leur match. Ils ont continué à jouer, ils ne sont pas rentrés dans les provocations. Et faire ce qu'ils font, la haie d'honneur, après le match qu'on a vu, les coups qu'il y a eu, franchement, c'est classe, c'est respect pour cette équipe espagnole.
1: Et Lamine Yamal, un peu à l'image d'un Mbappé en 2018, gagne la Coupe du Monde avant ses 20 ans, 19 ans, 18 ans pour Kylian Mbappé en 2018.
4: N'étant pas le joueur le plus impactant.
1: Alors, non, mais alors il était peut-être moins acteur qu'Mbappé en 2018, mais bon, il a été acteur dans d'autres grands moments déjà à Lamine Yamal. Il fait déjà partie évidemment des stars du foot mondial. Et avoir une Coupe du Monde à 19 ans, là où Messi a attendu 35 ans pour en avoir une, là où Ronaldo ne l'aura jamais.
13: Faut en profiter parce qu'on sait pas si le deuxième arrivera.
1: Exactement. Hein, et comme lui, peut-être, on lui prévoit le ballon d'or très tôt, comme Mbappé à l'époque, il ne l'a jamais eu. On verra si lui l'aura. Selon Gilbert Desouilly, on rendra le débat plus tard.
2: Et ils font Euro Coupe du Monde, ils l'avaient déjà fait dans le passé quand ils avaient gagné, mais c'est quand même, voilà, la France l'avait fait, mais ce sont quand même des exploits rarissimes d'une équipe qui marque et qui dure. Et ça, c'est le plus compliqué dans le foot.
21: D'ailleurs, c'est la deuxième fois que l'équipe d'Espagne s'impose en finale dans les prolongations, parce qu'en 2010, c'était aussi un but libérateur avec. C'était Iniesta, je crois, qui avait marqué.
2: Face aux Pays-Bas,
21: effectivement. Donc, deux fois que l'Espagne devient championne du monde en prolongation.
1: Alain Bogossian, avant qu'on l'écoute dans quelques secondes, Luis de la Fuente, je disais, il faut vraiment aussi vraiment marquer ce que fait ce sélectionneur. Hein. Et depuis déjà de longues années avant, avec les sélections de jeunes, le travail accompli dans la continuité du style de jeu jusqu'à ce graal du double titre champion d'Europe, champion du monde.
14: Ouais, on peut dire qu'il a bénéficié.

0: Il n'y a rien de plus haut, il n'y a rien de plus beau, et c'est pour ça qu'il mérite amplement cette Coupe du Monde.
1: Je voulais juste revenir sur le protocole. Pourquoi c'est si long? Parce que quand il y a un déplacement physique du président américain, le Secret Service va là où il va aller, sur la pelouse, et doit revérifier que tout est conforme. Ils ont tout un lot de procédures complexes, donc il ne peut pas descendre comme ça. Donc tant que le Secret Service n'aura pas validé que c'est clean, que tout est maîtrisé, Donald Trump ne bougera pas de sa tribune pour descendre. Ça peut être long, ça peut être là maintenant, mais sinon...
2: On va attendre encore un petit peu, si jamais vraiment on y passe la nuit, on passera à autre chose, mais on va essayer de s'offrir quand même la remise du trophée pour cette équipe d'Espagne qui a amplement mérité son sacre. Luis de la Fuente est justement le sélectionneur de cette équipe d'Espagne, on l'écoute.
3: Nous avons réussi à arriver là où nous en sommes grâce au talent des joueurs, à leur attitude, à leur engagement. Et ce sont des personnes de valeur qui ont utilisé leur talent de footballeur. Et c'est une équipe qui a fait beaucoup. Et nous pensons toujours à ce qu'il nous reste à faire, de ce que nous allons faire de plus encore un peu plus après. Nous sommes très heureux, très heureux. Comme mon père et mes frères, je me dis que j'aurais aimé les voir ici, parce que j'y pense à eux, à voir ce spectacle, mais je pense à mes amis, mes familles, mes compagnons et toutes les personnes autour de moi, et d'un pays qui est heureux de cette sélection. Et c'est vraiment, nous sommes très fiers d'avoir un pays comme le nôtre, d'être espagnol et d'avoir suivi cette ligne. C'était un match très difficile, oui, c'était une finale difficile, mais nous avons joué un très bon match et nous avons préparé. Ce qu'il faut reconnaître, c'est que gagner coûte beaucoup, mais il faut reconnaître ce qui a été fait. Merci, allez profiter de tout ceci bien tranquillement.
2: Luis de la Fuente est donc le sélectionneur de l'équipe d'Espagne. Il disait aussi que sans un grand Dibu Martinez, ça je l'ai compris entre deux phrases traduites, l'Espagne aurait peut-être fait la différence plus tôt. C'est vrai que le gardien argentin qu'on aime détester en France a quand même, lui, fait son match. L'Argentine n'avait pas tiré au but, on le rappelle, jusqu'à la 115e minute après l'ouverture du score espagnol. Il y a eu deux tirs qui n'en étaient. Il y en a un vrai de Simeone au-dessus de la barre, en toute fin. Le centre-tir de Messi, on ne peut pas considérer vraiment que c'est une frappe, mais les Argentins n'ont apporté le danger à aucun moment, à part dans les deux dernières minutes.
1: Ils ont attendu les tirs au but depuis le coup d'envoi. Donc voilà, ils sont sanctionnés par leur logique, mais leur logique aurait, à quelques minutes près, aurait pu les conduire au tir au but qu'ils maîtrisaient avec ce gardien fantastique qui aurait pu encore une fois les faire gagner. Donc voilà, ils sont morts avec leurs idées. Je pense quand même, vu la fin, qu'ils vont regretter de ne pas avoir joué un peu avant.
4: Ils ont commencé à jouer, il y a eu une différence, on a vu sur la fin de match.
2: Et même si l'Espagne a été très très forte en demi et en finale, vous n'avez pas une petite pensée pour l'équipe de France, les regrets là? Cette Argentine a été prenable.
4: Aucun.
2: On peut ne pas y penser quand même.
4: Il fallait battre l'Espagne.
2: Évidemment qu'il fallait battre l'Espagne. Vous n'avez pas pensé à un moment à cette équipe d'Argentine a été prenable?
4: Si. Mais on s'en fout.
2: Mais vous avez pensé quand même.
1: On battait l'Espagne, on était champion du monde.
4: Oui.
1: On n'a pas battu l'Espagne.
2: On est bien d'accord. Alain, je suis sûr que tu as pensé.
0: Non, mais c'est sûr qu'avec Dessy, on fait le monde.
2: Ah ben moi, je suis sûr que Portman, j'ai déjà dit souvent sur les antennes.
0: Moi avec Claudia Schiffer.
2: C'est pas la même génération.
0: Excuse-moi, mais je suis plus vieux que toi. Non, mais c'est vrai que c'est sûr que le parcours de l'Espagne est royal, parce que franchement, encaisser un seul but durant la Coupe du Monde, ça me rappelle en 98 où on avait encaissé très peu de buts. Et je pense que c'est l'ADN aussi de l'équipe d'Espagne. Elle joue au ballon, elle fait tourner le ballon, elle est un potentiel offensif très très bon, le milieu de terrain excellent parce que il vous fait perdre de vue le ballon, mais derrière c'est solide. Derrière c'est solide, ils ont fait une Coupe du Monde vraiment très solide et avec très peu d'occasions contre la France. Ils ont démontré que même avec tous les attaquants qu'il y avait, ils n'ont pas eu peur. Donc franchement, un gros coup de chapeau à cette équipe d'Espagne qui mérite cette victoire.
1: Ce qui montre aussi que le tableau était déséquilibré et que de notre côté, le vainqueur de la Coupe,
5: le Portugal avec a gagné son groupe,
1: on savait que ce vainqueur-là serait champion du monde. Donc l'Argentine quand même a du mérite,
5: mais Angleterre dégage de bout en bout.
2: À minuit 26, le dimanche 19 juillet, à la fin de la Coupe du Monde, je vous exempte de chercher des polémiques nouvelles pour continuer. Vous pouvez éviter.
5: C'est si vous voulez.
2: Et on n'entend plus Jeannot. Qu'est-ce qu'il...
6: La Coupe du Monde. La Coupe du Monde est en train de pénétrer dans les mains de Sergio Ramos.
7: Sergio Ramos. 2010.
8: Quelle classe de Sergio Ramos.
6: Sergio Ramos.

0: qui l'embrasse,
1: moi j'ai apprécié cette soirée.
0: Regarde ses coéquipiers sur
1: la
0: sa gauche
1: avec le buteur,
0: ses coéquipiers.
2: L'Espagne qui est championne du monde, voilà.
0: Ses successeurs maintenant à la collade avec Luis de la Fuente, et il va les déposer sur le socle, la Coupe du Monde. Sergio Ramos.
3: Ouais, Sergio Ramos qui l'embrasse une deuxième fois. Il va la poser sur ce socle, évidemment.
4: Et alors, vous savez qu'il y a la malédiction du ballon d'or qui ne gagne jamais la Coupe du Monde, mais c'est quand même un ballon d'or qui va la soulever, la Coupe du Monde. Alors, pas celui de cette année, mais c'est quand même Rodri qui va soulever la Coupe du Monde.
0: Il est ému, Rodri qui enlace d'ailleurs Sergio Ramos, il est ému Rodri parce qu'il doit mesurer à ce moment-là ce qu'il attend derrière cette image qui restera dans l'histoire. C'est lui qui va soulever la 23e Coupe du Monde dans quelques instants, et les bagues et les médailles vont rentrer et Donald Trump est en train de rentrer également sur la pelouse avec
1: Gianni Infantino.
0: Écoutez, la bronca,
4: et Gianni Infantino qui demande qu'on applaudisse le président Trump. Il est quand même extraordinaire.
0: Écoutez la bronca de Donald Trump qui s'approche du rond central paisiblement avec Gianni Infantino. Assez calmement derrière.
5: Alors
0: il y a aussi
5: maintenant tu vas m'expliquer comment je dois faire pour donner la coupe et à qui je dois la donner.
4: Ah ouais, vous êtes bien américain, Jeannot.
0: Alors il y a aussi McCarney, le premier ministre canadien, et la présidente mexicaine. Qui va rentrer aussi, qui est en train de monter, qui va elle aussi faire partie évidemment de
4: la Donald Trump devrait leur dire non, c'est bon, restez en bas, je m'occupe de tout, vous inquiétez pas.
3: Donald Trump qui est pris quasiment c'est une image mais quasiment par la main par Gianni Infantino, lui disant c'est par là, maintenant on va par ici. Voilà, on est monté sur le podium, on se rapproche de la Coupe du Monde. Gianni Infantino qui fait le petit coucou.
2: Ah, il est content,
3: suivi de toute une délégation, et l'Espagne qui a fait cette haie d'honneur pour accueillir les Argentins, car ce sont les premiers à aller chercher leur médaille d'argent, leur deuxième place lors de cette finale de Coupe du Monde. On le rappelle, l'Espagne a gagné 1-0, un but de Ferran Torres à la 105e minute. Donald Trump est en place, les équipes l'attendent depuis maintenant assez longtemps, donc on va pouvoir enchaîner
2: Et
3: enfin soulever ce trophée.
0: Les trois chefs d'État qui sont alignés, Donald Trump, Claudia Sheinbaum, la présidente mexicaine, Mark Carney, le premier ministre canadien, les trois pays hôtes qui font le signe. Et Messi qui patiente, ça va d'abord être le corps arbitral qui va se présenter pour recevoir sa récompense d'avoir assuré cette finale de Coupe du Monde. Ils vont s'avancer, eux aussi vont passer dans cette haie d'honneur, et ils sont applaudis par les joueurs espagnols.
3: Oui, et le stade est toujours plein, il y a toujours autant de supporters argentins, toujours autant évidemment de supporters espagnols.
2: Ils sont pas
3: très nombreux, mais 80 000 supporters, et personne n'est parti, tout le monde va assister à ce moment, même s'il y a énormément de déceptions côté argentin. Donald Trump qui apparaît sur les écrans, ainsi que l'arbitre, et les sifflets descendent un peu des tribunes. Évidemment, Donald Trump qui est visiblement arrivé avec une petite voiturette, j'imagine blindée, jusque devant l'entrée du terrain, quasiment devant la ligne de but. On l'a déposé et il a fini à pied. Vous imaginez toute la sécurité pour le déploiement.
2: Il est âgé, c'est pour ça.
3: Oui, peut-être aussi, mais je pense qu'il y a 20 ans. Hein, il y a aussi une histoire de sécurité autour de Donald Trump, lui qui est visé par de nombreux attentats.
0: Et il y a deux hélicoptères.
3: Et les hélicoptères qui survolent, des drones, évidemment, au-dessus du terrain.
0: On est sur un niveau de sécurité qui est peut-être le plus important du monde. C'est normal, on est en pleine guerre et on a l'homme le plus puissant du monde qui est là, Donald Trump, et qui va remettre là. Il a remis les.
4: Heureusement que Gianni Infantino, quand même, lui a donné le prix du fair play de la paix FIFA, parce que je pense que le vrai prix Nobel de la paix, je pense que c'est mal barré là pour Donald Trump.
2: Il le rase à mettre.
0: Ah, mais il y croit encore, hein.
4: Mais je sais.
2: On va le racheter.
4: Ça me paraît compliqué quand même.
0: Allez, c'est parti.
4: Les Argentins.
3: Ouais, les Argentins qui vont passer à travers cette haie d'honneur faite par les joueurs espagnols. Ces joueurs, beaucoup ont été formés à la Masia, et ils ont joué contre peut-être leur idole. Lionel Messi, l'icône du football, qui va se retirer de la sélection argentine, qui a joué son dernier match ce soir.
0: Il est laissé seul devant Lionel Messi quand même, et c'est lui qui va commencer. Et je pense qu'on va le laisser entrer seul dans cette haie d'honneur, parce que c'est quand même la fin d'un mythe, c'est la fin d'une légende qui s'annonce là, même si là je crois que c'est Pau Coubertin qui va recevoir le prix du meilleur jeune de cette Coupe du Monde. À l'instant, Pau Coubertin, et c'est lui qui est appelé en tout cas pour ce trophée de meilleur jeune.
2: Il a fait une très grande Coupe du Monde.
4: Et je l'ai trouvé meilleur en équipe nationale qu'à Barcelone.
2: Passage obligé.
4: Il a fait une super Coupe du Monde.
2: Et la finale, il est très costaud. Il a pas fringué, il est resté propre. Il a passé de provocation.
3: Allez, Pau Cubarsí qui serre la main de Gianni Infantino et de Donald Trump. Borja Iglesias qui est l'attaquant du Celta Vigo en Espagne, qui n'est pas rentré, mais qui est un joueur, on peut le dire, très politisé, qui disait en conférence de presse avant-hier que ça l'embêtait de serrer la main de Donald Trump, mais qu'il n'avait pas le choix, il avait peur de finir en prison s'il refusait de lui serrer la main. Ouais, il veut rentrer chez lui, aller en vacances, donc il va faire l'effort ce soir. Pau Cubarsí qui fait la mérité. Photo. La photo de
4: c'est un micro d'or un peu, hein, le prix du meilleur jeune.
2: Du coup, Mbappé ouais, est là pour recevoir le celui-là ou pas?
0: Et le meilleur gardien.
4: Je pense qu'il faut que vous arrêtiez avec Mbappé, Bruno, ça vous trahit.
0: Meilleur gardien pour Unai Simon qui va chercher sa main d'or, lui, à son tour. Et j'étais en train de regarder l'accoutrement de certains joueurs espagnols. Est-ce que ça ressemble aux couleurs aussi de la Palestine? Parce qu'on sait.
3: Non, c'est la couleur. C'est le drapeau de l'Andalousie qui d'accord. est vert et blanc. Il y a un peu de rouge dessus. C'est notamment Fabien Ruiz qui est sévillan. Il y a d'autres joueurs aussi qui sont sévillans, qui sont drapés de ce drapeau. Il y a Dani Olmo qui a lui le drapeau catalan par exemple.
5: On va espérer que joueurs Simon reste sobre en recevant son gant d'or.
3: Ça devrait aller, hein, franchement on a aucun doute. Oui.
4: Voilà. Unai Simon qui a l'impression que toi tu fais une fixette sur Emiliano Martinez et Bruno sur Mbappé. J'ai l'impression que
5: je le déteste depuis 2022.
4: Un peu de respect pour le meilleur buteur de l'histoire de la Coupe du Monde, s'il te plaît.
6: Ça va être le joueur quand il reçoit le trophée. Des polémiques. C'est pas la peine de faire des polémiques.
4: Mettre un tacle à minute 33 au meilleur buteur de l'histoire de la Coupe du Monde, franchement. Est-ce que c'est utile?
0: Et le meilleur joueur, le trophée du meilleur joueur remis à Rodri, le capitaine espagnol, qui se présente à son tour. Lui, écoutez, c'est un candidat.
4: Si lui, il a le trophée du meilleur joueur de la Coupe du Monde.
7: Et Fabien Ruiz.
4: Eh ben on l'a dit, mais il a été blessé une bonne partie de la saison quand même.
7: C'est le seul qui a fait le doublé quand même.
4: Varane avait fait le triplé en 2018, il n'a pas eu le ballon d'or pour
6: l'instant. Pour revenir sur Rodri quand même, il y a un peu moins de deux ans, rupture des ligaments croisés.
4: Oui, il pleurait tout à l'heure.
6: Il a mis un temps fou pour revenir. Fou.
0: Messi.
6: Et il est revenu à son top niveau. C'est vraiment un joueur extraordinaire.
0: Argentin. Ovation pour Messi. Ouais, on est en train de vivre la fin d'une époque parce que Lionel Messi est en train de s'approcher de cette haie d'honneur. C'est la dernière fois que l'on voit avec le maillot de l'Argentine ce bleu et blanc qui lui allait si bien. Et les supporters argentins, on le voit, on commence à voir vraiment de l'émotion. Ils sont là aussi pour lui ce soir parce que c'est la fin d'une époque.
3: Pour lui, hein.
0: Ils sont restés pour lui. Lionel Messi qui a tant donné à la sélection argentine, qui a eu des débuts compliqués avec cette sélection et finalement qui a réussi à les mettre sur les toits.
4: Franchement, les trois là, du monde meilleur joueur, meilleur gardien, ça a de l'allure hein, quand même. Unai Simon, Rodri, Cubarsí.
6: Franchement, c'était pas Messi le meilleur joueur de la Coupe du Monde?
4: Ça peut se discuter.
3: Je suis d'accord. Ça aurait été un beau symbole. Ça aurait été une belle fin.
6: Ah oui.
3: En termes de statistiques et en termes de ce qu'il a
0: et
3: fait.
0: Voilà, et les voilà qui s'approchent. La dernière danse, cette fois-ci, c'est sûr, pour Lionel Messi. L'ovation du Metlife Stadium. Et ils passent tous dans cette haie d'honneur. Messi en tête, c'est lui qui va aller saluer d'abord Gianni Infantino, Donald Trump, et recevoir cette médaille qu'il ne voulait pas, mais qu'il va recevoir quand même, cette médaille d'argent. La sortie, la fin d'un mythe, la fin d'une légende. Lionel Messi qui s'avance, qui reçoit sa médaille et qui salue tout le monde. Est-ce qu'il va la garder autour du cou un temps?
4: Pas il beaucoup, fait vite hein, Messi, il traîne pas, ouais, hein. il a à peine écouté Donald Trump, il est parti très très vite.
3: Ouais.
4: Hein.
3: Ouais, Donald Trump qui est lui aussi chargé de mettre la médaille autour du cou.
0: Il va la mettre à tout le monde.
3: Il va la mettre à tout le monde. Gianni Infantino lui donne un petit coup de main, mais il prend ce rôle à cœur. Donald Trump, c'était une promesse de Gianni Infantino de le faire participer à cette remise de trophée. Et les cœurs argentins évidemment qui célèbrent Lionel Messi une dernière fois.
0: À la tête basse, hein. Elle est dure. Il est dur ce moment pour tous les perdants à chaque fois. Ils descendent. Et il descend, Lionel Messi, et il s'en va. Est-ce qu'il va aller tout de suite derrière dans les vestiaires? Il a gardé sa médaille autour du cou, à l'instar des autres qui l'ont tout enlevé. Hein. Systématiquement, dès qu'ils la reçoivent, ils l'enlèvent. Ça aussi, c'est l'habitude aussi. On ne veut pas de cette médaille d'argent. Ça ne sert à rien d'être finaliste de Coupe du Monde. Ceux qui voulaient, c'est la gagner. Et ils sont en train de rejoindre les vestiaires, tous ensemble, sous les applaudissements, l'albicéleste. Et pour Messi, on le laisse sortir en premier. Il y a cette pudeur aussi des joueurs argentins là qui le laissent partir en premier. il va aller quand même saluer ses supporters.
4: Ah, ça y est, il pleure, mais s'il pleure.
0: Il se place devant la tribune qui est bleue et blanche. Tous les supporters argentins, plus de 70 000, et les larmes de Lionel Messi. Ben oui, c'est la fin. C'est terminé. C'est la fin d'une époque. Il a dominé le football pendant plus de 20 ans. Il a tant donné. On va pas faire son palmarès. Il est énorme. Lionel Messi qui a tant donné au football et qui regarde cette tribune et ses écharpes, ses maillots qui s'agitent devant lui. Il regarde une dernière fois ses supporters qui l'ont tant soutenu lors de cette Coupe du Monde. C'est un dieu, c'est une icône
3: dans son pays.
0: Et certains me disaient hier que c'est il dépasse quelque part Maradona, parce que Maradona c'est un personnage, mais en termes de statistiques, en termes de ce qu'il a fait avec le ballon, Lionel Messi dépasse Maradona.
3: Et il pleure face à l'ovation. Écoutez l'ovation que lui réserve ce MetLife Stadium.

0: plus grand footballeur de tous les temps. Alors les débats sont toujours les mêmes, les époques sont différentes, mais en tout cas, l'un des plus grands joueurs de l'histoire, c'est absolument indéniable. 8 ballons d'or, champion du monde à 35 ans, enfin, tellement il avait attendu ce titre, Lionel Messi, il a enchanté la planète entière pendant plus de 20 ans. Et sans doute, on va le revoir encore un peu en MLS, mais ça paraît compliqué de le revoir en Coupe du Monde, ce sera même certainement...
1: C'est déjà du bonus,
0: ouais,
1: ce qu'il nous a
0: dit. Ouais, bien sûr, il a dit que non, après, bon... Moi, j'exclus jamais avec ces gens-là, mais c'est vrai qu'on a sans doute vécu les derniers instants de Lionel Messi et voir ses larmes et son émotion ce soir, ça nous touche particulièrement. Les Espagnols qui vont aller recevoir aussi, eux, leur médaille d'or, leur titre de champion du monde.
2: Oui, un immense drapeau espagnol vient d'être déployé sur la pelouse, juste devant la Coupe du Monde, immense. Et à présent, les joueurs espagnols vont serrer la main de Donald Trump et Gianni Infantino, mais ils vont passer chacun à leur tour, mais c'est Rodri, ensuite, qui va aller la soulever. Unai Simon, non, pardon, c'est Raya, qui a fait un petit bisou sur la Coupe du Monde en passant. Évidemment, tout le monde va l'embrasser parce que... non, non, surtout pas.
3: Il n'y a pas trop de risque. Il n'y a pas trop de risque. Et Donald Trump qui remet globalement avec Gianni Infantino les médailles. Ils prennent leur temps, les Espagnols, ils savourent. L'image, elle est réussie, elle est belle aussi hein, derrière sur ce décorum. Encore une fois, ici au MetLife Stadium, cette immense Coupe du Monde, ce drapeau derrière et le désarroi des Argentins à 10 mètres en train d'écouter et de saluer le départ de Lionel Messi, alors que Donald Trump est en train de remettre aussi les médailles et que 1-1, les Espagnols s'avancent vers le trophée qu'ils vont bientôt soulever.
2: Oui, et Lionel Messi qui est lui, avec toute son équipe, tous ses coéquipiers, il tourne le dos tout simplement à cette cérémonie et ils sont face à cette tribune avec les 70 000 Argentins qui sont en train d'agiter leur maillot. Ils sont quasiment torse nu et ils sont en pleurs face à Lionel Messi qui lui aussi est effondré parce que c'est son dernier match dans cette histoire qu'il a lié avec ses supporters. C'est la fin d'une époque qu'on assiste en ce moment. C'est un moment historique.
3: Il se retourne, Lionel Messi regarde quand même d'un coup d'œil les Espagnols qui sont en train de recevoir leur médaille et il reste devant les mains dans le dos, les larmes aux yeux encore pour Lionel Messi face à ce COP argentin, face à ses supporters qui l'ont tant soutenu, qui l'ont porté aussi à 39 ans dans sa dernière Coupe du Monde. Il finit par une finale en légende, il termine, il ne l'aura pas soulevé ce trophée une deuxième fois, mais il a tout gagné dans le foot. Et quelle ovation lui réserve ce peuple, on verra quel accueil il aura aussi dans quelques jours au retour à Buenos Aires. Mais pour l'instant, c'est dur, évidemment, alors que vous entendez Yamal qui est en train de s'avancer lui aussi pour recevoir alors des mains d'Infantino ou de Trump la médaille. Non, c'est Donald Trump qui lui remet cette médaille.
2: Je me demande si Donald Trump connaît en fait les joueurs qu'il a en face de lui parce qu'il a pas forcément un mot en particulier. Il distribue les médailles et puis.
0: Heureusement que c'est pas Emmanuel Macron, sinon je pense que le trophée est donné à 2h du matin.
2: Hein. Ouais, c'est ça.
0: C'est peut-être pas plus mal. Hein.
2: Ça continue.
4: Déjà, s'il connaît les pays, c'est bon.
3: Les hommes du Secret Service, ils seraient pas contre hein, que ça aille encore plus vite parce qu'ils sont sur les dents, ils sont partout autour. Il y a des hommes armés, vraiment, ce qui est normal, hein, mais ce qui est assez
0: vous impressionnant. Vous levez pas, Raph, vous allez venir jouer sinon.
3: Là, c'est clair, sur la pelouse, il y a un nombre de personnes armées et qui sont prêtes et qui encadrent d'ailleurs même jusqu'à la sélection argentine hein, qui est cadenassée dans un coin mais qui ne peut plus rentrer dans ce protocole-là. Et on est aux deux derniers joueurs espagnols.
2: Le moment, j'allais dire, fatidique.
0: Je crois que Donald Trump a dit à Cucurella qu'il adorait sa coupe de cheveux.
2: Borja Iglesias, je vous le disais, Borja Iglesias qui va serrer la main de Gianni Infantino et Donald Trump s'approche de lui.
3: Elle est rapide. Il a essayé de retenir Donald Trump, mais il est allé vite. Hein.
2: Du bout des doigts, du bout des doigts. Et maintenant, Rodri qui va s'avancer.
3: C'est Luis de la Fuente d'abord qui reçoit le sélectionneur. Luis de la Fuente avec Infantino. Très grande accolade entre les deux hommes. Quelques mots d'Infantino à Luis de la Fuente.
0: Je suis désolé de vous empêcher de faire gagner Messi. Je suis désolé.
5: Dégagez la fête.
0: Mais non.
3: Et Donald Trump qui attend pour sa poignée de main.
0: Vous n'êtes pas âgé pour jouer au foot.
5: C'est quel poste?
0: Pourquoi vous n'êtes pas vous n'avez pas la même tenue que les autres?
2: Et Rodri qui s'avance.
3: Il
2: va aller serrer la main de Gianni Infantino, recevoir la médaille autour du cou de la part de Donald Trump. C'est le dernier, c'est le capitaine. C'est lui qui, dans quelques secondes, va soulever le trophée, le plus beau des trophées, le Ballon d'Or 2024. Il y a son équipe qui l'attend, qui est sur le podium, qui est en train il trépigne d'impatience.
3: Ah,
2: de sursauter,
3: il saute.
2: Ah, c'est long, il s'en approche, Rodri. Il est à quelques centimètres maintenant, le premier bisou, il s'en empare, voilà, il est langoureux ce bisou, et il va se placer devant ses coéquipiers, on va lui déposer.
3: Allez,
2: dans
3: c'est
2: les
3: parti,
2: bras
3: et Donald Trump. Et Donald Trump qui démarre avec Gianni Infantino, il va aller récupérer le trophée Jules Rimet, c'est Infantino qui le prend, qui le remet à Donald Trump et qui s'approche.
2: Donald Trump va le donner à Gianni Infantino.
3: C'est parti pour
2: Rodri. Lâcher le trophée, voilà. Maintenant donne-le à Rodri et c'est parti.
3: La poignée de main encore
2: au
3: avec
2: revoir,
3: Donald
2: monsieur.
3: Trump.
2: Bonne journée. Voilà. Rodri va soulever le trophée.
3: Il reste Donald Trump, il veut rester jusqu'à.
1: Il veut être sur la photo.
3: Il va se mettre sur le côté droit, il fait ses petits pas
2: de danse. Faire un peu de place comme lors de la Coupe du Monde des clubs. Il demande à se mettre au milieu du paquet.
3: Il va se mettre sur la droite. Rodri qui va soulever la Coupe du Monde.
2: Le bisou. C'est fait.
3: L'Espagne championne du monde
2: pour la deuxième fois. Après 2010, 2026, l'Espagne soulève ce trophée, les cotillons et la fête, le trophée qui est célébré par les joueurs espagnols.
3: Il est brandi, la Coupe du Monde elle est brandie par Rodri, il la garde, il l'embrasse et ça y est, il la donne derrière à Mike Merino et tous les joueurs espagnols vont ensuite la vouloir et faire ce geste de la soulever sous les confettis qui tombent de partout ici au MetLife Stadium. Et Donald Trump qui est sur le côté droit, toujours en train de discuter avec Gianni Infantino
2: et son équipe, la sélection argentine, qui n'ont pas jeté un seul coup d'œil sur ce protocole et cette remise de Coupe du Monde. Messi s'en va,
3: ça y est, c'est fini,
2: c'est fini pour Messi, il quitte la scène.
3: Saluons-le
2: de la sélection argentine.
0: Au revoir monsieur Messi et merci.
3: Au revoir monsieur Messi.
2: Petit coucou, il baisse les yeux, il baisse la tête et il s'engouffre, il disparaît. Lionel Messi a rendu sa dernière danse avec la sélection argentine ce soir.
0: Pour ça, cette Coupe du Monde est triste d'ailleurs, parce que Messi, Ronaldo, Modric, Salah,
4: Neymar.
0: Et sans doute d'autres, mais que j'oublie. Mais quand même, on a perdu lors de cette Coupe du Monde 2026 les derniers pas de footballeurs qui nous ont accompagnés pendant 10, 15, 20 ans et qui nous ont fait rêver sur tous les terrains du monde. Et Messi étant évidemment l'épilogue final absolu de ça, Gilles, ça fait un peu étrange quand même.
4: Bien sûr, c'est la disparition de légende à l'image de Messi qui s'engouffrait dans le tunnel là. Mais bon, honnêtement, moi, je suis de ceux comme vous qui pensaient jamais que Messi pourrait nous offrir ça.
0: Ah, franchement, la Coupe du Monde qu'il a faite, personne l'avait
4: grâce à lui, avec lui.
0: Après, il y en a certains qui vont revenir des légendes. Vous pensez à Zinedine Zidane, mal Messi coach un jour, sélectionneur, mais sait-on jamais. Oula. Ça m'étonnerait.
4: Oui,
0: ça ressemble pas au garçon. Alain, t'étais où toi sur la photo là quand il y a eu la remise de la coupe en 98?
5: Alors sur
0: tu
5: la
0: t'es
5: photo,
0: placé où?
5: Moi j'étais toujours bien placé. Non, je déconne, mais c'est vrai que quand on a fait la photo, mais c'est surtout quand on était celle sur le terrain là.
0: Ouais.
5: Elle est magnifique. Je l'ai derrière moi, dans mon bureau. Ouais. Je l'ai derrière moi. Oui, je suis en plein milieu. Enfin, je suis en plein milieu de la photo. Devant moi j'ai Zizou, à côté de moi j'ai Thierry Henry, au-dessus j'ai Manu Petit.
0: C'est le secret de service en fait.
5: Exactement. Le milieu de terrain, c'est toujours où se placer de toute façon. Vous le savez.
4: A donné quelques coups d'épaule pour virer.
5: Ouais, mais bien sûr, toujours. Il y a les épaules qui sont assez larges. Non, mais encore, je voulais dire que, comment il s'appelle, celui qui a fait Rodri, qui a été meilleur joueur, champion du monde. Il est champion du monde aujourd'hui et il a été ballon d'or. Enfin, c'est un sacre qui se.
0: Pour lui, c'est. Et on disait, Alain, qu'il a toujours dit qu'un jour il irait peut-être au Real. Il a plus qu'un an de contrat. Est-ce que le Real, plutôt que de mettre 200 millions sur Olise, ne devrait pas tout faire pour le prendre au milieu? C'est le joueur qui manque, non?
5: C'est sûr qu'au milieu, ça aiderait beaucoup le Real de Madrid, parce que c'est vrai que le Real Madrid a pêché un petit peu au milieu de terrain cette année encore, depuis qu'il n'y a plus Modric et Kroos. C'est vrai qu'il faut investir dans le milieu de terrain, parce que je pense que c'est la clé du football aujourd'hui. Et je pense que Rodri est un joueur pour pouvoir mettre de l'ordre.
0: Les filles du roi d'Espagne avec la Coupe du Monde dans les mains.
3: Ouais. les deux filles du roi d'Espagne et le roi Felipe. Il y a notamment Léonore et la reine Laetitia aussi qui est là et qui a pris alors je sais pas s'ils ont pris la Coupe du Monde, mais en tout cas ils sont venus sur le podium, le roi et la reine d'Espagne et leurs deux filles. Effectivement, les Espagnols qui continuent de fêter tout cela.
2: Et il y a Lamine Yamal qui s'en empare maintenant, qui va aller faire peut-être le tour du terrain avec. Non, il va faire une photo avec son ami Nico Williams. Il célèbre cette Coupe
3: petite
2: du Monde.
3: Danse.
2: Petite danse pour Lamine Yamal et Nico Williams. Et Lamine Yamal qui la garde longtemps dans les mains. Et Ferran Torres lui fait comprendre. Rodri reprend le contrôle, le chef d'orchestre, et il reprend son trophée. Et c'est lui qui va organiser ce tour d'honneur avec les peu de supporters, quelques milliers de supporters espagnols qui sont encore dans le stade.
3: Et on a eu les derniers feux d'artifice hein, il y a quelques instants, qui ont donné une image à ce MetLife Stadium, une image d'apothéose finale avec ces fumées bleues partout autour. Et Donald Trump et Gianni Infantino, qui sont accompagnés de leur cortège de à peu près 200 militaires et policiers, sont en train de quitter le stade par l'un des tunnels, accompagnés effectivement par la présidente du Mexique et le premier ministre canadien. Ils vont quitter la pelouse du MetLife Stadium. Ainsi s'achève cette Coupe du Monde, cette 23e remportée par l'Espagne qui fait le tour d'honneur encore.
1: Alain, une petite question par rapport au trophée. Oui. En 98, le trophée dans le vestiaire, quand il y a les scènes de fête dans le vestiaire, est-ce qu'il continue de passer de main en main? On sait qu'au rugby par exemple, le bouclier de Brennus, il passe même sous la douche. Comment ça se passe avec le trophée?
0: Il va même parfois dans la mer.
5: Et puis vous savez que là actuellement, la Coupe du Monde que vous voyez, c'est la réelle Coupe du Monde, c'est l'officielle, voilà. Etc.
4: Et après,
5: celle-ci elle est surveillée, il y a des elle est surveillée très très près.
0: Je te coupe Alain, ils sont en train de faire une photo les Espagnols en montrant le maillot avec les deux étoiles.
3: Deuxième étoile dessus. Exactement. Et les maillots avec la deux étoiles et la Coupe du Monde juste derrière, ça sera la photo souvenir, ça sera la photo mythique avec Olmo autour notamment et la deuxième étoile. Ils rejoignent la France aussi, ils rejoignent l'Uruguay notamment dans ce club fermé des pays qui ont gagné deux fois la Coupe du Monde. Ils l'auront, la segunda estrella comme ils disent les Espagnols. Elle est désormais sur leur maillot et le roi et la reine d'Espagne, Felipe et Laetitia, qui sont en train de quitter à leur tour avec leurs deux filles l'enceinte du MetLife Stadium, tout de rouge vêtu.
0: Alain, donc tu as les bêtises que vous avez faites avec la Coupe du Monde?
5: Non, mais c'est vrai qu'elle passait dans le vestiaire, elle passait de main en main, on n'a pas fait de grosses bêtises, mais tout le monde la voulait pour faire des photos, pour avec tout le monde qu'il y avait dans le vestiaire, parce qu'il n'y avait pas que les joueurs après. Et c'est vrai que ouais, on l'a passé de main en main. Et puis quand on allait voir les médias, on la prenait pour aller voir. Moi je me rappelle que je l'avais prise pour aller voir les médias italiens, parce que les médias italiens voulaient me parler, donc je l'avais prise pour bien leur montrer que. c'est tellement bon surtout quand vous êtes étranger en Italie, donc c'était un moment fantastique. Et puis à partir, bon, je crois que c'est Dédé qui avait dormi avec, je crois, Dédé ou Aimé qui avait dormi avec, et après le lendemain on avait la réplique. À partir de là, on avait vu que dessous, c'était différent, et c'était la réplique que l'on amenait à droite à gauche pour un peu moins de sécurité, quoi. Parce que c'est vrai que la première, il y avait des agents du GIGN ou quoi que ce soit qui surveillaient autour du stade, parce que quand on faisait toucher la coupe aux supporters, il fallait surtout pas qu'à un moment donné, il y ait un supporter qui parte avec, qui l'attrape et on y court après.
0: C'est sûr.
5: Si on avait encore les moyens de courir.
0: À quel moment t'as dormi après?
5: Non, mais c'est pas possible de dormir. Il y a l'adrénaline, il y a tout. C'est très très compliqué. Et puis vous avez l'impression, je vous le dis, d'être sur le toit du monde. Hein. Vous en rêvez quand vous êtes petit.
0: C'était la première pour la France. Hein,
5: la première à domicile face au Brésil. C'est un moment incroyable d'une vie et on peut s'en rappeler. On était jeunes et beaux.
0: On était toujours beaux alors.
5: Le nom qui est beau gosse, c'est le nom.
0: Beau gosse,
5: c'est le nom, c'est tout. C'est le surnom. Bon, j'étais ravi de participer avec vous à cette magnifique Coupe du Monde. Bon, dommage que la France n'ait pas gagné, mais c'est vrai que 2006, ça restera quand même une belle année footballistique.
0: Ouais. C'est vrai.
4: Bien sûr.
6: Bah, le football a gagné.
0: L'Espagne, non, mais l'Espagne gagne la Coupe à l'arrivée.
4: Bon, bien, c'est bien,
6: c'est mérité.
4: Ça nous console un peu.
5: La meilleure équipe a gagné.
6: Bien sûr.
5: Allez, la meilleure équipe a gagné. C'est vrai. On va pas faire les chauvets encore ce soir.
0: Ouais, ils en profitent. On n'oublie pas que voilà, c'est toujours l'après-midi. Hein. Morad, Raphaël, la fin d'après-midi, on va dire.
3: Il est 18h52. Ils en approchent quand même du début de soirée.
0: Moi, je trouve que le seul truc, je sais pas pourquoi, le côté diurne, comme pour le spectacle tout à l'heure, rend la chose, je trouve, moins.
3: Ah ouais,
0: ouais, je sais
6: moi,
0: pas.
6: J'aime bien, moi, j'aime bien les matchs en journée, moi.
0: D'accord. Bah, c'est l'Angleterre, ça.
6: Moi,
0: c'est,
6: non, puis c'est ça me rappelle des souvenirs de Coupe du Monde, la Coupe du Monde 86.
0: Oui, bien sûr.
6: La Coupe du Monde 94, la finale est en plein soleil. Enfin, moi, c'est je trouve ça plus bon, quoi.
0: D'accord. Là aussi, t'étais jeune et beau. Ça te rappelle tes beaux souvenirs. Morad, tu disais?
3: Oui, non, je disais, on en parlait avec Philippe et Nicolas. C'est vrai que le fait d'avoir un match plutôt le soir, déjà il y a une ambiance parce qu'il y a les projecteurs, ouais, il fait nuit, ouais, ça crée différent. Une ambiance particulière, et puis il y a surtout la journée. Ça veut dire que toute la journée on a un peu la boule au ventre, la pression qui monte au fur et à mesure. Et évidemment on n'est pas des joueurs de foot, loin de là, mais on est un peu supporters aussi, donc on a cette petite boule en ventre, cette incertitude, et ça monte progressivement et on arrive au coup d'envoi nous aussi, et on est lancé, on est en direct, et c'est vrai que c'est un particulier, mais j'ai quand même aussi apprécié le fait que ça soit en pleine journée. C'est aussi différent, c'est quelque
6: chose. T'apprécieras plus ta soirée.
0: Lamine Yamal restera quand même dans l'histoire avec la Coupe du Monde. Il pourra dire à ses enfants, moi j'ai porté la Coupe du Monde avec j'avais encore mon appareil dentaire.
4: Ouais.
7: Champion d'Europe,
0: avec l'appareil dentaire.
6: On peut en dire un mot quand même sur Rodri. Il rentre dans une classe très très très très très très, un club très fermé, de ceux qui ont gagné la Coupe du Monde, l'Euro, le Ballon d'Or, la Ligue des Champions. Il n'y a pas beaucoup des joueurs.
0: Il y en a combien?
6: Le dernier.
0: La liste.
6: Non, mais je regardais un peu les vainqueurs de Ballon d'Or. Il y a Zidane évidemment qui l'a fait.
0: Messi.
6: Il y a Kaka et Messi. Mais ouais. Messi, on le savait déjà.
0: Ouais.
6: Mais voilà, t'as Kaka, Zidane parmi les derniers qui l'ont fait. C'est voilà. Et lui, c'est un milieu de terrain défensif. Il a tout gagné. Il est extraordinaire.
0: Et ça prouve. Alain nous disait tout à l'heure le rôle des milieux de terrain qui sont devenus primordiaux.
6: Plus important.
0: Les rôles primordiaux dans les équipes de foot d'aujourd'hui. Ben Rodri symbolise ça.
6: Ben oui.
0: Le cerveau s'est déplacé presque de 10 à 6 maintenant.
6: Surtout dans un football. Surtout un football de inondé par les statistiques et les records qui ne veulent plus rien dire, d'avoir un joueur à milieu de terrain qui ne brille pas par ses stats, bah, c'est extraordinaire.
0: On va laisser les Espagnols à leur célébration. On va laisser Morad Jabari et Raphaël Vantard.
6: Ils ont été bons aussi. Hein,
0: mais ils ont été excellents.
3: Champions du monde.
0: Et d'ailleurs, toutes les mobilisations d'RTL Coupe du Monde. Alors, je vais faire un peu comme Didier Deschamps. Je suis désolé, je vais prendre un peu de temps. Je vais être un peu long, comme a dit Didier Deschamps l'autre jour pour les explications. Mais je pense qu'il est important de faire ce petit moment solennel après tout ce temps passé ensemble. RTL Coupe du Monde depuis le 11 juin. C'était 40 jours consécutif de direct pour vous faire vivre cette Coupe du Monde sur les antennes de RTL. Plus de 160 heures de direct en votre compagnie. Un grand merci d'abord aux envoyés spéciaux, Philippe Sanfourche, Nicolas Georgerot, Raphaël Vantard, Morad Jabari, Tristan, on l'oublie pas, le technicien qui les a accompagnés. Tristan. Évidemment, parce qu'ils ont, avec le décalage horaire, n'oubliez pas aussi, passé des heures et des heures à travailler pour vous, dans les commentaires en direct, dans RTL Coupe du Monde, mais aussi dans les autres rendez-vous d'infos, le matin, le midi, à 18h. Ce sont des journées, évidemment, ce sont des moments exceptionnels pour eux de vivre ça sur place dans les stades, mais c'est aussi des heures et des heures de travail, de passionnés. Donc merci à vous les gars, vous avez été... évidemment, énorme, comme d'habitude, je vais pas arriver au bout, je vous le dis.
4: Vas-y,
0: les drôles de dames, il faut pas les oublier parce que elles ont été essentielles dans RTL Coupe du Monde. Léa Quignot qui est là avec nous ce soir. Sohan, qu'on embrasse aussi, qui a apporté sa fraîcheur, sa spontanéité, et qui est sur M6, chez nos collègues d'M6, notre consultant champion du monde, le meilleur d'entre nous, celui qui fait de la voltige sur les chevaux, mais pas seulement.
5: Je vais te faire rêver, tu vas rêver encore. Hein.
0: C'est Alain Bogossian.
6: Multitalent.
0: Moi, je fais des cauchemars depuis trois jours, depuis qu'il m'a raconté ça dans tous les rêves.
5: Saut d'obstacle, les sauts d'obstacle, attention.
0: En train de faire de la voltige.
1: J'imaginais avec la Coupe du Monde dans les mains faire de la voltige.
0: Je vais faire des cauchemars. Et puis, il y a eu beaucoup d'intervenants. Il y en a quatre autour de la table ce soir. Jeannot Rességuier, Bruno Constant, Gilles Verdez, Dominique Baïf, mais ils ont été tous là, passionnés pendant des jours et des jours. On va tous les citer, c'est important. Timothée Mémon, Sébastien Tarrago, David Aiello, Florian Gazan, David Lortolari, Xavier Barré, Cédric Chasseur, Nicolas Villas, Philippe Audouin, Michael Lefebvre et tant d'autres. Je suis désolé si j'en ai oublié dans la liste. Nos réalisateurs, nos techniciens, nos techniciennes qui passent des heures aussi, malheureusement avec moi, quand aux manettes, c'est très compliqué à suivre. Il n'y a pas beaucoup de plans prévus à l'avance. Léa, Oriane, Dany, Boris, Spencer, Geoffrey, Béa, David, Andreas, Virgile, Kevin ont tous été là avec nous durant toute cette compétition. Anthony aux réseaux sociaux qui nous a créé de plein de nouveaux amis avec nos coups de gueule et nos coups de cœur. On le remercie vraiment énormément pour faire vivre aussi en digital tout ce qui s'est passé dans cette émission. On a nos petits standardistes aussi qui ont reçu vos appels pour les jeux, c'est important. Noah, Hugo, Valentin aux 32-10 qui nous ont accompagnés tout au long de la compétition. Les stagiaires, on oublie souvent les stagiaires, ils sont pas là que pour porter les cafés ou voilà, ils nous apportent beaucoup, ils ont participé aux jeux, aux questions, ils nous ont apporté des stats, ils sont allés chercher des choses. Jules, Alexandre, Titouan, les deux Nathan, les Nathan au carré comme les a appelés Sohan pendant la compétition. Tout ça évidemment sous la houlette de Julien Ababou, le chef du service des sports, de Franck Moulin, le directeur de la rédaction, de Jonathan Curiel, le patron d'RTL. On salue tous ces gens, on les remercie très très chaleureusement pour tout ce qu'ils nous ont apporté. Et puis vous le savez aussi, vous l'avez peut-être appris, malheureusement c'est la fin d'RTL Foot, le vendredi, le samedi et le dimanche. Il y a d'autres aventures qui attendent les auditeurs et auditrices d'RTL. On termine sur une Coupe du Monde, plus de 10 ans personnellement à vous accompagner tous les vendredis, tous les samedis, tous les dimanches, ça va être très très dur. 10 ans, c'est moins que Deschamps, j'ai tenu moins longtemps que Deschamps, mais franchement c'était un plaisir de vous accompagner tout ce temps. On a fait une Coupe du Monde en 2018, deux Ligues des Champions, on les a attendus longtemps avec le Paris Saint-Germain, mais vous les avez vécus en direct sur RTL. Et puis, vous savez, RTL Foot, c'est une pépinière, c'est un centre de formation. Il y a beaucoup de grands journalistes qui sont passés dans ce studio avec nous. Sylvain Charlet, Bertrand Latour, Giovanni Castaldi, Karine Galli, Xavier Domergue, Jean-Louis Tour et beaucoup d'autres. Ça a été un plaisir de partager tous ces moments jusqu'à Jeannot Rességuier, Dave Apadou qui nous ont accompagnés cette saison encore. Un grand merci à Christian Olivier, le chef des sports, qui m'avait donné sa confiance il y a quelques années pour présenter les émissions en remplacement de mon mentor de toujours, Christophe Paco, qui restera jamais un aigle et moins un canard. Mais Christophe, merci pour tout ce que tu m'as appris. Un grand merci aussi à Jean-Michel Rascol qui a pris la suite ensuite de Christian Olivier. Et puis voilà, juste un grand merci à vous tous. Ça a été un plaisir de vous accompagner pour toutes ces années.
8: Bravo à vous.
1: Bravo Eric.
5: Bravo Eric. Bravo Eric. Bravo. Merci à toi.
0: Et on se retrouve.

0: tous bonnes vacances, courage à ceux qui travaillent et au plaisir de vous retrouver très très vite sur cette antenne. Voilà, un gros gros bisou et plein de bonnes choses à vous. Profitez de la vie, profitez des vôtres, passez pas trop de temps sur votre téléphone, parlez avec les gens, passez du temps avec les gens que vous aimez.
1: Écoutez la radio.
0: C'est très très important et écoutez la radio, le média des émotions. Continuez, merci à tous. Excellente fin de soirée, excellente fin de nuit, excellente fin d'été et à très vite à la rentrée en tout cas pour la tournée. Merci à tous.

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3: Aujourd'hui, nous entrons dans une dimension parallèle, où le sport tutoie les yeux. Si l'on est argentin, c'est sans doute ainsi que l'on se remémore une scène devenue mythique, la main de Dieu. L'envol d'un génie du football, nommé Diego Armando Maradona, qui commet, lors de la Coupe du Monde de football 1986, la plus grande tricherie de l'histoire, en marquant un but de la main.
4: Maradona, il était là, non, du coin, de la main, non, non, de la main, de la main, ce but.
5: Ah là là, il a mis de la main,
4: il l'a mis de la main.
5: Oh,
4: il n'a pas vu, monsieur Benasseur.
3: Tout le monde l'a vu, sauf l'arbitre du match Argentine-Angleterre. L'affaire prend une dimension démesurée. Maradona, artiste du ballon rond, n'avait pourtant pas besoin de cela pour briller. Il le démontre au cours de ce même match en inscrivant un autre but parfaitement valable, un but d'anthologie.
4: Maradona toujours, qui marque là, c'est beau.
3: C'est ainsi, entre ombre et lumière, que Maradona a bâti sa légende avant de basculer dans l'éternité et de donner pour de bon la main à Dieu. Remontons pour commencer en l'an 2007. Nous voici réunis dans une église de la ville de Colón, en Argentine, pour assister à un mariage comme on n'en a encore jamais vu. Un jeune couple mexicain s'avance vers l'autel. Elle porte une robe blanche. Il arbore un maillot de football. Et leurs tenues sont toutes deux flanquées du numéro 10. Je vous ai dit que nous étions en l'an 2007. Mais pour eux, nous sommes en 47 AD. Autrement dit, après Diego.
6: Don Diego y el fruto de su amor.
3: Diego Maradona, la légende du football, né 47 ans plus tôt, en l'an de grâce 1960. Aujourd'hui, l'église maradonienne célèbre son premier mariage. Devant l'officiant, vêtu d'un foulard Maradona, le couple prononce ses vœux, se jure fidélité, mais promet aussi de partager des vidéos et des buts de son Dieu. Le prêtre a devant lui non pas une Bible, mais une biographie de Diego Maradona. Il est temps maintenant pour tous les convives de prier, de réciter le « Notre Diego, qui est sur les terrains, que ton pied gauche soit béni, que la magie ouvre nos yeux, fais-nous souvenir de tes buts sur la terre comme au ciel. » Vient ensuite l'échange des consentements. Nos deux tourtereaux mexicains sont à présent mari et femme. Et chacun dit, non pas « Amen », mais « Diego, Diego, Diego ». Cela peut prêter à sourire, mais n'entre pas qui veut dans l'église maradonienne. Ses créateurs l'ont savamment codifié. Tout est parti d'une blague entre trois journalistes argentins. Héctor Campomar, Hernán Ames et Alejandro Verón, le 29 octobre 1998. La veille du 38e anniversaire de Maradona. Pour le célébrer, ils décident de faire de cette date un nouveau Noël. Toute une foule se joint très vite à eux. L'église maradonienne compterait aujourd'hui plus de 100 000 fidèles. Elle se réunit également tous les 22 juin, la Pâque maradonienne, pour commémorer le match de l'Argentine face à l'Angleterre en 1986, au cours duquel Diego Maradona a commis le geste sacré en marquant un but de la main. Tout tourne autour de cette action devenue mythique. Imitant la liturgie chrétienne, les Maradoniens imposent à chaque nouvel entrant un rituel immuable, un baptême, où il s'agit de réciter des commandements comme « Répandez les miracles de Diego dans tout l'univers », de prêter serment sur « Moi, Diego, le Livre Saint, et surtout de répéter l'action divine. Dans une église improvisée, un but a été installé. Un ballon est lancé, le fidèle saute, le touche de la main et marque. Sous les applaudissements et les rires de l'assistance. Et c'est fait. Un nouveau membre rejoint officiellement les Maradoniens. De telles cérémonies se produisent régulièrement en Amérique du Sud, avec la bénédiction des autorités. À Noël, on décore un sapin de blanc et de bleu ciel, les couleurs de l'Argentine, et on couvre ses branches de portraits de Maradona. Les croyants passent ensemble une longue nuit et revisionnent à l'envi les exploits de leur idole. Jusqu'en 2020, année de son décès, Diego, en personne, adresse parfois un petit message à ses fidèles. Jamais il n'aurait pensé que sa main de Dieu laisserait une telle empreinte. Il est vrai que cette Argentine-Angleterre de la Coupe du Monde 1986 ne pouvait pas être un match comme les autres. C'est une revanche, celle d'un autre affrontement qui s'est tenu très loin des terrains de football. Dans les îles Falkland, occidentales et orientales, qu'un explorateur français a rebaptisé les Malouines, en hommage aux premiers colons de l'archipel, les marins-pêcheurs venus de Saint-Malo. Ces Malouines, situées à l'est de ses côtes, l'Argentine les revendique depuis qu'elle s'est affranchie du joug espagnol en 1816. Mais le Royaume-Uni, la première force navale du monde, s'en est emparé en 1833. Et la question n'est toujours pas réglée en 1982. En avril de cette année, la dictature militaire en place en Argentine envahit les îles pour asseoir son autorité. La première ministre britannique, Margaret Thatcher, réagit fermement en envoyant sur place un imposant contingent. Après 74 jours de combat, l'Argentine capitule, la junte a vécu, le pays revient à la démocratie. Nul n'oubliera ni le bilan sanglant du conflit, 900 victimes, dont 650 soldats argentins, ni le goût amer de la défaite. Quand les deux belligérants se retrouvent 4 ans plus tard au Mexique pour s'affronter dans un quart de finale de Coupe du Monde, on a certes baissé les armes, mais les journaux affûtent leur une. Le quotidien le plus lu en langue espagnole, El País, titre avant le match « La guerre des Malouines en contexte footballistique ». En Angleterre, on n'est pas en reste. The Sun annonce « C'est une guerre ». La sécurité du stade Aztec de Mexico, qui accueille la rencontre, est largement renforcée. On redoute bien sûr des règlements de compte entre supporters. D'un côté, les hooligans anglais, de l'autre, les Barras Bravas argentins. Diego Maradona les connaît bien. Ils l'ont souvent encouragé lorsqu'il jouait dans les deux clubs de Buenos Aires qui ont lancé sa carrière. Diego Maradona est né le 30 octobre 1960 au sud de la capitale argentine, à Lanús, dans un milieu très modeste. Son enfance, il la passe dans un logement sans eau courante ni électricité. Tout comme Pelé avant lui, il échappe à la misère grâce à ses dons footballistiques hors du commun. Dès l'âge de 10 ans, il est repéré par les recruteurs d'Argentinos Junior et gagne un surnom qui ne le lâchera plus, El Pibe de Oro, le gamin en or. En 1976, il n'est encore qu'un ado lorsqu'il passe professionnel. Il marque 116 buts en 166 matchs avec son club initial. Le reste coule de source. En 1981, il rejoint son équipe rêvée, celle que supportait son père, le club du peuple Boca Junior. Il y reviendra même terminer sa carrière beaucoup plus tard. En attendant, comme chacun sait, c'est à Barcelone que Diego Maradona entre définitivement dans la cour des grands. Avant de partir conquérir les tifosi napolitains. Lorsque se profile le Mondial 86, Maradona jouit à Naples d'un statut qui dépasse largement le football. Avec lui, ce club est en passe de se créer un palmarès en remportant notamment sa première Coupe d'Europe. La ferveur autour de l'Argentin a déjà pris, bien avant la création d'une église à sa gloire, une dimension quasi-religieuse. Au terme de son épopée italienne, un artiste local exécutera une fresque murale monumentale à l'effigie de Maradona, au détour des ruelles étroites du quartier Spagnoli, le cœur historique et culturel de Naples, construit au XVIe siècle par des soldats espagnols. Et plus aucun maillot du club ne portera le numéro 10 après son départ.

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2: En équipe nationale, l'Argentine attend évidemment de Maradona qu'il égale ses performances italiennes et lui offre ce qu'elle attend, une deuxième Coupe du Monde. En 1986, il a 25 ans et porte le brassard de capitaine. Il est l'âme de la nation, celui qui doit lui rendre l'honneur perdu au large des Malouines. Le sélectionneur argentin, Carlos Bilardo, a bâti son schéma tactique autour de sa star. Pour Maradona, il n'adopte qu'un mot d'ordre, liberté totale. Que l'artiste s'exprime sans contrainte sur le terrain. Au cours de la phase de groupe, qui a mené l'équipe jusqu'au quart de finale, il a donné entière satisfaction en étant impliqué dans 5 des 6 buts inscrits par l'Argentine. Maradona est maintenant chargé de fédérer les troupes et de les libérer de la pression immense qui entoure le match contre les Anglais. Pensez un peu que des sénateurs argentins sont même allés jusqu'à demander à la sélection de ne pas jouer la rencontre, car aucune relation, même sportive, ne peut être admise avec l'ennemi britannique. Certains coéquipiers de Diego Maradona reçoivent encore, à quelques heures du coup d'envoi, des télégrammes d'anciens soldats argentins rescapés de la guerre. Pour l'Argentine, ce match est bien une finale avant l'heure. Il n'est pas question de le perdre. Peu importe la façon, il faut vaincre. Mais attention, en face, il y a une impressionnante équipe d'Angleterre, protégée par l'un des meilleurs gardiens du monde, Peter Shilton, est mené par un maître à jouer nommé Gary Lineker. Rien n'est donc laissé au hasard. L'équipe argentine suit, avant la rencontre, un rituel obsessionnel. D'abord, les joueurs se rendent au stade Aztec, non dans un car spacieux et confortable, mais dans un minibus fatigué. Celui qu'ils ont emprunté le jour de leur premier match du Mondial, gagné contre la Corée du Sud. Ensuite, sur la route du stade, il faut absolument qu'ils aperçoivent un des hélicoptères qui transporte habituellement au stade des VIP. Jusqu'ici, ils n'en ont pas manqué un. Pas question de tenter le diable. En Argentine, le football est bien plus qu'un sport, c'est un mode de vie. Le hic, c'est que le jour du match face aux Anglais, aucun retors ne se fait entendre. Aucune hélice ne déchire le ciel. Maradona et son sélectionneur, Carlos Bilardo, ordonnent alors à leur chauffeur de se ranger sur le côté et d'attendre. Il ne redémarrera que lorsqu'un hélico se montrera. Il doit cependant se conformer à une autre exigence. Sur le chemin, les joueurs argentins ont pris l'habitude d'écouter une cassette. Il s'agit d'arriver au stade une fois que la dernière chanson est passée dans l'autoradio, pas avant. En l'occurrence, il s'agit d'Eye of the Tiger, le tube du film Rocky III. Une fois toutes ces conditions remplies, Maradona et les siens sont enfin prêts à en découdre. Après les hymnes, Maradona regroupe et harangue ses hommes. L'heure de la revanche a sonné. Depuis le banc, le remplaçant anglais John Barnes observe la scène. Il dira avoir été hypnotisé par l'aura de Maradona. Enfin, l'arbitre tunisien Ali Benasseur donne le premier coup de sifflet à midi, heure mexicaine, sous une chaleur suffocante. Il fait plus de 35 degrés dans le stade Aztec. En France, il est 20h. La première période s'écoule dans cette fournaise devant 115 000 spectateurs. Chaque duel est âpre et traduit le ressentiment mutuel, mais le score reste vierge jusqu'à la mi-temps. Tout va se jouer au retour des vestiaires. À la 51e minute de jeu. Au terme d'une attaque confuse des Argentins menée par Maradona, le défenseur anglais, Steve Hodge, tente en catastrophe un dégagement qui ne prend pas la bonne direction. Le ballon vole dans les 18 mètres britanniques. Maradona, qui a flairé le coup, a pénétré dans cette zone décisive. Et le voilà qui s'élève dans les airs avec son petit mètre 65. Face à lui, le portier Peter Shilton, plus grand de 20 cm, s'est déjà élancé pour saisir le capricieux ballon. Mais Maradona a été le plus rapide. D'une tête impossible, il l'expédie dans les filets anglais. Puis court comme un damné vers les supporters en transe. L'arbitre, Ali Benasseur, est pris d'assaut par les joueurs de Sa Majesté qui ont vu, comme tout le monde dans le stade, que Diego a bien sûr marqué de la main. En France, sur tous les récepteurs, la voix de Thierry Roland se fait entendre.
0: Ce que vous croyez pas, Jean-Michel, honnêtement, que dans un monde grand comme il est, il y a autre chose qu'un arbitre tunisien pour diriger un quart de finale de la Coupe du Monde.
2: De fait, M. Benasseur et son assistant sont tous deux tombés dans le panneau. Il faut dire que Maradona a habilement fait les choses, en plaçant son poing gauche au-dessus de sa tête, tel un couvre-chef. À vitesse réelle, si l'on n'est pas attentif au moment de l'action, on peut se laisser prendre. Du reste, les coéquipiers de Diego, eux-mêmes, ne seront pas certains, une fois le match terminé, d'avoir bien compris comment leur stratège a inscrit ce but. D'autant qu'il leur affirmera l'avoir marqué de la tête, et déclarera aux journalistes « C'était un peu la tête de Diego, un peu la main de Dieu. » L'une des tirades les plus célèbres de l'histoire du football. En Argentine, elle nourrira bien des chansons et des pièces de théâtre. Seul Maradona pouvait se permettre un tel persiflage. Car 4 minutes après ce but de tricheur, finalement accordé par Ali Benasseur, il va faire taire toutes les critiques et mettre les Anglais à terre pour de bon. À lui, tout seul. À la 55e minute, Diego récupère le ballon dans son propre camp et se lance dans une chevauchée fantastique. Plus de 50 mètres balle au pied sur une pelouse pourtant en piteux état, à en croire tous les témoignages. Il élimine un à un tous les Anglais qui se présentent. Un de ses coéquipiers, Valdano, suit sa course folle, pensant que Maradona va lui adresser une passe décisive. Un autre, le défenseur Batista, craint qu'il perde le ballon et ne favorise une contre-attaque fatale de l'adversaire. Il insulte même Diego. Mais l'artiste n'entend plus rien. Il entre dans la surface de réparation par la droite

et sera pourtant applaudi dans la presse britannique avant d'être élu but du siècle par la FIFA, la Fédération Internationale de Football, en 2002. En moins de 5 minutes, Diego Maradona vient ainsi de souffler le chaud et le froid, de montrer le pire et le meilleur du sport de haut niveau, l'arnaque et le génie, la main et le pied de Dieu. L'Argentine accède aux demi-finales et remportera sa deuxième Coupe du Monde quelques jours plus tard. Maradona termine meilleur joueur du tournoi avec 5 buts et 5 passes décisives. Mais qu'on ne compte pas sur lui pour exprimer le moindre regret ou présenter la plus petite excuse. L'ennemi qui avait pris les Malouines a été terrassé. C'est tout ce qui importe. Par la suite, Maradona a carrément comparé ce match au vol d'un portefeuille anglais. Le portier Peter Shilton, lui, n'a jamais digéré l'affront, ni pardonné à Diego d'avoir célébré sa tricherie. À l'issue de ce mondial historique, Maradona va marcher sur l'eau pendant 4 ans. Mais son statut de divinité, tant en Argentine que dans son club italien, l'entraîne sur des routes incertaines. Au pays des substances interdites, des nuages de cocaïne et des vapeurs d'alcool, le champion prend le risque de tout perdre, son football et sa santé. Il mène pourtant l'Argentine en finale de la Coupe du Monde 1990 en Italie, pour vivre cette fois une cruelle désillusion. Défaite 1-0 contre l'Allemagne. Et le parcours de Maradona et des siens aura fait naître une nouvelle controverse. La main de Dieu aurait cette fois versé un somnifère dans une bouteille d'eau brésilienne lors du 8e de finale gagné par l'Argentine. Toujours cette dualité du bien et du mal. C'est Maradona lui-même qui aura fait courir cette information pour moquer le Brésil vaincu. Elle ne donnera finalement pas lieu à une enquête. 4 ans plus tard, il dispute une ultime Coupe du Monde aux États-Unis. Et une image marque les esprits. Après avoir inscrit son dernier but en sélection face à la Grèce, Diego court vers une des caméras du stade, les yeux révulsés, la bouche grande ouverte, dans un état second. L'explication viendra après le match suivant. Au terme d'une victoire contre le Nigeria, Maradona subit un contrôle antidopage. Le résultat est positif. Diego a pris de l'éphédrine, un produit interdit. Certains évoque également la présence de cocaïne dans ses analyses. Il est exclu du Mondial 94. Sa carrière internationale est terminée. Les adorateurs de l'idole crieront bien sûr au complot. Diego lui-même affirmera qu'on a voulu lui couper les jambes. En réalité, il n'est pas impossible que cette fois, la main de Dieu l'ait tout simplement lâchée.

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1: Nous sommes en 1995, quand Raymond Barre se lance dans la course à la mairie de Lyon. Ce n'est pas vraiment un candidat classique. Au centre, il a toujours fait un peu figure de troisième homme entre Valéry Giscard d'Estaing, dont il sera 5 ans Premier ministre, et Jacques Chirac, à qui il succédera à Matignon le 27 août 1976.
2: RTL, nous retrouvons tout de suite sur les marches de l'Élysée, Pierre Crisol.
3: Raymond Barre parle.
4: Les formations diverses de la majorité y sont représentées, et je me suis efforcé de répondre aux vœux du président de la République pour un certain élargissement de la majorité.
3: Est-ce que c'est une mission difficile que vous avez eue?
4: J'ai dit que je verrai les représentants de la presse demain après-midi. Et je serai demain matin conseil des ministres à 9h30.
3: Merci monsieur le Premier ministre.
1: Michèle Cotta est journaliste et grande observatrice de la vie politique française.
5: Raymond Barre, il a donc été nommé à Matignon pour succéder à Jacques Chirac, mais en réalité, si on regarde bien, il y avait de la préméditation de la part de Valéry Giscard d'Estaing, puisqu'il avait déjà fait entrer au gouvernement à un poste subalterne, donc c'était déjà une carte de rechange. Il était vice-président de la Commission européenne, économiste de formation, professeur, spécialiste monétaire, il veut mener un combat sur la monnaie française, il est à Paris, il est très content d'être à Paris, mais enfin, il n'est en aucune façon le chef de la majorité. En principe, il y a un président de la République et un chef de la majorité qui est le Premier ministre. Mais là, justement, dans l'état où s'est passée la fin de Chirac, le départ de Chirac, Poniatowski est le président est le vrai homme de l'UDF et Chirac le vrai patron du RPR. Et entre les deux, il n'y a pas de coordinateur. Et Barre, en plus, ne voudra jamais. Ça l'intéresse pas. Et il se voit pas comme ça. Lui, il veut être jugé à ce qu'il fait. Il sait bien qu'il n'arrivera pas à mettre un équilibre entre Chirac et Giscard, et puis après, entre les gaullistes et les centristes. Et c'est si vrai qu'il est candidat UDF à la présidentielle de 1988.
1: En cette année-là, après le refus de Giscard de se présenter à la présidentielle, Raymond Barre sera désigné candidat de l'UDF face à Jacques Chirac et à François Mitterrand.
6: Meeting de Raymond Barre à Toulouse. Raymond Barre qualifie François Mitterrand d'illusionniste qui assoupit les Français en leur disant « Bonne nuit les petits, tonton veille sur vous ». Raymond Barre n'oublie pas non plus Jacques Chirac.
7: Je compte sur vous pour gagner ce combat et gagner le premier tour.
5: C'est l'UDF qui lui a demandé, et il est apparu, il était donc Premier ministre, et il est apparu naturel à l'UDF que face à quelqu'un qui se présenterait comme Chirac, dont on était sûr qu'il se présenterait, un ancien Premier ministre, le Premier ministre en exercice serait mieux. Bon, moyennant quoi, il est arrivé, après avoir été crédité de très bonne voix au début dans les sondages, il était très bien, il est arrivé après Mitterrand et Chirac. Donc ça a été effectivement un échec, mais un échec qui peut-être lui a coûté, mais enfin n'était pas incompréhensible après ce qui s'était passé entre Giscard et Chirac, et surtout avec le poids énorme du RPR dans la machine gouvernementale et dans la majorité.
1: Troisième homme du premier tour avec 16,5% des suffrages, il appelle alors sans sourciller à voter Jacques Chirac, qui lui rendra hommage en le qualifiant de véritable homme d'État. Et alors que les municipales de 1995 approchent à grands pas, les regards se tournent à nouveau vers Raymond Barre pour Lyon. La droite cherche en effet un successeur au maire Michel Noir, empêtré dans un scandale politico-financier. Depuis 2 ans, le maire de Lyon est en effet au cœur de ce que l'on appellera l'affaire Botton, du nom de l'homme d'affaires Pierre Botton, gendre de Michel Noir, dont il a été le directeur de campagne. Au début des années 90, Botton a profité de l'élection de son beau-père pour obtenir de juteux marchés municipaux, une affaire de trafic d'influence et de malversation financière dans laquelle Michel Noir sera lui-même condamné en 1996.
8: Michel Noir condamné à 1 an de prison avec sursis et 100 000 francs d'amende pour abus de confiance dans l'affaire d'utilisation illicite de subventions municipales. On reprochait à l'ancien maire de Lyon d'avoir fait transférer à des associations de soutien à sa politique quelques 7,5 millions de francs de subventions de la ville et de la communauté urbaine.
1: Pour ne pas perdre la mairie, la droite a donc besoin d'un homme providentiel au-dessus de tout soupçon et des querelles de parti. Un sage à la figure bonhomme et qui plus est se trouve être, depuis 1981, le député de la 4e circonscription de Lyon. Décidément, Raymond Barre coche toutes les cases. Oui, mais voilà, l'intéressé ne se montre pas très enthousiaste à l'idée de se présenter à Lyon. Il a 71 ans, il s'estime trop âgé, mais Jacques Chirac, qui se prépare à remporter la présidentielle en cette même année 95, insiste, un peu comme Valéry Giscard d'Estaing avait dû le faire déjà à l'époque de Matignon, pour qu'il se présente aux législatives.
5: Il voulait pas tellement faire de la politique, hein, il voulait pas être élu député, mais c'est Giscard qui lui dit « on vous propose une circonscription à Lyon, vous pouvez pas laisser passer ça, vous serez pas toute votre vie Premier ministre, et si vous voulez continuer à faire de la politique, faut être élu ». Et puis le deuxième, c'est Chirac qui lui dit « sauvez-moi la mise ». Allez-y, allez à Lyon. Barre est d'abord, il est pas enthousiaste comme il dit, hein. Et Chirac lui donne la promesse, lui fait la promesse que le sommet du G7 de juin 96 aura lieu dans sa ville à Lyon.
1: La perspective de faire de Lyon une métropole majeure à l'épicentre de l'Europe a fini par séduire Raymond Barre qui accepte d'y aller. À reculons, il ne s'en cachera d'ailleurs pas.
9: Je ne le souhaitais pas, je n'avais pas brigué ce poste. Les circonstances difficiles dans lesquelles se trouvait Lyon ont conduit les Lyonnais à souhaiter que je prenne la mairie. Moralement, je ne pouvais pas me dérober, je l'ai fait.
1: Nous sommes le 6 mai 1995 et il ne reste que 5 semaines avant le premier tour des municipales.
10: J'ai décidé de conduire une liste aux prochaines élections municipales de Lyon.
11: Raymond Barre se lance dans la course à la mairie de Lyon. L'ancien Premier ministre a annoncé aujourd'hui qu'il conduirait une liste d'union de la majorité aux élections municipales du mois de juin. Une liste, précise-t-il, qui sera largement ouverte.
10: Je pense en particulier faire la place qui convient aux conseillers de la municipalité sortante qui souhaiteraient poursuivre leur action avec l'équipe que je formerai après que M. Michel Noir ait décidé de ne pas être candidat lors des prochaines élections municipales.
1: Pour autant, Raymond Barre ne montre pas plus d'empressement que cela à faire campagne. Candidat par devoir, l'ancien Premier ministre refuse réunion et rendez-vous sous prétexte d'engagement déjà pris à Évian ou Shanghai. Le débonnaire ancien Premier ministre entend d'abord ne passer que 3 jours par semaine à Lyon. La presse moque alors ce mariage de raison de Barre avec la capitale des Gaules, Michel Cotta.
5: Je l'ai vu faire des campagnes électorales, mais on n'imagine pas la mauvaise qualité de ses campagnes électorales. Il détestait ça. Et notamment, je me rappelle, son attaché de presse a été malade, et quand il était suivi par des caméras de télévision, il ne voulait pas de projecteur. Et alors les gens lui disaient, mais monsieur, j'entends encore son collaborateur qui s'appelait Philippe Alexandre lui dire, mais monsieur le Premier ministre, si vous n'êtes pas filmé, s'il n'y a pas des caméras pour vous éclairer, s'il n'y a pas des projecteurs pour vous éclairer, ils ne vous verront pas. Et il disait, tant mieux, ils ne me verront pas. Bon, donc, il a fait des campagnes, mais où il engueulait les gens systématiquement. Il était dans une réunion, il lui arrivait tout à fait de dire, mais un type se levait et posait n'importe quelle question, et ça, je l'ai vu, hein. Et il avait dit, vous avez complètement tort, monsieur, excusez-moi. Et ben, finalement, il avait transformé ça presque en qualité.
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1: Malgré cette campagne en demi-teinte, le soir du premier tour, le 11 juin, la liste conduite par Raymond Barre arrive en tête avec presque 30% des voix, à peine 3 petits points au-dessus du socialiste Gérard Collomb et du noiriste Henri Chabert. Barre appelle tout de suite à une union avec les noiristes pour limiter la casse au second tour.
8: À Lyon, Raymond Barre arrive en tête, mais il est suivi de très près par le socialiste Gérard Collomb, lui-même au coude à coude avec l'autre liste de droite, celle du noiriste Henri Chabert. Les deux listes de la majorité discutent pour fusionner.
10: Pour éviter de faire le jeu de l'union de la gauche, la fusion des listes se réclamant de la majorité présidentielle et souhaitable.
1: Le 18 juin, la liste de Raymond Barre remporte certes 47,5% des voix, mais elle doit faire des concessions. La gauche de Gérard Collomb, qui lui a fait campagne depuis 2 mois, a réussi à reconquérir 3 des 9 arrondissements lyonnais. Le socialiste s'annonce donc déjà comme son principal opposant.
9: Je suis satisfait du résultat des élections. J'aurais été plus heureux si nous avions remporté les 9 arrondissements.
8: Les nouveaux maires de quelques grandes villes. À Lyon, Raymond Barre s'installera à la mairie après sa victoire sur la liste socialiste.
12: Ça n'empêche pas la gauche lyonnaise de se réjouir. La liste conduite par Gérard Collomb devient le premier groupe au conseil municipal.
13: C'est Raymond Barre, en tant que doyen du conseil municipal, qui s'est vu chargé de présider l'élection du nouveau maire. Une formalité qui n'aura duré que quelques minutes, Henri Chabert ayant dès le départ annoncé qu'il ne serait pas candidat et que lui ainsi que ses 17 conseillers municipaux voteraient bien pour l'ancien Premier ministre. D'un ton professoral et sans réplique, le nouveau maire a fait taire quelques photographes trop bruyants avant de sortir le discours qu'il avait déjà écrit et préparé. Un discours dont le sujet n'était autre que les méfaits de l'argent facile. Michel Noir, parti à l'étranger avec l'orchestre de Lyon, n'aura pu l'écouter. Mais parmi les spectateurs les plus attentifs, on aura pu remarquer la femme du nouveau maire de Lyon, Eve Barre, qui annonçait qu'elle et son mari allaient désormais chercher un appartement à Lyon.
1: Contrairement à ce que beaucoup craignaient, Raymond Barre ne va pas s'installer à l'hôtel de ville en retraité prestigieux. Très vite, il se prend au jeu. Lui, que l'on pensait peu intéressé aux affaires locales, se découvre une énergie nouvelle. En réunion, il prend des notes, dévore les dossiers avec application. Ses proches le trouvent détendu, ses collaborateurs le découvrent blagueur. Contre toute attente, Raymond Barre se plaît dans le costume de maire.
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15: Donc ce soir, nous recevons l'ancien Premier ministre, le maire actuel de Lyon et apparemment heureux de l'être.
16: Néanmoins,
17: alors je vous donne à vous le dire, parce que vous me parlez de libéralisme.
16: Oui, mais enfin, disons l'orthodoxie en matière économique.
17: Je ne suis pas retardé de ce point de vue. Mais ailleurs, je suis ringard, mais pas là-dessus.
16: Ma question, néanmoins, sur le rôle de l'UDF.
17: Je n'ai pas encore eu le temps, dans ma bonne ville de Lyon, de méditer ce sujet.
1: Pour autant, son arrivée à la mairie marque un changement d'ambiance. Après les turbulences de l'ère Michel Noir, l'heure est à la remise en ordre. Barre commande immédiatement un audit des finances de la ville. Les contractuels coûteux, les sociétés d'économie mixte, les associations subventionnées, tout est passé au crible. Sa gestion est rigoureuse et transparente, les réceptions fastueuses disparaissent. Raymond Barre, l'esthète et le bon vivant ne se privent pas pour autant des charmes lyonnais et de sa gastronomie.
17: Oh ben je vais de temps à autre dans les restaurants parce que les restaurateurs lyonnais sont des amis et j'aime beaucoup les écouter. Mais je fais mon métier de maire de Lyon, vous savez. J'irai jusqu'à la fin de mon mandat, si Dieu me prête vie, c'est-à-dire jusqu'en 2001. C'est une belle ville. C'est une ville qui a un ressort des ressources considérables. J'ai la chance de vivre dans un hôtel de ville qui est une merveille. Tout le monde l'ignorait, c'était fermé à Lyon, je l'ai ouvert. J'ai ouvert ce bâtiment et je vous assure que c'est très stimulant de travailler dans ce cadre.
1: Le contexte politique de la ville également stimule Raymond Barre. Au conseil municipal, il ne dispose pas d'une majorité solide. Alors, pour ne pas dépendre que de la droite, il fait de l'ouverture, à gauche, un pilier de sa stratégie municipale. Pour lui, les grands projets doivent transcender les partis.
12: Raymond Barre est élu président de la communauté urbaine de Lyon par 130 voix sur 155, y compris les voix socialistes. Il faut dire que le maire de Lyon avait offert des postes de vice-président à 38 membres de l'opposition.
1: Gérard Collomb devient de fait un allié. Ce dernier est lui-même conquis par la personnalité tout en rondeur de Raymond Barre. Là où Michel Noir s'emportait, Barre, lui, dédramatise, garde son calme et se montre toujours d'une grande courtoisie avec ses opposants. Peu à peu, le vieux sage gagne le respect de tous. Son ambition pour Lyon enthousiasme, il entend en faire une ville tournée vers le monde et le XXIe siècle, un pôle d'excellence universitaire au rayonnement international. En cela, le G7 du printemps 1996, promis par Jacques Chirac, est un signe de l'ambition nouvelle de la municipalité. Pendant 3 jours, Raymond Barre, le mondialiste, va même faire de Lyon la capitale du monde, malgré le mécontentement de certains Lyonnais.
18: Ce que je regrette un petit peu, c'est justement l'atmosphère un peu morose, les gens rouspètent parce que la passerelle est fermée, parce qu'on ne pourra pas se garer pendant 3 jours. Ça me paraît vraiment dérisoire par rapport à l'ampleur de l'événement.
19: Il y a plein de gens qui le critiquent, mais moi je trouve vraiment que c'est très bien et je suis très fier que le G7 se passe à Lyon.
20: Pourtant, le mot d'ordre donné par l'Elysée est d'entraîner le moins de gêne possible. Résultat, au lieu des 40 km de rues fermées lors de la visite du pape, 16 km seulement feront l'objet d'une réglementation et la circulation ne sera que momentanément fermée lors des passages de chaque convoi. Raymond Barre, avec sa sincérité habituelle, a d'ailleurs demandé aux Lyonnais de faire preuve d'un peu plus de sérénité.
17: Permettez-moi de répondre à cette question en demandant aux Lyonnais de ne pas faire preuve de ce qui est souvent considéré comme l'aspect le plus étriqué de leur personnalité.
20: En tout, 10 000 personnes sont donc attendues, dont 600 japonais et autant d'américains et plus de 2 000 journalistes.
1: Une armée de journalistes dont Michel Cotta faisait partie.
5: Chirac l'avait très bien compris, en lui promettant que le G7 aurait lieu à Lyon, il avait très bien compris que, au fond, Barre retrouverait son milieu naturel, qui était le milieu des Européens, des Occidentaux, mais des Européens, puisqu'il avait été très longtemps en Europe. Et effectivement, on a été très très ravis. Et je me rappelle que ce sommet était, tous les journalistes étaient assommés, politique intérieure, politique extérieure, on était tous là. Et c'était, Lyon était une ville internationale.
2: Malgré les contraintes, les Lyonnais estiment que ce sommet a beaucoup apporté au rayonnement de leur ville. C'est en tout cas le point de vue du maire, Raymond Barre, interrogé en exclusivité pour RTL par Robert Daran.
10: Le G7 s'est très bien passé. Et tous ceux qui y ont participé m'ont indiqué leur satisfaction. Ils m'ont dit combien ils étaient heureux d'avoir découvert une ville que beaucoup ne connaissaient pas, qu'ils ont trouvée très belle. Ils ont été aussi très sensibles à l'accueil des Lyonnais. Le chancelier Kohl, par exemple. Je vous dirai franchement, ce soir, pourquoi je suis heureux. C'est parce que, après un an que nous avons passé à la tête de la municipalité, je crois que nous avons réussi à changer l'image de Lyon.

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2: Le G7 sera en effet l'acte fondateur de l'ambition nouvelle que Raymond Barre a pour Lyon. Le nouveau maire veut réparer les erreurs d'urbanisme du passé, effacer la fracture de l'autoroute A7 qui coupe la ville en deux et transformer 150 hectares de friches en quartier d'avenir. Son projet phare s'appelle Confluence. Il assure ne pas vouloir de travaux pharaoniques, mais insuffler un signal fort pour les 30 prochaines années. Confluence doit ainsi devenir le symbole du nouveau Lyon.
3: Il y avait deux écoles normales supérieures, des centres d'enseignement, la biotechnologie, etc. Et puis le développement d'industries nouvelles. Alors parce que le textile lyonnais était un peu abandonné et c'était ça les bourgeois d'ailleurs. Bon, et en revanche, il a fait vraiment beaucoup de choses pour le numérique aussi. Bref, c'est ce que je vous dis, c'est que on sent qu'on a plus de puissance quand on est maire que quand on est président, finalement. Ça va plus vite, ou président, ou premier ministre. On sent que les choses s'incarnent plus vite. Alors, ça prend du temps, mais ça prend 3-4 ans, mais un mandat. Ça prend pas deux mandats. Il pensait qu'il n'avait pas complètement réussi son mandat de premier ministre, et même s'il est resté très longtemps. Mais là, il pensait qu'à Lyon, ça marchait, que ça s'incarnait, que ce qu'il pensait était incarné. Et ça, c'est très, très important. Quant à la culture, alors, il était très mélomane. Contrairement à Chirac, il était très mélomane. Et notamment, il nous avait montré l'opéra, qui était à côté de la mairie, en disant que c'était un bonheur pour lui d'aller à l'opéra le samedi soir quand il était là. Il était aussi très... partisans des quartiers quartiers réservés aux Beaux-Arts.
2: En décembre 1998, Lyon obtient une nouvelle reconnaissance internationale. Le centre historique de Lyon est classé au patrimoine mondial de l'UNESCO, un argument touristique majeur pour l'essor de la ville. À Lyon, Raymond Barre est manifestement un maire heureux. Il sillonne quotidiennement la ville en voiture pour inspecter l'avancée des chantiers, préside avec fermeté et chaleur les conseils municipaux. Lors d'une visite dans la ville des Lumières, Michel Cottal constate l'ancien locataire de Matignon semble s'épanouir complètement dans sa fonction d'édile.
3: Il se prend totalement au jeu. Je me rappelle ces deux jours, il nous a invités, deux jours avec Jean-Pierre Elkabbach. Moi, j'étais à RTL et Jean-Pierre Elkabbach était à Europe. Et il nous a invités tous les deux à la mairie de Lyon. Et on a eu une énorme conversation avec lui sur le bonheur d'être maire, sur la façon justement de faire des choses. Et notamment, il nous a amené un grand chantier, un énorme chantier qui s'appelait Confluence. Confluence, c'était une espèce de presqu'île sur le Rhône, qui était complètement désaffecté et qui ne servait à rien, et qui l'a transformé en formidable quartier. Là aussi, il n'a pas vu Confluence terminée, mais ce qu'on avait vu était formidable. Donc, il se passionnait pour ce chantier. Il trouvait que on voyait ce qu'on faisait, que la modernisation de la ville était quelque chose d'évident. Et au fond, ça lui donnait... Et il avait l'impression que, quand on est Premier ministre, donc il faut du temps pour tout. Là, il avait l'impression que... il avait dit d'ailleurs qu'il ne ferait qu'un mandat, mais il avait l'impression que les choses, ça marchait.
2: Raymond Barre ne fera en effet qu'un seul mandat à Lyon, mais il sera déterminant. Sous son impulsion, la ville opérera sa mue. En 6 ans, son impact se révélera considérable.
3: On lui disait, c'est quand même quelqu'un qui a du caractère, ça. Il s'en laisse pas compter, il est pas démago, hein. Ça, pour pas être démago, ça, on peut le témoigner, c'est pas démago, mais finalement, c'est devenu une qualité pour Lyon. Et donc, comme il avait dit qu'il n'y ferait qu'un mandat, il a fait son mandat et il a progressivement, on voit très bien comment progressivement il a gagné sur la gauche. Et ce qui est très intéressant, c'est ça, c'est qu'il a gagné sur quelqu'un qui était à ce moment-là le responsable du Parti Socialiste Lyonnais, qui s'appelait Gérard Collomb, qui a eu une vraie passion pour Raymond Barre, et qui est devenu, au fond, un de ses plus proches à Lyon. Parce que, par exemple, Barre avait vraiment un refrain à peu près sempiternel que je le voyais avoir tout le temps. Il n'aimait pas les bourgeois, sauf qu'à Lyon, il y en a, hein, vraiment. Et alors, donc, il a fait des vrais quartiers, un quartier formidable sur la connaissance, sur l'informatique, etc., qui était tout à fait nouveau. Et en même temps, il disait, donc, faut pas laisser. J'ai entendu quand même dans un meeting dire, non, je ne laisserai pas Lyon aux bourgeois. Bon, donc il s'était rapproché quand même, et il avait trouvé un chemin, vous voyez, entre une droite musclée, enfin une droite capitaliste, et une gauche proche du travail. C'est Lyon qui avait changé son personnage, et à quel point il était devenu plus débonnaire, plus sympathique, moins cassant. En gardant quand même son compte à soi.
2: En mars 2001, Raymond Barre passe le flambeau. Son successeur, il le connaît d'ailleurs bien, car il s'agit d'un certain Gérard Collomb.
1: Nous partons maintenant pour Lyon. Pour la première fois depuis 44 ans, la ville va de nouveau avoir un maire de gauche, Gérard Collomb, qui l'a emporté sur une droite divisée, Jean-Philippe Baye.
4: Toute la matinée, Gérard Collomb est resté enfermé dans son bureau de la mairie du 9e arrondissement pour constituer sa nouvelle équipe. En début d'après-midi, Gérard Collomb est allé en mairie rencontrer Raymond Barre, une visite de courtoisie où les grands projets d'avenir de la ville ont été évoqués.
5: Il a souhaité bon courage à son successeur en me disant que maintenant j'étais à pied d'œuvre. Pour le moment, il ne m'a pas paru affecté. Il pense, il l'avait dit lui-même, que l'alternance n'est pas forcément la pire des choses. Je ne peux pas vous dire que c'est le plus mauvais jour de ma vie.
3: Ah, il a fait le maximum à Lyon en un minimum de temps. C'était assez étonnant de voir ce fonctionnaire européen se transformer en élu local. Sans chapelle, seul, lui pour le coup. Alors, c'était le contraire du clan de Defer, vous voyez. Il était assez européen, assez élargi. L'apprentissage européen permet les compromis, comme on sait. Et donc, il était assez l'adepte de compromis pour en trouver à la mairie. Voilà. Et donc, il a laissé quand même un très bon souvenir aux Lyonnais.
2: Raymond Barre meurt en août 2007. Et à l'époque, parmi les hommages, c'est celui de Gérard Collomb qui marque le plus les esprits. D'un opposant politique, Barre avait réussi à s'en faire un héritier et un ami.
6: Il y a quelques minutes, Pierrick Bonin joint pour RTL Gérard Collomb, le maire de Lyon, la ville par excellence de Raymond Barre.
7: J'avais été son adversaire en 1995 aux élections municipales, mais très vite, c'était noué entre nous des relations qui étaient plus que de respect, d'affection. Cette gestion municipale l'avait transformé, l'avait humanisé. C'était quelqu'un qui avait à la fois une vision très large du monde et puis qui en même temps était extrêmement lucide, pouvait avoir un esprit de recul, était prêt à écouter, contrairement à sa réputation, ses adversaires, à entendre ses arguments, et qui, à la fin de sa vie, avait peut-être découvert que les notions de gauche, de droite, devaient être abandonnées et que comptait seul l'intérêt de l'État ou l'intérêt général d'une ville.
3: C'est vrai qu'après, quand Gérard Collomb est devenu lui a succédé. D'abord, il lui a rendu un hommage formidable un an après sa mort, puisque la mort a été brutale, donc il a fait une commémoration absolument formidable, où c'était lui qui dirigeait les hommages. La commémoration, dirigée par Gérard Collomb, de Raymond Barre, était un des spectacles politiques les plus formidables qui soient.
2: Un an plus tard, Gérard Collomb lui dédie une esplanade, Raymond Barre, au cœur de la Cité internationale. Puis en 2013, c'est un pont Raymond Barre qui reliera le quartier Confluence à l'autre rive du Rhône. Tout un symbole.
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10: Le destin tragique de Marion Crane, qui décide un jour de s'enfuir avec les 40 000 dollars que son patron lui avait demandé de déposer à la banque. Une apprentie voleuse qui, sous une pluie battante, va devoir s'arrêter dans un motel tenu par un gérant sous le joug d'une mère possessive où elle prendra une douche qui se révélera fatale. Ce classique de l'histoire du 7e art naît d'un projet avorté. Après le triomphe de La mort aux trousses, Hitchcock s'apprêtait en effet à enchaîner avec No Bail for the Judge, où il devrait rompre avec ses habituelles héroïnes blondes en dirigeant Audrey Hepburn. Mais celle-ci, enceinte, renonça. Et sans elle, Hitchcock renonça, lui, au film. Il part alors à la recherche d'une nouvelle idée. Et un jour, remarque dans le New York Times une critique dithyrambique d'un roman de Robert Bloch, Psycho, qu'il se procure quelques jours plus tard à l'aéroport en rentrant en Angleterre. Le coup de foudre pour ce livre, inspiré par les agissements du tueur en série Ed Gein, est immédiat. Hitchcock sait qu'avec cette histoire de disparition de femme dans un motel isolé, il tient son prochain film. Il appelle alors son agent pour qu'il en achète les droits avant, en grand maniaque, de se charger d'acheter lui le plus grand nombre de copies possibles du livre afin de garder le plus intact pour le plus grand nombre l'électrochoc de la surprise qui surgit dans la dernière ligne droite du récit. Puis il confie l'écriture du scénario à James Cavanagh, avec qui il avait déjà collaboré sur sa série Alfred Hitchcock présente. Mais le cinéaste trouve le résultat banal et met tout à la poubelle. Son agent lui recommande alors Joseph Stefano, dont il a aimé les deux scénarios qu'il a écrits pour le grand écran. Anna